0: Est-ce que ce qui est central et ce qui fait la tension permanente dans le travail de Gainsbourg, c'est justement cette obsession permanente du lien érotique, lien qui peut être un lien destructeur?
1: Oui, je crois que même dans Je t'aime moi non plus, qui pourrait passer pour une chanson, je dirais mélancolique, joyeuse, le moi non plus...
0: Mais de la négation, oui.
1: Rond en deux la chanson, c'est-à-dire... Non, ça a trait aussi à la vérité. Vous savez, dans la passion amoureuse, on est passionné par la vérité. Et la vérité, on essaie toujours de l'avoir, alors qu'elle est complètement illusoire, puisqu'on cherche à surcoder la vérité d'un certain point de vue. D'où les phénomènes récurrents dans les passions amoureuses de jalousie, par exemple.
0: Mais est-ce qu'il y a une vanité de la passion amoureuse?
1: Quand Jane Birkin ou Brigitte Bardot dit « je t'aime » à Gainsbourg, au partenaire, d'ailleurs c'est une femme en général, je crois, à son partenaire, le problème que se pose Gainsbourg, c'est peut-on la croire? Ou doit-on la croire? Et donc ça pose le problème de cette vérité, parce que c'est un soupçon généralisé. Finalement, la vague irrésolue, c'est le soupçon. Et ça pèse beaucoup sur le « je t'aime ». Parce que les mots, lors de l'acte amoureux, ne sont pas raisonnables. Ils sont vifs et ils sont trop pas vifs d'un certain point de vue. Et donc, finalement, trop de plaisir nuit à la raison et au jugement. C'est le point de départ de la mélancolie. Voilà pourquoi la réponse du mal, c'est « moi non plus ». Parce que c'est une manière à la fois de casser sans le casser l'acte amoureux et le plaisir qui en découle, et à la fois c'est éloigner sans l'éloigner la mélancolie qui pointe après l'acte amoureux. Pourquoi en général, et je crois que Denis Roche en parle quelque part de ça, après un acte amoureux, après une jouissance, la seule chose qu'on a envie de faire, c'est de recommencer. C'est bien là l'idée que quelque chose s'est accompli sans être complètement accompli et qu'il faut recommencer pour tenter de l'accomplir vraiment. C'est totalement illusoire, évidemment. Mais c'est ça aussi qui, à mon avis, dans l'acte amoureux, dans la passion amoureuse, fait naître ce phénomène de mélancolie qui viendra, non pas après, mais tout de suite après. C'est-à-dire presque simultanément avec la jouissance de l'homme ou de la femme, vous aurez cette mélancolie.
2: Johann Sfar, la relation Pasquine-Gainsbourg, puisqu'il est question de Pasquine et de Gainsbourg, à travers ce concept un peu bizarre de mélancolie érotique moderne, populaire, liée à l'excès de désir sexuel, ou même de déprime sexuelle, d'alcool, de dépenses, et qui finit quand même dans une mort qui est tragique malgré tout.
3: D'un point de vue très anecdotique, je me suis beaucoup inspiré de Serge Gainsbourg pour planter mon Pasquine, tout simplement parce que physiquement, les deux personnages se ressemblaient énormément. Si on voit des photos de Pasquine, c'est éblouissant, jusqu'aux petites chaussures blanches portées dans des pantalons trop courts. Enfin, il y a une ressemblance qui allait très loin. Et d'un point de vue topologique, Gainsbourg habitait de rue de Verneuil. Tous les matins, pour aller sur le quai Malaquais, il passait devant la galerie Abel Rambert et il voyait des peintures de Pasquine. Et Abel Rambert m'a confié, j'ignore si c'est vrai, qu'il y a eu un projet de film sur Pasquine dont Gainsbourg devait avoir le rôle-titre, mais que les ayants droit de Pasquine ont refusé parce qu'ils aimaient pas Gainsbourg, le scandaleux, le machin, tout ça.
2: Parce que Pasquine n'est pas scandaleux, peut-être.
3: Mais le problème, c'est que les destinées de Pasquine étaient entre les mains de gens un petit peu étranges. C'était le fils de sa maîtresse, qui était un vieux peintre suédois, qui débordait pas de talent, mais qui avait beaucoup de prévention sur plein de choses, et son métier, ça a été beaucoup d'interdire des choses pendant un moment, je crois.

0: Oui, il apparaît très brièvement. J'aime infiniment Kokoschka parce que c'est un théoricien, mais c'est un théoricien profondément anarchiste, c'est-à-dire qu'il n'a jamais été communiste. Dix et Grosch l'avaient condamné à mort même parce qu'il avait dit que dans les hôpitaux militaires, il fallait soigner aussi les soldats nazis. Les autres, ils lui ont pas pardonné ça. Et il a fondé, en vieillissant, cette école du regard qui était à peu près l'équivalent de ce qu'on a pu faire en danse quand la danse s'est modernisée. Et il a un regard de taré. Il était amoureux d'Alma Mahler et quand il l'a plus eu, il s'est fabriqué une poupée d'Alma Mahler et il a vécu avec la poupée qu'il appelait la fiancée du vent pendant plusieurs années et finalement il l'a décapitée. Et c'est une poupée qui avait sa loge à l'opéra, qui était avec lui en calèche et tout. Et quand il l'a décapitée, la police a vu une tête tomber par la fenêtre et on est venu le cueillir le matin. Et il a fallu qu'il s'explique, qu'il montre que non, c'était une poupée, tout ça. Et oui, j'aime bien ce personnage-là.
1: Et si c'est pas la mélancolie érotique, ça, c'est quoi?
0: Et puis avec cette espèce de fougue. Moi, ce qui m'ennuie chez le mélancolique qu'on nous montre façon chanteur de la rive gauche, c'est le manque d'énergie. Si le mélancolique ressemble à une icône byzantine qui a des yeux noirs et qui est toujours en colère, là, je l'aime vraiment bien.

0: Frédéric Gabriel, vous êtes un historien de la mélancolie érotique.
1: Oui, on pourrait dire que tout historien de la mélancolie s'intéresse forcément à la mélancolie érotique, au mal d'amour, car en fait, dans les traités de l'origine jusqu'au XVIIe ou XVIIIe siècle, où on remarque une certaine unité de thèmes, comme de traitements, même de méthodologie, on remarque que, en fait, l'amour n'est qu'une des parties, n'est qu'un des types médicaux de la mélancolie. L'amour, pour ces médecins, c'est d'abord, en fait, une maladie. Pour eux, c'est une simple constatation, une simple observation médicale, empirique. Donc l'amour est maladif en lui-même. Et l'amour, dans sa structure même, est pour eux comme la mélancolie. Et quand Burton dit « l'amour est un type de mélancolie », en fait, donc, il est l'héritier d'une longue tradition où l'on rencontre aussi bien les Grecs que leurs suivants Avicenne, Rhazès, les médecins arabes, ou de manière plus proche, chronologiquement ou méthodologiquement, de Burton, dans son Anatomie de la mélancolie, un médecin français, Jacques Ferrand, du début du XVIIe siècle, qui est un des premiers à traiter de manière quasi complète, dans une monographie sur ce sujet-là, de la mélancolie érotique, de la maladie d'amour.
0: C'est quoi le titre exact de ce livre? Alors, c'est début XVIIe siècle, hein, c'est ça?
1: Voilà, en 1610 paraît un livre à Toulouse qui s'appelle « Traité de l'essence et guérison de l'amour » ou de la mélancolie érotique. Donc dès le titre, on voit que l'amour est défini en lui-même comme une maladie, « Traité de l'essence et guérison de l'amour ». En 1623, 3 ans après que cette première édition, 1610, ait été en fait brûlée à Toulouse par l'Inquisition, en 1623 reparaît ce livre à Paris sous un autre titre, de la maladie d'amour ou mélancolie érotique. Et donc ce médecin, Jacques Ferrand, propose, avec toutes sortes de références, aussi bien mythologiques, théologique que poétique, une anatomie de l'amour comme type de mélancolie. Et ce lien entre différentes matières, différents domaines, théologie, la poésie, etc., est assez typique de ce traitement, de cette investigation de cette passion. À la Renaissance même, où on a par exemple un médecin, Dino del Garbo, qui, pour connaître cette passion, commente tout simplement des poésies. Donc c'est parfois même à partir du discours poétique qu'on essaye d'élaborer un discours médical.
0: Et en même temps, ça fait penser aux chansons tout simplement populaires. Maladie d'amour, ça traîne.
1: Oui, c'est une sorte de, c'est une sorte d'universel, effectivement. On peut voir ça dans l'Antiquité. Bayle dit, d'Ovide par exemple, qu'un de ses rares défauts, c'est d'être atteint de mélancolie érotique, justement. Au Moyen-Âge, il y a la lyrique amoureuse, qui a bien été étudiée par Jacques Roubaud, Giorgio Agamben ou encore Charles Baladier, qui le réinscrit dans le domaine théologique. Et puis, à part la poésie, les nouvelles, le discours médical, ça devient presque un genre à la Renaissance, un genre de littérature. Il y a de très nombreux titres, en fait, qui font référence, implicitement ou non, à ce domaine finalement assez vaste, qui prend sa naissance, par exemple, dans le Banquet de Platon, donc c'est un très vieux genre, à ce genre de la maladie d'amour. Par exemple, citons rapidement « L'amant ressuscité de la mort d'amour » en 1558, un écrit de Nicolas de Nisot, ou par exemple « Le remède amoureux » publié sous un autre titre « Enterotica » ou « Des genres de l'amour » publié en 1592 par Pietro Edo Capretto. Ce qu'il faut dire, que quand on s'interroge sur l'amour, en fait, quand on écrit un traité sur l'amour, on voit très rapidement se développer juste à côté un antéros, un contre-amour. Donc on a toujours comme ça ce double rapport à cette notion qui est déjà dans le Banquet de Platon dissocié entre bon amour et mauvais amour terrestre, lascif. Pour compléter cette petite liste de titres, on pourrait parler de ce livre de François d'Assy, La prison d'amour, ou encore plus explicite, Jean Aubéry, L'antidote d'amour. Tout ça sont des livres de la fin du XVIe siècle. Au XVIIe siècle, Jacques Ferrand est comme l'héritier en quelque sorte, de cette longue tradition, et Burton va recompiler tout ça dans son Anatomie de la mélancolie, et il terminera en fait avec un vaste chapitre sur la mélancolie amoureuse, qui in fine se conclut par un chapitre sur la mélancolie religieuse, sur la question de l'amour de Dieu.

0: Alain Dister, la mélancolie, c'est un mot qui vous est familier, d'autant plus que vos activités sont liées à l'écriture, à l'écoute de la musique, notamment de la musique dite rock, et la photographie. L'appareil photo de Niroche avait appelé le boîtier de mélancolie, d'ailleurs.
1: On écrit souvent en écoutant de la musique, et souvent justement de la musique mélancolique. Quand on écoute certains thèmes de blues, par exemple, les blues anciens, qui ne sont pas volontairement mélancoliques, bien au contraire, ils ne font qu'exprimer une situation très difficile, des conditions de vie épouvantables, dans l'Amérique de la ségrégation, du racisme, de la précarité de l'existence. Et puis, au fil des années, au fur et à mesure que le blues rejoignait le show business, bon, il a un peu abusé parfois de ces thèmes, et parlant de choses qu'il ne vivait plus, alors que le bluesman d'origine parle de choses qu'il vit vraiment. Mais je crois que c'est là que commence, pour moi, dans la musique moderne, dans la musique d'aujourd'hui, c'est là que commence la mélancolie, c'est là que commence une juste appréciation et une juste expression de la mélancolie. C'est dans ces blues, très anciens, des premiers enregistrements dont on dispose, les
0: fameux records. Qui parlent de la perte, notamment amoureuse, évidemment.
1: C'est toujours ça. C'est toujours des histoires d'abord, c'est presque toujours des hommes qui chantent, donc ils sont abandonnés par leurs femmes. My baby left me, mon amour m'a quitté. Le train de 12h18 l'a emporté, peut-être que celui de 13h19 me le ramènera, c'est pas sûr. L'amour en question, c'est souvent en même temps une prostituée dans le quartier de Storyville à New Orleans. Donc, c'est un monde où il n'y a pas de stabilité amoureuse. Il n'y a pas de stabilité amoureuse non plus parce que le bluesman, donc, qui est un noir, qui est un travailleur migrant, est toujours loin de chez lui. Il est toujours loin de chez lui et la plupart de ses chansons se rapportent à ce thème de l'éloignement. Bon, il y a le thème de la rupture et le thème de la séparation, bien entendu, qui prévaut la plupart du temps. Cette merveilleuse chanson, par exemple, je l'accompagne à la gare en tenant sa valise à la main, dans Love in Vain.
0: Robert Johnson.
1: Voilà, de Robert Johnson, qui a été repris par les Rolling Stones plus tard. Mmh. Et il y a ce thème donc qui est récurrent de la séparation, mais il y a aussi le thème de l'amoureux éloigné. C'est-à-dire que pour des raisons professionnelles, parce qu'il faut qu'il trouve du boulot à des centaines de kilomètres de là, il a brûlé le dur, autrement dit, il a pris un train de marchandises à la volée, comme les hobos, et il est allé chercher du boulot dans une plantation, dans une usine, en laissant derrière lui femme, parfois enfant, etc. Et donc son blues porte la nostalgie amoureuse de ce manque.

0: beaucoup de musiciens de rock au départ en tout cas, ont adapté le langage du blues, justement, et ces thèmes, Manana m'a quitté, Baby left me, etc., bon, repris par voix de manière un peu caricaturale, faut le dire, par des gens comme Led Zeppelin. Mais il y a aussi quelque chose qui s'attache à cet univers du rock, et je pense notamment, le rock est quand même une musique du Nord. Une musique du Nord, bon, qui vient du Nord de l'Angleterre, par exemple, de Liverpool, Manchester, qui vient des centres urbains américains, pour la plupart dans le Nord. Bon. Donc, c'est surtout, en tout cas dans sa forme contemporaine, une musique qui vient du Nord et qui charrie avec elle ces effluves mélancoliques du Nord. La musique des Beatles, par exemple, est très mélancolique, si on y prend un petit peu garde. Cette musique de Liverpool
1: est aussi très post-élisabéthaine, hein.
0: Si l'on veut.
1: Retrouve certaines caractéristiques de la musique anglaise, qui a été une grande, de la musique même de la période élisabéthaine, de Dolan, de Byrd, etc. Et une certaine manière de jouer de la guitare rejoint l'accord de la viole et du luth.
0: Il y a une grande différence entre les musiciens élisabéthains, les compositeurs, auteurs, compositeurs élisabéthains et les Beatles, ou certains folk singers d'aujourd'hui, c'est que les auteurs, compositeurs élisabéthains parlaient pas seulement d'amour, ils parlaient aussi de la mort, de la disparition, ils parlaient du veuvage. Ce sont des thèmes qu'on n'ose pas aborder dans le monde du rock, qui doit rester, malgré ses aspects sombres, parfois, doit rester optimiste. Okay. All right.

0: Should I do that?
1: After.
2: Oui, mais alors ce qui va nous intéresser, parce qu'on va laisser l'optimisme de côté, ce sont peut-être ceux qui ont sombré dans des pulsions réellement mélancoliques, avec génie et avec folie, comme on dit dans l'exposition du Grand Palais. On pourrait faire les exemples les uns après les autres, on pourrait commencer par Syd Barrett par exemple, qui parle du rire, de l'aliéné d'ailleurs dans un de ses albums et dans une de ses chansons. Or le rire de l'aliéné est quelque chose qui appartient au monde de la mélancolie, puisque le monde de la mélancolie est le monde de la dépression d'une certaine manière, mais d'une dépression qui peut amener un rire qui est de cet ordre-là.
3: Oui, là vous choisissez un cas un peu extrême, effectivement, de quelqu'un qui s'est autodétruit d'une certaine manière, qui est allé chercher ce sentiment de folie qui est au-delà de la mélancolie en prenant des risques considérables et qui ont fini par lui coûter plus ou moins sa raison.
2: Vous l'avez connu, Distel?
3: Oui, je l'ai connu, mais j'ai connu quelqu'un qui ne parlait pas beaucoup, qui était devenu presque muet. Bon, il n'agissait pas beaucoup non plus. Moi, je l'ai vu assis, souriant béatement à je ne sais quoi, à un monde intérieur. Et donc, il était dans autre chose. Je veux dire, est-ce qu'on peut parler mélancolie?
2: Moi, je la sens plutôt... Et entouré de femmes totalement dépendantes de lui, lui-même oui. Étant une drogue.
3: Oui, c'est ça, mais c'est plutôt le personnage de héros romantique cassé, plutôt que le grand mélancolique, un grand mélancolique comme Nick Drake, par exemple, qui, lui, me semble plus proche, justement, de ce thème-là, vraiment, de la mélancolie. Alors que Barrett et quelques autres, comme lui, comme Johnny Saunders, ou comme quelques autres, c'est vraiment le thème du héros blessé, le thème du héros romantique qui est allé jusqu'au bout de sa démarche autodestructive et en même temps créatrice, et qui en est mort, et donc qui devient, dans l'imaginaire populaire, un héros.

0: Frédéric Gabriel, quand on parle de mélancolie érotique, on aurait tendance à associer érotique à mélancolie au sens où la mélancolie deviendrait par elle-même érotique, comme s'il y avait un érotisme de la pratique de la mélancolie. Avec les mots, on peut jouer comme ça à l'infini, comme s'il y avait une espèce de lien, enfin, entre ces deux mots.
1: Oui, c'est un lien d'autant plus fort qu'il est extrêmement développé à partir notamment du vaste fond mythologique. Dans Mélancolie érotique, il faut bien voir que érotique est employé au sens extrêmement large. En fait, on peut très bien tomber amoureux dans les nombreuses histoires qui sont racontées, aussi bien pour divertir que pour proposer une vision scientifique de l'amour ou de la mélancolie, qui sont quasiment identifiées par Avicenne, par exemple. On peut très bien tomber amoureux d'une statue, d'un arbre, d'une femme, mais aussi d'un fantôme, d'une ombre, ou même de sa propre imagination. Par exemple, on tombe amoureux de son image, de sa propre vanité. Et tout ce sous-sol mythologique fait référence notamment à quelques personnages très importants, Eros, un des dieux les plus puissants, et on joue beaucoup entre plusieurs termes, mélancolie érotique, maladie d'amour, mais amour aussi héroïque. Et ce héroïque renvoie à Eros dans le sens où, déjà chez Hiéroclès, qui commente Pythagore au 5e siècle après Jésus-Christ, il y a un jeu entre le héros, qui est plus sujet que les autres à l'amour, à la mélancolie amoureuse, à la mélancolie érotique, et donc sujet en fait à Eros. Cet amour héroïque, cet amour héréos, c'est en fait un personnage principal, Eros, qui manipule les individus, qui manipule les rôles. Autre personnage très important dans ce tableau mythologique, évidemment, la Vénus, qui est une Vénus de la victoire, une Vénus chasseresse. Michael Speidel avait bien étudié cette Vénus victrix. La victoire, c'est évidemment la victoire de l'amour, qui est extrêmement puissant dans tous les récits mythologiques, également dans les traités médicaux, où l'on dit que on commence en général ces traités par dire que l'amour est incurable, que la mélancolie érotique est incurable. Et rappelons enfin que Vénus a deux jumeaux, Eros et Anteros, donc elle porte en son sein la contradiction.
0: Mais le lien qu'il peut y avoir entre ce tempérament mélancolique et l'excès de l'inclinaison vers l'éros, comme on disait, donc l'excès de libido, et la folie, la boulimie même, à un certain niveau, est avéré d'une certaine façon. Il y a quelque chose de violent même à ce niveau-là.
2: Il y a 25 manières de le traiter. Il y a eu 25 manières de le traiter. Ça a été traité de manière, comme je le disais, très, très sensible, à fleur de peau, par des gens comme Nick Drake, justement. Mais ça peut aussi être traité d'une manière plus roublarde, d'un personnage comme Tom Waits. Blue Valentine, par exemple, est un chef-d'œuvre, justement, de mélancolie. Le morceau Blue Valentine, c'est dans l'album du même titre, comporte aussi une chanson très mélancolique et qui recadre parfaitement l'univers de Tom Waits. C'est Christmas Card from a Hooker in Minneapolis, c'est-à-dire une carte de Noël envoyée par une prostituée de Minneapolis. Bon, on retrouve donc un univers urbain, un univers de laisser pour compte, un univers de casser de la société, mais qui vivent en même temps leurs rêves, qui vivent, qui ne se considèrent pas eux-mêmes d'ailleurs comme des cassés de la société, mais qui sont des exclus d'une certaine manière. Mais ces exclus, en même temps, ont des parcours tout à fait passionnant, et que des gens comme Tom Waits savent traduire, c'est-à-dire cet univers urbain, cet univers de détails, de personnages, prendre des personnages anodins en apparence et en faire des personnages de roman. Mais je pense aussi à un écrivain américain dans sa manière de raconter des histoires de personnages comme ça anonymes, de raconter merveilleusement bien. Je pense à Raymond Carver. Et on peut faire une sorte de rapprochement justement entre les personnages chantés par Tom Waits et les personnages des romans de Carver.

0: et d'écriture, les livres que vous publiez, si on les qualifie de sombres, de nocturnes, s'ils sont emplis de quoi, de fantômes, de fantasmes, ils ont à voir avec la mélancolie.
1: Ils ont certainement à voir avec la mélancolie, parce que...
0: Diane Giraudon.
1: Un des rêves les plus sérieux de mon existence, c'est d'être un auteur comique. Et je dois dire que pour le coup, c'est raté définitivement.
0: Mais il n'y a pas plus comique, au sens fort et intelligent, où l'humeur noire est liée à l'humour noir. Vous savez qu'en... dans la racine, enfin à l'époque élisabéthaine, le mot humour et le mot humeur, c'était le même mot, hein. C'était donc le mélancolique ou la mélancolique, parce qu'on pourra parler après peut-être de cet accord du féminin, et à ce désir d'humour, qui est, mais simplement c'est un humour qui n'est pas forcément très gai.
1: C'est un humour qui se renverse, c'est très curieux, ça c'est le problème aussi du lit et de sa rature. À partir du moment où la chose est renversée, elle se déploie dans des directions inattendues. C'est-à-dire que souvent je charge des textes de manière noire, presque au sens d'une parodie, et ça fait pas de la parodie, ça fait quelque chose qui est pris à un niveau relativement élémentaire, et on me dit... c'est violent, c'est sombre, il y a du cul. Voilà.
0: Mais vous avez écrit Greffe de spectre. Il n'y a pas de contrepétrie.
1: Oh, il doit y en avoir une, mais je ne l'ai pas vue.
0: Et La nuit, c'est un de vos titres. C'est un titre simple, mais qui est quand même parlant. Puis il faut lire le livre. Là, c'est encore plus parlant.
1: Oui, La nuit, c'est un hommage à quelqu'un justement qui a cessé d'exister et qui était, je crois, la personne la plus mélancolique que j'ai connue. C'était une femme, en fait, c'était un travesti qui travaillait à Pigalle il y a... oui, plus de 30 ans. Et que je rencontrais le matin quand j'allais travailler, elle rentrait de sa nuit. Et c'est comme ça qu'on a eu une amitié. On a commencé par prendre des cafés, elle faisait tout pour que j'aille pas travailler, pas prendre mon train à la gare de l'Est, en me disant que j'étais complètement idiote, d'aller essayer d'apprendre à lire et à écrire à des gamins, que ça servait absolument à rien. Et bon, après on s'est rencontrés à d'autres moments, et elle m'a raconté des choses, et puis j'ai oublié ce qu'elle m'a raconté, elle a disparu. Et des années après, j'ai écrit cette histoire de trio... adultérin, c'est-à-dire d'un homme et une femme qui aiment quelqu'un qui a été à la fois un homme et qui va devenir une femme. Et c'était une sorte, pour moi c'était presque, j'aurais aimé faire une sorte de vaudeville moderne. Bon, ça n'a pas du tout été perçu comme un vaudeville moderne drôle, ça a été lu comme une mauvaise opérette noire, pseudo-moderne.
0: Avant-garde et bohème, une fois de plus.
1: Oui, oui, mais je suis passionnée par l'avant-garde, mais en même temps, je me sens toujours plutôt du côté de Dario Moreno que de Berlioz. C'est pas par humilité, c'est même pas par goût d'origine populaire, par mauvaise éducation, autrement dit. Mais c'est parce que j'ai vraiment beaucoup de mal avec cette histoire de majeur et de mineur. Et tout en... enfin, je me dis que c'est aussi un problème de morale aussi, là, derrière. Tout à coup, je pense à des corps mineurs et à des corps majeurs, c'est-à-dire ce qu'autorise ou ce qu'interdit la loi. Peut-être que dans la mélancolie, il y a un rapport à la loi aussi, dont on... ne mesure pas l'étendue quand on travaille dans le domaine de l'art.
0: Il
2: y a une figure qu'on a peu évoquée en psychanalyse et pourtant elle aurait sa place pour les auteurs.
0: Johann Svar.
2: C'est Scheherazade. C'est la conteuse des mille et une nuits qui, toutes les nuits, doit raconter une histoire parce que sinon on lui coupe la tête. Et comme vous me faisiez l'amitié de le dire, pour moi, à chaque histoire, les conteurs sont remis à zéro. J'écris pas pour quelqu'un qui a tous mes livres. J'écris pour quelqu'un qui, par hasard, va prendre ce livre et va y trouver une histoire sans rien savoir de moi. Et là, je me dis, si je le fais pas, on me coupe la tête. C'est l'expression gagner sa vie. J'ai l'impression de gagner ma vie dès que je me mets derrière une page. Et c'est une espèce d'angoisse qui est très réjouissante au quotidien. Je suis dans une situation où j'essaye de regarder les choses en face, de m'apercevoir que même si on n'aime pas ce qu'on a ici, on n'a rien d'autre. Donc en montrant les personnages en situation de fragilité, je me souviens de ce qui se passait quand j'étais étudiant et que j'allais faire des autopsies, donc des cours de médecine légale. Tripoter un cadavre pendant 2 heures, ça n'a qu'un seul intérêt, c'est qu'après on sort dans un jardin et les arbres on les regarde vraiment. J'ai pas de passion pour les cadavres. Je sais simplement qu'en balançant une image abominable à l'œil, tout ce à quoi on va pouvoir se raccrocher ensuite va être salvateur. Et la mort et la brutalité dans mes histoires sert à ça. J'espère qu'il n'y a rien de suicidaire dans les histoires que je produis.
0: Non, les histoires ne sont pas suicidaires, mais les personnages peuvent se suicider.

0: pensé au corps féminin tel qu'il l'imagine. Il n'a cessé de vouloir le représenter.
1: Au cinéma, la représentation dans le film Je t'aime moi non plus, par exemple, de Birkin.
0: Christophe Marchand-Kiss.
1: En tant qu'androgyne.
0: Androgène.
1: Androgène. Où Birkin, effectivement, n'a pas un sexe indéfinissable, mais les possède tous. C'est-à-dire qu'elle est aussi féminine que masculine que neutre. Il y a cette idée que le sexe n'a pas de genre. Mais à partir du moment où le sexe n'a pas de genre, il est presque tautologique.
0: Et Gainsbourg lui-même a joué avec sa propre représentation travestie.
1: Oui, exact.
0: Comme s'il fallait tout d'un coup. Mais là, c'est aussi dans une dérive. Plein, oui. C'est dans une dérive relativement mélancolique là aussi, parce que d'une certaine façon, c'est non pas un gain. Ou une manière tout d'un coup d'élargir son champ potentiel, mais au contraire de l'ordre du disparaître, hein, un petit peu comme dans le film de Cronenberg, M. Butterfly par exemple. Le travestissement est c'est comme entrer dans un linceul, hein. C'est vivre ses derniers moments.

0: L'humeur changeante, un bon exemple, c'est Kurt Cobain, qui passe du cri au chuchotement, de la douleur à la joie, de l'érotisme le plus complet dans la voix, dans le corps, à l'abstinence la plus absolue, du désir donc de vivre et d'aller au bout de sa vie avec l'envie permanente de se tuer. Ceux-ci ont été d'ailleurs très bien rendus, mais dans son point ultime, dans le film de Gus Van Sant, Last Days, qui n'est pas censé être exactement l'histoire de Kurt Cobain, mais qui est quand même transposition assez réussie de ce personnage qui, à un moment donné, vit dans presque dans une bulle, mais une bulle qui peut éclater dans un cri à chaque instant et qui peut être la zone de silence la plus absolue. On ne sait pas.
1: Beaucoup de musiciens de rock ont vécu cette expérience. Brian Jones aussi.
0: Alain Dister.
1: C'est un autre petit blanc.
0: Vous allez nous faire la liste de tous les suicidés à 27 ans.
1: Tous les petits blancs morts à 27 ans. Oui, mais il y en a eu.
0: À part que Jimi Hendrix, c'est un peu différent.
1: Non, chez Cobain, il y a le punk très présent, c'est-à-dire à la fois de la recherche de l'amour et du refus de l'amour. On refuse l'amour parce que c'est une source d'emmerdement, c'est une privation de liberté, ça amène tous les maux de la terre et c'est un signe de faiblesse. Mais en même temps, une demande d'amour permanente. Et Cobain est un petit peu justement l'incarnation de ce punk à l'américaine, en tout cas. Pas un punk politique comme peut-être celui des Clash, dans une certaine mesure, c'est Sex Pistols. Mais comme les bombes, c'est le public qui adopte ses comportements et cette attitude vis-à-vis de la vie. À la fois demande et répulsion.

0: pas mal de souvenirs, finalement. C'est, il exprime un état présent, il exprime un...
1: Ça consume.
0: Oui, il doit se consommer dans l'immédiat.
1: La définition, c'est la célèbre phrase de Neil Young. Il est préférable de brûler vite que de s'éteindre lentement.
0: C'est une phrase admirable, et elle définit parfaitement la destinée de beaucoup, justement, de ces héros du rock'n'roll qui sont morts souvent à 27 ans, bizarrement.
1: Et l'entretien de la flamme, alors ?
0: Non, ce qui est intéressant dans la part moderne, je dirais moderniste, de la mélancolie, qui était une sorte de rupture avec les thèmes de blues, on a voulu évoluer par rapport au blues, on a voulu dire, bon, ok, c'est une musique qui appartient à une certaine époque, d'ailleurs le public noir américain aujourd'hui refuse le blues, c'est une musique de serviteurs, une musique d'humble, une musique d'humilier. Donc on ne veut pas entendre parler, on veut plutôt affirmer une fierté, et même une revendication. Et quant au rock, lui aussi, il a évolué, il a voulu se démarquer un petit peu de ses origines blues. Et le premier groupe qui a fait ça, c'est le Velvet Underground, et c'est Lou Reed. Il a voulu dire, bon, le blues, moi, je ne veux pas entendre parler, il fait inventer un autre langage.
1: Et pourtant, il a noirci encore davantage.
0: Complètement.
1: Le rock.
0: Complètement. Vous le trouvez, justement, vous parliez de Las Dez, de Vincent Vincent, la musique qui est récurrente dans Las
1: Dez. Venus in First,
0: voilà,
1: oui.
0: Venus in First. De Lou Reed avec le Velvet Underground.
1: Et qu'on retrouve Lou Reed, par exemple, dans des films de David Lynch, comme Lost Highway, par exemple. Et toutes ces musiques qui sont des musiques noires, parce qu'il y a... C'est le noir, au fond, parce que le blues, c'est le bleu. En fait, on peut dire on est dans le bleu et le noir.
0: Black and blue.
1: C'est-à-dire black and blue, et aussi quelque chose de la nuit, aussi, qui... C'est une mélancolie plutôt lunaire.
0: Oui, alors... Dans ce que vous dites, il y a plusieurs réponses à apporter. Pour ce qui est de Lou Reed, par exemple, il a amené quelque chose de nouveau dans le monde du rock, c'est la mélancolie des amours transgressives. Parce que jusqu'à présent, les amours dans le rock, tels qu'ils s'expriment dans le rock, notamment sur ce thème de la mélancolie, sont des amours tout à fait hétérosexuels, tout à fait classiques, finalement. Bon. Avec Lou Reed, avec une chanson comme Walk on the Wild Side, qui est une immense mélancolie, quand on connaît bien le New York, quand on connaît bien certains quartiers de New York, certaines habitudes new-yorkaises, on se rend compte effectivement de ce que cela peut exprimer comme mélancolie du trottoir, mélancolie d'une certaine dérive urbaine. On n'est plus dans le domaine des amours hétérosexuels traditionnels, je dirais. Bon. Donc, Lou Reed qu'on retrouvera, comme vous dites, chez David Lynch, si vous prenez n'importe quel BO, bande originale, de film de David Lynch, vous avez un véritable ouzou de la mélancolie, ce qui s'exprime de toutes les manières imaginables.
1: Il y a une sorte de contamination, c'est comme une maladie, en fait.
0: Ben, c'est, oui, c'est très, la mélancolie est très contagieuse, comme la dépression.

0: Lost Highway, le film de David Lynch, est un des sommets de l'expression cinématographique de cet héros mélancolique qui est le fil noir et rouge de cette émission. Des cheveux, du maquillage de l'héroïne ou de l'ambiance générale des plans passant du sombre au clair jusqu'à cet éclair lumineux comme un soleil plus blanc que blanc qui efface la nuit lors de la dernière scène d'amour du film, les corps se métamorphosent alors que la mélancolie s'installe et nous transporte d'une humeur l'autre. La numérisation parfaite du DVD, édité par MK2, qui n'a rien à envier à celle de Last Days, permet de saisir le moindre frémissement, car quand il est question de mélancolie érotique, il faut que le vent souffle, doucement ou violemment, imperceptiblement ou en tornade, comme dans Steamboat Bill Jr. de Buster Keaton. L'homme qui ne sourit jamais, acteur de Beckett, et référence absolue d'un maître de la mélancolie au cinéma, Jim Jarmusch, et maintenant, toujours chez MK2, objet et sujet d'un coffret reprenant la majeure partie des longs métrages. Nous l'avions presque perdu, sinon oublié, tant il était jusque-là mal reproduit, en cassette ou DVD, et voici qu'il revient avec force et fraîcheur visuelle. Et l'on peut clairement voir comment celui qui, dans un premier temps, semblait irréductiblement apathique, la tête entre les mains, le corps sans énergie, va devenir, pour conquérir une belle plus ou moins lointaine, un athlète parfait, un surhomme, réalisant de manière à chaque fois renouvelée le parcours typique du mélancolique, guéri par amour, mais de manière inévitablement provisoire. La mélancolie reprenant ses droits dès la dernière image. L'héros mélancolique au cinéma, ce sont ces héros anti-héros qu'incarne si bien Keaton. On peut penser aussi à la mouche de Cronenberg, au Batman de Tim Burton ou au Dracula classique, surhomme un pied dans la tombe, tendu violemment par le désir, mais au devenir incertain. Le cas de Kurt Cobain, de Nirvana, est quelque chose d'hallucinant, parce que plus je réécoute cette musique, et plus d'ailleurs je la trouve géniale, plus je pense qu'elle a tout pour faire peur à cette société qui a l'air de vouloir la consommer. Et le film d'ailleurs de Gus Van Sant est intéressant parce qu'il finit par être vu et être respecté alors qu'il accumule presque tous les défauts mélancoliques qui éloigneraient le spectateur.
1: Crépusculaire plutôt, et mélancolique. Il y a un abîme quand même. Il y a un abîme, il y a quelque chose qui disparaît, il y a un univers en totale décomposition, il y a un personnage qui est lui-même en totale décomposition.
2: Un pied dans la tombe.
1: Et tout, oui, c'est l'effondrement d'un moment qui a été ce groupe, Nirvana, qui est un moment important dans l'histoire de la musique rock. C'est peut-être le seul moment important de l'histoire de la musique rock des années, la fin des années 80, début des années 90. Mais c'est la fin de ce moment-là. Donc c'est un effondrement. Donc on est, je pense, là encore au-delà de la mélancolie.
2: Et pourtant, par rapport à cet Eros dont on parlait, c'est le moment où le personnage le plus adulé de la planète, qui rend folle une bonne partie des filles de la planète, et dans la totale absence de désir, dans la perte totale de libido.
1: Oui, mais parce qu'on est, comme vous le disiez, dans ce monde punk, on refuse l'amour, et en même temps, bon, il y a cette demande qui est à peine perceptible, mais en fait, cette mélancolie, ce sens du tragique, du tragique auto-répressif, pratiquement, puisque une chanson comme Rape Me, par exemple, c'est vraiment...
2: Bon, viole-moi.
1: Voilà, viole-moi. Bon, on pense au titre d'un ouvrage paru sur les punks aux États-Unis qui s'appelle Please Kill Me, c'est un peu la même idée. Viole-moi, détruis-moi, etc. Et il n'est pas surprenant que cette musique, que cet auteur, Cobain, vienne d'un état américain, le nord-ouest américain, l'état de Washington, la région de Seattle, qui est réputée pour être la plus arrosée de tout le continent. C'est la ville où il pleut, les précipitations sont les plus abondantes, il pleut tout le temps. Donc, évidemment, il y a d'une certaine manière un climat particulier. D'ailleurs, on n'imagine pas qu'on provienne venant du sud de l'Arizona, par exemple.

0: une question comme ça, puisque j'emploie, pour des raisons précises, ce mot mélancolie, qui est un mot qui vient du grec, hein, puisque ça voulait dire bile noire. Ça a été repris ensuite par les Arabes, qui ensuite ont amené au Moyen-Âge une nouvelle idée de la mélancolie. C'est un mot qui n'arrête pas de changer. Freud, c'est encore autre chose. Mais dans le monde juif, est-ce que c'est un mot qui fonctionne ?
1: Non. Non, et mon sujet du baccalauréat, c'était « La bile noire est-elle le moteur de l'écrivain ?» De mon point de vue, pas du tout.
2: Johann Svar.
1: Chez les Juifs, ce qui fonctionne beaucoup mieux, c'est la colère. Moi, j'avais un rabbin qui disait « La mort est un scandale ». Je crois que le judaïsme est la seule religion monothéiste qui ne se satisfait pas de ce que l'existence nous donne. Et à ce titre, on fait l'apologie d'une humanité qui se casse tout le temps la gueule, mais qui est une humanité agissante. Et dans ce domaine précis, c'est l'exact inverse du confucianisme ou de l'islam qui disent « Tout ce qui arrive est voulu par Dieu, tout ce qui arrive est bien, même si on commet un meurtre, c'est pas moi, c'est Dieu ». Le judaïsme, c'est l'inverse absolu. Ce qui apporte son lot de névrose, de traumatisme et de culpabilité, mais c'est une manière de se mettre au cœur des choses. C'est pas de l'humanisme, hein, c'est de la théocratie. Mais ça nous met quand même au cœur des choses, et j'adore la musique juive d'Europe de l'Est, j'adore le klezmer, mais je supporte pas que ce soit interprété de manière larmoyante. C'est une musique de fête, c'est une musique où ça danse, c'est une musique aussi brutale que celle de Kusturica. J'ai coutume de dire, quand j'entends ces disques, que ses ancêtres et les miens étaient au même endroit, sauf que les miens étaient dans la grange et les siens foutaient le feu. Mais c'est la même tradition musicale quand même. Et ce que j'aime dans la pensée juive, c'est cette façon d'essayer de se relever à chaque fois. La mélancolie, c'est aussi, c'est ce que les gravures de la Renaissance nous ont laissé, c'est aussi le rapport au temps. Et là, je vais plus chercher ça chez Brassens quand il chante Saturne que dans la tradition juive. Et là,
0: Brassens, c'est un exemple parfait de compréhension moyenâgeuse de la mélancolie. Parce que la mélancolie, après le romantisme, on le sait, est devenue quelque chose. Ah, je suis mélancolique ce soir.

0: 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Les mélancoliques au sens classique, c'était comme Aristote ou pseudo-Aristote disait c'était des génies. Après au Moyen-Âge, c'était par exemple les troubadours qui allaient à la, c'était les créateurs et surtout ceux qui se contentaient pas des outils à leur disposition à prendre comme ça pour copier, pour imiter. Donc il y a quelque chose qui peut rejoindre la rage et la fureur finalement. Simplement, ça a été affadi depuis 2 siècles parce que on s'imagine que la mélancolie c'est d'aller pleurnicher. Dans les chaumières, mais je pense que le mélancolique fort, et surtout celui qui est dans l'éros mélancolique, il pleure pas, il est d'une violence inouïe, quoi. Et le travail que vous avez fait avec Pasquine et Klezmer, c'est encore plus fort à ce niveau-là. C'est d'une violence impitoyable. Non seulement il y a des suicides, des morts, mais il y a des assassinats, il y a des juifs qui s'entretuent entre eux parce qu'ils ont dit un mot de trop. C'est tout le contraire du bien-pensant par rapport à notre époque.
1: Oui, s'il y a une chose qui m'intéresse dans le judaïsme que je mets dans mes bandes dessinées, c'est qu'il est indéfinissable. Si on doit me définir comme quelque chose, ce serait une espèce de libre pensée juive, mais c'est tellement imbécile qu'il vaut mieux même pas le dire. Pour faire ce livre-là, j'ai relu les premiers récits de Gogol. C'est ces récits du hameau qui sont brutaux, traditionnellement ukrainiens et furieusement antisémites. Et je me suis aussi replongé dans Isaac Babel. Isaac Babel qui est savoureux, qui passe toujours pour être doux et tendre, mais pas tant que ça. Il y a une histoire de Babel où ils sont dans un bar à Odessa. Et il y a un vieux musulman qui revient de la Mecque avec les gens qui l'accompagnent, et il est malade, et il rêve de mourir dans ce bar, parce que si on meurt en étant hajj et en revenant de la Mecque, on va au paradis. Et les autres, pour lui faire peur, lui disent « Hey, c'est le docteur !» Et à chaque fois, il dit « Non, non, pas le docteur !» Et finalement, il meurt.

0: Yann Gironeau.
1: Mais vous faites du dessin vous-même. Mais on a presque l'impression que cette pratique du dessin est une manière d'essayer de rencontrer justement ce qui résiste hein, dans l'écriture du texte. Et d'avoir une relation alors différente, mais encore plus mélancolique encore avec le noir.
2: Oui, ça doit être quand même une histoire de noir, parce que d'abord, les dessins sont toujours des dessins pratiquement dans les marges de l'écriture, c'est-à-dire ce sont des dessins dans des cahiers, dans les marges des manuscrits. C'est une façon peut-être de continuer à écrire quand on est trop fatigué pour écrire. Et je crois que c'est lié à une pratique de la fatigue, ou plutôt à la fois à la peur du sommeil, parce que je me suis rendu compte que je dessinais beaucoup au lit. Quand je n'arrive plus à lire et que je sens que je vais dormir et que la radio m'endort.
1: Il n'y a pas de lien avec l'ennui?
2: Je ne pense pas que ce soit avec l'ennui, je pense que c'est plutôt lié à la crainte et peut-être à la peur, tout simplement. La peur de ne pas dormir, la peur de s'endormir, la peur de sortir. Peut-être même la peur de rentrer quand on dessine dans un bar avant de rentrer chez soi. Enfin, je pense que c'est pas l'ennui.
1: Vous connaissez les dessins d'insomnie de Louise Bourgeois?
2: Oui, j'ai une passion formidable pour Louise Bourgeois, pour son corps, pour son travail, pour ce qu'elle dit surtout, pour son insolence.
1: C'est une pratique mélancolique, les dessins d'insomnie?
2: Je crois pas.
1: Pratique c'est enfantine, certainement.
2: Sans doute une pratique enfantine. J'ai appris depuis 2-3 ans, j'essaie de dessiner en fermant les yeux, avec des contraintes autour de la main, c'est-à-dire j'ai des tout petits carnets, en ne dépassant pas les limites de l'intérieur de la main. Et dessiner les yeux fermés, c'est une pratique beaucoup plus intéressante. Parce qu'on s'aperçoit que on est beaucoup plus à l'intérieur du noir. On redouble le noir quand on ne le voit pas. Et souvent ces dessins avec les yeux fermés me servent de cellules pour après les dessins que je fais les yeux ouverts. Mais cette histoire de noir, ça doit être assez vrai parce que j'ai fait récemment une toute petite installation avec du charbon. Et j'ai fait une petite installation avec de l'anthracite au sol. Et j'ai eu envie d'avoir une proposition d'une galerie qui me permettrait de rester enfermée pendant 2-3 jours avec un lit de camp, de quoi manger, et des murs remplis de papier avec des sacs d'anthracite. Et

0: essayer de dessiner avec les morceaux d'anthracite dont on se sert généralement pour faire des grillades sur du papier, et essayer de voir aussi ce que ça fait, c'est-à-dire comment on sort de là, comme quand on va dans une mine, et qu'est-ce qui reste sur le papier et qu'est-ce qui reste de traces sur le corps, en fait, après cette descente ou cette navigation sur noir sur blanc, en fait. Mais c'est peut-être ça aussi une pratique de la mélancolie, ce sont des jeux.
1: C'est à écouter, c'est à voir, c'est à entendre, ce domaine de la mélancolie érotique, Frédéric Gabriel.
2: Alors, dans toute cette littérature, qui repose en fait sur un fond médical épistémologique ancien, la vision est très importante, mais est assez différente de celle qu'on peut concevoir aujourd'hui, quoi qu'il y ait des résidus, en fait, quelque sorte mythologiques, qui nous restent. C'est-à-dire que dans cette conception de la vision et de l'œil, le rayon visuel qui part, par exemple, de l'amante vers l'amant, est un rayon tactile. Il y a une capture oculaire de celui qui regarde. Et le regard est comme une entité physiologique. Donc l'amour entre dans le corps par les yeux. Ce primat de l'image, qui est évidemment central dans la mélancolie, qui s'intéresse, dont les discours s'intéressent précisément au statut des fantasmas, des imaginations, des images, ce primat de l'image permet évidemment d'étendre cette épidémie oculaire à la beauté. Par exemple, l'image d'une belle statue peut être aussi dévastateur pour un mélancolie érotique qu'un regard, justement, chasseur. Pour un Heinrich Kornmann, qui a écrit Linea Amoris en 1610, par exemple, la fascination, dans ce sens-là, est justement à la base de sa théorie de l'amour, c'est-à-dire que c'est l'image qui en même temps se transforme en lien et désigne une absence. C'est l'image qui relie le mélancolique érotique à sa passion, à ce qui est de l'ordre de la perte, de l'inabouti en lui, et qui indique plus qu'un état, en fait, une nature profonde. Dans la mélancolie érotique, ce statut de l'image permet en fait de réfléchir à la nature profonde de l'homme par rapport au monde. Et cette conception de l'œil, évidemment, de l'œil comme fascination, de l'image qui part de l'œil comme fascination, permet d'évoquer ce domaine très développé à l'époque moderne, au XVIe, XVIIe siècle, de la sorcellerie, de la démonologie, où la mélancolie érotique trouve son lieu naturel dans ce monde des illusions, puisque la beauté, l'attirance, sont renvoyées au sens perverti et aux fictions de l'apparence. Par exemple, un capucin, Jacques d'Autun, se demande si le sorcier, par ses charmes, peut donner de l'amour. Donc l'amour, la mélancolie érotique, est rapportée en fait à tout un domaine théologique qui va déterminer à la fois la beauté, la nature de la beauté, et évidemment le type de fascination, les dangers du charme auxquels on peut succomber. Un certain Otto Kasman, qui est un Allemand du début du 7e siècle, par exemple, évoque les mauvais anges, donc des êtres nocturnes, et s'aidant du célèbre exégète Pereirus, il évoque la possibilité que ces anges, justement, aient chuté en raison de l'amour qu'ils auraient conçu pour de belles femmes immortelles. Donc amour obscène pour un ange, évidemment. La séduction, en fin de compte, est diabolique. La séduction, la fascination, chaque fois, est l'instrument du démon. Des démons qui prennent éventuellement l'aspect d'un cube, de succube, d'être entre deux, etc.

0: Mélancolies érotiques, avant-garde et vie de bohème, une émission de Christian Rosset pour Surpris par la nuit. 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
2: La deuxième moitié du XXe siècle marque un changement de paradigme dans les habitudes de consommation des Françaises et des Français, amené notamment par des évolutions majeures de l'industrie agroalimentaire. Les usines s'agrandissent, deviennent plus efficaces et productives, et surtout de nouveaux moyens de stérilisation et de conservation des aliments voient le jour. C'est ainsi qu'à la fin des années 50, on voit émerger une catégorie de produits qui explose déjà depuis une décennie aux États-Unis, les produits surgelés. Alors, faut-il faire confiance à cette étrange manière de préparer la nourriture? Est-ce une aubaine pour les mères de famille, dont le temps passé en cuisine est drastiquement réduit, ou est-ce une façon de vendre au peuple des aliments et des préparations de piètre qualité? Ce sont ces questions que se posent le journaliste Michel Canivet et le docteur Lefebvre, représentant d'une association de consommateurs, au micro de Jacques Legris, dans ce numéro de Controverse. Des questions qui résonnent encore aujourd'hui, où les produits surgelés représentent une alternative moins qualitative, mais aussi souvent moins coûteuse aux produits frais, et s'imposent parfois comme un recours nécessaire quand le pouvoir d'achat est en berne. Des questions d'hier et d'aujourd'hui, donc, sur une méthode de conservation qui a changé pour toujours l'industrie agroalimentaire, c'est tout de suite, dans une émission diffusée le 19 novembre 1963 sur Paris Inter.
3: 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Au micro, Jacques Legris. Les ménagères se voient offrir de plus en plus de produits surgelés. Deux questions se posent. Ces produits sont-ils vraiment sans danger? Et quelle satisfaction peuvent-ils procurer au palais délicat des Français? Ce soir, Michel Canivet interroge le docteur Lefebvre, animateur d'une association de consommateurs, et Monsieur Jean Verlot, secrétaire général de l'Association française du froid. Demain, il demandera à Monsieur Maurice Castel, technicien du froid, et Jean Arnaboldi, gastronome, de répondre à la deuxième question.
4: Au micro, Michel Canivet. Docteur Lefebvre.
5: Aux yeux de tout médecin, le froid et la surgélation en particulier jouit plutôt d'un préjugé favorable, car nous savons bien que ces techniques permettent de conserver très favorablement les denrées alimentaires. Cependant, je suis heureux d'avoir en face de moi un technicien du froid compétent, et je voudrais lui poser quelques questions, car le grand souci des consommateurs et des médecins, naturellement, c'est celui de la qualité. Estimez-vous vraiment, monsieur, que les produits surgelés sont toujours de première qualité?
6: Docteur, je vais tout de suite vous interrompre. Qu'entendez-vous par qualité?
5: Oh, je vous vois venir. Mais je pense, j'ai bien réfléchi à la question, et la qualité d'un produit alimentaire doit se juger d'abord au départ, lors de la récolte ou de la pêche, et puis aux différentes étapes de la transformation, et enfin entre les mains de la ménagère.
6: Alors là, je suis entièrement d'accord avec vous, malgré que nous soyons censés être en état de controverse. Il faut en effet considérer les trois stades de la qualité, et la qualité au départ est à mon avis la plus importante, mais la garantie que l'on puisse vous donner en tant que représentant des médecins de consommateurs, c'est que le froid est tout de même un moyen de préservation assez cher et qu'il n'y a aucun intérêt d'appliquer le froid sur des produits qui ne sont pas de pure qualité.

0: Donc vous pensez en règle générale que nous puissions être rassurés sur ce sujet. Mais est-ce qu'il ne se pose pas également un certain danger lors de la conservation dans le froid?
1: Il y a danger dans la conservation par le froid que si ce que l'on est convenu d'appeler la chaîne du froid, qui relie la production à la consommation, subit des ruptures et si la température n'est pas identique pendant toute la durée de la conservation.
0: Est-ce que le consommateur a un moyen de s'en rendre compte? Est-ce qu'il existe des témoins de bonne conservation dans le froid?
1: Les témoins de bonne conservation dans le froid sont encore pour le moment livrés à l'honnêteté professionnelle de ceux qui pratiquent la chaîne et surtout à ceux qui évitent dans les liaisons entre l'entrepôt et l'engin de transport, entre le transport et le meuble de vente au détail. C'est là que peuvent se faire des ruptures dans la chaîne du froid et c'est là que nous exerçons une surveillance toute spéciale. Surveillance pour le moment qui n'est que professionnelle, mais tranquillisez-vous, docteur, un projet d'arrêté ministériel est à l'étude et très certainement, d'ici quelque temps, le service de la répression des fraudes sera armé sur ou contre les surgelés, exactement comme il l'est pour les autres denrées périssables.
0: Vous avez signalé tout à l'heure des meubles qui se trouvaient dans un supermarché. Mais je pense qu'il n'y a pas que les supermarchés qui sont équipés en appareils frigorifiques.
1: Vous avez parfaitement raison, mais c'est tout de même dans les supermarchés ou les supérettes ou les centres commerciaux que l'équipement était le plus rapide parce qu'on travaillait dans du neuf. Il faut bien reconnaître que jusqu'ici, certains commerces de détail ont été très lents à s'équiper. D'une part pour la question de prix au départ de l'achat d'un meuble, et aussi parce que peut-être ce détaillant n'avait pas foi complètement dans le produit surgelé. Mais il faut reconnaître maintenant que avec l'émulation du nouveau système de vente du libre-service et du commerce intégré, les détaillants font un gros effort et ont trouvé eux-mêmes des moyens de crédit qui font que, comme chacun peut le constater, la boutique de détail s'équipe et est à même de donner du produit surgelé de qualité.
0: Ai-je raison, monsieur, de penser que le consommateur doit s'assurer que tous les meubles frigorifiques possèdent un thermomètre visible?
1: Mais non seulement il peut le vérifier, mais il doit le faire. Et il doit le faire d'autant plus facilement que ce thermomètre est apparent. Et tout récemment, dans un supermarché ouvert dans la ville de Lyon, j'ai pu constater que les ménagères suivaient de très près cette question de la surveillance de la température.
0: Et alors, en somme, quelle est la température la plus favorable pour la conservation?
1: Moins 18 est un critère qui était admis internationalement. On assiste en ce moment à une certaine possibilité de descendre encore plus bas, mais si toutes nos ménagères s'assurent que la température des meubles de vente au détail est à moins 18, elles peuvent être certaines d'avoir des produits de qualité, si cette qualité était existante au départ.
0: Et les questions de délai, il me semble que les professionnels ne renseignent pas assez les consommateurs. Pendant combien de temps est-ce qu'on peut les laisser en dehors du réfrigérateur? La ménagère, en rentrant chez elle, doit le mettre dans son réfrigérateur, dans quel délai?
1: Je crois que si elle désire consommer soit son plat cuisiné, soit le produit qu'elle a acheté pour le consommer à l'état naturel, si elle le laisse se décongeler naturellement ou dans son réfrigérateur à 0 degré, à ce moment-là, un délai, à mon avis, de 24 à 48 heures est un délai maximum.
0: Une autre critique qui a été faite contre les produits surgelés est leur prix qui est légèrement plus élevé. Estimez-vous que la qualité des produits surgelés actuels justifie ce prix légèrement supérieur?
1: La qualité justifie toujours un prix supérieur. Le tout est de savoir si ce prix s'applique toujours à des produits de qualité. Nous en revenons à notre point de départ, mais je crois que avec les garanties de la technique et les garanties que la répression des fraudes pourra observer demain, la ménagère est absolument assurée d'avoir des produits de qualité à un prix qui aura tendance à diminuer du fait que, comme vous l'avez constaté au début de cette controverse, les produits surgelés ont tendance à augmenter de tonnage dans le budget et dans le menu alimentaire de la population.
0: Eh bien, je vous remercie de ces perspectives rassurantes, mais je crois cependant que

0: Qu'il est bon d'insister auprès des consommateurs en attendant ces arrêtés ministériels qui se feront peut-être attendre plus longtemps que vous l'espérez, d'être vigilant, de savoir choisir. Et puisque, en tant que technicien du froid, vous nous donnez l'assurance qu'il peut exister de bons produits, en tant qu'animateur d'association de consommateurs, je recommanderais à ceux-ci de savoir choisir et de chercher les bons produits.
1: Et d'accord avec vous, je dis un produit de qualité, froid de qualité.
2: Le docteur Lefebvre et Monsieur Jean Verlot ont répondu à la question, les produits surgelés sont-ils sans danger? Demain, suite de notre enquête avec Monsieur Maurice Castel et Monsieur Jean Arnaboldi. C'était Controverse.
3: C'était un numéro de Controverse de Jacques Legris avec Michel Canivet et le docteur Lefebvre, diffusé pour la première fois le 19 novembre 1963 sur Paris Inter.

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1: Les clubs de vente de livres par correspondance, dans les années 50, cela marchait très fort. Et, en réaction, la Chambre syndicale des libraires de France avait créé en 1953 le Club des libraires de France. La suite, eh bien la suite, c'est le sujet du documentaire qui vient, diffusé pour la première fois sur France Culture le 28 novembre 2008.
2: Voilà.
3: Donc ça, c'est la bibliothèque du club des libraires.
2: Voilà.

0: Alors, si vous voyez, là, les livres sont classés par collection. Et l'idée fondamentale que nous avons suivie et que j'ai adoptée tout de suite de Faucheux, c'était de créer un habit qui permette de distinguer du premier coup la collection. Et en même temps de faire une bibliothèque tout à fait homogène. Pas des livres de tous les formats comme dans l'édition courante.
1: Alors c'est quoi? C'est la typographie, Bernard Guerbrandt?
0: Des dos.
1: Les tranches avec une typographie différente.
0: Voilà. Alors là, ce sont précisément des livres qui appartiennent aux collections fiction et livres de toujours. Mais par exemple, tous ces livres gris que vous voyez, c'est les livres de la collection des livres de sagesse.
2: Le Club des libraires de France, 1953-1966.
3: Alors, il y a la première collection, c'est la collection des livres toujours.
2: Michel Chaffanjon, libraire à Besançon.
3: Et qui veut dire ce qu'ils veulent dire.
1: Les grands classiques.
3: C'est les grands classiques, mais ça peut être aussi de ce qu'on appelle des long-sellers, c'est-à-dire des livres qui se défendent tout seuls, qui n'ont pas besoin ni de publicité de l'éditeur ou de l'auteur ou du libraire, parce qu'ils ont fait leur place. Et donc, on trouvera incontournablement le premier et auteur qui a été choisi dans la collection des livres de toujours, c'est Alain Fournier, le grand moule. Hein? Mais ce qui est très amusant, c'est qu'on retrouvera le même titre et le même auteur, numéro 1 de la collection de poche, quand elle va sortir après. Et donc, c'est assez amusant de retrouver les... Ensuite, vous avez une collection plus novatrice qui était Découverte de la Terre. Donc, il y a quelque chose, effectivement, qui est presque en avance sur la découverte de la géopolitique. Hein? Ensuite, une collection histoire, très, très classique, mais où il y aura là aussi, dans cette collection histoire, une volonté d'ouverture. Par exemple, vous trouverez l'histoire de la campagne française de Gaston Roupnel, qui est, je dirais, l'ouvrage clé de ce qu'on peut appeler la géographie humaine. Après, bien sûr, collection fiction, et non pas livre de toujours. Et là, je vous ai amené sous les yeux le numéro 1, qui a été, bien sûr, Henri Troya, Les semailles et les moissons, avec une préface qui refait un petit peu la position d'André Mauroy.
1: La couleur a une importance aussi, Bernard Guerbrandt.
0: Ben oui,
1: parce que les gris, vous dites, c'est la collection sagesse. Et puis, on voit que c'est assez coloré. Il y a aussi des couvertures jaunes, rouges, vertes, roses,
0: oui,
1: qui
0: les
1: correspondent un petit peu.
0: Des livres de sagesse, c'est plus important. Les livres de toujours, pardon, les plus importants. Vous voyez, il y a beaucoup de rouge, de pourpre. Les contes d'Andersen sont mauves. Et la matière des couvertures est très importante aussi, parce qu'on cherchait à utiliser tous les types de toiles. Le plus important, c'est les toiles. Et je vais vous montrer des réalisations.
2: Passé l'embellie économique de la libération, le commerce du livre se trouve confronté aux mêmes difficultés que le reste de l'industrie. Alors que dès 1946, l'édition française retrouve son niveau d'avant-guerre, 13 000 titres sont déposés, la croissance de la production annuelle cesse d'augmenter à partir de 1949. Le marché du livre est soumis jusqu'en 1956 au contingentement du papier et les libraires attribuent la mévente du livre au fait que la consommation se concentre avant tout sur les produits de première nécessité. En 1950, on comptabilise environ 6500 commerces dont l'activité dominante est la vente d'ouvrages. C'est dans ce contexte de crise que les clubs de livres, inspirés par le modèle américain, se développent. Le Club français du livre, créé en 1946, rencontre un succès immédiat en proposant des ouvrages reliés dont la typographie est révolutionnaire à une clientèle fidélisée qui reçoit désormais à domicile les titres commandés. D'autres clubs voient également le jour, comme le Club du livre du mois ou celui fondé par les éditeurs, le Club du meilleur livre. Face à cette concurrence, les libraires dénoncent ces entreprises hybrides qui ne sont ni éditrices ni libraires, tout en étant les deux à la fois. En mai 1953, André Sabot, associé au libraire de la place Clichy, François Gaillot, annonce la création du Club des libraires de France devant la Chambre syndicale des libraires. Les ouvrages édités par ce club vont être ainsi distribués exclusivement à ses actionnaires libraires et vendus par leurs soins. La direction du club reste aux mains des commerçants adhérents, dont le réseau va dès le début couvrir toute la France. Durant un peu plus de 10 ans, Bernard Gerbrandt, fondateur de la librairie-galerie La Une, constitue ainsi, avec l'aide d'autres libraires, un catalogue de 400 titres de qualité, servi par la réalisation graphique de Pierre Faucheux. Monsieur et Madame Leguet, libraires à Chartres et membres du club des libraires, se souviennent du succès immédiat de leur commerce à la Libération.
4: Alors la première journée où nous avons ouvert, c'était le 20 septembre 1947. On avait quelques livres et on ne trouvait pas de livres. Il n'y avait pas de papier, il n'y avait pas de livres, il n'y avait rien. Alors, comme mon mari avait donc une connaissance quand même un peu des éditeurs, il avait récupéré, et entre autres, on avait l'art culinaire de Pellapra chez Flammarion à un exemplaire. Et tout ce que nous avions, nous l'avons vendu dans la journée, parce que les gens, pendant la guerre, on ne pouvait pas acheter que des vieux fonds. Donc une ancienne librairie qui avait un fonds pouvait vendre quelque chose, mais nous, on n'avait rien, on n'avait pas de fonds. Ce qui fait qu'on a tout vendu et on s'est regardé, on était contents parce qu'on s'était fait un petit peu d'argent, mais on s'est regardé, et mon mari m'a dit, mais comment je vais faire? Alors maintenant, il faut que je remonte à Paris. Alors il est remonté à Paris et puis petit à petit, ben voilà. Alors, vous avez du mal à imaginer, mais il n'y avait plus rien. Il fallait repartir à zéro. Ça a été notre chance. Ça a été la chance de tous les libraires qui se sont installés en même temps que nous. Il y en a eu quand même un certain nombre dans toutes les villes de France. Et on a vu la librairie d'une autre façon que celle du libraire. Quand il y avait une petite sonnette, on ouvrait la porte, il était derrière son bureau en tablier noir. Et puis voilà, il attendait son client. Alors là... c'était plus ça du tout, quoi.
5: Oui, Madame Leguet, c'était déjà une librairie un peu moderne. Ah bah oui, la clientèle pouvait entrer,
4: sortir, regarder, s'en aller, ne pas prendre quelque chose. Et on disait au revoir madame ou au revoir monsieur. Parce qu'autrement, on vous regardait du coin de l'œil. Vous ne deviez pas toucher.
0: Il y a deux types de libraires. Il y a le libraire traditionnel, qui était un commerçant, qui est généralement bien installé dans un quartier ou dans une ville, et qui diffuse ce que les éditeurs produisent avec un lien avec l'éditeur qui est le représentant.
2: Bernard Gerbrandt, libraire à Saint-Germain-des-Prés.
0: Et il y a un jeune libraire qui cherche à s'installer avec l'autorisation du syndicat, qui à cette époque était très puissant, et de manière générale, et qui cherche à répondre à un besoin qui est celui de nouvelle littérature qui s'est créée. Et tous les auteurs qui ont percé à la Libération, soit qu'ils eussent déjà été connus par des publications d'un fait âgé, et soit que les éditeurs aient réussi, malgré les restrictions de papier et malgré le contrôle allemand, à publier des auteurs nouveaux.
6: On publie, après la guerre, à peine 20 000 titres de livres par an.
2: Pierre Pin, libraire à Neuilly.
6: On en publie maintenant, je crois, 50 000 ou 60 000. Je ne sais pas si vous voyez cette inflation. Bon, alors ça, c'est une première chose. Ensuite, on avait été privé pendant la Seconde Guerre mondiale de quantité de livres parce que l'occupant avait interdit la publication de pratiquement toutes les traductions anglaises, hein, comme espèce de mesure. Donc il y avait un besoin de redécouvrir ou de découvrir cette littérature dont on avait été privé. Ça a été très important. Ensuite, il y avait tout de même quelque chose de positif pendant cette période, c'est que privé de quantité de moyens de distraction, privé d'automobile, on avait pris l'habitude de lire, parce que c'était une des distractions qui restait à la portée de chacun.

0: Michel Chaffanjon, durant ce début des années 50, est-ce qu'on, dans vos souvenirs, est-ce que la librairie dans laquelle vous travaillez à Besançon, mais peut-être plus généralement les librairies, est-ce qu'il y a une crise du métier et une crise du commerce aussi de la librairie à ce moment-là, qui voit donc période où on voit justement l'apparition des clubs de livres, hein, qui viennent aussi concurrencer les libraires?
1: Alors si vous voulez, la première crise a été celle de tout de suite après-guerre, avec la pénurie de papier, et donc par conséquent avec une difficulté de pouvoir fournir les clients. Alors que les clients, après cette période de guerre, souhaitaient avoir accès à tous les livres. Il y a eu, pendant toute cette période-là, ce qu'on pourrait appeler des faux beaux livres, où on essayait de faire quand même des livres de cadeaux, des beaux livres, mais c'était, si vous voulez, avec les moyens du bord, avec cette crise de papier. Et donc dans les années 50, on est à un moment de recomposition des projets, des propositions des éditeurs.
2: À cette époque-là, le public avait des notions de bibliophilie. Vous savez, on n'achetait pas un livre comme ça, on venait voir son libraire.
0: Henri Desmar, libraire à Paris, dans le 7e arrondissement.
2: Je me souviens beaucoup, enfin les gens venaient en me disant, écoutez, j'ai vu cette publicité, mais est-ce que vous pensez que ce livre serait bien dans ma bibliothèque? Vous savez, l'idée c'était la bibliothèque qui était dans le fond très représentatif des clients de l'époque. Bon, à partir de 55-60, l'esprit a changé. On a cherché plus un livre, un livre bien mis, bien soudain. Souvent d'ailleurs, les clients avait lu un livre et revenait le lendemain ou le surlendemain disant vous pourriez pas me trouver une édition originale pour que je puisse le mettre dans ma bibliothèque, voyez-vous. À ce moment-là, on était plutôt vers des objets de lecture, voyez-vous, plutôt que vers des livres, voyez-vous. Il y a eu un peu cette notion et les clubs d'ailleurs en sont le reflet, les clubs de livres en sont le reflet de tout cela.
0: Alors justement, si nous parlons de ces clubs de livres et notamment l'un des premiers, le plus important, donc le Club français du livre.
2: Oui.
0: Vous vous souvenez de son apparition, Henri Desmar?
2: Que trop, vous savez, parce que les clients nous en parlaient beaucoup trop et on était bien gênés, vous savez, avec cette histoire du Club français. Oui, le Club français du livre est arrivé immédiatement après-guerre, c'est-à-dire en 1946. Jean-Paul L'Hôpital, qui est le fondateur de l'un, et c'est d'ailleurs pas du tout son nom, il s'appelait, je crois, Paul Stein, je crois. Il était allemand, il est arrivé en 1946. Et il a eu l'idée de s'entourer. Je pense qu'il avait auparavant vécu un peu aux États-Unis et il avait vu les clubs américains, si vous voulez. Il a eu cette idée de les implanter en France. Et le Club français du livre correspondait. D'abord, il avait trouvé un lien, voyez-vous. Il y avait dans tous les clubs, d'ailleurs, vous allez retrouver la même chose, un lien, une revue qui tous les mois vont vous apporter les nouveautés, vous dire pourquoi elles ont de l'intérêt, ce lien. La deuxième chose, c'est que les textes étaient de grande qualité. Le Balzac, si vous voulez, du Club français du livre, qui était fait par Ducournau et resté tout à fait... Le Shakespeare aussi était... Voyez-vous, alors donc, il y avait cette idée de qualité du texte, voyez-vous, qu'on ne trouve pas toujours peut-être dans l'édition française de l'époque. Il y avait à côté de cela aussi une présentation tout à fait différente. Et ce qui était original, et alors l'idée, si vous voulez, du Club français du livre et de l'hôpital, c'est qu'il a fait venir Faucheux, d'une part, qui était, il était architecte en réalité. Il n'était pas, il est venu maquettiste qu'après, il était architecte et il s'est intéressé à tout cela. Et il a fait venir aussi, l'hôpital avait fait venir Carlier. Carlier qui était un puits de science, on peut dire, et un génie de découverte des textes.
3: C'était au Club français du livre dans les années 50.
0: Pierre Faucheux.
3: Je faisais beaucoup de livres pour eux, j'en ai fait pendant plusieurs années. Et il y avait toujours deux directions d'action.
0: Radioscopie, 27 décembre 1978.
3: Une direction coup de poing, une direction surprise. Les lecteurs, membres du Club français du livre, ne savaient jamais ce qu'ils allaient recevoir. Jamais. Ils avaient la liste des titres et la photographie des livres n'était montrée que le mois d'après. Donc quand ils passaient commande, ils ne voyaient pas ce qu'ils achetaient. Bon. Mais le travail que je faisais à l'époque avec toute l'équipe, là-bas, consistait à créer l'effet de surprise le plus libre C'est-à-dire que au moment où on fait trois hommes dans un bateau, au moment où on fait combien j'en ai fait, cher ami, 225, alors les titres m'échappent, où l'on fait par exemple l'universalité de la langue française, au moment où l'on fait les contes de Stevenson, etc. Automatiquement, on n'écrit pas Stevenson comme Rivarol, on n'écrit pas Rivarol comme on écrit Swift. C'est pas possible.
2: Le Club français du livre, pour nous autres libraires, nous chauffait singulièrement les oreilles. Parce
0: Henri
2: que les clients nous parlaient sans arrêt. Ah, vous savez, j'ai acheté un tel livre au Club français du livre. C'est bien, pourquoi vous n'en avez pas des semblables et tout. Bon, on était démunis, on n'avait absolument rien à dire. Alors, ils nous ennuyaient, nous, libraires, mais ils ennuyaient aussi les éditeurs.
0: Alors, pourquoi ils ennuyaient les éditeurs
2: hein? Ben, parce qu'ils, dans le fond, c'était une concurrence, si vous voulez. Ils faisaient mieux qu'eux, et alors ça gênait. Alors, les premiers à réagir, et c'était en 1952, ça a été le club du meilleur livre qui était un groupement, mais caché, car c'était Gallimard, Hachette et
0: Lafon,
2: voilà, Gallimard, Hachette et Lafon, vous avez tout à fait raison, mais ils ne voulaient pas trop le dire parce qu'ils ne voulaient pas gêner les libraires, alors voyez-vous, ils faisaient ça un peu en dessous, et ceci dit, alors, le club du meilleur livre a été génial en ce sens qu'il a récupéré Massin, qui était en pleine expression, on peut dire, de tous les moyens, et Carlier, qui était directeur littéraire du Club français du livre. Alors, voyez-vous, ils se sont venus à tes moments, le club du meilleur livre. En plus, il faut dire qu'ils avaient tout le stock Gallimard, ils avaient tous les titres Gallimard, donc c'était une mine.
4: Les libraires étaient jaloux parce qu'ils voyaient que les clubs arrivaient à fixer une clientèle, et à pouvoir obtenir avec elle des liens, qui était d'ailleurs le titre de la première revue créée par l'hôpital.
0: Bernard Garbrandt.
4: Mais à ce moment-là, on ne peut pas parler tout de suite de club au pluriel. Nous nous trouvons devant un seul club, qui est le Club français du livre, qui en fera l'être d'autres, mais entre-temps, il y aura eu la création du Club des libraires de France, qui lui provoquera alors vraiment une espèce de d'émulation et des concurrences nombreuses.
2: Je me suis installé avec mon épouse en fin 53. Le club des libraires a été créé en début 53. Et alors quand j'ai voulu en 54, donc, si vous voulez, j'ai pu réagir un petit peu, ben, c'était trop tard parce que il fallait non seulement être membre syndiqué du syndicat, mais aussi faire partie de l'association du club des libraires de France. Et là, je ne pouvais plus parce que une de mes voisines, une libraire voisine, qui faisait très très bien son métier, d'ailleurs, en était déjà dépositaire. Alors, je n'ai pu l'avoir que finalement quand il a été, ben, disons, en mauvaise position.
0: Parce que les deux initiateurs donc, de ce fameux club des libraires, enfin, et les deux gestionnaires, hein, qui sont Gaillot et Sabot,
2: oui.
0: Bernard Garbrandt est plutôt l'âme pensante du catalogue, on va dire, éditorial, Henri Desmarres. Le principe, c'est qu'ils vont vendre des actions. En fait, les libraires vont devoir investir un capital dans ce club. Et ces actions vont très vite être vendues.
2: Oui, c'est ça. Ils ont été à peu près 250 qui, dès le premier abord, ont accepté de payer, afin d'acheter une action, si vous voulez, dans la nouvelle société. Et après, il n'y en avait plus.
0: Il n'y en avait plus. Plus le fait, vous disiez, Henri Desmarres, que les libraires ne devaient pas se concurrencer. Vous aviez une voisine libraire qui appartenait au club, donc vous ne pouviez pas
2: appartenir. C'est ça. C'est-à-dire que le principe, si vous voulez, c'était d'avoir un libraire par quartier, voyez-vous. C'était pas la peine d'en avoir beaucoup dans un coin et puis de pas en avoir d'autres. On voulait, ils avaient voulu simplement répartir. Et bon, ben moi, je suis mal tombé.
1: Et chaque libraire achetait au départ un certain nombre d'exemplaires de tous les titres ou d'un certain nombre de titres.
0: Michel Chaffanjon.
1: Et il est certain qu'au fur et à mesure qu'on a constitué la clientèle, on savait un petit peu ce que chacun privilégiait comme collection à l'intérieur du catalogue. Et donc, il y avait une volonté de quand même gérer le stock et de ne pas le faire venir trop important par rapport au métier de libraire qui sait que s'il doit vendre ce qu'il achète.
0: Et c'est ça, parce que le libraire s'engageait quand même.
1: Il s'engage, il n'y avait pas au départ de faculté de retour, et donc on devait vendre l'ensemble des exemplaires que nous avions achetés au moment de la sortie du catalogue.
0: Et donc vous aviez le choix quand même, vous n'étiez pas obligé de prendre systématiquement la dernière parution
1: on avait le choix et des titres et de la quantité. Mais pour les plus grands titres de la collection, en définitive, on risquait de pêcher par manque d'ambition, c'est-à-dire d'en avoir acheté 6 alors qu'on en aurait vendu 10. Et que quand on voulait racheter, les 3500 exemplaires étaient répartis dans la librairie. Alors il y avait bien après une certaine possibilité d'échange qui passait par un courrier qui permettait...

0: c'était de chercher l'exemplaire qu'on aurait voulu pour un très bon client, si on pouvait le trouver dans une librairie de Saint-Quentin ou une librairie de Chartres. Et on faisait des échanges entre confrères
1: entre libraires
0: sur des titres que l'un avait trop acheté et que l'autre n'avait pas assez acheté.

0: Ce club des libraires de France, Pierre Pain, rencontre un véritable succès, en fait, chez les libraires de province, a priori.
1: Mais bien sûr, parce que à Brest, on est loin de Paris, n'est-ce pas? Et la librairie de la Cité, par exemple, pour la Cité, sans vouloir faire un jeu de mots, était intéressée. Mais c'était aussi vrai de Poitiers, avec un libraire qui s'appelait Stravinsky. C'était aussi vrai à Nice, avec un libraire qui s'appelait Rudin. Enfin, tous ces gens-là étaient regroupés autour d'une idée, qui était celle de fabriquer des livres d'une certaine qualité, qui avaient leur originalité et qui ne ressemblaient pas aux autres.
2: La province n'est pas du tout structurée de la même façon. On peut dire que dans les grandes villes, il y avait toujours un gros libraire. Et même dans les villes moyennes, il y avait un libraire dominant, voyez-vous. Et eux ont tout de suite été intéressés. Alors généralement, c'était des libraires papeterie, voyez-vous, qui étaient en même temps des libraires scolaires au départ, qui s'était fondé quelquefois d'ailleurs en fin 19e siècle, oui. Et alors on avait c'était plus quadrillé et ils avaient trouvé en province assez facilement, voyez-vous, des adeptes pour le club.
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0: Donc vous êtes responsable, Bernard Gerbrandt, vous êtes responsable éditorial, oui. Littéraire, hein, du Club des libraires. Oui. Donc il va falloir constituer un catalogue, en
1: exactement.
0: Fait. Hein. Alors vos choix, comment sont-ils motivés? Alors vous n'êtes pas tout seul, hein, il y a d'autres personnes qui vous entourent, mais c'est quand même vous qui dirigez cette, la ligne éditoriale du Club des libraires, en fait.
1: J'avais un comité littéraire à qui je soumettais mes propositions qu'on disputait, qui lui-même me faisait des suggestions. Et il fallait au début surtout que je ménage la susceptibilité des libraires de province en éditant des best-sellers. Et les best-sellers, c'était à ce moment-là pas forcément des livres nouveaux au point de vue littéraire.
0: Alors c'était quoi les best-sellers de l'époque, Bernard
1: Gerbrandt? Le grand best-seller, c'était autant le porte-le-vent, vous voyez le modèle. Il y avait des romans qui étaient typiquement féminins, qui plaisaient typiquement aux femmes, qui constituaient quand même le 60% des lecteurs, on peut le dire.
0: Il y avait Le Grand Maulne d'Alain Fournier.
1: Le Grand Maulne, c'était tous les jeunes adoraient Le Grand Maulne, donc ça c'est pas difficile. Mais en même temps, c'était ça ne faisait aucune objection de la part de quelques libraires que ce fût. C'était l'unanimité, Le Grand Maulne.
2: Nous n'avions pas un comité tout à fait de lecture, puisque c'était pas tout à fait ça, mais on se réunissait pour envisager les publications du mois suivant et des mois à venir. Et chacun apportait quelques idées, suggérait, on en discutait, et finalement on décidait de retenir tel ou tel titre, ou à publier, ou à illustrer, enfin c'est comme ça. Il y avait donc tout un collectif autour du choix mensuel des titres à publier. Notre ambition était tout de même de nous intéresser à la littérature que nous pourrions appeler de qualité. N'est-ce pas? La grande base des libraires, du Club des libraires, a été puisée dans une autre réalisation qui l'a précédée, qui s'appelait la Société des lecteurs. Et la Société des lecteurs, c'était un regroupement de libraires qui s'efforçait déjà qui s'intéressait à la littérature, alors la publiée chez les éditeurs, et qui faisait une sélection mensuelle. Donc vous voyez, notre clientèle était déjà habituée à ce que, libraires, nous soyons des gens qui pouvaient, on peut pas dire étaient critiques, mais tout de même regardaient la production avec un esprit critique.
1: Évidemment, il s'agissait de produire des livres.
0: Bernard Gerbrandt.
1: Avec des textes qui soient permettent de constituer une bibliothèque idéale, c'est-à-dire les textes les plus importants, et deuxièmement, de créer un habit qui permette de se constituer une collection équilibrée. Et il devrait faire, pour les gens de province, par exemple, notamment, de se faire une belle bibliothèque. Pour les jeunes, de faire une bibliothèque qui habille leur intérieur nouveau.
3: Et alors l'autre idée, ça a été évidemment de faire des reliures en toile.
0: Henri Desmarres.
3: Ce qui n'existait pas à l'époque dans l'édition française. Tous les livres étaient pratiquement brochés, pratiquement, voyez-vous. Il y avait une recherche dans les textes, il y avait une recherche dans la typographie, dans la mise en page, il y avait une recherche dans la reliure, et je crois que ça satisfaisait tout à fait tout un public français, voyez-vous.
1: Là, c'est les livres de toujours. Alors voilà, par exemple, les œuvres complètes de Radiguet, que nous avons été les premiers, grâce à Jean Cocteau, à publier. Vous voyez, les deux, là, sont illustrés par, à la fois, l'œuvre de... le portrait de Radiguet par Jean Cocteau, et puis un manuscrit de Radiguet.
0: En couverture.
1: Oui, en couverture. Et on a beaucoup employé ça, notamment pour Rimbaud, de photographier carrément l'écriture de l'artiste, de l'écrivain. Puis on faisait un étui. C'était un étui toile. Il y avait deux, plusieurs.
0: Quand il y avait en plusieurs volumes, vous faisiez un étui cartonné assorti. Quoi.
1: Oui. Voilà l'autre livre merveilleux de Faucheux, c'est les contes, les 55 contes d'Alphonse Allais. Alors à l'intérieur, il y a une affiche. électorale, la fiche électorale d'Alphonse Lamy. Où voulais-tu?
0: Vous savez, ça vous allait rechercher un document, oui. Représentatif, en tous les cas.
1: Un document d'époque.
0: D'époque, et vous le proposiez.
1: Et qui c'est?
0: Au lecteur. Mais
1: c'est la typographie de Faucheux en même temps.
0: Ah, c'est Faucheux qui retravaillait le document.
1: Bien sûr.
4: Disons que j'étais si passionné par la création des maquettes, par le caractère, les pages, les couleurs, tel caractère est gris, tel caractère est gris foncé, tel caractère est très léger, etc., que c'est ça qui me préoccupait au premier chef. Quant au reste, j'étais concerné dans les conséquences, mais ça n'était pas un point qui me fixait.
5: Pierre Faucheux s'entretient avec Robert Grolier, à voix nue. 22 octobre 1990.
6: Et il semblerait quand même que le Club du Livre était beaucoup plus innovateur, c'est-à-dire qu'il y avait plus de recherches dans les conceptions, que le Club des libraires s'adressait à un public plus large, peut-être moins ouvert ou plus commercial, on va dire, dans un sens péjoratif. Non, est-ce que c'est une vue de l'esprit ou est-ce que... Dans mon souvenir, c'est un peu ça. Moi, j'étais adhérent aux deux. Alors, je peux vous le dire. Donc, j'ai encore des livres du Club français du livre et des livres du Club des libraires. Et j'ai l'impression que c'était... Il y avait plus de recherche, enfin, plus d'innovation au Club français du livre. Peut-être parce qu'il était antérieur.
4: Ça peut avoir joué. Ouais. Mais il pouvait y avoir, en effet, un certain ton au Club des libraires... qui donne le caractère qu'il avait, c'est-à-dire un peu retenu, vivant, mais il y avait une espèce de folie dans ce qu'on faisait au Club français, de folie autorisée, qui n'appartenait pas forcément à la perspective des libraires, mais on a quand même fait des livres, j'ai fait le Queneau, j'ai fait des choses comme ça avec eux. Bon, le Queneau, c'était un livre à la fois classique et libre, mais à l'intérieur des exercices de style, c'est un livre que j'adorais, que j'aime toujours autant.

0: je fais des exercices de style un peu louftingue, un peu insolent et insolite. Et ça, c'était au Club des Libraires. C'est difficile à classer.
1: La formule éditoriale du Club des Libraires, c'était de développer quelque chose qui avait été plus ou moins affleuré par les autres, qui était de, quand on publiait un livre plutôt important, de développer l'appareil documentaire autour de ce livre. Non pas les préfaces, mais les images et les notices qui permettent de bien comprendre le propos de l'auteur ou de faire surgir autant que possible faire surgir le propos de l'auteur à ce moment de sa vie quand il a écrit le livre.
2: Alors, par exemple, le Grand Maulne, Bernard Gerbrandt, il y a les brouillons Grand Maulne qui sont annotés par Isabelle Rivière. Voilà, vous proposez dans votre édition les brouillons.
1: Oui. Il fallait l'autorisation de Gallimard pour publier le Grand Maulne. Mais ensuite, quand j'ai demandé du Proust, par exemple, ça m'a été refusé. Ça m'a toujours été refusé. C'est pas question de marcher sur les...
2: De concurrencer Gallimard.
1: Gallimard, dans ce domaine, il n'y a rien à faire.
2: Donc vous, votre travail, Bernard Gerbrandt, il fallait que vous fassiez la demande des droits aux éditeurs. Et puis, c'était de chercher un peu quelque chose d'inédit.
1: C'est-à-dire, j'étais aidé par une documentaliste qui avait beaucoup de flair et qui était Simone Lamblin, qui a fait un énorme travail.
3: Par exemple, si vous voulez, je vous cite un seul exemple, publication intégrale des contes d'Hoffmann.
2: Michel Chaffanjon.
3: En 4 volumes, mais cette édition sera également la première au monde à rassembler tous les dessins d'Hoffmann reproduits en photocopie, en noir, en bistre et en pochoir en couleur. Donc effectivement, cette innovation par l'illustration, elle a un sens très profond parce qu'elle veut remettre le texte dans un univers de plaisir, de découverte, de lecture et du regard.
2: Et la collection fiction, Bernard Gerbrandt?
1: C'est la collection des romans dont je vous parle.
2: C'est les auteurs du moment, quoi. Enfin,
1: C'est les goûts du jour.
2: Je vois Jean Giono. Que ma joie demeure.
1: Il est dans la collection fiction ?
2: Oui. Maurice Leblanc, Arsène Lupin, Gentleman.
1: C'est
2: Henri Troyat, c'est le numéro 1.
1: Oui.
2: Les semailles et les moissons. Henri Troyat
1: avait une clientèle, très fidèle et très importante. Henri Troyat était un romancier qui restait très, très représentatif de cette génération. Enfin, de cette génération, des générations qui se superposaient en 1945 ans.
2: Il y a Perl Buck, donc il y a aussi des auteurs étrangers, bien sûr.
1: John
2: Steinbeck.
1: J'arrivais à avoir des Américains. J'arrivais à la liste auto.
2: Il y a Jean Giraudoux, Romain Rolland, François Mauriac.
1: Mais si on regarde, c'est vrai que je n'ai pas été tellement malheureux de ce que j'ai publié, parce que Graham Greene, ça tient le coup. Troyat, n'en parlons pas. Ça, c'est, évidemment, Troyat va s'enfoncer. Mais ça, oui, c'est pas de la très grande littérature, mais c'est un volume de littéraire important. Robles, au contraire, est quelqu'un qui doit survivre. C'est que, dans le choix, il fallait se rendre compte que chaque choix était un combat avec l'éditeur. L'éditeur voulait m'imposer un livre qui ne se vendait pas, et moi j'ai essayé d'avoir un choix qui correspondait à mes raisons littéraires et non pas à des raisons de vente.
3: Alors, Troyat s'adresse à un public varié, au point de vue romanesque pur. Il y aura aussi des collections pour aller plutôt vers les érudits ou vers les spécialités. Par exemple, collection Destin de l'art, qui en elle-même, si vous voulez, veut aussi innover. Par exemple, le tome 1, c'est Antonina Valentin El Greco. Bon, c'est pas forcément évident de commencer une collection Destin de l'art par El Greco. Et le second, c'est Les dieux des tombeaux des savants de Céram. Donc, c'est comme aussi des grands classiques. Collection théâtre. Aussi bien des théâtres très antiques comme Sophocle, Eschyle, Euripide, mais aussi Musset, Maeterlinck. Collection livres de sagesse. Collection très stricte avec une couverture grise, quelques lettres dorées dessus. Et le premier, on va trouver les pensées de Marc Aurèle. Donc là, ça atteint un autre public aussi, qui veulent un livre relativement exigeant en termes de lecture. Marc Aurèle, Frédéric Nietzsche, Confucius, mais qui en même temps, pour cette période des années 50,

0: permet de reconstruire des bibliothèques, hein, sur des auteurs consacrés à la poésie, avec Brasillac ou Rimbaud. Hein. Voilà. Et plus tard, il y aura une petite collection gainée de rouge, en format à l'italienne, très allongée, et qui sera ce qui s'appellera la collection des trésors des conteurs, surtout centrée sur les grands conteurs du Moyen-Âge.
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2: Un livre qui ne manquera pas de vous passionner et de vous faire tout à la fois rêver vient d'être publié au Club des libraires de France. C'est l'ouvrage prodigieux de Cyrano de Bergerac, L'autre monde. Cet autre monde que l'on essaie par tous les moyens de découvrir, à qui l'on tente d'arracher le secret, Cyrano de Bergerac, par la puissance de son imagination, y entraînait déjà ses contemporains du XVIIe siècle. Dans ses voyages imaginaires pour le soleil et la lune, Cyrano de Bergerac faisait preuve d'imagination certes, mais également de vues scientifiques qui parfois rejoignent celles d'aujourd'hui, à notre grande surprise. Cyrano de Bergerac, le visionnaire, à l'avant-garde des découvertes modernes. N'est-ce pas merveilleux ?
3: Moi, je vis pas.

0: Le Club des libraires a été en même temps créé avec une revue. Une revue qui était offerte aux clients. Et dès les années 50, ce qui était quand même moderne à l'époque, on a incité la librairie de province qui s'associait au Club des libraires de France d'avoir son fichier des acheteurs de livres, d'envoyer à domicile la revue et en quelque sorte de fidéliser tout en intéressant les publics lettrés.
1: Alors c'est dit, vous le prenez !
2: J'ai monté une revue avec l'aide d'un journaliste de combat qui était... d'avoir le nom.
1: Maurice Barrois, qui était un vrai journaliste, hein, lui.
2: Alors, un journaliste, oui, que j'ai piqué à combat. C'est-à-dire, c'était une revue qui donnait une espèce de panorama de la vie littéraire. Et à l'intérieur, il y avait un petit encart de 8 pages qui présentait les livres du club au moment de leur parution. Bon, la revue a eu une collaboration tout à fait étonnante.
1: Et à quoi elle devait servir, cette revue, Bernard Gerbrandt?
2: Eh bien, c'était à créer le lien.
1: Entre, donc, le libraire et le lecteur.
2: Et l'éditeur, c'est d'ailleurs nous. Ça crée le lien, et puis entre les libraires aussi, ou entre les libraires et leurs lecteurs. Pour un libraire, c'est intéressant de créer quelque chose, une publication que les gens viennent chercher chez eux, ou bien ils allaient chercher les gens pour que les gens sachent qu'ils avaient à leur disposition tel ou tel titre d'un auteur qu'ils aimaient, de Giono par exemple. Bon, alors la revue non seulement donnait ce qui était l'annonce des livres que nous publions, mais aussi des textes inédits qui sont de gens qui sont disparus, qui sont devenus des grands journalistes comme Nourricier, des écrivains qui ont joué un grand rôle dans la littérature.
0: Grâce à la revue, les clients à domicile peuvent feuilleter les nouveautés qui vont sortir.
1: Michel Chaffanjon.
0: Et fréquenter un ou plusieurs libraires. Car l'avantage aussi de ce système, c'est qu'on peut acheter les livres chez tous les libraires qui sont adhérents. Et ça cumule donc aussi le nombre d'achats, et ça n'est pas une obligation de la fidélité à un seul libraire. Et ça aussi, c'est très moderne, c'est très nouveau. Et la librairie a eu beaucoup de mal de concevoir que les plus grands lecteurs, ils sont les premiers, mes premiers clients, mais ils sont très souvent aussi le premier client de mes confrères, surtout dans une ville de province.
2: Voilà la collection théâtre. Je vous parlais du théâtre de Molière, du théâtre de Racine.
1: Et c'est voilà. Des couvertures soyeuses un petit peu.
2: Mais je vous en prie. Oui, c'est une... C'est

0: soyeux, blanc.
1: C'est soyeux, oui. C'est même, on a fait des exemplaires en cuir. Ils sont enveloppés, c'est pour ça que... Mais vous voyez, par exemple, les fables de La Fontaine, ça a été repris après. On a été les premiers à ressortir les bois de l'époque, chaque fable.
0: Les gravures.
1: Oui, en fait. Et vous voyez comme c'est lisible. Vous voyez le corps qui a été choisi, cordis, c'est banal, mais il est interligné de telle sorte que ce soit très très bien, très facile à lire. Et
2: je pense qu'ils avaient que 250 adhérents, enfin 260, je ne sais plus exactement. Enfin, c'était 250 adhérents, simplement, qui s'y étaient intéressés. Parce que ça demandait un gros travail, finalement, voyez-vous.
0: Henri Desmarres.
2: Il fallait investir un peu d'argent pour acheter une action ou deux actions, je ne me rappelle plus. Il fallait ensuite accepter un stock qui vous arrivait de je ne sais plus combien d'ouvrages, de toute la sélection, ce qui pouvait paraître lourd d'un petit libraire, vous savez, cette petite... Alors, donc c'est plutôt des libraires moyens, voyez-vous. Bon, en plus, étant donné que je vous dis que le livre club des libraires particulièrement, parce qu'il y avait des choses de grande qualité, et ça, Gerbrandt, croyez-moi, était très attentif à ça, c'était un livre qu'il fallait vendre. Voyez-vous, il fallait s'en occuper, il fallait démontrer aux clients toute l'importance du livre, la qualité de son texte, la qualité de cette mise en page très originale, voyez-vous, qui se baladait un peu dans tous les sens, qui n'était pas du tout, on convainquait pas du tout un client du premier coup, vous savez, et cette reliure quand même qui était très honorable et très agréable dans une bibliothèque, voyez-vous. Il fallait en parler, c'était pas le livre que l'on mettait en pile et qui disparaissait comme cela. En plus, c'était des clients qui étaient habitués au livre, des clients qui avaient l'habitude du livre. Donc, ils aimaient bien en discuter avec leur libraire, enfin, voyez-vous, avoir les mêmes opinions, savoir comment leur libraire réagissait vis-à-vis de ce livre qui était très original, fallait bien dire. Et alors, c'était d'ailleurs, je pense, une des raisons... qui est un peu que le club des libraires est tombé, c'est parce que les libraires n'y ont plus ensuite consacré tout l'effort nécessaire, voyez-vous.
3: Ensuite, les gens qui faisaient l'acquisition de ces livres, 400 livres, si vous pensez à quelqu'un qui a fait l'acquisition de tous les livres, il lui faut de la place.
0: Pierre Pain.
3: Donc, les choses se tassent. Ensuite, il y a en effet, à cause de ça, nous n'avions plus, à un certain moment, 1500 ou 1300 demandes fermes à la parution d'un livre. Or, il en aurait fallu 1800 à 2000. Et ça, ce sont aussi les confrères qui n'ont peut-être pas joué le jeu à un certain moment, en faisant l'effort qui aurait été nécessaire pour que notre trésorerie, qui était la leur... puisse continuer à être à peu près équilibré. À partir du moment où vous avez un déséquilibre de trésorerie, à partir du moment où vous augmentez les stocks des livres qui sont publiés sans être vendus, ben vous êtes en difficulté financière. Voilà.
2: Alors, il y a eu d'autres clubs, hein. On parle du club, mais il y en a eu beaucoup qui ont suivi, le club de livres de libraires.
0: Alors justement, oui, il y a eu, Henri Desmarres, il y a eu un autre club de libraires qui s'appelait le Livre Club des Libraires.
2: Oui.
0: Dirigé par Gérard Minguet.
2: Minguet, c'est ça. Minguet était chez Plon avant. C'était un vieux routier du livre aussi, oui. Il avait... fait ce livre club du libraire, mais écoutez, je ne veux pas le critiquer, c'était un homme charmant et tout, mais il n'y avait pas l'originalité des autres, voyez-vous. Pour moi, les trois grands clubs, ça a été le club français du livre, le club du meilleur livre et le club des libraires, voyez-vous, qui ont apporté. Les autres ont été un peu des suiveurs, voyez-vous. Minguet avait fait une chose qui était plutôt classique, voyez-vous, c'était plutôt le livre classique avec une reliure intéressante. Mais il y avait moins d'originalité, voyez-vous, que dans les autres. Il avait, je crois, ces 300 libraires à peu près qui étaient adhérents à son club. Il devait faire un tirage. Vous savez, les tirages étaient d'entre 3000 à peu près autour, quelquefois un petit peu plus. Sauf le club français du livre qui au départ a fait des tirages énormes, vous savez.

0: même temps les seuls à montrer deux principes qui ont été seuls de Faucheux. D'une part, la lisibilité. Pour que des livres soient lisibles, Faucheux l'a employé toujours un certain corps. Ils avaient une règle qui était de ne jamais dépasser des justifications trop longues qui forcent le lecteur à se cesser. Vous savez ce qu'on appelle la justification. Bon, alors, il ne fallait pas que ce soit trop long pour que le lecteur puisse l'envisager, la lecture puisse se faire sans discontinuer.
1: La typographie aussi, la grosseur, j'imagine.
0: Le rapport entre la grosseur du caractère, son espacement avec son voisin et son interlignage. Donc, j'avais établi des règles auxquelles il restait fidèle. Et qui étaient, et ça ne se voit pas, mais ça a beaucoup influencé l'édition de cette époque. Et notamment l'édition du livre de poche. Alors, je cherchais à vous montrer des revues que je vous montrer.

0: Dans l'immédiate après-guerre, nous étions presque tous semblables, en ce sens que nous faisions exactement le même métier. Ce n'est qu'après, si vous voulez, que ça s'est coupé, disons à partir de 1960, enfin après, dans le fond, l'arrivée du Furet du Nord, si vous, qui a complètement cassé, on peut dire. D'ailleurs, Calin avait une petite librairie à Lille, d'ailleurs 60 mètres carrés, et il avait acheté un grand magasin. Tout simplement, 3000 mètres carrés, voyez-vous, ça changeait tout à fait la physionomie de la librairie. Son principe, c'était d'avoir pratiquement tout ce qui existait, si vous voulez, tous les livres existants, et sur 3000 mètres. Donc. Alors, à partir, je veux dire, de 59-70, le Furet du Nord a fait école. La plupart des grandes librairies de province, voyez-vous, ont jeté l'œil sur le Furet du Nord, se sont agrandis. Bon, je pense tout simplement à Bazin, par exemple, qui était à Dijon, qui avait une petite librairie et qui est passé lui aussi à 3000 mètres du jour au lendemain, en y ajoutant d'ailleurs d'autres commerces. Il avait ajouté le livre d'enfants, bien sûr, mais aussi tout le commerce qui voisinait, on veut dire, autour de l'enfance, voyez-vous. C'était beaucoup développé, c'était un autre esprit, finalement. Le monde a tourné à ce moment-là.
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2: En 1961, Paul Callens crée en effet à Lille une maison de la presse de 60 mètres carrés, ouverte de 7h à 22h. Le Furet du Nord s'agrandit à plusieurs reprises et propose un espace entièrement consacré aux livres de poche, un autre à la musique, organise des rencontres avec les écrivains, des ateliers de travaux manuels, des expositions ou un festival de BD en 1972. Au début des années 1980, l'enseigne commence à essaimer dans la région et ouvre 12 magasins répartis dans le Nord-Pas-de-Calais et l'Aisne. Parallèlement à ce nouveau type de librairie, la FNAC invente la grande surface culturelle en ouvrant sa première librairie à Paris-Montparnasse le 12 mars 1974.

Merci à Bernard Garbrandt, Michel Chaffangeon, Henri Desmar, Jean et Françoise Leguet et Pierre Pain. Merci aussi à Bénédicte Pell, Archivina, Aurélie Marseille et Marie Jarros. Prise de son, Jacques Vincent, Éric Boisset et Alexandre Dang. Mixage, Jean-Richard Dufour. 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
1: C'est un retour vers le futur que nous opérons en écoutant Le Monde demain et après, un numéro des samedis de France Culture de 1974. Frédéric Christian et ses invités passent alors au crible la littérature de science-fiction pour examiner toutes les hypothèses d'avenir, les visions du futur que les plus grands de ses auteurs y ont développées. Tous les thèmes abordés par les grands classiques du genre sont passés en revue. Pouvoir, organisation sociale et politique, devenir de l'éducation, de la culture, de la sexualité, menaces écologiques, modifications climatiques, surpopulation, questions énergétiques, surhommes et mutants, lutte de l'homme contre les robots, les ordinateurs, vie extraterrestre, rayons laser et soucoupes volantes, invasion de la Terre, guerres intergalactiques. Si la plupart des projections de la science-fiction d'hier et d'avant-hier nous apparaissent n'appartenir toujours qu'à l'imaginaire, certaines de ces visions du futur, pas toujours les plus encourageantes, ressemblent décidément à bien des égards à notre présent et à nos prévisibles lendemains. La science-fiction, Le Monde demain et après, par Frédéric Christian, pour les samedis de France Culture.

Qu'auraient pu dire de notre époque les hommes vivant il y a 1000 ans, ou même plus près de nous, nos arrière-grands-pères? Peut-être est-il encore plus difficile aujourd'hui de prédire avec exactitude ce que sera le monde dans 50 ans, a fortiori dans 500 ou 1000 ans. En effet, d'ici là, bien des facteurs inimaginables pour l'instant peuvent survenir, ou tout simplement, certains de ces facteurs que nous connaissons risquent de varier de façon inattendue. L'extrapolation des statistiques, la prospective, ne tiennent pas suffisamment compte de l'imprévisible, ni de réactions d'effets cumulatifs qui sont susceptibles de provoquer des changements qualitatifs et donner ainsi une orientation nouvelle et imprévue à l'évolution du monde. Il est donc pratiquement impossible de faire une topographie précise du futur. Alors, plutôt que d'affirmer ce que personne aujourd'hui ne pourra d'ailleurs contrôler, je vous propose d'abandonner le jeu de la prospective pour jouer celui de la fantaisie, de passer en revue dans tous les domaines ce que l'imagination fertile et débridée des auteurs de science-fiction nous

0: Pour nous aider dans ce fantastique voyage, essentiellement quatre spécialistes de la science-fiction. Michel Demuth, directeur littéraire aux éditions Opta, Jacques Guamard, qui enseigne la science-fiction à Paris 1, 3 et 7, Jacques Sadoul, directeur littéraire aux éditions J'ai lu, et Jacques Van Herp, critique de science-fiction. Je rappelle que Jacques Guamard est également critique de science-fiction au journal Le Monde, que Jacques Sadoul vient de publier chez Albin Michel une histoire de la science-fiction moderne, que Jacques Van Herp vient, lui, de faire paraître un panorama de la science-fiction aux éditions Gérard. Quant à Michel Demuth, il est déjà trop occupé avec deux revues et trois collections pour avoir le temps de faire autre chose. Il y a donc tout un rayon de la science-fiction qui nous propose des descriptions de la société de demain. Surpopulation ou terre dépeuplée sont des thèmes en effet fréquemment traités. Prenons le premier cas. D'ici à la fin du siècle, nous dit-on, la population du globe atteindra près de 7 milliards d'êtres humains. Qu'ont imaginé les auteurs de science-fiction pour que tous les hommes puissent se nourrir? D'abord, la conquête des océans. Michel Demuth.
1: On a beaucoup parlé d'abord du plancton, puis de la culture des algues. Je pense en particulier à Planeta Gogo de Paul Ekonomopoulos.
0: Jacques Van Herp.
2: L'ensemencement des mers par engrais, cela a été fait de façon à favoriser le plancton. Partant, le poisson grossissait davantage.
0: Jacques Sadoul.
3: De toute façon, les auteurs ne supposaient plutôt pas qu'il y aurait la pollution, et à savoir que les mers dans lesquelles ils voyaient un réservoir immense risqueraient d'être inutilisables, ce qui est déjà un frein à cette exploitation.
0: Il y a un autre auteur qui a traité de ce sujet d'une façon assez extraordinaire, c'est Arthur C. Clarke, dans Les Prairies Bleues.
1: Dans Les Prairies Bleues, oui. L'exploitation des troupeaux de baleines qui étaient gardés par des dauphins. Enfin, c'était l'océan considéré comme la prairie, d'où le titre. Mais là aussi, Clarke n'a pas vraiment tenu compte du facteur pollution. C'est-à-dire, comment pourrions-nous manger des baleines qui ont mangé ça? C'est-à-dire ce qui se trouve dans les mers en ce moment.
0: D'ailleurs, l'idée de l'utilisation systématique des produits de la mer est une idée relativement ancienne dans la science-fiction. L'une des plus belles illustrations qu'on puisse en donner, c'est celle du livre de Jules Verne, 20 000 lieues sous les mers, où l'auteur prend soin à longueur de page de décrire tous les produits que le capitaine Nemo tire de la mer. Il réussit à se vêtir, à se nourrir, à y trouver même des fruits. Enfin, c'est quelque chose d'assez prodigieux.
2: On sent très bien que là aussi, on atteint vite une limite. On ne peut pas puiser indéfiniment dans la nourriture.
0: Il y a une autre solution, et ce n'est pas tout à fait de la science-fiction, parce qu'on fait déjà cela avec la culture des fleurs dans le midi de la France, par exemple, ce sont les hydroponiques, c'est-à-dire des produits cultivés en milieu artificiel. Jacques Guamard.
4: Les cultures sans sol existent déjà, et il ne s'agit pratiquement que de faire des applications au domaine de la science-fiction. C'est plutôt le lieu des cultures qui est ici la principale source de l'imagination des auteurs. Par exemple, Brian Aldiss, dans Croisière sans escale, nous présente des astronefs dans lesquels on cultive des hydroponiques, à la fois pour nourrir les astronautes et pour régénérer leur atmosphère. C'est un thème extrêmement fréquent dans les voyages interstellaires.
0: Oui, à bord des fusées, même dans des bases qu'on aurait installées sur des planètes comme la Lune, où la vie est très difficile, par exemple, la culture impossible, ou sur des stations orbitales également.
4: C'est ça, oui.
0: Une autre idée, Jacques Van Herp, c'est la nourriture artificielle.
2: Eh bien, la toute première est évidemment la nourriture synthétique, faite à partir d'azote, de carbone, puisée dans l'atmosphère. C'est la proposition d'ailleurs de Berthelot.
0: Jacques Sadoul.
3: Par exemple, CIMAC dans Chaîne autour du Soleil suppose la création de carbohydrates, je ne sais pas très bien ce qu'il faut entendre par là, mais enfin qui est une nourriture purement chimique et qui remplace complètement un repas normal. C'est la fameuse pilule alimentaire dont tous les auteurs nous ont rebattu les oreilles.
1: Oui, il y a aussi le synthétiseur de nourriture qui est la corne d'abondance de la magie et qui en science-fiction est une boîte à produire n'importe quoi à partir de soit de l'énergie atomique, soit de l'atmosphère ambiante, c'est-à-dire aussi bien un tourne d'eau qu'un poulet rôti. Enfin, ça, c'est...
0: Je voudrais lire quelques lignes extraites d'une nouvelle d'Isaac Asimov, une nouvelle intitulée « Le mal du pays ». On peut lire à un moment donné ces phrases. Stuart prit la boîte. la ration spatiale normale, entièrement synthétique, concentrée, nourrissante et malgré tout peu satisfaisante. Le produit se chauffait automatiquement dès l'ouverture de la boîte, mais on pouvait le manger froid si on préférait. Et il y a une idée qui revient chaque fois qu'on parle de cette nourriture, c'est que on dit toujours que c'est pas très bon.
1: Moi, je crois que ça a été très bien reflété dans la réalité, puisque les premiers vols de la NASA étaient très mal nourris, se plaignaient du menu, et actuellement, il y a une grosse amélioration, ils ont l'air très satisfaits.
3: Mais je pense qu'au départ, c'était simplement une extension des rations de l'armée.
0: Jacques Guamard.
4: On voit d'ailleurs une illustration de ce thème dans 2001, où les astronautes passent leur temps à manger des petits plateaux multicolores avec des purées verdâtres, jaunâtres, rougeâtres, etc.
0: Il y a encore une autre solution, techniquement réalisable après tout, c'est la mise en valeur de nouvelles régions et parfois même de pays tout entiers. Mais avant de vous laisser la parole, je voudrais vous faire écouter ce que m'a dit le professeur Henri Dessin, ce que j'ai rencontré il y a quelque temps à Lannemezan dans les Hautes-Pyrénées. Henri Dessin, je vous le rappelle, c'est cet inventeur du météotron, véritable usine à faire la pluie.
5: Les Américains, en une étude de prospective, pensent que vers 1990 ou vers l'an 2000, la modification du temps sera économiquement valable. Alors, on peut penser qu'on fera pleuvoir davantage sur les continents que sur les océans et qu'on pourra fertiliser des terres qui aujourd'hui sont incultes.
0: Et il existe actuellement plusieurs grands projets qui, s'ils étaient appliqués, modifieraient le climat non seulement de toute une région, mais aussi de plusieurs pays, voire même d'un continent.
5: Oui, les barrages du détroit de Bering, par exemple.
0: Pour mettre la Sibérie en valeur, alors.
5: Oui, mais dans ces projets, il faudrait voir toutes les répercussions entraînées, et pas seulement dans le pays que l'on vise.
4: C'est un thème très ancien en science-fiction, ça, la mise en valeur des déserts. Et ça a été traité en particulier tout récemment dans un livre célèbre, Dune de Frank Herbert, dans lequel il est question d'une planète dont l'atmosphère contient très peu de vapeur d'eau, une planète extrêmement désertique, une planète en comparaison de laquelle le Sahara est oasis. Et dans ce roman, un certain nombre d'experts étudient les moyens de rendre cette planète habitable.
0: Et il y a enfin une cinquième solution pour lutter contre la faim, c'est de faire diminuer le nombre des habitants sur la Terre, par exemple en essaimant vers d'autres mondes.
3: Ah oui, ça
1: c'était la grande solution.
3: Ça c'était le thème de base, justement. C'était le fait d'aller dans d'autres planètes, de les coloniser, et justement, si elles étaient inhabitables comme Mars, de les terraformer.
4: Il est d'ailleurs intéressant de noter à ce propos combien les auteurs de science-fiction ont abordé avec répugnance la véritable solution au problème qui consiste à diminuer la natalité. Très peu d'auteurs de science-fiction ont parlé d'une Terre dont le nombre des habitants serait fortement diminué et pratiquement tous ceux qui ont abordé ce thème l'ont fait avec beaucoup de pessimisme. Je pense par exemple à Clarke dans La Cité et les Astres, ou à Zelazny dans Toile immortelle, une terre peuplée de quelques milliers d'habitants leur apparaît toujours comme quelque chose de parfaitement sinistre.
3: Il y a quand même, par exemple, le texte de Marion Zimmer Bradley, Marée montante, où elle suppose que l'homme aura volontairement réduit la natalité et aura volontairement mis de côté la technologie et laissé la science, non pas en sommeil, mais, dirons-nous, sous le boisseau, afin que l'homme retrouve un état de vie naturel et presque pastoral, tout en pouvant se servir des techniques scientifiques en cas d'urgence, mais en les ignorant la plupart du temps. C'est une vision évidemment assez utopique, mais qui présente une solution de ce problème optimiste.
2: Au fond, il y a un auteur qui a traité ça sous les deux aspects. C'est Marcel Aimé dans une nouvelle qui est peu connue, qui s'appelle « Pastoral », qui doit dater des environs de 35-36. Elle est extrêmement savoureuse, parce que au départ, on se trouvait dans la situation inverse de la France, où c'était la politique de natalité à outrance qu'on prenait en raison de la dépopulation. Et là, le gouvernement prône la dépopulation. Alors, il est interdit d'avoir plus de deux enfants, d'où les défilés dans la rue pour réclamer le droit au troisième enfant. Tous les ascenseurs sont pleins de bébés qu'on y a abandonnés. C'est l'explosion démographique. En dépit de tout, le gouvernement, n'ayant pas les contraceptifs que nous possédons, essaye de développer au moins l'homosexualité, parce que ce sera un frein, mais rien à faire, même de ce côté-là. Les homosexuels les plus enragés se rangent dans la voie normale de façon à contrecarrer l'action gouvernementale. Et finalement, on arrive à une sorte de modus vivendi, et la population diminue. Et si bien que la population, bon, se présente comme ceci, une sorte d'immense prairie, et des villes, mais qui sont des immeubles tours, dirions-nous de nos jours. Et chaque ville, chaque tour est un petit village, avec le maire, le curé, qui sont, j'allais dire, presque de père en fils, c'est-à-dire chaque fois le fils aîné est le maire, le fils cadet le curé. Les professeurs et pas de poètes. On reste dans le domaine frais et rationnel parce que c'est la poésie qui est la cause de la surpopulation. On se dit qu'à partir du moment où on ne parlera plus de clair de lune, de 12 yeux et ainsi de suite, il y aura moins d'amoureux, partant moins d'amants, partant moins de bébés. Alors lui a traité tous les aspects à la fois.

0: Alors toujours dans cette hypothèse où la Terre sera surpeuplée, sur le plan des libertés, des problèmes bien sûr se posent. Et il ressort de la lecture de la plupart des romans de science-fiction qui traitent de ce sujet que plus nous serons nombreux, plus il sera nécessaire que l'ordre soit établi et maintenu, bien sûr, et par conséquent que ces sociétés futures seront presque toutes basées sur la propagande qui tiendra les esprits dans l'esclavage, un esclavage total souvent, et avec une police qui tiendra les individus à l'intérieur de cet esclavage.
1: Je ne vois pas comment dans une terre surpeuplée, on ne pourrait pas voir l'image multiple du fascisme s'installer dans les gouvernements.
0: C'est ce qu'a traité George Orwell, par exemple, dans 1984.
1: Oui, mais enfin, le roman de George Orwell était dirigé contre un type de politique, oui, qui était le type communiste, mais il existe d'innombrables textes de science-fiction qui sont simplement le désavertissement contre toute tentative de prise de pouvoir policière ou autoritaire.
0: Comme je le disais, il faudra que ces gens soient gouvernés, et alors là, les auteurs ont imaginé des gouvernements toujours assez différents selon leurs idées politiques même, et qui vont de la technocratie à la cryptocratie, en passant même par le règne des généticiens.
1: Par la théocratie de Robert Heinlein, dans Le Vol dans 2100, nous montre une Amérique dominée par le prophète incarné et les anges du Seigneur.
0: Parfois même, les hommes laissent ce gouvernement à des machines qui organisent ou parfois même désorganisent la société.
1: Au grand ordinateur, la mince magnate de Van Vogt, dans le monde des nonnas, était on peut dire, les prototypes du gouvernement par le grand ordinateur central.
0: Ça a été aussi traité par John Brunner dans Tous à Zanzibar. On voit qu'un ordinateur régente à peu près tout ce qui se passe.
1: Avec une approche un peu plus futurologique, un peu plus à la mode, disons.
2: Il y a un auteur français qui s'appelle Le Gendre, qui dans un ouvrage qui doit dater de 1887, avait imaginé une machine à gouverner. C'est-à-dire que dans chaque appartement se trouvaient des capteurs qui prenaient les impressions des habitants, des citoyens. C'était rassemblé et il y avait une sorte d'aiguille qui indiquait sur un cadran « Ah, maintenant il faut gouverner dans telle tendance parce que c'est le désir général » ou bien dans tel autre. Et c'est un auteur roumain, Farkasan, qui a imaginé, mais c'est beaucoup plus simple, une fois pour toutes, chaque citoyen majeur répond à toute une série de questions. Ces questions sont mises en ordinateur, et quand le moment est venu de prendre une décision, on communique à l'ordinateur, on pousse, et en fonction des banques mémorielles, l'ordinateur répond. C'est-à-dire que c'est ce qu'il appelle la démocratie permanente sans fatiguer le citoyen.
0: Oui. Il y a aussi une façon encore plus rapide, c'est que chacun appuie sur un bouton et selon un nombre de voix obtenues, le monsieur continue à représenter le peuple ou se retire et laisse la place à un autre. C'est la démocratie directe, quoi.
2: Oui, mais ça porte sur un personnage.
0: Sur un personnage.
2: Tandis qu'ici, là, c'est réellement, le Parlement étendu à l'échelle planétaire.
0: Alors, lorsque la machine gouverne, la loi est là, l'homme doit obéir. Chaque fois qu'il s'écarte des normes permises, c'est la sanction automatique, sans aucune explication.
2: Oui, c'est exact. Et c'est d'ailleurs, au fond, le thème des cavernes d'acier d'Asimov, où il oppose le robot et l'homme. Le robot qui est parfait, mais qui n'est qu'une machine, et l'homme qui a ce petit côté irrationnel qu'il distingue, qui fait qu'il est capable de pitié, ce dont une machine n'est pas capable. Il y a le citoyen qui se voit refuser un prêt par une banque, parce que la machine dit non, parce que c'est ça, la machine a dit non, parce qu'il avait volé 2 pommes à l'âge de 8 ans.
0: Là, on arrive à ce que un professeur américain qualifiait de cyberculture. C'est le règne de la machine et où les puissants de ce monde, ceux qui ont la main mise sur les mémoires des machines, peuvent truquer toutes les données et condamner du jour au lendemain n'importe quel citoyen.
2: Oui, mais il n'est même pas nécessaire.
0: Sans aucun recours.
2: Oui, mais il n'est même pas nécessaire de truquer les données, parce que la machine fige l'individu à une certaine date. Il est étiqueté, disons à 20 ans, et la machine ne suppose pas qu'il puisse évoluer par la suite.

0: au niveau des libertés, et on peut même dire de l'esclavage, parce que beaucoup d'auteurs ont dépeint les citoyens comme étant des esclaves, finalement, qui n'étaient que des producteurs ou des bêtes condamnées au loisir, ça aussi. Oui. C'est une façon qui a été abordée. Alors, quels sont les divers cas que les auteurs ont imaginés?
1: Je songe à ce qu'a fait Marcel Jean-Jean dans La merveilleuse découverte de l'oncle Pamphile. C'est le monde de 2440. Eh bien, dans le monde de 2440, tout le monde est habillé de même. Quand vous allez manger, il y a une machine qui détermine ce que vous devez manger et rien d'autre. Il est interdit de rire en dehors des minutes prévues pour la gaieté. C'est l'extension normale de la semaine de bonté. Il est interdit de pleurer en d'autres temps. Il y a d'ailleurs les agents de la sévérité publique qui sont là pour vous coffrer si ça ne va pas. Et les personnages, d'ailleurs, s'aperçoivent que quand on arrive à New York, la statue de Bartholdi a disparu. Parce que, comme on dit, depuis longtemps, la liberté a été supprimée. Je reviens toujours à ce que dit Émile Souvestre. On peut manger, dormir, mais aimer, non. À quoi bon? Les règlements supposent-ils jamais que l'homme ait quelque chose qui s'appelle le cœur? C'est le propre de tout cela. Et certains montrent d'ailleurs fort bien, parmi les auteurs américains, que les lois, ces lois coercitives au départ, sont prises non pas contre les hommes, mais pour les hommes. Fahrenheit 451, Bradbury. Pourquoi brûle-t-on les livres? Pas pour le plaisir imbécile de les détruire, mais simplement parce que le livre compromet le bien-être de l'individu. Vu que vous avez des livres qui sont pour A, pour B, vous allez vous énerver en le lisant, vous allez prendre parti. Il vaut mieux enlever cela des yeux des gens. Donc les livres doivent être détruits pour la santé morale de l'individu.
0: Oui, c'est l'arasement. On essaie de trouver le niveau moyen qui satisfasse la majorité des gens.
1: La majorité des gens.
0: On sacrifie donc les individus, les individualités même.
1: Les individualités au bonheur général. Alors évidemment, le problème, c'est que signifie ce bonheur général? Est-ce que ça a un sens? D'ailleurs, en fait, il est à remarquer, c'est encore une fois Marcel Aimé qui le disait, dans Les Oiseaux de Lune, les gens qui veulent systématiquement le bonheur des gens, ça donne naissance au totalitarisme. Parce que, après avoir commencé à vouloir faire le bonheur des gens, on veut faire le bonheur des gens malgré eux.
0: Et alors, les gens qui ne se soumettent pas, les contestataires, ont plusieurs solutions. Ou alors, on leur fait l'équivalent d'un nettoyage de cerveau d'une façon très élaborée, avec des machines extraordinaires, des fouilleurs de cerveau. Ou alors, on les anéantit, on les désintègre carrément, ou il leur reste encore l'équivalent du bagne ou de l'exil, et dans ce cas-là, c'est le départ vers les planètes nouvelles qu'on vient de découvrir.
1: L'homme qui n'est pas satisfait de la société dans laquelle il vit est un malade mental. Il faut le mettre chez les fous, puisque l'état dans lequel il vit est l'état du bonheur parfait. S'il n'est pas heureux, c'est qu'il est fou. J'ai lu il y a peu de temps un livre anglais qui est très savoureux dans ce domaine. C'est une Angleterre surpeuplée, qui comprend quelque chose comme 400 millions d'habitants. Et là, les contestataires sont mis dans un camp de concentration où ils doivent travailler 4 heures par jour. Et l'un de ceux-là,

s'est sauvé. Et puis il est repris après 6 mois. Et il doit constater que, à l'extérieur, il a 4 fois moins de place qu'au camp de concentration. Il devait travailler 10 heures par jour au lieu de 4. Il avait moins à manger que là-bas. Finalement, qu'il faisait mieux vivre dans un camp de concentration, gardé par des gardes-chiourmes, que dans le monde libre qui était à l'extérieur.

0: Alors, dans ce futur, futur surpeuplé, comment les auteurs de science-fiction ont imaginé les villes?
1: Les cavernes d'acier d'Isaac Asimov, c'est le prototype de la mégalopole souterraine, mécanisée, à haute technologie, à haute concentration de population. Un grand appartement doit faire à peu près, je sais pas, 2 mètres sur 3. Enfin, le personnage central, qui est un détective, a droit à un vaste bureau qui est en fait suffira à peine pour une corbeille à papier et un téléphone.
2: Mais 2 mètres sur 3, tu es généreux. Dans la nouvelle Millennium de D.G. Ballard, c'est 4 mètres carrés par personne. Et il était question, à la fin de la nouvelle, il est question de réduire à 3,50 m par personne. Justement, du fait de la surpopulation. Il y a également un bouquin de Harry Harrison, qui est inédit en français, qui s'appelle Mekroum, Mekroum, c'est-à-dire place, place, qui a pour sujet le nombre effarant de New Yorkais entassés les uns sur les autres dans un univers complètement rationné quant à l'eau, quant à la circulation, quant à l'électricité, quant à tout.
1: Où les gens envahissent les marches d'escalier des immeubles. C'est la marche d'escalier qui vaut très cher.
3: C'est d'ailleurs un thème qui est lié à la société américaine, puisque sur la côte est, il y a une sorte de nébuleuse urbaine qui s'étend depuis New York, certainement, jusqu'au-delà de Boston ou de Philadelphie. C'est une donnée, d'ailleurs, qui se reproduit... Oh, qu'elle est beaucoup plus vieille que ça, encore. Elle date déjà de 1846. Dans un livre qui s'appelle « Le monde tel qu'il sera » et qui était dû à un auteur français... Émile Souvestre, et là, avant les progrès de la civilisation, on construisait des chemins sur terre. Mais ils devinrent si nombreux qu'ils envahirent toute la surface du globe, et on s'aperçut qu'à force de multiplier les voies de transport, on touchait au moment de n'avoir plus rien à transporter. Là, le monde est devenu une seule route, si bien que dans cette époque, on enterre. Constamment, vous avez ces deux idées, ou bien il faudra loger tout le monde en surface, et... la croissance est anarchique, bien sûr pas avec l'acuité que ça prenait de nos jours, ou bien on devra vivre sous terre ou réduire la population.
0: Pour en venir aux cavernes d'acier d'Isaac Asimov, on peut constater d'ailleurs curieusement que dans sa conception, à l'extrême abondance sur le plan des gadgets correspond justement une restriction et de la place et même de la nourriture d'ailleurs, curieusement.
2: Et une restriction de l'air, de la lumière... Oui. Et de tout espace vert, puisqu'en fait c'est vraiment un univers d'acier, de béton, qui plus est souterrain.
4: Chez Asimov, on trouve également le cas de la ville qui a été construite par étage au-dessus du sol, qui occupe une planète entière, et qui ne cesse de s'accroître par étage supplémentaire. C'est le cas de la ville de Trantor, capitale de l'Empire Galactique, dans Fondation.
0: Pour quand même donner une petite idée de la façon dont les écrivains voient les villes, ils ont imaginé aussi des systèmes d'éclairage assez extraordinaires. Je pense par exemple à une nouvelle de Van Vogt qui s'intitule Le Son, et dans laquelle il dit que tous les édifices qui bordaient la voie irradiaient la lumière qu'ils avaient absorbée pendant la journée. C'est l'énergie solaire, bien sûr.
1: Oui, de même dans le livre d'Herbert Dune, il y a des globes en dégravitation qui flottent dans les pièces et qui sont sans doute à la fois des accumulateurs et des dispensateurs de lumière. Oui.

0: À l'opposé, justement, des cavernes d'acier, où il ne reste pratiquement plus un mètre carré de libre, il y a une autre théorie, c'est celle du désert. Et je crois que l'exemple le plus flagrant est donné par Clifford Simak dans son livre « Demain les chiens ».
1: Là, je dirais quand même un point avant de venir à Simak, qui est le désert absolu. Il y a quand même deux autres exemples qui le stade avant, dirais-je. C'est la cité Les Astres d'Arthur Clarke et « Quest for the Future » de Van Vogt, qui n'est pas encore publié. C'est dans ces deux titres, l'humanité est réduite à une seule ville d'êtres humains quasi mortels et qui n'ont plus d'autre activité que de penser. Tout goût de la découverte, tout goût de l'aventure ont complètement disparu. Dans le Clarke, les gens continuent encore à se déplacer. Dans le livre de Van Vogt, ils ne bougent même plus. Ils sont uniquement devenus des cerveaux. Alors le stade ultime, c'est celui dans De Demain les chiens, où les hommes ont quitté la Terre pour partir sur Jupiter, et où il ne reste plus que les chiens devenus intelligents sous le scalpel des chirurgiens humains, et puis quelques robots et une famille d'hommes, celle des Webster, qui a justement été à l'origine du changement des chiens.
0: Cette situation d'ailleurs est très liée à des techniques quasi instantanées de communication et de transport également.
2: Il existe une nouvelle de Simak où, au contraire, une situation de ce genre est liée à un système de transport archaïque. Il s'agit d'une nouvelle parue autrefois dans Satellite et intitulée, je crois, Circuit fermé ou quelque chose comme ça.
3: Oui, Circuit fermé.
2: Et dans laquelle les gens sont devenus nomades. Ils sont très peu nombreux à la surface de la Terre et ils se déplacent dans des roulottes.

0: parlons, puisque nous en sommes à ce chapitre, justement, des transports, des déplacements. Beaucoup d'écrivains ont imaginé, ont pensé à des moyens de transport quasi instantanés, comme je disais tout à l'heure, et par exemple fondés sur la décomposition totale d'un objet ou d'un être vivant, et transmis par une onde, je sais pas, une onde radio, ou une onde différente.
1: Une espèce de transmission radio, oui, de la matière. On a appelé le transmetteur de matière, le vire matière.
0: Oui, c'est ce que Robert Silverberg dans la tour de verre appelle le transmat.
1: C'est ça, c'est le vire matière de Murray Leinster.
2: Oui, mais c'est beaucoup plus ancien en fait. Un des premiers, c'est The Radio Man de Ralph Mean Farley qui date de 1925 et où le personnage se transmet par radio de la Terre jusqu'à Vénus.
1: Je crois que c'était un des premiers moyens pour lutter contre l'idée d'impossibilité d'atteindre les étoiles sans dépasser la vitesse de la lumière à cause de l'équation d'Einstein. Alors, on a contourné l'obstacle soit par l'hyperespace, on pourrait parler tout à l'heure, soit par le vire matière qui consiste à installer, disons, une espèce de cabine téléphonique sur Terre et y faire entrer un homme qui réapparaît dans une autre cabine téléphonique à quelques années-lumière de là.
0: Et puis, il y a bien sûr des solutions moins révolutionnaire, genre tapis roulant dans les rues.
1: Dans les cavernes d'acier, oui, il y a des tapis roulants de cette période de bandes express, de bandes de communication, de réseaux urbains, de trottoirs roulants.
0: D'ailleurs, à partir de cette idée, Arthur C. Clarke a inventé, a imaginé une sorte de tapis extraordinaire qui ne serait pas solide, sur lesquels les gens pourraient se déplacer à des vitesses différentes selon qu'ils seraient à droite ou à gauche. En fait, c'est une sorte de fluide, ce n'est même pas...
1: C'est un flux atomique permanent, une espèce d'autre état de la matière, un peu comme le plasma, c'est-à-dire qu'il est en déplacement permanent. Les atomes roulent les uns sur les autres, c'est un peu l'idée, je crois.
0: Puis naturellement, il y a eu un parc énorme de véhicules plus ou moins volants, plus ou moins roulants,
1: plus ou
0: même glissants,
1: baroque,
0: qui ont été imaginés. On voit beaucoup d'engins, enfin style automobile, qui cette fois-ci se déplacent dans les trois dimensions, peuvent également survoler les villes.
1: Mm-hmm. Il y avait beaucoup d'espoir à une certaine époque dans l'hélijet, l'hélicoptère portatif ou le rocket portatif. C'est-à-dire chaque citoyen avait son petit tube dans le dos et pouvait s'envoler joyeusement au-dessus des toits.
0: Au niveau

0: de la profondeur, de la hauteur, pour remplacer les ascenseurs, on a inventé des puits gravifiques, souvent.
1: Des puits gravifiques, qui freinent la chute du cœur et permettent de tomber comme en parachute.
2: Robert Heinlein a fait partie de ces auteurs qui ont essayé, lorsqu'ils ont abordé le problème des transports, un peu de lutter contre le transport individuel. C'est lui qui avait dit « il faut que les routes se mettent à rouler ». C'est une sorte de critique un peu implicite, bien sûr, du transport individuel. Certaines sociétés ont résolu ce problème des transports, des déplacements. Comme disait tout à l'heure Jacques Sadoul, parfois on ne sort même plus de chez soi. On a des appareils qui nous permettent d'être présents face à une sorte d'image en relief et très animée d'ailleurs, qui est projetée dans des lieux de réunion ou chez des amis.
3: Une espèce d'hologramme.
4: Oui, d'hologramme. Oui, ça c'est encore une idée d'Isaac Asimov, dans Face au feu du soleil, où les gens ne se rendent plus physiquement pour se voir les uns les autres, mais ils se visionnent sur une espèce d'écran de télévision parfait, et le contact physique de deux personnes est devenu une chose absolument impossible et répugnante.
1: Et alors les communications par télépathie. La télépathie devenant une faculté générale ou bien pouvant être créée au moyen d'un appareil.
0: Je voudrais qu'on essaie de dresser le décor dans lequel les gens du futur vivront. C'est d'abord la maison, c'est le mobilier, les appareils que les hommes auront à leur disposition, les divertissements, les loisirs.
1: Cela dépend évidemment d'abord de la conception que l'on se fait du futur. Hein. Si vous avez un futur de surpopulation et de dénuement, c'est très simple. Un ménage à droit à 10 mètres carrés, deux meubles, éventuellement un écran de télévision, et c'est tout. Hein. Il n'est pas question de se promener, de vaguer à droite ou à gauche. Vous avez aussi ces maisons dont l'on ne désire plus se sortir. Où l'homme se trouve tellement bien, il est dorloté, chouchouté par les machines, il se trouve carrément à l'état pré-fœtal, enfin, et il n'en sort pas.
0: Oui, où la machine dit toutes les heures la température qu'il fait, l'heure qu'il est, tout juste...
1: Oui, et le berce, enfin, comme...
0: Le berce, le calme lorsqu'il a des...
1: Comme un nourrisson.
0: Voilà. Le mobilier, par exemple, il y a des tables dans lesquelles il suffit de glisser une tasse pour qu'on en retire le thé déjà pré-sucré.
1: Oui, c'est-à-dire que ce n'est pas en fait le mobilier qui a changé, ce sont de nouveau les machines distributrices qui se sont multipliées. Les machines distributrices de nourriture. Il faut vraiment aller loin pour trouver des mobiliers révolutionnaires. C'est Paul Dubois qui a imaginé dans Le Sergent Simplet dormir au moyen d'électroaimants. Vous mettez une sorte de combinaison métallique et vous êtes pris entre deux électroaimants, si bien que vous flottez dans l'espace, vous reposez sur l'air, vous dormez bien. Là, il y a une nouveauté dans cette espèce de somme de René Nisrol, les navigateurs de l'infini. On dort sur un gaz extrêmement dense, comme une sorte de fumée, qui vous moule, qui vous et puis le gaz est aspiré et cela redevient normal. Ben, mon Dieu, après tout, il est difficile qu'une chaise soit autre chose qu'une chaise et une table qu'une table. Si Asimov a imaginé des tables qui sont des champs de force.
0: Et la maison elle-même a quand même bénéficié de beaucoup plus d'imagination. Par exemple, on imagine des maisons dont les murs extérieurs peuvent être opaques ou de plus en plus transparents selon la volonté de l'habitant.
1: Oui.
0: Et la couleur également peut être.
1: La couleur peut varier.
0: Peut varier.
1: La décoration. On a imaginé alors des maisons de 3000 mètres de hauteur, des sortes de maisons suspendues autour d'un mât de façon à créer des villes où la concentration s'opère en hauteur et dans les trois dimensions, au lieu de s'opérer à deux dimensions, comme de nos jours. On a imaginé les villes flottantes.
0: Au niveau de l'habillement, comment les auteurs voient-ils l'homme? Je crois que... On a droit la plupart du temps à toute la garde-robe depuis l'époque préhistorique avec la guerre du feu de J.H. Roni Henné jusqu'au petit slip étincelant.

0: en métallane infroissable, inoxydable et que sais-je encore.
1: Oui, ou bien on s'habille d'une façon baroque, on multiplie, alors là vous vivez dans une société d'abondance, ou bien vous vivez dans une société de restriction, et là vous avez droit à un collant uniforme et absolument misérable. Ou bien vous vivez dans une société à tendance érotique, dans ce cas-là, vous avez des slips multipliant les avantages, les seins nus, si l'on est dans une société homosexuelle, pour décourager par l'étalage les candidats futurs, comme certains l'ont imaginé, ce qui n'est peut-être pas si sot, au fond, de gaver les gens pour leur en enlever le goût. Eh oui, il y a encore, c'est Nizrol qui a imaginé ceci. C'est sur la planète artificielle. On a créé une planète tout à fait artificielle, chauffage artificiel, lumière artificielle, la planète est à 23 degrés continuellement. Du coup, les gens prennent l'habitude de vivre tout nu. Résultat, au bout de quelques générations, ils leur poussent des pieds jusqu'au cou, un pelage comme celui des singes. Et l'homme du futur devient un singe à force de civilisation.
2: L'habillement, nous avons un exemple récent dans les œuvres de Philippe Dick, qui est un maniaque de l'habillement et qui a su démontrer que dans l'avenir, la conquête essentielle, ce sera davantage de liberté et davantage d'originalité individuelle. Je crois que c'est tout ce qu'il y a à en dire. À partir du moment où on peut tout faire, on s'habille n'importe comment et c'est tout.
3: Je crois qu'un des maîtres habilleurs de la SF est quand même Jack Vance, puisque... Il suit le précepte de Salvador Dali, la mode c'est ce qui se démode, et ces personnages sont vraiment décrits par le menu, mais portent en général un mélange de renaissance, de haut Moyen-Âge et d'incroyable et de merveilleuse, ce qui est absolument époustouflant.
4: Il y a quand même une petite chose que je signalerais, c'est que depuis le début des années 30 jusqu'en 1940, la grande mode en science-fiction pour les femmes, c'était la mini-jupe.

0: Comment les gens se divertiront-ils dans l'avenir?
1: Il y a eu deux étapes, je pense, là. Dirons-nous la première, où on a fait appel à des instruments ou à des lieux de plaisir. Je pense à des auteurs comme Frederick Brown ou Jack Vance. Et puis la seconde, où on a fait appel à des drogues, des hallucinogènes. Je pense à Philip K. Dick. Et dans le Palais de l'amour de Jack Vance, on trouve un de ces lieux de plaisir. Dans Rogue in Space de Frederick Brown, on arrive même à la description d'une planète qui est un lupanar galactique géant. Tandis que dans la période plus récente, celle de Philip Dick, on arrive à des gens qui vivent d'autres vies simplement pour se distraire.
2: Ou échapper à une réalité trop dure à supporter, comme dans Le Dieu venu du Centaure, où les pionniers sur Mars, vivant dans leur clapier, à l'aide d'une drogue, s'échappent quotidiennement dans le monde d'une petite poupée très célèbre en vente dans tous les bons magasins, et avec ses petits amis, sa petite garde-robe de rechange, ses journées à la plage et ses cocktails.
1: Ou dans Au bout du labyrinthe, où l'équipage d'un astronef vit dans une espèce d'hallucination commune et dirigée, une aventure mettant en scène tous les personnages membres de l'équipage et qui leur permet, si vous voulez, de passer le temps et de se faire du cinéma au sens propre.
3: Dans la science-fiction, depuis au moins 1950 et même un peu avant, c'est un des thèmes majeurs, tout ce qui concerne la télévision, tout ce qui concerne la drogue, tout ce qui concerne les objets magiques. Je pense par exemple à la nouvelle L'Hypnoglyphe. Cet hypnoglyphe, on le met dans sa main et après on ne peut plus s'en séparer, il est devenu indispensable. Bon, ça n'est pas une drogue, mais ça revient quand même à ça, c'est toujours le même thème.
4: Vous avez les échecs à trois dimensions, vous avez toutes sortes de sports, mais qu'on pratique alors de préférence sur les planètes à faible gravité, ou bien alors qui nécessitent un champ de force qui annule en partie la pesanteur, d'autres manières de danser, on peut imaginer des dancing dans des sphères avec la pesanteur vers l'extérieur, si bien que les danseurs peuvent se trouver la tête en bas sur les parois, etc. Mais alors là, on retrouve presque toute une veine qui serait celle des Las Vegas de l'espace, enfin.
0: Puis au niveau alors carrément de l'intérieur, certains auteurs ont imaginé des genres d'écrans de télévision aussi grands que des murs, en relief, en couleur bien sûr, parfois même avec des effluves, et parfois même avec la possibilité d'une participation presque, comment on peut dire, en état second de la part des spectateurs, comme s'ils étaient le héros, ils arrivent presque à jouer le rôle du héros.
4: Oui, et aussi les marchands de rêves.
0: C'est cela.
4: Les marchands de rêve, vous mettez une cassette, un musique cassette, et vous collez les écouteurs, et au lieu d'écouter, vous vivez un rêve, avec les sensations tactiles, auditives, odorantes, etc. Évidemment, avec le commerce de rêves érotiques, de rêves pornographiques et autres.
2: Les distractions reprises des Romains et à mettre sur le compte de la cruauté, c'est quand même les arènes. Et beaucoup de jeux du cirque dans une période de la science-fiction.
3: Ah oui, c'est à...
2: Le peuple se montrait cruel dans l'avenir.
3: Il n'y a pas seulement les arènes, il y a le meurtre légalisé, qui est une autre forme de compensation que l'évasion et le rêve.

0: Puisque nous en sommes là au loisir, au divertissement, je voudrais qu'on parle justement de la civilisation des loisirs, comme on dit. D'abord, dans une société normale, où les gens travaillent normalement, qu'est-ce que les hommes vont faire? Et puis, il y a carrément la société des loisirs, où les hommes n'ont plus rien à faire. Carrément plus rien à faire.
1: Mais vous règne souvent un ennui mortel.
2: C'est ça, c'est un des thèmes principaux des auteurs de science-fiction, voir Clark dans La Cité et les Astres. Une fois que le confort, le luxe et le loisir sont vraiment acquis, personne ne sait plus quoi en faire.
3: On a imaginé une société où l'homme exerce en fait un travail purement mécanique, c'est-à-dire qu'il tombe en dessous de l'automate. On a imaginé une société où les machines prennent de plus en plus le travail humain, et où, comme dans la Rome antique, le citoyen est payé pour ne rien faire, avec même comme corollaire que l'on se bat pour trouver du travail. Et que les oisifs essayent de trouver un travail quelconque.

0: y a les robots qui interviennent à ce niveau-là. Les robots sont les auxiliaires de l'homme la plupart du temps, et les auteurs essayent de montrer parfois que ces robots peuvent se révolter et prendre la place de l'homme.
1: Ils deviennent autonomes et menacent la civilisation. Oui, mais ça, les exemples abondent.
2: Ils se sont révoltés magnifiquement dans un roman de Didier Tchouzi qui s'appelait Inis. Didier Tchouzi écrivit son roman en 1884 et fut couronné par l'Académie française. Et il décrit une émeute des robots. Il peint donc les robots descendant dans la rue avec ceux qui boivent des bouteilles de LED, avec leurs sabots de platine qui entrent en furie. Et alors, les machines à coudre. Leurs mâchoires d'aiguilles se meuvent à vide, avec une vitesse silencieuse et folle. Et voici d'autres machines femelles, plus grossières encore, vomissant des propos monstrueux, des commencements obscènes de toutes les ordures que peut contenir la panse d'une balayeuse mécanique en état d'ivresse.
0: Reste en tous les cas l'œuvre magistrale d'Asimov qui s'appelle précisément Les Robots, où Asimov, pour la première fois, édicte les trois
2: lois de la robotique.
0: C'est-à-dire
2: qu'il est, comme il l'a dit lui-même, il est le père d'une science qui n'existe pas.
3: Les trois lois de la robotique. Première loi. Un robot ne peut porter atteinte à un être humain, ni, restant passif, laisser cet être humain exposé au danger. Deuxième loi. Un robot doit obéir aux ordres donnés par les êtres humains, sauf si de tels ordres sont en contradiction avec la première loi. Troisième loi. Un robot doit protéger son existence dans la mesure où cette protection n'est pas en contradiction avec la première ou la deuxième loi. Manuel de la robotique, 58e édition, 2058 après Jésus-Christ.

0: Ce sont donc les trois lois de la robotique, Jacques Sadoul, les trois lois de la robotique qui sont mises en évidence dès le début du livre d'Isaac Asimov, qui s'intitule Les robots, un livre que vous avez d'ailleurs publié aux éditions J'ai lu il n'y a pas très longtemps. Alors, comment peut-on situer le fragment que Renaud Marie va lire?
1: Alors, c'est une nouvelle qui s'appelle Raison, puisqu'il s'agit en fait d'une succession de nouvelles, mais présentant les mêmes personnages et toutes liées à ce problème des relations homme-robot. Et dans celle-ci, deux humains sont dans une station spatiale qui tourne absolument seule dans le vide interplanétaire, et ils ont affaire à un nouveau type de robot qui est, paraît-il, parfait.
0: Alors cette station spatiale, il faut l'annoncer, c'est une sorte de relais entre le Soleil ou une étoile quelconque, de laquelle on pompe l'énergie pour la diriger ensuite en faisceau vers la Terre.
2: Le robot QT1 était assis, immobile. Les plaques brunies composant son corps brillaient à la lumière des luxites, et les cellules photoélectriques d'un rouge éclatant constituant ses yeux était fixé sur le terrien qui se trouvait de l'autre côté de la table. Powell réprima une soudaine crise de nerfs. Ces robots étaient dotés de cerveaux spéciaux. Sans doute, la triple loi des robots était-elle respectée? C'était là une obligation essentielle. Tous les gens de l'US Robot, depuis Robertson lui-même jusqu'au nouveau balayeur, l'affirmaient hautement. QT1 offrait donc toute sécurité. Et pourtant, les modèles QT étaient les premiers du genre et le spécimen qui se trouvait en face de lui était le premier des QT. Les gribouillages mathématiques sur le papier ne constituaient pas toujours la protection la plus rassurante contre les mystères de l'âme robotique. Le robot prit enfin la parole. Sa voix possédait ce timbre glacé inséparable du diaphragme métallique. Vous rendez-vous compte de la gravité d'une telle déclaration, Powell?
3: Vous avez été fabriqué à partir de quelque chose, mon vieux, fit remarquer Powell. Vous admettez vous-même que votre mémoire vous semble avoir surgi spontanément du néant total où vous étiez plongé il y a une semaine. Je vous en fournis l'explication. Donovan et moi, vous avons monté à partir des pièces qui nous ont été expédiées. Cutty, nom tiré de QT, considéra ses longs doigts souples avec une perplexité étrangement humaine. J'ai le net sentiment que mon existence doit s'expliquer d'une façon plus satisfaisante, car il me semble bien improbable que vous ayez pu me créer. Le terrien laissa échapper un rire soudain. Et pourquoi diable? Appelez cela de l'intuition? Je ne vois pas plus loin pour l'instant. Mais j'entends édifier une explication rationnelle. Une suite de déductions logiques ne peut aboutir qu'à la détermination de la vérité, et je n'en démordrai pas avant d'y être parvenu. Cutty, dit-il, je vais essayer de vous expliquer quelque chose. Vous êtes le premier robot qui ait jamais manifesté de la curiosité quant à sa propre existence, et le premier qui soit, je pense, suffisamment intelligent pour comprendre le monde extérieur. Suivez-moi. Le terrien pressa un bouton et un panneau rectangulaire s'ouvrit en coulissant dans la cloison. Le verre épais et parfaitement transparent révéla l'espace parsemé d'étoiles. J'ai déjà vu ce spectacle dans les tourelles d'observation de la chambre des machines, déclara Cutty. Je sais, dit Powell. Et qu'est-ce, à votre avis? Exactement ce que cela représente. Une matière noire qui s'étend à partir de cette vitre et qui est criblée de petits points lumineux. Je sais que notre faisceau directeur envoie des trains d'ondes vers quelques-uns de ces points, toujours les mêmes. Je sais aussi que ces points se déplacent et que les ondes se déplacent parallèlement. C'est tout. Bien, maintenant je vous demande de m'écouter attentivement. La matière noire, c'est le vide. Un vide immense qui s'étend indéfiniment. Les petits points lumineux sont des masses gigantesques de matière contenant une énergie colossale. Ce sont des globes dont certains atteignent des millions de kilomètres de diamètre. À titre de comparaison, cette station n'a que 1500 mètres de large. Il ne semble si minuscule qu'en raison des incroyables distances qui les séparent de nous. Les points sur lesquels sont dirigés nos trains d'ondes énergétiques sont plus proches et considérablement plus petits. Ils sont froids et durs et leur surface est habitée

0: Le voici, dit Powell, après avoir cherché quelques instants. C'est celui qui brille d'un éclat particulier dans ce coin. Nous l'appelons la Terre, il sourit. Cette bonne vieille Terre, elle porte des milliards de mes semblables sur sa surface, Scutty, et dans 2 semaines environ, nous serons parmi eux. Mais quelle est ma place dans tout cela, Powell? Vous ne m'avez pas expliqué mon existence? Le reste est simple. Lorsque ces stations furent établies, au début, pour fournir de l'énergie aux planètes, elles étaient servies par des humains. Cependant, la chaleur, les radiations solaires dures, les tempêtes d'électrons rendaient leur situation pénible. On mit au point des robots pour remplacer la main-d'œuvre humaine. Et actuellement, il suffit de 2 cadres humains pour faire fonctionner chaque station. Nous essayons en ce moment de remplacer ces derniers, et c'est ici que vous intervenez. Croyez-vous, dit Cutty lentement, que je puisse ajouter foi à une hypothèse d'une aussi extravagante complexité? Pour qui me prenez-vous? Comment, bon sang de bonsoir? Il ne s'agit nullement d'une hypothèse, mais de faits parfaitement établis. Des globes pleins d'énergie larges de millions de kilomètres, dit Cutty sombrement. Des mondes habités de milliards d'êtres humains. Le vide infini. Désolé. Powell. Mais je n'y crois pas. Je tirerai la chose au clair moi-même. Au revoir. Il fit demi-tour et sortit de la pièce.
1: La scène suivante se passe 2 jours plus tard. Le robot QT1 est arrivé à une décision.
0: J'ai consacré ces 2 jours à une introspection concentrée, dit Cutty, dont les résultats se sont révélés fort intéressants. J'ai commencé par la seule déduction que je me croyais autorisé à formuler. Je pense. Donc, je suis.
2: Oh, Dieu tout-puissant, gémit Powell. Un Descartes robot.
0: Qui est Descartes? S'inquiéta Donovan. Faut-il donc que nous restions là à écouter les balivernes de ce maniaque en fer-blanc?
2: Du calme, Mike.
0: Cutty poursuivit imperturbablement. Et la question qui se présenta immédiatement à mon esprit fut la suivante. Quelle est la cause exacte de mon existence?
2: La mâchoire de Powell s'affaissa. Vous faites l'imbécile, je vous l'ai déjà dit. C'est nous qui vous avons fait.
0: Et si vous ne voulez pas nous croire, c'est avec le plus grand plaisir que nous vous réduirons en pièces détachées.
2: Le robot étendit ses fortes mains en un geste de protestation.
0: Je n'accepte aucun diktat autoritaire. Une hypothèse doit être étayée par la raison, sinon elle est sans valeur. Et c'est aller à l'encontre de toute logique que de supposer que vous m'ayez fait.
2: Powell posa la main sur le poing soudain noué de Donovan.
0: Pourquoi précisément dites-vous cela?
2: Cutty se mit à rire. C'était un rire étrangement inhumain, l'émission sonore la plus mécanique qu'il eût fait entendre jusqu'à présent. C'était une succession de sons brefs et explosifs qui s'égrenaient avec une régularité de métronome et la même absence de nuances.
0: « Regardez-vous, » dit-il enfin. « Je ne parle pas avec un esprit de dénigrement, mais regardez-vous. Les matériaux dont vous êtes faits sont mous et flasques, manquent de force et d'endurance, et dépendent pour leur énergie de l'oxydation inefficace de tissus organiques, comme ceci. »
2: Il pointa un doigt désapprobateur sur ce qui restait du sandwich de Donovan.
0: Vous tombez périodiquement dans le coma, et la moindre variation de température, de pression d'air, d'humidité ou d'intensité de radiation diminue votre efficacité. En un mot, vous n'êtes qu'un pis-aller. Moi, au contraire, je constitue un produit parfaitement fini. J'absorbe directement l'énergie électrique et je l'utilise avec un rendement voisin de 100%. Je suis composé de métal résistant. Je jouis d'une conscience sans éclipse et je puis facilement supporter des conditions climatiques extrêmes. Tels sont les faits qui, avec le postulat évident qu'aucun être ne peut créer un autre être supérieur à lui-même, réduisent à néant votre stupide hypothèse.
3: Le problème est finalement réglé entre les robots et les hommes. Les robots se montrent supérieurs à l'homme et plus efficaces.
1: C'est-à-dire que l'idée d'Asimov, c'est que l'homme qui s'est protégé des robots en raison de... du mythe de Frankenstein bien connu, qui s'est protégé contre, dirons-nous, le retour violent de sa créature contre lui-même.

grâce à ses lois de la robotique, eh bien, n'a pas pensé à tout. Et que le robot, désirant protéger l'homme et ne voulant rien faire contre lui, finit par prendre en main tous les rouages, à devenir le véritable maître de l'homme dans le but de le protéger.

0: certains auteurs ont démontré, ont montré comment certains robots qui sont créés pour servir l'homme, sans qu'ils le veuillent, souvent avec une logique rigoureuse, finissent par devenir les assassins même de l'homme. Toujours avec l'idée de vouloir les servir.
1: Ah oui, c'est le cas de la nouvelle de Silverberg, le chancelier de fer, le monsieur qui a engagé un robot cuisinier qui décide de suivre un régime amaigrissant. Mais il a négligé de dire, un, qu'il va être dévolu uniquement pour lui, par conséquent, on met toute la famille au régime, et seulement, il a oublié d'indiquer le poids limite qu'il voulait atteindre. Et alors, tout le monde meurt de faim dans une maison bloquée, où on a de moins en moins à manger, avec la meilleure bonne volonté du monde. Pas question, vous ne savez pas ce qui est bon pour vous. Mais ce robot, il a des allures de médecin.
0: Et c'est dramatique, justement, dans une société où il n'y a plus d'épicier, où on ne peut pas aller compenser ça, et où tout est délivré selon des bons, selon des crédits que les gens ont, et avec une livraison automatique dans la cuisine par un circuit
1: préétabli. C'est-à-dire que c'est toujours le même thème, au fond, qui est exploité sous des formes infiniment variées. La démission de l'homme entraîne tous les malheurs pour l'homme.

0: On peut se poser la question de savoir ce que des sentiments comme l'amitié ou l'amour deviennent.
1: Deux hypothèses. Ou bien c'est la coercition, plus ou moins complète, ou bien c'est la liberté totale. Bon, alors, liberté totale, tout le monde s'accouple où il lui plaît, quand il lui plaît, et dans n'importe quelle circonstance. Ou bien alors, c'est le puritanisme absolu comme au temps de Cromwell.
2: Il y a aussi les créatures féminines qu'on peut découvrir sur les autres planètes. J'en donnerai trois exemples. La Chamblot de Catherine Moore, qui est une espèce de gorgone, qui donne des sensations sexuelles extraordinaires mais détruit l'homme qui la connaît, au sens biblique du terme. Ou alors des créatures parfaitement stupides mais ayant la forme de très belles femmes, telles que la Vanna de mon bon ami Hélène Dorémieux, ou les Lani d'un auteur américain qui s'appelle Bone, qui sont des animaux domestiques, dénués d'esprit, mais qui physiquement ressemblent tout à Marilyn Monroe.
3: Il y a parfois aussi des inventions qui permettent, disons, d'amplifier. Ce sont machines, des amplificateurs de plaisir.
1: Eh bien, là, vous avez le voyage en Eucrasie d'André Couvreur, qui date de 1904, qui est exactement de la pornographie. C'est la recherche de tous les plaisirs. Je

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pour illustrer ce que sera éventuellement l'amour ou l'érotisme dans le futur, Christine Renard, je vous ai demandé de venir nous parler d'un de vos ouvrages paru aux éditions Galliera et qui s'intitule « La planète des poupées ». Alors, on va d'abord situer, on a demandé à Renaud Marie de lire quelques extraits de ce livre et on va situer l'action avant le premier extrait. On peut dire déjà que l'action se passe sur une planète très lointaine qui s'appelle Margaret, c'est ça, et où

0: ont essaimé des terriens depuis fort longtemps.
1: Eh bien, c'est un récit qui est basé sur la description de mœurs sexuelles étranges qui se sont développées au cours des siècles sur cette planète éloignée où se sont installés des colons venus de la Terre. Des impératifs économiques ajoutés à une dictature religieuse ont conduit à une détérioration des rapports sexuels des habitants de cette planète. D'une part, les femmes se considèrent et sont considérées par les hommes comme des mères potentielles et non comme des partenaires sexuels. Et d'autre part, les hommes reconnaissent leurs besoins sexuels comme étant normaux et devant être satisfaits. Par conséquent, il faut résoudre le problème et ils l'ont résolu par la reproduction minutieuse et absolument parfaite de chaque femme au moment où elle sort de l'adolescence. Ces doubles sont sexués et sont programmés pour réagir à toute caresse et à toute excitation sexuelle. Ainsi, chaque habitant de la planète, lorsqu'il épouse une jeune fille, reçoit en même temps la statue de celle-ci. Et il ne lui vient absolument pas à l'esprit d'avoir des rapports sexuels avec sa femme pour le plaisir. Et l'épouse, elle, se déclare enchantée d'être débarrassée de ce pénible devoir à cause justement de la présence de la statue. Et l'existence même de ces statues permet aux hommes de la planète une vie sexuelle intense, car tous les tabous sont levés. C'est ainsi que tout homme qui désire sa mère, ses filles, ses sœurs, enfin n'importe qui des femmes de ses amis, n'éprouve aucune difficulté à satisfaire ses désirs. Il prête la statue de sa femme et, par courtoisie réciproque, il se verra prêter la ou les statues dont il a envie. Et on peut ajouter que tandis que les femmes vieillissent, les statues, elles, demeurent toujours dans l'éclat de la prime jeunesse.
0: Oui, alors le récit commence à peu près à l'arrivée des terriens, à une période où le système que vous venez d'exposer est tout à fait florissant.
1: Et pour ces terriens qui arrivent, évidemment, rien n'est plus stupéfiant que cette organisation. Et voici un passage où le commandant de l'astronef demande à une jeune psychologue terrienne qui a de bons rapports avec la population de lui expliquer les mœurs de la planète.
2: Cette histoire de statues, c'est quand même invraisemblable. Vous dites que vous croyez qu'elles sont sexuées ? Je réfléchis quelques instants avant de parler. Je crois que ce sont des objets de plaisir, dis-je enfin. Des machines à faire l'amour, si on peut dire. Les épouses, par contre, ne sont pas perçues comme telles. Ce sont des mères, et elles tiennent les maisons propres, pimpantes, et elles élèvent les enfants. Les statues permettent aux hommes de mener une vie sexuelle intense sans y mêler leurs épouses. Ils n'ont de rapport sexuel avec elles que pour avoir des enfants. Je devais apprendre plus tard que la plupart des hommes de la base en savaient plus que moi sur la question, mais j'y reviendrai. Je crois que ce pauvre commandant dans sa tour d'ivoire était le seul à tout ignorer. Il semblait d'ailleurs très troublé par mon discours. Je sais bien qu'il y avait sur la Terre des histoires de poupées gonflables, mais c'était l'exception, pas la norme. D'autre part, elle remplaçait la femme absente. Ce n'est pas le cas ici. Coucher avec une statue de préférence à la femme qui a servi de modèle, c'est aberrant, non ?
0: Alors naturellement, l'héroïne qui raconte cette aventure-là est psychologue et elle désire approfondir la question, elle veut en savoir davantage.
1: Donc, dans la mesure du possible, elle essaie de faire parler les femmes de la planète.
2: Nous, terriens, nous n'avons pas de statut, dis-je sans la quitter des yeux. Cela ne semble à guère la troubler. On me l'a dit en effet, dit-elle d'un ton léger. Quelle vie vous devez mener, vous les femmes ? Il faut que vous vous soumettiez à l'homme tout le temps, même quand vous êtes enceinte. Et puis, lorsqu'un homme a envie d'une femme qu'il n'a pas épousée, comment fait-il ? Ça dépend, dis-je, faisant un geste vague. Mais ma réponse ne l'intéressait pas. Elle était contente de m'expliquer ce qu'elle entendait depuis sa naissance. En parler la convainquait de ce qu'elle voulait croire. Ici, continuait-elle, l'homme qui désire la femme de son voisin lui demande de lui prêter la statue pendant quelque temps. À charge de revanche, naturellement. Il lui propose la sienne en échange. Ainsi, les hommes ne s'attaquent jamais aux femmes qui ne leur appartiennent pas. La

0: chambre de mon mari est fermée à clé et je n'y vais jamais. Jamais je ne sais quel statut il a pour partager ses nuits. De même, jamais je ne sais où est ma propre statue, ni avec qui elle couche. Ce ne sont pas mes affaires. Je ne veux pas le savoir. C'était très difficile de placer un mot, mais j'y parvins cependant. Il y a 3 siècles, dis-je, sans reprendre mon souffle, ce n'était pas comme ça. Les colons arrivaient de la terre et il n'y avait pas de statue. Bien sûr que non. C'est un biologiste africain qui a fabriqué les premières statues. Il connaissait la magie et l'a enseigné à l'équipe du laboratoire dans lequel il travaillait. C'est ensemble qu'ils ont découvert comment on animait les statues. Ils ont mis 10 ans et alors ils ont proposé que chaque homme ait la statue de la jeune fille qu'il voulait. Aucun n'a refusé, vous pensez. Ainsi, les hommes pouvaient emmener partout avec eux la statue de leur fiancée ou de leur femme. Elle parlait avec ferveur et conviction. On voyait qu'elle était sûre d'avoir beaucoup de chance de vivre dans une civilisation qui lui permettait de ne pas servir d'objet d'amour à l'homme. Elle continuait, contente de l'intérêt que je lui portais. Alors, ensuite, tout le monde a voulu se faire faire sa statue. Ce n'est pas obligatoire, bien sûr, mais il est bien évident qu'aucun garçon de Margaret Ann ne voudrait épouser une fille qui n'est pas sa statue. Il serait obligé de se contenter d'une femme qui vieillirait, qui serait malade de temps en temps, sans compter les périodes de grossesse. Et puis, comme je vous le disais, si un garçon épousait une fille qui n'est pas de statue, il ne pourrait pas, il n'oserait pas demander à ses amis de lui prêter leur statue, puisqu'il ne pourrait pas rendre l'appareil. Et comment ferait-il pour recevoir? C'est une loi d'hospitalité de donner la statue de sa femme aux invités. « Ça vous est égal, dis-je, qu'on prête comme ça votre statue à n'importe qui ?»«
1: D'abord, ce n'est pas n'importe qui, ce sont des amis. Et puis, je suis contente, bien sûr. On m'a demandé à mon mari très souvent. Il y a beaucoup de femmes qu'on n'a pas autant demandé. »
0: Et voilà. Ce système semblait pouvoir lever tous les tabous. Mais jusqu'à quel point? Je m'enquis, prenant l'air détaché. Ainsi, un homme peut avoir n'importe quelle femme, y compris celle de sa famille. Bien sûr, pourquoi pas, ça arrive tout le temps. Pas de mariage consanguin, bien sûr, mais avec les statuts, ça n'a aucune importance, puisqu'il ne peut y avoir de descendance, et donc pas de transmission de tare. Elle savait bien sa leçon. J'insistais. Vous voulez dire qu'un homme peut avoir la statue de sa mère, de sa femme, de sa fille? Mais oui, je vous le dis, ça arrive tout le temps. C'est mieux que s'ils refoulaient leurs désirs, non? Le jour de mon mariage, tous mes frères ont demandé ma statue à mon mari. Parce que c'est lui qui dispose de la statue et qui doit l'avoir en premier. Bref, mon mari leur a prêté ma statue à tour de rôle à son retour du monastère.
2: Alors naturellement, l'expédition terrienne retourne vers la Terre et l'héroïne, la psychologue, refuse pour différentes raisons de se joindre à elle. Elle préfère rester sur la planète Margaret.
3: Elle reste sur cette planète et elle répète à qui veut l'entendre qu'elle ne veut absolument pas faire d'acculturation. Mais le seul fait qu'elle refuse de faire faire sa statue amène tous les habitants, et surtout naturellement les jeunes, à réfléchir sur leur mode de vie et en même temps à s'interroger sur la validité du système et à vouloir le changer.
0: La situation s'est détériorée tout à coup très vite au niveau des jeunes gens. Ceux qui n'étaient pas encore partis pour leur service civique, celles qui allaient faire modeler leur statut ou l'avaient fait l'année précédente. Une 20aine de jeunes complètement déchaînés brûlèrent 2 ou 3 statues. Le malheur est qu'ils avaient assommé 2 gardes pour le faire. Une jeune fille et un jeune homme qui disaient s'aimer prirent la statue de la jeune fille et allèrent avec beaucoup d'ostentation la jeter dans la rivière. La situation empirait et nous apprenions que c'était la même chose dans les autres villes, du moins celles qui étaient proches. La folie atteignit son maximum quand un commando d'une 100aine de jeunes gens mit le feu à la maison des statues. Plusieurs consommateurs furent grièvement blessés. Cette nuit-là, on jeta des pierres dans les vitres de ma maison. On me considérait comme responsable. Ce n'était pas tout à fait juste. Ce serait arrivé un jour ou l'autre, mais sûrement beaucoup plus tard et plus lentement. Je comprenais très bien le silence du monastère. Ils attendaient dans leur citadelle que la révolution se détruise d'elle-même. Ils attendaient que le nouveau système et ses défenseurs deviennent impopulaires. Avec tous les actes de vandalisme que commettaient ces gens,

0: jeunes imbéciles, on comprenait fort bien que des gens honnêtes et tranquilles assimilent l'abandon du système des statuts à l'adoption d'un mode de vie anarchique sans moralité ni respect de rien. Ainsi, les prêtres n'auraient pas à s'en mêler. Les margaretiens eux-mêmes, en défendant l'ordre et la paix, défendraient en même temps le système des statuts. C'était très intelligent et je ne voyais pas ce que je pouvais faire. Les gardes continuaient à parcourir les rues la nuit, mais il y avait de moins en moins de statues à garder. Les mères regardaient avec effarement leurs filles refuser de laisser les statues les remplacer dans le lit de leur mari, mais petit à petit, la génération des quadragénaires fut gagnée par le débridement général et la parfaite Anaïs me dit en rougissant que son mari et elle ne faisaient plus chambre à part. « Et vous voyez bien que ça vous plaît, dis-je. » Elle l'admit avec un sourire contraint, mais ajouta qu'il ne s'était pas débarrassé de la statue. « C'est tout de même bien de voir comment j'étais à 15 ans. Et ça ne fait de mal à personne, n'est-ce pas ?»
1: Et à partir de ce moment, des ennuis vont commencer à arriver à cette jeune psychologue.
2: Bien sûr, étant donné que les moines qui régissent la planète considèrent cette jeune terrienne comme responsable de la germination d'idées nouvelles propres à saper le système. Et donc ils décident de la supprimer et dans ce but la font venir dans un des monastères. Là, le supérieur, qui est un homme courtois et cultivé, lui fait visiter, puisqu'elle est condamnée, les galeries souterraines où sont entreposées les statues des femmes de la planète depuis 3 siècles.
0: « Je vous précède, me dit le supérieur, et n'oublie pas que vous êtes la seule femme au monde à voir ce que je vais vous montrer. » À gauche et à droite, de très grands tiroirs de bois. Il appuya sur un bouton et un des tiroirs sortit lentement. « Approchez-vous, me dit-il. N'ayez pas peur. » Je m'avançai, me penchai au-dessus du tiroir, grand comme un lit. Là, couchée dans des draps fins, dormait une femme, une très jeune fille d'une glorieuse beauté. « C'est la statue de Michaela Andersen, dit-il, morte il y a 75 ans, à l'âge de 57 ans, mère de 10 enfants, dont 2 furent moines ici. » Non loin de nous, un moine sans masque appuya sur un bouton, regarda sortir le tiroir, contenant sans doute une belle à la fleur de l'âge, puis il partit, la poussant devant lui comme un lit d'hôpital, comme une voiture d'enfant. Le supérieur sourit. « Voilà !» Il va se détendre un peu. Voyons, qui est-ce ? Il s'approcha, lut une plaque devant l'emplacement du tiroir. C'est Annabella Cohen, me dit-il. En fait, je crois bien que c'est la grand-mère de celui qui vient de l'emporter. Amusant, n'est-ce pas ? Un autre moine avait pénétré dans la galerie et, sans nous prêter la moindre attention, ouvrait tiroir après tiroir, regardait le contenu et recommençait. « Il est difficile, » murmura le supérieur, tout en m'entraînant le long de la galerie. « Mais il a raison, il peut choisir. »« Combien, dis-je, combien en avez-vous ? » ?»« Des milliers, » dit-il en souriant. « Je n'ai pas le compte exact, naturellement. » Nous créons tous les jours, malgré vous et vos émules. De toute façon, reprit-il tourné vers moi, les yeux brillants d'ironie, de toute façon, très chère amie terrienne, sachez que nous n'avons pas besoin du consentement d'une femme pour faire sa statue. Nous les faisons poser de longues heures pour valoriser leur acte, pour qu'elles sachent qu'elles l'ont bien voulu. Elles doivent payer aussi, et très cher, toujours pour la même raison. Mais nous pouvons nous passer de leur consentement, et nous nous en passons. Je lui rendis son regard, et il me sourit. Je savais que ce n'était pas un cauchemar, je savais ce que je trouverais dans la galerie, tôt ou tard.
1: Finalement, Christine Renard, tout se terminera bien pour la jeune terrienne.
2: Oui, et elle sortira finalement vivante du monastère, car un groupe de jeunes gens et de jeunes filles de la planète viendront la délivrer. Pour eux, braver le monastère qui les terrorisait depuis leur enfance a en quelque sorte une valeur de symbole. D'autant plus qu'ils le font pour défendre leur amie terrienne, donc celle qui représente une éthique et des

valeur nouvelle. Et d'ailleurs, le récit se terminera sur une promesse d'avenir, l'évolution de la planète vers une vie sexuelle plus vraie, délivrée de l'emprise du monastère et de la dictature des statues.

0: la femme est vue sous des angles assez différents selon les auteurs, et parfois même certains nient la survivance de la femme paradoxalement, alors que naturellement on sait qu'une société se passerait plus facilement d'hommes que de femmes.
1: Oui, on pourrait trouver une société où on a constitué des banques d'ovaires, de spermatozoïdes, et on, par renouvellement, ça suffit, l'usine livre autant d'hommes, ou ainsi de suite. Bon. Seulement, évidemment, ça crée un problème, c'est qu'à moins d'asexuer complètement les hommes, ils vont prodigieusement s'ennuyer, ou alors il y a des problèmes qui vont surgir. Alors, on a imaginé des sociétés sans hommes. Notamment Christophe Paulin dans « S'il n'en reste qu'un ». Là, il y a un cataclysme qui a balayé la Terre, et sur le territoire des États-Unis, il reste une vingtaine de femmes. Alors, il n'y a pas d'hommes. C'est un peu délicat à expliquer, mais elles ont inventé un appareil électronique mu sur pile qui remplit exactement les mêmes fonctions, avec le seul fait que, puisque l'on agit sur des ovules féminins qui sont artificiellement stimulés, on obtiendra uniquement des femelles, des femmes enfin, et généralement des jumelles, des quadrumelles, des octumelles, etc. Alors, évidemment, imaginez aussi le cas de la société où il reste énormément de femmes pour un seul homme. Alors, selon le cas, il est traité en étalon reproducteur ou bien il est chouchouté.

0: Les rapports, par exemple, de la cellule familiale ont été aussi abordés. Mais souvent, on les enlève, c'est encore une fois dans le bien de l'individu et même des familles, pour en faire des êtres sains, purs, heureux.
1: Je reviens toujours à Souvestre avec le monde tel qu'il sera, mais c'est un ouvrage étonnant. Là, les enfants sont élevés, conditionnés comme chez Huxley, conditionnés à consommer le plus possible. C'est-à-dire que dès 10-12 ans, on les gave de jouets, on leur donne même des vices, parce qu'ils en prendront l'habitude, ils auront des besoins, et l'homme qui a des besoins devra gagner de l'argent, et puisqu'il gagnera de l'argent, il en donnera à l'État sous forme d'impôts. Parce que ce n'est pas un univers socialisé, hein. Il en donnera l'État sous forme d'impôts. Par conséquent, c'est nécessaire au bon fonctionnement de la machine. L'enfant n'appartient plus à sa famille, il appartient à l'État. Et disons aussi, les parents se débarrassent de l'enfant au profit de l'État.

0: Je voudrais qu'on aborde maintenant un sujet assez important. C'est ce que sera la culture demain. Alors, la culture englobe beaucoup de choses. Si vous voulez, on va apprendre chaque paragraphe son tour. D'abord, l'enseignement. Alors là, on a déployé des trésors d'imagination pour raconter comment on pourra apprendre. Je m'adresse à l'enseignant, là.
1: Le problème de l'enseignement est considéré comme résolu par les auteurs de science-fiction. En général, quand on a une langue à apprendre, on n'a plus qu'à s'endormir et le robot vous explique votre leçon pendant votre sommeil.
0: Oui, ou ce sont des gens d'hypnopèdes, comme on appelle ça.
2: Des casques, enfin, tout est possible.
1: Oui, il y a toutes sortes de...

0: Il y a toutes sortes de formules, mais en général, quand on a quelque chose à apprendre, ce n'est pas un problème. À ce point de vue-là, on peut considérer que les auteurs de science-fiction ont certainement raison en prévoyant une mécanisation de l'enseignement, et ont certainement raison en prévoyant que la société de l'avenir, qui sera plus savante que la nôtre, aura davantage besoin d'enseignement que la nôtre. C'est à mettre en parallèle avec leur attitude, au contraire, extrêmement pessimiste quant à la culture.
1: Dans un livre qui s'appelle « Crisis in 2140 », il est interdit d'apprendre à lire, à écrire ou à compter. Parce que, étant donné que tous doivent être égaux, le principe démocratique veut que B ne reçoive pas plus que A. Et si A est incapable de savoir lire, il est par conséquent antidémocratique d'apprendre à B de savoir lire. Mmh. Statistiquement, disons que l'avenir est vu de façon fort sombre. La culture disparaît en raison de cette uniformisation générale. Dans

0: ce que nous appelons aujourd'hui la presse, les masses médias, souvent ont très très évolué.
1: Tout ça, c'est à base de télévision. C'est une super télévision que nous présente
0: en relief
1: la plupart des auteurs de science-fiction.
0: Le nom le plus courant, c'est la tridime.
2: C'est la tridime.
0: Trois dimensions.
2: Oui, oui. Ou alors, dans Philippe Dick, les journaux, qui sont apparemment des quotidiens, sont les homéo-journaux, homéopapes, qui doivent être en fait des espèces de récepteurs de télévision souples, pliables, mais qui reçoivent, dont la structure moléculaire est constamment transformée et le titre change en permanence. C'est comme si on avait un télétype des agences de presse dans la poche. On reçoit des messages du monde en permanence. C'est peut-être une des possibilités pour les journaux de l'avenir, quoi.
0: Les livres n'existent plus non plus sous leur forme actuelle. Ce sont souvent des cubes de lecture qu'on met dans des machines à lire.
2: Il y a eu d'abord la vogue du microfilm.
3: Et souvent, ces moyens de communication sont supposés entraîner un abrutissement de l'auditeur. Et la télévision totale est baptisée par Dean Koontz, qui est un jeune auteur, La machine à rêver. Et dans The Fall of the Dream Machine, La chute de la machine à rêver, on voit une dictature s'instaurer sur tous les États-Unis d'Amérique uniquement grâce à cette télévision totale. Et la lutte de ceux qui, évidemment, veulent échapper. Dès avant-guerre, les auteurs avaient supposé que des publicités subliminale, c'est-à-dire dont la rétine ne garde pas, enfin garde la perception, mais que l'œil conscient ne voit pas, pourrait influencer les gens. Et il y a une nouvelle de Wallace West qui date des années 30, Le dictateur fantôme, qui raconte comment, grâce à des dessins animés, un dictateur réussit à parvenir à prendre le pouvoir et à créer un pouvoir fasciste aux États-Unis. Uniquement à travers des dessins animés. À partir d'un certain moment, le dessin animé décroche, les gens étaient hypnotisés en masse avant, et ensuite, ils peuvent recevoir le message.
0: On sent que les auteurs sont énormément concernés par cela. La publicité devient très agressive, presque irritante et inopportune.
4: Mais c'est pire que ça. C'est pire que cela. En 1952, sur la tête, Mildred Klingerman montre une société où on flanque en prison si vous n'écoutez pas la publicité. Et où la philanthropie consiste à infiltrer les messages publicitaires dans la prison. On est même plus tranquille en tôle.
0: On a même imaginé des publicités qui vous poursuivaient, qui vous persécutaient.
3: Oui, et qu'il faut abattre à coups de fusil.
2: Oui,
3: c'est une affaire remarquable. Des spots lumineux qu'on descend à coups de carabine pour s'en débarrasser. Et on a surtout imaginé une chose dont j'ai parlé à plusieurs publicitaires qui ont été horrifiés de cette idée, mais c'est qu'on puisse payer pour être protégé de la publicité. Qu'on puisse payer pour avoir une télévision.

0: sans publicité, avec un brouillage, qu'on puisse payer pour avoir des vitres rendues opaques aux projections lumineuses, parce qu'on suppose qu'on ira jusqu'à projeter publicité directement sur les vitres des gens, et donc qu'on puisse, au moyen d'une rente versée à des organismes spécialisés, se protéger de la publicité extérieure. Nous n'en sommes pas là, mais il est possible que cela vienne.
1: Quant à Paul et Cornblus dans Planète à Gogo, ils avaient tout à fait résolu le problème en adjoignant à diverses substances alimentaires des alcaloïdes provoquant une accoutumance. Et il n'était même plus question de faire de la publicité, puisque une fois que vous aviez bu une tasse du café machin, vous en buviez tout le restant de votre vie.
2: La nuit ici en costume noir leur dit: messieurs, vous venez tard. Venez tard.

0: toujours au niveau de la culture, je crois que ça en fait un petit peu partie, et même beaucoup, ce sont les croyances, la religion, les mythes. Là, les auteurs de science-fiction ont très très largement abordé le thème également.
1: Ah oui, mais là c'est un énorme problème, parce que il y a deux choses. Il y a d'abord, la religion peut disparaître en tant que religion établie, je veux dire avec temple et culte. Seulement, pour pas mal d'auteurs, principalement européens, la religion est un entretien personnel entre l'homme et Dieu. Ils sont déistes. Et le futur devient déiste. Les religions scientifiques, mais attention, les religions scientifiques peuvent dissimuler plusieurs choses. D'abord, cela peut être un ordre religieux qui cherche à sauvegarder la science. C'est toute l'œuvre de Miller autour d'un cantique pour Leibowitz. Ce peut être des savants qui ont décidé de régir le monde par la religion. Ou, comme dans la sixième colonne de Hélène, de dissimuler une organisation de résistance. Ça va même parfois tellement loin que dans The Game of Nace de Simone Sinclair, on assiste pour une planète à la création d'une religion par des psychologues pour satisfaire le besoin d'irrationnel de la population. Donc ça fait partie de la psychanalyse générale. Mais à côté de cela, il y a quelque chose d'autre. Il y a à travers les auteurs la persistance des sentiments religieux. Par exemple, beaucoup d'auteurs sont ouvertement agnostiques. Van Vogt, par exemple. Et pourtant, Dieu y apparaît. Mais au lieu d'être le Dieu de la Bible, c'est une machine. Les hyper-machines devant lesquelles l'homme se prosterne, c'est cela. Vous avez alors une renaissance du polythéisme. Toute l'œuvre de Farmer, c'est cela. Il y a des dieux. Toute une hiérarchie, avec un dieu suprême peut-être, on ne sait pas. Mais les dieux polythéistes sont là avec leur petit pouvoir, leur planète qu'ils régissent. Et puis vous avez Dieu qui arrive comme personnage, que ce soit dans la quête d'Akin, la quête de Saint Akin, qui est d'Anthony Boucher, qui est très intéressante, puisque c'est un robot qui retrouve l'idée de Dieu, puisqu'il a été créé par l'homme. L'homme a dû être créé par une créature supérieure, et il se fait d'ailleurs missionnaire.
2: On retrouve cette idée aussi dans les robots d'Asimov.
1: Oui.
2: Il y a une nouvelle qui...
1: Asimov m'apparaît, moi, comme un esprit religieux.

0: Silverberg. C'est l'homme qui a inventé le plus de religions de l'avenir.
1: Quelle est l'invention la plus extraordinaire qu'il a faite dans ce domaine?
0: Je ne pourrais pas vous l'affirmer. Ça laisse plutôt une impression de répétition. Quand on cherche à s'en souvenir, ça n'est pas finalement un des thèmes vraiment les plus remarquables de la science-fiction. Il s'agit toujours de temples où on hallucine les fidèles par divers moyens, où on leur fait éprouver des extases diverses, où on les drogue, etc., etc.
1: D'ailleurs, on retrouve ce thème dans la tour de verre. Une sorte de religion qui est celle des androïdes de Silverberg. Oui.
2: De même que dans sa série sur les Vorster, dans les temples, les fidèles entonnent les prières sur les longues prières aux longueurs d'onde. Loué soit l'ultraviolet, béni soit l'infrarouge, etc. Oui.
1: C'est souvent assez exotique. Dans la tour de verre, ce sont des prières construites sur la génétique.
2: Ce sont les prières qu'adressent les androïdes, oui. Les êtres synthétiques. Conçu par un magnat de l'industrie appelé Siméon Krug. Ce sont les prières qu'il y adresse dans leur temple clandestin, puisqu'ils ont construit une religion autour de lui, puisqu'en somme, il est leur créateur. Et il loue son nom. Et en même temps, il loue toutes les formules des hormones.
1: Et puis, il y a souvent la religion qui est abordée d'une façon assez original. Je pense par exemple à un livre comme Un cas de conscience de James Blish.
3: Dans Un cas de conscience de Blish, on est confronté à l'idée d'une civilisation qui apparemment n'a pas connu le mal, ne connaît pas le mal, n'a pas connu la chute initiale, et des prêtres chrétiens se demandent si une telle civilisation est vraiment l'œuvre de Dieu, puisqu'apparemment les lézards qui habitent cette planète n'ont pas l'air du tout de connaître leur Dieu.
4: Du confort et au rythme des records, au rythme des enfants vivant mieux que leurs parents, au rythme des idées qui font monter les fusées, au rythme des fusées qui dépassent nos idées. L'an 2000 n'est pas loin.
1: Puisque nous en sommes là au niveau de la religion, le pas est très vite fait, sans pour autant confondre les deux chapitres, vers celui des mythes. Les mythes tels que nous les connaissons ont tendance à avoir des pieds d'argile qui se fendillent de plus en plus. Les auteurs ont imaginé d'autres mythes à des niveaux cosmiques et non plus au niveau de l'inconscient individuel ou même collectif. Ce sont d'autres mythes.
5: Nous avons le mythe de la machine. Je prends l'exemple de l'erreur d'Alexei Alexeïev de Poletchouk, qui est une longue nouvelle soviétique qui est remarquable, qui est le savant qui a joué avec un atome et qui a dilaté cet atome, qui devient une sorte de micro-galaxie, mais qui évidemment, en raison de son temps propre, vit 2 milliards d'années en l'espace de quelques mois. Et par conséquent, cette micro-galaxie s'est peuplée, ses habitants ont fait des progrès, dépassent notre science et s'évadent. C'est-à-dire que l'on se trouve devant un univers créé par l'homme. C'est le mythe qui est au fond celui derrière la science-fiction, qui est l'homme qui peut tout. À quoi certains auteurs imposent un autre mythe, l'homme se ratait. Par exemple, c'est la tendance de Versin. Pour lui, l'homme est un raté dans l'univers. Visiblement, ça l'agace. Au fond, je crois que ça dépend chez les auteurs de l'état de leur foi, du fonctionnement de leur physiologie, parce que la psychologie d'un individu est d'abord fonction de sa physiologie.

0: Un autre chapitre, c'est celui de la médecine, de la chirurgie, de la génétique même, et Dieu sait si à travers la génétique, on a eu droit à des livres merveilleux, ne serait-ce que le meilleur des mondes, Huxley. Alors naturellement, on suppose que toutes les maladies qui sont nos épouvantails actuels sont guéries, et on trouve le moyen d'en inventer d'autres, parfois des maladies équivalentes, des maladies coloniales qu'on peut rapporter des planètes, que la chirurgie permet toutes les greffes possibles, et on en arrive à des créations assez extraordinaires, mais qui sont très imaginables. Ce sont ce qu'on appelle les cyborgs, c'est-à-dire des êtres moitié homme, moitié machine.
1: Oui.
0: Alors, on va peut-être développer un peu plus longuement l'idée de l'adaptation des hommes à des milieux hostiles.
2: Si mes souvenirs sont exacts, c'est bien dans Demain les chiens que les hommes arrivent à vivre sur Jupiter. Ça implique surtout le rôle capital des généticiens qui arrivent à transformer les êtres.
3: Mais il y a d'abord, je crois, une idée de base chez presque tous les auteurs de science-fiction, c'est que l'humanité n'est pas définie par la forme humaine. Et ça, c'est très important. Et que par suite, on peut, selon la planète et selon les besoins, donner un esprit humain et une âme humaine à n'importe quelle sorte d'être. Dans ce Maïs humaine de James Blish, précisément, on voit des êtres extrêmement différents, dont certains sont de taille quasi-microbienne, puisqu'ils sont des espèces de petits animalcules qui vivent dans l'eau, eh bien, ils sont des hommes, ce sont des êtres humains. Et ça, c'est quand même une idée, dirons-nous, d'un point de vue racine, qui est une chose qui existe, assez généreuse, assez importante.
0: On a imaginé aussi, par exemple, des êtres qui seraient malades d'une façon ou d'une autre et dont la survie ne pourrait se faire qu'au prix d'une adaptation au milieu océanique, par exemple, et ces hommes deviendraient les premiers fermiers sous-marins.
4: Dans José Mosey, La guerre des océans, le Fédor Ivanovitch Charaskin transforme des hommes en amphibies, c'est-à-dire qu'il supprime un poumon, leur donne un système de branchies. Ils peuvent respirer dans l'air comme dans l'eau. Mais, et ça c'est remarquablement vu, pour qu'ils puissent rester en vie, ils doivent recevoir chaque mois des injections de sérum, faute de quoi ils meurent. Vous avez l'homme que l'on peut transformer en homme ailé, que l'on peut transformer morphologiquement de toutes les façons.
5: Il y a également des greffes de cerveau humain sur des poissons, témoin Brian Aldiss dans une de ses nouvelles.
2: Ou dans Cordwainer Smith, on peut accoupler des êtres humains et des animaux, avoir des hommes taureaux, des femmes chats, des femmes oiseaux.
3: Il y a un livre assez terrifiant de Fred Paul, Jack Williamson, je crois que c'est les récifs de l'espace, où le personnage central finit par apprendre qu'il n'existe pas en tant qu'homme réel, mais qu'il est uniquement un assemblage de greffes venant de corps hétéroclites. C'est assez terrifiant.
4: Mais il y a d'autres choses, enfin, on s'est amusé à beaucoup d'autres choses. Il y a chez André Couvreur le professeur Tornada qui, dans l'androgyne, prend un beau barbu, le fait passer sous sa table d'opération et le restitue à l'état de jolie blonde. Et le cyborg n'est simplement qu'un cas. Dans Le secret de ne jamais mourir d'Alex Pasquier, qui date quand même d'avant 14, il y a l'homme qui a remplacé tout son thorax par une sorte d'armoire métallique où il y a un cœur artificiel, des poumons artificiels, un estomac artificiel et qui par conséquent vit pratiquement éternellement tant que la pile qui met tout cela en mouvement continue à fonctionner.
5: Thème qui a connu des développements esthétisants avec Zelazny dans Royaume d'ombre et de lumière, où on voit des personnages absolument monstrueux qui ne sont plus ni hommes ni robots, mais qui finalement sont des dieux parce qu'ils peuvent tout faire.
0: On a vu par exemple dans certains récits des cerveaux qui étaient finalement devenus des astronefs.
2: Oui, des cerveaux greffés sur des astronefs dans les nouvelles de Anne McCaffrey, où les fusées qui sillonnent la galaxie ont une personnalité et même des problèmes sentimentaux.
0: Oui. James Blish a donné une description extraordinaire dans une nouvelle qui s'appelle Plexus solaire, je crois. Mm-hmm. Hein?

0: Robert Canters, pour illustrer ce que nous venons d'entendre au sujet des grèves d'organes, je vous ai demandé de venir nous parler d'un ouvrage qui est paru à Présence du Futur, une collection que vous dirigez chez De Noël, qui s'intitule « La ferme aux organes », un ouvrage de John Boyd. Alors, avant que Michel Vitold ne nous lise quelques extraits de ce livre, je voudrais que vous les situiez.
1: Là, nous avons affaire à un médecin, le docteur Galloway, qui est mystérieusement engagé pour une clinique perdue dans un endroit d'un fin fond de vallée de la Californie, clinique qui va se révéler tout à fait particulière, mais c'est à la fois une ferme et une banque des organes qu'il va trouver là, une banque au sens où nous parlons déjà de la banque des yeux ou de la banque du sang, si vous voulez, dans la chirurgie des greffes aujourd'hui.
0: Oui, alors ce qu'on peut dire, c'est que par exemple, on tue des malades mentaux pour prélever sur eux les organes et les greffer sur des personnages importants et indispensables à l'État et au gouvernement.
1: Oui, il y a à la fois la banque, comme dans nos banques d'aujourd'hui, où il y a des organes qui sont prêts pour une greffe, mais il y en a aussi qui sont en quelque sorte sur l'animal, c'est-à-dire qu'il y a un petit cheptel humain de malades, souvent de malades mentaux. Si on ne réussit pas à les guérir, ils sont condamnés, c'est sur eux que l'on prendra les organes nécessaires pour des greffes sur des personnages beaucoup plus importants.
0: L'extrait que nous allons entendre maintenant, c'est la rencontre de ce docteur Galloway avec le responsable de la clinique.

0: où il est mis en face du mécanisme de la ferme et de ses responsabilités.
1: Une banque d'organes ne devrait pas nécessiter de camouflage, dit Galloway. C'est vrai, mais celle-ci est différente, répondit English. Nous avons ici une station biologique expérimentale qui va quelque peu à l'encontre de la morale judéo-chrétienne et une réserve de louveteins qui alimente notre banque. Suppose qu'on nous demande un bras droit pour un caucasien sexe masculin type sanguin X ou Y, caractéristiques cellulaires X, Y ou Z. Nous consultons le catalogue. Si nous n'avons pas en stock, nous lançons un appel codé par radio. Les broches que tu as vues contiennent des données codées. Si nous recevons un signal, nous localisons la broche qui a répondu, nous dépêchons un terminateur et on nous ramène le corps sur lequel nous prélevons le membre ou l'organe demandé. S'il ne s'agit pas d'un organe vital, nous dotons le louveteingue d'une prothèse et nous le remettons au vert. Mais on mutile des êtres, explosa Galloway. Ce qui est illégal. Je me suis entendu avec les hommes de loi, reprit English, écartant l'objection. Chacun son métier. Tu sais, Jim, la prothèse est une branche fascinante de la chirurgie. J'ai l'intention de créer le parfait cyborg. Un torse et une tête doté de membres artificiels. Mais pourquoi moi ? Demanda Galloway. À cause de ton talent de chirurgien, Jim. Parce que nous visons le gros numéro. De nouveau, English marqua un temps, calculant son effet. Tu vas pratiquer une greffe de cerveau. Mais jette un coup d'œil là-dessus. Il poussa vers Galloway une photo représentant un kangourou. Il était question de créer un facteur rural pour desservir le désert australien. Ce que tu vois est un kangourou enrichi d'ADN provenant d'un cerveau humain, mais il n'est pas fichu de sauter, il marche. Et voilà un aigle qui est incapable de voler. Le cœur ne bat pas assez vite. Ce sont des entreprises illégitimes, protesta Galloway. D'accord, s'il réussissait. Mais comprends-moi bien, Jim. Les types du laboratoire m'ont demandé de leur procurer un pygmée et un albatros. As-tu jamais essayé de réquisitionner un albatros ? Et tu sais ce qu'ils veulent fabriquer ? Un ange, pour l'amour du ciel. Ils ont même appelé ça le projet ange. Écoute, Bob, ce projet est beaucoup plus rationnel que ce que tu me proposes. Greffer un cerveau vivant est une chose impossible. Un plombier en serait capable, explosa English. Bob, dit Galloway, j'ai dû abandonner la chirurgie à cause de mon trauma de mort. L'odeur du sang me donne la nausée. Surmonte-la, tu es le seul homme à qui je pourrais confier un scalpel. Engage donc un plombier. Si j'échouais, je serais coupable d'homicide. Ne t'inquiète pas pour la loi. Les patients ne sont morts que lorsque l'électroencéphalogramme est plat. Ça ne se produira pas avant qu'ils ne soient dans le gliogel et par conséquent, c'est moi qui serai responsable. Où nous procurons-nous les cervelets ? Les enfants autistiques nous les fourniront. Ils ont un cervelet normal et en général un Q1 élevé, si on peut les éduquer. Tu veux dire que je vais passer mon temps là-haut sur cette colline à faire de ces enfants des donneurs de cerveaux ? S'écria Galloway, atterré. Il faut bien qu'on se procure des cerveaux quelque part, et les autistiques n'utilisent pas le leur. Il se produirait un conflit de mémoire, objecta Galloway. Nous provoquerions une schizophrénie organique. Pas du tout. C'est le thalamus qui gouverne la mémoire. Même s'il s'agissait d'une greffe intéressant les deux lobes, le patient conserverait sa mémoire. Il n'utiliserait les cendres supérieures que pour lire, écrire et parler. Le danger réside dans l'incision du thalamus. Une fraction de millimètre de trop et on déclenche un conflit de mémoire. C'est pourquoi j'ai besoin de toi. Je n'ai pas l'intention de mener en traître ces agneaux à l'abattoir. Si tu peux guérir complètement ces enfants, nous les rendrons à la société. Inutile de détruire une mécanique qui fonctionne bien pour en réparer une qui est en mauvais état. En revanche, s'ils apprennent à lire et à écrire, et que leur retrait persiste, nous utiliserons leur cerveau. Écoute, je t'ai donné assez d'indications. Prends cette brochure, tu y trouveras le plan de la vallée et les distractions qu'elle offre. Alors reviens me voir demain à 13h, je t'enverrai dans la matinée une paire de chevaux et un bushman qui te servira de garçon d'écurie. Tu verras s'ils te conviennent. Après, je te ferai faire le tour de l'établissement. Alors, d'ici là, va à l'auberge, paye-toi un verre sur mon compte et tâche de rencontrer quelques-uns des nôtres. Il règne ici un merveilleux esprit. Ok, à 13h demain, répondit Galloway. Il se dirigea vers la porte, soucieux, puis se retourna. Est-ce que tu as essayé de pratiquer une transplantation de cerveau sur tes louveteins, Bob ? English hocha la tête. Aucun rejet, Jim. C'est d'une simplicité enfantine. Avec le gliogel, il n'y a aucun problème.
2: On se pose là le problème au niveau technique.
0: Et aussi au niveau des problèmes moraux que cela peut poser. Car parmi ces malades, il y en a auxquels on va enlever leur cerveau pour le greffer ailleurs. Où est la permanence de l'être humain s'il y en a une? Comment rejoindra-t-on quelqu'un avec lequel on a eu un contact, un rapport affectif, même si vous voulez un rapport sentimental? Est-ce qu'on le retrouvera chez la personne qui a le nouveau cerveau ou chez le malade qui n'est plus bon à rien? Il faut ainsi que l'on prépare les malades mentaux à donner leur cerveau. Il y a dans les tranches cliniques inventées par John Boy des nécro-inductrices qui sont plutôt destinées à vous préparer non à un retour à la vie, mais comme leur nom l'indique, à un passage à la mort.
2: Voilà, et dans l'extrait qui suit, c'est la rencontre du docteur Galloway avec le docteur Crosetti, qui est précisément une nécro-inductrice.
1: Il arrive à l'auberge à l'heure du cocktail. Il commanda un verre à son propre compte et non à celui d'English, puis un autre, et se sentit plus détendu. Les personnes qui étaient assises au bar étaient semblables à celles qu'il aurait pu voir à New York, ou plutôt à Londres, puisqu'elles échangeaient des propos à voix basse, comme dans les bars anglais. Celle qui était la plus proche de lui, au-delà de l'espace réservé aux serveuses, était une jeune femme aux yeux sombres, ombrée de faux cils d'une longueur extraordinaire, et à la chevelure brune où se mêlaient déjà des fils d'argent. Le barman, George, était un ancien malade qui avait été guéri et avait épousé une diététicienne. Galloway accueillit sans faire de commentaires ce renseignement que l'autre lui avait fourni spontanément. Puis, élevant la voix de façon à être entendu de la jeune femme, il lui dit « George, je suis le docteur Galloway et je viens d'arriver. Dites-moi, y a-t-il autant de patients qui sortent d'ici sur leurs jambes qu'en petits morceaux ?»« À première vue, je dirais que la plupart mourront de leur belle mort, » répondit le barman. « Cette opération est trop vaste pour le pays. Les gens tiennent à leurs membres et, de toute manière, les amputés préfèrent en général un cyborg. Rien ne vaut un cyborg. Hé, Joey, montrez donc votre numéro, docteur Galloway. » Il fit glisser une chope sur le comptoir jusqu'au compagnon de la jeune femme brune. L'homme qui répondait au nom de Joey l'accueillit, la tint suspendue au-dessus du comptoir, la promena en l'air, puis l'écrasa dans sa paume et laissa tomber les débris dans une poubelle derrière le comptoir. Il tourna sa paume vers Galloway pour lui faire constater qu'il n'y avait ni sang ni égratignure. Galloway le remercia. Joey a perdu sa main dans une émeute à Chicago, expliqua George, et le docteur English lui en a greffé une nouvelle. Alors d'après vous, reprit Galloway, le cheptel est trop nombreux. Sûr, la patronne et moi, on vit au nord d'ici, et on n'a pas entendu décoller l'hélicoptère depuis 3 semaines. Évidemment, ça reprend à l'époque des vacances. Donc un jour, on n'aura pas besoin de donneurs vivants. Excusez-moi si je me mêle à la conversation, docteur Galloway, interrompit la jeune femme, mais l'expiration de notre programme de fourniture d'organes par des malades sur pied est prévue d'ici à 3 ans et demi ou 4 ans. Merci, dit Galloway, surpris. Je suis le docteur Maria Crosetti et monsieur Joseph Mendenhall, que voici, est psychothérapeute. Elle se pencha en arrière afin que Galloway puisse mieux voir son jeune compagnon. Celui-ci fit un signe de tête. « Vous êtes le nouveau directeur de la recherche et du développement, je crois, » reprit la jeune femme. « Si vous voulez bien dîner avec moi, je serai très heureuse de vous expliquer mon rôle dans cette opération. » L'invitation parut être à Galloway une manœuvre assez grossière pour exclure le jeune homme. Aussi répondit-il qu'il serait heureux de les inviter tous les deux. Mendenhall déclina la proposition. « Ma période de pointe, expliqua-t-il, se situe entre 6h30 et 10h. Docteur, il faut que je vous quitte, mais ce n'est que partie remise. »« Joey dirige un cinéma en rond, » dit Maria Crosetti, avec une nuance d'ironie dans la voix. « Psychodrame, » demanda Galloway à Mendenhall. « Non, psychorama, » répondit Mendenhall. « Et vous, quelles sont vos fonctions, docteur Crosetti ? » Je suis chirurgien cryonique à la banque d'organes et je joue également le rôle de nécro-inductrice auprès des spécimens du sexe féminin.

0: Nous en arrivons là, bien sûr, aux mutants. Les mécanismes de l'hérédité sont en voie d'être élucidés. En tous les cas, c'est ce qu'on pense. Énormément de recherches et de résultats sont obtenus sur ce sujet. Et il y a un grand nombre d'auteurs de science-fiction qui s'appuient sur ces idées pour mettre en scène donc des mutants. Je crois que l'exemple le plus percutant dans ce domaine, c'est La poursuite des Slans de Van Vogt, non ?
1: Oui, ça, je crois que c'est vraiment le roman qui a marqué, qui est d'ailleurs aux États-Unis le plus grand succès de cet auteur, et qui raconte simplement l'existence au milieu des hommes d'une race d'apparence humaine, mais supérieure par ses facultés mentales, intellectuelles, etc., les Slans, et qui, dont la connaissance est reportée au grand public, deviennent des êtres pourchassés, des êtres que l'homme normal essaye de tuer parce qu'il se sent inférieur à eux.
0: Et alors, il y a naturellement ces mutants qu'on peut provoquer ou qui sont provoqués accidentellement
2: pendant la guerre atomique.
0: Oui, c'est ça. Et puis, il y a aussi, justement, ceux qui sont provoqués par des radiations nucléaires.
2: Oui, au départ, ils ont été les fils du cataclysme atomique, les mutants. Alors, mutants, disons mutants négatifs, mutants positifs, où ils devenaient télépathes et immortels et très beaux et très forts, où ils devenaient des choses hideuses et dangereuses.
0: Oui, je crois qu'il y a deux formes de mutants. Hein. Il y a les mutants au niveau des facultés intellectuelles, mais qui conservent une allure, un aspect tout à fait normal. Et puis, il y a les autres qui ont ou non ces facultés extraordinaires, mais qui ont des apparences de monstres.
1: Oui, c'est le cas de Dick dans Dr. Blood Money, où il y a une main-d'œuvre sous-payée mutante, qui est une chose assez abominable.
2: Et dans les Slans, par contre, sont assez beaux. Ils ont simplement deux petites cornes très discrètes.
1: Qu'on peut cacher sous les cheveux.
2: Voilà.
0: Sous les cheveux, oui.

0: Une idée aussi qu'on rencontre relativement souvent, c'est l'application de la chimiothérapie ou de la psychochimie. Et on s'aperçoit combien ces drogues, enfin ces traitements à base de drogues, peuvent modifier la personnalité, le comportement des individus également.
1: Vous avez alors les drogues de conditionnement, les drogues pour apprendre, les drogues pour provoquer l'évasion, évidemment les drogues érotiques, les stimulations érotiques, les aphrodisiaques, comme la fleur diabolique de Smith, le lotus diabolique de Smith.
0: Et puis il y a les drogues dont on sert comme thérapeutique aussi.
1: Les drogues comme thérapeutique, mais là alors nous sommes à la limite de la drogue et du médicament. Hein. Vous avez alors les drogues destinées à détruire la personnalité et à faciliter l'endoctrinement.
2: Une chose qui est actuellement une technique à laquelle on pense plus curieusement, puisqu'il y a déjà des expériences, c'est la cryogénie. Et on suppose donc que les gens seront congelés juste avant la mort ou à l'instant de la mort, et qu'ensuite, la médecine ayant fait des progrès, ils seront soignés et ressuscités, et qu'en même temps, ils auront pu placer leur argent dans des banques, et donc ils auront de l'argent que n'auront pas eu leurs héritiers, l'argent qui aura augmenté.
0: Et naturellement se pose à ce niveau-là le problème de l'immortalité. On en parle souvent dans les livres de science-fiction avec tout ce que ça comporte. Alors distribution de ce privilège parce qu'on est un grand cerveau ou parce qu'on a les moyens de pouvoir l'acheter. Et en fait, tout est possible.
3: Les immortels, oui, forment généralement tout de suite une caste.
0: Ouais.
3: C'est eux qui dirigent le monde. Souvent, ils s'ennuient aussi. Alors quant aux explications de cette immortalité, il est souvent question de cellules qui se régénèrent, d'impossibilité des maladies, mais en plus disparition de la vieillesse, puisque les cellules se régénèrent constamment. Il n'y a pas d'arrêt dans la régénération des cellules.
4: Oui, il faut noter aussi la solution très originale évoquée par Norman Spinrad dans Jack Baron et l'éternité, où l'immortalité est obtenue en consommant en quelque sorte la vie de jeunes enfants choisis à cette occasion.
0: Et puis il y a aussi la fabrication d'êtres vivants, que ce soit des animaux, des monstres ou des...

0: des hommes. Alors, il y a d'abord la fabrication, comme un peu dans le meilleur des mondes de Huxley, à partir de semences préexistantes que l'on travaille in vitro. Et puis, il y a aussi la matière vivante qu'on crée complètement, et on revient là au problème de la tour de verre de Silverberg.
1: Et actuellement, une technique qui existe, qui s'appelle le cloning, qui est en fait une sorte de bouturage, est étudiée très scientifiquement. Et dans des livres de vulgarisation scientifique, on lit qu'il n'est pas exclu qu'on ne puisse obtenir un homme ou une femme complète à partir d'une seule cellule de l'individu qui en serait le père ou la mère.
0: Pour l'instant, ce serait surtout quelque chose qui concernerait les femmes, parce que c'était à partir des gamètes femelles qu'on peut faire cela.
2: Oui.
0: Et la femme donnerait le jour à un autre être qui serait son sosie parfait,
1: c'est
0: mais
1: ça.
0: Avec le nombre d'années de décalage, bien sûr.
1: Identique.
0: Identique.
1: Mais pour l'instant, ça marche surtout pour les plantes. Mais enfin,
0: oui.
1: On ne désespère pas arriver, puisqu'on a obtenu quelques résultats avec des animaux unicellulaires.
2: Sturgeon a écrit une des plus belles histoires d'amour de la science-fiction sur ce thème, avec la solution du cloning, sur la femme qui va perdre l'homme qu'elle aime parce qu'il a le cancer et qui prélève quelques cellules pour obtenir une copie conforme de cet homme qu'elle aime.
1: Et c'est cette même technique est utilisée par Spinrad dans Rêve de fer pour porter dans les étoiles le rêve millénariste nazi.

0: Là, nous en arrivons alors à ce grand problème. Le mot a été lâché, radiation atomique. La guerre nucléaire est énormément traitée dans les ouvrages, en principe comme point de départ pour décrire des sociétés renaissantes.
1: Je voudrais dire deux mots là. La guerre nucléaire a été traitée d'abord par H.G. Wells lui-même, en 1914, dans un livre qui s'appelle The World Set Free, qui est inédit en français. Et il n'a pas été suivi par les auteurs de science-fiction. Le seul, ou presque, qui en ait parlé est Stanley Weinbaum dans La Flamme Noire, écrit en 1935, juste avant sa mort. Mais la plupart des auteurs de science-fiction ont cru que la science était et restait bonne et continuerait d'assurer le bonheur de l'humanité, de lui ouvrir la voie des étoiles. Par contre, il y a ensuite eu la seconde période, celle qui a suivi l'explosion d'Hiroshima, où nous trouvons un nombre de récits post-atomiques considérables.
2: Et c'était alors, la grosse recette pour rendre la page complètement blanche et redémarrer un autre type de société pour créer à partir de rien.
0: Et inéluctablement, on arrivait à conclure que malgré toutes les chances de bon départ, la société repasserait dans le même sillon et connaîtrait la même fin.
2: Barbarie, les guerres, ouais, etc.
3: Et puis, il y a une autre forme de guerre. C'est une guerre faite à coup de transformation des climats. On peut imaginer, par exemple, qu'on provoque des sécheresses ou des inondations au-dessus de certains pays. Mais je voudrais encore une fois vous faire entendre ce que m'a dit le professeur Henri de Sens à ce sujet.
4: Si on attend que la modification artificielle du temps soit de pratique courante, ce sera trop tard. Chacun voulant tirer parti pour son pays, on aboutira à ce qui est arrivé pour l'énergie nucléaire. Peut-être on cherchera à faire de la modification du temps des armes qui seraient terribles.
5: Il suffit d'aller prendre les ouvrages, par exemple, de Camille Rougeron sur la stratégie de l'an, pas de l'an 2000, mais la stratégie future. Tout ça est étudié, guerre climatique, guerre biologique. Par exemple, pourquoi les États-Unis, par l'ensemencement des nuages, peuvent provoquer la sécheresse sur pratiquement toute l'Europe et toute l'Asie, alors qu'il n'y a pas possible de rendre l'appareil, etc.
3: Il y a aussi des récits où les drogues jouent un grand rôle dans les guerres, et autant d'ailleurs comme auxiliaires que comme armes.
6: Voir par exemple cette nouvelle de Idriss C. Bright, intitulée « La mort de chaque jour », dans laquelle toutes les nuits les combattants reçoivent une drogue qui leur permet de penser de tout oublier et de penser le lendemain qu'ils sont au premier jour de la guerre et que par suite ça ne va pas être ennuyeux. Un de ces combattants s'aperçoit brusquement au bout d'un certain temps que la guerre dure depuis 10 ans.
7: Et brusquement il y eut un éclair aveuglant. Dans un souffle incandescent, les murs se mirent à trembler.
8: Que s'est-il passé? J'y comprends rien. Il y avait une ville et il n'y a plus rien.
3: Mais quelles seront les armes, les lieux de combat, la stratégie, Jacques Van Herp?
5: Alors là-dedans, il y a évidemment Robida qu'on doit trouver en tête. Il a déjà l'idée de la guerre totale et il dit ceci: nous craignons fort que l'homme du 21e siècle ne soit tourmenté par les collecteurs ou par les recruteurs de la patrie depuis le sevrage jusqu'à 70 ans sonnés. Ce sont là les légers inconvénients de la civilisation. Dans les siècles barbares, on était quitte à meilleur marché. Tout augmente, la consommation de chair humaine comme les autres contributions. Ce qui est légèrement anarchisant, évidemment.
0: Jusqu'à présent, nous avons parlé de guerre, mais au niveau de la Terre, au niveau planétaire. Mais dans ce genre de roman, il y a d'autres lieux de combat, il y a l'espace.
5: Vous pouvez remarquer, quand vous les lisez, il est bien rare qu'on vous décrive une bataille, hein, qu'on vous décrive les engins utilisés ou la stratégie ou la tactique. Si, Brunner a fait cela dans Au seuil de l'éternité, quelques autres également, où l'on imagine les engins, une tactique, mais là, évidemment, il faudrait, pour se mettre quand même à la place de l'auteur, qui doit à la fois imaginer un roman, qui devrait être général, qui devrait être ingénieur, et bien d'autres choses encore. Faut quand même pas trop lui demander, hein.
0: Et les armes employées? Alors d'accord, il y a les lasers super développés, il y a les champs de force.
5: Il y a les champs de force, il y a évidemment ce qu'ils appellent les canons nucléaires, enfin les missiles. Ben, ça reste pratiquement, excepté les champs de force et encore, la transposition des bonnes vieilles batailles navales. Un peu transformées. Dans ce domaine, je ne sais pas. Si, évidemment, il y a la nouvelle de Clark, supériorité écrasante. où là, à force d'imaginer des armes de plus en plus perfectionnées et de les utiliser, on perd la guerre. Parce que chaque fois, il y a un tout petit quelque chose qui fait que... C'est un peu, vous savez, le problème de McNamara avec l'escalade au Vietnam. C'était très bien, son ordinateur lui disait, bon, l'ennemi doit réagir de telle façon. Mais comme l'ennemi n'avait pas d'ordinateur, il n'agissait pas de cette façon-là.

0: il faudra des énergies colossales. Alors, le pétrole, on voit ce que ça donne. De toute façon, demain ou après-demain, dans le monde, il n'y aura peut-être plus de pétrole. Il faudra trouver autre chose. La première solution, c'est l'énergie nucléaire. Mais il y en a d'autres que les auteurs ont imaginées.
1: Oui, d'abord, ils ont imaginé non pas l'énergie de fission, mais l'énergie de fusion, l'énergie H, qui n'est pas encore tout à fait domestiquée à l'heure actuelle. Alors, ils ont imaginé l'énergie dégagée par l'annihilation de la matière, parfois l'énergie que l'on peut puiser directement dans l'espace.
0: Oui, une énergie gravitationnelle qu'on pourrait transformer également, certains
1: oui,
0: ont parlé de cela.
1: Mais ce sont des énergies de transformation alors.
2: Oui. Hein. Je me rappelle, oui, d'une application de l'équation d'Einstein qui était assez jolie. C'est une nouvelle dans laquelle on réussit à inventer un astronef qui va plus vite que la lumière. Mais d'après l'équation d'Einstein, un corps qui dépasserait la vitesse de la lumière verrait sa masse devenir infinie. Par conséquent, dans la nouvelle, l'univers entier est attiré par ce corps, et c'est le grand écrasement général.
3: Restera l'énergie solaire, on commence à y penser. L'énergie volcanique, je crois, a été abandonnée pour des raisons techniques, enfin, de... Non, ça continue.
2: Ça continue.
4: Oui, l'énergie géothermique, au contraire,
3: oui.
4: Ça reprend. Et l'énergie des marées aussi.
5: Oui. Il y a des énergies qui vont reprendre.
0: Oui. Alors, les auteurs ont imaginé aussi des façons originales de transporter l'énergie. Ce ne sera plus par câble, mais par onde. Souvent, l'énergie est transportée un peu comme sur un faisceau de lumière.
1: Un faisceau de lumière, un laser, simplement un miroir parabolique. Et reçu de l'autre côté, on sera pratiquement les seuls procédés de transport sans intermédiaire. Moi-même, j'avais imaginé autrefois dans un roman de science-fiction qu'on établissait sur la Lune des batteries solaires de façon à transformer en électricité l'énergie solaire et par laser, on envoyait cette énergie à la Terre. Ce ne serait pas très commode parce que la Terre tourne et il faudrait prévoir une station de relais, au moins une station de relais dans l'espace. Ou alors quelque chose au pôle qui serait immobile.
0: Alors, les auteurs ont imaginé, dans un domaine beaucoup plus restreint, des formes d'énergie pour conquérir l'espace. L'énergie qui servirait donc de propulsion aux vaisseaux, aux aéronefs.
1: Oui, ce sont les champs gravifiques. Évidemment, l'énergie chimique, ou des fusées ioniques, ou des fusées photoniques, mais tout cela est déjà conçu, au moins à l'état théorique. On a déjà imaginé ce que ça pourrait donner.

0: nous avons déjà mis le pied sur la première marche de cet escalier qui amènera l'homme peut-être dans la conquête déjà de sa galaxie, de la Voie lactée, c'est la Lune, et après.
1: Pour coloniser Mars, il faudrait lui recréer une atmosphère, éventuellement, comme l'a proposé Clark dans les sables de Mars, transformer par des intégrations nucléaires une des lunes de Mars en un petit soleil de façon à la réchauffer. Ou alors il faut coloniser les autres systèmes solaires.
0: Pour arriver quand même à conquérir cet espace, conquérir les étoiles, il faut quand même pouvoir se déplacer. Et là encore, plusieurs solutions ont été émises par les auteurs de science-fiction. Alors la première, par exemple, c'est, je crois que c'est la plus anciennement exploitée, c'est un Français qui l'a émise, c'est Léon Groc, a imaginé cette sorte de fusée gigantesque dans laquelle les générations se reproduisent.
2: Oula, ça c'est beaucoup très loin. C'est beaucoup plus ancien que Léon Groc, ça se rend compte. Léon Groc, ça c'est un livre qui a été écrit en 51.
3: De l'univers vagabond.
2: Oui, c'est en 51. Vous avez déjà cette idée en 34 dans Lawrence Manning.
0: Alors c'est là où intervient ce que nous disions tout à l'heure, avec à bord des cultures hydroponiques pour pouvoir vivre, lesquelles cultures hydroponiques dégageraient l'oxygène nécessaire, etc.
1: C'est-à-dire qu'on crée une planète artificielle. Alors là, les problèmes sont plutôt d'ordre psychologique, comment se comporteront ces générations successives.
2: Et puis il y a eu l'idée des trous dans l'espace, le space warp, c'est-à-dire le subespace, avec à ce moment-là la possibilité d'atteindre une vitesse instantanée. Puis des astronefs qui vont au-delà de la vitesse de la lumière en dépit des théories d'Einstein. Bon, il y a eu des quantités de solutions.
1: L'astronef photonique, se déplace à une vitesse voisine de celle de la lumière. Le voyage, par exemple, pour Proxima du Centaure, aller-retour, durerait, disons, 8 ans. Seulement, là joue le facteur de la contraction du temps indiqué par Einstein, si bien que, comme disait Langevin, on présupposait qu'un voyage de 2000 ans temps terrestre représenterait 2 ans pour les habitants de l'engin.
0: Il y a une autre solution, on en a un tout petit peu parlé tout à l'heure à propos de la médecine, ce serait l'hibernation.
3: La solution hibernation et la solution génétique consistant à placer uniquement des germes en état de vie ralentie avec un système entièrement robotisé à bord d'astronefs qui déclencherait la fertilisation aux approches d'un système solaire jugé favorable à la vie humaine. Ainsi, un astronef pourrait mettre des millions d'années. Ce qui importe pour l'espèce humaine, c'est de disperser ses graines aux quatre vents de la galaxie et pas tellement d'établir des bases militaires flamboyantes sur Aldébaran 4.
0: Oui, là, c'était une des grandes théories dont on parle beaucoup dans les romans en science-fiction et qu'on pourrait appeler la panspermie.
3: C'est ça.
2: Toujours est-il que pour la science-fiction, l'homme peut atteindre les étoiles, les atteindra, et dirons-nous que l'approche banlieue et le système solaire ne l'intéresse plus depuis déjà pas mal d'années.

0: Sur le chapitre de l'exploration et du défrichage des mondes, la plupart des écrivains de science-fiction se sont montrés intarissables, on peut dire, et le thème le plus riche, c'est celui, bien sûr, du contact avec d'autres formes de vie et d'autres civilisations.
1: Oui.
2: Et je crois que le bestiaire le plus extraordinaire qu'on ait rencontré dans ce domaine, c'est peut-être dans le livre de Van Vogt, La faune de l'espace, non ?
3: Oui. C'est probable, mais si vous voulez, il y a trois sortes de possibilités dans ces rencontres avec les extraterrestres. Il peut s'agir d'être... D'abord, il y a deux catégories. Il y a les extraterrestres qui sont des êtres pensants.
2: Et humanoïdes, souvent. Enfin,
3: d'abord,
2: humanoïdes,
3: déjà pensants. Oui. Et les autres qui sont des monstres, des créatures, des bêtes. Oui. Et dans les êtres pensants, il y a encore deux catégories. Il y a ceux dont la pensée est communicable à celle de l'homme, et il y a ceux dont la pensée est totalement irréductible à celle de l'homme. Et là, nous avons une science-fiction très ancienne, c'est celle de Roniéné dans l'Exipéus, qui date de 1887, où ce ne sont pas des extraterrestres, d'ailleurs, c'est une autre vie, ce sont des ferromagnétos, il appelle ça. C'est une vie qui, d'origine, un règne terrestre, un règne minéral, terrestre, et ce sont des êtres qui ont des actions qui font supposer qu'ils sont intelligents, mais qui sont totalement incompréhensibles pour l'esprit humain. Stanley Weinblum, l'Odyssée martienne, Martian Odyssey, nous avons là aussi une rencontre entre un humain venu de la Terre et une créature martienne baptisée Twill, qui noue des relations affectives, mais sans jamais pouvoir échanger ni un mot, ni même une pensée, ni même se comprendre le moins du monde. Donc il y a un grand problème, c'est celui de la communication. Stanislas Lem, lui, a supposé l'existence d'un Solaris, l'existence d'un océan qui recouvrait presque toute une planète et qui serait lui-même une créature pensante qui essaierait de communiquer avec des humains. Et là aussi, il y a incommunicabilité. Ça, c'est un très grand problème.
2: C'est le problème des formes multiples de la vie. Alors, quand on parle évidemment vie extraterrestre, on pense tout de suite humanoïde, petit bonhomme et peau verte. Mais il y a toutes les formes que revêt déjà la vie sur notre seule planète. Alors, quelle forme peut-elle avoir au fin fond de la galaxie? Et là aussi, ça pose le problème du contact avec les soucoupes volantes et la réponse à la question courante. Si des gens visitent notre planète, pourquoi ne débarquent-ils pas et ne disent-ils pas « conduisez-moi à votre gouvernement » Réponse, qu'est-ce que vous feriez vis-à-vis d'une fourmilière ou vis-à-vis de la larve de tel ou tel papillon? Est-ce que le contact est possible? Réponse, non. Sont-ils bleus?

0: Donc l'homme conquérant, oui, mais assez souvent, et même beaucoup plus souvent, il semble que l'homme soit conquis aussi.
1: Assez souvent, effectivement, mais moins souvent.
0: L'ouvrage le plus connu de ce genre, c'est La guerre des mondes, de Herbert George Wells. C'est le plus connu.
1: C'est lui qui a lancé la mode, indiscutablement. Mais dans les ouvrages récents ou dans les nouvelles récentes, on peut dire que les visites d'extraterrestres sur Terre sont le plus souvent clandestines. La grande idée des auteurs de science-fiction, c'est qu'en réalité, les extraterrestres viennent souvent, effectivement, se promener sur Terre, et que si nous ne les voyons pas, c'est simplement parce que nous n'y regardons pas d'assez près. Les extraterrestres entretiennent sur Terre des espions pour savoir ce qui se passe. Ils viennent souvent en touristes aussi. Il y a un certain nombre de nouvelles fondées sur ce thème.
0: Et parfois d'une façon plus agressive. C'est un peu ce qui se passe dans Marionnettes humaines de Robert Heinlein.
1: Alors oui, il y a des invasions, mais ça n'est plus la majorité des cas. C'est une minorité bien spécialisée.
2: Je crois que les extraterrestres sont devenus de moins en moins hostiles ces dernières années, quand même.
0: Oui, c'est une mode qui est un peu passée.
1: Et puis, il y a les extraterrestres qui débarquent, qu'on voit arriver dans leur soucoupe volante, car il faut bien le dire, la grande période des visites d'extraterrestres coïncide avec la grande période du mythe des soucoupes volantes, c'est-à-dire 47-55 à peu près. Eh bien, dès cette époque, le thème a été démystifié. Je pense par exemple à une nouvelle de Paul Anderson, où on voit les extraterrestres débarquer à New York avec des astronefs gigantesques. Et puis un homme astucieux qui prend contact avec eux s'aperçoit assez rapidement qu'ils sont assez bêtes. Leur quotient intellectuel est aux environs de 60. Simplement, comme leur civilisation est beaucoup plus ancienne que la civilisation humaine, ils ont eu le temps d'inventer les astronefs. Et ça se termine par le fait que cet homme vend le pont de Brooklyn à un de ces extraterrestres.

0: Les hommes risquent donc d'être conquis de multiples façons par des extraterrestres, Robert Canters, et l'un des exemples nous est donné par Robert Heinlein dans un ouvrage qui s'appelle Marionnettes humaines et que vous avez publié à Présence du futur chez De Noël. Alors, avant d'en arriver au chapitre que nous allons faire lire, on va peut-être résumer en gros de quoi il s'agit.
1: Au début du 21e siècle, l'époque à laquelle se passe le roman, une soucoupe volante atterrit. Une soucoupe volante a vraiment atterri dans la région de Des Moines aux États-Unis. Quels sont les êtres, quels sont les envahisseurs? C'est là que les trois personnages principaux du livre, le patron, chef des services secrets, Élisée et une jeune et charmante personne, vont intervenir. Ils découvrent assez vite que les habitants, les extraterrestres, sont des espèces de matière, de larves, de matière visqueuse, qui ont la propriété de se coller dans le dos des humains.
0: Oui, ces extraterrestres arrivent à capter l'énergie des centres nerveux et à les commander.
1: C'est ça, ils arrivent à commander la personnalité, mais ça, il ne s'agit plus du tout d'êtres humains en réalité, mais il s'agit de marionnettes humaines, c'est-à-dire de personnages qui sont dirigés comme les marionnettes sont dirigées par les fils du manipulateur ou par la main des manipulateurs.
0: Une seule arme contre eux, c'est le courant électrique.
1: Le courant électrique, dans certaines conditions, leur fait très mal et leur fait très peur. Mais d'où viennent-ils? Que sont-ils? Il faut essayer de le savoir, et la scène que nous allons entendre est la scène où on essaie de les interroger. C'est-à-dire que l'on a pris, ligoté un personnage qui a volontairement d'ailleurs accepté d'être cobaye, d'être monté par cette marionnette, et il faut essayer, en maniant la menace, en maniant la flatterie, en maniant la menace, de faire parler à travers le corps de l'individu qui est là, de faire parler l'extraterrestre qui le monte, l'extraterrestre qu'il a dans le dos.
0: Nous écoutons Renaud Marie.
2: Quand je fus prêt, le patron me posa la main sur le bras. « Merci, mon petit, me dit-il seulement. » Je ne lui répondis pas. Je ne les vis pas manipuler le parasite au moment où il me le plaçait sur le dos. Cela ne m'intéressait même pas. En eussais-je été capable, ce qui n'était pas le cas, que je n'aurais même pas tourné la tête. Le singe jappa une fois, puis hurla. « Attention !» cria quelqu'un. Un silence tomba comme si tout le monde avait retenu son souffle. Quelque chose d'humide me frôla la nuque et je m'évanouis. Quand je repris conscience, je sentis en moi cette même impression d'énergie vibrante que j'avais déjà connue. Je savais que j'étais mal pris, mais j'étais bien décidé à trouver à force de ruse un moyen de m'en sortir. Je n'avais pas peur, je n'avais que du mépris pour mes adversaires auxquels je me savais infiniment supérieur. « M'entends-tu ? » demanda brutalement le patron. « Ne criez pas comme ça, je ne suis pas sourd, » répliquai-je. « Te souviens-tu de ce que nous devons faire ? Vous voulez me poser des questions ? Qu'attendez-vous ? Qu'es-tu au juste ? Quelle question idiote ! Un homme de 1m75 avec plus de muscles que de bon sens. Je pèse. Il ne s'agit pas de toi. Tu sais très bien à qui je parle. Pas à toi, à l'autre. C'est une devinette? Inutile de jouer la comédie. Ne fais pas semblant de ne pas comprendre. C'est pourtant la pure vérité. Tu sais que je t'étudie depuis que tu es fixé à ce singe. Je sais plusieurs choses qui me donnent un avantage sur toi. Il commença à les compter sur ses doigts. Tu n'es pas immortel, Eden. Tu es susceptible de souffrir, et de deux. Tu n'aimes pas les décharges électriques. Tu ne peux pas supporter un degré de chaleur dont les hommes s'accommodent et tu es complètement impuissant sans ton porteur, et de trois. Si je t'enlevais de celui où tu es en ce moment, tu mourrais. Tu n'as pas d'autre pouvoir que ceux que tu lui empruntes, et de quatre. Or, ton porteur actuel est réduit à l'impuissance. Essaie de te libérer pour voir. Il va falloir te montrer conciliant ou mourir. Tu as le choix. Chose bizarre, j'étais assez satisfait d'avoir retrouvé mon maître, de ne plus éprouver de tension, d'inquiétude personnelle. Mon devoir était de servir coûte que coûte, et c'était tout. Un ordre me parvint aussitôt, ou si vous préférez, je pris une décision, cela revient au même. Il n'y avait aucun conflit de volonté entre mon maître et moi qui ne faisions qu'un. Quelque part, tout au fond de moi, J'éprouvais ce sentiment douloureux, fait de culpabilité et de désespoir que seuls connaissent les esclaves des maîtres, mais j'étais bien trop occupé pour y faire attention. Alors, poursuivit le patron, veux-tu répondre ou préfères-tu souffrir? Répondre à quoi? Jusqu'à présent, vous n'avez dit que des sottises. Passez-moi l'électrode, dit le patron en se tournant vers un technicien. Il me toucha la région des épaules avec une baguette métallique et je sentis une douleur atroce. La pièce s'obscurcit, comme si on avait coupé net l'électricité. J'eus l'impression d'avoir été déchiré en deux. Momentanément, je restai sans maître. La douleur se dissipa, ne laissant derrière elle qu'un cuisant souvenir. Avant que je pusse me remettre à penser de façon cohérente, le dédoublement que je sentais avait cessé et je me retrouvais sous l'emprise de mon maître. Mais pour la première et unique fois depuis que je le servais, je n'étais pas sans inquiétude. Un peu de son angoisse, de sa panique m'avait été transmis. « Alors, demanda le patron, ça te plaît ?» Ma panique se dissipa. De nouveau, je me sentais rempli d'un bien-être insouciant. Je restais pourtant sur le qui-vive. Mes poignets et mes chevilles, qui avaient commencé à me faire mal, cessèrent de m'incommoder. « Pourquoi avez-vous fait cela ? » demandai-je. « Vous pouvez me faire souffrir, c'est évident, mais pourquoi ? Réponds à mes questions. »« Posez-les. Qu'es-tu ? » La réponse se fit attendre. Le patron allongea la main vers sa baguette. « Nous sommes le peuple, » m'entendis-je répondre. « Quel peuple ? Le seul peuple. Nous vous avons étudié. Nous connaissons vos mœurs. Nous... Continue, dit sévèrement le patron avec un geste de sa baguette. Nous sommes venus, continuai-je, pour vous apporter... Nous apporter quoi? Je voulais parler. La baguette était redoutablement proche de moi, mais j'avais du mal à trouver mes mots. Vous apporter la paix, balbutiai-je. Le patron renifla dédaigneusement. La paix, continuai-je, la satisfaction, la joie de l'abandon, j'hésitais de nouveau. Abandon n'était pas le mot que je cherchais. Je dus faire un effort, comme cela arrive lorsque l'on s'exprime dans une langue étrangère. La joie, répétais-je, du nirvana, c'était le mot qui convenait. Je me sentis heureux comme un chien qui reçoit un morceau de sucre pour avoir fait le beau. Je me trémoussais de plaisir. « Que je comprenne bien, dit le patron. Vous nous promettez, à nous les humains, que si nous capitulons, vous prendrez soin de nous et nous rendrez heureux. C'est cela ? » ?»« Exactement. » Le patron médita cette réponse tout en fixant mes épaules. Il cracha à terre. « Tu sais, dit-il lentement, qu'on nous a souvent offert le même marché à moi et à mes semblables. Cela ne nous a jamais rien apporté de bon. Essayez vous-même, suggérai-je. C'est bien facile. À ce moment-là, vous comprendrez. Il me regarda de nouveau, bien en face cette fois. Je le devrais peut-être. Je dois peut-être à quelqu'un de ma connaissance de faire cette expérience. Il n'est pas dit que je ne la ferai pas un jour, mais pour le moment... continua-t-il avec vivacité, tu dois répondre à mes questions. Réponds vite et bien, et il ne t'arrivera rien. Si tu t'endors, je te réveillerai avec ça. Il brandit sa baguette. Je me recroquevillai sur moi-même. La stupeur et la déconvenue se mêlaient en moi. Un moment, j'avais cru qu'il allait accepter, et j'évaluais déjà les possibilités de m'échapper. Maintenant, continua-t-il, dis-moi d'où tu viens. Pas de réponse. Je n'éprouvais aucune impulsion m'enjoignant de répondre. La baguette se rapprocha. « De très loin » hurlai-je. « Ça, nous le savons. Mais où se trouve votre base, votre planète natale ?» Le patron attendit un instant en vain. « Je vois qu'il va falloir te rafraîchir la mémoire, » menaça-t-il. Je l'observais d'un œil morne. Je ne pensais toujours à rien. À ce moment, un assistant interrompit le patron. « Quoi ?» grogna celui-ci. C'est peut-être une difficulté sémantique qui l'arrête, expliqua l'autre. Leurs concepts astronomiques sont peut-être différents des nôtres. Pourquoi, répliqua le patron, cette larve sait tout ce que c'est son porteur. C'est un fait que nous avons déjà établi. Il essaya pourtant une autre approche. Écoute-moi bien. Tu sais ce qu'est le système solaire. Votre planète en fait-elle partie? J'hésitai, puis répondis enfin, « Toutes les planètes sont nôtres. » Le patron se tira pensivement la lèvre. « Je me demande bien ce que ça veut dire, » dit-il d'un ton songeur. « Mais peu importe. Vous pouvez revendiquer tout l'univers si ça vous chante. Mais où est votre repère? D'où viennent vos astronefs ?» Il m'était impossible de le lui dire. Je restais silencieux. Il allongea brusquement la main derrière mon dos et je sentis un choc effroyable. « Vas-tu parler, nom de Dieu ? De quelle planète venez-vous ? De Mars, de Vénus, de Jupiter, de Saturne, d'Uranus, de Neptune, de Pluton ?» Au fur et à mesure qu'il les énumérait, je les voyais défiler devant moi, et pourtant, je n'ai jamais été plus loin de la Terre que sur un satellite artificiel. Quand il nomma la bonne planète, je sus que c'était bien celle-là, mais cette pensée me fut aussitôt arrachée du cerveau. « Parle, continua-t-il, Ougar !»« Ce n'est aucune de celles-là, dis-je. Nous venons de bien plus loin. » Il regarda mes épaules, puis mes yeux. « Tu mens !» gronda-t-il. « Il va falloir une dose de courant pour t'apprendre à être honnête. »« Non, non, on peut toujours essayer !» Il avança lentement la baguette derrière moi. De nouveau, je sus quelle était la vraie réponse à sa question. J'allais la lui donner quand quelque chose me prit à la gorge. À cet instant précis, la douleur recommença. Elle ne cessait pas. J'étais comme déchiré. Je tâchais de parler. J'aurais fait n'importe quoi pour mettre fin à la douleur que je sentais, mais la main invisible me serrait toujours la gorge. À travers un brouillard douloureux, je vis flotter en tremblotant les traits du patron. « Ça te suffit ?» demanda-t-il. Je voulus répondre, mais j'étouffais en hoquetant. Je le vis allonger de nouveau la baguette. Je me sentis disloqué comme par une explosion. Et je mourus.
3: Bien sûr, Robert Canters, les hommes triompheront de cette invasion.
1: Nos héros, les adversaires de ces vilaines personnes, de ces vilaines larves qui ont envahi la Terre, iront jusqu'à alerter le président des États-Unis et à obtenir une sorte de mobilisation générale contre tous ceux de cette région de démoines qui, parfois, peuvent essayer de dissimuler qu'ils sont possédés par les extraterrestres et on arrivera à exterminer les extraterrestres, tous les extraterrestres qui sont là, du moins pouvons-nous l'espérer.

0: Dans le monde futur, il y a de grandes chances, et on en a eu quelques petits aperçus, que les hommes ne penseront plus comme nous le faisons aujourd'hui, que notre esprit aura subi ce que l'on appelle déjà une mutation des structures de pensée. On en a déjà, par exemple, un petit avant-goût dans le monde du nonna de Van Vogt.
1: Là, je ne suis pas tout à fait d'accord. C'est exact pour ce qui est de Van Vogt. Mais beaucoup d'auteurs de science-fiction partent du principe que si on lit les récits, par exemple, d'il y a tant, d'il y a 3000 ans, on constate finalement que la façon de penser de l'homme de la Grèce antique était peu ou prou la même que la nôtre. Et ils sont donc partis de ce principe pour dire que dans l'avenir, eh bien, les formes de pensée resteraient les mêmes. Van Vogt est un des rares auteurs, justement, à avoir essayé de donner l'impression, ou même parvenu à donner cette impression, de façon de penser différente et étrangère à l'homme. C'est peut-être ce qui fait son succès en ce moment. Mais généralement, il faut bien reconnaître que l'auteur de science-fiction n'a pas fait grand effort dans ce sens-là.
2: Puis c'est de lui demander, encore une fois, beaucoup, parce qu'aller décrire une forme de pensée complètement différente de la nôtre et de la rendre crédible en termes littéraires, vous aurez un texte qui devra beaucoup plus au surréalisme plus échevelé qu'à la science-fiction.
0: Jacques Van Herp.
3: Évidemment, il y a l'apparition d'abord du surhomme, hein, parce qu'il faut distinguer le surhomme du mutant. Le surhomme est une race qui doit normalement succéder à l'homme comme l'homme a succédé au singe. Son apparition est inéluctable et l'homme ne pourra rien faire dans ce domaine. C'est le remarquable roman de Clark, Les enfants d'Icare. C'est l'homme qui devient le surhomme. À côté de ça, il y a les mutants, qui, eux, sont des branches adventices du tronc humain qui peuvent avoir des facultés différenciées. Mais comment penseront et comment se comporteront ces surhommes? En fait, je crois que il ne nous est pas possible de l'imaginer.
4: Alors, il y a deux façons. Il y a soit le surhomme protecteur, pour les hommes qui n'auront pas encore muté, où il y a carrément le surhomme nazi. Enfin le
3: surhomme qui traite l'homme comme l'homme a traité les animaux.
4: Voilà.
3: Qu'il en fait un bétail de boucherie. Oui, mais il se comporte encore comme un homme.
4: Comme un homme, oui.
3: Ce qu'il y a, ce serait, quelle est sa conception de l'univers, quelle est sa pensée. Je pense que ça, c'est un peu comme si on demandait à un indigène d'Australie d'imaginer quelle peut être la conception de la philosophie, je ne sais pas moi, de Théard de Chardin. Oui.

0: Alors, si les structures de pensée resteront à peu près les mêmes, ne pensez-vous pas que, au contraire, notre éthique, elle, pourra varier? Elle a déjà beaucoup changé.
1: Oui, là c'est un très gros problème, c'est le problème de la morale, science-fiction et morale. Et là, je dois dire que la science-fiction s'en prend allègrement à la morale même quand elle n'y pense pas. Parce que vous avez d'abord les auteurs, particulièrement européens, même certains auteurs américains, qui vous présentent des gens qui veulent faire le bonheur de l'humanité. Que se passe-t-il? Ben, ils sont brimés, massacrés, etc. Et quand on lit le roman, on s'aperçoit que c'est pour l'excellente raison qu'ils se mêlent sérieusement de ce qui ne les regarde pas. Hein, je songe à un roman où l'homme a le pouvoir de prémonition. Eh bien, qu'est-ce qu'il y a? Il voit un petit enfant qui joue et il s'écrie « Mon Dieu, quel malheur que cet enfant va mourir demain !» Je regrette, il se conduit comme un imbécile. Là, il y a un premier stade où l'on constate que les auteurs, consciemment ou inconsciemment, volontairement ou volontairement, vous disent « Mais les hommes de bonne volonté, ce sont au fond les pires des dangers. Se mêler de ce qui ne vous regarde pas, même dans un but très élevé, est dangereux. » Il y a alors un autre problème qui est celui-ci. Au fond, toute notre morale est basée sur ceci. La vie humaine est sacrée. Mais pourquoi est-elle sacrée? Au fond, parce que nous sommes des hommes. Et si apparaît une race qui est à nous ce que nous sommes aux singes ou aux porcs, elle n'a aucune raison de considérer que notre vie soit sacrée. C'est évidemment la nouvelle délicieuse de Damon Knight, par exemple, Servir l'homme, où l'homme n'est aux yeux des extragalactiques qu'un super porcelet qu'on engraisse et qu'on mange en famille. Mais alors, quelle doit être l'attitude de l'homme? Est-ce que il doit dire « Je suis un homme, par conséquent, je défends les miens » ou bien « Ces êtres ne sont supérieurs, par conséquent, je dois les aider. » Selon le tempérament des auteurs, les uns penchent pour, les autres penchent contre. Je songe à ce qui s'est passé lorsqu'est sorti le film « Le village des damnés » d'après les cocos de Mitwitch. Vous vous souvenez, il y a ces enfants blonds remarquablement beaux qui sont supérieurs à l'homme, ils ont évidemment des facultés supranormales, et qui les lèse, même involontairement, doit être tué. Et le tue d'ailleurs. Résultat, le professeur qui est là se fait sauter avec eux. Eh bien, dans un article dû à un journaliste, critique Tampan, qui paraît ici à Bruxelles, il se faisait condamner par le critique cinématographique. Il disait, de quel droit supprime-t-il des êtres aussi beaux, aussi visiblement supérieurs à l'homme, simplement parce qu'ils menacent la vie de l'homme? Donc j'ai l'impression que ce n'est pas une vue purement rhétorique. Il y a des hommes qui seraient disposés à se ranger du côté des surhommes, quitte à se transformer. Au fond, c'est le thème de ce roman qui est presque symbolique de Thévenin, Les chasseurs d'hommes. Des surhommes sont apparus, il y a deux frères. L'un choisit d'être le chien des surhommes et l'autre choisit d'être loup qui les combat.
2: Jacques Guamard.
3: Oui, je pense pour ma part que les notions de bien et de mal ont beaucoup varié dans le passé et sont appelées à varier beaucoup dans l'avenir, et que la science-fiction américaine dans son ensemble donne une faible idée de ce qui nous attend à ce point de vue-là. La science-fiction respecte dans son ensemble le code des valeurs courant.

0: si l'homme devait disparaître, qui aura-t-il après? Des robots, des insectes, d'autres animaux ou le désert total comme sur la Lune?
1: Ça dépend des auteurs. Dans Demain les chiens, ce seront des fourmis.
2: Oui, d'après... on peut parler d'ailleurs du dernier homme, on parlait de la disparition de l'humanité, à la fin de Demain les chiens, le dernier homme qui dort à Genève dans une espèce de crypte est éveillé simplement parce qu'on lui demande un conseil contre les fourmis, que faut-il faire? Et la dernière phrase du dernier homme sur Terre est DDT, voyons. Et je crois que c'est tout à fait le jeu de succession des races.
1: Si nous en croyons Kubrick, auteur de 2001, l'homme sera remplacé par les robots. Enfin, toutes les réponses ont été données et essayées.
3: De toute façon, la première nouvelle originale à paraître dans un magazine de science-fiction en 1926, d'abord il n'y a eu que des réimpressions de Jules Verne, de Wells, puis enfin est apparue une première nouvelle qui s'appelait, je crois, La venue de la glace, d'un certain Peyton Wertenbaker, qui racontait la mort du dernier homme vivant sur la Terre par refroidissement du soleil, et qui était dans le même temps la mort de la dernière créature vivante, puisque toutes les autres créatures étaient mortes gelées.
2: Maintenant, sur le successeur de l'homme, je crois qu'il existe quelques textes, par exemple de Brian Aldiss, qui sont des réussites dans ce genre, puisqu'il arrive à décrire des paysages déserté par l'homme, quelques millénaires après la disparition de l'homme, et la succession étant plus ou moins assurée par l'évolution animale ou par le règne des insectes. Ce sont plus des tableaux que des nouvelles. Il essaie de nous faire sentir une terre sans homme.
4: Alors évidemment, vous avez la guerre des mouches de Spitz, hein, qui doit être prise avec humour, puisque, mais d'ailleurs là, les mouches finissent par s'humaniser, puisqu'il y a des mouches qui finissent par porter de petites jupes en étoffe, et qui regardent travailler les autres en s'asseyant sur leur derrière et en croisant deux paires de pattes. Et même, elles font la cour à la jeune femme qui reste sur terre, puisque la dernière chose que croit avoir vu l'homme, c'est qu'il y a une mouche qui va déposer un baiser sur la main de la jeune femme.
0: Pour conclure, je voudrais que vous me disiez, d'une façon générale, si les auteurs de science-fiction sont optimistes ou au contraire pessimistes quant à l'avenir de l'humanité. Mais auparavant, je voudrais vous faire écouter ce qu'a répondu René Barjavel à cette question.
5: Oui, je suis assez pessimiste. Je crois que nous ne sommes encore pas assez. Je crois qu'effectivement, s'il n'y a pas la guerre, si les hommes sont simplement laissés à leur prolifération anarchique et prise en main brutalement par des formes sociales, tout ce que nous aurons pu inventer, nous, de plus pessimistes, nous, auteurs de science-fiction, sera bien au-dessous de la vérité.
0: Jacques Guamard.
1: Ça dépend des époques et des auteurs. Je dirais aussi que ça dépend des thèmes. Quand les auteurs parlent de voyage dans l'espace, ils sont souvent optimistes. Quand ils parlent de guerre, ou quand ils parlent de société future sur Terre, ils sont souvent pessimistes.
0: Michel Demuth.
2: Je pense qu'en ce moment, à court terme, jusqu'à l'an 2000, ils sont pessimistes et que quelquefois, pour le long terme, ils sont un peu plus optimistes. Mais pour l'instant, la tonalité serait plutôt dans les gris sombres pour la science-fiction.
0: C'est-à-dire que les auteurs pensent que l'homme est améliorable et que lorsqu'il se sera amélioré...
2: Que l'homme est améliorable, enfin... mais qu'il a encore beaucoup, beaucoup de travail et beaucoup d'ennuis devant lui.
0: Jacques Vanner.
4: En gros, la science-fiction américaine était optimiste jusqu'à 60. La science-fiction européenne était tantôt optimiste, tantôt pessimiste, ça dépendait un petit peu de la formation philosophique de l'un ou l'autre. Prenez le diable à l'emporte de Barjavel. Bon, la Terre est gelée. Il y a un jeune couple qui est en orbite. Si la Terre est réchauffée, il peut trouver vie et recréer l'humanité. Eh bien, quand le savant déclenche la flamme, enfin, le feu d'enfer, comme il l'appelle, il sut que le diable l'avait eu. C'est-à-dire que la fin est à la fois optimiste, si l'on veut, puisque la Terre sera repeuplée, et pessimiste, puisque c'est le diable qui l'emporte.
0: Et qu'on sait que l'histoire de l'humanité
4: va recommencer. Avec évidemment les mêmes bêtises au bout d'un certain temps et tout. Alors, optimiste ou pessimiste?
0: Jacques Sadoul.
3: Bon, en fait, moi je pense que ça a dépendu des époques, comme a dit Guamard. Il y a eu une période optimiste avant-guerre, une période pessimiste après la bombe, Et à l'heure actuelle, effectivement, là, la tendance est plus généralement au pessimisme qu'à l'optimisme.
0: Voilà, au début de cette émission, je vous proposais d'abandonner le jeu de la prospective pour celui de la fantaisie, de passer en revue dans tous les domaines ce que l'imagination des auteurs de science-fiction nous offrait. Et puis, sans vous écarter pourtant de la ligne fixée, avez-vous peut-être ressenti combien tous ces champs du possible répondaient de façon aiguë à toutes nos espérances, à nos soucis, à nos préoccupations, à nos méditations même. Peut-être aussi avez-vous pressenti combien serait grandiose, exaltante et merveilleuse la grande aventure cosmique de l'espèce humaine, pour peu, bien sûr, qu'on choisisse la bonne direction. Mais surtout, maintenant que nous touchons au terme, il nous semble que la science-fiction a l'immense mérite de susciter des réflexions, parfois aussi de proposer des solutions. Quoi qu'il en soit, prévoir ce que sera le monde de demain et après apparaît parmi les préoccupations humaines l'une des plus utiles, sinon des plus indispensables.

0: La science-fiction Le Monde Demain et Après par Frédéric Christian pour les samedis de France Culture a été diffusée pour la première fois le 20 juillet 1974. Ainsi se terminent les nuits d'été de France Culture. 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
0: Le journal vous est présenté par Paul Tillier.
8: Bonjour à tous. À la une de l'actualité ce matin, un flot ininterrompu à Ceuta. 48 000 migrants arrivés dans l'enclave espagnole au nord de l'Afrique sont repartis au Maroc de l'autre côté de la frontière. Nous sommes sur place dès le début de ce journal. L'intelligence artificielle vorace. Certains composants électroniques sont en pénurie avec des conséquences sur le marché du jeu vidéo. La France renforce sa frontière avec l'Espagne. 300 policiers et gendarmes, ainsi que des drones et des avions, ont été déployés près des Pyrénées pour contrôler les migrants arrivés ces derniers jours à Ceuta et susceptibles de remonter en Europe. Plus de 60 000 migrants sont entrés illégalement dans l'enclave espagnole ces derniers jours, située à la pointe nord de l'Afrique. Il s'agit pour la plupart de jeunes hommes. Selon le gouvernement espagnol, 48 000 ont déjà fait le chemin inverse, renvoyés de l'autre côté de la frontière, au Maroc, à Fnidek, Mathias Reynal, où le nombre d'habitants a explosé.
9: C'est un flot humain ininterrompu. Des milliers de personnes marchent en direction du Maroc, laissant Ceuta derrière elles, comme Kautar.
10: Il n'y avait pas de nourriture là-bas. Pendant 3 jours, on n'a pas mangé. On a dormi dans la forêt. On a trop souffert. Regarde mon état. Je suis fatiguée.
9: Tous ont l'air exténués, beaucoup de jeunes hommes, quelques mineurs et des femmes aussi. Ils dénoncent les violences dont ils disent avoir été victimes.
11: On s'est retrouvés pourchassés par des bandes d'hommes cagoulés. On ne s'attendait pas à ce qu'on nous fasse ça. Regarde, ils m'ont fracassé.
9: Mohamed montre de longs hématomes qui lui strient le dos. À quelques dizaines de mètres de la frontière, désormais sous bonne garde, des centaines de familles attendent leurs proches. Khadija a des yeux clairs, remplis de larmes. Elle n'a plus de nouvelles de son fils.
10: Il ne portait qu'un short et un t-shirt. Il n'avait rien sur lui, pas d'argent. Il m'a appelé hier pour me dire « Maman, je suis rentrée à Ceuta ». Il m'a surprise, il m'a même choquée.
9: Dans l'herbe des ronds-points, sur les trottoirs, des centaines de migrants ont passé la nuit dehors à Fnidek. Beaucoup n'ont qu'une idée en tête. Retenter leur chance dès qu'ils le pourront.
8: Au moins 57 personnes sont mortes en tentant la traversée depuis le Maroc vers Ceuta, la plupart par noyade. Une crise migratoire qui inquiète l'Italie et son gouvernement d'extrême droite. Il a suspendu temporairement son espace de libre circulation avec l'Espagne. L'intégrité de l'espace Schengen reste garantie, réagit de son côté Madrid. L'Union européenne confirme aucune personne n'est entrée sur le continent. Le Var, de nouveau en proie aux flammes, un feu qui avance plus vite qu'un cheval au galop et défie l'entendement, selon le préfet du Var. Attisé par le Mistral hier, cet incendie a parcouru 1000 hectares supplémentaires près du massif du Gros-Bessillon. 2500 habitants ont été évacués hier soir. Les flammes ont en fait repris au sud de l'important brasier fixé il y a 3 jours après avoir dévoré 4500 hectares. En Gironde, en revanche, l'amélioration se confirme grâce à des conditions météorologiques favorables, même si ce méga-feu n'est toujours pas fixé. Une attaque russe de missiles balistiques cette nuit contre Kiev fait 9 morts et 23 blessés dans la capitale ukrainienne. L'Ukraine qui n'a pour l'instant pas reçu l'autorisation de la part des États-Unis pour produire des systèmes de défense patriote contre ces missiles balistiques. Un ogre surnommé IA. Les puces électroniques se font rares, vampirisées par le marché de l'intelligence artificielle. Les prix augmentent et c'est toute une filière ainsi que les consommateurs qui en payent le prix. Exemple avec Microsoft, Louise Buyens. À partir d'aujourd'hui, l'entreprise américaine augmente les prix de sa console de jeux vidéo, la Xbox.
4: Il faut désormais payer entre 100 et 150 dollars de plus pour obtenir une Xbox des séries S et X. Microsoft n'a pas précisé les tarifs en France, mais s'ils suivent la hausse américaine, ça fait entre 87 et 130 euros supplémentaires pour une console qui coûte environ 600 euros pour la plus chère des deux. Le groupe américain accuse la flambée du coût des puces de mémoire vive et de stockage qui a plus que doublé et qui va encore doubler d'ici à l'automne prochain. Composant en pénurie mondiale, la demande explose car ils sont essentiels pour faire fonctionner les centres de données pour l'intelligence artificielle. Mêmes effets, mêmes conséquences pour les deux concurrents de Microsoft, Sony et Nintendo, qui ont eux aussi dû se résoudre à augmenter les prix de leurs consoles. Et Apple a annoncé il y a 2 jours de futures hausses sur ses ordinateurs Mac et ses tablettes iPad.
8: Louise Buyens, la météo c'est du soleil partout en France hormis sur les reliefs, les températures 29 degrés à Paris, 32 à Lyon, 36 à Marseille. 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

0: ou imposé à l'écoute des témoignages qui vont suivre un souvenir vieux de 33 ans. Je revois la porte du commissariat, l'agent qui me reçoit, le moment où il m'interrompt pour me dire, sourcil froncé, « Alors ça n'est pas une tentative de viol, mademoiselle, c'est un viol. » L'abîme de réflexion dans lequel me plonge cette affirmation. Mais je n'ai pas le temps de m'y attarder, je dois changer de salle et d'interlocuteur, fournir davantage de détails sur cette nuit sordide. Je ne sais pas vraiment ce que l'on attend de moi, je suis juste venue, convaincue par un ami qu'il faut tout faire pour empêcher mon agresseur de recommencer. Alors je raconte les menaces, le couteau qui a entaillé mon cou et dont on voit les marques, l'interminable négociation avec mon agresseur pour repartir sans lui donner ce qu'il exige, les concessions finalement faites pour qu'il me libère. Le policier, plutôt sérieux jusque-là, commente « Ah, vous avez à cœur de satisfaire le client ?» Je le regarde, il change de visage, marmonne des excuses, mais le mal est fait. Ces mots ne s'effaceront jamais. Plus de 30 ans plus tard, après MeToo, après le Grenelle des violences conjugales, après le très médiatique procès des viols de Mazan, les policiers et les gendarmes ont-ils enfin appris à recueillir la parole des victimes? Savent-ils comment les prendre en charge, les orienter? Prennent-ils la pleine mesure de ces missions et mettent-ils un point d'honneur à collecter tous les éléments de preuve de ces délits ou de ces crimes? Violence sexuelle, violence conjugale, que fait la police? C'est un reportage signé Julie Paco. Bonjour Julie.
1: Bonjour Aurélie.
0: Vous avez voulu voir comment se déroule aujourd'hui la formation des policiers et des gendarmes en matière de violences faites aux femmes.
1: Oui, j'ai été notamment interpellée par une série de chiffres franchement accablants. Celui des féminicides qui repart à la hausse depuis 2024, tout comme celui des suicides forcés et celui rendu public par la Fondation des femmes en fin d'année. La moitié des femmes tuées en 2024 par leur conjoint ou ex-conjoint avaient signalé les violences qu'elles subissaient. Celui aussi du nombre de victimes de violences sexuelles qui explosent et des victimes qui portent toujours aussi peu plainte. Seulement 7% d'entre elles franchissent les portes d'un commissariat. Pourquoi en est-on encore là? J'ai voulu comprendre comment étaient formés les policiers, les gendarmes, ceux qui prennent les plaintes, ceux qui doivent recueillir les preuves, se charger d'évaluer le danger aussi. Il y a eu le Grenelle, il y a eu le hashtag double peine il y a 5 ans, cette vague de témoignages de femmes mal accueillies dans les commissariats et gendarmeries. Avec tout ça, avec la grande cause du quinquennat, je me suis demandé si les choses avaient réellement changé, si les policiers et gendarmes pouvaient encore penser aujourd'hui qu'elle l'a bien cherché, du nom du documentaire de Laetitia Onona sorti en 2018.
0: Mais pour tourner ce reportage, Julie, il y a eu quelques embûches.
1: Oui, d'abord trouver une formation continue, celle à laquelle participent des policiers ou des gendarmes volontaires. Certaines ont été annulées au dernier moment, faute de participants, en raison de contraintes d'effectifs, de manque de temps. Difficile donc de glisser son micro dans ces formations, et encore plus d'interroger les policiers. Ceux acceptant de me parler sont souvent les plus engagés contre les violences sexuelles et les violences conjugales, parce que personnellement concernés. Je tiens donc à remercier Marianne, Laurence, Jean-Jacques, Fabienne qui poussent les feux dans les Yvelines, le collectif féministe contre le viol et Emmanuel Piette, le docteur Bernard Marc à la Maison des Femmes, Sandrine Boucher, Karine Durieux-Diebolt et surtout ces femmes qui ont accepté de témoigner, de me confier leur histoire et leur traumatisme.
0: Et moi je remercie Ernestine Ronet d'avoir répondu à notre invitation. Bonjour.
2: Bonjour.
0: Militante de très longue date, sans vouloir vous offenser, pionnière de la lutte contre les féminicides en France, vous présidez actuellement le comité national de l'ordonnance de protection, dispositif que vous avez importé en France, tout comme le téléphone grave danger. Vous êtes toujours coordinatrice pédagogique du diplôme universitaire violences faites aux femmes à l'université Paris 8, aux côtés du juge Édouard Durand. Et vous continuez de former les futurs gendarmes sur les violences conjugales. Vous pourrez nous dire comment ça se passe. Mais nous commençons par écouter ensemble le reportage de Julie. Alors, compte tenu du sujet, vous ne serez pas étonnée que certains témoignages puissent heurter les jeunes oreilles. Maintenant que vous êtes prévenue, nous écoutons Jeanne, 26 ans. En janvier dernier, elle s'est rendue dans un commissariat parisien pour déposer plainte pour viol.
3: Je suis donc allée dans le commissariat qui était proche de chez moi. J'y suis allée une après-midi où je savais que j'avais du temps. Ça faisait vraiment beaucoup de fois que je passais devant. Il y a donc deux policiers qui sont constamment armés à l'entrée. Donc je me suis approchée, je savais pas trop s'il fallait que je demande la permission ou pas. Ils m'ont dit, bah vous êtes une collègue? J'ai dit, bah non. Ils me disent, bah qu'est-ce que vous venez faire là? Je dis, bah porter plainte. Il me dit, pourquoi? Je dis, pour viol. Et il me dit, pourquoi? Enfin, il me fait répéter. Je lui réponds plus fort, pour viol. On est dans la rue devant un commissariat. Donc d'un coup, il est évidemment extrêmement gêné. Moi aussi. Il m'indique où aller à l'intérieur. J'entre. Je vais voir son collègue à l'accueil. Et bon, bah, au moment où il apprend que C'est une plainte pour viol, il me fait pas

0: Il me dit que je vais passer en prioritaire au vu du motif du dépôt de plainte. Et après, j'ai été reçue dans une toute petite pièce, très mal isolée du bruit, qui était juste à côté de. Je sais pas si c'était leur espace de pause ou peut-être. En tout cas, un espace de passage où il y avait pas mal d'autres agents. Donc on les entendait discuter, rigoler, j'entendais le contenu exact des conversations, chanter des chansons, enfin c'était un petit peu étrange. Bon, bah, j'ai commencé à raconter mon histoire. Il n'a pas spécialement pris de notes, mais je pense qu'il essayait sans doute d'offrir une écoute active. Il m'a posé quand même quelques questions, mais qui ne me semblaient pas être en lien direct avec ma plainte. Il s'attardait sur des détails qui n'avaient rien à voir avec ce que j'étais en train de raconter, savoir si l'agresseur était en couple ou pas au moment du viol, comprendre pourquoi je m'étais fâchée avec lui a posteriori. À tel point qu'au bout d'un moment, j'ai fini par lui dire, mais je crois que je comprends pas le lien avec ce dont on parle. Et il m'a dit, oui, peut-être que je peux juste mettre que la relation s'est dégradée a posteriori. J'ai dit, bah oui, par exemple. Et bon, il a pris un très long moment pour rédiger tout ce que j'avais raconté. Donc pendant ce temps-là, il y a toujours toute cette atmosphère sonore un peu autour qui est un petit peu embarrassante, enfin, bon, qui m'est pas tout à fait à l'aise. Il y a une collègue qui nous a interrompu aussi plusieurs fois pour. Prendre un tampon de la Marianne ou lui rendre sa clé qu'il avait oubliée à la photocopieuse, en toquant mais sans spécialement demander la permission d'entrer, donc en fait ça fait une éruption dans la pièce. C'était un peu perturbant également. Et puis au bout d'un long moment, il me montre son écran, il me dit voilà, ben dites-moi si vous avez des modifications à faire. Et bon, ben je tombe un peu des nues en lisant ce qu'il a écrit, ça tient vraiment en une dizaine de lignes à peine. Il n'y a pas de mention du fait que j'étais endormie au moment des faits. Il n'y a pas de mention des personnes qui étaient présentes dans le même appartement qui pourraient éventuellement corroborer sa présence. Ça, il faut que je lui suggère de prendre leurs coordonnées. Donc bon, je lui dis que je souhaite modifier des éléments. Il me dit, ah bon, lesquels? Mais de fait, c'était un peu embarrassant parce qu'il y avait vraiment beaucoup de choses. Et à tel point que je me suis dit, ben, j'aurais peut-être mieux fait d'écrire le courrier directement au procureur et tant pis si ça prend plus de temps. Ou de venir avec un papier écrit, parce que vraiment, bon voilà, ça a été laborieux, et je me suis fait la réflexion que, bon ben, dans ces situations-là, tout le monde n'ose pas forcément ben, faire modifier 4 fois, quoi. Une fois, 2 fois, pourquoi pas, mais 14, non, quoi. Donc voilà, et puis, bon ben, finalement, je finis par relire une dernière fois et me dire qu'on n'arrivera à rien de mieux, quoi. Donc, je fais valider, je signe. Et puis, au final, 5 jours plus tard, je me fais rappeler par un autre commissariat qui a pris en charge ma plainte. Qu'il l'a montré au procureur et bon, tous étaient d'accord que quand même leur collègue avait pris ma plainte de manière beaucoup trop lacunaire. Il y avait très peu de questions qui m'avaient été posées, qu'il faut que je revienne pour un complément de dépôt de plainte. Donc j'y retourne 2 semaines plus tard. Donc on a refait un peu tout ça ensemble une deuxième fois au commissariat. Je me souviens m'être dit, ben, je comprends mieux pourquoi un tas de plaintes finissent au placard et ont pas tellement de traitement par la suite, parce que si elles sont toutes reçues comme ça. Bah, y a aucune info dedans, y a rien. Il m'a pas proposé d'ajouter de pièces à mon dossier. J'ai dû lui fournir les attestations de médecin que j'avais amenées, une liste de témoins à qui j'en avais parlé avec leurs coordonnées. À la suite de quoi, la seconde personne qui m'a reçue m'avait dit, ben, c'est du meilleur travail que la plupart des gens qui travaillent avec moi ici, quoi.
1: Des auditions bâclées et des questions maladroites, voire déplacées et intrusives. Au sous-entendu culpabilisant, sexiste et dégradant. C'est ce à quoi a été confrontée Élodie. À l'été 2017, elle est victime de viol. Un viol survenu lors d'une soirée chez elle, commis par un homme, un ami d'amis qu'elle ne connaît pas. Il lui faut 3 jours pour prendre conscience de ce qu'elle a vécu, que son corps se réveille, que les douleurs apparaissent. Elle en parle alors à une amie et toutes deux se rendent dans une brigade de gendarmerie du Calvados.
2: Quand on arrive à la gendarmerie, il est 18h15. Et déjà là, on nous dit on peut pas vous recevoir. Donc c'est mon amie qui insiste et qui dit recevez-la, elle vient pour telle raison porter plainte. Il y a eu un moment d'hésitation et on a été accueillis. Donc j'arrive à 18h15 dans les locaux. Je suis accueillie par un homme. Au début, il voulait que je sois toute seule, entendu, mais je voulais pas être seule avec lui. Donc mon ami est resté avec moi. Et pendant 2 heures, je vais être questionnée. Pas de manière très adroite, d'ailleurs. Je me sens assez mal. Et on va me poser, après que j'ai relaté les faits, la question de savoir comment j'étais habillée ce soir-là. Je vois pas l'intérêt de la question, et voilà. Mais bon, je vais répondre que j'étais en jean avec un débardeur, d'ailleurs que j'amène.

0: où il y a du sang aussi dessus. Il m'a parlé de mes enfants, il m'a demandé depuis quand je connaissais cet agresseur, sauf que ben, je ne l'avais jamais vu avant cette soirée-là. Donc je l'ai décrit, tout ça. Il m'a demandé mon état d'esprit depuis. Donc ça, c'était, enfin, ça se voyait, en fait, j'allais pas très très bien. Et sur des questions très très intimes de ce qui s'est passé, il m'a demandé est-ce que je m'étais rendu compte de combien de doigts j'avais eu dans le vagin, si j'avais eu mal, que quand il avait voulu me pénétrer, quand j'ai dit m'a retourné, il a voulu pénétrer par derrière, il m'a demandé si c'était une sodomie, si j'avais senti son sexe. Et c'est vrai que plus il me parlait et plus je me sentais mal, en fait. Voilà. Il me dit que vous avez dit qu'il vous a baissé votre pantalon. Est-ce que le pantalon est resté baissé durant toute cette période? En fait, je comprenais pas le sens des questions. Enfin, j'arrivais pas à réaliser. Et pour moi, c'était pas adapté, en fait. Bon, voilà. Après ça, le lendemain, donc, je vois le médecin légiste et je n'ai plus de nouvelles. Et ça dure des semaines et des semaines et des semaines. Donc j'allais pas bien et je l'appelle et il me dit madame, entre les migrants et les cambriolages, j'ai autre chose à faire.
1: Élodie doit attendre 6 mois avant d'être convoquée à la gendarmerie pour une confrontation avec son agresseur.
0: Je pars un petit peu soulagée parce que c'est une sacrée étape en fait ce moment-là et on se dit qu'aïe, ça va avancer, la justice va faire son travail. J'arrive chez moi, ce gendarme m'appelle. En me disant bon bah vous voyez ça s'est bien passé tout ça donc je lui dis que mon ressenti tout ça et là il me dit bon bah maintenant je peux vous le dire que ça vous serve de leçon. J'ai failli enlever ma plainte à cause de ce genre de choses, notamment ce qu'il m'avait dit avant Noël, et je disais mais non tu l'enlèves pas parce que si ça arrive à une autre femme, s'il refait ça à quelqu'un, eh bien au moins il y aura ta plainte. Et c'est pour ça que je l'ai laissé. Parce que c'est déjà difficile de subir, de vivre ce genre de choses, d'accepter d'en parler, parce qu'on se sent honteux, alors que la place de la honte, elle n'est pas de ce côté-là, normalement, mais on se sent honteuse. Il y avait aussi le fait que ce soit chez moi. C'est quelqu'un qui s'est incrusté voilà, à mon domicile, m'a dit « bah vous y avez ouvert la porte ». Il m'avait sorti ça aussi, je viens de m'en rappeler. Oui, enfin bon, c'est pas parce que j'ouvre une porte que j'autorise un viol, en fait. Donc voilà, et on en était encore là.
1: 9 ans après 2017 et le début de la vague MeToo, en est-on encore là? Caroline a déposé plainte pour viol en décembre 2024 dans un commissariat au cœur de Paris et a dû s'engager dans un parcours du combattant.
2: Moi, j'ai expliqué à la policière que j'ai été examinée juste avant de venir par mon médecin, qui a fait un constat de mon état physique et psychologique, et qu'on avait discuté dans l'éventualité que je dépose plainte, que là c'était très très important que les examens aux UMJ se passent là tout de suite, parce que c'était vraiment très sensible au temps. Donc pour avoir la trace que j'avais ces substances dans mon système, il fallait faire les prises de sang et les urines assez rapidement. Voilà. Il a aussi dit pour prouver qu'il y avait forcément la pénétration, qu'il fallait les traces de sperme. Et qu'il m'a dit, dans les 72 heures, il m'a dit vraiment, on est à la limite. Et j'ai essayé de dire à cette policière que le médecin a fortement recommandé d'avoir un rendez-vous aux UMJ le plus rapidement possible, et si possible ce soir. Et elle m'a dit, oui, mais c'est jusqu'au 5 jours. Et je lui ai dit, je comprends, on m'a expliqué, oui, c'est légalement 5 jours, mais je vous dis ce qu'un médecin, il avait dit. Bon, au final, elle me donne le numéro de téléphone et elle me dit, vous allez les appeler, c'était 2h30 du matin après le dépôt de plainte, et vous allez les appeler dans quelques heures et ils vont vous donner rendez-vous.
3: Les UMJ?
2: Oui, mais on ne va pas appeler le matin, hein. Il faut les faire là maintenant. Et donc, je pleurais. J'étais dans le commissariat en train de pleurer, quoi. Donc, moi, de ma propre volonté, il est 2h30 du matin, moi, je suis allée toute seule aux urgences de l'hôtel Dieu. Voilà. Et donc, j'étais dans un état pas possible après une dépose de plainte. Et l'infirmier là-bas, il m'a dit, madame, vous devez comprendre, on n'a pas de place, etc. Mais je vais essayer d'avoir rendez-vous pour vous aux UMJ le plus rapidement possible. Mais malheureusement, il a pu avoir un rendez-vous 96 heures après le bien.
3: Et vous, vous aviez quand même de forts soupçons de soumission chimique.
2: Oui. Comme j'ai parlé avec l'infirmier, il m'a dit, madame, vous inquiétez pas, s'il n'y en a pas les preuves de urine ou du son, coupez pas vos cheveux pendant 90 jours.

0: J'avais un doute parce que c'était très bizarre. Je me réveille le matin, j'étais comme. C'était bizarre. Voilà. Et donc, du coup, mon avocat, bah, il avait expliqué au procureur que c'était fortement recommandé par les UJ au cours de l'enquête. Voilà. Et on arrivait à l'échéance. La durée recommandée pour faire un recueil, une expertise capillaire. Et donc, j'avais juste. Il fallait faire cet examen. Donc. J'ai recherché, j'ai trouvé un expert qui est agréé par le tribunal judiciaire de Paris et j'ai fait réaliser l'expertise moi-même sur ordonnance médicale à mes frais. Voilà.
1: Ça vous a coûté
0: 1200 euros.
2: Des analyses capillaires qui révéleront la présence de kétamine.
3: Bonjour.
4: Entrez.
3: Merci beaucoup.
4: Allez jusqu'au bout.
2: Ces mauvaises prises en charge de victimes de violences sexuelles par la police, Emmanuel Piette ne les connaît que trop bien. Une trentaine de victimes de viol contactent chaque jour le collectif féministe contre le viol dont elle est la présidente.
5: On voit qu'il y a beaucoup de choses bonnes pour ne pas prendre les plaintes. Alors que normalement, on n'a pas le droit de refuser une plainte. Ça, c'est vraiment la première chose sur laquelle on bute. Puis après, c'est la deuxième chose, c'est un manque de crédibilité de la victime, du point de vue du policier ou du gendarme. C'est-à-dire que, bon, t'as vu comment elle est habillée, bon, elle rigole, donc elle n'est pas victime, etc. Il y a des vraies pertes de chance au niveau de la police. Et, par exemple, dans une dernière étude qu'on a faite, c'était 5 femmes sur 8 à qui on n'avait pas proposé les urgences médico-judiciaires. Et bien ça, c'est une perte de chance extraordinaire. Parce que si on ne va pas tout de suite aux urgences médico-judiciaires, les preuves vont beaucoup partir. Et il n'y aura même pas de preuves du tout, donc c'est quand même vraiment dommage. Il y a comme ça des éléments où la considération du crime n'est pas du tout entendue. Ici, c'est la loterie. C'est-à-dire que oui, il y a un certain nombre de policiers qui ont été formés, mais pas tous. Donc c'est juste ça pour savoir si tu as du pot ou pas de pot. Et puis, il y a des policiers qui ont été formés un peu, une demi-journée, etc. Et la formation d'un professionnel quiconque sur ces histoires de violence, c'est pas une demi-journée, c'est 15 jours, c'est avec des exercices, avec des mises en situation, avec la compréhension des mécanismes, avec la réflexion sur les mots prononcés, des choses comme ça. Et ça, ça se fait pas en une demi-journée de sensibilisation, voire en module internet qui se repasse, où t'es présent ou pas dans ta tête. Donc, oui, on ne veut que des policiers formés vraiment profondément, volontaires, et qui considèrent que c'est leur métier de s'occuper des violences.
6: Bonjour à tous. Je suis Fabienne Boulard, je suis major de police. On va passer la matinée ensemble, on va parler des violences conjugales et des violences sexuelles.
2: Pourtant, tous les policiers sont aujourd'hui formés sur les violences intrafamiliales et les violences sexuelles et sexistes. Une formation initiale obligatoire que Fabienne Boulard, responsable de la délégation départementale d'aide aux victimes, tient aussi à dispenser aux futurs réservistes de la réserve opérationnelle dans les Yvelines.
6: Il faut que vous compreniez, encore une fois, d'où on vient pour savoir pourquoi on en est là aujourd'hui. 276 000 victimes, c'est 276 000 plaintes. On dit qu'il n'y a à peu près qu'une femme sur 10 qui dépose plainte. Je vous laisse faire la multiplication. Ça veut dire que concrètement, sauf à vivre dans une grotte, vous connaissez des victimes de violences conjugales. Les victimes, ça peut être nos sœurs, nos mères, nos cousines, nos copines. Les auteurs, ça peut être nos frères, nos copains, nos machins. On va le voir après, hein. L'auteur, c'est pas celui où on le voit, on se dit « Ah, lui, putain, la sale gueule qu'il a, lui, il doit être auteur de violences conjugales. » C'est jamais ça, hein. C'est toujours le mec sympa. 90% des faits se sont passés au domicile, d'accord? Qui rentre au domicile? Les flics et les pompiers. Donc ça va être à vous de voir, de comprendre ce qui est en train de se jouer au domicile. Vous êtes les premiers intervenants. Si vous, vous n'êtes pas capable de comprendre ce qui est en train de se jouer, derrière, ça suivra pas. Violence sexuelle, le comment? Il imagine quoi? Il imagine le viol dans la rue, sombre, c'est ça l'image du viol que les gens ont. 9 victimes sur 10 dans le viol connaissent leur agresseur. 2 mots sur les violences sexuelles. On met toujours, toujours le doute sur la parole d'une victime de violences sexuelles. Alors si c'est avec quelqu'un de connu, alors là, elle y a été. Elle dépose plainte pour viol pour être célèbre et avoir de l'argent. Alors moi je vous pose la question, donnez-moi le nom de quelqu'un qui est devenu célèbre et riche après avoir dénoncé un viol. Cherchez pas, il n'y en a pas. Hein. Il n'y en a pas. D'accord? Donc ça, il va falloir que ça sorte des têtes. Ça, c'est vraiment important à comprendre. Parce que si vous voulez mettre le doute sur les victimes, moi, je vous dis, OK, vous le faites pour toutes les infractions. Enfin, vous avez un pote qui vous dit, on m'a volé ma voiture. Première action, oh merde, mon pauvre, comment tu vas faire pour aller bosser? Est-ce qu'on met le doute sur la victime dans les atteintes aux biens? Jamais. Dans les affaires de viol, bah... Donc, les arguments...

0: simplement de dire, elle y a été, elle voulait avoir une relation avec lui, elle voulait avoir du pognon, elle voulait être connue. Mais c'est pas ça le sujet. Donc ce matin, on va voir comment vous pouvez.
1: Durant trois heures, cette major de police détaille plusieurs concepts, notamment celui du cycle des violences conjugales. Tension, crise, justification et réconciliation.
0: Donc là, vous êtes intervenu au domicile. C'était horrible. Les enfants pleuraient, voilà. Et le lendemain, vous les croisez main dans la main dans la rue. Bah, il y a 35 ans, on n'était pas formés, on disait, elle se fout de ma gueule, elle. C'est impossible qu'on entende ça aujourd'hui. Vous avez compris ce qui se joue. Dites-vous bien qu'elle est dans le cycle. Et qu'à un moment, elle comprendra que c'est un cycle.
2: Vous avez dit tout à l'heure que ça peut durer une minute, une heure, une journée, un an. Est-ce que c'est possible? On est appelé, on arrive, le cycle est déjà fini.
0: Oui.
2: Mais il peut se reproduire, il peut se redéclencher à n'importe quel moment en appuyant peut-être un élément ou.
0: Alors pas devant vous, parce que l'auteur il n'est pas fou. Contrairement à ce qu'on pense, il n'est pas fou. Et la plupart du temps ils ne sont pas cons, donc devant vous ça va être l'homme idéal. Et c'est elle. On verra après avec les stratégies de l'auteur. Est-ce que c'est clair pour vous? Mais vraiment, il faut que vous l'ayez à l'esprit ça, tout le temps. Dans les violences physiques, vous devez décrire les violences physiques. Il y a une différence entre pousser, on va dire pousser de manière générale, mettre une claque et stranguler quelqu'un. Les tentatives de strangulation, de défenestration, de bâillonnement sont des actes qui peuvent largement faire penser qu'il peut y avoir un passage à l'acte féminicidaire après. Je t'étrangle, ça veut dire que tu vas disparaître. Il y a déjà cette intention-là dans son geste. Vous devez, vous, dans vos écrits, préciser les violences physiques. Donc voilà ce que je voulais vous dire sur les violences physiques. La lutte contre les violences conjugales, c'est une chaîne. Et dans une chaîne, il y a des maillons. La police est un gros maillon. Enfin, les forces de l'ordre sont un gros maillon. C'est-à-dire, il faut que chacun prenne ses responsabilités. Si on était vraiment entre nous, dans la police, que dans la police, je vous dirais, il faut que chacun porte ses couilles. C'est hyper important. Une femme meurt tous les trois jours des mains de son compagnon. Si on rajoute à ça les suicides forcés, les tentatives de suicide, tentatives d'homicide, c'est 4 femmes par jour. C'est-à-dire qu'il faut qu'on change nos réflexes, nous.
1: Une formation brève, mais percutante, pour cette quinzaine de futurs réservistes, comme Sarah, 34 ans.
3: C'est un des sujets qui m'a donné envie de rentrer dans la réserve et qui, de base, faisait que j'étais intéressée par les forces de l'ordre. C'était vraiment ce côté-là où je me disais que je sais ce que peut ressentir une femme. J'ai pu le voir, alors moi je ne l'ai pas vécu personnellement, mais j'ai pu le voir et j'ai vu, en fait, on voit certains policiers et forces de l'ordre qui réagissent pas bien, qui peuvent avoir des conséquences graves ici, mais je me dis que à notre échelle, en tant que citoyen, en tant que femme aussi, on peut peut-être apporter quelque chose, avoir justement ce type de formation pour des nouveaux qui sont pas forcément mis en place chez les anciens, qui eux font, ils vont vous dire 40 ans qu'on fonctionne comme ça, sauf que non, faut que ça évolue quoi, c'est trop grave. Moi ce qui m'a marqué du coup, c'est parce que tout le reste je connaissais à peu près tout ce qui est cycle, etc. Mais c'est les phrases à pas dire. Parce que c'est vrai que même avec beaucoup de bienveillance et de bonne volonté, on peut avoir tendance à poser des questions de pourquoi. Et en fait, on se rend pas compte, effectivement, potentiellement de l'impact de tout ce qu'il y a derrière. Et que les violences, c'est pas que physique. Parce que c'est souvent ce qu'on entend. Et que maintenant, effectivement, je pense que les hommes qui sont violents, les violences physiques, c'est vraiment. C'est pas ce qui ressort le plus parce qu'ils sont vraiment pas cons.
1: Mobilisée depuis une dizaine d'années contre les violences faites aux femmes, Fabienne Boulard a formé de nombreux policiers, de tous grades, dans son département.
0: Moi, je leur explique souvent que si ce sujet ne les intéresse pas, eh bien, ils sont libres de partir. Pas de partir de la formation, de partir de la police. Parce que de toute façon, ils seront confrontés à ces sujets-là. Aujourd'hui, il n'y a pas un policier qui n'est pas intervenu quand ils sont en police secours hein, sur des violences conjugales à domicile. Donc il faut qu'ils soient formés, il faut qu'ils comprennent. Ce qui est important par la pédagogie, je pense, que c'est qu'il faut qu'ils comprennent ce qui est en train de se jouer pour la victime. Alors, par habitude, dans les formations police, on parle de l'auteur, parce que c'est l'auteur qu'on interpelle, c'est l'auteur qu'on va ramener, c'est l'auteur qu'on va traiter, entre guillemets. Mais aujourd'hui, et depuis plusieurs années maintenant, le regard qu'on essaye d'avoir, c'est le regard sur la victime aussi. La victime, et je le mets entre guillemets, elle nous est utile parce qu'elle va nous permettre de comprendre ce qui se joue et de pouvoir imputer des infractions à l'auteur. Mais on était un peu pas très doués, on va dire, pour accueillir les victimes, pour les prendre en charge. Parce que par exemple, les formations sur le psychotrauma, elles sont assez récentes. Hein. Donc c'est quelque chose qu'on comprenait pas. Pourquoi la victime, elle s'est pas débattue? Pourquoi elle a pas crié? Pourquoi elle a pas... Enfin voilà, toutes ces choses-là. Et quand on comprend pas, on peut éventuellement le mettre en doute. Et ça, c'est inadmissible. Aujourd'hui, on l'a compris. Aujourd'hui, c'est le message qu'on passe. Un exemple, une victime de viol, si elle se présente et qu'elle nous semble...

0: confuse, elle ne sait plus quand ça s'est passé, comment, etc. Quand on n'est pas formé au psychotrauma, on peut se dire, bah, c'est pas possible qu'elle s'en rappelle pas, quoi. Si elle s'en rappelle pas, c'est peut-être qu'elle ment. Aujourd'hui, c'est fini ça. Avec le psychotrauma, on a bien compris que, au contraire, si elle s'en rappelle pas, c'est vraiment que le traumatisme a été très très important et que justement, elle a été victime, quoi.
1: En cas de violence conjugale, vous n'avez aucun endroit où vous êtes safe. C'est-à-dire que votre agresseur, il est dans le cocon familial.
2: Changer le regard des policiers et améliorer l'accueil et l'assistance des victimes de violences conjugales. C'est l'objectif d'une formation à la direction territoriale de la sécurité publique de Seine-Saint-Denis, à Bobigny. Gardien de la paix, brigadier, primo intervenant comme enquêteur, une dizaine de policiers suivent ce stage de 2 jours.
3: Ça est à moi, bonjour. Voilà, donc j'ai plaisir à être avec vous autour de cette thématique des violences faites aux femmes et en particulier.
4: Bernard Marc, je suis le chef de service de la Maison des Femmes, je suis médecin légiste. C'est une culture qui doit être une culture partagée, c'est tout l'intérêt justement de faire des formations communes avec les officiers de police judiciaire, d'aller à leur devant, de sensibiliser aux violences, sensibiliser aux différents types de violences. Les violences, elles peuvent être physiques. On les reconnaît, on les voit. Puis il y a aussi ces violences psychologiques extrêmement importantes. C'est aussi très important de montrer le contrôle coercitif et son impact sur la santé. C'est aussi important de voir l'importance que prennent les violences sexuelles dans les violences dans le couple. C'est maintenant 24-25%. On a fait une étude de rétrospective sur les chiffres 2024 dans 2 UMJ que je dirigeais, en Nord-Seine-et-Marne et dans l'Oise, donc à proximité de Paris. Eh bien, on a 25% des victimes qui sont victimes de violences sexuelles dans le couple et beaucoup qui sont des violences sexuelles qui ressemblent à des agressions comme on a connu dans l'affaire Pellicot, avec des personnes obligées par soumission chimique ou par intimidation par leur compagnon à avoir des pratiques sexuelles qu'elles ne veulent pas, ou bien des schémas où la personne est souvent dans des soumissions ou chimiques, comprenant l'alcool bien évidemment, qui l'expose à des pratiques avec partenaires multiples, partenaires souvent conviés par le concubin. C'est ça la réalité d'aujourd'hui. C'est plus juste le coup de poing, c'est plus les violences qui sont le premier élément. L'agresseur va tenter de dissimuler. Le coup de poing sur la figure, ça se voit. Ces violences sexuelles, c'est difficile d'en parler. Et donc on voit leur importance qui est en train de grandir. Et là, les chiffres 2024 sont vraiment tout à fait clairs. Donc on voit ces éléments qui sont très importants à faire rentrer dans une nouvelle pratique avec des officiers de police judiciaire. Et il faut véritablement sensibiliser. Chacun a quelque chose à faire. Et la seule bénéficiaire, c'est la femme victime de ces violences.
1: Alors, voici ce petit canevas. Nous avons l'identité de la victime, vous le connaissez, voilà, la relation entre la victime et l'auteur, très important. Très important pour deux choses.
2: Détecter des violences multidimensionnelles, mais aussi les caractériser. Canevas de plainte, grille d'évaluation du danger, scénario de protection. Les policiers y sont formés sur les différents outils mis en place depuis le Grenelle contre les violences conjugales. Et sur la façon dont ils doivent remplir les actes d'enquête pour qu'une procédure arrive à son terme sur le plan judiciaire. Face à eux, Mati Diop, substitute du procureur au tribunal judiciaire de Bobigny.
5: D'aller chercher des éléments de preuve. Alors déjà peut-être sur la stratégie d'enquête en matière de violence conjugale. Je le disais tout à l'heure, les primo-intervenants, c'est vraiment peut-être même l'élément le plus important dans une procédure judiciaire. Une procédure, quand elle arrive devant un tribunal, ça change tout, qu'on ait un PV de saisie d'interpellation qui soit très bref, avec quelques lignes, ou qu'on ait un PV de saisie d'interpellation particulièrement détaillé. Ça vient apporter beaucoup de choses quand vous nous dites « Monsieur est dans un état d'excitation particulier. Madame, au moment où on intervient, elle est en pleurs. Le logement, il est dans un état de désordre important, par exemple. » On nous dit souvent, c'est un mot qu'on voit souvent dans les PV de saisie d'interpellation. Mais c'est-à-dire, en fait, prendre des photos aussi, ça vient nous aider. C'est assez peu fait. C'est pas quelque chose qu'on voit très fréquemment. En tout cas, quand ça l'est, c'est quelque chose qui vient vraiment aider à rapporter la preuve. Parce que, par exemple, quand madame dit « J'ai été menacée à mon domicile avec un couteau », que vous nous disiez « Là, il y a un couteau sur le plan de travail qui est sorti », qu'il soit pris en photo aussi, qu'on se rende compte à peu près de la taille du couteau, c'est quelque chose qui, une fois qu'on va arriver à l'audience, va nous permettre, nous, magistrats, le juge notamment, qui lui n'était pas avec vous au moment de l'enquête, ça va vraiment lui permettre de visualiser la chose, et c'est vraiment des éléments qui nous permettent de caractériser...

0: une infraction. Le plaintier, il a un rôle primordial dans le recueil, notamment des éléments de preuve, parce que, bah, c'est ce que je disais au départ, hein, parfois, madame, elle vient déposer plainte, puis le lendemain, elle répondra pas à votre collègue qui voudra l'auditionner complètement. Donc l'idée, c'est de recueillir tous les éléments possible, de favoriser d'abord un récit plutôt libre, parce que nous aussi encore en termes de charge de la preuve, ça nous permet de matérialiser des infractions quand le récit il est particulièrement circonstancié, quand madame elle vous donne mot pour mot ce qu'a dit monsieur à tel moment, que la menace elle est, j'ai envie de dire, presque suffisamment spécifique pour que madame ne l'ait pas inventé. Tout ce qui est capture d'écran, de messages, de menaces, de photographies, de coups, c'est des choses qu'il faut vraiment pas hésiter à récupérer dès le stade de la plainte, pas forcément attendre l'audition par le collègue qui va être en charge de la procédure, et prendre un maximum de détails à ce sujet-là, et notamment, j'insiste un peu là-dessus, sur l'horodatage des photographies, parce que quand une victime, elle vous fournit une photo où elle voit où on voit sur la photo qu'il y a une blessure, vous la versez à la procédure, l'avocat va nous dire en défense, bah oui, madame le procureur, vous poursuivez les violences du 3 juin 2025, par exemple, cette photo, elle est en procédure, qu'est-ce qui me dit que ça s'est produit le 3 juin 2025? Faut se dire aussi, c'est peut-être un peu difficile au stade où vous intervenez, vous, en tant que peut-être primo-intervenant, en tant que police secours, mais que tous les actes que vous faites à un instant T seront disséqués ensuite à l'audience, que ce soit une audience de comparution immédiate qui intervient 2 jours plus tard, une audience de CPVCJ qui intervient 6 mois plus tard, ou un procès d'assises, par exemple, qui intervient des années ensuite. Aux assises, par exemple, je parle en matière de viols conjugaux, par exemple, le policier qui a suivi l'enquête au départ, il est amené à déposer ensuite devant les assises, et croyez-moi qu'on va lui poser des questions dans tous les sens, parce que le procureur va lui poser des questions, que l'avocat va poser des questions, que le président va poser des questions, et donc c'est important que des années après, on ait un procès verbal qui soit suffisamment détaillé et inattaquable. En fait.
1: J'étais en formation cadet ici, je connais bien.
2: D'accord. Jean-Jacques, policier au sein de Noisy-le-Grand.
3: Est-ce que vous pensez que vous et vos collègues, vous êtes aujourd'hui suffisamment formés, qu'il n'y a plus de maladresse de la part de policiers aujourd'hui, notamment face aux violences sexuelles, qui ne sont pas forcément que conjugales?
2: Alors, suffisamment formés. Moi, je dirais que un policier, c'est quelqu'un qui est en perpétuelle formation, au fait. On a un site qui s'appelle e-campus, là, on peut s'auto-former. Je l'ai fait, cette formation, déjà, sur les violences conjugales. Là, je refais encore une autre formation parce que, voilà, je me dis, malgré la première formation, ça serait quand même bien d'avoir encore d'autres outils. Donc, nous, qui travaillons en section judiciaire, je pense que c'est quand même important.
3: La grille d'évaluation du danger, c'est des outils que vous connaissiez?
2: Oui, on le connaît. Quand je suis arrivé dans le service plainte, les collègues, ils te forment là-dessus. Ils te disent, voilà, pour les violences conjugales, voilà, on a des questions qui sont là, qui vont t'aider. Parce que c'est pas évident, effectivement. C'est pas évident. Je me rappelle même, il n'y a pas longtemps, j'ai fait, par exemple, un cas d'une jeune demoiselle qui était dans une relation de concubinage, qui a vrillé un peu, c'est-à-dire son copain, commencé à l'utiliser comme... voilà. Donc là, c'est parti assez loin. Donc c'était, tu fais ça, sinon il y a des coups, tu vas coucher à gauche, à droite, voilà. Et j'ai été confronté à cette jeune demoiselle, j'ai pris une plainte, on a commencé avec elle, je crois de 17h jusqu'à 22h, j'étais avec elle, dans le bureau. Et c'était une plainte qui était ponctuée de beaucoup de moments. Quand elle pleurait, il faut aller lui laisser le temps. Voilà, qu'elle pleure un peu, calmer les tensions. Il fallait essayer. Parce que, au bout de certaines fois, elle avait un débit de parole, elle disait beaucoup de choses. Donc, il fallait pouvoir la recentrer, voir c'est quoi l'essentiel pour moi là-dedans. Qu'est-ce qui est utile pour moi, ou bien pour les collègues pour la suite. Qu'est-ce qui ne l'est pas. Voilà. Mais elle avait beaucoup, elle avait énormément de choses à dire, il fallait qu'elle dise tout, mais en tout cas, on a heureusement vraiment, il y a ce canevas avec tout ce questionnaire qui nous permettent pour les cas des violences conjugales en l'occurrence, effectivement de suivre. Pour le cas de proxénétisme aussi, pour lequel j'ai fait cette prise de plainte, c'était ça aussi. On a des questions qui sont là, qui vont orienter pour que, voilà, il y ait quand même des éléments factuels, des faits infractionnels qui seront recueillis et qui permettront effectivement de... que la justice suive son cours.
4: Bonjour madame, est-ce que vous pouvez m'en dire un petit peu plus par rapport à ces violences, s'il vous plaît?
5: Oui, oui, il m'a violentée, il me violente souvent, mais je ne veux pas déposer plainte, je veux juste écrire pour que ça laisse une trace si j'ai un souci.
4: Alors, excusez-moi, je vais être un peu plus précise dans vos questions.
6: Ces formations continues, sur la base du volontariat ou à la demande d'un chef de service, viennent donc compléter une formation initiale très limitée, reconnaît un autre policier. Et si d'importants progrès ont été réalisés depuis le Grenelle contre les violences conjugales en 2019, certains fonctionnaires de police restent insuffisamment formés. L'avocate Karine Durieux-Diebolt assiste des victimes de violences sexuelles depuis plus de 10 ans.
7: Merci.
8: Il y a quand même une évolution dans le traitement des affaires de violences sexuelles, si ce n'est par la connaissance de certaines notions ou de concepts qui étaient très méconnus avant MeToo. Et maintenant, de manière générale, dans nos affaires judiciaires, on arrive à cerner beaucoup mieux le traumatisme des victimes. La sidération, donc le fait d'être complètement tétanisé et paralysé, et également la dissociation traumatique, de la même manière que le contrôle coercitif, aide aussi à la compréhension des mécanismes qui peuvent se mettre en place dans un couple, notamment, et qui peuvent expliquer la durée dans le temps des comportements violents de l'agresseur. Donc on a tous ces concepts-là qui sont intéressants, qui sont mieux appréhendés et qu'on a moins besoin d'expliciter. Maintenant, la formation, elle n'est pas généralisée et tout le monde ne les connaît pas. Et je dirais que de manière générale, sur une affaire criminelle qui va durer des années et des années, malheureusement, on a à une étape de la procédure presque systématiquement un des professionnels qui peut être soit policier, soit expert, soit magistrat ou autre, on a à une étape une victimisation secondaire parce qu'on va avoir un professionnel qui n'est pas suffisamment formé.
3: La France, elle a été condamnée à 2 reprises par la Cour européenne des droits de l'homme en 2025, justement pour victimisation secondaire. Est-ce que vous avez en tête ces condamnations ?
8: Il y a plusieurs condamnations en réalité, en 2 fois. À travers ces affaires-là, il a été acté que les procédures ont été beaucoup trop longues, que le questionnement des victimes a souvent été source de traumatisme, soit parce qu'on a culpabilisé la victime, soit parce qu'on a été intrusif, soit parce qu'il a été repris des stéréotypes de genre. Et je pense à l'affaire Julie, donc c'était une mineure qui avait dénoncé des faits de viol commis par des pompiers. Il a été admis par la justice européenne que le traitement judiciaire était maltraitant pour la victime, à qui notamment on avait invoqué des stéréotypes de genre et que notamment, de manière générale, les jeunes filles étaient sensibles au charme ou à la séduction, à la capacité de séduction des pompiers. Donc en tirant des généralités de ce type-là, ça signifie à la victime que finalement elle a pu consentir et la question du consentement a été aussi largement débattue dans le cadre de ces affaires judiciaires puisque la France avait également un retard dans sa définition des violences sexuelles, c'est-à-dire viol ou agression sexuelle, et que ce retard se retourne en défaveur des victimes. Depuis lors, on a eu la loi qui a introduit cette notion de consentement et qui peut être considérée aussi comme une avancée pour les victimes.
6: Des avancées législatives, mais qui restent insuffisantes, alerte le Conseil de l'Europe. Dans un rapport remis en septembre dernier, un groupe d'experts pointe ainsi les lacunes dans la protection des femmes en France. Des lacunes qui peuvent aboutir à des féminicides, dont le nombre repart à la hausse depuis 2024. Sandrine Boucher est la présidente de l'Union nationale des familles de féminicides.
9: Il n'y a pas réellement de prise en compte de ces féminicides. On voit bien que le gouvernement, la grande cause nationale, c'était du flan. On en a parlé au moment du Grenelle, et puis plus rien derrière. Il n'y a pas de sensibilisation, il n'y a rien, et donc ça continue. Il n'y a pas vraiment de choses qui sont mises en place pour protéger les femmes. En 2024, il y a quand même 47% des femmes qui avaient dénoncé des violences antérieures au féminicide. Mais qu'a-t-on fait de la libération de leur parole ? Parce qu'on parle beaucoup de libération de la parole. Moi, je pense qu'elles crient depuis très longtemps, c'est juste qu'on ne les entend pas. Et du coup, oui, il y a au moins 47%, je pense, de féminicides qui auraient pu être évités. Et puis, il existe aussi des outils dans d'autres pays. On sait que ça marche, il y a juste à copier, il n'y a rien à inventer. Et pour autant, on ne le fait pas. Il n'y a pas de réelle volonté politique, on le voit bien. Alors, c'est beaucoup de communication. Hein. Alors, l'ordonnance de protection en 24 heures, moi, ça me fait doucement rigoler parce que c'est qu'un bout de papier. Et on le voit bien sur le terrain, si monsieur veut la tuer, c'est pas un morceau de papier qui va l'empêcher de la tuer. Donc, il faut mettre vraiment des vrais dispositifs, des vraies mesures concrètes pour empêcher monsieur d'aller tuer madame.
6: Des femmes tuées par leurs conjoints ou ex-conjoints, malgré leurs plaintes, malgré les dispositifs de protection dont certaines bénéficiaient, mettant en lumière de terribles défaillances dans leur suivi judiciaire.
7: Fabien Raquillion, avocat pénaliste.
3: Dans de plus en plus de cas de féminicide et d'affaires de féminicide, les familles attaquent l'État.
7: Oui, on peut aujourd'hui affirmer que ce n'est plus du tout résiduel. En tous les cas, moi je le vois au sein de mon cabinet où on a 6 procédures en cours d'action en responsabilité de l'État dans des cas qui sont juste hallucinants. Je peux vous donner 2 exemples, mais je pourrais y passer malheureusement la matinée.
3: Donc là, il s'agit de...
7: Alors, Patricia qui se déplace le 8 mai 2022 au sein de la gendarmerie locale. Un mois et demi après, on la retrouve morte. Et elle se déplace avec un certificat médical d'un centre hospitalier qui constate 3 jours d'incapacité totale de travail. Elle décrit les facteurs de vulnérabilité qui sont les siens et elle coche toutes les cases. Et elle vient dire la chose suivante. C'est un dossier dans lequel la victime parle. Voilà. C'est le message qu'elle nous laisse. Il me menace de me tuer si je le mets dehors. Je ne vois pas de sortie avec ce type. Il a pris un râteau qui se trouvait dans la buanderie. Il m'a menacé avec. J'ai déjà reçu des objets. Sa tendance, c'est me cramponner à la gorge en serrant très fort, mais je me défends à chaque fois. Je suis détruite psychologiquement. Je ne me sens plus être une femme. Je suis un déchet de la société. Sur les violences sexuelles, depuis que nous sommes séparés, à chaque fois, il me demande, je ne veux pas, mais j'y suis obligée, car il me force avec des gestes en m'écartant les jambes. Et j'ai même déjà pendant l'acte, en attendant que ça se passe, regardé mon téléphone pour voir combien de temps cela durait. Voilà ce qu'elle vient dire aux gendarmes. Il est placé en garde à vue, d'accord, et cette affaire sera classée sans suite et on lui restituera le râteau. Pardon, le parquet, dans sa grande mansuétude, décidera d'une ordonnance pénale parce qu'on aura trouvé 2 grammes de résine de cannabis. Eh bien, un mois et demi après, Patricia est retrouvée morte. Alors ça, si c'est pas une faute lourde de l'État, je ne sais pas ce que c'est. Autre exemple. Alors, on est en 2022, hein, donc c'est très récent. Il y a un voisin qui appelle les gendarmes locaux. « Bonsoir, je vous appelle parce que j'habite à Cheval Blanc. J'ai mon voisin qui est complètement torché là depuis 2 ou 3 heures. Il est en train de frapper sa femme. Les gendarmes se rendent sur place. Et voilà ce que disent les gendarmes qui ont été entendus. J'ai essayé de lui faire comprendre qu'il devait respecter ce qu'elle lui demandait et qu'il devait se reposer avant tout là. Mais il s'est mis à pleurer. Je lui ai conseillé de dormir, de prendre une grande tasse de café à son réveil, de souffler un grand coup, de prendre son courage à deux mains et de l'appeler pour essayer de trouver une solution. Eh bien oui, son courage à deux mains, il l'a pris parce que 4 heures après, il se rend sur le lieu de travail de Maggie et il lui assène 34 coups de couteau. Voilà. Alors ça, si c'est pas une faute lourde, je sais pas ce que c'est non plus. Et des exemples comme ça, malheureusement, on en a énormément. Ça peut pas être un épiphénomène parce que lorsque je prends, et c'est mathématique, le nombre de dossiers de féminicide au sein du cabinet, et on en a un certain nombre, et lorsque je le corrèle au nombre de dossiers dans lesquels il y a des dysfonctionnements, ça montre qu'il y a un problème qui est profond, qui est structurel. Alors, on a progressé, bien évidemment, dans la prise en charge, mais on est à des années-lumière. À des années-lumière. Il faut que tout le monde se regarde devant sa glace. Vous voyez, je le dis, les avocats dans la prise en charge aussi, les policiers, les magistrats, tout le monde. Si on se contente tous les ans de venir dire il y a X nombre de féminicides une fois par an, on n'aura pas avancé. Hein. Et moi, je pense qu'il faut multiplier ces recours maintenant pour que les pouvoirs publics prennent conscience de tout cela.
3: Ce que vous mettez aussi en lumière à travers ce que vous me racontez, c'est que c'est pas... le parquet qui n'a pas pris la mesure du danger, c'est clair. Le danger n'est pas évalué à sa juste mesure par les primo-intervenants, les gendarmes et les policiers qui interviennent au domicile.
7: C'est une chaîne. Non seulement les primo-intervenants ne prennent pas la mesure de ce qui est en train de se jouer, mais in fine, c'est pas le gendarme qui décide, c'est le parquet. L'opportunité des poursuites, c'est le procureur de la République. Qui décide de la levée de la garde à vue, c'est le procureur de la République. Qui décide de la restitution du marteau, c'est le procureur de la République. Qui décide du classement sans suite, c'est le procureur de la République. Voyez-vous, moi maintenant, j'ai décidé qu'en plus de ces actions à responsabilité de l'État, dans ces dossiers qui arriveront devant la cour d'assises, je ferai citer vraisemblablement le substitut du procureur de la République qui a pris la décision de classement sans suite dans les anciennes procédures. Alors, ça ne sera pas la chasse aux sorcières, mais il va falloir que chacun s'explique.

0: La chanson « Je t'accuse » que la chanteuse Suzanne a dédiée à toutes les victimes de violences sexuelles et sexistes avec l'espoir d'encourager d'autres témoignages et une prise de conscience collective. Violences sexuelles, violences conjugales, que fait la police? Un reportage de Julie Paco avec Annie Brault à la réalisation.
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0: Ernestine Ronet, militante historique des droits des femmes et des enfants, est l'invitée de ce grand reportage. Alors, vous avez introduit en France des dispositifs comme le téléphone grave danger, comme l'ordonnance de protection. Est-ce que ces outils destinés à protéger les femmes en danger sont suffisamment connus, compris et déployés en France aujourd'hui?
2: Alors non, le reportage qu'on vient d'entendre évidemment le dit assez clairement, non, ça n'est pas suffisamment utilisé. Le téléphone grave danger a été déployé et mieux utilisé. On est à plus de 6000 téléphones dans les bureaux des procureurs et ça peut encore se augmenter, donc ça c'est plutôt positif. L'ordonnance de protection est malheureusement très sous-employée. On est à 4900 à peu près ordonnances de protection accordées, ce qui est peu, moins que de téléphone, c'est complètement aberrant. C'est une mesure civile qui permet à la dame de se signaler et de demander protection pour elle et ses enfants. Elle ne demande pas la sanction de l'agresseur, elle demande juste la protection. Et il faudrait que ça soit beaucoup plus multiplié. Si on veut éviter les féminicides, il faut absolument qu'on réussisse à ce que l'ordonnance de protection se déploie bien davantage.
0: Alors vous avez entendu quand même Sandrine Bouchet, la présidente de l'Union des familles de féminicides, qualifier l'ordonnance de protection de bout de papier. Vous comprenez ce qu'elle dit?
2: Alors elle parlait d'abord de l'ordonnance provisoire de protection immédiate que le procureur peut prendre en 24 heures. L'ordonnance de protection se prend en 6 jours et il s'agit de violences vraisemblables, c'est-à-dire alléguées et non pas avérées parce qu'il n'y a pas d'enquête de police, et elle permet que la victime se signale. Finalement, il n'y a que 31% de victimes qui se signalent aux forces de sécurité intérieure, ce qui est peu. Et si on veut que ça augmente le nombre de personnes qui se signalent, il faut deux choses. Un, il faut quand même qu'on ait confiance dans les forces de sécurité. Et donc, largement, on s'améliore encore sur ce sujet. C'est vrai, il y a eu des améliorations, mais on n'y est toujours pas. Je suis d'accord. Et deux, il faut qu'on permette aux femmes de révéler les violences, même si elles veulent pas porter plainte contre le père de leurs enfants, si elles ont trop peur des représailles. Parce que quand même, il faut qu'on arrive à se représenter de quoi on parle. L'insécurité maximum dans laquelle se trouvent les victimes et leurs enfants, il faut qu'on se le représente beaucoup mieux que ce qu'on fait aujourd'hui encore dans l'ensemble de la société.
0: Je reviens sur le cas d'Inès Messelem, retrouvée poignardée à Poitiers en septembre dernier. Elle avait déposé plusieurs plaintes contre son ex-compagnon. Elle avait activé son téléphone grave danger. L'inspection générale de la justice a reconnu une accumulation de défaillances des services de l'État dans cette affaire. Et d'ailleurs, le ministre de la Justice, Gérald Darmanin, a annoncé un changement de méthode dans la lutte contre les violences faites aux femmes. Il a annoncé notamment la création d'un guichet national des téléphones grave danger. Qu'est-ce que ça peut changer?
2: En fait, ce qui s'est passé à Poitiers, c'est que la dame avait un téléphone. Elle a actionné son téléphone 2 jours avant d'être tuée. L'agresseur a été interpellé. Il ne m'est rien arrivé de particulier et il n'y a pas eu même il est sorti de la garde à vue sans rien. Donc en vrai, il lui est rien arrivé. Et le téléphone grave danger ne marche, ce n'est qu'un outil technologique, c'est un téléphone. Ça suppose que derrière, il y a une interdiction d'entrer en contact avec la victime de la part de l'agresseur, donc on s'occupe aussi de l'agresseur. Et là, ce qui s'est passé à Poitiers, le grand dysfonctionnement, c'est qu'on ne s'est pas occupé de l'agresseur, c'est complètement fou. À Poitiers, ce qui manque, c'est un comité de pilotage de l'ensemble des professionnels, parce que c'est que par le partenariat qu'on va pouvoir savoir que celui-là, c'est un très grand agresseur et qu'il faut vraiment s'en occuper, si j'ose dire. Ça, c'est la chose la plus importante.
0: Donc c'est la collaboration entre tous les services.
2: Entre les associations, les services, mais aussi les associations. France Victimes avait alerté et ça n'a rien donné. Donc effectivement, là, il y a eu un très grand dysfonctionnement. Cette dame jamais n'aurait dû être tuée. Et on dit aux femmes, portez plainte, quand elles le font, ben, il faut que ça marche derrière. Et malheureusement, ça n'est pas suffisant de porter plainte. Ça suppose que derrière, les forces de sécurité intérieure, la justice dans son ensemble, finalement, protège la dame. Ce qu'il faut, c'est protéger. Il faut qu'on arrive à acquérir dans notre pays une culture de la protection avec une culture de la précaution. Et il n'y a pas de petite violence. Il faut qu'on dise qu'une claque, eh ben, ça peut paraître rien. Et on ne sait pas ce qui va se passer demain. Donc il faut qu'il y ait une réponse pour chaque violence.
0: Alors cette culture, elle s'acquiert, et les forces de l'ordre ont besoin de formation. Donc à propos de la formation dans la police et dans la gendarmerie, ce n'est pas exactement la même.
2: Comme partout, c'est personnel dépendant. Alors il y a la loi qui est pour tous en principe la même, et la façon dont je l'applique, que ce soit magistrat, policier ou gendarme, c'est différent. Permettez-moi de dire, parce que ça me paraît très important, en fait, ce qu'on a comme problème, c'est qu'aujourd'hui, nous avons un nombre insuffisamment de policiers formés, volontaires, comme l'a très bien dit Emmanuelle Piette, la présidente du collectif Fémis contre le viol, un nombre insuffisamment de gendarmes formés, volontaires, un nombre insuffisamment de magistrats formés, volontaires. Il faut absolument que, si c'est vraiment une grande cause nationale, eh bien, on donne les moyens humains et donc les moyens financiers derrière pour que réellement, les stocks ne s'accumulent pas et les dossiers ne s'accumulent pas et que ça dure très longtemps. Il faut que les choses se fassent rapidement, correctement, avec des gens formés. La Fondation des femmes dit qu'il faut 3 milliards pour les violences faites aux femmes. Aujourd'hui, on est à 95 600 000 euros.
0: Merci beaucoup Ernestine Ronet. Violence sexuelle, violence conjugale, que fait la police? Un grand reportage signé Julie Pacot avec Annie Brault à la réalisation. À la technique, Alex Dank. Documentation Corinne Chauvel et Véronique Le Faller. 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
6: Bonjour à tous. À la une de l'actualité, des flammes de 25 mètres de haut, un feu qui dépasse l'entendement dans le Var. Les pompiers luttent contre une reprise de l'incendie, vous les entendrez. 60 000 arrivés, 48 000 déjà repartis dans l'enclave espagnole de Ceuta. Les migrants rentrent au Maroc. Une crise migratoire devenue crise politique. Droite et extrême droite instrumentalisent les images. Donald Trump en tête. Enfin, le prix de l'électricité augmente à partir d'aujourd'hui. 19 millions de clients sont concernés. Au cœur de l'été, le Var replonge dans l'enfer des flammes. Le massif du Gros Bessillon brûle à nouveau. Incendie fixé mercredi, mais les flammes ont repris le dessus. 1000 hectares parcourus en quelques heures hier. Nous venons de vivre une nuit de cauchemar, témoigne ce matin le maire d'une commune évacuée. 2500 personnes ont quitté leur domicile, la faute notamment au Mistral qui souffle à nouveau, raconte le lieutenant Franck Graciano des sapeurs-pompiers du Var.
7: On a eu des vents qui se sont levés sur un secteur qui est directement touché et impacté par la sécheresse. Et effectivement, nous avons eu plus

0: plusieurs reprises de feu. La commune la plus impactée, on va dire, c'est pas la seule, est Montfort-sur-Argence. Le village de Montfort a été entouré de flammes qui faisaient plus de 25 mètres de haut. Actuellement, donc, nous avons évacué 2500 personnes entre Montfort et Corins, Cotignac aussi. Donc, toutes ces personnes ont été dirigées sur des centres d'accueil. Plusieurs départementales sont actuellement inaccessibles et fermées par les forces de l'ordre. Et nous sommes sur un feu qui a pris de l'ampleur.
1: 1200 pompiers luttent actuellement contre cet incendie dans le Var. Des moyens aériens départementaux et nationaux sont attendus. En Gironde, la calmie se poursuit, 42 000 hectares brûlés. Mais le méga-feu ne progresse plus grâce à des conditions météorologiques plus favorables. Les trains vont à nouveau circuler. Ils arrivent à pied, à la nage, dans des camions. Ils sont des milliers de migrants, 60 000 environ, à avoir rejoint Ceuta ces derniers jours. Cette enclave espagnole de 19 km², coincée entre le Maroc et le détroit de Gibraltar. Madrid y voit une attaque contre son intégrité territoriale. Omar Waman, la très grande majorité de ces migrants a d'ores et déjà fait le chemin inverse.
2: Oui, au moins 48 000 migrants, très grande majorité des hommes, parfois très jeunes, ont déjà fait demi-tour, faute de nourriture, d'hébergement ou de toute perspective dans l'enclave. D'autres continuent pourtant de tenter leur chance. En quelques jours, cet afflux massif a littéralement submergé Ceuta, une ville de seulement 80 000 habitants, confrontée à une marée humaine d'une ampleur inédite, ce qui a sidéré les autorités comme les riverains. Ces dernières heures, les forces de sécurité espagnoles et marocaines ont considérablement renforcé leur présence à la frontière. À Ceuta, de nombreux habitants sont restés cloîtrés chez eux. Ils ont décrit une ville plongée dans le chaos et une situation devenue incontrôlable. Le bilan humain est lui aussi particulièrement lourd. Plusieurs dizaines de morts noyés, 57 migrants selon le quotidien El País. Un bilan encore provisoire qui pourrait s'alourdir dans les prochaines heures.
1: La situation à Ceuta qui inquiète l'Union européenne et en premier lieu l'Italie. Le gouvernement de Giorgia Meloni a suspendu temporairement son espace de libre circulation avec l'Espagne. La France envoie des renforts à la frontière franco-espagnole, 300 policiers et gendarmes, avions et drones. L'Union européenne assure de son côté qu'aucune personne n'est entrée sur le continent. Malgré tout, l'extrême droite en Europe et ailleurs se saisit des images de Ceuta. Donald Trump et la sphère MAGA notamment en profitent, Isabelle Labéry, pour défendre leur politique anti-immigration à l'approche des mitaines. Les élections de mi-mandat en novembre.
3: Quand Donald Trump parle de Ceuta, il ne pense pas à l'Espagne. Il s'en sert pour remettre l'immigration au centre de sa campagne.
4: Si nous ne sommes pas au pouvoir, notre pays subira une invasion d'une telle ampleur qu'elle fera passer celle de l'Espagne pour dérisoire. Ils arrivent par dizaines de milliers. Et la cause, c'est une législation laxiste, une mauvaise gestion et surtout des lois très permissives. Ce sera un sujet de discussion pour les élections de mi-mandat.
3: Le camp républicain ravive le souvenir des scènes de chaos à la frontière mexicaine sous la présidence Biden. Les traversées de migrants en situation irrégulière ont drastiquement chuté depuis, mais ces images servent d'épouvantail et la charge est lancée contre les démocrates en avance dans les sondages. Le vice-président J.D. Vance reprend la rhétorique de l'extrême droite européenne. C'est la gauche au sens large qui est responsable de l'invasion de l'Occident. Même le département d'État sort de sa réserve diplomatique et accuse Madrid d'avoir facilité l'immigration clandestine massive. Les ficelles sont un peu grosses, mais elles permettent de détourner l'opinion publique des sujets sur lesquels l'équipe présidentielle est en difficulté, l'économie et la politique étrangère.
1: Isabelle Labéry, à Kiev, 9 personnes sont mortes cette nuit après une attaque russe. Un missile balistique a frappé la capitale de l'Ukraine. Volodymyr Zelensky, le président ukrainien, a demandé à plusieurs reprises aux États-Unis l'autorisation de fabriquer des systèmes de défense antimissiles Patriot pour se protéger des attaques de Moscou. Sous pression, le président de la FIFA fait marche arrière. Gianni Infantino renonce ce matin à son projet d'ouvrir la Fédération internationale de football amateur à des investisseurs privés. Infantino espérait lever plus de 4 milliards de dollars. L'UEFA, qui réunit 55 fédérations européennes, menaçait de boycotter les prochaines Coupes du Monde. La facture d'électricité augmente à partir d'aujourd'hui, une hausse de 2,5%. 19 millions de clients sont concernés, Catherine Pétillon.
5: Cette hausse proposée par la Commission de régulation de l'énergie, la CRE, et acceptée mi-juillet par le gouvernement, concerne les tarifs réglementés de l'électricité, ce que l'on distingue des tarifs de marché proposés, eux, par de nombreux fournisseurs depuis l'ouverture à la concurrence du secteur. Pour les foyers concernés, la

0: Catherine Pétillon, la météo, 20 départements d'un large quart sud-est sont placés en vigilance orange à la canicule aujourd'hui. Quelques orages sont attendus sur les Pyrénées et les Alpes du Sud. Côté température, 30 degrés à Tours et à Clermont-Ferrand, 26 au Pays Basque, 22 sur la pointe Bretagne et 29 à Strasbourg. 8h07 sur France Culture, l'heure de Food Histoire présentée par Xavier Mauduit.
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2: La victoire en chantant la guerre du feu, le nom de la rose, l'ours, l'amant, Guillaumet, les ailes du courage, 7 ans au Tibet, Stalingrad, deux frères, et jusqu'à Notre-Dame brûle, Jean-Jacques Haneau, silence, moteur, histoire, la parole à Marcel L'Herbier, grande figure du cinéma.
3: Oh, c'est une très longue histoire. En réalité, c'est la peur, la panique, si vous voulez, que j'ai eue quand je me suis trouvé en 1918, pour la première fois, sur un studio de prise de vue pour faire un film qui m'était commandé par la section cinématographique de l'armée, et à un moment où j'ignorais complètement le cinéma, et encore plus les caméras, et tout à fait la technique du film. Si bien que je me suis dit, mais c'est dommage tout de même qu'il n'y ait pas des livres, qu'il n'y ait pas des professeurs de cinéma qui arriveraient bougrement au moment où je dois faire quelque chose que j'ignore totalement. Et depuis ce moment-là, cette idée est restée dans ma tête, et chaque fois que j'ai pu aider les jeunes du cinéma pour les sortir de l'ornière où je m'étais trouvé moi-même, ben, je l'ai fait. Ça aboutit d'abord à une espèce de constitution d'un atelier de cinéastes en 1923, et puis ça aboutit en 1944 à la fondation de l'Institut des hautes études cinématographiques, plus communément appelé l'IDEC.
2: Marcel L'Herbier, qui est le fondateur de l'Institut des hautes études cinématographiques, l'IDEC. Alors lui, il dit 1944, en regardant la littérature, on lit 1943. Jean-Jacques Haneau, bonjour.
4: Oui, bonjour.
2: 1943, c'est votre année de naissance. L'IDEC est né avec vous.
4: Absolument. Et j'ai fait l'IDEC et j'ai connu Marcel L'Herbier.
2: Vous l'avez connu, c'est un grand nom du cinéma, Marcel L'Herbier.
4: C'était un des très grands noms du cinéma sérieux. On avait à l'époque un cinéma très varié, n'est-ce pas ? Et lui représentait le cinéma de classe. C'était un monsieur très respecté qui venait nous voir presque toutes les semaines à ce qu'on appelle aujourd'hui la Fémis, hein, c'est le même établissement.
2: Avec un homme qui c'est vrai, a été un peu bousculé dans son cinéma par la Nouvelle Vague. C'est ce cinéma qui était un cinéma tellement fort et qui a marqué les esprits. Et dans la formation qui a été donnée à l'IDEC, est-ce qu'il y avait déjà ce regard sur comment mettre l'histoire au cinéma ?
4: Alors, il y avait beaucoup de films historiques qui se sont faits, surtout juste après la guerre. Il y avait un type qui s'appelait Daquin, qui était spécialisé dans les films de guerre. C'était très bien fait, d'ailleurs. Mais vous voyez, parmi les premiers films que j'ai vus de ma vie, c'est La bataille du rail. Un film magnifique. Et il y a eu toute une période où on a voulu valoriser la réaction française, les FFI, que la France, bon, ne s'est pas fait envahir tout à fait comme on l'a raconté plus tard. Donc, il y avait ce genre de cinéaste. Et alors, ce qui s'est passé, si vous voulez, vous me parlez de la Nouvelle Vague. Moi, quand j'ai fait l'école de Louis Lumière, je me suis déjà moqué de la Nouvelle Vague. C'est-à-dire, il y a 50 ans de ça, je trouvais que c'était déjà ringard. Parce que une Nouvelle Vague, c'est quelque chose de tout frais. On voit la vague arriver, elle se brise sur le rivage. Là, on continue à faire de la Nouvelle Vague, c'est-à-dire que ça a 50 ans de retard. Et cette Nouvelle Vague, historiquement, c'est le résultat de l'arrivée de jeunes gens qui savaient raconter des histoires, qui portaient en eux des histoires, mais aussi d'une pellicule nouvelle et d'une caméra nouvelle. Cette pellicule nouvelle permettait de tourner en lumière basse, donc de pas mettre des projecteurs partout, et d'avoir une caméra à l'épaule, de façon finalement à ne pas avoir ce matériel très encombrant, des travelling, des grues. Non, tout ça était fait avec un appareil qu'on appelle le Caméflex, qui a été une invention française par un certain Coutard.
2: Avec, dans ces années-là, c'est vrai, ces grands films historiques, on pense aux films de Sacha Guitry, Si Versailles m'était compté, si
4: Paris m'était compté. Oui, mais alors lui, il était plomb.
2: Ah, c'était lourd, mais c'est magnifique.
4: Ah, c'était très bien. Je me souviens que ça commençait par « On dit que nos rois ont dépensé sans compter, mais ne met-il pas notre argent de côté en construisant de pareilles merveilles ?
5: Mais bravo ! Oui, effectivement, c'est le début du film.
4: J'ai pas revu le film depuis les années où il est sorti.
5: En Technicolor, avec l'évocation.

0: Question ici de la bataille du Rail, c'est le film de 1946 de René Clément. Il y a, Jean-Jacques Haneau, un lien aussi à ce que vous avez pu connaître en tant qu'individu, avant même d'être le cinéaste que vous êtes. Ce lien avec le rail, le chemin de fer, c'est une histoire familiale.
1: Absolument. D'ailleurs, je crois me souvenir que mon père, qui était à la SNCF, avait voulu que le premier film que je vois soit La bataille du rail. Et j'ai beaucoup pris le chemin de fer. Et j'adorais ces vieilles locomotives à vapeur. C'était comme des animaux, hein. Ça soufflait, ça couinait. Et puis, la France est un pays très agricole autrefois. C'était charmant les voyages en train. Puis il y avait des vieux wagons qui dataient de 1930. Hein. Il y avait encore des wagons sans couloir. Chacun rentrait par une petite porte individuelle, etc. Donc tout ça me faisait rêver, moi. Je savais bien que ce ne serait pas ma vie, mais que ça serait mes origines. Et donc, si vous voulez, j'ai gardé beaucoup de tendresse pour les vieilles gares. Je visite systématiquement les musées ferroviaires. Et dans le monde entier. Hein.
0: C'est vrai.
1: Oui, oui. D'ailleurs, on me propose là un film ferroviaire en Chine, sur un train très ancien, etc. Si vous voulez, ça me plaît parce que ça me permet plus de rêver que le contemporain.
0: L'histoire vous permet de rêver ?
1: Ah oui. Ben oui, parce que elle libère l'imagination. Vous pouvez, des années plus tard, je ne sais pas si vous parlez d'un voyage en carrosse. Alors, c'était comment dans le carrosse? Bon, ça devait secouer, j'imagine qu'il n'y avait pas d'amortisseur.
0: Ils avaient fait au mieux, il y avait des petits systèmes, mais oui, bon, ça secouait ben, dur.
1: Mais donc, si vous voulez, alors, le charme aussi, c'est de visiter un musée du carrosse pour choisir le carrosse ou le faire à l'identique et m'instruire sur le transport hippomobile d'autrefois. Donc, si vous voulez, j'aime bien apprendre. Et j'aime bien apprendre ce qui m'a précédé, puisque je ne sais pas trop ce qui va me succéder.
0: C'est joliment dit. Avec ici cet intérêt, on l'entend Jean-Jacques Haneau, sur le contemporain, par exemple la technique, comme vous venez de l'évoquer, hein, les changements techniques de matériel. Mais ce que nous ne voyons pas en tant que spectateurs au cinéma, nous avons le produit fini, et puis l'intérêt porté aux détails, notamment aux détails du carrosse. Tout ça, c'est ce qu'on peut retrouver dans une exposition, Le chantier invisible, dans les coulisses des films de Jean-Jacques Haneau. Hein, c'est à la Fondation Jérôme Sédou-Pathé, parce qu'il y a toute une histoire qui s'écrit autour du film. Le film est un objet fini, mais il a un avant et un après.
1: Oui, ben, si vous voulez, là, ce que j'essaie de faire sur cette exposition, c'est de faire rentrer le public un peu dans l'atelier du cinéma. Qu'est-ce que fout le metteur en scène une fois qu'il a écrit son scénario? Pourquoi il ne tourne pas tout de suite? Ben, il y a le casting, il y a les repérages, il y a la construction des décors, les maquettes à faire pour ces décors, choisir le bon chef décorateur, quelle couleur on veut, etc. Donc c'est infini. Moi, je passe un an et demi en préparation. Comme j'aime apprendre, je suis finalement plus à l'aise et plus heureux de faire un film qui va se passer au XIVe siècle qu'un film qui se passe dans la rue d'aujourd'hui. J'ai toujours eu l'impression que le cinéma, enfin c'était ça pour moi quand j'étais enfant, c'était un voyage où je ne pouvais pas aller ni par le train ni par l'avion. Et je continue à aimer ça, c'est-à-dire je continue à aimer reconstruire mon interprétation du passé. Je suis moins à l'aise avec l'avenir, j'ai travaillé une ou deux fois sur des projets de science-fiction, mais finalement je me demande si l'avenir sera aussi amusant que le passé.
0: Est-ce que cet intérêt pour le passé et pour l'histoire, c'est quelque chose qui est là déjà dès votre enfance?
1: Ah oui, oui, alors oui, absolument. Je le dois à mes parents qui, justement, comme mon père était à la SNCF, on avait des billets gratuits, et on allait visiter des châteaux, on allait visiter des lieux historiques. Donc très rapidement, j'ai vu les arènes de Nîmes, de Arles, évidemment les cathédrales. Mes parents n'étaient pas du tout religieux, moi non plus, mais la beauté de ces monuments m'émerveillait. Les premières photos que j'ai faites de ma vie, c'est avec le petit Brownie Box que je m'avais offert quand j'avais 7 ans, et j'ai commencé par Notre-Dame.
0: Et là, il y a eu Notre-Dame brûle en 2022. Donc, déjà, vous aviez vos propres archives.
1: Ah ben, je connaissais les axes.
0: Ah oui.
1: Oui, mais oui, parce que si vous voulez, ce grand bâtiment qui était sale à l'époque, qui était tout noir, Il y avait quelque chose de magique. Il y a d'abord une odeur quand vous rentrez. Il y a souvent l'organiste qui est en train de jouer, de répéter du Bach. Vous avez des gens qui sont à genoux devant des bougies qui tremblent. Il y a toute une atmosphère particulière. Vous voyez, j'ai fait un film qui s'appelle « 7 ans au Tibet ». Mais attendez, quel pied, je suis pas bouddhiste, moi. Mais aller de monastère en monastère, à 4000 mètres d'altitude, d'arriver pendant que les moines font tourner leur moulin à prière, et qu'ils chantent à l'unisson, mais je prends un pied extraordinaire. Soudain, je me sens transporté, je suis dans un autre monde. Et ils font ces gestes-là depuis des siècles. Donc, si vous voulez, j'aime pas être un électron libre. J'aime bien sentir que je fais partie d'un monde où les gens sont soi-disant différents et en même temps ils sont les mêmes, vous voyez. Je dois beaucoup à l'Afrique parce que après la FEMIS, après l'IDEC, j'ai été envoyé au Cameroun. Et j'avais aucun intérêt pour l'Afrique, sauf que la porte de l'avion s'est ouverte et j'étais bouleversé. Et j'ai adoré, et je continue à adorer aller en Afrique. Parce que j'ai découvert l'universalité de l'humain dans ses différences. Et donc, vous voyez, je me suis senti mieux avec des villageois qui ne parlaient pas ma langue qu'avec mes copains de l'école de cinéma. Et parce qu'il y avait en eux, il y avait de l'histoire, il y avait l'histoire d'un peuple, de traditions. Et donc j'ai eu envie, moi, de comprendre ces traditions, de les partager. Et en fait, c'est pour ça que j'ai fait mon premier film qui s'appelait « La victoire en chantant », qui est une histoire qui se passe en Afrique.

0: Le chant du départ en écho à votre premier film, La Victoire en chantant, sont les premiers mots hein, du chant du départ. Votre film, c'est 1976, Jean-Jacques Hano. Dites-moi, au moment où vous explorez, c'est la frontière hein, entre le Cameroun et l'Oubangui, vous ne vous intéressez pas au moment où vous y êtes, 1976, mais vous faites un plongeon dans le temps et vous repartez en 1915. On voit ici ce goût de l'histoire. Pourquoi ne pas faire un reportage sur un monde que vous êtes en train de découvrir?
1: C'est trop facile, ça fait moins rêver. Moi, j'ai eu l'idée de ce film en lisant un livre qui s'appelait L'histoire du Cameroun, du révérend Permweng, et je suis tombé sur une anecdote qui m'a semblé absolument passionnante. Que des gens, des Français, dans un petit village, avec un an de retard, apprennent qu'il y a la guerre en France. Et ils ont des copains, des voisins qui sont allemands, et ils se disent, ben, il faut faire la guerre, puisqu'on est en guerre contre les Allemands. Mais c'est leurs potes. Et en fait, je me suis inspiré d'une histoire vraie qui s'est passée au Cameroun, mais j'ai eu des plus grandes difficultés avec le Gabon, qui avait connu une histoire similaire, et le président Bongo voulait absolument que je tourne au Gabon, et on a eu une petite crise diplomatique. Mais si vous voulez, déjà l'Afrique, pour moi, était totalement exotique, mais l'exotisme de cette période-là était encore plus franche, si vous voulez. Même moi, quand je faisais des repérages, il y avait des foules d'enfants qui venaient me voir parce que j'avais la peau blanche, et donc que j'étais probablement mort. J'ai vécu parmi les Pygmées, j'ai vécu parmi les Kirdi. Ce sont des gens qui m'ont absolument enchanté. Les musiques du Gabon, par exemple, les musiques Pygmées, c'est la base de la chanson. C'est la base du rythme. Et vous avez des voix gutturales qui imitent la panthère, etc. Mais moi, ça m'a transporté, ça. Et donc, j'ai toujours aimé me transporter. En plus de ça, je pense que c'est une fonction du cinéma. Le cinéma, à mon sens, m'a toujours fait rêver. Et j'ai toujours eu envie de communiquer ce rêve au public, de partager. Hein, je fais pas des films pour moi, je fais des films pour les autres, mais des films de moi. Et faire partager des sentiments ou des actions qu'on ne peut plus reproduire dans la vie courante. On peut pas aller au pays de la victoire en chantant, en prenant l'avion pour Abidjan. C'est pas vrai. Les gens sont modernes, ils ont des motos, des voitures, etc. Et ça me fait moins rêver que la période où il fallait marcher à pied en file indienne dans la forêt. Donc, si vous voulez, j'ai ce plaisir de reconstituer l'histoire, j'ai envie de dire à mon goût. Parce que, bien entendu, chaque historien à son point de vue, et chaque metteur en scène à son point de vue. On n'a pas le même Moyen-Âge dans la tête les uns les autres.
0: Ah oui, parce que j'ai cité un certain de vos films, et bien sûr, dès qu'il est question d'histoire, ils deviennent une référence, je pense, au Nom de la Rose, je pense à la Guerre du Feu, car Jean-Jacques Hano, vous nous avez offert les images mentales qui nous viennent à l'esprit au moment où nous parlons de la préhistoire ou du XIVe siècle dans un monastère italien. C'est par vous que les images arrivent. Là, vous êtes accompagné, bien sûr, toujours d'historiens au moment de construire votre histoire. Oui. Il y a votre travail à vous en lisant les ouvrages, je l'entends bien, et puis après, il y a tout l'accompagnement.
1: Pour le Nom de la Rose, n'est-ce pas ? J'avais toute une équipe sous la direction de Le Goff, qui était un absolument grand historien. J'avais un spécialiste du costume, un spécialiste de la musique d'époque, un spécialiste de la nourriture d'époque dans les monastères. C'est ce qui m'intéresse aussi, c'est d'être si précis dans le détail qu'on va croire l'essentiel, parce que le détail n'est pas anachronique. Et que le public est très fin. Il sent tout de suite quand il y a une blague. Et ça détourne de l'histoire. Donc je me donne beaucoup de mal pour que tout soit cohérent. De la chaussure ou la chose de l'acteur à sa tonsure, à la texture du vêtement qu'il porte, à sa relation avec les abbés ou avec les bibliothécaires. Tout ça est enchantant. En plus de ça, si vous voulez, ça me permet de diriger mes acteurs en les invitant eux aussi à faire ce voyage. Vous voyez, par exemple, dans ce monastère, j'avais exigé qu'il fasse froid. Et j'avais comme eu la possibilité de, j'étais ami avec lui, d'avoir John Huston pour le rôle de l'aveugle. Figurez-vous qu'au moment de signer le contrat, je m'aperçois que John, qui a de l'asthme, veut que le monastère soit chauffé à 35 degrés. Ben, je ne l'ai pas pris. Parce que, pour que le public croit à la période, et croit que ça passe au XIVe siècle, il faut que les salles des monastères ne soient pas chauffées.
0: Eh oui, Sean Connery, qui est écossais, lui n'est pas frileux. Donc ça va.
1: Mais si, il était frileux.
0: Ah bon, quand même.
1: Oui, oui.
0: Mais vous l'aviez habillé en sorte que, comme les gens du passé, s'habillaient pour ne pas avoir froid.
1: Oui, sauf que très souvent, il était en moon boots, parce que je descendais sa coule de façon à cacher les moon boots. Parce que figurez-vous que le premier jour de tournage, j'étais en haut de la tour que j'avais fait fabriquer, n'est-ce pas? Et je vois des petites taches bleues au-dessus de ses sandales. Donc je descends l'équivalent de 5 étages, puisque ce décor était en échafaudage, n'est-ce pas? Je vais le voir, je lui dis: Sean, mais qu'est-ce que ce truc bleu là? Il me dit: ce sont les chaussettes que m'a tricoté la costumière. Mais je lui dis: mais attends, les franciscains, ils n'avaient pas de chaussettes. Au contraire, ils étaient souvent pieds nus, pour être comme les pauvres. Comme d'ailleurs Sean Connery lui-même était quand il était jeune homme. Hein, il a marché pieds nus jusqu'à l'âge de 10-15 ans. Et donc, je lui dis: il faut les enlever. Il me dit: non, il fait très froid. Et je lui dis: Sean, je ne peux pas te filmer avec des chaussettes bleues. Finalement, il me dit: mais ces moines sont ridicules. Ben, je lui dis: ils sont ridicules. Non, c'est la vie de l'époque. On n'est pas dans un univers chauffé. Bon, finalement, je le convainc. Mais c'est avant le premier plan, déjà, le premier plan du film. Il enlève ses chaussettes avec un petit peu de... un peu fâché, quand même. Et je me souviens, il me dit: I hate those fucking monks.
0: Je déteste
1: ces putains de moines. Il enlève ses chaussettes, il les jette dans la neige à côté, et il prend froid.
0: Aïe!
1: Ben oui! Et la costumière récupère les chaussettes pour en faire un petit bonnet. Donc il se baladait avec un bonnet bleu, puisque il était tonsuré.
0: Réellement ah, oui. Tonsuré?
1: Ben oui! Ah, ouais. Vous êtes obligés, les moines étaient tous tonsurés. Puisque vous voulez avoir le crâne dégarni, montre que vous avez l'expérience de la vie. Alors, Sean avait le cheveu rare, et je lui avais promis qu'on donnerait l'impression qu'il avait en fait une poussée de cheveux, de capillaires absolument puissante. Et ça lui avait beaucoup plu, parce qu'il était en train de perdre ses cheveux. Et ce qu'il fallait faire, c'était chaque matin, au-dessus de la tonsure, lui mettre de la poudre de cheveux, quasiment du poil à poil, si vous voulez, mais ça prenait une heure et demie. Et du coup, Sean essayait toujours de mettre sa capuche.
0: Oui, mais effectivement, je le comprends.
1: Ben oui, mais moi aussi, je le comprends. Sauf que j'ai fini par lui dire: écoute, Sean, tous les soirs, il essayait de dire à ma femme qui est script: alors demain, c'est hood on, la capuche sur la tête. Et ma femme disait: non, tu es raccord, donc c'est hood off. Jusqu'au jour où je me suis pas fâché, parce que j'adorais Sean, je lui dis: Sean, écoute, on n'a pas pris un acteur de ta qualité pour que tu te planques. Quand tu es sous la capuche, je ne te reconnais même pas. Donc, il faut accepter. Et le pauvre malheureux a été grippé pendant tout le tournage.
0: Ça, c'est l'art du détail dans Le Nom de la Rose, ce film de 1986, avec le rôle des cochons. Écoutez l'historien médiéviste Michel Pastoureau, qui est venu dans une masterclass que j'avais l'honneur d'animer au rendez-vous de l'histoire de Blois, et qui évoquait, parce que lui aussi était conseiller sur ce film Le Nom de la Rose, l'importance de la couleur des cochons.
2: Moi, historien des couleurs et historien du cochon, j'ai oublié que les cochons du XIVe siècle étaient roses. Et il y a une scène avec des cochons, et au dernier moment, je me suis souvenu, mais c'est pas possible, les cochons ne peuvent pas être roses vers 1320, 1330. Et alors, il était trop tard pour trouver des cochons noirs, nos cochons étaient roses. Alors, on a fait une chose abominable, on les a peints à la bombe. Et les cochons avaient l'air d'aimer ça, ils se sont frottés les uns aux autres, ça a fait une scène totalement gore, et Jean-Jacques Haneau jubilait. C'est exactement ça qu'il voulait. Il voulait mettre en scène, de manière excessive à mon avis, un misérabilisme paysan avec une frontière très floue entre les hommes et les bêtes. Voilà, une erreur de conseiller historique.
0: La couleur des cochons, vous jubiliez, disait en 2024 Michel Pastoureau.
1: Ben, écoutez, l'histoire des cochons, la première fois que j'ai rencontré Umberto, je lui ai justement posé la question.
0: Umberto Eco,
1: Umberto,
0: l'auteur du roman Le nom de la rose.
1: Et donc je le rencontre près de la gare Montparnasse, il était en transit et je l'accompagne à Roissy. Et je lui pose, je crois me souvenir, trois questions. Je lui dis, Umberto, de quelle couleur étaient les cochons au XIVe siècle? Il me dit, je ne sais pas, je ne l'ai pas écrit. Je lui dis, les cochons étaient noirs. Ah bon, je dis, c'est d'anciens sangliers, bon. Je lui demande ensuite, de quoi étaient chaussés les franciscains? Ben, il me dit, je ne sais pas, je ne l'ai pas écrit. Je lui dis, de sandales, au mieux, de sandales en peau de chèvre non tannée. Et je lui dis, est-ce que les moines se rasaient? Il me dit, je ne sais pas, je ne l'ai pas écrit. Donc on rigole, je lui dis, écoutez, moi non plus, je ne sais pas. Mais je vais avoir des conseillers qui vont me le dire. Eh ben, ça a pris 6 ou 8 mois avant de comprendre qu'il y avait des barbiers qui faisaient le tour des monastères à peu près toutes les 3 semaines. Mais sans cette recherche, j'aurais fait quoi? Parce que la plupart des tableaux vous montrent soit des moines très barbus, soit au contraire, ils sont rasés de près. Où vous allez? Ben, en fait, ils ont retrouvé, mes conseillers techniques ont retrouvé des livres de comptabilité où il y avait la somme versée au barbier qui passait toutes les 3 semaines.
0: C'est formidable parce que Le nom de la rose, et on ne le dira jamais assez, tant le roman d'Umberto Eco que votre film Jean-Jacques Haneau ont marqué plus d'une génération, et pour les historiennes, historiens, les médiévistes, bien sûr, nous avons là un regard très particulier. Vous, ce temps de tournage, vous l'avez vécu comment? Parce que j'entends bien ici l'importance du voyage dans votre existence et au-delà même, j'entends que pour vous-même, le moteur, c'est l'envie de rêver. Vous avez vécu ça comme une plongée dans le temps?
1: Mais
0: le
1: toujours. Temps,
0: toujours.
1: À chaque fois, vous savez, je m'amuse parce que quand, j'écris généralement chez moi dans ma maison de campagne, et quand mon épouse m'appelle parce que c'est l'heure du déjeuner, elle sait que je suis un homme du XIVe siècle. C'est tout juste si je vais pas manger avec une cuillère en bois. Mais si vous voulez, c'est aussi ce qui me fait rêver. Parce que je peux sauter d'un film comme celui-là, après Le nom de la rose, j'ai fait L'ours, très différent, mais où j'étais obligé de me documenter sur la vie des ours, sur leur vision, sur leur odorat. Sur... Quelle chance, si vous voulez, de pouvoir avoir avec moi, à mon service, des grands spécialistes du sujet que je vais traiter. Et j'ai toujours gardé un côté de vieil étudiant, vous voyez, j'adore apprendre. J'adore être surpris, donc j'adore voyager, et j'adore aller dans des coins improbables. Comme j'ai beaucoup vécu en Afrique, il y avait des coins d'Afrique, j'ai passé un an au Cameroun d'abord, avant de faire mon film en Côte d'Ivoire, ils vivent comme vivaient les paysans savoyards au XIXe siècle. On vit avec les bêtes. Là, un de mes derniers films, c'est en Mongolie. Mais des fois, on fait rentrer les moutons dans la yourte parce que ça réchauffe et puis ça permet aux moutons de ne pas être congelés dehors.
0: Le dernier loup, ce film en Mongolie.
1: Oui.
0: Avec ici, quelque chose qui m'intrigue, Jean-Jacques Haneau, c'est comment vous passez d'un sujet à un autre. Parce que ce que vous nous offrez est passionnant, extrêmement divers. Et je l'ai dit, La Victoire en chantant, c'est 1915. Nous sommes ici du côté du Cameroun. Et puis après, la guerre du feu, là, nous nous plongeons très très loin dans le passé. Mais c'est l'adaptation d'un roman, on le connaît, c'est le roman de Rony. Très lointaine adaptation, nous sommes bien d'accord, parce que le roman...
1: Non, la thématique était formidable. Ce roman avait été écrit au XIXe siècle, et effectivement, la possession du feu change l'humanité. Sans le feu, il n'y aurait pas toutes les guerres qu'il y a. Donc, si vous voulez, le feu est un moment décisif. À l'époque où j'ai commencé le film, on me disait « l'homme a maîtrisé le feu » il y a 8000 ans. Donc j'avais écrit ça sur le scénario. Pendant le tournage, je me suis aperçu que c'était 80 000 ans. Et en fait, aujourd'hui, c'est 1 million d'années. Et puis, il y a ceux qui savent faire le feu, et il y a ceux qui savent le maîtriser, mais c'est pas la même chose. Les pygmées avec lesquels j'ai vécu, ils se trimbalaient avec des braises, parce qu'ils savaient pas refaire le feu. Et surtout quand vous vivez en forêt humide, comment vous allumez un feu avec du bois mouillé? Donc, si vous voulez, tout ça me passionne. Et cette vie que je fais revivre au XIVe siècle, je suis convaincu que, contrairement à ce que disent les spécialistes, les paysans de l'époque vivaient comme j'ai vu certaines tribus qui souhaitaient d'ailleurs garder leur tradition. Parce que c'est finalement très agréable de vivre comme ses parents, de vivre comme ses grands-parents. On a des racines, on chante les mêmes chansons, et tout ça me touche beaucoup.
0: Oui, parce qu'avec ici, que ce soit le nom de la rose, que ce soit la guerre du feu, vous explorez des périodes très différentes de l'histoire. Dans les deux cas, le moteur tel que nous l'associons par le titre, c'est un roman. Alors, pour le nom de la rose, évidemment, roman qu'il faut synthétiser au sens où Umberto Eco a tellement écrit. Et la lecture du nom de la rose, c'est un moment exceptionnel. Quant à la guerre du feu, c'est un roman d'un autre temps. Nous sommes au début du XXe siècle.
3: Nao traverse plaines et forêts, arrive enfin en vue du camp des dévoreurs d'hommes. Une belle flamme brûle au milieu d'une enceinte de corps de guerriers hérissés d'armes. Nao apparaît dans la pleine lumière, fit un bond de léopard, tend la main et saisit un tison. Déjà, il retourne vers la bande d'herbe lorsqu'un hurlement retentit, tandis qu'un des veilleurs accourt et que l'autre lance sa sagaie. Poussant son cri de guerre, il file en ligne droite vers le mamelon où l'attendent Nam et Gao.
4: Fuyez devant !
3: La précieuse flamme s'est éteinte dans la course. Il ne reste plus qu'une lueur rouge qui gagne à peine sur la partie humide du bois. Cependant, cette lueur est assez vive pour que Nao espère la ranimer et la nourrir.
0: En 1958, cette lecture radiodiffusée du roman La guerre du feu, le roman de Rony Aîné, donc au début du XXe siècle avec Jean-Jacques Hano, ici ce fonctionnement. Comment ça se passe pour vous au moment d'explorer un univers historique? Quelle est l'amorce? Alors, pour La guerre du feu, par exemple.
1: Si vous voulez, je pense forcément au cinéma. C'est-à-dire que une structure de film, c'est pas tout à fait la même chose qu'un roman. Ce qui va très souvent séduire dans un roman, c'est le talent de l'écriture. Je me souviens que Le Nom de la Rose, Umberto Eco le disait lui-même, il faut, pour un lecteur rapide, c'est 16 heures de lecture. Moi, j'ai 2 heures au maximum. Et un exemple, j'étais complètement libre. Et Umberto me disait, si tu veux faire une comédie musicale, vas-y. Toi, tu fais le film, il sera visible dans les salles de cinéma. Moi, j'ai mon livre, il est dans les librairies. La petite trahison que j'ai faite avec son accord, c'est que j'ai donné un rôle beaucoup plus important à la jeune femme. Et je crois que la seule fois où il m'a donné un conseil, il m'a dit, mais pourquoi tu ne fais pas comme moi? Pourquoi tu ne la tues pas de manière littéraire à la moitié? Je lui ai dit, mais quand je lis ton texte, elle est à la page 300, à la page 500, j'ai oublié. Moi, j'ai une scène d'amour une heure avant. Mais les gens, ils n'ont pas oublié la fille. Et si je ne l'ai pas à la fin, le film est bancal. D'autant plus que le vieux moine dit que, après des années de lecture, la seule chose dont il se souvient de la vie, c'est cette rencontre dans l'ombre odorante d'une cuisine, avec cette jeune femme très belle. Donc, si vous voulez, je crois que quand on traite d'un sujet historique, il faut travailler sur l'essentiel et pas sur le détail. Savoir que il faut obtenir le sentiment qu'on a eu à la lecture, par exemple, par l'objet, par la qualité des objets. Parce que ce qui m'a frappé dans la lecture du texte d'Umberto, c'est que c'était inventé, mais j'ai eu l'impression de plonger dans le Moyen-Âge. Moyen-Âge que je connaissais un petit peu, puisque j'avais fait un certificat d'études de l'histoire du Moyen-Âge et un certificat d'études, pour la licence, d'études de l'art du Moyen-Âge. Donc, si vous voulez, j'étais déjà dans cet univers amoureux de cette période. C'est pour ça que j'ai tout fait refaire. Parce que je voulais pas qu'on me sorte des objets de musée qui ressemblaient à des objets de musée, mais des objets vrais, cassés par exemple, ou semi-ébréchés. Donc on n'ébrèche pas un truc qui sort du Louvre. Si vous voulez, tout ça donne une crédibilité à l'histoire, au sens, au personnage, aux émotions. C'est pas pour faire chier que je fais pas un documentaire sur les objets, sur les gobelets, mais sachant que le public était beaucoup plus intelligent que la plupart d'entre nous, les metteurs en scène, qu'il faut se donner du mal pour qu'il n'y ait pas d'anachronisme qui sorte le public du bonheur d'être transporté dans un monde qu'ils ne connaîtront jamais.
0: Il y a la volonté du réalisateur, il y a le public, bien sûr, dans la préparation, en tout cas dans l'écriture du scénario, on va dire que vous avez une certaine liberté, mais faire du cinéma, c'est aussi être tributaire de questions financières et budgétaires et de production à convaincre. Quand vous arrivez avec un film qui va parler de la préhistoire et cette guerre du feu, quand vous arrivez avec un film qui va parler du Moyen-Âge en disant « je veux que la potiche soit ébréchée, sinon elle n'est pas crédible », comment vous êtes reçu, Jean-Jacques Haneau ?
1: Il faut se battre. Ben pour le nom d'Arros, je changeais de pays. Personne en France a voulu faire le film. J'avais trouvé pourtant l'argent à Los Angeles. Ils n'ont pas osé mettre le chèque en banque. Donc je suis allé, j'ai vécu en Allemagne pendant 2 ans, et à Rome pendant 1 année. Donc 3 ans de ma vie, j'ai complètement échappé à la France. Le film n'est pas un film français. C'est un film allemand, coproduit par les Italiens. Et les Français, malins, ils ont gardé le marché français. Et comme on avait fait 5-6 millions d'entrées, c'était très bien. Mais si vous voulez, de toute façon, tout ce qu'on propose, vous avez toujours quelqu'un qui dit « ça va intéresser qui, ça ?» Moi, je me souviens d'Alexandre Mnouchkine, qui était un monsieur adorable, que j'ai beaucoup aimé. Il me disait, et qui est devenu mon producteur, parce que l'autre producteur s'est fait assassiner dans un parking, enfin bon, c'est des histoires compliquées, il mettait son gros doigt sur la tempe, il tournait le gros doigt, et il disait, mais Jean-Jacques, ça va intéresser qui? Cette histoire de moine qui s'entretue pour un livre en grec? De qui c'est déjà le livre? D'Aristote, la poétique. Oui, bon, mais tout le monde s'en fout de ça. Et vous avez ça tout le temps. Quand je fais un film comme L'Ours, on me dit, ah oui, le scénario est très bien, qui joue l'ours? Parce qu'on me dit, je crois que Redford s'est intéressé. On rêve. Et quand vous dites, c'est un ours, est-ce qu'il est connu? Et quelle langue il parle? Mais bon, on peut pas y croire. C'est ma vie.
0: Non, mais c'est pas possible. C'est très très drôle en même temps. Ça fait des situations impossibles.
1: Oui, c'est drôle, sauf que moi je me retrouve sans financement. Et après, vous voyez, Le Nom de la Rose, aujourd'hui, ça coûterait, je sais pas, 120 millions de dollars, d'euros. Et vous proposez des moines à tête tordue dans une histoire invraisemblable où ils meurent parce qu'ils veulent lire un livre sur la comédie. Bon, moi je trouve l'histoire merveilleuse, ça m'emballe, ça m'enchante. Je suis resté ami avec Umberto et sa famille, que je vais d'ailleurs commémorer là dans quelques jours les 10 ans de sa disparition. Mais c'est le bonheur, si vous voulez, d'être immergé dans un temps qui n'est pas le nôtre.
0: Nous l'avons trop cité pour ne pas l'écouter, Umberto Eco.
4: Mon histoire se passe dans une abbaye bénédictine, habitée par des moines qui viennent de toute l'Europe, il y a seulement peu d'Italiennes, et qui vit encore dans un milieu qui n'est pas le milieu de villes marchandes qui sont déjà en train de fleurir en Italie. Donc c'est encore un Moyen-Âge un peu arriéré. Et je le dis à un certain point sur le manuscrit que mon auteur, Azzo de Melk, écrit dans le 14e siècle, mais évidemment sa mentalité est la mentalité du 13e, du 12e, et peut-être encore en arrière. Donc, je représente plutôt un dernier Moyen-Âge qui a déjà la conscience qu'il y a quelque chose d'étrange qui se passe en dehors. Pour commencer, les gens commencent à parler en vulgaire, et à ce jour-là, et le livre commence 5 ans après, 6 ans après la mort de Dante Alighieri, donc lorsqu'il y a déjà une littérature vulgaire, tandis que le moine de mon abbaye continue à parler entre eux en latin.
0: Nous étions ici en 1982, 2 ans après la parution du Nom de la Rose, Umberto Eco qui s'exprimait. Jean-Jacques Haneau, tout à l'heure vous nous disiez au moment d'évoquer les locomotives que les locomotives que vous voyez étant jeunes, c'était des locomotives plus anciennes, liées à la temporalité. Et c'est ce que dit Umberto Eco, les gens de 1327, c'est-à-dire le moment où se passe le Nom de la Rose, c'est des gens qui portent une mentalité du passé.
1: Mais bien entendu, mais vous parlez locomotive. Plus on allait dans les endroits reculés, plus il y avait des locomotives qui étaient anciennes, parce qu'on marchait toujours. Mais je me souviens de petits trains pour aller à Saint-Gilles-Croix-de-Vie. C'était une locomotive qui avait été construite en 1910. Et les wagons dataient d'avant. Et j'aimais ça. Parce que c'était pas ordinaire. Je vivais déjà dans le monde contemporain. Il commençait à avoir on écoutait la radio à l'époque, il n'y avait pas de télé. Mais donc, si vous voulez, le passé m'a toujours fait rêver. Ça m'a plu parce que je crois que c'est les racines de notre pensée quotidienne. On pense tous on est les enfants de notre enfance.
0: Et puis ça crée de l'émotion, hein, parce que le rêve, le voyage, je l'entends quand vous avez évoqué la cathédrale Notre-Dame de Paris, que vous visitez, mais du temps où elle n'était pas aussi belle qu'aujourd'hui.
1: C'est-à-dire
0: elle
1: était toute noire.
0: Toute noire, toute marquée par le temps et par la pollution. C'est cette émotion qui est là. Et je l'entends aussi, cette recherche de traces du passé. Il y a quelque chose, et je vous demande même pas de l'expliquer, parce que je pense qu'on n'en est jamais capable de savoir pourquoi on est aussi attiré par ça. Est-ce que dans la famille, il y avait cet intérêt pour l'histoire qui on est à la recherche d'expliquer pourquoi il y a un tel intérêt chez Jean-Jacques Haneau pour l'histoire. Est-ce que votre père, votre mère parlait d'histoire, l'histoire en général ou l'histoire familiale même?
1: Non. Mais on m'emmenait voir des bons films. Alors c'est ça qui est très étrange, mes parents n'étaient pas des intellectuels, mais j'étais abonné au journal de Mickey. Où j'ai découvert.
0: Moi aussi.
1: Voilà. Et l'autre magazine que nous recevions, c'était La Vie du Rail. Il y avait un très grand critique de cinéma qui s'appelait Charansol. Et mes parents suivaient ce critique en pensant qu'il disait des choses extrêmement intéressantes. Donc les films que j'allais voir à l'époque étaient des films japonais, avec papa, maman, au Draveil Palace, à la séance de 14h. Et quand je rentrais de la projection, je me précipitais sur le Larousse en 7 volumes et je lisais l'histoire soi-disant vraie, enfin l'histoire racontée par Larousse et qui évoquait le film que je venais de voir. Et il y avait beaucoup de films historiques en vérité. Et donc ça me plongeait à chaque fois dans un univers qui me faisait rêver parce que c'était pas le mien.
0: Georges Charansol, qui est un grand nom aussi du Masque et la Plume, l'émission
1: oui.
0: Sur France Inter avec Jean-Louis Borry. Enfin, ça a été quand même des moments d'anthologie.
1: Mais bien
0: ici,
1: sûr.
0: Cette critique du cinéma. Et puis dans cette filmographie, la vôtre, Jean-Jacques Haneau, on entend, on voit tellement d'univers différents. Et je trouve que ça, c'est votre force, parce que nous l'avons dit avec La Rivière du Feu, nous sommes dans la préhistoire, avec Le Nom de la Rose, nous sommes au Moyen-Âge, au XIVe siècle, parce que le Moyen-Âge, c'est long, vaut mieux préciser à quel moment on est. Avec d'autres films, nous sommes l'ours, par exemple, nous sommes en 1916, la toile de fond est lointaine, historique, et pourtant elle est là, par les vêtements, par la manière de se comporter des gens. Et puis après, vous allez loin aussi, avec 7 ans au Tibet, qui est là aussi une exploration. Je me permets de vous le dire parce que, à travers vos films, nous parlons beaucoup des narrations. Il faudrait tellement souligner la qualité de l'image, hein. Sa Majesté Minor, par exemple. Ce plaisir gigantesque esthétique aussi que vous offrez. Mais c'est le plaisir d'explorer des univers culturels très différents aussi.
1: Mais parce que, si vous voulez, le grand danger, c'est que, comme dans tous les métiers, on vous met dans un tiroir. C'est-à-dire que, après avoir fait La Victoire en chantant, j'ai pendant 20 ans reçu tous les films qui se passaient en Afrique. On le proposait. Après un film comme Le Nom de la Rose, je crois que tous les films sur le Moyen-Âge m'ont été proposés. L'ours, je vous dis pas. J'ai reçu le chameau, le zèbre, la vipère, l'araignée, parce que j'étais bon en animal. Bon, après, quand je fais l'amant, quand je tourne l'amant, on me propose tout un tas de films d'amour complètement ridicules, etc. Et je me souviens, vous savez, très fort, j'allais à la Cinémathèque tous les soirs, un jour arrive le grand Minelli, avec l'Anglois qui était asthmatique, qui dit, alors nous allons recevoir aujourd'hui l'immense Minelli, grand auteur de comédie musicale. Minelli arrive devant le public et il dit, je vous signale tout de suite que l'erreur de ma vie, c'est de faire toujours le même film, ça m'ennuie énormément, je trouve que c'est très embêtant, je déteste les chanteurs, je déteste les danseurs. Bon,
0: c'était perdu. Non mais c'est vrai que pourtant oui, c'est un nom qui reste associé à la comédie musicale, à la Vincente Minnelli, oui, c'est la comédie musicale.
1: Mais attendez, un jour j'ai eu la chance d'avoir l'Oscar pour mon premier long métrage, les studios veulent m'embaucher et donc chacun me fait visiter leur plateau. Et un jour, j'étais chez Universal ou chez Warner, je me souviens plus, dans un petit kart là, et le chauffeur me dit, ah bah tiens, les volets sont ouverts, il y a Monsieur Hitchcock qui est là. Alors, est-ce que vous voulez le voir? Je dis oui. Donc, il va frapper à la porte, il me présente, c'est le petit gars là, c'est lui qui vient d'avoir l'Oscar. Alors, le vieil Hitchcock avec son triple menton me regarde, me dit, ah, c'est très bien, ça m'a plu votre film. Alors, surtout, faites pas comme moi, faites pas toujours le même film parce que c'est très ennuyeux. Bonne chance, jeune homme.
0: Voilà. C'est exceptionnel quand même, assez exceptionnel d'avoir ce conseil-là et surtout cette réflexion de votre part, Jean-Jacques Haneau. Je cherchais le pourquoi de ces univers historiques tellement différents, j'ai la réponse.
1: Mais oui, parce que, si vous voulez, en vérité, la plupart de mes films sont des films d'apprentissage. C'est un peu toujours la même chose. Parce que ça a beaucoup compté pour moi. J'étais un peu inquiet de peut-être de ma génétique et je pensais que peut-être la connaissance, le savoir, la culture permettait de lutter contre la nature. Donc nature-culture et connaissance, ça a beaucoup joué dans mon enfance. Et donc c'est les sujets qui m'intéressent en priorité, si vous voulez. Dans la guerre du feu, qu'est-ce que c'est? Ben, une femme va apprendre à l'humanité de faire le feu, de fabriquer le feu. Bon, ça me plaît, évidemment. Mais l'ourson, ben, il devient un grand garçon parce qu'il rencontre un papa qui l'éduque. Et donc, si vous voulez, j'aime qu'il y ait cette perspective. Alors, je masque, évidemment, parce que je me souviens de cette parole de Zanuck, qui était un grand producteur, qui disait, si vous avez un message à faire passer, envoyez un télégramme.
0: Voilà.
1: Faites pas un film.
0: Ouais, c'est ça, je
1: mais,
0: comprends.
1: Contrairement à ce qu'il dit, je pense que si un film n'a pas un message, c'est à côté de la plaque. Conseil de François Truffaut, qui était aussi un très bon ami, alors beaucoup plus proche évidemment que Hitchcock ou Minelli, il disait toujours, un bon long métrage doit être aussi un bon documentaire. Il a raison. Parce que, en fait, les gens ont soif d'apprendre. Et d'apprendre dans le divertissement. Alors ça, on me l'a immensément reproché, y compris Le Masque et la Plume, qui m'a tout le temps dézingué, parce que je faisais des films dits commerciaux. Alors qu'est-ce que c'est un film commercial? C'est un film qui marche. Mais quand vous faites le film, vous savez pas que vous faites un film commercial. Vous faites le film de votre cœur, et puis si ça marche, ça devient commercial. C'est un film qui a marché. Mais il y a certains pays où il vaut mieux rater.
0: On fait rarement les choses pour échouer malgré tout. Donc c'est pour ça que je trouve que la notion que vous évoquez ici de film commercial, c'est un film, allez, éventuellement on va dire, qui touche le plus grand public possible. Mais là aussi, c'est une ambition très saine. Exactement.
1: Et oui. Alexandre Dumas, alors c'est peut-être pas de la qualité de Victor Hugo. Mais si vous voulez, c'est... Je crois que j'ai toujours pensé que je faisais partie de entertainment business. Et vous voyez, je suis très ami avec Ridley Scott parce qu'on est à peu près le même âge et on a fait des films publicitaires pour commencer nos vies. Quand on se rencontre, on se dit tout le temps, souvenons-nous que nous sommes dans motion picture industry. Et on rajoute, non, emotion picture industry. C'est-à-dire que qu'est-ce que c'est un film? C'est une série d'images qui bougent, motion picture, movies, ça bouge, et ça raconte quelque chose qui doit aboutir à l'émotion. La différence entre un film qui va durer pendant des années et un autre, c'est qu'il y en a un qui a de l'émotion. Alors c'est pas la peine de faire pleurer les gens à chaudes larmes, mais tout simplement ce moment où votre cœur bat plus vite parce que vous êtes identifié au personnage que vous avez aimé, et vous avez aimé être celui-là. Ce qui est d'ailleurs un très grand danger pour le cinéma américain de demain, parce qu'il y a peu de gens qui vont avoir envie d'être américains dans les décennies qui viennent. Donc, gros danger pour le cinéma.
0: C'est bien remarqué. Et puis, parmi les premières évocations, Jean-Jacques Hano, d'émotions historiques, vous avez cité Notre-Dame, il y a ce film Notre-Dame brûle, et l'émotion suscitée lors de l'incendie de Notre-Dame est collective. Et c'est là où nous voyons aussi combien tout ce que nous traversons, ce patrimoine, celui que vous avez visité en train là, avec vos parents, non mais ce patrimoine-là, c'est aussi ce langage commun, national sans doute, mais aussi universel. Et c'est la force de l'histoire elle-même, c'est qu'elle permet de comprendre, d'apporter ce plaisir de découvrir, d'apprendre, ce divertissement, et largement au-delà des frontières.
1: Oui, oui, oui, bien entendu. Mais c'est, vous savez, quand je fais un film, je pense forcément au public français. Mais j'ai beaucoup tourné à l'étranger. Je crois que j'ai tourné dans 41 pays différents. Je suis imprégné aussi par l'ambiance de mon équipe, par la personnalité de mes acteurs. Il y a tout ça qui se mélange. Chacun est d'une culture différente. Comment être transculturel ? Je me souviens sur Notre-Dame, un jour j'étais dans la salle de contrôle des écrans, et je regarde le plan et je dis non, les Japonais ne comprendront rien à cette histoire, déplaçons la caméra. On me dit mais quoi, tu penses aux Japonais ? Mais je dis je pense pas qu'aux Japonais, je pense aux Allemands, je pense à l'univers, je pense à l'éternel humain.
0: Et pourquoi ils n'auraient pas compris ?
1: Pardon ?
0: Pourquoi ils n'auraient pas compris ? C'était quoi ? C'était
1: parce que la plupart du temps, on fait des films, les Turcs font des films pour les Turcs, et les Français pour le sud de la Belgique et l'ouest de la Suisse. Ça s'arrête là. Ça satisfait. Vous faites déjà un succès rive gauche, vous êtes déjà un cinéaste remarquable. Et donc, quand par chance, parce que on décide pas de sa carrière cinématographique. Mais comme j'ai eu la chance avec un film relativement obscur, qui était La Victoire en chantant, je me suis payé un bide, mais gigantesque en France. Les gens ont très peu vu ce film, mais il a extrêmement bien voyagé, parce que je me moquais un peu des Français. Donc les Français n'ont pas aimé ça, mais les Américains ont adoré ça.
0: Bah, Oscar du meilleur film étranger.
1: Eh oui.
0: C'est quand même Paris,
1: Jean-Jacques Hano. Je n'y attendais pas, j'étais dans mon lit à Paris.
0: C'est vrai, vous ne le saviez pas, on vous a prévu.
1: Je n'ai même jamais vu mon Oscar, parce que c'est mon producteur m'a dit, tout le monde pense que tu es black, si tu viens, ça va être un désastre. C'était complètement faux, parce qu'il voulait faire le discours, lui, et embarquer l'Oscar. Qui l'a ? Je ne l'ai jamais vu, et puis je m'en fous d'ailleurs.
0: Bah, vous l'avez, en fait.
1: Bah, attendez, j'ai fait le film.
0: Bah, oui.
1: Je l'ai écrit, j'ai fait les recherches historiques qu'il fallait. J'ai vécu complètement là-dedans. Donc, ça lui fait plaisir d'avoir la statuette, et moi, ça m'a fait plaisir de faire le film.
0: Jean-Jacques Hano, pour finir, y a-t-il un univers historique que vous avez envie d'explorer et que vous n'avez pas exploré, ou un projet que vous n'avez pas encore abouti en disant « là, j'ai quelque chose à faire ».
1: Bah, écoutez, j'ai évidemment beaucoup pensé à la science-fiction, mais la science-fiction me fait... J'ai l'impression que l'avenir de l'humanité est peut-être moins sympathique que... Donc il y a ça qui me gêne un petit peu. Mais j'avais travaillé sur le livre Fondation qui m'avait été proposé par Asimov. C'était tout à fait intéressant. J'ai travaillé dessus avec un producteur important, etc., pendant quelques mois. Et je me suis aperçu qu'en fait, mon confrère Lucas avait tout piqué.
0: Non. Georges Lucas, La Guerre des Étoiles.
1: Oui, La Guerre des Étoiles, c'est Fondation. Donc, j'aurais fait un film sur le futur qui avait déjà été fait. Donc, un film du passé sur le futur, ça ne collait pas.
0: Merci vivement à vous, Jean-Jacques Hano, d'être venu dans le cours de l'histoire. Merci aussi de nous avoir offert tant d'images qui nous servent dans ces émissions d'histoire, parce que par nos mots, nous provoquons les images qui souvent viennent de vos films. Et puis merci vivement d'avoir donné envie à tant de personnes de devenir historiens, historiennes. Je pense que les médiévistes ici nous comprendront. L'exposition Le Chantier Invisible dans les coulisses des films de Jean-Jacques Hano, c'est à la Fondation Jérôme Sédou-Pathé à Paris. Merci vivement à vous.
1: Merci pour vos questions.
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10: Bonjour à tous. À la une de l'actualité, l'enclave espagnole de Ceuta se vide peu à peu. Les migrants, arrivés par milliers, repartent au Maroc de l'autre côté de la frontière. Dans ce journal à suivre, une plongée dans les sols asséchés de l'Auvergne. Sous les volcans, l'eau se fait rare. Enfin, nous irons au Chili où un projet de loi anti-IVG appelé « Écoute son cœur » divise le pays. Une crise migratoire sans précédent à Ceuta. En quelques jours, 60 000 migrants sont entrés illégalement dans l'enclave espagnole située à la pointe nord de l'Afrique. Il s'agit de jeunes hommes. Pour la plupart, 48 000 migrants ont déjà fait demi-tour, renvoyés de l'autre côté de la frontière, au Maroc, à Fnidek, Mathias Reynal, où le nombre d'habitants a explosé.
11: C'est un flot humain ininterrompu. Des milliers de personnes marchent en direction du Maroc, laissant Ceuta derrière elles. Comme Kautar.
12: Il n'y avait pas de nourriture là-bas. Pendant 3 jours, on n'a pas mangé. On a dormi dans la forêt. On a trop souffert. Regarde mon état. Je suis fatiguée.
11: Tous ont l'air exténués. Beaucoup de jeunes hommes, quelques mineurs et des femmes aussi. Ils dénoncent les violences dont ils disent avoir été victimes.
13: On s'est retrouvés pourchassés par des bandes d'hommes cagoulés. On ne s'attendait pas à ce qu'on nous fasse ça. Regarde, ils m'ont fracassé.
11: Mohamed montre de longs hématomes qui lui strient le dos. À quelques dizaines de mètres de la frontière, désormais sous bonne garde, des centaines de familles attendent leurs proches. Khadija a des yeux clairs, remplis de larmes. Elle n'a plus de nouvelles de son fils.
14: Il ne portait qu'un short et un t-shirt. Il n'avait rien sur lui, pas d'argent. Il m'a appelé hier pour me dire « Maman, je suis rentrée à Ceuta ». Il m'a surprise, il m'a même choquée.
11: Dans l'herbe des ronds-points, sur les trottoirs, des centaines de migrants ont passé la nuit dehors à Fnidek. Beaucoup n'ont qu'une idée en tête, retenter leur chance dès qu'ils le pourront.
10: Au moins 57 personnes sont mortes en tentant la traversée depuis le Maroc vers Ceuta, la plupart par noyade. Une crise migratoire qui inquiète l'Italie. Elle a suspendu temporairement son espace de libre circulation avec l'Espagne. La France, de son côté, renforce la frontière franco-espagnole. 300 policiers et gendarmes ainsi que des drones et des avions ont été déployés. L'Union européenne affirme qu'aucune personne n'est entrée sur le continent. Le Var, de nouveau en proie aux flammes, le feu avance plus vite qu'un cheval. Cheval au galop et défie l'entendement, raconte le préfet. Attisé par le Mistral hier, l'incendie a parcouru 1000 hectares supplémentaires près du massif du Gros Bessillon. 2500 habitants ont été évacués hier soir. Les flammes ont repris au sud de l'important brasier fixé il y a 3 jours après avoir dévoré 4500 hectares. En Gironde, en revanche, l'amélioration se confirme. Le méga-feu n'est toujours pas fixé, mais il ne progresse plus. Dans ce contexte, 20 départements sont toujours placés en vigilance orange à la canicule. Aujourd'hui, du territoire de Belfort au Gard jusqu'à la Corse, une chaleur qui dure, synonyme de sécheresse dans tout le pays. L'Auvergne n'est pas épargnée. Loin de la carte postale verdoyante, le niveau des nappes phréatiques est au plus bas. Édouard Barruet s'est rendu dans le Puy-de-Dôme où les relevés inquiètent.
15: Au fond d'une prairie, perchée à 1100 mètres d'altitude, à côté du Mont d'Or, un tube d'environ 1 mètre dépasse du sol.
16: C'est un piézomètre, c'est un tube en acier qui est mis dans le sol à l'aide d'une foreuse. Et nous, on peut mettre un capteur dedans. Et ce capteur, il va mesurer le niveau d'eau dans le forage.
15: Cyril Omar est hydrogéologue au BRGM. Il est chargé de surveiller le niveau des nappes phréatiques en Auvergne grâce à une soixantaine de piézomètres automatiques comme celui-ci qu'il vient contrôler manuellement une fois par an.
16: Voilà, donc là on arrive dans l'eau. Et donc là, 13,94.
15: Presque 14 mètres de profondeur pour atteindre la surface de l'eau.
16: Donc là, on est sur le record absolu de niveau bas sur cet ouvrage-là. Là, par rapport à l'année dernière, on est encore 3 cm en dessous du niveau de l'année dernière.
15: L'explication est d'abord géologique. Les roches volcaniques du Puy de Dôme ne retiennent pas l'eau.
16: Trop longtemps, on a dit que l'Auvergne était le château d'eau de la France. C'est plutôt un gros parapluie. L'eau, elle va tomber sur nos montagnes. On va avoir un stockage qui est relativement court. Et puis hop, on va relarguer ça à la rivière.
15: Mais le niveau baisse surtout depuis 2019. Pourtant, aucun village, aucun agriculteur ne puise l'eau de cette nappe phréatique. Mais il fait plus chaud et la pluie ne tombe plus à la même période.
16: Il pleut davantage l'été de façon orageuse. Il pleut moins l'hiver, il y a moins de neige. Si on revenait 30 à 40 ans en arrière, il y avait de la neige pendant 3 mois. Maintenant, il y a de la neige pendant 3 jours. Et donc, on a une recharge qui est moins efficace. Et donc, on a du mal à recharger les nappes, notamment en période où c'est important, l'hiver et à l'automne.
15: En moyenne, selon une étude du BRGM, le niveau des nappes phréatiques risque de diminuer de 10 à 15% d'ici 2100. Des nappes qui se vident, c'est moins d'eau potable et surtout un risque de perte de biodiversité, car les zones humides seront les premières impactées.
10: Édouard Barrué, au Chili, un projet de loi appelé Escucha su corazón, écoute son cœur, suscite l'indignation. La formule paraît presque poétique, pourtant c'est bien le droit à l'avortement, déjà limité dans ce pays, qui est menacé par ce texte déposé par l'extrême droite chilienne. Il vise à restreindre l'accès à l'IVG en faisant écouter les battements cardiaques du fœtus à la mère. Hier, des rassemblements ont eu lieu dans tout le pays, Naïla de Rouané, comme à Santiago, la capitale.
17: Avorter ou pas, c'est moi qui décide, scandaient les centaines de manifestantes. Parmi elles, Barbara, 26 ans. Ce projet de loi est hyper violent. Devoir écouter les battements de cœur du fœtus qui serait le fruit d'un viol ou bien quand la mère sait que son bébé ne va pas survivre, c'est très néfaste psychologiquement parlant.
18: Pour Florencia, ce serait ni plus ni moins qu'un grave retour en arrière, alors même que l'actuelle loi sur l'avortement est déjà restrictive.
19: Nous, ce qu'on veut, c'est aller de l'avant et obtenir un avortement libre et sans danger. Que ce soit pas quelque chose qui se fasse clandestinement, car il y a toujours des femmes qui meurent à cause d'IVG clandestines.
17: Jusqu'à présent, le gouvernement d'extrême droite du président José Antonio Kast ne s'est pas exprimé sur ce projet de loi qui émane de parlementaires encore plus à droite et qui veulent mener ce qu'ils appellent la bataille culturelle. Ils profitent de la vague conservatrice qui déferle sur l'Amérique latine, dit Danae. Elle ajoute: c'est le moment où ils peuvent impulser leurs idées et porter atteinte à nos droits, conclut-elle.
10: Naïla Dorouané au Chili pour France Culture. Un œil sur le ciel bleu.

0: le bicentenaire de sa mort, le musée du Louvre a eu l'heureuse idée d'organiser une grande rétrospective de l'œuvre du peintre Jacques-Louis David. J'ai vu cette exposition et j'ai été frappé, fasciné même, par la toile montrant Marat assassiné. J'avais déjà vu des reproductions, mais comme on dit un peu gauchement, en vrai, c'est autre chose. Je voudrais donc commencer par là l'entretien avec l'historien Patrice Guénifet, auteur entre autres d'un remarquable essai sur la violence révolutionnaire, politique de la terreur, et l'historien et critique d'art Stéphane Guégan, qui vient de publier Matisse sans frontières. Comme nous sommes à la radio, je demanderai d'abord à Stéphane Guégan, familier de l'exercice, de décrire ce tableau célèbre de David. Stéphane Guégan.
1: Au fond, vous me demandez de faire ce que Diderot faisait dans ses salons, voilà. Quand il lui fallait évoquer des tableaux que ses lecteurs ne voyaient pas. Bien sûr, je ne suis pas Diderot, mais je vais tout de même essayer de vous parler de ce tableau qui, d'ailleurs, passe chez les amateurs de David comme le plus beau. Antoine Schnapper, en 1989, au moment du centenaire de la Révolution, dit que c'est le chef-d'œuvre. Baudelaire est d'accord.
0: Oui.
1: Bien entendu, on en reparlera. C'est donc un tableau qui se veut une pietà, une sorte de déposition de croix, mais une pietà profane, laïque, politique. On peint un martyr à la demande des conventionnels dont David est désormais membre. Eh bien, il peint ce tableau en 1793 très vite. Alors que Marat est assassiné peu avant le 14 juillet 1793. David organise d'ailleurs les funérailles de Marat.
0: Oui.
1: C'est une sorte de première peinture vivante. Et puis, car le corps se décompose, il peint le tableau pour l'offrir à la convention. Il faut donner au conventionnel, dont il est, un exemple de vertu. L'exemple d'un homme qui aurait finalement passé sa vie entière à défendre les droits de la nation, le peuple, et qui se serait sacrifié, en tout cas, ou qui aurait été assassiné au nom de ses idées. Donc bien sûr, le tableau ne montre pas Charlotte Corday, qui était de sensibilité girondine. Le tableau ne montre pas non plus l'endroit exact où Marat a été assassiné, sa salle de bain, dont on sait qu'elle était décorée d'un papier peint à motif, qui avait une carte de France. Et David peint, à l'inverse, un grand fond noir. Un fond noir qui impose donc une sorte de solennité, de gravité et de religiosité. Ce que demande Robespierre à son ami David, qu'il appelle d'ailleurs le peintre de Brutus. C'est un tableau.
0: Non, nous reviendrons sur
1: voilà, c'est un tableau de piété. Un tableau de piété, un tableau qui rend hommage aux martyrs et qui emprunte les codes de la peinture religieuse. Codes qu'il connaissait bien, car quand on regarde les carnets romains du jeune David, on s'aperçoit qu'il dessine d'après l'antique, mais il dessine aussi d'après les tableaux religieux qu'il a découverts à Rome. Il transpose finalement le sacrifice politique dans l'ordre religieux et il fait une sorte d'icône, pour employer un terme aujourd'hui galvaudé, une icône de la révolution et de la terreur. Car il s'agit aussi de rappeler que cet homme qui fut l'un des instruments de la terreur, Marat comme David d'ailleurs, est mort au fond de la violence qu'il a lui-même libérée dans la société française. Donc c'est un tableau qui va rester ensuite comme le plus exemplaire à la fois de l'art de David, de son invention poétique, mais aussi de ses convictions montagnardes. Et à cet égard, on comprend pourquoi les commissaires l'ont mis à l'épicentre au fond de l'accrochage.
0: Oui, mais alors, il faut ajouter qu'il est dans sa baignoire.
1: Il est dans sa baignoire, rougie de sang,
0: de son sang.
1: On voit au premier plan le poignard.
0: Oui.
1: La poignard à manche d'ivoire. Alors je me suis toujours demandé si ce poignard à manche d'ivoire connotait, au fond, le fait que Charlotte Corday n'est pas du peuple.
0: Peut-être, oui.
1: N'est pas du peuple. Le poignard ne ressemblait pas à celui que David a peint. Et Marat souffrait d'une maladie qui l'obligeait à se plonger dans sa baignoire très régulièrement, au fond, pratiquement tous les jours. Et il est montré en train à son dernier souffle, à son dernier soupir. Il est en train d'écrire, d'envoyer des assignats à une famille malheureuse. Et sur l'espèce d'écritoire que David a magnifiquement représenté, on peut lire à la fois cette lettre qu'il envoie à des nécessiteux, mais aussi la lettre que Charlotte Corday lui a fait donner pour pouvoir s'introduire dans l'intérieur et commettre son forfait.
0: Elle est écrite.

0: écrit « Il suffit que je sois bien malheureuse pour avoir droit à votre bienveillance
1: oui, ».
0: Lettre fallacieuse. Et en dessous, il y a, là, cette fois-ci en lettres romaines, la dédicace « Amara David ».
1: Oui, et cette promiscuité ou cette proximité dit tout de l'engagement révolutionnaire de David. Alors il aime, David, les inscriptions, comme dirait Michel Butor, voilà, dans la peinture. Il aime écrire dans la peinture. Et on s'aperçoit qu'il y a dans sa peinture des inscriptions qui annoncent la signature, qui est une signature double. Il signe son tableau, mais il signe son engagement dans la cause de Marat.
0: Vous avez quelque chose à ajouter à cette description, Patrice Guénifet ?
2: Non, c'est certainement le plus beau tableau de David. C'est un David effectivement exemplaire de l'époque à laquelle il a été peint. En même temps, c'est le plus mensonger des tableaux, puisque tout est faux dans ce qui est représenté. Marat est presque beau dans sa baignoire. La lettre, le billet de Charlotte Corday est faux.
0: Pourquoi faux ?
2: Parce que les quelques mots ont été modifiés, et ça rend encore plus atroce la démarche de Charlotte Corday aux yeux d'un révolutionnaire de traîtrise pour venir assassiner le héros. Et puis, cette affaire d'assignat est bien sûr là pour montrer un Marat philanthrope. Ce qu'il y a de plus beau dans le tableau, je suis d'accord avec Stéphane Guégan, c'est la signature. Amara David, ça a la simplicité de l'antique. Après la terreur, il a fait faire une copie et il a changé la signature, puisqu'il a remplacé cette formule magnifique par une épitaphe. « Ne pouvant me corrompre, il m'ont assassiné ». Ce qui, bien sûr, mettait un peu de distance entre lui et un personnage devenu celui qu'on rejetait dans la Révolution. Donc tout est faux. Mais en même temps, ça témoigne surtout, je pense, des vrais sentiments d'amitié, d'affection que David a éprouvé à l'endroit de Marat et qu'il n'aura jamais pour personne d'autre. Marat a vraiment été son héros dans la Révolution.
0: Ah oui.
2: Et mon idée, c'est que s'il est devenu robespierriste, c'est uniquement parce que Marat était mort.
0: Oui.
2: D'ailleurs, avec Robespierre, il n'y a jamais eu de vraie intimité.
0: Ah oui.
2: Robespierre n'estimait pas beaucoup David, et David admirait Robespierre, mais pas avec la ferveur qu'il avait éprouvée envers Marat.
0: Alors nous reviendrons à cette ferveur, mais à vos deux descriptions, je voudrais ajouter celle de Baudelaire, si ça ne vous ennuie pas, parce qu'elle est extraordinaire. Le drame est là, vivant dans toute sa lamentable horreur, et par un tour de force étrange qui fait de cette peinture le chef-d'œuvre de David, et une des grandes curiosités de l'art moderne, elle n'a rien de trivial ni d'ignoble. Ce qu'il y a de plus étonnant dans ce poème inaccoutumé, c'est qu'il est peint avec une rapidité extrême, et quand on songe à la beauté du dessin, il y a là de quoi confondre l'esprit. Ceci est le pain d'effort et le triomphe du spiritualisme. Cruel comme la nature, ce tableau a tout le parfum de l'idéal. Quelle était donc cette laideur que la sainte mort a si vite effacée du bout de son aile? Marat peut désormais défier l'Apollon. La mort vient de le baiser de ses lèvres amoureuses, et il repose dans le calme de sa métamorphose. Il y a dans cette œuvre quelque chose de tendre et de poignant à la fois, dans l'air froid de cette chambre, sur ces murs froids, autour de cette froide et funèbre baignoire, une âme voltige. Spiritualisme, et il est vrai que ça a quelque chose de christique.
1: Absolument.
0: Presque une mise au tombeau.
1: Oui, d'ailleurs, on l'a souvent rapproché de la mise au tombeau du Caravage qu'il a vu à Rome, et globalement de la peinture du XVIIe siècle. Il a d'ailleurs peint un Christ en croix pour la maréchale de Noailles dans les années 1780. Il a cette culture-là, il la connaît.
0: Ah, oui.
1: Il est d'ailleurs baptisé, il est de culture chrétienne. Il possède ce langage-là, il va le transposer dans l'ordre politique à la demande de ses amis conventionnels et sous la pression de ce moment terrible qui est 93-94. Il est passé à Rome dans les années 1770 devant les tableaux du Caravage, devant les tableaux des Caravagesques. C'est sa culture. Il a soigné finalement ses racines rocailles. Il est indirectement cousin de François Boucher, il a soigné ça par de grandes doses de caravagisme. Il a toujours conservé ce goût des corps puissants, de cette présence physique des êtres. Et effectivement, comme Baudelaire l'a bien senti, Marat est superbe. Il vient de lâcher sa plume, mais le bras est athlétique, le corps est musculeux.
0: Et
1: le visage est digne
0: beau.
1: De l'Apollon, comme dit,
0: oui,
1: comme dit l'Apollon, du Belvédère, dit Baudelaire. Donc effectivement, c'est un tableau qui résume beaucoup de choses.
0: Et Patrice Guénifet, dites-nous justement, qui était vraiment Marat? vous en parlez longuement dans Politique de la Terreur,
2: la bête.
0: Pour mieux comprendre cette amitié étrange entre le peintre David et l'ami du peuple.
2: Vous savez, l'assassinat de Marat est sans doute la plus belle scène de la Révolution. La seule qui devrait rester dans les mémoires.
0: Et Charlotte, bah dis donc.
2: Et Charlotte Corday est l'héroïne absolue de la Révolution. Qui
0: vous
2: tue la bête.
0: Pas de ma mort,
2: non.
0: Vous.
2: Non, mais oui, mais Marat, c'est la bête. C'est-à-dire, c'est celui qui, avant tout le monde, appelle à verser le sang et à égorger des gens. Qui fait chaque matin des calculs dans son journal L'Ami du Peuple, dès l'automne 89, à une époque donc où la situation n'est pas ce qu'elle sera en 1793 ou 94, et qui tous les matins fait des comptabilités macabres de gens à éliminer. Donc il représente vraiment quelque chose de maléfique dans la Révolution. Et son assassinat, de ce fait, revêt un caractère symbolique très fort. C'est pour ça que je suis bien conscient de la qualité du tableau de David, mais en même temps, il n'y a pas de falsification de l'histoire plus grande que celle-là.
0: D'accord.
2: C'est un peu comme si David avait peint le cadavre de Hitler en 1945 et que Baudelaire écrive ce qu'il écrit là sur une âme qui voltige autour. C'est exactement pareil parce que le personnage de Marat ne vaut pas mieux. C'est-à-dire que c'est réellement un monstre.
0: Oui, c'est un monstre. D'ailleurs, aujourd'hui, il y a encore des admirateurs de Robespierre et de Saint-Just. Oui. Il y a même un lycée Robespierre à Arras. Y a-t-il des journalistes ou des intellectuels qui se réclament de l'ami du peuple?
2: Écoutez, si vous considérez les rangs de LFI, vous allez sans doute trouver un certain nombre de maratistes. On peut admirer Robespierre, parce que Robespierre est un personnage complexe et le bilan est partagé. Tout n'est pas noir dans l'action de Robespierre. Il y a le culte de l'être suprême, il y a des aspects moins peu connus, mais qui relèvent un peu le personnage. Et le personnage a une certaine qualité intellectuelle et humaine. Les discours de Robespierre sont de grands discours. Marat, c'est de la haine à l'état pur.
0: Oui.
2: C'est le goût du sang.
0: Alors comment expliquer l'amitié de David pour Marat particulièrement, parce que David, il a une autre éducation, vous l'avez souligné, Stéphane Guégan. Alors qu'est-ce qui a fait de lui ce révolutionnaire extrémiste, Stéphane Guégan, puis Patrice Guénifet?
1: Très tôt dans la correspondance, alors qu'il ne réagit pas à chaud aux événements de l'été 89, David manifeste un certain enthousiasme pour simplement la dynamique qui se met en place en 89. Il a, avant 89, fréquenté un milieu réformateur, qui touche souvent à l'aristocratie d'ailleurs. Il a même fréquenté les membres de la Société des Amis des Noirs, mais il n'a rien d'un jacobin à l'été 89. Ce qui lui importe, c'est son succès au Salon en août 89 et surtout son envie de retourner en Italie, donc de quitter la France, mais pas pour des raisons politiques. Et il a peint pour le gratin de l'aristocratie, d'ailleurs pas toujours libérale, de la fin des années 1780, le comte de Vaudreuil, je le disais, la maréchale de Noailles, le marquis de Bièvre, enfin bref, il est dans ce milieu-là. Et on s'aperçoit qu'il évolue un tout petit peu en 90, notamment quand il va à Nantes, à la demande de la municipalité de Nantes, et où il tient des discours sur les prédateurs de l'Ancien Régime, sur ce peuple qui avait souffert de tous les abus. Donc là, le discours change. Mais c'est véritablement son rapprochement avec le club des Jacobins, qui d'ailleurs n'était pas au départ si radical que ça, Dubois-Crancé et d'autres, qu'il va finalement durcir le ton et puis accepter, et c'est le premier pas au fond de son évolution radicale, le serment du jeu de paume, à la demande donc des Jacobins et puis ensuite de l'Assemblée nationale, tableau qu'il va d'ailleurs abandonner, qui est présenté donc à l'état d'ébauche dans l'exposition.
0: Oui, c'est une ébauche très impressionnante.
1: Très impressionnante. Mais je dirais même que cet état, l'état dans lequel David l'a laissé, est un beau symbole aussi de la fin du premier rêve, d'une révolution qui serait simplement aboutie à une monarchie parlementaire. Bien, ce tableau va nécessairement le rapprocher des grands acteurs de la scène politique. Et il va finir par, au fond, rejoindre le camp montagnard. Mais il n'a pas été un révolutionnaire de la veille. C'est pas quelqu'un qui est jacobin dès l'été 89, loin s'en faut. C'est la raison pour laquelle il y avait eu, il y a de cela presque 30 ans, 40 ans, une petite dispute entre historiens, historiens américains et historiens français notamment. Les Américains tenaient pour un David pré-jacobin, alors qu'on a pu le démontrer, à commencer par Anton Schlappert. Tout ça ne relève pas de la vérité historique. Pour résumer, ce qui est important, surtout, c'est de voir comment, entre 91 et le moment où il siège à la Convention, donc fin 92, là, véritablement, il tourne le dos à ses amis modérés.
0: Ah oui, c'est ça. Justement, oui. Comment vous, vous expliquez, Patrice Guénifet, cette amitié entre Marat et David, et ensuite, nous en viendrons à ces tableaux comme le Serment des Horaces et Brutus, dont certains ont pu juger qu'ils étaient justement prémonitoires.
1: Absolument.
0: Alors, voyons d'abord cette amitié. Qu'en pensez-vous? Comment la jugez-vous?
2: Je crois qu'elle a commencé assez tôt. 1790, c'est probablement l'année tournant, parce que c'est vrai qu'en 89, il n'est pas très attentif à ce qui se passe. Et encore, je crois qu'il y a une lettre de 89 où il parle de sa production antérieure, et qui est une lettre qui ne manifeste absolument aucun sentiment révolutionnaire particulier. Sans doute en 90, il est probable qu'il est déjà membre des Jacobins à partir de février 1790, donc très tôt. Je crois que c'est la question des académies qui a rapproché Marat et David. Tous les deux avaient un contentieux avec les académies, quoique très différent, parce que David était un personnage arrivé et installé, admiré de toute l'Europe, et Marat était un raté, en fait. Il avait eu de graves conflits avec les académies qui repoussaient ses travaux sur l'électricité, et il en avait conçu un ressentiment définitif. Et ce qu'il y a de mystérieux dans la personnalité de David, c'est le contraste entre une réussite matérielle et artistique éclatante au moment de la Révolution, et puis un ressentiment extrêmement profond et violent contre le monde qui l'a fêté et adulé depuis environ 1785. Donc c'est ça qui les a rapprochés. Cette haine des académies, le combat de David pour supprimer les académies, combat qui monte en gamme à partir de 91-92 jusqu'à la dissolution des académies, et Marat qui poursuivait de sa haine tous les gens dont il supposait qu'ils avaient pu jouer contre lui à un moment ou à un autre. Et je pense qu'ils sont proches par le ressentiment et la haine. Compréhensible dans un cas, beaucoup moins compréhensible, beaucoup plus énigmatique dans l'autre, de la part de David,
0: oui.
2: Je crois.
0: Oui, oui. Mais maintenant, venons-en à ce qu'a initié David, donc bien avant la Révolution, à savoir le retour à l'antique, qui a touché toute l'Europe, mais qui a pris une forme particulière en France, et qu'on peut juger un peu paradoxal, au siècle des Lumières, de la critique et du progrès. Et donc c'était une rupture très spectaculaire avec Boucher, Fragonard, Watteau, avec cette douceur de vivre de l'Ancien Régime, tout d'un coup, les figures héroïques, viriles de l'Antiquité viennent au centre de la peinture qui se fait peinture d'histoire. Comment expliquer ce retournement, Stéphane Guégan?
1: Quand on lit la critique du Salon des années 1750-1760, on mesure l'aspiration à un renouveau des arts, qui précède donc l'arrivée de David dans le champ artistique, qui le précède mais qui le prépare aussi. Et David a débuté d'abord en empruntant le langage de ses aînés. C'est un pur produit de l'Académie royale, David. Il a été formé par un prix de Rome, vient, et il s'est formé très tôt, après de bonnes humanités d'ailleurs, il s'est formé très tôt devant les maîtres du temps. Et comme je l'ai dit, par sa mère, il était apparenté à François Boucher, qu'il respectait. Et les premiers tableaux sont tout à fait conformes à cet héritage fragonardien, Boucher, tout ça on le sent dans les premiers moments de l'exposition d'ailleurs. Et puis, au fur et à mesure, le langage, pour le dire comme vous, se virilise, se transforme, mais pas au point d'épouser les codes de l'Antiquité. Le retour à l'Antique est une formule finalement assez trompeuse. Parce que, quand on regarde bien les tableaux où l'on sent que David est parvenu à être lui-même, ils sont aussi caravagesques, au fond, que poussinesques. Et lui-même considérait que, au fond, la peinture devait être à la fois plus naturelle que celle de Boucher et Fragonard, et plus noble. Cette alchimie, on dirait aujourd'hui cette tension entre la volonté d'introduire une forme de vérité dans la peinture et de la rendre plus digne, plus grave, et plus vertueuse et plus noble, crée finalement cette dynamique dans laquelle il s'inscrit et dont il est effectivement le représentant le plus spectaculaire. Aujourd'hui encore, quand nous examinons le serment des Horaces, on reçoit l'électrochoc qu'ont éprouvé les spectateurs.
0: Le serment de fidélité à la patrie.
1: Voilà, le sacrifice devant, même à la patrie. C'est le vaincre ou mourir.
0: Devant leur père.
1: Voilà, c'est le vaincre ou mourir. Le vaincre ou mourir, nous sommes en 1785. On sait que David y pense depuis le début des années 80. Donc il a la trentaine. Tout s'ouvre. L'académie, il est protégé par le surintendant des bâtiments. Bref, il est l'homme dans la lumière. Et il peint ce tableau pour le roi. Le serment des Horaces, il le peint pour le roi. Donc ça veut dire que le tableau, dans son sujet et dans son traitement, sont autorisés et justifiés par la couronne.
0: Cela étant, je voudrais vous livrer ici l'analyse de Marc Fumaroli, voir si vous êtes d'accord, justement sur le serment des Horaces. Il dit qu'il s'agit d'une allégorie héroïque du contrat social selon Rousseau. La régénération de l'art par le retour à l'antique travaille dans ce tableau manifeste à la régénération politique et morale de la société par le contrat. Les trois Horaces de David, dans leur éloquence muette, s'écrient déjà la liberté ou la mort. Ils feront un triomphe véritablement prophétique au salon de 1786. Que pensez-vous de cette analyse ?
2: Oui, je pense qu'elle est juste.
0: Patrice Guénifet.
2: Sauf sur le caractère prophétique, parce que le fait que le serment des Horaces ramène l'antiquité, la vertu civique, le sacrifice pour la patrie, etc., sur le devant de la scène, ne veut pas dire que ça va se traduire en politique tout de suite. Donc c'est pas un tableau prémonitoire qui a été peint comme quelque chose qui voulait faire advenir une situation nouvelle. Mais il témoigne assez bien de l'état d'esprit à la fin de l'Ancien Régime, après 1750, c'est-à-dire cette société qui est partagée, pour reprendre les mots de Benjamin Constant, entre la liberté des anciens et la liberté des modernes. Et chez David, sans doute, on a les deux faces, c'est ce qui rend le peintre intéressant. La liberté des anciens, avec ses grands tableaux de peinture d'histoire d'avant 1789, et puis la liberté des modernes qui se poursuit dans son œuvre avec les portraits.
0: Oui,
2: il y a un peu contraste des deux, mais c'est plus c'est un symptôme d'époque qui n'est pas forcément prémonitoire. Il se trouve que la Révolution a eu lieu. Et sans ce genre de tableau, ni ce genre de sentiment, sans doute la Révolution aurait pris une tournure très différente. Mais il n'y a pas de lien de cause à effet entre les deux. Mais néanmoins, il est tout à fait symptomatique d'une époque de mutation où reviennent les idées, et sans doute via Rousseau, qui a été le grand vecteur.
0: Et ce que dit aussi Fumaroli, par son appel missionnaire à régénérer la société et l'homme corrompu, Rousseau a chargé le thème poétique et rhétorique du retour à l'antique d'un rigorisme moral et d'une violence politique inédite dont l'influence a été énorme. Il est impossible de concevoir le Brutus de David sans une imagination enfiévrée par la prosopopée de Fabricius dans le discours sur les sciences et les arts. Alors, encore un exercice, vous allez nous parler du Brutus.
1: D'abord, rappelons que le civisme romain, le patriotisme romain, fait partie également du programme de commande de Louis XVI. Lui aussi, le roi et son surintendant, le comte d'Angivillé, entendent régénérer la peinture. Donc on accorde finalement à ces jeunes artistes, ce sont les jeunes espoirs de l'école française, de peindre des Romains, des sujets républicains. Ça ne semble pas du tout contradictoire avec la situation des temps. Et il ne faut pas l'oublier, parce qu'on glisse vite vers l'idée d'un pré-jacobinisme de David, si on oublie cette donnée historique. Par ailleurs, je crois David plus lecteur de Plutarque, de Tacite, de Tite-Live, de Corneille, c'est un grand amateur de théâtre, que de Rousseau. Alors on n'a pas un état de la bibliothèque de David, on aimerait. Mais en revanche, on sait qu'il est grand lecteur des historiens romains, et ça lui suffit. Et au fond, les Horaces, donc le combat entre Albe et Rome, dans ces temps légendaires, 6e, 7e siècle avant Jésus-Christ, donc avant la République. Ce combat, c'est avant tout un exemple de patriotisme, plus que de liberté. C'est plutôt la patrie ou mourir, plus que la liberté ou mourir. Mais en revanche, en 1791, au salon de 1791, salon libre, David réunit autour du grand dessin du serment du jeu de paume, son Brutus et ses Horaces pour dire, voyez, j'ai tout de même finalement précipité les choses.
3: Ah oui.
1: Je suis un de ceux qui ont permis, au fond, l'avènement de la Révolution.
0: C'est... Alors, un petit mot, je sais on désormais à son voix à peu près, mais le Brutus,
1: le Brutus,
0: de quoi s'agit-il exactement?
1: Le Brutus, donc, c'est le fondateur de la République romaine. Là, nous sommes au 4e, 5e siècle avant Jésus-Christ. Les historiens romains eux-mêmes se demandaient comment dater la naissance de la République. Donc Brutus, c'est celui qui a chassé les Tarquins.
0: Oui, hein,
2: les rois. Oui.
1: Il a mis fin à la royauté. Il est donc pour David, qui possédait d'ailleurs un buste supposé de Brutus, une copie de celui du Capitole, c'est une des figures à laquelle il s'identifie. David s'identifie à Brutus, donc le père de la République, et il a voulu, d'une certaine manière, en peinture, rendre hommage au père de la République et à la capacité qu'a eu Brutus, d'après les anciens, de pousser son patriotisme, son loyalisme, jusqu'à sacrifier ses fils qui s'étaient retournés contre lui.
0: Et qui voulaient remettre,
1: les Tarquins sur le trône. Rétablir la royauté. Donc c'est amusant quand on pense qu'il peint ça pour le roi. Comme le dit dans sa correspondance dans Gilet, vous peignez pour le roi. Eh bien, ce tableau est donc peint pour le roi et David tarde à y mettre la dernière main. Et voilà que surviennent les événements de 89, alors que le salon ouvre le jour de la Saint-Louis. En août. Et donc, montre au salon de 1789 le Brutus. Alors, l'exposition, non seulement montre le tableau, on voit Brutus dans l'ombre, déchiré
0: au premier plan dans l'ombre.
1: Voilà, déchiré par ses décisions. On voit les corps de ses fils qui entrent à gauche.
0: Rapportés par les dicteurs.
1: Voilà,
0: justement.
1: Les dicteurs. Et à droite. Et c'est là
2: les femmes.
1: Où c'est les femmes. C'est l'accablement des femmes.
0: Pleurer, oui.
1: Et le coup de génie de David depuis les Horaces, c'est la polarité. C'est-à-dire que la peinture classique unifie, et lui, il brise l'unité de l'action. On a d'un côté le pôle viril, la masculinité, et de l'autre, les femmes. Ça vaut pour les Horaces, ça vaut pour Brutus. Mais dans le cas de Brutus, lecture qu'il va d'ailleurs modifier lui-même quand il va devenir montagnard, dans le cas de Brutus, ce qui est important, c'est qu'il ne montre pas ici un homme qui, le cœur léger, a envoyé ses fils à la mort. C'est tout le contraire.
0: Oui.
1: Et donc, il pose lui-même la question du crime politique ou des excès du patriotisme avant, finalement, d'en embrasser la cause.
0: Enfin, en même temps, c'est pas forcément le crime politique, c'est le conflit entre l'amour et le devoir, c'est les excès
1: du radicalisme.
0: Oui, c'est
1: avant
0: ça.
1: L'heure.
0: Patrice Guénif fait.
2: Oui, non,
0: ce tableau.
2: Ce sont des tableaux qui appartiennent, qui sont parlants pour tout le monde, parce que la culture des collèges, c'était celle-là. C'est-à-dire que l'histoire de Brutus, dans tous les collèges, on l'apprenait, l'histoire romaine. Et les gens qui étaient imprégnés de cette histoire romaine et de ses représentations, des idées de sacrifice, de vertu, etc., n'avaient aucunement l'idée que le monde dans lequel ils vivaient allait s'écrouler 4 ou 5 ans plus tard. Donc c'est de la politisation rétrospective de l'œuvre par les circonstances. Et là, elles prennent. Alors, bien sûr, c'est normal que David, en 91, explique qu'il a été pour quelque chose dans le déclenchement des événements. Mais lorsqu'il a peint ses tableaux, lui-même n'a absolument aucune idée que ce monde va s'écrouler quelques années plus tard.
1: Et d'ailleurs, Patrice Gagniffet, dans le hors-série du Figaro, auquel nous avons collaboré tous les deux, le rappelle. Avant même que David regroupe ses tableaux en 91 pour montrer, finalement, qu'il a accouché du Nouveau Monde, en 90, à la Convention, son ami Dubois-Crancé ou Dubois-de-Crancé dit « C'est par vos tableaux, finalement. Vos tableaux ont annoncé la Révolution. » Il accepte ce discours, d'ailleurs, qu'il a en partie préparé au Club des Jacobins. Donc ça veut dire qu'à la fin 90, il est mûr. Mmh. Il est mûr pour
2: l'engagement.
1: Pour l'engagement et pour réécrire sa propre histoire. Il n'a fait que ça, parce qu'il a laissé des écrits autobiographiques, et jusqu'au livre de son petit-fils, qui a été longtemps le plus grand livre sur David, on a réécrit cette histoire. C'est-à-dire, on a considéré qu'il avait été un révolutionnaire avant cette
0: histoire. Avant l'heure, oui.
2: Oui, vous savez, une observation générale, ce ne sont pas des révolutionnaires qui ont fait la révolution, c'est la révolution qui a fabriqué des révolutionnaires, à partir de 89.
0: Ouais. Alors, avant d'en venir à la suite de la carrière de David, un dernier mot sur ce Brutus, un mot qui est une analyse qui est celle du peintre Avigdor Arica. Il décrit donc le tableau avec au premier plan donc Brutus accablé, mais derrière le groupe convulsif de la mère et de ses deux filles. Et il dit ceci qui est très beau: L'œil trouve dans ce désarroi un moment de répit, la vue paisible d'une bobine de fil gris et un ouvrage de dame dans sa corbeille. Gris sur vermillon, un contraste désuet dans cette affreuse tragédie, cette petite nature morte, une des plus belles de l'histoire de la peinture, serre le cœur.
1: Oui, et d'ailleurs, Stéphane je me souviens encore d'Antoine Schlapper me disant que c'était sans doute une des plus belles natures mortes de l'histoire de la peinture et une des plus significatives, car en plus de la laine, je crois que c'est de la laine ou du fil, il y a une paire de ciseaux. Mm. Donc, David importe là la fameuse iconographie des parcs, c'est-à-dire le destin dont elle coupe le fil. Et donc, au centre de ce tableau qui va passer pour annonciateur des temps nouveaux, il inscrit la mort, la présence de la mort et la façon dont la mort va devenir une politique, finalement, par une sorte de prescience extraordinaire. Ouais. Et effectivement, ce tableau nous trouble beaucoup. Souvenons-nous, et la toile est dans l'exposition, que l'esquisse, qui est à Stockholm, montre les têtes des fils de Brutus, oui. Voilà, plantées sur des pics. Et qu'il a ensuite éliminé ce détail pour une raison qu'on ne sait pas d'ailleurs, et peut-être même pas sous la pression d'ailleurs de la couronne. En tout cas, il est allé jusque-là.
0: Il a pu aller jusque-là.
1: Et le fait qu'il ait fait machine arrière montre bien qu'il n'est pas encore dans des dispositions, j'ai envie de dire, maratistes avant 1789.
0: Oui. Maintenant, nous continuons le fil de l'histoire de David. Après l'épisode révolutionnaire, il devient quand même, et ça c'est pour vous, Patrice Guénifet, le grand portraitiste de Bonaparte. Il y a des portraits de Bonaparte, il y a Bonaparte à cheval, des choses qui ont contribué à la légende. Il y a le sacre de Napoléon. Alors, vous, le grand spécialiste et de la Révolution et de Napoléon, êtes-vous sensible à ces tableaux de David, Patrice Guénifet?
2: Assez peu.
0: Ah bon?
2: Mais...
0: ça,
2: bon. Vous savez, bon, je dis dans l'article qu'il y a des gens pour qui la prison est bénéfique. Pour lui, la prison était tout à fait bénéfique parce que ça l'a ramené à son métier de peintre après la Terreur. Et il a rencontré Bonaparte. Il est passé au fond de Marat à Robespierre, puis de Robespierre à Bonaparte. Je pense que c'est un homme qui était fasciné par la force avant tout. Il a trouvé cette force en Bonaparte qui revenait d'Italie. Bonaparte qui a 20 ans de moins que lui, hein, qui est beaucoup plus jeune. Et il a peint sans doute il a esquissé la tête de Bonaparte, dont on dit que c'est le seul portrait ressemblant. Il a fait cette esquisse très vite. Ensuite, il a rêvé de devenir, puisque Napoléon rétablissait la monarchie, il a rêvé de devenir le premier peintre de l'empereur, mais il s'est heurté à la rivalité avec Denon, avec Daru, l'a aidé, mais jusqu'à un certain point. Bref, ça s'est assez mal passé. Mais il rêvait surtout de refaire pour Napoléon ces grandes toiles qu'au fond il n'avait pas fait pour la Révolution. Parce que dans la Révolution, tout changeait très vite. Et il a commencé le serment du jeu de paume, qui est devenu obsolète presque aussitôt, parce que la plupart des gens qui étaient représentés dessus...
0: Et pourquoi n'a-t-il pas fini d'ailleurs?
2: Mais parce que les gens qui étaient dessus étaient devenus des traîtres, donc non représentables.
0: Ah oui. Parce qu'il y a aussi une esquisse, un dessin du serment du jeu de paume qui est très précis, lui.
2: Oui,
0: il y a les
2: tout
0: deux.
2: À fait. Ah non, il avait beaucoup travaillé, il y a travaillé pendant un an à peu près. Mais ensuite, après le 10 août 92, la plupart des gens qui sont sur ce tableau sont devenus suspects. Impossible à représenter. Le Marat a fini dans son atelier, puisque Marat a été panthéonisé puis jeté dans un égout. Et il connaîtra malheureusement le même sort avec le sacre, parce qu'il se lancera dans la composition du sacre, mais très vite Napoléon se détournera de cette cérémonie qui était en fait irreprésentable. Et d'ailleurs David a choisi de représenter le couronnement de Joséphine et non un sacre qui ne pouvait pas être représenté, parce qu'on ne pouvait pas montrer l'empereur des Français couronné par le pape, ni même se couronnant lui-même. Il y avait quelque chose qui n'allait pas avec les principes républicains qui étaient encore ceux de Napoléon. Donc il n'a pas eu de chance, ces grandes toiles de commande étaient des toiles irréalisables en réalité. Alors après, il a peint effectivement le Bonaparte au Saint-Bernard, c'est sans doute la plus belle œuvre qu'il ait peinte pour Napoléon, la distribution des aigles. qui devait faire partie d'une série de quatre grands tableaux autour de l'avènement de Napoléon et de la fondation de l'Empire. Mais comme je l'ai dit, Napoléon n'y attachait en fait pas vraiment d'importance. Et puis se sont mis entre eux des querelles d'argent. Absolument. Ah bon oui. David était cupide.
0: Vous l'aimez pas décidément.
2: Non, oui. Mais il était réellement cupide.
0: Ah oui.
2: Et Napoléon était de mauvaise foi. Vous savez que Napoléon était avare et ne voulait jamais payer. Et donc, il faisait des promesses à David qu'il n'avait pas l'intention de tenir. Il ne payait pas ce pour quoi il avait signé même un contrat. Et David réclamait plus que de raison, jusqu'à irriter le maître. Donc, des relations très compliquées.
1: Quand on regarde la correspondance des hauts fonctionnaires de l'Empire, des noms d'Aru, du Roc, on mesure la cupidité de David et il ne cesse de réclamer, il veut être payé plus que les autres, plus et plus vite, il négocie tout pied à pied. N'oublions pas que si le tableau eût été achevé, le serment du jeu de paume eût été à la fois beaucoup plus large et plus haut que la sacre, hein, que le couronnement de Joséphine. C'est véritablement un tableau qui déjà

0: D'ailleurs, dit quelque chose de la mégalomanie. Hein, cette mégalomanie, notamment que l'on trouve dans les fêtes révolutionnaires. Hein, Mona Ouzouf a très bien parlé de ça. D'ailleurs, David est assez vite critiqué pour les dépenses extravagantes dans lesquelles il entraîne la République lors des fêtes révolutionnaires. Et pour revenir à l'Empire.
1: Est-ce que vous aimez ces portraits de Bonaparte, Stéphane Guégan?
0: Ah oui.
1: Ah oui, quand même.
0: J'aime à la fois
2: la
0: le
2: tête.
0: Saint-Bernard,
2: Oui.
0: qui a
2: Oui.
0: bercé ma jeunesse, et puis, autre chef-d'œuvre tout de même, le couronnement de Joséphine,
1: Ah oui.
0: qui est, dans lequel, dit Napoléon, on a l'impression d'entrer, et qui est comme le Marat, une page de Balzac. Il y a 200 portraits. Comme le dirait Patrice Gagny fait mieux que moi, c'est aussi un tableau qui réécrit un tout petit peu l'événement.
2: Oui,
0: Et il y a
2: mais
0: des...
2: la
0: mère est
2: mère.
0: là, alors qu'elle s'était fâchée
2: Oui.
0: avec Napoléon. Le pape était sans doute plus irrité que David ne le montre. Et puis, il y a les frères qui sont présents, ceux qui sont absents. Et puis, il a même rajeuni, mais il en a fait un profil divin, il a même rajeuni
2: Oui,
0: Joséphine.
2: Joséphine. Il a pris Hortense comme modèle. Hein.
1: Hortense, c'est qui?
2: C'est la fille de Joséphine.
1: Ah, d'accord.
0: Voilà. Et
1: Bah,
0: donc,
1: c'est élégant de sa
0: mais la
1: part.
0: peinture, quand on parle de réécriture, de falsification, alors l'historien a raison de noter ça. Pour l'histoire de l'art, c'est un argument qui ne tient pas, car bon, le peintre d'histoire fait du réel sa chose. Et il a donné à ce tableau, finalement, une ampleur, une majesté, pour reprendre votre titre, et une dimension symbolique qui font de lui, du tableau, un des tableaux les plus populaires du Louvre.
1: Ah
0: Si
1: oui,
0: vous vous
2: le
0: promenez dans les salles
2: sacre,
0: rouges,
2: oui.
0: il y a toujours là encombrement, les gens sont là, s'agglutiner autour de l'œuvre, elle continue à produire son effet. Et puis, il y a tout le reste. Mais si David n'a pas été le Lebrun de Napoléon, ses élèves autour de lui, Gérard,
2: Oui.
0: Giraudet, Ingres lui-même, ont travaillé pour l'Empire. Donc, d'une certaine manière, le Davidisme est inséparable des années de l'Empire.
2: Mais en même temps, on en voit la limite, justement, dans les peintures du temps de l'Empire. Parce qu'elles ont un côté figé. C'est vrai que dans le Saxe, ce sont les portraits qui sont très beaux. Mais exactement comme dans l'esquisse du jeu de paume où les têtes sont magnifiques, mais il y a un côté figé. C'est-à-dire qu'il n'a pas su, comment dire, saisir la personnalité de Napoléon comme a su le faire Gros. Gros est beaucoup plus fort dans l'expression parce qu'il sait saisir l'énergie qu'il
1: Ah
2: y a
1: bon?
2: dans Bonaparte, dans le tableau du pont d'Arcole.
1: Ah
2: Et puis
1: oui.
2: dans Hello, il donne une image de l'Empire, il perçoit tout ce qu'il y a tout ce qui est devenu horrible dans les guerres incessantes de l'Empire. Donc il y a une force d'expression chez Gros qu'il n'y a pas chez David, où la forme étouffe un peu le fond. Et je trouve que ces tableaux révolutionnaires sont beaucoup plus intéressants que ces tableaux
1: Ah bon?
2: impériaux, me semble-t-il.
1: Dans sa période révolutionnaire, il y a aussi une esquisse, c'est pas un tableau qui tranche, que je trouve
2: Barra.
1: très émouvant. Non, c'est pas Barras, c'est Marie-Antoinette conduite au supplice.
2: Horrible.
1: Ça, je trouve
0: ça.
1: C'est
0: ça, oui.
2: Oui.
0: C'est ça. Enfin,
2: oui.
0: Oui. Moi, je me suis demandé pourquoi les commissaires ne l'avaient pas intégré à la sélection de l'exposition, d'autant plus que dans une des salles, la chose ne nous a pas échappé, on parle des agentes de l'histoire, à propos notamment de Sabine et d'Hercilly qui réconcilient Rome et
2: Oui.
0: les Romains et les Sabins. Alors, c'est un dessin qui est, sinon controversé, du moins qui divise les spécialistes. Les deux plus grands connaisseurs du dessin davidien, Pierre Rosimbert et Louis-Antoine Prat, maintiennent l'attribution, et je pense qu'il aurait fallu le montrer. Il aurait fallu le montrer parce que, bien sûr, Patrice Gagnifet en conviendra, c'est bien sûr un élément à charge.
2: À charge,
0: À charge, pour mesurer l'implication politique et la folie montagnarde de David.
1: Pourquoi un élément à charge?
0: Parce qu'elle est représentée sans la moindre compassion.
1: Ah, vous
0: C'est
1: trouvez?
0: un
1: Oui.
0: dessin terrible.
2: Oui.
0: Donc, on lui a coupé les cheveux. Vous savez qu'on l'a décapité au petit matin. Elle est, le
1: Elle
0: visage
1: avait
0: est,
1: 37 ans.
0: Le visage est blême. Elle
2: émacié.
0: Est émaciée, une sorte de rictus. Comme si, finalement, elle méritait sa mort.
1: Ah, moi,
0: Alors
1: je
0: que
1: ne
0: c'est une,
1: je le
0: c'est
1: vois
0: un,
1: pas comme ça, mais
0: c'est un
1: j'ai
0: des
1: tort.
0: procès les plus iniques de l'histoire
1: Ah,
0: de
1: c'est
0: France.
1: sûr.
0: Et au moment où David, ne l'oublions pas, envoie à la mort par centaines, on conserve les documents.
2: Oui, il a signé un tiers des arrêts du comité de sûreté générale.
1: David.
0: Un
2: Oui,
0: tiers.
2: David. Et
1: Et
2: alors, derrière ce dessin, il y a une histoire qui rend
1: Qu'est-ce
2: David
1: qu'il fait?
2: définitivement atroce. Il était membre du comité de sûreté générale. Il a fait partie de la commission qui est allée interroger la famille royale pour avoir des preuves sur les relations incestueuses entre la reine et son fils. Donc il a participé à cette manipulation.
1: Ah oui.
2: C'est ce qui rend la chose, c'est l'acte le plus ignoble qu'il ait commis, plus encore que d'avoir insulté Danton sur le trajet vers l'échafaud. Donc il y a une histoire derrière ce dessin qui le rend encore plus horrible. Donc il contribue à la mort de la reine et le matin de l'exécution, il va à une fenêtre avec son carnet et son crayon et il fait ce dessin qui effectivement est à charge et manifeste, comme vous le dites très bien, une absence de compassion. Total.
1: Ah ouais, oui, je l'ai pas perçu comme ça, mais c'est
0: le deuxième acte, parce qu'il signe, il est conventionnel, il signe la mort du roi, en janvier 93, sans sursis, sans jugement. C'est-à-dire qu'on n'accorde pas à Louis XVI la capacité de il s'est défendu, enfin, c'est aussi un faux procès, ou plutôt un vrai faux procès, mais il est régicide. L'acte qui consacre, au fond, son implication dans la cause de Marat et de Robespierre, c'est d'avoir voté la mort du roi.
2: Mais moralement, le régicide peut être compris. C'est un acte politique, peut-être que pour fonder une nouvelle société, il fallait le condamné, peu importe. Comme les Anglais ont condamné Charles Ier à mort.
0: Oui.
2: La reine, c'est autre chose.
0: Oui.
2: Il n'y avait absolument aucune justification au fait de décimer la famille royale une fois que le roi était mort.
1: D'un autre côté, dans L'Homme révolté, Camus s'élève contre ce régicide, le meurtre d'un roi simple et bon. Ça n'a pas arrangé les affaires de Camus, non, la publication du livre.
0: Pensez au Marie-Antoinette de Stéphane Zweig.
1: Ben oui, bien sûr.
0: C'est un des livres les plus terribles sur David. Et sur la violence révolutionnaire. La page est magnifique.
1: Mais d'un autre côté, moi, je suis bouleversé par cette image de la reine, mais peut-être à tort, parce que je sais qu'elle va mourir. Donc, cette image, qui est à charge des raisons, suscite ma compassion. Mais
2: pour la reine, pas pour David.
1: Pour la reine, pour évidemment. La reine, et pour la reine, rassurez-vous. Mais poursuivons. Donc, à la fin de l'Empire, qu'advient-il de David ? Il a survécu à la Révolution, il a eu un passage en prison, il a voulu être le peintre de Bonaparte et de Napoléon, mais après l'Empire, devient David ?
2: Il est exilé en vertu de la loi d'exil des régicides au début de 1816. Louis XVIII, c'est après les 100 jours, après le retour de Napoléon qui a considérablement dégradé la situation, les régicides sont exilés. Et il prend la direction que vont prendre la plupart des anciens conventionnels régicides. Il va s'installer à Bruxelles, qui va accueillir beaucoup de régicides. C'est là où il va peindre le merveilleux portrait. Pour moi, c'est le plus fort, le plus beau, mais il n'est pas à l'expo, qui est le portrait de Sieyès, qui est conservé à Philadelphie.
1: Oui, assez
2: dommage. Et probablement, il n'y a pas eu la possibilité de l'amener. C'est un magnifique portrait qu'il va peindre pendant cet exil qui durera jusqu'à sa mort en 1825.
1: Et d'ailleurs, c'est la grande période des portraits qui sont
2: sublimes,
1: d'une étrange modernité. Mmh. On pense à Manet, on pense à Degas. Mmh. Ce sont des portraits magnifiques qui rompent avec le style peinture d'histoire de David, Stéphane Guégan.
0: C'est intéressant que vous le rapprochiez de Degas et de mon cher Manet, parce que Georges Bataille, dans son livre célèbre sur Manet, a une sorte d'illumination. Il dit, mais au fond, Manet vient de David. Il y a une continuité dans la peinture française, et David, comme d'ailleurs l'écrit assez tôt Delacroix, est le père de l'école moderne. Et vous avez raison, c'est son temps retrouvé. On vient de le rappeler, il y a là des révolutionnaires, il a des membres de la famille impériale, il les peint magnifiquement avec ce génie que célébrera Baudelaire plus tard, de la vie moderne. Alors regardez, il est attentif aux vêtements, il est attentif aux attitudes, il est attentif à tout ce qui fait la modernité selon Baudelaire.
2: Mais est-ce que ça commence pas sous le directoire?
0: Oui. Et même, je dirais même avant, quand on voit les deux sœurs du banquier suisse Riet, qui sont dans l'exposition, ça je veux dire, c'est un des grands moments de l'exposition, on sent déjà même tout le génie d'Ingres. C'est-à-dire qu'il est bien le père de ce type de portrait, attentif à la réalité, à la physionomie, à la psychologie de ses modèles, et imprimant le cachet de l'époque à son portrait. On n'est pas du tout dans l'intemporalité, on est vraiment dans le présent, mais un présent non pas idéalisé, mais rendu plus poétique par le geste esthétique même. Au moment de l'exil bruxellois, il gagne énormément d'argent en diffusant par la gravure ses œuvres. Il fait payer très cher ses portraits et il continue à peindre des tableaux d'histoire. Et puis surtout, Et il le dit, c'est un homme qui a déjà dépassé les 70 ans, il dit « je vais me renouveler une dernière fois
1: ». Oui.
0: On dirait aujourd'hui « je vais me réinventer ». Et il le fait, hein, avec ses scènes plus compactes, ses peintures où il introduit une sorte de cocasserie d'humour. L'amour est psyché, qui est si caravagesque, avec cet amour qui n'est plus un petit cupidon, mais un adolescent heureux d'avoir passé la nuit avec psyché.
1: Mars désormais parvenu, c'est cette période.
0: Et oui, c'est même le dernier tableau, c'est le testamentaire.
1: C'est
0: mon dernier tableau.
1: C'est curieux, Mars désormais parvenu, par un homme qui a célébré les vertus viriles.
0: Absolument. Oui. Alors, on dirait, si on était en psychanalyse, que c'est le retour du refoulé. Et vous le disiez d'ailleurs au début de l'émission, c'est le retour aux rocailles.
1: Oui, c'est le retour.
0: C'est le retour à tout ce qu'il était supposé avoir éliminé.
1: Voilà.
0: Et ça, l'exposition le montre assez bien par la proximité avec Gérard et Ingres dans l'accrochage. Mais le tableau est amusant parce que non seulement il célèbre les amours de Vénus, la déesse de l'amour, et de Mars, le dieu de la guerre, mais tout y est d'une sucrerie rocaille.
1: Voilà.
0: Hein, les volatiles, les grâces qui nous sourient, les tons de la peinture. Et donc on a l'impression qu'il a voulu, dans ce tableau, faire oublier aussi un peu ce par quoi il était passé pendant les années
1: 80. Justement, mais quel a été le destin, la postérité immédiate de David ? Voilà, il a voulu faire oublier quelque chose, mais les peintres romantiques, comment ont-ils jugé David ? Y a-t-il eu un purgatoire pour David ? Stéphane Guégan.
0: Alors, j'ai envie de dire que si on s'en tient au plus grand des romantiques et au plus intelligent d'entre eux, c'est-à-dire Eugène Delacroix, dès 1848, dans son article Ce Gros, reconnaît sa dette envers David. Est celui qui a réintroduit une forme de vérité dans la peinture. Et puis ensuite, au XXe siècle, après un moment de purgatoire, dû à son action politique, eh bien...
2: À la fin du 19e,
0: voilà,
2: surtout. Hein.
0: Voilà, et sous la 3e République, vous avez raison, il va être entièrement restauré dans sa grandeur.
1: Et vous, cette grandeur, pour finir, vous en pensez quoi, vous, Patrice Guénifet ? Est-ce qu'il faut le restaurer dans sa grandeur ?
2: Je crois qu'il n'en a pas besoin. Non, mais
1: il est... Que vous dites
2: c'est
1: que
2: un grand peintre.
1: C'est un grand peintre, oui, mais...
2: Je vous dis, dans le texte que j'ai écrit, à la fin, qu'il ne faut jamais oublier qu'il a été le plus grand peintre de son temps, c'est vrai. Et donc, de ce point de vue-là, il a pas besoin d'être... Enfin, il faut pas le jeter aux oubliettes. Il reste le grand peintre d'une époque. Et sans doute, l'héritage existe. Il n'y a pas eu de continuateur au sens où c'était une peinture tellement identifiée à une époque par la Révolution qu'elle ne pouvait pas subsister au-delà. Alors, ce qu'il en reste aujourd'hui... Bon, pour moi, personnellement, ce qui reste, ce sont les portraits, surtout.
1: Ah oui.
2: Et puis les tableaux d'avant la Révolution, les Horaces, et puis les Sabines, pour lesquels j'ai une tendresse particulière, parce que c'est le tableau de la période thermidorienne de David. Il est passé, au fond, par toutes les métamorphoses.
1: Oui, oui.
2: Peintre d'histoire sous l'Ancien Régime.
1: Donc, il est assez opportuniste, en fait, ou non ? Ou c'est un homme de conviction
2: Je crois pas.
1: Ou un homme de calcul ?
2: Non, je crois que c'est un homme qui s'est engagé par fascination pour un certain nombre de personnages. Je crois qu'il a su exprimer l'air du temps, à la fois avant la Révolution, avec les débuts du néoclassicisme, avec le Marat sous la Terreur, avec les Sabines qui expriment bien l'atmosphère de Thermidor et l'illusion de la réconciliation. Il a été moins bon, c'est là où je trouve qu'il est le moins bon sous l'Empire. Et ensuite, il peint des portraits qui expriment assez bien l'époque de la Restauration. Donc je crois que de ce point de vue, il reste... parce qu'il a été le peintre d'époques successives et avec des esthétiques très, très différentes à chaque fois.
1: Vous êtes d'accord avec ça ?
0: Oui,
2: globalement.
0: Oui. Il aura à la fois écrit l'histoire et réécrit la peinture.
1: Très bien, voilà. C'est une magnifique conclusion.
2: Oui,
1: merci beaucoup Stéphane Guégan, Patrice Guénifet. Alors, vos deux textes sur David se trouvent dans le hors-série du Figaro, « David, un monde nouveau ». Stéphane Guégan, vous publiez aux éditions Gallimard « Matisse sans frontières ». Je rappelle aussi, Patrice Guénifet, votre livre « Politique de la terreur » disponible chez Gallimard dans la collection TEL. Et je signale également que l'exposition « David au Louvre » est présentée jusqu'au 26 janvier 2026. C'était Réplique, une émission d'Alain Finkielkraut, avec la collaboration de Roxane Nata, à la réalisation Alexandra Malka, à la technique aujourd'hui Adrien Gaza. Dans un instant, Concordance des temps de Jean-Noël Jeannonet.

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1: Bonjour, je vous propose de découvrir ou de redécouvrir une émission de Concordance des temps qui a été diffusée sur France Culture pour la première fois le 5 novembre 2011 et qui s'intitulait « Les stratégies littéraires de Marcel Proust » avec Pierre Assouline.
2: Pensez de l'œuvre de Proust.
3: Oh bah, il y a des œuvres courtes qui paraissent longues. La longue œuvre de Proust me paraît courte. On voudrait lire et relire encore après la dernière ligne du Temps retrouvé. Toute sa vie secrète est là, masquée de velours noir.
4: Le coup d'œil sur l'histoire, le recul vers une période passée, ou, comme aurait dit Racine, vers un pays éloigné, vous donne des perspectives sur votre époque. Et vous permet d'y penser davantage, de voir davantage les problèmes qui sont les mêmes et au contraire les problèmes qui diffèrent ou les solutions.
1: Concordance des temps, Jean-Noël Jeannet. Bonjour. Tout comme les pommes, les prix littéraires tombent chaque année et chaque année fleurissent immuablement les critiques à propos des ressorts de leur attribution, de la composition des jurys, des machinations supposées des éditeurs. « Faut-il avoir un avis sur le Goncourt ?» se demandait un jour Angelo Rinaldi et il répondait « L'indignation est aussi ridicule que la louange. Le Goncourt fait partie du paysage français au même titre que la relève de la garde républicaine ou que le défilé du 14 juillet. » Eh bien, c'est pour nous une raison de plus de nous intéresser à lui sous la lumière de la longue durée, plus largement à ce qu'on est légitimé à appeler les stratégies littéraires des auteurs et de ceux qui les publient. Et pour ce faire, rien de plus éclairant, me semble-t-il, que de braquer l'attention sur le cas de Marcel Proust et de son éditeur Gaston Gallimard. Marcel Proust, qui, provoquant beaucoup de tumulte, obtint le prix Goncourt en 1919 pour son livre « À l'ombre des jeunes filles en fleurs » par 6 voix contre 4 à Roland Dorgelès, ancien combattant, auteur des Croix de bois. Marcel Proust, qui consacra durant toute sa vie d'écrivain des efforts ardents et multiformes pour assurer à son œuvre une diffusion digne de son génie. J'ai invité ce matin Pierre Assouline pour en parler avec moi, car il vient de publier un précieux auto-dictionnaire de Marcel Proust, une anthologie de ses écrits où abondent les informations sur le sujet qui va nous occuper ce matin. Et pour camper le personnage de Proust, rien de mieux que les souvenirs de Paul Morand évoquant leur première rencontre, une nuit, très tard, en 1915.
5: À peine avais-je dit à ses amis avec lesquels je dînais que Proust, pour moi, ça sert à quelque chose comme Flaubert, que ça intriguait énormément Proust, et que, à la une de mes permissions à Paris, il est venu sonner à minuit, et j'ai trouvé, devant la porte du petit rez-de-chaussée que j'habitais rue Galilée, c'était au mois d'août 1915, un homme dans une plisse, avec une figure très pâle, une barbe qui repoussait comme de la moisissure de fromage, très bleue autour du menton, des grands yeux très bistrés, des cheveux noirs épais, des dents magnifiques, et une voix très douce, très insinuante, mais en même temps avec beaucoup d'autorité. J'avais devant moi un personnage de 1905. Il était habillé, il avait un chapeau melon gris, je le vois encore, sa plisse avec un vieux col de loutre tout usé, une cravate qui ne tenait pas à son col, le col tenait mal à la chemise, il avait la chemise empesée qu'on avait à ce moment-là, il se battait continuellement contre cette chemise qui bâillait sous sa cravate, la cravate remontait sur le col, les manchettes étaient tournées à l'envers, il avait une canne comme on l'avait à ce moment-là, une canne de théâtre en bois d'amourette, des souliers avec des empeignes de daim gris, bref, exactement la mode de 1905, époque à laquelle il s'était couché pour ne plus se relever qu'une ou deux fois de temps en temps. La phrase avec laquelle il entra, je me suis amusé à la reconstituer, Je le dis, n'y voyez pas d'irrévérence, mais je suis un des derniers à avoir bien connu Proust, et je veux vous donner une idée de ce qu'était sa conversation, bien que ses livres en donnent tout à fait une idée, car sa phrase écrite ressemble étonnamment à sa phrase parlée. « Vous arrivez de Paris, vous trouverez avec raison, je vous prie, monsieur, recouchez-vous, vous allez attraper froid. » J'étais en pyjama et toujours dans l'antichambre. « Vous jugerez sans doute, malséant, qu'on vous réveille à cette heure-ci, mais je ne sors guère de chez moi, je me lève tard, et j'ai d'ailleurs tort de me lever, car je pèse là le lendemain par des souffrances atroces et par un excès de soins ridicules et infinis, qui sont pourtant une nécessité, car il faut vivre avec sa maladie, on ne guérit jamais, et la maladie chronique est une vieille dame qui adore qu'on ait pour elle des égards. Vous auriez le droit de vous plaindre, vous aussi, bien que vous soyez un jeune homme et non une vieille dame, que je manque d'égards pour vous en sonnant à votre porte à minuit. Si j'ai pris cette liberté, c'est parce que j'avais le vif désir de connaître quelqu'un. Il s'agit de vous, qui a émis sur moi. On me l'a rapporté. Je ne vous connais pas encore assez pour qu'on me rapporte de vous autre chose que des propos qui me soient agréables et même délicieux à entendre. Qui a émis sur moi, ou plus exactement sur mon livre, des jugements, je n'aurais pas l'audace de dire, les plus pertinents dans le style de notre ami Dubos, mais les plus délicats.
1: Pierre Assouline, bonjour.
6: Bonjour.
1: Vous venez d'entendre une interview de Paul Morand, qui est extraite du documentaire Portrait Souvenir qu'avait réalisé Roger Stéphane pour la télévision, qui avait été diffusé le 11 janvier 1962 à l'occasion du 40e anniversaire de la mort de Proust. Il m'a semblé qu'on voyait assez bien surgir là le personnage qui va nous occuper pendant une heure.
6: Magnifiquement, et il faut rendre hommage à Roger Stéphane pour ce documentaire parce qu'il a eu l'intelligence de rencontrer tous les survivants de cette époque, et à l'époque, il y en avait beaucoup. C'est d'ailleurs un des reproches qu'on a fait à George Painter, le premier grand biographe de Proust, après André Monroy, c'est qu'il pouvait voir des survivants, il ne l'a pas fait. Alors que Roger Stéphane, lui, l'a fait. Il y a quand même des témoignages absolument fantastiques.
1: Jacques de la Cretelle, Cocteau, Soupeau.
6: Céleste Albaré, évidemment, Soupeau et beaucoup d'autres. Et effectivement, l'extrait que vous avez choisi est un des meilleurs parce que Paul Morand l'a très bien connu et surtout, il a l'art de la scène.

0: qu'on a appelé Contre-Sainte-Beuve, faute de mieux, parce qu'il n'est pas vraiment de titre, et qui est un projet à la fois de critique, de roman, autour de la littérature, de manière générale, avec des notes, bien entendu, comme le faux titre l'indique, autour de la méthode de Sainte-Beuve, et qui était, comme on le sait, axé sur la personne pour expliquer l'œuvre. On tire avantage de l'étude de l'homme pour expliquer l'inexplicable et très souvent l'indicible, à savoir les ressorts et les mécanismes et la logique interne d'un grand roman ou d'une grande œuvre littéraire.
1: C'est donc à quoi Marcel Proust se refuse ?
0: Il se refuse, et il y a quand même une formule célèbre, au moins une, dans ce livre qui s'intitule aujourd'hui Contre Sainte-Beuve, à savoir ce passage où il dit « il faut distinguer le moi social du moi qui écrit ».
1: Et pourtant, Pierre Assouline, nous allons, pendant cette conversation, évoquer le moi social de Proust, puisqu'il s'agit de considérer ce que furent ses stratégies, la manière dont il a organisé avec beaucoup d'énergie, en y dépensant beaucoup de temps et en y mettant beaucoup d'efficacité, souvent, comme il a essayé d'organiser sa notoriété, puis en somme sa gloire. Et quand vous dites 1905-1915, on se trouve en effet 10 ans après cette sorte de basculement, ce moment où il va commencer de cesser d'être le petit Proust qu'on regarde dans les salons avec un peu de condescendance, pour glisser progressivement à la situation d'un homme qui aujourd'hui, pour beaucoup, apparaît comme le premier, le plus grand écrivain français du XXe siècle.
0: Ce qui est fascinant, c'est que on a le sentiment, quand on s'intéresse à sa carrière, il faut appeler ça comme ça, et notamment sa carrière posthume, que son étoile n'a jamais pâli. C'est-à-dire que depuis sa mort en 1922 jusqu'à aujourd'hui, il y a une courbe ascendante. Comme vous le savez, Jean-Noël Jeannet, la plupart des écrivains connaissent un purgatoire. C'est le cas de Gide, c'est le cas évidemment de Bernanos, de Peggy, et de beaucoup de grands écrivains catholiques, pour des raisons liées aussi à l'évolution de la société, à l'évolution des mœurs. Mais c'est le cas de la plupart des écrivains. Eh bien, Proust est un des rares, en France et à l'étranger, dont l'étoile n'a pas pâli. Même à l'époque de ce qu'on a appelé la nouvelle critique, dans les années 60, Proust était encore, bien entendu, et plus que jamais, un objet d'étude. Mais bien entendu, d'une autre manière de ce qu'on a fait par la suite ou ce qu'on a fait avant.
1: C'est le moment, précisément, du portrait Souvenir de Stéphane qu'il fait connaître à beaucoup. C'est le moment de l'apparition en livre de poche, c'est le moment de la Pléiade.
0: C'est le moment de la Pléiade, qui est quand même une consécration. Et puis ça vient après, il faut quand même le rappeler, la première biographie, vraie biographie de Proust, qui date de 1949 et qui est celle d'André Monroy, qui est importante parce que jusque-là, il y avait eu déjà beaucoup de livres sur Proust. Même de son vivant, on commençait déjà à l'embaumer. D'ailleurs, des études critiques assez importantes. Mais ces livres ou ces quasi-biographies étaient écrites très souvent par des amis, par des témoins, qui étaient plus ou moins liés à lui. Et donc, c'était quand même des biographies nourries de souvenirs personnels. Donc, ça ne collait pas vraiment. Monroy est le premier, à mon sens, à avoir voulu écrire une biographie complète, au sens où on l'entend classiquement dans le genre aujourd'hui.
1: 1949.
0: 49, chez Hachette, mais en même temps, nourri par une remarquable connaissance, celle de Monroy, du milieu de Proust. Et pour cause, puisque on sait ses liens avec Jeanne Pouquet, avec tout ce milieu, autour des Caillavé, etc., autour duquel Proust avait gravité.
1: Par la femme de Monroy, en fait.
0: Voilà. Donc ça, c'est très important.
1: Eh bien, je vais vous faire écouter un extrait d'une conférence d'André Monroy, puisque vous avez l'air de le souhaiter intensément, Pierre Assouline. On est juste avant la publication de son livre, le 1er mars 1948. C'est une conférence de l'Université des Annales. Il est intéressant parce qu'il refuse l'évidence de ce qui apparaît comme inévitable, c'est-à-dire la gloire de Proust, c'est-à-dire, vous allez voir, les titres de ses ouvrages. Il revient à la diversité antérieure des possibles.
2: À nous, lecteurs fidèles, le titre d'un chef-d'œuvre nous semble si nécessaire, il fait tellement partie de notre univers que nous avons peine à penser qu'il fut l'objet de délibération. Proust écrit à ce moment « Je voudrais un titre tout simple, tout gris, titre général à la recherche du temps perdu. Mais est-ce que vous auriez une objection pour le premier volume en deux, si Grasset admet l'étui avec deux volumes, contre Charles Swann ? Mais si je fais un seul volume de 500 pages, alors je ne suis pas pour ce titre, car le dernier portrait de Swann n'y sera pas, et le livre ne remplirait pas les promesses du titre. Est-ce que vous aimeriez, avant que le jour soit levé ? Moi pas. J'ai dû renoncer à les intermittences du cœur, les colons poignardés, le passé intermittent, le septième ciel, à l'ombre des jeunes filles en fleurs, ce seront des chapitres du 3.

0: Troisième volume. Je vous ai dit, n'est-ce pas, que du côté de chez Swann, était à cause des deux côtés qu'il y avait à Combray. Vous savez, on dit ça à la campagne, allez-vous du côté de chez M. Rostand. Postscriptum, aimeriez-vous comme titre « Jardin dans une tasse de thé » pour le premier. Pour le deuxième, « L'âge des mots ». Pour le troisième, « L'âge des choses ». Ce que je préférerais, c'est Charles Swann, mais en indiquant que ce n'est pas tout Swann. Par exemple, « Premier crayon de Charles Swann ». Quand on pense que du côté de chez Swann pourrait s'appeler « Premier crayon de Charles Swann ».
1: Voilà qui est assez piquant, Pierre Assouline.
2: Oui, et la voix, l'intonation de Mauroy est quand même assez belle, parce qu'on est vraiment dans l'époque. Il faut quand même rappeler, malgré toutes ces hésitations entre les différents titres, que dans une lettre à Gaston Gadimard, qui est de septembre 1921, donc très peu de temps avant sa mort, Proust écrit « Le titre, le meilleur, et les intermittences du cœur, c'est le mieux, il n'y a pas à hésiter ». C'est quand même resté hein, jusqu'au bout, jusqu'à la fin. Enfin, n'oubliez pas une chose, La recherche du temps perdu, ce n'est pas un livre, c'est 12 livres. Et donc chacun avait un titre. Donc c'est presque une bibliothèque portative. Hein. D'autant que Proust y attachait une grande importance chez les autres. Par exemple, il dit souvent qu'il est fasciné par l'intelligence de Flaubert lorsqu'il a intitulé son livre « L'éducation sentimentale ». Il dit que c'est un de ses plus beaux titres, tout en remarquant que ce titre est incorrect sur le plan grammatical, l'éducation sentimentale.
1: Pourquoi ?
2: Il dit, voilà, c'est incorrect, ça ne colle pas.
1: Je ne comprends pas pourquoi ça ne colle pas.
2: Moi non plus, mais lui en est persuadé.
1: Si Proust l'a dit, alors inclinons-nous avec respect.
2: Non, mais on peut imaginer l'éducation sentimentale, si vous y réfléchissez.
1: Je suis prêt à y réfléchir, mais
2: oui,
1: je ne trouve toujours pas.
2: Je ne suis pas grammairien. Mais vous non plus, manifestement, on devrait se renseigner davantage auprès de Proust.
1: Sur la gloire de Proust, qui est une sorte de salut formidable à ce qu'il a essayé de faire, recherchant sa notoriété, puis visant un large public, on peut citer le fait, par exemple, que dans les années 80, il y a eu plus de livres consacrés à Marcel Proust dans le monde qu'à Charles de Gaulle et à Napoléon. C'était pas peu dire.
2: Enfin, en tout cas, De Gaulle et Picasso, ce sont ceux qui réunissent la bibliographie la plus abondante en France. Avec une différence en plus pour Proust, c'est que, à part les livres, il y a aussi les thèses. C'est incroyable le nombre de thèses en France, bien entendu, en langue française, mais aux États-Unis et au Canada, qui sont consacrées à Proust, quand on voit les annuaires qui sont publiés régulièrement sur les thèses. Et à chaque fois, évidemment, ce sont des thèmes récurrents, hein, bien entendu, puis parfois des thèmes extrêmement originaux. C'est là qu'on voit la richesse de cette œuvre qui est inentamée, qui est inépuisable. Le plus fascinant, c'est de constater que malgré tout, cette œuvre aurait pu être ensevelie sous l'avalanche de commentaires. Ça arrive.
1: La glose tuant le texte.
2: C'est arrivé. En fait, Proust aurait pu dire, il aurait pu avoir le mot que James Joyce a eu quand il a publié Ulysses la première fois à Paris. Il a dit, voilà, je donne du boulot aux universitaires pour un siècle au moins.
1: Il ne s'est pas trompé d'ailleurs.
2: Il ne s'est pas trompé. Mais Proust aurait pu dire la même chose.
1: Il n'y a pas les mêmes déclarations chez Proust. En revanche, il y a un souci précisément de sa notoriété à l'étranger, de ses traductions. Par exemple, on le voit dans sa correspondance, toujours préoccupé de savoir comment il va être diffusé en Grande-Bretagne. Peut-être pas encore au Japon, où il est aujourd'hui magnifiquement célèbre et où on a consacré beaucoup, beaucoup de travaux de glose à son œuvre, où il a été traduit par toute une équipe de littéraires enthousiastes.
2: Ça, c'est une chose qui m'a beaucoup étonné en faisant des recherches, parce que dans la partie dictionnaire, il y a donc les extraits de son œuvre, mais dans la partie préface, j'ai voulu faire un petit peu le point de la recherche sur Proust.
1: Il s'agit toujours de votre auto-dictionnaire qui vient de paraître.
2: Et j'ai été frappé par le fait que dès le début, dès la publication des premiers textes de Proust en France, on commence à s'intéresser à lui à l'étranger tout de suite et à traduire par morceaux, bien sûr, progressivement. Et au Japon, par exemple, il est traduit tout de suite. Alors, au Japon, il a bénéficié, notamment après la guerre, de l'engouement d'un petit groupe d'étudiants de l'Université de Tokyo, je crois, qui par la suite a fondé la Société d'études proustiennes au Japon, qui a une importance considérable, parce que non seulement ils ont traduit, mais ils ont fait vivre cette œuvre, et aujourd'hui encore, ils font des choses inouïes. En cette université, ils ont réalisé un index, qui est une référence absolue, scientifique, de tous les noms de lieux, de personnes, de titres, de journaux, de livres, enfin de tout ce qui est cité dans l'œuvre de Proust, Ils en ont fait un volume qui est vraiment la référence.
1: Nous avons, d'une certaine façon, Pierre Assouline, commencé notre conversation par la fin, en prenant la mesure de la gloire planétaire de Marcel Proust, qui aurait probablement beaucoup étonné un certain nombre de ceux qui le fréquentaient jusque vers 1905 dans les salons du Faubourg Saint-Germain. Alors revenons au début, puisque nous voulons nous interroger sur la stratégie littéraire en relation avec ce que peuvent être les procédés d'aujourd'hui dans le monde des éditeurs. Repartons de 1905, 1906, 1908, 10, quand Marcel Proust recherche un éditeur. Comment s'y prend-il ?
2: Alors le problème, c'est que quand il recherche un éditeur, bon, il contacte les principaux éditeurs littéraires et bien entendu, il a la démarche qu'aurait aujourd'hui n'importe quel écrivain aussi littéraire que lui. J'entends par là qu'un écrivain aujourd'hui, quand il écrit un premier roman, il se tourne naturellement vers l'éditeur qui publie les auteurs qu'il préfère. C'est ainsi que, par exemple, aux éditions de Minuit, les jeunes auteurs qui se tournent vers Minuit sont très souvent des lecteurs de Beckett, par exemple, ou de Jean Echenoz, parce que c'est la maison dans laquelle ils rêvent d'être publiés.
1: Alors Alexis Génie, le prix Goncourt, qui a obtenu le prix Goncourt il y a quelques jours, qui a envoyé par la poste, nous dit-on, son ouvrage chez Gallimard, on pourra probablement dire la même chose de lui.
2: La même chose, mais par exemple, Michel Houellebecq a fait le siège de Maurice Nadeau pour publier son tout premier livre, Extension du domaine de la lutte, en lui disant « Je veux que vous me publiez parce que j'admire ce que vous publiez et j'admire notamment Georges Perec. Je veux être publié par l'éditeur de Perec. » Donc, Proust, déjà, s'organisait de la même manière. Donc, il s'est tourné vers le Mercure de France, vers Grasset, vers Gallimard. Et finalement,
1: attendez, avant, il a demandé à Ohlendorff, le directeur, M. Humblot, a réagi de la sorte, je suis peut-être bouché à l'émerie, mais je ne puis pas comprendre qu'un monsieur puisse employer 30 pages à décrire comme il se tourne et se retourne dans son lit avant de trouver le sommeil. Fin de citation.
2: Oui, moi 30 pages, ce n'est pas assez. Non, alors il y en a eu d'autres, hein, bien sûr, on ne va pas tous les citer. Mais ce qui est intéressant, c'est que finalement, c'est Bernard Grasset, mais c'est Bernard Grasset aux frais de l'auteur. Il faut quand même le dire. Alors évidemment, on dit aujourd'hui, oui, mais le compte d'auteur, à l'époque, c'était assez courant. C'était assez courant, n'empêche que Grasset publie des romans à ses frais. Simplement, celui-ci l'effraie, il n'a pas envie de prendre le risque. Il faut bien dire une chose, Proust est inconnu comme écrivain à l'époque. Il est connu des salons, il est connu des journaux, il publie dans des journaux des articles, des textes. On sait qui il est, mais il est inconnu du public.
1: Son livre, Les plaisirs et les jours, n'a été pratiquement pas remarqué.
2: Tout à fait. Donc, il faut voir une chose, le manuscrit qui arrive chez l'éditeur, en l'occurrence, c'est un ours considérable, c'est-à-dire des centaines de pages raturées, très difficiles à lire. C'est quelque chose de totalement informe, on n'a pas envie d'entrer dedans. Rien à voir avec ce qu'on reçoit aujourd'hui comme manuscrit, comme tapuscrit, bien organisé, bien tapé à la machine, pas du tout ça. Donc il a tout pour rebuter.
1: Vous avez déjà tapé, j'imagine, Marcel Proust.
2: Oui, oui et non, ça dépend. Mais il a tout pour rebuter. Donc, le premier geste de l'éditeur, c'est de passer à côté. Quand Grasset lui propose de publier un compte d'auteur, est-ce qu'il est admiratif ou pas ? Ça se discute. D'ailleurs, il y a une chose très frappante, c'est que j'ai reçu il y a 2 jours un catalogue de vente aux enchères de Sotheby's, et ils vont vendre un certain nombre de choses dans quelques semaines, et notamment, et ça c'est pour moi une curiosité que je ne connaissais pas, l'exemplaire du côté de chez Swann, de Proust dédicacé à Bernard Grasset. Et il lui dit, je vous envoie mon affection en pensant à l'éditeur que vous avez été.
1: Vous allez faire monter le prix de l'objet.
2: Ben oui, mais que vous n'êtes plus. Et ça, j'avoue que ça appartenait à Bernard Grasset. Alors comment c'est venu jusqu'à la vente, je ne sais pas.
1: Donc c'est plus presque un client qu'un auteur pour Grasset.
2: Il faut
1: Grasset.
2: Quand même le dire, il paye son édition. Donc on dira toujours, et l'histoire littéraire a retenu cela, Bernard Grasset a peut-être été le tout premier éditeur de Proust, mais il ne l'a pas été en conviction.
1: L'histoire essentielle que chacun répète toujours et qui peut être éclairante pour aujourd'hui, il y a des cas similaires, c'est le refus par la toute jeune NRF en 1912, en particulier sous l'influence de Gide, qui ne se le pardonnera jamais, le refus du livre que Marcel Proust aurait beaucoup préféré publier chez ce jeune éditeur Gaston Gallimard.
2: Alors évidemment, Proust ne pensait qu'à cela. La NRF, parce que c'était la revue, une revue qu'il aimait, parce que c'était des gens qu'il admirait, et il aurait voulu être publié chez eux. Alors on a beaucoup parlé sur la manière dont ce manuscrit a été reçu la première fois aux éditions de la NRF. Il faut quand même imaginer la NRF à l'époque. Elle existe depuis quelques années. Des réunions ont lieu rue d'Assas chez Jean Schlumberger. C'est vraiment les tout débuts, c'est l'artisanat. Est-ce qu'ils l'ont vraiment lu ou pas? Est-ce que Gide, comme la légende le prétend, a regardé et tombé sur un extrait qui l'a fait sourire et qui l'a un peu exaspéré, où effectivement il y avait une métaphore très bizarre dans le texte de Proust où il disait qu'il voyait des vertèbres sur le front, un personnage. Évidemment, ça a choqué Gide.
1: C'est plein de duchesses, ça n'est pas pour nous, dit quelqu'un d'autre.
2: Ça n'est pas pour nous, évidemment. Est-ce qu'ils l'ont lu, vraiment lu ou pas? On le saura jamais. Mais ce qu'on sait en revanche, c'est qu'après ce refus, quand alerté par Jacques Rivière, excellent lecteur, l'équipe de la NRF s'est mise en branle, chacun y a mis du sien. Pas tous, hein. Quelqu'un comme Jean Schlumberger, par exemple, n'a jamais aimé le livre de Proust et ne l'a jamais caché. Et d'autres également. En revanche, dès que Jacques Rivière a sonné le tocsin, tout le monde s'y est mis. Rivière lui-même, qui a été l'éditeur de ce livre, et puis Gaston Gallimard, qui n'a pas cessé de faire le siège de Proust en lui disant « Je suis votre éditeur, je ferai tout pour vous ». Et puis, surtout, Gide, qui lui a envoyé une lettre pour dire « C'est le regret de ma vie et j'en assume la responsabilité ».
1: Voilà cette lettre. « Depuis quelques jours, je ne quitte plus votre livre. Hélas, hélas, pourquoi faut-il qu'il me soit si douloureux de tant l'aimer? Le refus de ce livre restera la plus grave erreur de la NRF, car j'ai honte d'en être pour beaucoup responsable, l'un des regrets, l'un des remords les plus cuisants de ma vie. » Et c'est là qu'on entre dans l'histoire des relations avec l'éditeur Gaston Gallimard, entre Proust et Gallimard. Vous connaissez bien ça, puisque vous avez publié une biographie de Gaston Gallimard, de la guerre.
2: Les deux hommes se connaissaient, Gallimard et Proust se connaissaient avant la publication du livre.
1: Ils étaient rencontrés
2: sur la route de Bénerville.
1: En Normandie.
2: Ça, c'est la Normande Connection.
1: Eh bien, pour donner une idée de leur relation, voici deux lettres. Une de Gaston Gallimard à Marcel Proust, qui remonte au 29 février 1916, qui est lu par Christophe Brault dans le cadre de l'émission Surpris par la nuit, le 17 mars 2009.
3: Cher monsieur, puisque vous me parlez de votre déveine, et que j'ai commencé moi à vous parler de votre livre, et puisque vous voulez bien considérer comme une déveine que nous l'ayons refusée, laissez-moi vous dire aujourd'hui enfin que la déveine est pour nous. Et le plus regrettable est que nous en avons toute la responsabilité. Nous avons été sottement légers. J'en ai honte en y pensant. Le succès étant venu, je n'ai plus osé vous écrire, craignant que vous vous mépreniez sur une sympathie un peu tardive. Il faut bien pourtant que vous sachiez, et Gide a dû vous le dire, qu'à la Nouvelle Revue Française, vous n'avez que des amis. Notre pauvre Jacques Rivière, qui est prisonnier, réclamait encore récemment votre livre, et régulièrement, il demande si la suite en a été publiée. Copeau, Larbeau, tous nous l'avons lu et relu, et Fargue, ce grand paresseux, s'est mis à écrire ses souvenirs d'enfance. Aussi, comme je me reprocherai toujours notre négligence passée, je me reprocherai toujours de ne vous avoir pas fait savoir que, si l'occasion se présente jamais de rééditer ou de racheter votre œuvre, vous pouvez compter sur moi, entièrement, sans aucune restriction. Enfin, permettez-moi d'insister d'une façon toute spéciale, je voudrais tant rattraper notre erreur, que vous soyez avec nous, et que ce soit un peu à moi que mes amis le doivent. Votre dévoué, Gaston Gallimard.
1: On voit bien là, Pierre Assouline, l'insistance mise à la NRF sur ce qui est considéré désormais comme une grave erreur.
2: Oui, mais ils vont très vite le rattraper. Et ça, c'est intéressant parce que ça va être la marque de fabrique de Gaston Gallimard. C'est-à-dire que Gaston Gallimard, il veut avoir les meilleurs écrivains, ce qui est normal, durant toute sa carrière, jusqu'à la fin de sa vie, il n'aura de cesse de rattraper ceux qui lui ont échappé. Ce qu'il fait avec Proust, il va le faire plus tard avec Céline, de la même manière. Parce qu'il a raté Céline, De Noël a été plus rapide, il n'aura de cesse de le rattraper et il le rattrapera.
1: C'est une pratique que Gallimard aurait toujours aujourd'hui?
2: Ah, toujours aujourd'hui, non, mais même, il y a eu Céline, mais encore un autre cas auquel je pense maintenant, Julien Gracq, qui a été fidèle à José Corti, mais Julien Gracq, finalement, est dans la Pléiade. Donc, d'une manière ou d'une autre, avec soit le poche folio, soit avec la Pléiade, Gaston et ensuite Antoine Gallimard, rattrape toujours ceux qui leur échappent.
1: Il faut dire que Marcel Proust ne cesse pas de rappeler à Gallimard qu'il a mis quelque temps à s'apercevoir que lui-même était un grand écrivain. Voilà la tonalité de ses réponses. En voilà une qui est du 2 décembre 1919. Marcel Proust à Gaston Gallimard.
3: Cher ami, pardonnez-moi, on ne devrait jamais faire de reproches sans s'expliquer immédiatement. J'ai été tellement malade ces temps-ci que vraiment écrire une ligne, signer un livre était trop pour mon odieux malaise. Aujourd'hui, où je semble entrer dans une période

0: d'accalmie, je peux écrire un peu. Et pourtant, entrer dans la voie des reproches, quelle difficile chose. J'ai tâché toujours de préserver notre amitié, notre virtualité d'amitié, puisque, hélas, nous n'avons encore jamais eu, vous les loisirs, moi la santé, d'en réaliser la puissance. Elle a survécu à tant de petites choses qui, à la longue, deviennent grandes. Vous l'avez d'ailleurs vous-même préservée par tant de gentillesse, que j'hésite à mettre entre nous la cristallisation brutale de griefs en suspens. Ne croyez-vous pas, vous ne le croyez pas, sans cela vous rectifierez, donc disons mieux, n'avez-vous pas tort de ne pas croire, que vous êtes trompé par des subordonnés, imprimeurs je ne sais qui, quant aux éditions des volumes. Je ne croyais pas que « À l'ombre des jeunes filles en fleurs » aurait du succès. Si vous vous en souvenez, je vous avais dit que j'étais un peu honteux de faire paraître tout seul cet intermède languissant. Or, par un hasard extraordinaire, ce livre a 100 fois le succès de Swann. J'ai été très ému des sympathies précieuses que Swann m'a values, mais elles étaient isolées, je les ai apprises indirectement. Pour les jeunes filles en fleurs, c'est tout autre chose. J'aurais l'air de copier mon propre pastiche de Goncourt en vous disant qu'elles sont sur toutes les tables en Chine et au Japon. Et c'est pourtant en partie vrai. Pour la France et les pays voisins, ce n'est pas en partie vrai, cela l'est tout à fait. Je n'ai pas un banquier qui ne les ait trouvées sur la table de son caissier, aussi bien que je n'ai pas d'amis voyageant qui ne les aient vues chez ses amis dans les Pyrénées ou dans le Nord, en Normandie ou en Auvergne. Le contact direct avec le lecteur que je n'avais pas eu avec Swann est quotidien, les demandes d'articles dans les journaux aussi fréquentes. Je n'en tire aucune vanité, sachant que la vogue va souvent aux plus mauvais livres. Je n'en tire aucune vanité, mais j'espérais en tirer quelque argent. Or, voici où je crains que tronchez-vous ne soyez trompés par des subalternes. Le nombre des éditions n'est pas le seul signe de la vogue, mais il en est un, comme sont des signes les cours de la bourse ou le degré de fièvre d'un malade. Eh bien, au fur et à mesure que les jeunes filles se vendent, le nombre des éditions diminue.
1: Tronche, c'est le directeur commercial de Gallimard.
2: Gustave Tronche, oui, Gustave qui est un homme important dans la maison Gallimard NRF naissante.
1: Je n'en tire aucune vanité, dit Proust, mais il est extraordinairement attentif aux articles qu'on lui demande et ça nous conduit vers une réflexion sur sa stratégie littéraire pour ce qui est des comptes rendus de ses ouvrages. Il y est formidablement attentif, il y contribue d'ailleurs avec des lettres qui ont été rassemblées par Kolb et qui ne sont pas toujours, comment dire, exemptes d'un peu de flagornerie.
2: Un peu, oui.
1: Un peu beaucoup.
2: C'est une litote de le dire ainsi. Ce qui est frappant quand on lit la correspondance de Proust, puisqu'elle est très abondante, très bien édité en 22 volumes par Philippe Kolb, ce qui est frappant, c'est de constater que tout de même, il a vraiment une démarche d'homme de lettres. C'est vrai qu'il a consacré une grande partie de sa vie à son œuvre jusqu'à en mourir, parce que sa santé ne suivait pas. Mais de notre côté, il se comporte véritablement en homme de lettres, c'est-à-dire qu'il organise sa carrière. Il est très soucieux du devenir de ses écrits.
1: Un genre de lettres, dirait-on même.
2: Un genre de lettres, au sens balzacien du terme. Dans sa correspondance, il y a quand même une grande partie de cette correspondance qui est consacrée à cela. L'entretien de relations, l'entretien d'un entre-gens avec ce qu'il est convenu d'appeler le milieu littéraire. Et ce qui est frappant aussi, c'est de constater, une fois encore, que rien n'a changé. C'est-à-dire que le milieu littéraire, la presse littéraire, telle que Proust les reflète dans les années 20, est exactement le même qu'aujourd'hui.
1: Il y a un peu plus d'audiovisuel, il y a eu Pivot pendant longtemps, mais...
2: Il y a tout ça, oui, mais les réflexes, la logique sont les mêmes. Parfois, il y a des phrases que Proust utilise dans ses lettres quand il s'adresse par exemple à Paul Soudé. Ça pourrait être la même chose s'adressant aujourd'hui à un grand critique de la part d'un écrivain. Et j'en ai lu des lettres récentes, pas besoin de citer.
1: Paul Soudé, c'était un grand prêtre de la critique extraordinairement lu.
2: Oui, il y en avait quelques autres, mais c'était une époque aussi où la presse quotidienne était extrêmement nombreuse, abondante, et c'était une presse véritablement d'influence.
1: Les revues aussi.
2: Les revues, bien sûr. Elles n'avaient pas un grand tirage, mais par exemple la NRF avait une influence hors de proportion par rapport à son tirage, ce qui n'est plus le cas aujourd'hui. Ça, c'est la chose qui a changé.
1: La radio, maintenant, est essentielle, n'est-ce pas?
2: La radio, oui, radio-télévision et l'Internet. Et l'Internet, faut pas oublier. Mais la radio, c'est vrai que ça compte, n'est-ce pas? Alors, ce que je veux dire, c'est que Rien n'a changé. J'entends par là que déjà, moi je m'étais plongé dans la presse littéraire des années 20 et des années 30 pour la biographie de Gaston Gallimard, et je m'apercevais que notamment dans les nouvelles littéraires, que les reproches qui étaient adressés aux critiques littéraires sont les mêmes qu'aujourd'hui. C'est-à-dire des reproches de concussion, de corruption, de trop grande proximité avec les jurys ou avec les écrivains, ou de trop grande proximité avec les éditeurs. Ça n'a pas changé.
1: C'était les déjà Voltaire et Rousseau ou La Harpe par rapport aux journalistes de l'époque. De oui. Quel droit osent-ils nous critiquer?
2: Qui vous a fait roi?
1: Et quels sont les ressorts qui poussent à ce que vous disiez que c'est bien ou que ce n'est pas bien?
2: Oui, avec la différence, c'est que depuis Voltaire et Rousseau par rapport au XXe siècle, il y a cet essor extraordinaire de la presse d'opinion qui change les choses.
1: Proust mais, proche de nous-mêmes à cet égard.
2: Mais vous savez, j'ai pensé à Proust et à sa démarche vis-à-vis des critiques et des jurés. Il y a quelques années, quand François Nourricier, qui avait été le très puissant secrétaire général du prix Goncourt et critique du Point, très lu, très écouté, et du Figaro Magazine, m'avait dit qu'il recevait la visite régulière de Michel Houellebecq. Ce qui m'avait beaucoup étonné, parce que, ça, en principe, ça ne se fait pas. Et Houellebecq, son livre était évidemment à deux reprises candidat au prix Goncourt.
1: Il l'a eu finalement l'année dernière.
2: Il l'a eu l'année dernière. Et je lui avais demandé, à Nourricier, j'avais dit, mais vous trouvez cette démarche normale? Il m'avait dit, ça s'est toujours fait, mais vous savez, quand Houellebecq vient me voir, il vient pour me montrer son chien. Et moi, je lui montre le mien et nous promenons nos chiens. Eh bien ça, c'est une démarche typiquement proustienne. C'est-à-dire que Proust a la délicatesse, bien entendu, dans ses lettres et dans ses rapports avec les critiques, de ne pas les harceler en leur disant « alors ce papier, ça vient », bien sûr. Mais c'est beaucoup plus indirect.
1: Ça a marché dans le cas de Nourricier, parce que je l'ai entendu juste après le premier livre important de Houellebecq expliquer que c'était un grand écrivain. Peut-être était-ce pour des raisons extérieures à la promenade des deux chiens.
2: Non, je pense qu'il était sincèrement convaincu et il a fini par avoir gain de cause.
1: Alors je voudrais que nous en venions précisément à ce prix Goncourt, puisque Proust le reçoit en 1919 et il oppose d'une certaine façon deux symboles, puisque d'un côté il y a Marcel Proust, 48 ans, qui n'a pas fait la guerre, et de l'autre un écrivain combattant, trentenaire, Roland Dorgelès, avec les croix de bois. 4 voix pour Dorgelès, 6 pour Proust. Beaucoup de commentaires.
2: Et puis, il y a un scandale, parce que à l'issue de ce prix remporté par Proust, Albin Michel, qui est l'éditeur de Dorgelès, n'admet pas cette défaite. Il sort en librairie le livre de Dorgelès avec une bande qui ressemble à s'y méprendre à la fameuse bande du Goncourt, et sur laquelle on peut lire en très gros « Prix Goncourt » et en tout petit « 4 voix contre 6 ».
1: D'ailleurs, Proust lui-même, il fait souvent allusion avec quelque amertume dans sa correspondance.
2: Ben oui,
1: ou quelle ironie.
2: C'est assez mauvais joueur, mais vous savez, j'ai oublié son nom, mais il y a quelques années, à une ou deux reprises dans l'histoire du prix Goncourt, d'autres éditeurs qui ont fait la même chose, qu'ils n'ont pas admis avoir perdu contre un rival.
1: Les journaux se déchaînent pour ou contre Proust?
2: Lui, évidemment, dit qu'il y est étranger. Et dans sa correspondance, il dit souvent qu'il a été démarché par des membres de l'Académie française qui l'ont proposé le prix. En
1: notamment,
2: lui disant, dommage que vous ayez eu le Goncourt, parce qu'on aurait bien voulu vous donner le grand prix du roman à l'Académie française.
1: C'est ce qu'on dit après.
2: D'autres écrivains ou critiques lui écrivent en lui disant, c'est bizarre parce que moi je ne pensais pas à vous pour le prix Goncourt, mais en revanche je pensais à vous pour un siège au jury Goncourt, un siège à l'Académie Goncourt, parce que vous avez l'âge et vous avez tout à fait la compétence pour juger des livres des autres. Donc, lui, il adore cette atmosphère, hein, donc il s'y complaît. Évidemment, il connaît tous ces gens parfaitement, mais il fait tout ça de son lit. Hein. Faut quand même imaginer les choses. Hein. Ce n'est plus le Proust salonard et mondain du début du siècle. C'est un Proust qui est retranché dans sa chambre de Liège, qui a un cordon qui le relie à l'extérieur. C'est ce que Max Jacob aurait appelé son épistola.
1: D'ailleurs, c'est dans sa chambre où il a demandé que personne ne le dérange qu'on vient le trouver pour lui annoncer, à sa surprise prétend-il en tout cas, qu'il a le prix Goncourt. Et c'est le récit de Céleste Albaret, sa célèbre gouvernante, qui était un des modèles de Françoise, qui, longtemps après, en juin 1950, dans le cadre de l'émission « Souvenez-vous », raconte cet épisode. Céleste Albaret.
3: Marcel Proust, lorsque je lui ai demandé ce qu'était le prix Goncourt, me répondit que pour lui, c'était le seul prix littéraire qui comptait à ses yeux. Ce n'est qu'une quinzaine de jours avant le scrutin que, sur la pression de plusieurs amis, en particulier Reynaldo Hahn, il accepta de présenter son livre aux académiciens de la place Gaillon. Le jour où le prix lui fut attribué, je peux vous assurer qu'il n'y pensait même pas. Je lui avais servi son café, son déjeuner vers les 3 heures de l'après-midi, et il me demanda de ne le déranger pour personne. À 5 heures arrivèrent, tout rayonnement, M. Gallimard, M. Gide et M. Jacques Rivière, qui m'annoncèrent la victoire de mon maître et qui réclamaient de le voir à l'instant. Je répondis que cela était impossible. Toutefois, devant leur insistance, j'allai jusqu'à la chambre de M. Proust, qui fut surpris de mon intrusion, car c'était la première fois que je ne respectais pas la consigne et me permettais d'entrer chez lui sans être appelé. Je crois qu'il sommeillait. Je m'excusai et lui expliquai la raison de ma venue. Je dus insister à plusieurs reprises et je lui fis valoir la nécessité pour M. Gallimard d'être reçu, car il devait partir le soir même pour activer l'impression des nouveaux tirages réclamés par ce succès. M. Proust accepta enfin de les voir quelques minutes et il les congédia aussitôt. Après leur départ, M. Proust me dit que nous allions être assaillis par les journalistes et qu'il me donnait l'ordre formel de les renvoyer tous et de ne pas parler. Seul Léon Daudet, qui vint plus tard, put entrer et raconter le vote.
1: C'était un récit que Céleste Albaret a beaucoup répété, mais qui sonne assez juste en somme, Pierre Assouline.
2: Oui, sauf que Proust ne présente pas, un auteur n'a pas à présenter son œuvre à l'Académie Goncourt. C'est l'éditeur qui le fait, oui, de toute façon c'est l'Académie qui choisit elle-même les livres sur lesquels elle a envie de se pencher.
1: On sait quelle stratégie Gallimard, à l'époque, a pu déployer. C'était le premier prix que Gallimard a eu, premier prix Goncourt.
2: Ce qui est intéressant, c'est que l'absence de stratégie de Gallimard correspond aussi à l'absence de stratégie de beaucoup d'éditeurs aujourd'hui. Je veux dire par là qu'il y a une légende qui dure depuis un siècle, à savoir qu'évidemment, les prix ITA sont fabriqués par les éditeurs. Bien entendu, les éditeurs ont un intérêt commercial depuis que ça existe, hein, dans ces prix littéraires qui sont indispensables à la vie littéraire française et qui font beaucoup de bien à la librairie. Mais évidemment, chacun pousse ses pions. Chacun a sa stratégie, mais imaginez qu'un éditeur réussit à avoir suffisamment d'influence. Il y a eu des périodes où ça a existé, bien sûr. Mais là, en l'occurrence, on est au début, on sait exactement comment ça s'est passé. Les meilleurs avocats de Proust n'étaient pas des auteurs de la NRF. C'était Rony Aîné, c'était Léon Daudet. Et ce qui est intéressant dans le cas de Léon Daudet, c'est qu'il est l'exact opposé de Proust.
1: Oui, il a été passionnément anti-Dreyfusard, alors que Proust a été Dreyfusard non moins passionnément.
2: C'est quand même le plus important. Ça.
1: L'Action française.
2: Oui, eh bien, ils étaient totalement différents, totalement opposés. Léon Daudet a tout risqué pour défendre Proust, et il l'a imposé. Rony Aîné aussi, il y en a eu d'autres, et qui n'étaient pas des auteurs de chez Gallimard, et qui étaient même parfois très hostiles à l'esprit NRF. Donc, il faut quand même imaginer que, même si Gaston Gallimard avait sa stratégie, elle n'a pas été très loin, ce n'est pas lui qui a fait le prix. Et même par la suite, contrairement à ce qu'on croit, ce ne sont pas toujours les éditeurs qui font les prix. Mais on a une idée, une conception tellement obsidionale des prix littéraires en France, qu'on est persuadé qu'à chaque fois, c'est une conjuration de commerçants, puisque les éditeurs sont aussi des commerçants, qui fait que voilà, les jurés sont de simples pièces à qui on donne des ordres dans la mesure où ils sont auteurs ou préfaciers et qu'ils sont donc payés.
1: Notons néanmoins que l'Académie a pensé qu'il fallait détourner d'elle-même ce type de critique, puisque tout récemment, elle a décidé que les jurés du concours ne pourraient pas être rétribué dans le même temps par une maison d'édition.
2: Rétribué à titre d'employé. Que des jurés qui sont tous des écrivains, tous des droits d'auteur, c'est normal dans une maison d'édition. Mais ce qui était tout à fait anormal autrefois, et qui est, évidemment c'est très bien que ça soit inscrit dans les textes, c'est d'être éditeur ou directeur de collection chez un éditeur. Ça c'est évidemment à proscrire. On ne peut pas être jugé parti.
1: On est également sensible au fait que ce prix Goncourt a suscité dans la presse beaucoup d'émotions, peut-être plus qu'aujourd'hui, plus que de débats, encore qu'il y en a eu récemment d'assez tumultueux de ces débats. Mais à l'époque, on voit vraiment la presse se diviser en deux. Il y a la presse hostile qui insiste beaucoup sur cette idée qu'il est très vieux, 48 ans, et qui rappelle que le testament des Goncourt souhaitait que fût promu un débutant dans la carrière. Place aux vieux, s'écrie l'Humanité ironiquement. Dans le Populaire socialiste, un auteur claironne, nous les anciens combattants, nous avons élu Roland d'Orgelès. Marcel Proust doit son prix à la reconnaissance de 6 hommes dont il a flatté l'estomac. On parle encore assez souvent de la stratégie prandiale de ceux qui souhaitent avoir le prix. Le journal des débats est penché sur ce talent d'outre-tombe et il rejette, je cite, un recueil d'insomnie écrit par un reclus volontaire, peu en rapport avec les tendances de la génération nouvelle qui chante la beauté de la lutte et les vertus de la lumière. Ce qui est amusant, c'est que dans votre dictionnaire, Pierre Assouline, l'autodictionnaire Proust, vous relevez un pastiche de Proust. Il met toujours les pastiches dans une de ses lettres. Il résume ses critiques, à quoi naturellement il a été sensible. C'est un an après, il dit « Ce verdict nous change de celui de l'an dernier où cet immonde cochon de Proust, d'ailleurs presque centenaire, l'emporta par la brigue, par l'intrigue, sur une saine et géniale jeunesse de la guerre, parmi laquelle il n'y avait qu'à choisir un chef-d'œuvre au lieu du soporifique, etc., etc. » C'est Antoine Compagnon qui cite cet extrait dans le bel article qu'il a donné dans les lieux de mémoire de Pierre Nora sur la recherche du temps perdu.
2: Comme disait Anatole France, Proust est trop long et la vie est trop courte. C'était sa formule. Bon, moi ce que je trouve bien dans tout cela, c'est que les prix littéraires, en général, et notamment le plus important d'entre eux, le Goncourt, et même le Nobel de littérature, fassent à ce point polémique. Je trouve que c'est plutôt sain et ça montre qu'il y a un véritable enjeu. Souvenez-vous, il y a quelques années encore, des polémiques à la suite des Bienveillantes, couronnées par l'Académie française et par le prix Goncourt.
1: De Littell.
2: De Jonathan Littell. Eh bien, c'était sain. Pourquoi ? Parce que ça a donné lieu à un débat sur ce qu'était le mal, mais aussi sur ce qu'était le nazisme, le Troisième Reich, l'univers concentrationnaire, sur le statut de la fiction par rapport au mal. C'était passionnant. Alors évidemment, ça a été assez parfois violent, même assez radical, mais avec le recul, on pourrait très bien aujourd'hui faire tout un livre, ou en tout cas un article assez fourni, pour analyser. C'est un très très bon reflet de l'état de la société intellectuelle, en tout cas, au moment du vote du Goncourt. En tout cas pour les Bienveillantes. Mais ça n'arrive pas à chaque fois. Parfois, il y a des livres qui passent comme ça, sans problème.
1: Soit qu'ils soient ternes, soit qu'ils soient évidents.
2: Mais par exemple, il y a quelques jours, donc, quand Alexis Génie a été couronné pour l'art français de la guerre, eh bien, dans la discussion qui a eu lieu au moment du vote entre les 8 commensaux au premier étage de Drouan, Régis Debray, qui était le plus ardent défenseur de ce livre dès le départ, a fait un exposé que ses amis de l'Académie Goncourt ont jugé très très brillant.
1: Vous étiez sous la table, Pierre Assouline ?
2: Disons que je le sais, je suis journaliste un petit peu quand même. Hein. Et donc il a fait un exposé très brillant de la vie de tous. Et on l'a laissé parler, d'autant plus que c'est un bleu, c'est la première fois qu'il votait. Et Régis Debray a commencé en prononçant cette phrase, il a dit « Grâce à ce livre, la France n'est plus un gros mot ». Eh bien, on voit à quel point, pour lui, ce livre-là a un enjeu, bien sûr, littéraire, mais historique, et donc politique, pour aujourd'hui. Et donc ça, c'est intéressant, parce que tout au long de l'histoire des prix littéraires, vous trouverez des moments où il s'est passé quelque chose de très important sur le plan symbolique, historique et politique. Le dernier des Justes, d'André Schwarzbach, livre exceptionnel, exceptionnel. Peut-être ce qu'on a écrit de plus fort sur le sujet.
1: Au début des années 60.
2: Oui, eh bien, au Seuil, ça a été un livre qui a bouleversé les lecteurs. Bon, historiquement, ça a de l'importance dans la prise de conscience des Français par rapport à la persécution et aussi par rapport au génocide.
1: On en vient à une réflexion sur les best-sellers qui, à chaque moment de leur émergence, traduisent et éventuellement stimulent un certain état d'esprit collectif.
2: Oui, encore que dans best-seller, il faut entendre aussi des best-sellers très populaires qui n'ont pas grand intérêt sur le plan littéraire ou même sur le plan historique, qui n'ont pas significatif. L'exemple de Papillon d'Henri Charrière, qui est un très bon livre, très bon roman populaire, qui est un énorme best-seller de Robert Laffont, n'a pas tellement de sens pour ce qui est de l'enjeu historique ou politique.
1: Vous parlez des lectures populaires d'une œuvre. Je ne pense pas qu'en tout cas dans les débuts, Marcel Proust ait été beaucoup lu dans les milieux populaires. Non. D'ailleurs, dans l'article que je citais d'Antoine Compagnon, consacré à la recherche du temps perdu dans les lieux de mémoire, il raconte pour commencer son propos l'histoire de cette caissière de supermarché qui

0: Et voyant passer un monsieur qui s'appelait Proust, tu vas dire, ah, c'est dommage, il y a une lettre de trop, sinon votre nom serait célèbre. Avec une allusion, bien sûr, à Alain Prost, le coureur automobile. Et pourtant, dès ce moment-là, il y a quelque chose comme une diffusion des titres. Par exemple, écoutez ce témoignage de Marie Chekevitch. C'est une fidèle amie de Proust qui a joué un rôle d'ailleurs dans le lancement de Swann en recommandant l'auteur à son ami Adrien Hébrard qui était l'influent directeur du Temps. Longtemps après, 1960, elle raconte ceci.
1: Lorsqu'il arriva, je lui dis « Vous ne vous rendez pas compte, Marcel, que vous nagez en pleine gloire ?» Il me regarda tristement. « Eh bien, dis-je, même si je ne peux pas vous le prouver, je peux vous amuser. » Et je dépliai devant lui une coupure du journal. C'était une réclame d'un marchand de ceinture qui, afin de s'attirer de nouvelles clientes, mettait dans son annonce les lignes suivantes. Si vous voulez avoir la démarche charmante et souple des jeunes filles en fleurs, achetez la ceinture X.
2: Il ne connaissait pas ce slogan.
1: Marcel éclata de rire. Où avez-vous trouvé cette perle? Tout simplement dans le Figaro. Cette soirée, la dernière que nous passâmes ensemble, fut douce et toute remplie de souvenirs. Marcel Proust s'éteignit au moment même où le succès commençait à venir. Bien qu'il eût souvent affirmé qu'il se désintéressait de la gloire, je savais combien il avait été heureux d'en sentir les premiers rayons. Il m'avait cependant écrit, après tout, il n'est pas plus absurde de regretter qu'une morte ignore qu'elle n'a pas réussi à nous tromper que de désirer que dans 200 ans, notre nom soit connu.
0: 200 ans, je crois que le pari de Proust, on peut l'annoncer comme gagné.
3: 200 ans, pourquoi pas? Parce que déjà, le premier siècle est gagné. Pourquoi pas le deuxième? Moi, j'aime beaucoup la réflexion de l'abbé Munier. L'abbé Munier, qui a très bien connu Proust.
0: Le grand abbé mondain, qui a laissé un journal
3: mondain,
0: intéressant.
3: L'abbé des lettres parisiennes avait dit à la nièce de Proust, « Nul n'est moins mort que lui ». Disait, il est mort depuis, voilà. Nul n'est moins mort que lui. Et j'aime bien ça parce que ça reste. J'ai un peu l'esprit de l'escalier, mais vous parliez d'Antoine Compagnon. Dans le texte qu'il a fait sur la recherche des lieux de mémoire, il y a cette phrase qui pose le problème, j'allais dire, non pas essentiel, mais l'un des problèmes, une des questions qu'on peut se poser à propos de Proust, et je le cite, « Comment diable ce juif homosexuel et snob a-t-il pu devenir le modèle incontesté du grand écrivain de la France ?» Et c'est vrai qu'il y a quelque chose d'intéressant à creuser là.
0: Dans les années 30, vous disiez que sa gloire a progressé régulièrement. Il y a eu un certain moment où on a connu une distance.
3: Bien sûr, non, mais dans toute gloire, il y a des hauts débats. Mais il n'y a pas eu de purgatoire, au sens où d'autres l'ont vécu et le vivent encore. Bernanos, qui lit encore Bernanos, hélas, alors que c'est un immense écrivain.
0: Monterland, Martin Dugard, beaucoup d'autres.
3: On peut en citer tellement, j'allais dire la majorité. Céline, paradoxalement, qui a tout le temps joué aux persécutés, n'a pas connu finalement ce purgatoire. Depuis la publication en 1932 du Voyage au bout de la nuit jusqu'à aujourd'hui, il a tout le temps été lu. Et plus il s'est clamé persécuté, plus il a été lu. C'est peut-être aussi une stratégie, parce que Céline était aussi un très grand stratège, notamment après la guerre, dans les années 50-60, non seulement vis-à-vis des critiques, vis-à-vis des prix, mais surtout vis-à-vis de son propre éditeur, Gaston Gallimard.
0: Une de ses stratégies, d'ailleurs, de Céline, a été de critiquer Proust, en disant...
3: Oui, mais alors là, vous observerez une chose, Jean-Noël Jeannet, c'est que Proust, comme Faulkner, est aussi un écrivain pour écrivain. C'est-à-dire que c'est incroyable le nombre d'écrivains, même ceux qui n'ont pas grand rapport avec lui, avec son monde, avec son univers, ou avec sa langue et son écriture, qui lui rendent un hommage appuyé. Et je pense, alors Céline, dans ses lettres, même s'il se moque de Proust, en disant... cette célèbre phrase, 120 pages ou je sais plus, 60 pages pour nous expliquer que Tutur encule Tatave, c'est trop. Bon, un autre écrivain à part Céline, Simenon, n'y a pas plus opposé comme univers que Proust et Simenon. Eh bien Simenon, dans les années 60, n'hésitait pas à rendre hommage à Proust en disant « J'ai lu La Recherche deux fois ». La deuxième fois, c'était il n'y a pas très longtemps, intégralement, mais la première fois, c'était en son temps. C'est-à-dire qu'il avait à l'époque 15 ans ou 16 ans, et quand les premiers volumes sont parus, il les a lus tout de suite.
0: Comme vous êtes aussi le biographe de Simenon, on peut, Pierre Assouline, vous croire sur parole. Pour terminer cette émission consacrée aux stratégies littéraire de Marcel Proust, stratégie efficace à court terme et à long terme. Je voudrais vous faire entendre le propos de Jacques Rivière, le grand homme de la NRF, de la revue de la NRF, qui lui avait été beaucoup plus lucide que Gide dès le début quant à l'œuvre de Proust, qui en 1922, au moment où Proust disparaît, s'exprime de la sorte. C'est une lecture de Bernard Brieux, tirée des Lieux de mémoire, c'est une émission de France Culture, 23 avril 1998.
4: Un malheur affreux vient de nous frapper, frappe les lettres françaises. Marcel Proust est mort. On ne sait pas encore, on ne peut pas savoir encore, mais on verra peu à peu combien Proust est grand. Les découvertes qu'il a faites dans l'esprit et dans le cœur humain seront considérées un jour comme aussi capitales et du même ordre que celles de Kepler en astronomie, de Claude Bernard en physiologie ou d'Auguste Comte dans l'interprétation des sciences. Il a droit encore pendant longtemps à l'indifférence de ceux qui parlent au lieu de penser. Mais il faut que l'entoure et l'assiège avec instance et fidélité, dès maintenant, la curiosité, la tendresse, la reconnaissance de tous ceux pour qui se comprendre et comprendre l'homme sont les seules occupations qui aient un sens dans cette vie.
0: J'ai eu le goût de vous faire entendre Jacques Rivière pour finir cette émission, Pierre Assouline, parce que ça montre tout de même les limites de toute réflexion sur les stratégies littéraires de Marcel Proust par rapport à la grandeur de son œuvre.
3: Oui, parce que, bien entendu, ce qui compte, c'est la recherche qui s'impose par elle-même. Toutes ces stratégies, on peut les comprendre parce qu'elles correspondent à une envie forcenée et tout à fait justifiée de faire connaître l'œuvre de sa vie, tout simplement. C'était pas quelqu'un, je veux dire, il s'en serait désintéressé, on serait les premiers à lui reprocher, on comprendrait pas. Non, il ne vit que pour ça. Il y a laissé sa vie et il veut que les gens le lisent, il veut que les gens le consacrent de son vivant et à titre posthume, et tout ça est bien compréhensible. Mais une chose est très frappante dans la concordance des temps littéraires entre les années 20 et aujourd'hui. Quand on lit la correspondance de Proust, on est frappé par son caractère flagorneur. Il ne cesse de cirer les pompes, il faut bien dire les choses comme elles sont, à des académiciens de toutes sortes et à des critiques. Parfois même, on se dit, là, il exagère, là, c'est trop. On l'adore, Proust, on veut bien lui pardonner beaucoup de choses. Mais là, on se dit, c'est trop, c'est votre honneur, votre majesté, enfin, tout le reste.
0: Il faut toujours en faire beaucoup pour que les gens qu'on flagorne s'aperçoivent qu'on les flagorne.
3: Oui, mais là, c'est quand même très exagéré. Eh bien, imaginez-vous que je relisais ces lettres à certains critiques et gens de pouvoir de milieu littéraire, juste avant les années 20, de Proust, pour obtenir des articles, des prix, etc., des consécrations et des honneurs. Et au même moment, je me suis aperçu qu'un écrivain avait fait exactement la même chose, dans les mêmes proportions, il y a 2 ans.
0: Qui donc ?
3: François Veillergans, pour se faire élire à l'Académie française, a écrit, vous savez qu'il faut faire un acte de candidature, faire des visites, et il faut écrire une lettre à chaque académicien pour demander une audience, en quelque sorte. Eh bien, il a fait un véritable travail, lui qui a mal fou à rendre ses manuscrits à l'heure. Il est connu pour être un très grand procrastinateur. Eh bien, François Veillergans a fait un véritable travail, il s'est fait même aider par des collaborateurs pour ça, de recherche sur l'œuvre de chaque membre de l'Académie française. Et à chacun, il a fait une lettre personnelle, manuscrite, extrêmement bien écrite, dans laquelle, pour chacun, il parlait d'un livre que tout le monde a oublié, pour chacun d'entre eux. Et donc, chaque académicien a reçu une lettre disant « Cher maître, votre œuvre m'éblouit, etc., etc. » Notamment, le livre que vous avez publié en 1948, malheureusement tiré à 83 exemplaires, mais qui a bercé toute ma jeunesse, etc., etc.
0: On a dit la même chose d'Alain Perfitte avec la variante. Je passais l'autre jour sur les quais, j'ai trouvé un livre de vous, je l'ai ouvert avec quelque chose comme une négligence, et oh, stupéfaction, j'ai trouvé un chef-d'œuvre.
3: Oui, et il est rentré à l'Académie française comme ça?
0: Je n'en suis pas sûr, mais c'est ce qu'on a dit. Merci beaucoup, Pierre Assouline, merci. Votre livre, je ne vais pas le flatter maintenant, un livre médiocre, oui, qui s'appelle Autodictionnaire Proust, paru chez Omnibus, et qu'on trouve par conséquent, comme on dit, dans toutes les bonnes librairies. J'ai fait allusion en passant à votre biographie de Gaston Gallimard, un demi-siècle d'édition française, qu'on trouve réédité en collection de poche, folio, naturellement chez Gallimard, enfin naturellement, je ne sais pas, réédité en 2006. Et puis nous avons fait à plusieurs reprises allusion à l'excellent article d'Antoine Compagnon, grand spécialiste de Proust, professeur au Collège de France, qui s'appelle « La recherche du temps perdu » de Marcel Proust dans les lieux de mémoire de Pierre Nora, au tome 3 de 1992. C'était Concordance des temps, une émission de Jean-Noël Jeannet, avec la collaboration de Jeanne Guéroux et de Nathalie Lempereur, de Jacques Vinson à la prise de son, de Véronique de Saint-Pastou pour les archives INA, une émission, comme toujours, réalisée par Patrick Molinier.

0: Vous venez d'entendre une émission de Concordance des temps qui a été diffusée sur France Culture pour la première fois le 5 novembre 2011 et qui s'intitulait « Les stratégies littéraires de Marcel Proust » avec Pierre Assouline. Samedi prochain, dans Concordance des temps, nous parlerons de l'Orient Express, fantasmatique, avec Blanche Elgamal.
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7: Nous ouvrons cette masterclass France Culture avec vous, Hugo, bienvenue, et en public, merci beaucoup à l'École des Gobelins qui nous accueille. Pendant une heure, trois étudiants, Chloé, Elliot et Thomas, vont vous poser des questions sur votre œuvre, votre métier, comment vous l'exercez, sur vos choix, sur vos aspirations et sur votre vision de votre art. Cette masterclass est organisée avec le soutien du ministère de l'Enseignement supérieur. Alors on a coutume de commencer ces masterclass en s'interrogeant sur la vocation artistique, et si ce mot vient du champ lexical religieux. Il porte en lui, étymologiquement, une belle notion, celle de l'appel. Avez-vous, Hugo, bienvenue, été appelé vers le dessin? Diriez-vous que votre métier aujourd'hui est une vocation?
8: Ah ouais, carrément. C'est, je crois, Akira Toriyama qui a déboulé dans mon salon, dans le salon de mes grands-parents, avec Raditz qui combattait Piccolo et Sangoku. Et là, je me suis dit, ok, tout est possible avec le dessin, et c'est ça que je veux faire. Voilà, je me suis mis à dessiner automatiquement, et j'ai pas arrêté.
9: Concernant du coup l'œuvre de Toriyama, est-ce que vous direz qu'il a encore de l'importance pour vous aujourd'hui?
8: Ouais, alors il en a moins dans le dessin aujourd'hui, mais il en a plus dans le dépassement de soi qu'exerce Sangoku pendant toute l'aventure. Parce qu'en fait, c'est ça qui est fou dans Dragon Ball, c'est que et à travers Sangoku, c'est que c'est quelqu'un et qui se rapproche beaucoup de la pratique du dessin. C'est que c'est quelque chose que tu fais pour te dépasser toi-même, pas pour dépasser l'autre forcément. C'est vraiment juste, mais moi c'est une quête de, je trouve que c'est ça qui est beau dans le dessin, c'est que c'est une quête de soi, c'est une quête du dépassement de soi et de où est-ce, jusqu'où on peut aller et repousser les frontières toujours et encore. Et comme dans Dragon Ball Z, il y a une admiration pour l'autre combattant qui devient fort et on s'entraide aussi. Et je pense que plus on est nombreux à être balèze, plus on devient, enfin tous, et c'est ça que j'aime bien aussi dans l'animation, c'est que c'est un métier de groupe, c'est un métier où on se regarde tous beaucoup et où on apprend beaucoup les uns des autres et où on s'entraîne beaucoup ensemble, et ce qui est moins le cas en illustration par exemple ou dans d'autres métiers. Mais et je trouve que, enfin voilà, c'est pour ça que je suis allé vers l'animation, c'était parce qu'il y avait ce truc d'effort et du goût de l'effort aussi et du plaisir de l'effort.
9: Très bien. Et en deuxième choc esthétique pour vous, ce sont les films de Miyazaki. Vous regardez Princesse Mononoké en famille et vous découvrez alors tout un univers. Qu'est-ce que cet émerveillement de l'enfance a donné à l'adulte que vous êtes aujourd'hui?
8: Alors, j'étais plus vraiment enfant, j'étais ado parce que Miyazaki il est arrivé dans nos vies, les occidentaux, plutôt fin des années 90. Et moi, c'est vers ces, donc j'avais 14 ans quand j'ai découvert Miyazaki. Et c'est juste, je me suis dit, c'est comme si Hayao m'avait dit tu feras de l'animation. Il m'avait jeté un sort, quoi. Et je enfin, donc Toriyama m'a dit tu feras du dessin et Miyazaki m'a dit tu feras de l'anime, parce que j'avais déjà un gros appétit, j'avais adoré les séries Batman à la télé, les Dragon Ball Z et tout, mais je sais pas, ça, je m'étais jamais dit c'est beau. Enfin, je sais pas comment dire, mais j'étais jamais dit c'est suffisamment important pour y dédier sa vie. Et Miyazaki, je me suis dit j'avais l'impression d'être dans la chapelle Sixtine, j'avais l'impression d'être face à quelque chose qui était plus grand que nous tous, quoi. Voilà.
9: Très bien, alors on a vu, vous aimez beaucoup travailler en équipe et par rapport au dessin, et du coup, vous travaillez sur plusieurs médiums différents, comme vous l'expliquez. Et à part cet aspect d'équipe et de travail seul, qu'est-ce qui sont vos intérêts? Quelles questions vous posez avant de commencer un projet? Par exemple, sur une nouvelle BD ou sur un court-métrage?
8: Je me pose jamais vraiment de questions. Maintenant, en fait, c'est les idées qui arrivent. C'est des idées qui, c'est comme des astéroïdes. C'est comme des, je sais pas, c'est comme, ouais, c'est comme des trucs interstellaires qui débarquent, qui nous percutent. Et après, en fait, j'ai l'impression que l'idée reste en moi et tant que je l'ai pas sortie, elle marine, elle macère, elle m'empêche. Et du coup, faire des choses, ça a toujours été pour moi le moyen de la sortir de moi, de la sortir de mon système nerveux.
9: D'accord, donc ça se décide vraiment tout seul sur le médium sur lequel vous travaillez.
8: Ouais, ça, et les idées, elles arrivent avec aussi les endroits où elles doivent être. C'est-à-dire qu'il y a des idées, je sais que c'est pour de l'illustration, et il y a des idées, je sais que c'est pour un film, d'autres, enfin voilà. Et vous allez voir, parce que vous allez sortir bientôt de l'école, et vous allez voir au début, il faut créer énormément d'énergie, il faut être une centrale nucléaire pour allumer une ampoule. Et tout le but de l'expérience, c'est de générer l'énergie d'une ampoule pour allumer une ville. Mais au début, il faut générer, pour être visible, pour que sa voix s'extrait du magma général, il faut générer énormément d'énergie et voilà. Et du coup, pour revenir à la question, il faut comprendre quelle frappe on va opérer et quelle puissance on doit lui donner. Est-ce qu'il faut toujours taper fort ou est-ce que de temps en temps il faut taper un peu plus finement, plus ciblé et puis après mettre la puissance ailleurs. Enfin voilà. Et du coup chaque idée c'est aussi comment elle va t'accompagner dans ton parcours, comment elle va générer quelque chose dans ton parcours et pas se dire que cette idée est une fin en soi. Elle est aussi un moment d'une séquence plus large. Et donc je pense que l'expérience aussi c'est de se dire ah tiens cette idée en fait on va la traiter comme ça. Elle va nous prendre tant de temps. Et de soi-même être en maîtrise de je pense que c'est le moyen de maîtriser un peu son destin quoi.
9: Très bien. Et du coup lors d'un
3: très bien
9: très bien je réponds
3: très très bien.
9: Et quand vous menez un projet, du coup quelle étape vous mettez le plus en difficulté ou vous mettez encore peut-être aujourd'hui le plus en difficulté s'il y en a une,
8: ça va être une réponse assez générale et qui sur tout le travail, sur tout et sur Arco, c'est la phrase de Paul Valéry qui est absolument géniale et qui dit que de choses il faut ignorer pour agir. Je pense qu'il faut pas attendre de savoir tout faire pour faire les choses. C'est comme quand on marche quoi. La marcher c'est une séquence de chutes. Enfin c'est plusieurs chutes successives et c'est que si on se met pas en position de déséquilibre, on n'apprend jamais à marcher. Et tous les métiers que j'ai faits dans ma vie sont le fruit d'une mise en déséquilibre, sont le fruit d'une prise de risque et si on reste un peu pépère dans ce qu'on sait faire et dans ce qu'on, eh ben, je pense qu'on a du mal à justement accéder à la réalité et au plaisir de notre pratique. Je pense que la pratique, l'intimité de notre pratique, elle devient belle quand on se met en déséquilibre, quand on se met en danger nous-mêmes.
9: Voilà. Du coup, au contraire, où est-ce que vous prenez le plus plaisir, où vous amusez le plus dans un projet
8: En tombant.
9: En tombant.
8: Ouais, c'est vraiment, faut apprendre à avoir du plaisir quand ça marche pas, parce que en fait, ça marche pas 98% du temps.
9: Est-ce que vous recherchez la difficulté du coup ?
8: Non, parce que bizarrement, il faut aller là où on a des facilités aussi. Mais c'est aller là où il y a des facilités, c'est aller là où on a du plaisir. Et du coup, je pense qu'il faut justement ce que je disais au début, c'est avoir du plaisir dans l'effort. Je pense que ici, vous le savez tous, si vous êtes arrivés jusque là, c'est que vous avez déjà ça en vous, ce goût de l'effort, parce que sinon, on fait pas d'animation, je crois. Et donc, je pense qu'ici, on parle que à des convaincus. Mais voilà, je sais pas. Je crois que c'est ça, c'est le goût de l'effort, le goût de la répétition d'un geste et de l'acquisition d'un geste, je crois.
9: Ça résume la chose. Et aussi, on peut dire que vous avez bien intégré ces industries artistiques que sont l'animation et la BD. Une question curieuse, on peut dire. Est-ce que vous avez des désillusions après avoir commencé à y travailler, des choses que vous avez peut-être idolâtrées et qu'au final, déception ?
8: Non, c'est pour ça aussi, je pense que j'aime bien...

0: libre, ça s'acquiert, ça s'acquiert par beaucoup de travail et beaucoup d'efforts et beaucoup de risques. Mais moi, j'arrive pas à, si je me sens contraint. Et ça c'est aussi quelque chose. Souvent, les gens me disent comment tu fais pour faire autant de trucs. Et en fait, c'est que je fais des choses quand j'ai envie de les faire. C'est-à-dire que quand j'ai envie de faire une illustration, je fais une illustration. Et pendant que je fais mon illustration, parce que j'ai eu l'idée, donc en général, quand je me mets à l'œuvre, c'est que l'idée, elle est, et la manière de le faire, elle a été conçue quand j'étais en train de faire une autre tâche avant. Et en fait, pendant que je fais l'illustration, je suis plus en train de réfléchir à comment je vais la faire, ou à comment je la fais, ou à ce que j'ai à faire avec elle. Je suis en train de réfléchir à comment je vais animer ce plan. Et du coup, pendant que je fais cette illustration, ça me prend une demi-journée. Hop, ça y est, j'ai compris comment j'ai réglé pendant que je faisais mon illustration, j'ai réglé comment j'allais faire cette animation. Donc je me mets à l'animation, ça me prend 2 heures. Et là, tout d'un coup, je me dis problème comptable, là, j'ai de la compta à faire. Et pff, alors je réfléchis, et puis tout d'un coup, hop, ça y est, j'ai compris comment j'allais régler ce problème. Ce chiffre-là, je vais l'interpréter, je vais le mettre comme ça et tout. Et donc là, je me mets à la compta. Et en fait, en une journée, j'ai 4 ou 5 métiers différents. Et c'est en alternant les phases que ça marche. C'est parce que pendant que j'en fais une, je réfléchis à l'autre. Et je pense que c'est le meilleur moyen. Parce que c'est aussi, tu te mets à faire les choses au moment où tu sens que tu peux les faire et pas au moment où tu dois les faire. Et quand tu as déjà résolu le truc. Et alors que si tu te mets au travail et que t'as pas résolu le truc, ça te prend des plombes et tu perds énormément de temps. Et ça te donne aussi le syndrome de la page blanche ou de l'imposteur ou de machin. Alors que quand tu es contraint, enfin quand tu as plein de choses sur le feu, c'est comme quand tu fais la cuisine. Tu fais pas la sauce puis la cuisson de la viande, tu fais un peu toi-même. Enfin voilà, faut un peu gérer sa cuisine. Tout d'un coup, tu passes le chiffon. Enfin, c'est un peu l'analogie, ouais.
1: Contrainte de dernière minute. Aussi, vous avez enseigné pendant quelques années ici à Gobelin, en plus pendant 5 ans, si je ne dis pas de bêtises. J'imagine que oui, mais est-ce que vous avez pris plaisir à enseigner et quel plaisir vous trouvez dans l'enseignement si désolé.
0: Moi, j'adore parce que je trouve, enfin, tous mes livres, tous mes récits ne parlent que de ça, de la transmission. Et je crois que c'est la fonction la plus noble des humains. Et que si on fait pas ce travail-là, alors je trouve qu'on sert pas à grand-chose. Et que je sais pas comment dire, mais moi, par exemple, pourquoi j'ai monté une boîte de prod, c'est parce que j'avais ouvert des portes qui avaient été très lourdes à ouvrir pour moi et qui avaient été dures, longues à ouvrir. Et je me suis dit, la plupart des gens, je vois, ils laissent la porte se refermer derrière eux, comme ça. Je me suis dit, putain, c'est quand même c'est horrible parce que ça ne bénéficie à personne, alors que la laisser ouverte, c'est pas très compliqué, il suffit de mettre un loquet. Et donc, il s'agit de structurer un petit peu ça, mais. Et donc, je trouve que, enfin, faire une boîte de prod, c'était aussi la continuité de ça, c'était de dire, bon, bah, en fait, arrêtons de faire recommencer à zéro tout le monde, essayons de laisser un peu, de faire monter les gens plus vite que moi, ça a été de le faire, enfin, voilà. J'essaie d'accélérer un petit peu les processus, ce qui, des fois, et pas forcément, parce que quand on est prof, on sait qu'on réussit pas à tous les coups, mais moi, je savais que si j'arrivais à en toucher 5 ou 6 dans la classe, enfin, on voit quand ça résonne ou pas, ben, on se dit qu'on a gagné. Et après, si on peut aider 5 ou 6 personnes, ou des fois plus, ou des fois moins, ben, on se dit qu'on a un peu servi à quelque chose. Pas que pour soi, mais voilà, pour les autres. Et je trouve que c'est, moi, en tout cas, c'est ce que je préfère. C'est quand j'ai l'impression que si j'ai l'impression de générer de l'énergie que pour moi, ça, je trouve ça assez déprimant.
1: Un certain nombre de vos livres, Préférence Système, Paiement Accepté, Total ou encore Beau comme un Dieu, se déroulent dans un univers avec de nombreux éléments récurrents. Si bien qu'on peut se poser la question si toutes ces histoires ne se dérouleraient pas dans le même monde. On pourrait presque ressentir l'envie de créer une grande fresque futuristique. Et donc, d'où vient cette envie de créer cet univers, on pourrait dire constant, que l'on retrouve régulièrement? Même si ça n'arrive pas tout le temps, mais.
0: C'est pas vraiment une envie, j'aimais pas du tout la science-fiction avant, je pensais que c'était un truc de geekos qui faisait avec des vaisseaux spatiaux et qui disait des jouets. Et en fait j'avais tort. Et donc j'ai pas lu de science-fiction, j'ai presque pas consommé de films de science-fiction avant de réaliser un clip qui s'appelait Fog. Et là mon éditeur Jean-Luc Fromental m'a dit ouais bah, on dirait du Philippe K. Dick. Et je lui dis c'est qui ce monsieur? Et donc je commence à lire Philippe K. Dick. Et là j'ai compris ce qu'était la science-fiction, c'est que c'était pour moi la manière de philosopher, de poser des questions sur notre réalité, sur notre monde. Et en fait j'ai pas l'impression de créer ce que disent les gens, le multivers Hugo Bienvenue. J'ai juste l'impression que je mets sous stéroïde un peu toutes les embryons qu'il y a dans notre réalité, dans notre présent, de les gonfler un tout petit peu. Et donc l'IA, ben, c'est Mickey, je lui donne un corps, c'est Mickey. Les hologrammes, c'est nos réunions Zoom sous stéroïde. Les voitures qui flottent, c'est parce que je trouve ça complètement délirant que depuis 50 ans on se dise oh, ce serait trop bien si les voitures elles volaient. Et que en fait, ben, voilà, je me moque un peu de ça en les faisant flotter. Et voilà, j'essaie de. Ouais, pour moi, j'ai pas l'impression de filmer un autre monde que le nôtre. J'ai l'impression que c'est le nôtre.

0: c'est juste que je le révèle des embryons de notre monde. Par exemple, Donald Trump dans Appel en absence, c'était en 2014, 2013, j'ai commencé à écrire en 2013, et je vois ce visage Donald Trump, et je me dis, c'est fou, ce mec, c'est un logo, il marche trop bien, et j'ai fini la BD, il venait d'être élu président de la République. Et donc, en fait, aussi, quand on écrit des récits de science-fiction, si on analyse bien le réel, et qu'on tire bien les fils, et ben, en fait, on va moins vite que lui, parce que le réel va très vite aujourd'hui, et il nous propose des choses, en fait, il faut être attentif, en fait, à la réalité, et je pense que la science-fiction nous permet de prédire, en tout cas, d'anticiper des chocs.
1: Et du coup, concernant les scénarios et les histoires, est-ce que vous passez par une étape de renseignement que vous poussez, ou est-ce que justement, comme vous le voyez, juste en regardant les news d'aujourd'hui, ça vous suffit
0: Alors, je pense qu'il faut pas trop regarder les news parce que faut plutôt écouter les signaux faibles, les petits trucs, genre, ah tiens, je suis dans le train. Par exemple, Préférence Système, c'est venu d'une simple observation. Je me suis dit, putain, il y avait des pneus empilés sur le bord du, enfin, le train, ça va vite quand même. Et puis, on voit des centaines de milliers de pneus comme ça. Je me dis, mais c'est fou ce qu'on entasse, ce qu'on stocke, ce qu'on accumule, ce qu'on organise. Et là, je me suis dit, mais ok, la création de contenu, la création de contenant, pourquoi est-ce qu'on ne parle que d'écologie dans les milieux des fringues, dans le milieu de la consommation, machin, mais pas dans le milieu de la culture? Pourquoi est-ce que c'est pas... Enfin, là, et donc, j'ai commencé à dériver là-dessus. Mais c'est pas des news, hein, c'est juste le quotidien. C'est juste, ah tiens, le mec, là, il y avait une poubelle là, il achetait son papier par terre. Si 6 milliards de mecs font ça, ou de filles font ça, bah, qu'est-ce que ça donne à la fin? C'est juste prolonger. Je dis cet exemple parce qu'il est con comme... voilà, et qu'on le voit tous les jours. Mais juste prolonger des choses qui sont dans notre réalité, les comportements d'un tel, même la météo, enfin des trucs tout bêtes, mais alors que tout le monde regarde les news, tout le monde a les mêmes, si tu regardes toujours les mêmes choses que les gens, faut regarder un petit peu de côté, et essayer de, moi j'ai grandi à l'étranger, du coup, à chaque fois que j'arrivais quelque part, j'étais l'étranger et il fallait comprendre que le monde dans lequel je débarquais n'était pas régi par les mêmes lois morales, par les mêmes lois fiscales, enfin toutes les lois que l'humanité organise, et qu'elles étaient toujours légèrement différentes, et qu'il fallait en fait les intégrer avant de pouvoir jouer avec les autres, parce que sinon tu dis, eh, vous voulez jouer avec moi, alors qu'en fait c'est toujours mieux de dire, est-ce que je peux jouer avec vous?
1: Quand vous enchaînez les œuvres, est-ce que vous les faites naturellement sans vraiment y réfléchir, la relation entre elles, ou est-ce que vous le faites dans une sorte de continuité, de prolongement, ou encore en opposition pour traiter des sujets
0: Je décide pas.
1: totalement
0: Ça
1: naturellement,
0: débarque et puis
1: comme l'étoile filante.
0: ouais, on me dit, elle me dit, il faut que ce soit ça et elle reste suffisamment, elle s'ancre en moi et il y en a plein qui disparaissent, hein. Il y en a plein que mon système digestif évacue. Mais c'est un peu comme des arbres dans une forêt, c'est-à-dire que t'as planté tes graines un peu comme ça dans ton arbre et puis il y a des arbres qui ont poussé et puis là tu dis, ah bah lui il est pas mal, lui. Le bon format et tout et donc tu commences à le scier. Déjà tu t'es baladé dans ton bois. T'as trouvé ton arbre, et puis après, tu le scies, mais en fait, il faut faire très attention quand tu le scies pour pas qu'il tombe sur les autres, qu'il les abîme pas. Donc, c'est du petit jardinage, quoi. C'est un petit, voilà. Et après, vous allez voir, mais en fait, notre métier enfin, notre boulot, on est un peu comme des sous-marins. C'est-à-dire que si tu décides direct d'aller jusqu'au fond, tu vas exploser, tu vas imploser. Il faut d'abord que tu apprennes à descendre tranquillement par palier, un peu comme en plongée, quoi. Parce qu'il faut que ton corps apprenne à gérer la pression. Et si tu sors et tu te retrouves direct avec une pression immense, t'exploses. Alors en fait, ça prend du temps parce qu'il faut que tu apprennes à jouer avec la pression du monde et aussi avec les dépressions du monde. Parce que il y a des moments où t'as fini un projet, tu penses, enfin, et si t'es remonté trop vite à la surface, oh, tu collapses. Et donc c'est apprendre aussi à vivre, à adapter ton organisme au monde, en tant que travailleur, en tant que créateur. Et donc il faut faire très attention à ton métabolisme, à comment tu le situes dans le monde, parce qu'il y a des pièges partout et parce que voilà. Et pour en fait au fond protéger, tout est un véhicule, t'es le véhicule d'idées, voilà.
1: Ok, et dernière question pour moi, après je vous laisse avec mon collègue Thomas.
0: Collègue,
1: collègue,
0: excuse-moi.
1: camarade. Ça fait un certain temps que je me pose une question par rapport à la force du style réaliste en tant que style visuel, mais aussi en tant que style d'animation, comparé au reste. Et je me demandais ce que vous y trouvez à ce style. Pourquoi tant vous y accrochez à travers vos œuvres, comme on l'a vu à travers vos BD et même vos films et courts-métrages? Vous avez même nommé votre maison d'édition selon cette idée. Quelle force y trouvez-vous?
0: Bah en fait, je viens d'une génération qui était très cartoon. Vraiment, dans ma classe, c'était très cartoon ou très synthétisé, très style. Il fallait être stylisé. Et en fait, moi, je me suis rendu compte parce que je l'ai pratiqué, le cartoon, j'ai pratiqué, voilà ça. Et je me suis dit, mais c'est marrant parce que le style évacue ce que Son Goku fait. En fait, l'intégration, un style, c'est fermé. Un style, c'est dur de le faire, de lui faire absorber le monde. Alors que si tu prends le monde et que t'essayes de le, ben, tu ne peux que préciser ton appréhension, enfin, ta appréhension du monde. Tu peux, je sais pas comment dire, mais la pratique fait que tu deviens de plus en plus précis et puis, et que t'arrives à le dépeindre de plus en plus dans sa vérité. Et moi, je crois que ce que j'aime, c'est la vérité des choses. Par exemple, c'est pour ça que j'aime bien quand mes corps, ils sont, qu'on sente que c'est organique et que mes bâtiments, que c'est structuré, quoi, que c'est droit. Et j'aime pas trop les dessins où les bâtiments sont mous où tout est mou, ou au contraire, quand tout est rigide. J'aime bien quand on sent le monde, et du coup, ben, ça a donné mon style d'une manière ou d'une autre, parce que j'aime ces contrastes de vérité des choses, quoi. Ouais.
2: Bonjour, c'est moi le collègue.
0: Collègue, bravo, putain, l'ovation.
2: Il y a beaucoup un débat sur la place du cinéma d'animation dans le cinéma en général. Et j'étais curieux de savoir, selon vous, quelles sont les forces du cinéma d'animation comparées, par exemple, au cinéma de prise de vue réelle.
0: Ça dépend de quel cinéma d'animation, parce que je pense que le cinéma d'animation 3D est pas le même que le cinéma d'animation 2D. Il y a pas les mêmes, on n'a pas les mêmes outils, on n'a pas les mêmes possibilités.
2: C'était le cinéma d'animation 2D, par exemple.
0: Je crois que c'est un faux débat. Je crois que c'est un truc qu'on essaye de. C'est devenu un fer de lance pour les producteurs, je crois, beaucoup. C'est devenu un. Mais moi, je crois qu'on fait du cinéma et que. Et que nous, on n'a pas à se poser cette question-là. Il faut qu'on fasse notre métier et les autres s'en emparent comme. Enfin, voilà, faut leur laisser. Faut pas qu'on perde du temps là-dessus.
2: Ok. On a vu, donc on peut voir dans le générique, il y a souvent, on a vu vos sponsors et les gens qui étaient en partenariat sur le film. Et à quel point vous êtes-vous senti bridé par la production et les financements ?
0: Bah, c'est ça qui est pas mal quand on a sa propre boîte de prod. C'est que, quand même, moi j'ai. Je vais le faire rapidement, mais j'ai eu une première boîte de prod où ça s'est assez mal passé humainement. J'ai bossé dans des structures publicitaires où je voyais qu'en fait l'argent était pas mis au bon endroit. Et donc souvent on te dit tu sais pas. Donc on est infantilisé beaucoup. Et en fait moi je pense que au Japon par exemple après la deuxième guerre, ce qui a permis au pays de se relever, c'est qu'ils ont dit bah c'est le mec qui utilise la machine qui décide comment on l'utilise. C'est pas le mec qui est dans son bureau qui a jamais vu la machine. Et moi je pense que c'est à nous qui avons le savoir-faire de savoir comment est-ce qu'on doit utiliser ce savoir-faire et où est-ce qu'on doit mettre l'énergie. Parce que moi dans les productions, je sais pas moi qui maîtrisais ça, on m'enlevait de l'argent à un endroit où j'en avais besoin pour le mettre à un endroit où j'en avais pas besoin créativement. Et souvent c'était de la technique. Et ça je vous encourage à ça si vous tirez peut-être une seule chose de cette masterclass, c'est que favorisez toujours les idées et pas la technique, parce que les idées ne génèrent que des problèmes créatifs, alors que la technique ne génère que des problèmes techniques. Et si tu mets le doigt dans un problème technique, ça crée des engrenages de problématiques techniques qui font que, c'est un labyrinthe et tu te perds assez vite et tu perds beaucoup d'argent et beaucoup de temps et d'énergie et d'engueulade à gérer des problèmes techniques qui sont vraiment pas intéressants. C'est très marxiste, mais il faut détenir ses moyens de production si tu veux pouvoir. Et en fait, si tu regardes bien, moi, les films que j'aime sont les films qui ont été produits par les réalisateurs qui avaient leur studio, Disney et Miyazaki. Et je crois que c'est le seul moyen d'avoir le contrôle. Et du coup, en fait, personne nous a imposé de choses parce qu'à chaque fois qu'ils ont essayé de le faire, c'était ma boîte, c'était machin. Et donc, en fait, je pouvais dire non, je veux pas bosser avec les collaborateurs ou les collaboratrices qui rentraient dans l'écosystème. Et donc, c'est mon moyen à moi de protéger les idées et de les imposer. Et c'est parce que si c'est pas comme ça, ben, c'est pas grave. Et du coup, faut s'entourer de gens qui comprennent ça et qui sont capables d'accompagner ça. Mais Arco, à chaque fois que quelqu'un a essayé d'abîmer le truc, en vrai, quoi. C'est ça ou c'est pas grave. Et heureusement, on est tombé sur avec Félix qui a coproduit le film et qui a été le premier producteur du film. On a rencontré Nathalie et Sophie et elles se sont mises au service entièrement du projet. Elles n'ont rien imposé. On a eu Diafana qui sont tombés amoureux. Et en fait, on leur a fait une animatique. Et en fait aussi nous autres. Voilà. Ça va être la vraie réponse. C'est qu'en fait, tu peux parler indéfiniment et essayer de convaincre quelqu'un sur la base de mots, mais en fait tout le monde a une imagination différente et personne n'imagine la même chose sur les mots. Et nous, en fait, le scénario, personne ne le comprenait. Et même en publicité, je travaille en pub, et les gens ils disent ils te montrent des moodboards et tout, mais on peut mélanger ça de mille, par exemple deux images, on peut les mélanger de mille manières différentes et tout le monde a une manière différente d'imaginer comment. Et moi je travaille pas en moodboard, j'utilise pas, voilà. Par contre, ce qu'on fait, c'est en court métrage, en pub, en n'importe quoi, c'est qu'on fait une animatique. Nous on finance une animatique, on prend le risque. Et sur Arco, on a pris le risque de faire une animatique d'1h30, ce qui était quand même beaucoup plus que nos pubs ou nos courts métrages. Mais par exemple nos courts métrages, Jocelyn Charles, on a fini un court métrage là, on l'a financé sur la base d'une animatique. On a financé une animatique en fait. On a dit bon bah c'est ce qu'on va montrer à Canal+, au CNC. On ne montre pas de scénario parce que les gens savent pas lire beaucoup les scénarios et ne savent pas lire un storyboard. Et donc en fait c'est ce qu'on s'est dit sur Arco parce qu'on voyait bien que personne ne comprenait ce qu'on était en train de faire. On a investi toutes nos économies avec Félix pour embaucher Adam Sillard, Jocelyn Charles et Tamerlan Beglismurzaïev et moi pendant un an pour faire l'animatique qu'on a animé à 3 ou à 4 en noir et blanc pour montrer ce que pouvait être le film, comment se déployait l'idée dans le temps du cinéma. Et c'est ça qui a permis ensuite, qui a ramené, c'est ça qu'on a montré à Diafana, c'est ça qu'on a montré à Goodfellas, c'est ça qu'on a montré à Sophie et Nathalie. Et c'est ce qui a emporté tout le monde. Et c'est ça qu'on a montré à France Télévisions et Netflix et tout ça. Donc en fait, ils avaient déjà vu le film, ils n'ont pas lu un scénario.
2: Ok. Et justement, Nathalie Portman, qu'on a pu voir dans des interviews, etc. Comment est-ce qu'elle a pu vous ouvrir des portes, ou est-ce qu'elle vous a ouvert des portes d'une certaine manière ou pas?
0: Bah, vous le verrez plus tard quand vous voudrez acheter un appartement ou faire des trucs comme ça. Mais en fait, on vous demande des cautions. Et en fait, quand nous on est une jeune société, même si avec Félix on a fait plein de choses avant, on n'a jamais fait de long métrage, et il y a ce qu'on appelle la garantie de bonne fin, qui est un truc énorme, parce que faire un long métrage, c'est il y a déjà des gens qui ont mis 1 million, 2 millions sur un truc qui s'est jamais fini parce que le studio n'était pas structuré, n'était pas solide suffisamment, et donc nous on était un jeune studio, et en tant que jeune studio, on ne pouvait pas amener cette garantie de bonne fin. Donc ça, c'est un premier sujet. Donc il faut passer outre ça. Et donc en fait, il faut, et le problème c'est que la directrice de France Télévisions, la directrice de Netflix ou le directeur de Netflix, le machin, ils se disent, si j'investis ça, mais imaginons le film il se fait pas, ou imaginons le film il se plante, ben moi je perds mon boulot, ou la banque imagine moi je fais ça, ben moi je perds mon boulot. Diafana, qui est une société à taille humaine, si je mets 1 million là-dessus et que le film sort pas ou que machin, ben je ferme ma boîte. En fait, il y a des implications humaines à ça. C'est pas des trucs abstraits, c'est des gens qui mettent en danger c'est des paris qui sont lourds, qui sont longs en plus, parce qu'on sait. Quand ils s'engagent, ils se disent bon bah ça va, je vais peut-être revoir ma thune dans 5 ans. Donc en fait c'est pour ça on s'énerve nous, parce qu'on connaît pas ça et tout machin. Mais donc quand on est technicien ou quand on est réalisateur, souvent on est la production, mais en fait faut comprendre que c'est que des affaires humaines, et que c'est en même temps ce qui fait la beauté de ce métier, c'est que c'est que des affaires humaines, et que il faut traiter ça comme des humains, et qu'en fait, il faut comprendre que les gens ils ont besoin de caution. Et donc Nathalie a été une caution incroyable, parce que quand elle est arrivée, tous les gens était rassurée, elle nous a dit, ah bah, c'est bon, elle y croit, et elle est plus grande que nature, donc on va pouvoir y croire, quoi. Voilà.
2: Ok. Et en revenant, par exemple, à la création de l'animatique, lorsque j'ai vu le film et que, dans le générique, j'ai vu que vous étiez à plusieurs sur le storyboard, en fait, je m'étais posé la question de comment est-ce que vous vous organisez.
0: Alors, c'est parce que, en fait, ils ont tellement apporté de choses à l'animatique que je me suis dit, je vais les mettre au storyboard, mais en fait, le storyboard, c'est moi qui l'ai fait, j'ai fait plusieurs versions, j'ai travaillé pendant 3 ans sur le storyboard papier. Mais le truc, c'est que le passage à l'animatique, ça a été tellement un moment clé, et qu'ils ont tellement assuré les trois là, que je voulais les remercier d'une voilà. Et c'est ça aussi, je trouve que c'est important de donner, de pas hésiter à donner aux gens quand ils se sont dépassés, quand ils ont apporté quelque chose, et pas de se dire tout le temps c'est moi, et de voilà. Et parce que l'animatique et le film n'auraient jamais été là tel qu'il est sans ces oseaux, quoi.
2: Et du coup, dans un sens plus large, lorsque donc vous êtes en train de réaliser le film, comment est-ce que vous gérez ce métier? Qu'est-ce qu'est ce métier de gérer ces équipes? À quel point vous impliquez dans chaque étape, que ce soit la pré-production, production, post-prod?
0: Bah du coup, animatique, moi j'étais donc storyboard c'était moi tout seul, animatique c'était avec Adam machin, donc moi je chapote et en même temps j'ai fait un quart, donc on a fait un quart chacun grosso modo en découpant un peu bizarrement. Après, moi j'étais à fond sur animatique, donc j'ai fixé le style d'anime, fixé le style de mouvement, tout ça avec les trois. Et après, en fait, on avait fait les décors à l'arrache. Enfin, c'était vraiment, genre, il manquait de la perspective, il manquait. Et je me suis rendu compte, et on n'avait toujours pas trouvé ce que c'était que le rendu final des décors du film. Et donc, et l'équipe de décors, on savait qu'elle arrivait dans un mois ou deux. Donc, j'ai pris Fabio. J'ai dit, tu viens, on se met 2 mois tous les deux, et pendant 2 mois avec Louise aussi, Sénave, on s'est mis tous les trois. Et à nous trois, on a fait une centaine. Moi, j'ai fait une centaine de décors ref, et avec Fabio, on a établi le. Et donc là, j'ai assuré le look général. D'abord du mouvement, ensuite du, parce que le décor, c'est l'écran, c'est ce qu'on, en fait, c'est ce que l'œil garde en fait. Le plus... Voilà. Et après, bah, les équipes sont arrivées. Et après, en fait, bah, c'est pour ça que je voulais tout faire en France et dans un seul et même quartier. Ce qui a été très dur en production à faire. Ça, pour le coup, ça c'était très dur à faire. Parce que on a des mécanismes de production européens qui font que c'est plus facile de délocaliser parce qu'on a plus d'argent si on délocalise. Et que aussi on dépense moins si on délocalise. Enfin voilà. Et moi, je voulais pas ça parce que j'avais déjà eu l'expérience sur Ant-Man avec Disney. Je leur avais dit non, on va faire tout en France avec une équipe de 10 personnes. Et on était dans les temps et dans le budget, alors qu'une autre équipe qui faisait un film similaire sur les mêmes temporalités, même, enfin, c'est la même commande, eux ils ont fini un an en retard et ils ont doublé le budget. Et donc je m'étais dit, ok, c'est ça qu'il faut faire, faut faire confiance à nos talents, faut faire confiance aux gens qu'on a formés aussi, parce que moi ça a été l'occasion d'engager tous les gens avec qui j'avais travaillé au Gobelin, aux ateliers de Sèvres, et puis même je trouve que c'est. Enfin, la France a investi quand même pendant 40, 50 ans sur l'animation et c'est pas le moment de la lâcher, quoi. Voilà. Ça, c'est une petite aparté. Et qu'est-ce qu'on a d'autre? Et donc voilà. Donc une fois que j'ai fixé le style, après je me baladais toute la journée. Je fais des tours en fait. Et donc quand je vois qu'un animateur ou une animatrice commence à partir un peu trop à gauche ou un peu trop à droite, en fait, vu que je me balade, je passe toujours dans la sortie. Je me mets à sa place. Je passe 10 minutes. Je reprends là. Et en fait, ils ont pas le temps de partir trop à gauche ou trop à droite. Et je me retrouve aussi pas avec des tonnes de fichiers sur mon ordi à devoir contrôler. C'est de fait de me balader comme ça. Ça me permet d'avoir des actions assez incisive, assez rapide, et pour pas perdre de temps en fait.
2: Voilà. Et du coup, ça implique quand même.
0: Et surtout, ça me fait ne pas passer du temps à écrire des mails ou à être au téléphone comme ça en même temps que moi je suis en train de corriger, quoi. Et puis, ça me permet de rencontrer aussi les équipes. Alors à la fin du film, j'ai pas pu le faire sur les 2 mois et demi derniers parce que j'étais sur le sound design et sur l'étalonnage et sur le compositing en même temps. Enfin, on faisait compositing, étalonnage en même temps. Parce qu'en fait, on a décidé d'avancer de 4 mois la sortie du film. Enfin, voilà. Pour être prêt pour Cannes. Et voilà, donc je faisais un peu 4 métiers en même temps, supervision, voilà.
2: Et donc c'était énormément d'échanges aussi avec les équipes qui travaillent dessus. Est-ce que ça a eu un impact sur le film? Est-ce qu'il y a des choses qui ont été changées durant le film?
0: En fait, si on regarde l'animatique, il y a très peu de choses qui ont été changées et l'animatique était suffisamment détaillée justement pour ne pas déroger. Parce qu'en fait, il y a souvent des très bonnes idées. Hein. Il y a souvent des animateurs, des animatrices, des décorateurs, des décoratrices qui arrivent et qui disent « Eh, ça, on pourrait faire comme ça. » Et tu dis « Ah, c'est super. C'est vraiment super. C'est une bonne idée. » Et tu dis « Mais attends, regarde. Donc ça va faire ça, ça va faire ça, ça va faire ça. » Putain, 30 minutes après, ça crée un problème dans le film. Parce qu'en fait, la seule personne qui a la cohérence général du film, qui connaît le film, c'est le réalisateur, c'est ce qui connaît l'intimité du film. Et du coup, en fait, bah, l'animatique, elle nous permettait de rester sur les rails. Et c'est pas grave si, et je leur disais, cette idée, c'est super, garde-la pour un prochain film. Et en fait, des fois, il faut pas essayer de faire rentrer tout dans un seul et même objet, faut les garder pour plus tard, et faut apprendre pendant que tu fais en se disant, bon, bah, ça, c'est super, j'ai appris ça, mais c'est pas le moment de l'expérimenter, enfin, de l'aboutir. On le garde pour et c'est ce que je faisais, je crois, en fait, en tout cas, c'est ce que j'essayais de faire quand j'étais prof ici, c'était de verrouiller l'idée de base, et parce que c'est 6 mois de travail, les films d'Annecy, et que l'idée de base soit pas entamée par la production de cette idée.
2: Je change un peu de sujet, et vous avez l'habitude de faire des œuvres un peu, pour un public un peu plus adulte, généralement. Pourquoi avez-vous choisi, cette fois-ci, vous adresser à un public plus jeune?
0: Parce que j'avais envie d'avoir des enfants. Et que je me suis dit, putain, si j'ai des enfants qui débarquent là, ils vont se dire, putain, papa, qu'est-ce qu'il est cynique. Et du coup, j'avais envie de leur laisser quelque chose de joli. J'avais envie de leur laisser quelque chose de... Et je me suis rendu compte aussi que quand on est jeune, on a envie de montrer qu'on est intelligent. On a envie de montrer qu'on est solide, qu'on est... Et en fait, je me suis rendu compte que ça m'intéressait plus du tout, que c'était une posture aussi, beaucoup. Et que ça m'intéressait pas, en fait, que les gens pensent que je suis intelligent. Ça m'intéressait plus. Et que, par contre, que ce qui me manquait... parce que je lis beaucoup et que je ne trouvais plus de certains récits. Il y a certains récits que j'avais tari la source, quoi. Je trouvais plus pas, par exemple des récits comme Peter Pan, quoi, qui sont hyper beaux, qui sont pas du tout démonstratifs intellectuellement, qui sont des pépites d'innocence, qui sont des diamants, quoi. Qui sont des et je me suis dit en fait c'est ça que je veux faire maintenant. C'est des petites choses qui n'abîment rien et qui essayent de et en fait se placer du côté de générer de la lumière plutôt que de faire de l'ombre. Et je crois que la posture, le cynisme, l'analyse, c'est un mouvement facile, plus facile en tout cas. C'est plus facile de faire l'intéressant, c'est plus facile de faire le malin, c'est un peu moins facile de faire je suis fragile. Je sais pas. En tout cas, je crois que ce qui m'intéresse aujourd'hui, c'est d'essayer de générer de la lumière et pas de tester des systèmes et de dire putain, t'as vu notre système, c'est de la merde, hein, t'es d'accord. Hein.
2: Vous avez dit en interview que votre métier, selon vous, est de créer des émotions. Comment procédez-vous à cela sans tomber, un peu, comme vous l'avez dit précédemment, dans la surenchère, essayer de paraître intelligent? Et comment est-ce que vous trouvez cet équilibre entre peut-être trop kitsch ou de trop et ou trop creux?
0: C'est pas à moi trop de le dire. Ce que j'essaie juste de faire, c'est moi ce qui me manque au cinéma, c'est d'avoir des émotions. J'y vais plus trop parce que je traverse plus. Et moi, j'aime les films où je ris, où je pleure, où je. Et en fait, je me rends compte que dans la production actuelle, il y en a très peu qui produisent ça chez moi. Et en fait, je crois que c'est Platon qui disait, voilà, c'est ça, c'est faire osciller le bâton entre la joie et la chouette, enfin bref, et c'est des vieilles, en fait c'est le même métier depuis toujours, je sais pas, en tout cas moi je pense aussi que le temps que nous donnent les gens, il est précieux. Moi quand je suis un lecteur ou quand je suis un spectateur, j'essaie de, quand je suis pas payé, quand je suis pas rémunéré de mon temps qui a été investi sur l'autre, alors que ça peut être un moment incroyable de partage, et je crois que c'est ce que j'essaie de faire, en tout cas peut-être j'y arrive pas, mais c'est de moi j'aime bien quand je lis un auteur et que j'ai l'impression d'être dans un salon avec lui et qu'on a une discussion en fait, et qu'il me fait passer par des voilà, qui me fait vivre des choses, qui me fait réfléchir sur les choses. Et que c'est pas gratuit, que c'est pas juste du passage de temps, et que j'assiste pas au montage d'un meuble Ikea.
2: En ce moment, on vous voit un peu partout afin de faire la communication de la sortie du film.
0: Désolé.
2: Comment est cette expérience? Comment est cet exercice? On vous a vu sur Quotidien, à Cannes. Comment c'était? Quelle expérience avez-vous là-dessus?
0: Bah c'est génial, mais c'est pas ma partie préférée du boulot. Moi j'aime bien être derrière ma table et elle me manque. Et j'ai deux enfants, que mon fils il est né 6 mois avant que je finisse le film. Ma fille est née 1 an après que je l'ai commencé, et j'ai envie de passer du temps avec eux et ça m'enlève un peu ça. Mais en même temps c'est génial pour le film, c'est génial pour ce que j'espère c'est que la vie d'Arco va permettre de faire autre chose que des films à sujet, et que ce que j'espère, c'est que le film va créer une nouvelle route dans le cinéma d'animation français, et qui va permettre de produire, voilà, des films qui sont pas forcément systématisés par le modèle français, quoi. Voilà.
2: Vous parlez de vos enfants. Comment est-ce que ça a impacté votre manière de faire le film? Vous en avez parlé un peu, peut-être.
0: Le film était en partie écrit, mais encore une fois, j'avais envie de douceur, j'avais envie de et aussi souvent j'entends c'est les enfants qui vont sauver le monde, c'est les enfants qui vont en créer le monde d'après, qui vont nous, mais putain c'est aussi à nous de commencer, quoi. C'est aussi à nous, et moi avec mes moyens, avec mes idées, j'essaie de commencer à paver le chemin pour pas juste leur filer la patate chaude et leur dire allez à toi, et c'est un peu simple.
2: Merci beaucoup.
3: Bonjour, donc troisième collègue. Donc on parlait de la partie post-film. Après avoir passé plusieurs années immergées dans Arco, comment est-ce qu'on gère le vide post-film? Pas forcément, je parle pas forcément de la communication, etc., mais juste du fait de plus avoir de projet là tout de suite. Est-ce que vous avez un rituel ou un projet de transition avant de replonger peut-être dans un autre?
0: Je vous le souhaite dans la suite et tout, mais Moi, quand un projet se finit, en général, il y en a 5 ou 6 autres qui sont déjà lancés, et je crois que c'est le seul moyen de s'en sortir vivant de tout ça. Et, si, et aussi de pas avoir trop de poids sur les épaules, parce que, en fait, quand on, par exemple, quand j'ai fini Préférence Système, ça avait quand même bien marché, et ça te coupe les genoux si t'as pas lancé déjà quelque chose avant, si t'as pas du grain à moudre, parce que tu te dis, tout le monde te dit, ah, il va falloir faire aussi bien que le truc d'avant, quoi. Et donc, en fait, faut toujours avoir quelques balles dans le barillet pour continuer à tirer.
3: Voilà. Et après la sortie d'Arco, donc le retour, le recul, est-ce qu'il y a un élément du film, ou plusieurs, ou des choix que vous regrettez, ou que vous voudriez simplement retravailler, peut-être ?
0: Non. Non. C'est dans la boîte.
3: Vous le laisseriez vraiment quel ?
0: Ouais, parce que franchement, on a fait le travail, quoi. Il y a aucun truc que j'aimerais faire autrement. J'ai l'impression qu'on a fait le film tel qu'il devait être. C'est Stephen King qui dit ça, c'est que notre boulot, en fait, c'est on est en train de creuser là, et tout d'un coup, on trouve un ongle de dinosaure, et puis on se dit ah, j'ai trouvé un dinosaure. Et en fait, après, on passe notre temps à remonter le cours du squelette. Et en fait, si tu vas trop vite, tu tombes potentiellement sur un autre os de squelette et tu crées une chimère. Et notre boulot, c'est de passer ce temps à doucement extraire le squelette de son et de le donner au monde dans son intégrité. Et je crois que c'est ce qu'on a fait et que notre boulot avec tous les gens du studio et qu'on a eu de la chance d'être ensemble, et tout, c'est de déterrer tranquillement ce dinosaure, même si ça n'a pas été tranquille, mais de le faire, en fait, d'imposer un peu justement ce temps de fabrication. Il n'existe nulle part. Ce qu'on a fait, c'est de faire 3 ans de storyboard, 1 an d'animatique et 1 an de fabrication pure. Ça n'existe nulle part. Si je peux revenir sur un aspect production, c'est beaucoup plus intéressant de dépenser beaucoup plus de temps en amont, parce que on est 1 ou 2, donc ça ne coûte rien. Et c'est que de l'idée, donc ça ne coûte rien, tu peux jeter facilement. Mais dès que tu commences à avoir 250 personnes à payer, là, ça commence à coûter bonbon. Donc en fait, et c'est là où tu commences à prendre des mauvaises décisions si t'as pas bien conçu le travail en amont, en tout cas en animation. Parce que tout d'un coup, tout le monde est stressé de la thune et tout le monde commence à c'est erratique, ça commence à ressembler à un poulailler où tout le monde se court dans tous les sens et c'est passé, voilà. Donc, ouais, faut être très très lent, quitte à prendre du temps au début et après aller très vite sur la fabrication. Économiquement, c'est ce qui est le plus intelligent.
3: D'accord. Et comment est-ce que vous vivez la réception des critiques, qu'elles soient positives ou négatives d'ailleurs ? Parce que vous avez été beaucoup plus exposé avec le succès du film. Est-ce que c'est différent par rapport aux bandes dessinées, ou est-ce que c'est assez similaire au final ?
0: C'est la même chose. Il y a toujours des gens pour venir te péter le genou. Il y a toujours des gens pour te dire un truc sympa, mais en même temps, enfin, je veux dire, dans les articles, sur Internet, des trucs sympas, mais qui disent un truc un peu amer. Et puis, t'as toujours des gens qui sont en folie, quoi. Et donc, moi, je pense que pour pas être trop abîmé par ça, la chanson de Britney Spears, A Piece of Me, c'est vraiment, c'est vraiment faire attention à, enfin, faut s'écouter. C'est toujours une affaire humaine, c'est toujours de s'écouter et d'être très proche de son système digestif, de son système nerveux et de pas péter des plombs parce qu'on te dit t'es un génie et de pas pleurer parce qu'on te dit t'es une merde. C'est juste d'être mon associé, par exemple, souvent il me dit t'es heureux comme ça, et je dis, et il comprend pas que moi je suis plus je suis plus plan comme parce qu'en fait je sais qu'il y a des grosses vagues qui vont m'arriver dans la gueule demain, que il faut que je baisse un peu la voilure pour pas me la prendre de plein fouet, quoi. Donc c'est aussi gérer son petit bateau, quoi, émotivement.
3: Et comment on gère cette stabilité
0: exactement? Bah, c'est encore une fois en s'écoutant, en se protégeant, ou des fois en s'exposant. Et il y a des moments où si tu restes comme un cow-boy derrière ton rocher et que tu bouges pas, tu vas pas toucher grand monde. Par contre, il faut savoir quand est-ce que tu sors pour pas toi t'en prendre une bastos. Du coup, faut être dans un mélange de prudence et de survie, quoi. Et je pense qu'il faut être comme un lézard, en fait. Faut être comme les iguanes, là. Faut pas bouger. Faut prendre la lumière, là, comme ça. Et puis tout d'un coup, il y a un danger. Faut déguerpir très très vite. Ouais, c'est de la survie, quoi. Le monde animal peut renseigner beaucoup de choses. Ouais.
3: Je reviens sur.
0: Il faut faire le chaton comme ça. Et tu dis. Ça, c'est ma super technique quand je suis perdu. Alors, des fois, dans des rendez-vous, je fais ça. Je fais. ça court-circuite quelque chose et ça m'a protégé pendant 30 secondes. Ça me permet de repasser à autre chose.
3: Oh, les chatons et le positif, au final, ça fait le lien avec ma question suivante, qui est, vous ne cessez d'illustrer une vision positive, du moins pas aussi dystopique que dans les autres œuvres de science-fiction, des robots et de l'intelligence artificielle. Dans vos univers, la technologie n'est pas monstrueuse, elle est presque sensible, comme on peut le voir avec, avec Mickey dans Arco. Est-ce que c'est une manière de réconcilier l'humain et la machine ?
0: Mon boulot, c'est pas de donner mon avis, c'est de mettre les choses en présence pour que le spectateur les questionne et s'en empare et s'empare de des questions de notre époque, je pense, les plus fondamentales. Et le notre rapport à la machine, c'est la grosse question qu'on doit tous à la technique, c'est la question qu'on doit tous se poser aujourd'hui, parce que on est dans un, je pense qu'on est dans un moment de transition qu'on n'a pas le temps, que nos corps n'ont pas le temps d'absorber. Et que c'est la première fois dans l'humanité que notre régime symbolique est impacté de manière aussi rapide et mis en danger aussi de manière aussi rapide. Du coup, dans mon travail, en fait, mon robot, c'est vous qui mettez des émotions sur Mickey. C'est pas moi. Moi, lui, il fait son logiciel. Son rôle, c'est de protéger ses enfants, et en fait, il protège ses enfants. La seule chose qu'il fait, d'humain un peu, c'est de fixer des souvenirs. Je crois que c'est ce qui fait qu'aussi, qui fait la beauté de l'humanité, c'est de fixer pour la génération d'après. Et je crois que c'est pour que la génération d'après bénéficie de la marche qu'on a montée nous-mêmes. C'est peut-être le seul truc que je donne à la machine, c'est peut-être ça. Mais en tout cas, là, c'est comme si on était au café, c'est mon avis. Mais dans le film, j'essaie de pas donner mon avis, j'essaie de mettre des choses en rapport et que ce soit le spectateur ou la spectatrice qui décide de lui, est-ce que c'est ça qui est bien pour l'humanité, et surtout, qu'est-ce qu'on accepte d'oublier de nous-mêmes en tant qu'humains pour évoluer, et est-ce que le coût de cet abandon vaut l'évolution? Ça, c'est ma question, c'est la question qui me taraude quand même le plus depuis toujours.
3: Et justement, dans Arco, Mickey grave donc les souvenirs dans la roche pour qu'ils traversent les époques. Et si vous vous inspirez de ce principe pour laisser une trace de votre travail, dans 50, 60, 100 ans, qu'aimeriez-vous conserver ?
0: Tout. Non, je crois que c'est un peu comme la question du CD ou des machins. Je crois que mon problème, c'est que je pense que c'est un réseau de formes, c'est un réseau de... Et dès que d'ailleurs, il y a un bouquin allemand qui s'appelle Grigri Grodin, Menu Frottin, que j'ai lu quand j'étais enfant, et on a une seule version à la maison. Mes parents avaient gardé qu'une seule version parce qu'ils en avaient acheté qu'un, et mes sœurs et moi, on l'aime tous autant, ce livre. Et là, on a ma sœur a aussi un enfant, et elle a envie de le partager ça avec sauf que sur le livre, il y a écrit pour Hugo. Et donc c'est terrible, parce que moi, du coup, j'ai commencé à chercher ce livre pour lui offrir à elle, pour qu'elle puisse le lire à sa fille et tout machin, et il n'existe plus. Et en fait, moi, la version que j'ai, c'est introuvable. Et donc, je me dis, si ce livre disparaît, c'est un pan de la connaissance du partage humain qui va disparaître. Et je trouve ça trop dommage. Et c'est vrai qu'on peut pas tout garder. D'ailleurs, la question se pose beaucoup plus en architecture. J'ai l'impression que pour l'instant, dans l'audiovisuel ou dans la littérature, même si c'est un truc qui a commencé en littérature il y a très très très longtemps, mais ouais, quand Alexandrie brûle, moi je pleure, quoi. Et pourtant, ça s'est passé il y a 3000 ans. Je trouve que on a tellement de chance de pouvoir partager entre humains des choses, des idées, de l'expérience, que moi c'est ce qu'il y a de plus beau, je trouve. Je sais pas si j'ai répondu à la question.
3: En partie. Je vais passer sur l'intelligence artificielle, parce que c'est un petit peu un sujet qui est obligé quand on est en école d'animation. Qu'est-ce que vous pensez du futur qui nous attend concernant l'intelligence artificielle ? Guillermo del Toro était assis à votre place il y a quelques semaines et était assez véhément, il était fondamentalement contre. Est-ce que vous avez un avis qui est peut-être plus nuancé, ou est-ce que vous partagez les mêmes valeurs ?
0: Je suis fondamentalement contre. Acte politique. Non, mais c'est juste que ce que je pense, c'est que les gens qui créent ces logiciels ou ces trucs, en fait, c'est peut-être très bien dans la c'est ce qui va peut-être nous permettre de changer de planète dans une centaine d'années. C'est peut-être très, même pas dans la médecine, parce qu'ils vont nous mettre des puces qui vont nous dire, ah, t'as fumé une clope, donc on va augmenter des assurances, donc même dans mon corps, je veux pas d'IA. Je sais pas pourquoi les gens, ils ont des montres où on leur dit, t'as trop de BP, enfin, je sais pas, t'as un rythme cardiaque, putain, mais ça rend la vie stressante, quoi. Et pareil, j'ai pas envie que ma vie soit GPSisée, j'ai pas envie qu'on me dise, si tu fais ça comme ça, tu gagneras 3 minutes. Enfin, la vie, c'est n'est pas que gagner du temps, ce n'est pas que gagner en performance, ce n'est pas que être performant. Et tu vois, par exemple, en Chine, il y a des casques maintenant où les enfants, quand ils ont plus d'attention, ça fait rouge. Comme ça, le professeur, il leur dit, il faut que tu te reconcentres. Mais en fait, le temps d'inattention, c'est le temps d'ingestion de l'information, c'est le temps de la digestion de l'information, c'est le temps de la transformation de l'information. Et en fait, perdre du temps, c'est en gagner en fait. Et je pense que si on n'arrête pas de se reposer sur la comptabilité de nos vies, c'est sur le calcul, eh ben je pense qu'on est foutu, parce que le calcul a mené à peu près à toutes les erreurs qu'on est en train de vivre aujourd'hui, alors que on a un système inner, je sais pas comment on dit, interne. Ouais, on a l'instinct, on a l'intuition qui nous permet d'arriver un résultat qui est beaucoup plus ample sans faire aucun calcul. Et alors que la machine va faire tous les calculs pour arriver à un résultat qui est limité, qui est très petit, alors que l'instinct nous donne des résultats qui sont plus amples, qui débordent, qui voilà. Et surtout, l'instinct, il est fait de notre rapport au monde, de notre expérience de la vie et de nos émotions et je pense que si on écoutait plus nos émotions, nos sensations, on construirait peut-être un monde qui est plus fait pour nos organismes que le monde qu'on est en train de créer en ce moment, qui est basé que sur du calcul et sur de l'optimisation. Et je crois qu'une vie optimisée n'est pas forcément... En fait, l'optimisation de la vie, c'était intéressant. La technique imbécile, ça voulait dire celui qui ne cède pas d'un bâton. Donc c'est celui qui ne cède pas de la première de la technique. Sauf que la technique... de tout temps nous a permis de dégager du temps pour nous, pour notre intellect, pour notre réflexion, pour nos rêves, pour en fait comprendre comment habiter le monde, comment faire un monde plus agréable pour nous. Et en fait, le confort était là pour, au fond, nous donner accès à notre être poétique, quoi, je trouve, et à l'imagination et tout. Et la technique s'est muée en technologie, et la technologie, en fait, nous envoie tellement de stimuli qu'on n'a plus le même accès à nous-mêmes et tout. Et je pense que c'est là ce qu'on appelle les troubles de l'attention, ce genre de truc. En fait, c'est juste que, toutes les trois secondes, ça fait dudududud, elle mange du poulet, et j'étais en train d'avoir une idée, tu vois. Et en fait, descendre en soi, avoir une idée, ça prend du temps, ça prend 15, 20, 30, des fois 3 heures de juste, moi, j'avais l'impression que je descends dans ma grotte, je suis comme ça, j'y vois rien, mais je commence à imaginer des formes, et ça prend du temps. Et si on nous enlève ce temps, et c'est le temps qu'on a mis toute l'humanité à acquérir, je trouve que c'est dangereux. Et surtout, à quoi ça sert de putain de vivre si c'est pour déléguer la tâche la plus belle de l'humanité, qui est l'imagination, à quelque chose qui n'est pas humain et qui ne va pas nous parler, parce que l'IA n'a, à ce que je sache, aucune expérience du monde. Elle n'a pas froid. Et quand on dessine, nous, quand on fait une illustration, par exemple, un illustrateur, un bon dessinateur, un bon peintre, il arrive à fixer dans l'éternité le mouvement. Il y a un truc de... il conserve le vivant dans une forme fixe. Et c'est là que tu vois les bons. C'est quand, en général, ils arrivent à garder cette vie. Par exemple, chez Bluch, je ne sais pas si vous aimez Bluch, mais il a quelque chose qui fait que son dessin, il vibre. Quand tu le regardes, il est en train de bouger, alors qu'il est fixé. Voilà. Et ça... Il y a toujours eu des mauvais. Il y a toujours eu des mauvais dessinateurs qui arrivaient pas à garder cette vie-là. Mais le problème, c'est qu'au début, on n'est pas bon. Pour accéder à des métiers, moi, par exemple, si j'avais pas fait des centaines de couvertures de presse, si j'avais pas fait des centaines de petits jobs, j'aurais pas eu accès à mon métier. Je ne serais pas devenu moi. Et j'aurais pas eu ma main. J'aurais pas eu mon cerveau. Et en fait, ce qui me fait très peur, c'est que ça risque de couper les premiers métiers. Parce que, par exemple, la presse, on le voit là maintenant, commence à ne plus engager des dessinateurs et des dessinatrices, mais fait des petites IA en deux secondes. Et en fait, c'est aussi de la transmission, d'avoir ces petits jobs qui te permettent de développer ta pratique et tout ça. Et donc moi, c'est ce qui me fait peur, c'est que c'est la rupture générationnelle là qui peut s'opérer si les broadcasters, si tout le monde n'est pas vigilant et si nous-mêmes les... Voilà, et je vois aussi, j'ai plein de potes créatifs qui me disent « Ah, mais moi j'ai fait mes petits bots perso, ils pensent comme moi, et tout machin. » Mais oui, mais en fait, et du coup, il y en a qui me disent « Bah, tu vois, ça me... ça m'évite de payer un assistant. Mais sauf que ton assistant, il t'apporte pas que de la rapidité, de l'efficacité, il t'apporte de la vie. Il t'apporte de, par exemple, nous au bureau, j'avais dit, je veux tout le monde dans les bureaux, je veux pas de télétravail. Au début, ça couinait un peu, et il me disait, ah mais moi j'aime bien. J'ai dit non, tu viens. Et tu viens parce qu'en fait, tu vas te faire des amis, tu vas tomber amoureux. On a eu 5 couples sur le film. Je sais pas, mais en fait, c'est ça aussi, bosser, c'est pas que aller prendre un chèque, parce que sinon, si vous faites ce métier que pour ça, alors j'ai pas l'impression que vous avez choisi le bon. Et donc voilà, je pense qu'il faut encore une fois se reconnecter aussi c'est des affaires humaines. Et que si on décide que l'imagination n'est plus une affaire humaine, alors à ce moment-là, moi je préfère me tirer une balle directe. On va tous se suicider ensemble.
3: Justement, l'IA peut prendre la place de certaines personnes, malheureusement, en recopiant bêtement les styles, comme on le voit, on l'a vu sur les réseaux sociaux, qui copiaient les styles de Pixar, de Disney ou de Miyazaki. Est-ce que vous pensez que l'IA pourrait un jour imiter votre style, et comment on fait pour se protéger par rapport à ça?
0: Le fait déjà, je reçois déjà des appels d'offres, enfin des agences un peu bêtes qui m'envoient des trucs. Alors on voudrait que tu fasses ça, regarde, et en fait ça ressemble pas du tout à ce que je fais.
3: Comment on fait pour se protéger, parce que ça va s'améliorer malheureusement.
0: Moi je leur ai envoyé un mail en leur disant que je ne travaillerai jamais avec eux et que en fait ils étaient cons parce que les premiers à disparaître ça va être les agences. C'est pas moi. Hein. Tu vois, du coup le client il va se dire mais moi aussi je peux faire des prompts. Il n'aura plus à passer par une agence qui prend 50% du budget du film. Tu vois, ils le savent en fait. Donc il faut travailler. Je crois que le seul salut, c'est de travailler, d'être passionné, de faire le truc à fond, de trouver son identité, de trouver son métier, de jouir de son métier. Et en fait, l'IA travaille sur un champ référentiel mort. Tout de suite, au moment T, si l'IA me génère une image, elle va le générer avec le passé de l'humanité. Jusqu'à ce moment-là. Mais nous, en fait, justement, on intègre le vivant. Et c'est ça qui fait on actualise les formes. On les laisse pas derrière nous. On les jette un peu devant nous, quoi. Et c'est ce qui nous permet d'avancer, c'est d'actualiser le monde à nous-mêmes. Et notre rôle, c'est ça. Donc, en fait, j'en parle beaucoup. J'ai fait des conférences dans plusieurs grosses boîtes sur ces sujets-là. Et chez eux, ils sont tétanisés aussi, hein, dans des très grosses boîtes. Ils sont dans tous les corps de métier, tout le monde est tétanisé. Et je pense qu'il y a quelques moments où il va y avoir des cas de jurisprudence. Le Japon commence à faire des décrets. Les États-Unis aussi on peut plus utiliser d'acteurs IA dans les films, c'est interdit maintenant chez eux. Et nous, la France, comme d'habitude, on va être les derniers à se positionner sur un sujet qui est quand même pas très compliqué de se positionner là-dessus. Mais bon. Et en plus, putain, l'IA, c'est nous qui l'avons inventé. C'est quand même fou. Pardon. Merci Yann Lequin.
3: Je change un peu de l'IA pour clôturer cette interview.
0: Ouais, sur une note joyeuse.
3: Proust écrivait dans La Prisonnière que le véritable voyage de découverte ne consiste pas à chercher de nouveaux paysages, mais à avoir de nouveaux yeux. Votre cinéma semble moins chercher à inventer de nouveaux mondes qu'à regarder différemment ceux qu'on connaît. Est-ce que pour vous, l'animation permet justement d'avoir de nouveaux yeux sur le réel ?
0: Je sais pas si je le dirais comme ça, mais je dirais que ce que j'aime dans l'animation, contrairement au cinéma de prise de vue réelle, c'est que, étant donné que tout passe par notre régime, par notre cerveau, notre main, enfin notre corps, en fait ça traduit une vérité sensible. C'est pas la vérité, moi par exemple, souvent les gens me disent ah t'es marseillais ou ah t'exagères et tout, non je parle en ressenti, et je crois qu'en fait ça nous permet de parler en ressenti et pas en factuel, parce que le factuel je trouve ça assez court.
4: Nous allons clôturer ici cette masterclass. Merci beaucoup, Hugo. Bienvenue pour votre générosité. Merci beaucoup à Chloé, Elliot et Thomas pour toutes vos questions. Et merci au Gobelin pour l'accueil.

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2: Elle touche 17% des Français et est lourde de conséquences pour la santé mentale et physique. La solitude est particulièrement marquée chez les jeunes et dans les populations les moins favorisées. Mais le problème n'est pas nouveau. Dès 2011, la lutte contre la solitude était décrétée grande cause nationale dans notre pays. Et nous ne sommes pas tout seuls. Le Royaume-Uni a créé en 2018 le premier ministère de la solitude, suivi en cela par le Japon. Et plus récemment, en 2023, aux États-Unis, l'administration de la santé publique établissait que le pays était frappé d'une épidémie de solitude. Mais qu'est-ce que la solitude exactement et quelle est la différence avec l'isolement? Pourquoi est-elle de plus en plus fréquente? Quelles en sont les conséquences sur la santé mentale et physique, que la solitude soit subie ou choisie? Et surtout, quelles solutions proposer pour mieux la supporter et idéalement en sortir? Pour répondre à toutes ces questions, nous sommes avec Rebecca Shankland. Rebecca Shankland, bonjour.
3: Bonjour.
2: Vous êtes professeure de psychologie à l'Université Lyon 2 et auteure notamment de « Ces liens qui nous font vivre, éloge de l'interdépendance » avec Christophe André et des « Pouvoirs de la gratitude », ces deux livres étant publiés chez Odile Jacob. Déjà, on va essayer de partir du début et de comprendre ce que veut dire ce mot. Ça recouvre quoi ce mot « solitude » ?
3: Alors, la solitude, en fait, c'est un état qui peut être soit momentané, soit durable, soit subi, comme vous l'avez dit, ou choisi, et qui est caractérisé par le fait de ne pas être en rapport avec d'autres personnes. Alors, c'est un état qui peut effectivement être choisi, mais on en reparlera plus spécifiquement. Lorsqu'il est subi, c'est associé à une souffrance qu'on va pouvoir détailler également par la suite.
2: Alors, les chiffres, on l'a dit, sont élevés, mais ce qui est curieux, c'est que les études montrent que globalement, les Français disent avoir une vie sociale satisfaisante. Donc c'est un peu discordant avec le sentiment de solitude exprimé.
3: Oui, tout à fait. Alors on va dire qu'une majorité de la population française se dit satisfait des relations. C'est 73% des personnes qui vont considérer qu'elles peuvent contacter une personne en cas de besoin, qu'elles se sentent suffisamment proches d'un nombre de personnes qui convient. Par contre, seulement 60% environ qui indiquent pouvoir contacter quelqu'un en cas de problème lorsqu'il y a une difficulté. Et ce qui nous intéresse ici, c'est effectivement le quart de la population restant qui n'a pas cette chance de pouvoir contacter des personnes en cas de difficulté.
2: Alors vous l'avez évoqué, hein, la solitude n'est pas toujours subie. Elle peut être subie ou choisie, la différence franchement est énorme.
3: Oui, alors exactement, et d'ailleurs on a de plus en plus de personnes qui font des retraites de méditation, de yoga, pour pouvoir justement se retrouver seules, retrouver un moment de sérénité, de calme. Moi je travaille beaucoup dans le champ du soutien à la parentalité, où là c'est essentiel de pouvoir trouver des moments de répit. Donc cette solitude choisie, c'est vraiment un lieu de ressourcement pour pouvoir finalement interagir ensuite de façon plus constructive avec les personnes qui nous entoure, donc développer des relations plus constructives. Donc,
2: il y a et dans ce cas-là, c'est ponctuel en fait.
3: Voilà, une sorte de respiration entre des moments où on va être en relation avec d'autres et des moments où on peut se ressourcer. Mais effectivement, c'est ponctuel et la particularité, c'est que c'est choisi. Parfois, ça peut être long. Il y a des personnes qui font une retraite d'un an de méditation. Ça peut être long. Mais à partir du moment où ce n'est pas l'impression d'être socialement exclu, on n'a pas les effets néfastes de cette solitude.
2: On reviendra sur ces effets néfastes, mais déjà, la solitude et l'isolement, c'est quoi la nuance ?
3: Oui, alors l'isolement social, en fait, c'est spécifiquement ce qu'on observe. Donc c'est un comportement observable où la personne a très peu d'interactions avec d'autres, n'est pas dans des rôles socialement engagé, c'est-à-dire si on est par exemple dans une école, ben forcément on est en lien avec d'autres personnes, mais selon les métiers qu'on a, on se retrouve socialement isolé ou quand on n'a pas de travail également. Alors que le sentiment de solitude, on peut être entouré, mais avoir ce sentiment de solitude, et c'est ce qu'on retrouve par exemple chez les parents, lors d'une enquête qui avait été faite par le ministère des Solidarités et de la Santé en 2020, il avait été montré que plus de 50% des parents, même en couple, se sentent seuls. C'est-à-dire, en fait, c'est ce sentiment de ne pas être soutenu lorsqu'on a besoin, donc là, dans sa fonction parentale, mais dans le contexte du travail, ça peut être également le cas, ou avec ses amis, si finalement on ne peut pas vraiment compter sur ses proches dans les moments difficiles, alors on a ce sentiment de solitude.
2: Quand on dit solitude, on pense d'abord et prioritairement aux personnes âgées, notamment celles qui ont des handicaps, qui vieillissent beaucoup, qui sont moins autonomes. Mais en fait, ça évolue. Les jeunes, et notamment dans les grandes villes, sont de plus en plus touchés par ça.
3: Oui, complètement. Alors, ça continue à concerner évidemment les personnes plus âgées, notamment après la retraite, puisqu'il y a moins effectivement d'occasions de pouvoir rencontrer des personnes quand on n'est pas sur un lieu de travail et si on n'est pas engagé dans des associations par ailleurs, que ce soit culturelles, sociales, environnementales. Ouais, en France, on a un tissu d'associations vraiment très important, très riche. Donc, on essaye d'encourager vraiment les personnes à s'engager dans ces associations. Mais s'il n'y a pas cette dimension-là, actuellement en France, on compte 750 000 personnes de plus de 60 ans qui sont en situation d'isolement, donc qui n'ont pas de contact régulier avec des personnes. Par contre, comme vous l'avez dit, il y a de plus en plus de jeunes aussi concernés, et notamment dans la dernière enquête qui a été publiée en 2022, qui a été faite par Santé publique France, l'enquête ENABI, auprès de plus de 9000 collégiens et lycéens. Ce qui a été mis en évidence, c'est que plus de 21% des collégiens et 27% des lycéens se sentent seuls. Et ça, c'est corrélé à une augmentation des symptômes dépressifs, hein, qui concernent 15% des jeunes, et des risques suicidaires, aujourd'hui 13% des collégiens et lycéens sont concernés.
2: Et il y a aussi des critères socio-économiques qui, malheureusement, favorisent ce sentiment de solitude.
3: Oui, tout à fait. Alors, solitude, mais aussi d'isolement social, concrètement. Donc, effectivement, les populations les plus vulnérables, donc avec des revenus plus modestes, voire vraiment des familles pauvres, là, il y a plus de 30% de personnes qui ont un sentiment de solitude, d'isolement social, alors que dans les populations plus aisées, ça ne concerne qu'environ 10%. Donc il y a effectivement cette différence liée au milieu socio-économique, mais il y a d'autres facteurs qui jouent aussi. Ça peut être d'autres populations, notamment avec des risques de stigmatisation, des populations par exemple LGBT qui vont être beaucoup plus concernées que les hétérosexuels. Donc lorsqu'il y a cette stigmatisation sociale, ça augmente aussi le risque que de sentiments de solitude et d'isolement social.
2: Alors tous ces chiffres que vous citez sont élevés, et le problème c'est que ça s'aggrave, puisque l'expression du sentiment de solitude a progressé en France. Il est passé de 25% en 2018 à 31% en 2024. La crise du Covid a joué un rôle ou pas ?
3: Oui, complètement. Alors, à la fois pendant le confinement, hein, bien sûr, parce que dans les études qui ont été menées pendant le confinement, il y avait cette augmentation du sentiment de solitude et un isolement concret qui a touché en particulier les personnes âgées, mais aussi beaucoup les jeunes, et avec une difficulté ensuite au retour de ce confinement, notamment, je travaille beaucoup avec l'éducation nationale, donc beaucoup de jeunes qui ont eu du mal à revenir dans le contexte scolaire et qui ont développé une forme d'anxiété sociale qui n'a pas permis ce retour en établissement scolaire. Donc il y a certaines personnes pour lesquelles l'isolement s'est poursuivi. Globalement, ça, finalement, cette situation a augmenté en tout cas accélérer l'utilisation du numérique pour maintenir les liens sociaux. Et on le voit dans le contexte du travail, nous, quasiment toutes nos réunions sont passées en distanciel, alors qu'on n'est plus du tout en période Covid. Et parce que ça a beaucoup d'intérêt à la fois écologique, parce qu'on utilise moins de transport, mais aussi en termes de temps, donc on est plus productif, etc. Mais tout ça contribue à augmenter la solitude et l'isolement social.
2: Effectivement, parlons du

0: transport, on permet une organisation plus flexible, on accorde plus d'autonomie, plus de confiance aux salariés, donc il y a des aspects bénéfiques. Mais effectivement, quand ça prend trop le pas sur des relations directes, on observe une augmentation effectivement du sentiment de solitude hein, qui est exprimé par 50% des personnes en télétravail, et avec notamment la disparition de temps de convivialité, que ce soit autour de la machine à café, le déjeuner, le midi. Donc même si, bien sûr, on est dans une société qui nous pousse à aller vers plus d'efficacité, donc on est content de pouvoir avancer sur des dossiers, etc., et pas perdre trop de temps à discuter de tout et de rien ou à manger à plusieurs, ben, en fait, ça nuit à cette qualité des interactions.
1: Et c'est vrai qu'aujourd'hui, les jeunes ont plein d'amis sur les réseaux sociaux, mais ils sont très seuls. Écoutez encore ce que dit Ava.
2: Honnêtement, on passe des heures tout seul devant notre téléphone à scroller des vidéos TikTok, des photos Instagram, et en fait, on ne vit pas.
1: Effectivement, ils ont le sentiment de ne pas être seuls grâce au réseau. C'est une illusion totale.
0: Alors, total, pas complètement. Il y a plusieurs aspects dans cette dimension qui fait qu'on ne sait pas très bien, comme ça, intuitivement, si c'est positif ou non. Parce que d'une part, oui, bien sûr, on peut rester en contact avec des personnes, garder le lien, même tout au long de la journée avec certaines personnes. Et en même temps, plus on passe du temps sur les réseaux sociaux, plus ça augmente le sentiment de solitude, d'après les recherches qui ont été menées hein, au niveau international et sur des populations, des échantillons importants. Et plus les personnes vont rechercher à travers les réseaux sociaux un moyen de maintenir des relations ou d'en créer, plus c'est un prédicteur de l'augmentation du sentiment de solitude. Donc, en quelque sorte, on peut maintenir des relations, en tout cas à travers les écrans, les SMS, etc. Mais pas vraiment la qualité et la satisfaction qu'on peut retirer de relations où on partage vraiment des moments ensemble, où on fait des activités ensemble, on monte des projets ensemble.
1: Oui, parce que tout ce temps passé devant les écrans, c'est du temps perdu pour des activités socialement en lien avec d'autres gens quand même.
0: Exactement, et d'ailleurs ça a vraiment pris le pas sur le temps qu'on peut accorder à d'autres activités. Donc ça fait partie des facteurs de risque de l'isolement et du sentiment de solitude. Et les personnes qui ont de la difficulté justement à aller vers d'autres, donc ceux qui sont plus introvertis, ceux qui ont une forte anxiété sociale ou une phobie sociale, sont des personnes qui vont se réfugier plus facilement sur les réseaux sociaux et essayer de se sentir en lien à travers l'écriture, parce que c'est moins source d'angoisse. Et ces personnes-là, du coup, vont aller de moins en moins vers des personnes dans le monde réel, on va dire, dans leur quotidien. Et plus on fait ça, plus ça augmente l'angoisse d'aller vers des personnes dans son quotidien. Donc ça amplifie finalement les difficultés de ces personnes et les risques de symptomatologie anxieuse et dépressive.
1: On comprend bien que la personnalité joue un rôle, mais en fait, les causes de la solitude sont multiples. Elles sont sociales, affectives, existentielles. Il y a plein de raisons.
0: Oui, complètement. Alors, social, on l'a vu, et notamment aussi parce que on est dans une société qui valorise beaucoup l'indépendance, mais qui est comprise comme le fait de ne pas avoir besoin des autres, de devoir assumer tout seul. Et donc, on pousse beaucoup les gens, finalement, à un travail très solitaire, et y compris dès le plus jeune âge, hein, finalement, dans le domaine scolaire. En France, contrairement aux pays voisins, on encourage beaucoup le travail individualisé plutôt que le travail collaboratif, et ça va être considéré comme un meilleur facteur de réussite à la fois à l'école et dans la société. Donc on valorise vraiment ces dimensions, les parents aussi, on pousse beaucoup l'enfant vers plus d'indépendance et d'autonomie. Et en faisant cela, finalement, on ne permet pas de considérer que demander de l'aide, recevoir de l'aide, c'est quelque chose de tout à fait normal pour les humains. Donc, c'est ce qu'on appelle l'interdépendance, c'est tout à fait normal. Et donc, cette tendance à aller vers plus d'indépendance, nous pousse finalement à être séparés des autres, à ne pas oser demander de l'aide, et même à penser qu'apporter de l'aide, ça peut déranger les autres. Donc il y a vraiment cette dimension sociale. Après, la dimension existentielle, il y a beaucoup de recherches qui ont mis en évidence que un des aspects qui donne le plus de sens à la vie, c'est la qualité des relations, et en particulier quand on a des relations de solidarité, quand on vient en aide à d'autres, ça augmente le sens de la vie, ça augmente le sentiment d'utilité sociale, de compétence, de progression, etc. Et donc ça va influencer beaucoup cette dimension existentielle.

0: essentiel du bien-être.
1: Le fait que des espaces où on se rencontre, comme les bistrots, j'ai des chiffres, la France comptait 200 000 bistrots en 1960, elle n'en a plus que 40 000. Ça joue, c'est là qu'on se rencontrait quand même, le dimanche, le matin, c'était un lieu de vie dans beaucoup de villages par exemple.
0: Oui, alors tout à fait, les bistrots bien sûr, mais beaucoup d'autres lieux de socialisation et notamment à travers des fêtes et la dimension intergénérationnelle. Aujourd'hui, il y a différentes expérimentations qui sont très concluantes en termes de réduction du sentiment de solitude et d'isolement social, c'est notamment les habitats intergénérationnels. Donc on a perdu en fait une partie de ces contacts intergénérationnel qui était essentiel pour lutter contre l'isolement des personnes âgées, des personnes qui peuvent avoir des handicaps par exemple, qui du coup ne vont pas sur un lieu de travail, ou des parents avec des enfants en bas âge qui aussi se retrouvent seuls. Donc l'idée c'est de pouvoir avoir plus de lieux de rencontres qui soient proposés, y compris dans des milieux non urbains où il y a moins de propositions de ce type.
1: Le problème, on l'a évoqué, ce sont les conséquences, le retentissement sur la santé. La santé mentale, on le comprend, mais là, il y a également un retentissement sur la santé physique très important. Le retentissement sur la santé mentale, c'est le risque de dépression avant tout?
0: Oui, en particulier le risque de dépression, d'anxiété, d'addiction, et avec le risque de dépression également, un des prédicteurs les plus importants du risque suicidaire, c'est ce sentiment d'être totalement déconnecté des autres. Donc oui, il y a une augmentation très forte du risque suicidaire, entre 30 et 50% lié au sentiment de solitude.
1: Chez les personnes âgées, il y a un risque très particulier, c'est celui d'augmentation de survenue de démence.
0: Oui, complètement. En fait, le sentiment d'isolement social l'isolement social, le sentiment de solitude sont associés à finalement une dégénérescence au niveau du cerveau qui est plus rapide, avec un risque accru de 50% de démence et un certain nombre d'autres conséquences sur la santé qui ne sont pas que de cet ordre-là, mais aussi un risque supérieur d'infarctus, d'hypertension, d'accident vasculaire cérébral. Après, il y a plusieurs explications à ce phénomène, notamment le fait qu'il y a une sécrétion plus élevée de cortisol, puisqu'en fait, lorsqu'une personne se sent exclue d'un groupe social, et c'est ce qu'on a avec le sentiment d'isolement social et de solitude, ça va créer une sorte d'alerte au niveau du cerveau, d'un danger imminent, puisque les êtres humains sont faits pour vivre en collectif, sinon il y a une menace pour la survie. Donc, ce sentiment de solitude va augmenter le niveau d'alerte qui génère la sécrétion de cortisol, parce que c'est comme s'il y avait un danger imminent. Donc, cette sécrétion chronique, elle entraîne ce type de problématique sur la santé, avec aussi une diminution du fonctionnement du système immunitaire. Donc, du coup, on est plus sujet à attraper les grippes, les différents virus qui arrivent en hiver notamment. On observe aussi que ce sentiment d'exclusion sociale ou d'isolement social diminue les compétences d'autorégulation. Et ça, on le retrouve notamment dans le domaine alimentaire. Par exemple, il y a une expérimentation qui avait été menée par Baumeister aux États-Unis, où il faisait venir des participants au laboratoire. Il leur demandait de faire une tâche au laboratoire et à la moitié d'entre eux, il leur disait « Bon, normalement, cette tâche, il faudrait la faire en collectif, mais là, vous allez la faire tout seul parce que personne ne veut la faire avec vous. » Donc, ça génère ce sentiment d'isolement social. Et juste après cette tâche, on leur demande de goûter différents biscuits. Et on constate que ceux qui étaient en condition d'exclusion consommaient deux fois plus de biscuits que ceux qui ne l'étaient pas. Donc, il y a cette difficulté d'autorégulation, on la retrouve, qui est du coup un facteur de risque de problématiques de surpoids, qui, eux, ont des effets sur la santé.
1: Bien sûr, notamment de diabète ou d'autres
0: pathologies. Tout à fait. Et on l'observe aussi sur les consommations de substances psychoactives, donc tabac, alcool notamment.
1: Quand on est conscient de cette solitude, qu'on en souffre, bien sûr on peut aller consulter et la prise de médicaments peut un temps alléger cette souffrance, mais au-delà de ça, qu'est-ce qu'on peut faire soi-même pour sortir de ce sentiment de solitude? C'est quoi les idées?
0: Ouais, très bonne question. Plusieurs aspects. En fait, c'est lorsqu'on se trouve dans cette situation d'isolement social ou avec un sentiment de solitude, c'est là qu'on prend conscience de l'importance des relations. Alors que quand on est baigné dans des relations, on se pose pas vraiment la question et on observe. Enfin, moi, je m'intéresse beaucoup à la qualité des interactions dans différents contextes et à ce qu'on appelle les compétences psychosociales, c'est-à-dire comment finalement on peut développer des relations constructives, apprendre à gérer les conflits, communiquer de façon efficace pour qu'il n'y ait moins de conflits. Et ce qu'on constate, c'est que dans la plupart des relations, il y a des conflits qui surviennent qui auraient vraiment pu être évités à travers une communication plus constructive. Et donc un premier conseil, ce serait, enfin conseil en tout cas, constat issu de la recherche, c'est vraiment prendre le temps de cultiver les relations qu'on a déjà. Donc prendre soin de ces relations, même si ça semble tout à fait logique, vraiment se dire que on a tous les compétences pour pouvoir communiquer de façon plus constructive, pouvoir développer une écoute empathique et donc maintenir des relations dans la durée. Deuxième aspect, c'est vraiment s'exposer davantage à des situations où on rencontre des personnes, donc à travers les associations, à travers des activités sportives, artistiques, quelles que soient les passions qu'on a. On a tout intérêt à les partager avec d'autres, donc à trouver des lieux de rencontre, des structures pour le faire.
1: Ça, on peut faire ça pour soi, mais on peut aussi aider les autres. Et vous l'avez dit, c'est important aussi pour soi-même d'aider les autres. On peut renforcer les liens de voisinage, notamment avec les personnes âgées seules, et pas uniquement dans les moments à risque, que sont les canicules ou des fêtes comme Noël, ou bien sûr la solitude est majorée. Il faut aller vers les autres, et il faut aider ceux qui sont seuls.
0: Oui, alors complètement, et j'ai l'impression qu'il y a de plus en plus de personnes qui le font. Alors déjà, il y a beaucoup d'associations engagées, comme Astrée, que vous avez mentionné tout à l'heure. Il y a des dispositifs spécifiques pour les jeunes aujourd'hui, par exemple Nightline, c'est vraiment le soutien par les pairs et qui comprend ce repérage à l'université, dans l'enseignement supérieur. Des étudiants sont formés à identifier des personnes à risque d'isolement social ou de sentiment de solitude pour aller vraiment vers ces personnes, parce que c'est difficile de faire ce pas. Donc les personnes qui peuvent le faire, on les encourage vraiment à le faire. Dans le contexte scolaire également, par exemple sur l'Académie de Grenoble, il y a un dispositif qui a été mis en place de formation de lycéens pour qu'ils aillent communiquer, aillent au contact d'élèves qui ont l'air plus socialement isolés. Donc ça, c'est vraiment des initiatives essentielles, sachant que vous l'avez mentionné tout à l'heure, il y a des effets à la fois sur la santé mentale, sur la santé physique. J'ai oublié de préciser que ça équivaut à fumer 15 cigarettes par jour. Donc,
1: c'est un constat de l'OMS.
0: Voilà, exactement. Donc je pense que on a tout intérêt à réaliser que nos gestes dans le quotidien peuvent vraiment contribuer à la santé physique et mentale des personnes qu'on rencontre.
1: Vous faites l'éloge dans vos livres des liens qui nous font vivre et vous espérez que nous renouerons avec cette culture de l'interdépendance. Ça, c'est une solution essentielle pour réduire la solitude.
0: Oui, complètement. Alors, c'est vraiment basé sur un constat qu'on a fait dans le champ du soutien à la parentalité, où on a observé que les parents étaient vraiment de plus en plus isolés et avec ce sentiment de solitude à ne pas oser demander de l'aide parce que, comme aujourd'hui, effectivement, on peut décider d'avoir un enfant ou de ne pas en avoir, finalement, une fois qu'on a décidé de l'avoir, on est censé assumer. Et là, on se dit, je ne vais pas pouvoir demander de l'aide parce que ça voudrait dire, un, que je ne suis pas suffisamment compétent, deux, que j'assume pas mes choix, etc. Donc en fait, on est complètement freiné dans cette possibilité de pouvoir demander de l'aide. Alors que si on normalise finalement et qu'on déstigmatise aussi, le Santé publique France travaille aussi là-dessus, la déstigmatisation, l'isolement social, si on normalise ce besoin-là, tout être humain et notamment tout parent a besoin de soutien dans cette mission, eh bien on pourra faciliter ce pas et aussi la possibilité d'autres personnes d'offrir leur aide. Parce qu'on n'ose pas non plus. On a l'impression que ça va...
1: Dans les deux sens, c'est comme ça, on est freiné.
0: Exactement, on a l'impression que les autres vont penser qu'ils ne sont pas assez compétents, que c'est une remise en question finalement de la personne, donc que ça devienne plus naturel.
1: Je recommande tout à fait effectivement ce livre, ces liens qui nous font vivre, Éloge de l'interdépendance avec Christophe André, extrêmement intéressant. C'est le moment de notre chronique. Aujourd'hui, dans Avec Science, c'est bien ça le titre de la chronique, Alexandra Delbo se penche sur la nécessaire reconnaissance du diabète de type 5. Écoutez-la.
2: Pourquoi est-il essentiel de reconnaître l'existence du diabète de type 5? Les diabètes, vous en connaissez au moins deux. Il y a le diabète de type 1, c'est une maladie auto-immune. L'organisme s'attaque lui-même, il détruit les cellules pancréatiques, ce qui les rend inopérantes et provoque une hyperglycémie. C'est un diabète qui survient donc très tôt dans la vie. Le diabète de type 2, lui, se développe avec l'âge. Il s'agit d'une résistance à l'insuline. L'organisme y est moins sensible, ce qui force les cellules pancréatiques à augmenter la production d'insuline jusqu'à s'épuiser totalement. C'est là donc une maladie qui met du temps à se mettre en place, mais qui aboutit à la même panoplie de symptômes et aux mêmes conséquences potentiellement fatales que le diabète de type 1. Les deux maladies sont donc très différentes. Ce qui les rejoint, c'est un problème de l'assimilation, de l'utilisation et du stockage des sucres. Et ces deux maladies ne sont donc pas seules. Le diabète de type 5 figure comme un nouveau venu dans la classification, même s'il n'est pas si nouveau que cela. Charlotte Bavuma Monganina est chercheuse, professeure associée à l'Université nationale du Rwanda et endocrinologue au Centre hospitalo-universitaire de Kigali.
3: Le diabète de type 5 est un diabète qui serait lié à la malnutrition, carence nutritionnelle, surtout survenue chez les enfants, et qui développe un diabète atypique, qui n'est pas un diabète de type 1, qui n'est pas un diabète de type 2, mais un diabète qui survient avant l'âge de 30 ans et qui se présente avec des hyperglycémies très élevées sans devoir développer une acidocétose qui les différencie de type 1 et qui ne répondent pas aux antidiabétiques oraux qui les différencient de type 2. Alors, c'est un diabète qui était connu, classifié diabète lié à la malnutrition dans la classification de l'OMS avant 1985 et qui a été rayé de la classification parce qu'il n'y avait pas assez d'évidence, assez de littérature à propos de ce diabète.
2: Il était reconnu depuis 1985 et puis le diabète de type 5 est sorti de la classification internationale en 1999. Pourtant, ce diabète existe toujours et ne pas le nommer correctement provoque une dispersion de la littérature scientifique à son sujet. Il est parfois appelé diabète tropical, diabète de type jamaïcain, diabète de la malnutrition, diabète lié à la carence protéino-calorique ou encore diabète pancréatique fibrocalculeux. C'est pourquoi un large consortium de chercheurs, chercheuses et médecins, scientifiques de différents horizons, européens et africains, appellent à reconnaître ce nouveau, pas si nouveau diabète dans un récent article paru dans The Lancet Global Health. Et cet article n'est pas tout à fait une étude, pas une étude dans le sens expérimental du terme, c'est un article dit point de vue, une publication qui dresse finalement l'inventaire de tout ce qu'on sait de ce diabète de type 5 et en réalité, il existe bien une littérature scientifique à son sujet et les preuves sont nombreuses de son existence. Le reconnaître est un enjeu crucial pour la prévention et la prise en charge.
3: Alors l'enjeu, il y a du point de vue diagnostique, du point de vue thérapeutique et du point de vue prévention. Parce que jusque là, ok, les enfants qui ont la malnutrition, on traite d'une façon aiguë la malnutrition, mais il faudrait peut-être les suivre jusqu'à l'âge adulte pour voir s'ils développent pas les maladies non transmissibles. Et ça ne serait pas vraiment un problème seulement des pays en voie de développement, parce qu'il y a des carences nutritionnelles ici et là liées au changement climatique, liées aux guerres. Et ce type de diabète était décrit même après la Deuxième Guerre mondiale. Mais les gens étaient vite traités et ils développaient que le diabète quand il avait une prise de poids excessive, donc un type 2. Mais là, le diabète qui survient, qui est lié à la malnutrition à l'enfance, et la malnutrition est maintenue à l'âge adulte, il développe un autre type de diabète qui serait le diabète de type 5.
2: Mais pourquoi le type 5? Eh bien parce que les numéros 3 et 4, bien qu'ils ne soient pas officiellement reconnus, sont déjà pris. Le type 3, c'est un diabète du déclin cognitif lié à la maladie d'Alzheimer. Il y a aussi le type 3C qui cette fois désigne le diabète lié à des cancers pancréatiques. Quant au diabète de type 4, là aussi non reconnu officiellement, c'est une pathologie de l'âge, sans surpoids ni obésité. Le numéro 5 était donc le seul libre. Un traitement existe, c'est de l'insuline, comme pour le diabète de type 1. Mais à une dose bien inférieure. Encore faut-il pouvoir agir à la source, car la malnutrition n'est pas appelée à disparaître. Entre crise alimentaire, guerre et changement climatique, ce diabète pourrait bien gagner du terrain. Reste à savoir si nous saurons en réduire l'incidence pour ne pas qu'il devienne lui aussi un fléau mondial.
1: Pour finir sur la solitude, est-ce qu'il faut aussi que les gouvernements fassent plus ?
0: Oui, alors complètement, d'une part en soutenant davantage toutes les initiatives qui permettent qui facilitent les rencontres, donc des lieux de rencontre comme les petites cantines, hein, c'est un endroit où qui est aussi intergénérationnel, tout le monde peut venir aider à faire la cuisine, manger ensemble, etc. Un deuxième aspect qui serait vraiment autour de la culture qui valorise l'interdépendance, donc beaucoup plus autour de la coopération, hein, au travail comme à l'école.
1: Merci beaucoup d'être venu. Merci aussi à Anne-Claire Bazin pour la préparation de cette émission et à Swat Boukorsa qui l'a réalisée et mise en onde.
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7: Vous êtes sur France Culture dans 15 minutes au programme du magazine du week-end Les personnes sans abri en première ligne face à la canicule. Mais avant ça, il est 12h30, c'est l'heure de votre journal. Un journal présenté par Marine Corbel. Bonjour Marine.
8: Bonjour à toutes et à tous. Eux sont partis, mais les images, elles, restent à Ceuta. La situation est presque revenue à la normale. Des dizaines de milliers de migrants entrés dans l'enclave espagnole ces derniers jours sont presque tous repartis. Mais la crise provoquée est-elle loin d'être terminée? L'extrême droite et la droite européenne notamment réagissent. L'Italie réclame même l'exclusion de l'Espagne de l'espace Schengen. Nous serons dans ce journal avec notre envoyé spécial en Espagne. La lutte continue contre les méga-feux de l'été en France. En Gironde, le feu est fixé. Mais dans le Var, la progression de l'incendie, si elle est contenue, est toujours à très haut risque. Nous entendrons dans ce journal le président du conseil départemental du Var. Des défenseurs des droits des animaux ont le zoo de Beauval dans le viseur. L'établissement s'apprête à lancer un projet de construction pour accueillir une vingtaine de dauphins issus d'anciens delphinariums. Des associations qui dénoncent une continuité de la captivité. Ils ont manifesté ce matin devant le zoo de Beauval. Et puis les traders seront peut-être désormais les premiers informés à la moindre déclaration du président américain. Donald Trump lance via sa holding Trump Media un abonnement à 100 000 $ par mois pour donner un accès anticipé à ses propres publications sur son propre réseau Truth Social.
7: Et à Ceuta, la tension reste vive malgré les dizaines de milliers de retours vers le Maroc.
8: Oui, le calme revient progressivement, mais plusieurs centaines de migrants sont toujours sur place, sans hébergement ni perspective. Ils errent dans les rues de cette petite enclave espagnole aux portes de l'Europe. Omar Waman, bonjour.
9: Bonjour Marine.
8: Omar, ces migrants marocains refusent de rentrer chez eux, et ce, malgré le dispositif de sécurité qui a été renforcé.
9: Oui, ce sont souvent les plus jeunes qui ont décidé de rester à Ceuta, comme Marwan, 17 ans, originaire de la ville de Tétouan, dans le nord du Maroc, les cheveux ébouriffés, le visage marqué par la fatigue et les pieds nus.
10: J'ai nagé avec mes baskets et je les ai déchirées. On est venu ici pour sauver nos vies. On a appris par les réseaux sociaux que la frontière était ouverte, sur Instagram, Facebook. Je veux vivre ma vie, voyager, aller en Europe, en Espagne, en France, partout. Ici, on dort dans la rue et j'ai faim.
8: Et Omar, quel est le sentiment qui domine aujourd'hui chez les habitants?
9: Eh bien, c'est l'incompréhension, la sidération même. Le calme, vous l'avez dit, revient peu à peu et les habitants recommencent à sortir sous les yeux de Juan. Juan est un policier de la police nationale espagnole. Il peine à réaliser ce qu'il a vécu.
11: La ville entière était pleine de migrants. Ils étaient dans les parcs, partout. Les commerces ont dû fermer leurs portes. C'était une mer de migrants, des jeunes entre 16 et 25 ans, mais aussi des enfants et des familles entières. Tous les habitants de Ceuta sont restés enfermés chez eux. C'était comme le confinement durant le Covid, sauf qu'il y avait plein de gens dans les rues et c'était des migrants en situation irrégulière.
9: Alors la vie reprend peu à peu son cours à Ceuta, mais les images de cette marée humaine resteront longtemps gravées dans les mémoires. Tous ici redoutent désormais qu'un tel scénario ne se reproduise.
8: Merci Omar Ouaman, notre envoyé spécial à Ceuta. Au moins 67 personnes sont mortes en essayant d'entrer dans l'enclave depuis le Maroc. C'est le dernier bilan des autorités espagnoles. Et puis si la quasi-totalité des personnes entrées sont désormais reparties, les images restent et fracturent l'Europe. Le président espagnol, Pedro Sanchez, dénonce d'ailleurs l'attitude égoïste, dit-il, de certains pays de l'Union européenne, motivée selon lui par des préjugés, des fausses informations ou encore des intérêts politiques. Il réclame donc une réunion des ministres des 27 en visioconférence. L'Italie et la France durcissent leur contrôle aux frontières. La Finlande et le Danemark soutiennent la volonté de l'Italie de suspendre l'Espagne de l'espace Schengen. C'est une initiative démagogique pour Madrid, sur fond de montée de l'extrême droite en Europe. Les explications de Patrick Martin-Jeunier, enseignant à Sciences Po et à l'INALCO, spécialiste de l'Europe.
6: Les gouvernements européens ont peur, en réalité, de la droite et des extrêmes droites qui, vous savez, parlent d'invasion migratoire, alors qu'il n'y a pas d'invasion migratoire. Les gouvernements sont sous pression pour montrer qu'ils contrôlent l'éventuel flux migratoire qui pourrait arriver dans les pays tels que la France, l'Italie ou autres, puisque même la Finlande et d'autres pays ont demandé à ce que les accords de Schengen soient suspendus. En réalité, il y a un renforcement des contrôles aux frontières, notamment entre la France et l'Italie, mais aussi naturellement entre la France et l'Espagne. Oui, il y a une crise politique et les gouvernements ont peur que cette crise, en quelque sorte, soit instrumentalisée par les extrêmes droites. Ils veulent montrer qu'ils protègent leurs frontières. L'extrême droite est en embuscade, c'est le deuxième parti en Allemagne. Il va y avoir des élections régionales en Allemagne. L'AFD d'Alice Weidel, d'extrême droite, est en train de monter considérablement. Certains considèrent qu'elle pourrait être la prochaine chancelière, donc il y a véritablement un risque. Madame Le Pen ou Monsieur Bardella en France sont très haut dans les sondages. On a bien vu la réaction de Mme Meloni, elle-même d'extrême droite, qui a dit qu'elle allait suspendre les accords de Schengen alors qu'elle n'en a pas la possibilité juridique. Et en fait, cette problématique migratoire, finalement, est en plein cœur des politiques électorales et des prochaines élections en Europe.
8: 22 pays de l'Union européenne demandent une visioconférence d'urgence des ministres de l'Intérieur. Le bilan s'alourdit à Kiev après la nouvelle attaque de missiles balistiques la nuit dernière. Selon l'administration militaire municipale de la capitale, 9 personnes sont mortes, 30 blessées, dont 4 enfants. Le président ukrainien Volodymyr Zelensky décompte 35 tirs de missiles, 185 drones d'attaque dans le ciel ukrainien dans la nuit de vendredi à samedi. Les frappes ont endommagé, selon lui, 18 immeubles d'habitation, une école ainsi que l'ambassade de Lituanie, tandis que la Russie affirme, elle, avoir touché plusieurs entreprises de défense ukrainiennes. Toujours selon le président ukrainien, un seul missile balistique a pu être intercepté lors de cette attaque massive. Donald Trump a en effet fait marche arrière hier sur l'autorisation donnée à l'Ukraine de fabriquer les missiles Patriot pour sa défense anti-aérienne. Et puis selon un décompte de l'agence France Presse, la Russie a tiré un nombre record de missiles sur l'Ukraine en juillet. Dans le Var, si le feu est contenu, la situation reste à très haut risque aujourd'hui, selon Laurent Nouniez. L'incendie dans le secteur du Gros Bessillon reste actif. Il a parcouru environ 1250 hectares depuis sa reprise hier après-midi. 300 sapeurs-pompiers sont mobilisés ce samedi, alors que les communes les plus exposées ont été évacuées hier soir. Le vent va se lever, c'est le gros problème de la journée, c'est pour ça qu'elle est à risque. Les renforts aériens arrivent sur la zone, mais ils sont surtout efficaces au départ d'un incendie. Les explications de Jean-Louis Masson, président du conseil départemental du Var.
12: Le vent est de nord-ouest et il va se lever à 35-40 km à l'heure en cours de journée jusqu'à ce soir minuit. Ça va déplacer l'incendie vers le sud-est. Les pompiers ont mis des colonnes de barrage sur la route départementale 22 pour éviter que le feu se développe sur les communes qui sont situées plus au sud, plus au sud-est. Mais moi, je suis prudent. Ce feu est important, très important. La végétation est très sèche, l'air est très très peu humide, et puis le vent est actif, donc tous les ingrédients sont là pour effectivement faire de ce feu une catastrophe. Des renforts de la flotte aérienne, de la sécurité civile vont arriver. On va à peu près doubler la capacité des numériques des avions. Ça va apporter une aide significative. Mais vous savez, les avions sont très utile au départ de feu. Après, quand le feu est développé, bien sûr, c'est utile. C'est mieux de les avoir quand on a affaire au départ de feu dans les 15 premières minutes. La flotte d'avions, elle est nationalisée, on va dire. Donc c'est différent, on ne maîtrise pas forcément leur emploi. Ça dépend des disponibilités des avions eux-mêmes. Et puis en plus, la disponibilité opérationnelle par rapport aux autres points chauds sur lesquels ils interviennent.
8: Du côté de la Gironde, après 10 jours de lutte, l'incendie est ici finalement fixé. C'est une annonce du ministre de l'Intérieur. Le mégafeu qui était parti de Somos a ravagé 42 000 hectares avant d'être arrêté. La majorité des 220 000 personnes évacuées ont déjà pu rentrer chez elles. Et cette amélioration de la situation permet à 10 000 nouvelles personnes évacuées de regagner leur logement, selon Laurent Nouniez. Le trafic ferroviaire reprend aussi progressivement au sud de Bordeaux. Au total, 119 000 hectares ont été parcourus par les flammes en France cette année. Et puis en Grèce aussi, les pompiers luttent contre le feu. De nouveaux incendies se sont déclarés hier dans le pays, qui est déjà en état d'alerte en raison de vents violents. Les autorités ont autant donné l'évacuation d'une partie d'une banlieue d'Athènes. Pour l'heure, quelques 8 000 personnes sont évacuées. À la demande du gouvernement, le zoo de Beauval prévoit d'accueillir une vingtaine de dauphins au printemps prochain. 10 bassins, 3 lagons doivent donc voir le jour pour transférer ces animaux qui sont issus d'anciens delphinariums.

0: aquarium désormais fermé comme celui d'Antibes, mais certains défenseurs des droits des animaux sont vent debout contre ce projet. À l'appel de l'association One Voice, ils ont manifesté ce matin devant le zoo de Beauval. Ce projet qui fait débat n'est pas encore tout à fait validé, Anne Le Gall.
1: 10 bassins, 3 lagons, ce nouvel espace pourrait accueillir à partir du printemps prochain une vingtaine de dauphins en provenance d'anciens parcs qui ont fermé, explique Rodolphe Delors, le directeur du zoo de Beauval. C'est un projet sur lequel il a travaillé à la demande du gouvernement.
2: Nous avons réfléchi pour concevoir quelque chose de totalement inédit. Il s'agit de 10 bassins sur une surface de 2,5 hectares. Il n'y aura pas de spectacle, bien évidemment, et il y aura aussi un centre de recherche pour ces animaux.
1: Mais pour l'instant, le chantier n'a pas démarré. Plusieurs associations de défense des animaux s'y opposent, notamment l'association One Voice, car pour Muriel Arnal, sa directrice, la solution pour ces dauphins, ce sont des sanctuaires marins.
3: Rien ne va dans ce projet qui est en fait une continuité de la captivité. On ne comprend pas cet entêtement de l'industrie à vouloir imposer un nouveau delphinarium qui empêche les solutions de sanctuaires.
1: Mais faute de sanctuaires marins déjà existants en France, une autre association, Sea Shepherd, voit quand même dans le projet de Beauval une solution transitoire pour accueillir en France certains dauphins issus de structures qui ont fermé. Sur les 12 dauphins du Marineland d'Antibes, 8 ont en effet déjà été transférés en Espagne mi-juillet.
0: Le reportage d'Anne Le Gall pour France Culture. Quelques millisecondes d'avance qui coûte la bagatelle de 100 000 $ par mois. C'est la nouvelle idée business du président américain Donald Trump qui rend payant l'accès anticipé à ses propres déclarations sur son propre réseau social Truth Social. Destiné aux professionnels de la finance, cet abonnement, lancé aujourd'hui via la holding Trump Media, leur donne une micro-longueur d'avance pour leur permettre d'aller plus vite sur les marchés, Isabelle Labéry.
4: Une annonce de frappe à l'étranger, la mise en place ou le retrait de droits de douane. Très souvent, c'est sur Truth Social que Donald Trump rend public ses décisions stratégiques. Or, chacune de ses déclarations peut immédiatement faire varier le cours de la bourse. Le président ne fait que pousser le concept en envoyant des notifications aux banques et aux traders avec quelques millisecondes d'avance sur les utilisateurs ordinaires. Il leur permet de vendre ou d'acheter des actions juste avant que les marchés n'intègrent l'information. Ce privilège se paie très cher, de 60 000 à 100 000 dollars par mois, selon Reuters. Et ce service n'a rien de désintéressé. Au premier trimestre, la société mère de la plateforme, Trump Media, a fait moins de 900 000 dollars de chiffre d'affaires. Elle cherche de nouvelles recettes. La puissance de la parole présidentielle, elle, va augmenter. Donald Trump va renforcer sa capacité à imposer ses sujets à l'agenda. Des élus démocrates ont saisi le gendarme des marchés financiers, persuadés que cet accès anticipé crée un avantage illégal, avec risque de manipulation, voire de délit d'initié. Ils dénoncent une présidence toujours plus ouvertement mise au service d'intérêts privés.
0: Les explications d'Isabelle Labéry. Le projet qui inquiétait tout le football mondial n'aura finalement pas lieu. Face aux critiques, Gianni Infantino, le patron de la FIFA, abandonne cette idée d'ouvrir l'instance aux investisseurs privés. L'annonce a été faite cette nuit par la FIFA qui reconnaît dans un communiqué des divisions et des clivages. Il s'agissait de créer une société pour gérer les activités commerciales de la Fédération internationale de foot pour attirer des investisseurs privés et à la clé, selon Infantino, des millions de dollars supplémentaires pour développer la discipline. Marion Ferrer, c'est un premier revers pour le président de la FIFA.
5: La technique Infantino du toujours plus est contrée. En effet, pour la première fois, toujours plus de matchs, toujours plus de compétitions, d'équipes, toujours plus d'argent. La méthode s'est heurtée cette fois aux craintes des fédérations de voir des investisseurs privés dénaturer le football. Et c'est le non catégorique de la très puissante UEFA qui a menacé de boycotter les prochaines Coupes du Monde qui a le plus pesé, selon Jean-Loup Chapelet. Il est professeur émérite à l'université de Lausanne en Suisse et spécialiste de la FIFA.
6: C'était quand même d'attirer les investisseurs, et les investisseurs, il faut du miel, entre guillemets, et il faut que ça puisse rapporter plus d'argent que la Coupe du Monde actuelle, celle qui vient de se terminer, qui a rapporté plus de 13 milliards de dollars, ce qui était un record absolu.
5: Contesté, fragilisé en interne, Gianni Infantino doit désormais apaiser les relations avec les 211 fédérations pour espérer briguer un troisième mandat, un défi à sa portée, selon le spécialiste.
6: Dans la mesure où ce sont les fédérations nationales qui votent, et qu'elles obtiennent plus d'argent qu'autrefois, elles ont intérêt à continuer avec lui.
5: En coulisses, les tractations vont débuter dans un camp comme dans un autre, car la prochaine élection du président de la FIFA va arriver rapidement. Elle est prévue en mars prochain.
0: Et selon un communiqué publié ce matin, Infantino a perdu la confiance de l'UEFA avec ce projet. La Confédération asiatique a, elle, salué ce matin la décision de le retirer et appelle à la transparence. Pour le temps aujourd'hui, c'est très ensoleillé sur la majeure partie du pays pour l'après-midi. Il fera 29 degrés à Strasbourg, Paris, Bourges et Dijon, 21 à Cherbourg, 22 à Brest et jusqu'à 36 degrés à Montpellier. 20 départements, principalement dans le sud-est, sont en vigilance orange canicule pour la journée. Ce journal a été réalisé par Nina Malray et Ludovic Auger à la technique.
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0: Il est midi, presque 46 sur France Culture. C'est l'heure du magazine du week-end avec vous, Midialo.
11: Merci Marine et à tout à l'heure pour le journal de 18h.
0: À tout à l'heure.
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11: Bonjour et bienvenue dans le magazine du week-end. Nous sommes ensemble et en direct jusqu'à 13h30 pour cette émission préparée par Léa Varin sur une idée de Sarah Ben Abderrahman, réalisée par Nathalie Sall et à la technique Ludovic Auger.
12: -39, le thermomètre s'affole. Aujourd'hui encore, la canicule va sévir sur une bonne partie du pays.
13: Ce qui tue, c'est le faible écart entre la température de la nuit et la température du jour.
14: On a eu une catastrophe humanitaire en France en 2003.
15: Habituellement, au mois d'août, on a 38 morts par jour, moyenne statistique. Là, les 11, 12, 13 août, on va avoir 790 morts.
14: Et les premiers cadavres, ça a été les sans domicile fixe. C'est toujours la pauvreté qui trinque en premier.
16: C'est la cruauté, j'irais, de notre société, des grandes villes aujourd'hui.
17: Les situations où l'îlot de chaleur va être problématique vont appeler à se multiplier parce que dès qu'on va avoir chaud, dans un endroit densément habité, on va avoir encore plus chaud.
18: Je supporte très bien le froid, mais pas la chaleur.
19: C'est vrai que le matin, c'est très dur. Très dur, il fait très chaud. Et puis, si tu ne les altères pas, et ben, à un moment donné, tu peux faire des... Insolation, du coup, ça c'est compliqué.
20: Nous demander de partir, parce qu'on dérange l'espace public, on va dire. Et du coup, après, on tourne en rond pour chercher des places à l'ombre.
21: Pas d'équivalent au plan grand froid pouvant être mis en place l'hiver. Conséquence, moins de places d'hébergement, mais aussi moins de personnel, salarié ou bénévole en cette période de congé. Néanmoins, sur le terrain, pour aider les plus fragiles, les maraudes se multiplient.
11: Les maraudes se multiplient, comme les épisodes de canicule. En première ligne, des personnes sans abri exposées à des risques sanitaires majeurs, déshydratation, coups de chaleur, aggravation des pathologies chroniques. Dans un contexte de crise du logement et de la hausse de la précarité, comment les associations répondent-elles à la demande et que révèle cette urgence estivale sur l'état de la pauvreté en France? Pour en parler avec nous en studio, Maïder Olivier, chargée de plaidoyer climat au sein de la Fondation pour le logement des défavorisés, ex-fondation Abbé Pierre, bonjour.
22: Bonjour.
11: Pierre Concialdi, économiste, chercheur associé à l'Institut de recherche économique et sociale, bonjour.
23: Bonjour.
11: Et Nathan Lequeux, coordinateur de l'antenne de Paris de l'association Utopia 56, bonjour.
24: Bonjour.
11: Merci à vous trois d'avoir accepté notre invitation. D'abord, un rapide tour de table. Pourquoi parle-t-on si peu des personnes SDF, de la grande précarité en général l'été, Maïder Olivier?
2: Parce que historiquement, on a bien en tête les dangers associés au froid, au fait de vivre à la rue, même si l'action politique reste toujours insuffisante, quelle que soit la période de l'année. Mais on a vraiment tendance à minimiser les risques liés à la chaleur. Et en fait, paradoxalement, il y a moins de protection à cette période-là. Donc c'est un moment où il y a beaucoup d'expulsions locatives, parce qu'il n'y a pas la trêve hivernale. On a des remises à la rue de personnes qui sont mises à l'abri à l'hôtel. Et peut-être que ça commence à changer, mais évidemment, il faut le rappeler, les personnes font face à des risques pour leur santé et même en risque de décès de la même manière, quelle que soit la période de l'année. Mais c'est vrai que ça n'a pas eu tendance à être pris autant en compte que le froid.
3: Mmh. Pierre Concialdi.
22: Oui, non, mais je souscris tout à fait. Juste rappeler que l'Observatoire national de la pauvreté énergétique a juste commencé à définir ce qu'ils appellent, je crois, la précarité énergétique estivale ou d'été en décembre 2025.
3: Ah oui, donc,
22: effectivement, on a traditionnellement attaché à s'intéresser aux difficultés à se chauffer, mais beaucoup moins aux difficultés beaucoup plus complexes, je pense, on va y revenir, qu'il y a à se protéger des vagues de chaleur ou des canicules.
3: Nathan Lequeux.
23: Mais comme disait Maïder, en fait, l'État va réagir, il va mettre en place des solutions d'hébergement uniquement quand il a une pression citoyenne, une pression politique et médiatique. Et ça va amener aujourd'hui à ce que l'État ne gère plus que le tri et la pénurie, et plus, comme dit la loi, l'hébergement d'absolument toutes les personnes à la rue. Et donc on est sur une gestion au thermomètre, et en fait l'État va mettre un minimum de solutions en place pour répondre à cette pression médiatique notamment et citoyenne, quand il va faire moins 10 degrés, quand il va faire 40 degrés, ou quand il y a des grandes intempéries ou ce genre de choses. Mais derrière, une fois que les températures sont un peu redescendues, il y a des remises à la rue systématiques qui sont effectuées. Donc on s'enferme vraiment dans ce tri et ce carcan qui est absurde par essence.
3: On va poursuivre avec vous Nathan Lequeux. Utopia 56 est une association française de loi 1901, créée en 2015, qui vient en aide aux personnes à la rue et aux personnes exilées de manière inconditionnelle et sans distinction de statut juridique à travers 7 antennes en France. Quelle est la situation sur le terrain depuis le début de l'été ?
23: Comme on sait, on n'a jamais vu un été aussi meurtrier, aussi terrible et aussi impactant, notamment pour les personnes sans-abri qui sont en première ligne de ces intempéries et de ce changement climatique. Aujourd'hui, nous, ce qu'on constate, c'est de pire en pire. On a eu quand même 4 vagues de canicule depuis le début de l'année. Et comme l'a dit Maïder, en fait, il y a une baisse de la garde des associations, de l'État, de l'opinion publique, quand les températures remontent, parce que il y a une considération des personnes quand justement elles ressentent elles-mêmes dans leur quotidien certains changements et certaines souffrances, notamment l'hiver. Ça, c'est dans l'imaginaire collectif, c'est bien ancré. Mais en fait, l'été, il y a moins d'associations qui sont mobilisées, il y a moins d'accueils du jour qui sont ouverts, il y a moins de bains-douches, il y a moins de lieux rafraîchis, il y a moins, en fait, et notamment Paris et les grandes villes en général, deviennent vraiment en fait des souffrières. En fait, il n'y a aucun espace pour se réfugier.
3: Alors justement, vous parlez de la ville de Paris, c'est la ville d'Europe où le risque de mourir de chaleur est le plus élevé. Oui. La ville a mis en place des mesures d'aide, points d'eau, accueil de jour climatisé, distribution d'eau, de bouteilles d'eau. Est-ce que c'est suffisant ? Apparemment, non.
23: C'est évidemment insuffisant. La ville de Paris essaye d'appliquer quelques mesurettes par-ci par-là, mais l'État, lui, est aux abonnés absents complètement. Il n'y a qu'à circuler autour de la ligne 2 du métro parisien où actuellement il y a plus de 1000 hommes isolés qui survivent dans des tentes à plus de 50 degrés avec des points d'eau qui marchent une fois sur deux. Faut imaginer le truc, hein, c'est 3 points d'eau installés pour 1000 personnes et il n'y en a même pas sur tous les lieux de vie parisiens. Les salles rafraîchies sont évidemment en nombre insuffisant. Pareil, les maraudes, le SAMU social sont d'ailleurs en grève, on en reparlera, mais en temps normal, le SAMU social de Paris est censé effectuer environ 8 camions qui partent en maraude, il n'y en a que 2 à 3 qui partent. Donc il y a vraiment un sous-effectif chronique. Et puis par ailleurs, ces mesurettes, c'est pas ce qu'on demande. On demande à ce qu'un toit et un hébergement soient assurés tout au long de l'année.
3: Quels sont les besoins les plus urgents là actuellement ?
23: Le besoin le plus urgent, c'est de mettre ces personnes à l'abri. C'est de réquisitionner les bâtiments publics, les logements qui sont vides pour y mettre ces personnes à l'abri. À Paris et en France, il y a 3,1 millions de logements qui sont vides. À Paris, c'est 130 000. Il y a une loi de réquisition qui existe, qui a été rédigée à l'après-guerre, pour justement répondre à la crise du logement. Ces bâtiments sont disponibles, il faut les réquisitionner absolument. Les gymnases également ne sont pas utilisés, les écoles non plus. En fait, il y a tout un tas de lieux qui, dans une première urgence, peuvent être réquisitionnés, le temps de retrouver des solutions plus pérennes. Et il faut évidemment multiplier les maraudes, multiplier la veille sociale. Et la préfecture de région, ici en l'occurrence, va totalement à l'encontre de ça, en baissant encore les budgets, on en parlera, de la veille sociale, de moins 3%. Donc on va totalement dans le sens inverse.
3: Aujourd'hui, est-ce que vous arrivez à faire face très concrètement
23: face? Non. Personne n'arrive à faire face. Et on fait que... Il y a quelques années encore, on arrivait à penser quelque peu l'hémorragie, mais aujourd'hui, en fait, on est complètement dépassé. On n'a jamais vu autant de personnes à la rue depuis l'arrivée d'Emmanuel Macron. C'est x2 au niveau de son domicile. 170 000 quand il arrive au pouvoir, 350 000 aujourd'hui. À Paris, on n'a jamais vu autant pareil de personnes à la rue depuis la crise du Covid. C'est du jamais vu. Et il n'y a aucune asso qui peut répondre à ça. Vraiment personne.
3: Alors, depuis le 23 juin, à l'appel de la CGT, hein, les travailleurs du SAMU social de Paris, notamment du 115, sont en grève reconductible à la suite de l'annonce entre deux canicules de la suppression de 1200 nuitées d'hébergement d'urgence par jour. Selon la direction, le SAMU social de Paris a dépassé son plafond annuel de dépenses consacré à l'hébergement en raison du maintien de personnes prises en charge en hôtel. Nathan Lequeux, Utopia 56, est mobilisé aux côtés des grévistes devant le siège du SAMU social de Paris. Dans le journal Libération, Jordan Bernard, secrétaire général de la CGT au SAMU social de Paris, a déclaré que le taux d'appel décroché, d'habitude à 40%, était tombé en dessous des 10%. Qu'est-ce que cela signifie très concrètement pour les personnes qui composent le numéro d'urgence 115 ?
23: Eh bien, très concrètement, aujourd'hui, vous pouvez essayer d'appeler 115 vous-même. Vous passerez des heures et des heures à écouter la messagerie du 115. Donc effectivement, il y a 8% des appels décrochés qui sont aujourd'hui à Paris. C'est une situation qui se retrouve partout en France, mais et qui est particulièrement exacerbée en Île-de-France au vu du nombre de personnes sans-abri qui s'y trouvent. Et quand on a un appel décroché parmi ces 8%, c'est pas non plus certain d'avoir une réponse favorable. Il y a aussi un nombre de refus. C'est plus des 3/4 qui sont refusés. Il faut savoir aujourd'hui que les personnes qui sollicitent le 115, c'est que 1/4 des personnes sans abri. En fait, il y a une stratégie de découragement et de résignation qui a été ancrée dans l'esprit de ces personnes. Le 115 ne répond à personne. Il faut savoir que aujourd'hui, le 115 à Paris en tout cas, n'est capable de répondre qu'aux familles avec des nourrissons de moins de 3 mois et des femmes enceintes de plus de 7 mois. Passer les 3 mois d'un enfant, d'un nourrisson, il est remis à la rue. Et donc aujourd'hui, on a des dizaines et des dizaines de nourrissons, c'est-à-dire que l'État français aujourd'hui n'est même plus capable d'héberger ce qu'on peut considérer comme les plus vulnérables des nourrissons. On a des personnes avec des extrêmes pathologies, donc des cancers, des diabètes, on a des personnes enceintes à terme, des femmes enceintes à terme, des enfants, on a 140 enfants sur cette occupation. Et chaque jour, c'est une quinzaine de personnes qui la rejoint parce qu'elles sont remises à la rue et qu'il y a eu ces nouvelles annonces préfectorales et étatiques qui ont conduit à cette grève et qui aujourd'hui, depuis un mois, ont remis de nouveau à la rue 400 personnes.
3: Et on Donc assiste... là, ça veut dire que vous devez trier dans l'urgence de l'urgence ?
23: Bah, les écoutants du 115, en fait, parfois on leur demande, ils vont avoir deux appels. On va leur demander de trancher entre une personne avec un cancer en phase terminale et une femme seule avec son nourrisson de 1 mois. On va leur demander de trancher entre ces deux profils et il y a un profil qui va être à la rue. C'est juste absolument insupportable. Et il faut le rappeler, chaque personne à la rue est une illégalité de l'État. Et aujourd'hui, l'État organise la destruction méthodique de l'hébergement d'urgence comme de tous les services publics. Et notamment, il le fait pendant juste après la première vague de canicule qui a eu lieu et pendant celle de juin. C'est-à-dire que ces gens sont cyniques.
3: Justement, aussi. On va parler des hébergements d'urgence. Maïder, Olivier, vous intervenez sur la question du sans-abrisme, mais aussi des personnes précaires qui sont entre le logement et la rue. Est-ce que les hébergements d'urgence sont adaptés aux fortes chaleurs ?
2: Oui, donc
3: enfin, évidemment, on l'a compris.
2: Il y a ce sujet donc du sans-abrisme, donc des personnes qui sont en extrême danger pendant les canicules. Mais il faut aussi le rappeler que être hébergé ne signifie pas être protégé, parce que donc nous, la Fondation pour le Logement, on alerte depuis plusieurs années sur l'inadaptation du parc de logements aux canicules. Il y a un logement sur deux qui est une bouilloire, mais en réalité, le parc d'hébergement, c'est vraiment le parent encore plus pauvre du reste des types de logements. Et donc vraiment aujourd'hui. Aujourd'hui, l'hébergement d'urgence, que ce soit les mises à l'abri à l'hôtel, mais même les centres d'hébergement d'urgence, on a aussi les logements d'insertion. Souvent, comme c'est du logement ou de l'hébergement qui est dans des modèles de financement qui sont très contraints, la question de l'adaptation aux canicules, mais l'adaptation au changement climatique en général, n'est pas prise en compte. Et donc aujourd'hui, on a des gens qui décèdent, qui sont hospitalisés, alors qu'elles sont hébergées, parce que si on est mis aujourd'hui une mise à l'abri à l'hôtel, c'est une famille dans une chambre de 9 mètres carrés. Pas forcément de protection
3: oui,
2: solaire.
3: Oui, on ne parle pas d'hôtel de luxe.
2: Encore c'est moins. Quand on parle des hôtels du 115, c'est vraiment les hôtels dans lesquels peu de gens veulent aller, les personnes sont entassées et donc il n'y a pas de rafraîchissement. Donc en fait, aujourd'hui, non seulement on n'a pas suffisamment de places, mais même les places qui sont créées, elles ne sont pas du tout adaptées. On a eu des remontées un peu partout en France, des gymnases qui ont été ouverts.
3: Cet été.
2: Cet été, donc dans une forme de plan grande chaleur pour mettre à l'abri de manière urgente. Bon, ben, vous imaginez un gymnase et une fournaise si vous mettez plusieurs centaines de personnes dans un gymnase. Alors certes, c'est mieux que d'être à la rue, mais on est loin d'une réponse pérenne et digne.
3: On parle en plus de personnes vulnérables, j'imagine, qui arrivent déjà très fragilisées, sûrement en termes de santé.
2: Oui, c'est pour ça que l'on dit, pourquoi c'est autant une priorité que d'adapter les lieux d'hébergement. Nous, on a des lieux qu'on appelle les pensions de famille, c'est des lieux de logement pour des personnes qui ont un passif de vie à la rue. En fait, c'est des personnes qui arrivent dans ces lieux et qui ont un état de santé qui est dégradé. Parfois, c'est des personnes qui sont vieillissantes, mais aussi l'espérance de vie à la rue est beaucoup plus faible que dans le reste de la population. Donc, c'est des personnes qui sont particulièrement à risque. Et donc, nous, on a fait face dans nos structures partenaires à une hausse énorme des décès et des hospitalisations parce que les lieux ne sont pas adaptés, faute de financement et de préparation de l'État. Il y a eu un plan national d'adaptation au changement climatique qui a été présenté par l'État l'année dernière, qui devait adresser cette question de l'adaptation de l'hébergement aux vagues de chaleur, au changement climatique. On est vraiment au point mort.
3: Mais justement, vous êtes chargé de plaidoyer climat au sein de la Fondation pour le logement défavorisé. Est-ce que vous pouvez nous parler un petit peu de ce lien entre logement et climat?
2: En effet, nous, depuis plusieurs années, on essaye vraiment d'alerter sur à la fois en quoi le changement climatique vient aggraver, toucher en priorité les personnes qui sont déjà mal logées. On peut prendre l'exemple quand on travaille aussi dans les Outre-mer, le cyclone Chido à Mayotte. Les personnes qui sont décédées du cyclone, c'est les personnes qui étaient en bidonville. Donc il y a vraiment un croisement entre effet du changement climatique et mal logement. Donc ça vient aggraver. On voit aujourd'hui quand il y a des incendies, par exemple là, en ce moment, ça va toucher de manière différente une personne pour qui c'est la résidence secondaire qui a été touchée ou quelqu'un qui a emprunté toute sa vie pour acheter cette maison, qui est endetté. Donc ça va vraiment creuser les inégalités, faute de réponse sociale de l'État pour faire face au changement climatique. Et on a même des personnes qui tombent dans le mal logement à cause des effets du changement climatique. On parle par exemple des sécheresses,
3: les fameuses bouilloires thermiques.
2: Donc on a aujourd'hui un logement sur deux qui est une bouilloire.
3: Et ça, c'est votre fondation qui les a nommés ainsi en 2023. Oui. Vous avez un logement sur deux.
2: Et c'est pour ça, en effet, vous le rappeliez, mais c'est des termes qui sont assez récents. Nous, on est venus en 2023, on a commencé à travailler sur cette question et on a posé les termes de précarité énergétique d'été, de logement bouilloire, parce qu'il faut savoir que jusqu'alors, on parlait de confort d'été. Quand les professionnels du secteur, l'État, travaillait sur la question de l'adaptation des logements aux fortes chaleurs, on parlait de confort d'été. En fait, quand on utilise ce terme, on minimise la gravité et le vrai enjeu de la situation. Là, Santé publique France vient de publier des chiffres, 5700 morts en deux semaines,
3: ouais, tout
2: liées
3: à fait,
2: à la canicule.
3: 7764 durant la période du 17 juin au 2 juillet.
2: Alors,
3: et c'est ça, moi c'est
2: 5700 personnes.
3: 5700, oui, c'est ça.
2: Oui.
3: 5700 décès, oui, enregistrés en plus durant la période de canicule du 17 juin au 2 juillet. Et c'est tombé hier, le 26 juin. 2935 personnes sont mortes sur un jour. C'est soit plus que lors du jour le plus mortel de la pandémie de Covid. Donc, effectivement, on est face à une catastrophe.
2: Et est-ce que vous avez entendu un membre du gouvernement, mais même le président parler, mais même rendre déjà un minimum, le minimum serait de rendre hommage à ces personnes qui ont perdu la vie faute d'avoir été protégées dans le lieu où elles vivaient. C'est vraiment silence radio. Et pourtant, Santé publique France le dit bien, cette question des morts de la canicule, c'est pas une fatalité, c'est pas un phénomène naturel. C'est des personnes qui décèdent en majeure partie dans leur logement. Et donc, ça veut aussi dire que la réponse, ça doit être des politiques publiques, ça doit être l'adaptation des logements à ce phénomène. C'est pas une fatalité, il y a énormément de choses qui pourraient être faites et l'État est vraiment aux abonnés absents.
3: Justement, les politiques publiques, vous les appelez à passer à l'action. L'année dernière, vous avez déposé un projet de loi zéro logement bouilloire visant à adapter les logements aux fortes chaleurs et à protéger leurs occupants. Que contient ce projet? Où en est l'examen?
2: Oui, on a écrit cette proposition de loi parce qu'on voulait un peu prendre l'État au mot qu'avait déposé du coup ce plan national d'adaptation au changement climatique, mais en fait avec des mesures qui étaient, pour certaines qui étaient intéressantes, mais elles étaient souvent assez faibles, reporté à une échéance très lointaine, alors qu'on voit bien que en fait là, c'est avant-hier qu'il aurait fallu agir et pas en 2030. Surtout, il n'y avait aucun budget en fait qui était prévu, à part le fonds vert dont on parle tout le temps. On a l'impression que tout va passer dans le budget du fonds vert, dont le financement
3: fonds vert qui est réduit également.
2: Voilà, qui a été divisé par deux en deux ans, donc c'est assez hypocrite. Donc nous, on est venu. On a travaillé du coup avec énormément d'acteurs pour écrire un texte de loi et montrer à l'État qu'en fait il n'y avait pas besoin de procrastiner autant, qu'il y avait des mesures assez simples qui pouvaient être prises dès maintenant. On pense notamment à la création d'un droit au volet et au brasseur d'air pour les locataires qui aujourd'hui n'ont pas du tout la loi de leur côté pour obtenir un quelconque équipement pour se protéger de la chaleur. Si on pense aux propriétaires qui sont freinés par les règles patrimoniales, on peut changer ce système d'avis des architectes des bâtiments de France. On a même fait le travail d'aller chercher une forme de majorité politique pour que le texte ait une chance d'être voté. Et au moment du dépôt, il y avait 160 députés de 8 groupes politiques qui l'avaient signé. Et en fait, comme le gouvernement a une réponse au sans-abrisme, une réponse au thermomètre, c'est la même chose sur la question de l'adaptation des logements aux canicules. On a rencontré le gouvernement l'été dernier pour en parler. Ensuite, c'était rien pendant un an, malgré nos demandes de rendez-vous.
3: Qu'est-ce qu'on vous a dit pendant cette rencontre ?
2: En fait, il n'y a pas d'opposition ferme aux mesures, parce qu'en fait, ce texte, il n'est pas révolutionnaire. C'est vraiment une base des mesures par lesquelles commencer. Donc il n'y a pas d'opposition, par contre il n'y a pas d'action non plus. Et c'est vraiment à déplorer. Donc l'État a eu... Et c'est pas au mois de... Donc on a revu le gouvernement au mois de juin pour reparler du texte, en plein pic de canicule. Mais sauf que c'est pas au cœur de la crise qu'on construit des politiques publiques. Donc on espère maintenant vraiment que à la rentrée, à la réouverture de des débats parlementaires, le gouvernement sera au rendez-vous pour un peu faire le bilan de son échec de cet été et prendre des mesures, mais qui vont apporter des réponses immédiates, à minima pour l'été prochain, pour les millions de personnes qui souffrent de la chaleur chez elles.
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3: Et d'année en année, la part du budget des ménages consacrée au logement ne cesse d'augmenter, de 12% au début des années 60 à 34% en 2021. Pierre Concialdi, économiste, chercheur associé à l'Institut de recherche économique et sociale. Comment l'expliquer ? Vous avez justement co-rédigé une note au sujet du logement cher.
22: Oui, le principal facteur du logement cher, c'est l'évolution du prix des logements, alors il y a eu plusieurs mouvements de spéculation dans les années 90, mais vraiment à partir de 2000, on observe en France, mais aussi dans tous les pays, une envolée des prix d'immobilier, notamment à cause de la spéculation foncière. On peut analyser les facteurs qui expliquent cette envolée des prix. Particulièrement en France, surtout dans certaines régions parisiennes, c'est évidemment localisé, les phénomènes sont différents selon les régions, et cette envolée des prix, elle s'est accompagnée aussi, au moins jusqu'au milieu des années 90, d'une forte hausse des loyers. Donc on est arrivé à une situation, même si sur les toutes dernières années, par exemple, les loyers n'augmentent pas plus vite, beaucoup plus vite, disons, que la moyenne des prix, ils restent structurellement très élevés, ce qui constitue un frein évident pour de plus en plus de personnes pour se loger, d'autant que dans le même temps, sur les 30 dernières années, même 40 dernières années, mais peu importe, les ressources des ménages qui cherchent à se loger, et notamment des plus modestes, sont loin d'avoir suivi la moyenne et ont décroché de cette moyenne. Donc il y a un effet de ciseau. Les prix de l'immobilier, les prix des loyers ont augmenté beaucoup plus vite que la moyenne des prix. Et de l'autre côté, du côté des ressources, les personnes, les ménages, et notamment les plus modestes, ont de moins en moins de ressources, ce qui explique que, pour certains, elles peuvent plus quitter leur logement, et pour un plus grand nombre, elles n'ont plus accès, tout simplement, à des logements abordables, sinon confortables, c'est encore une autre question, qui permettent de se prémunir des événements climatiques comme la canicule, etc.
3: Et le 9 juillet, l'INSEE a dévoilé les derniers chiffres de la pauvreté dans l'Hexagone, 9,8 millions de personnes vivaient en situation de pauvreté monétaire en 2024. C'est le plus haut chiffre jamais enregistré par l'INSEE. Pierre Concialdi, pour vous, les seuils de pauvreté actuels ne permettent pas en fait de rendre compte de la réalité. Je rappelle qu'il y a trois seuils, 859, 1073 ou 1288 euros par mois, selon qu'il est fixé à 40, 50 ou 60% du niveau de vie médian. Pour vous, le budget de référence serait en fait un meilleur indicateur. Expliquez-nous.
22: Non pas forcément meilleur, c'est un indicateur complémentaire. C'était la démarche d'ailleurs qui a conduit l'Observatoire national de la pauvreté et de l'exclusion, l'OMPES, qui a été supprimé en 2019, dans un de ses derniers travaux, à développer la démarche justement dite des budgets de référence. En deux mots, il s'agit à travers une démarche participative qui associe des groupes de citoyens, de leur demander d'aboutir à un consensus sur le panier de biens et services nécessaires aujourd'hui pour avoir un niveau de vie minimum décent. On parle bien de minimum décent, on n'est pas dans le confort, dans l'aisance ou des choses comme ça. Et ce consensus, ils l'ont construit. Et sur la base de ce panier, ben nous, en tant que chercheurs, on a simplement valorisé ce panier, ce qui offre un autre indicateur monétaire qui complète, encore une fois, le seuil de pauvreté monétaire. Et c'est intéressant parce que ça permet de révéler des populations qui sont en général, enfin qui ne sont pas sous le projecteur en général des chiffres de la pauvreté.
3: Lesquels ?
22: Ben, on retrouve un peu les mêmes, mais ça permet de, ben, notamment des familles. En fait.

0: S'il y a un coup dur, un accident, les situations vont pas être difficiles pour les ménages. Mais voilà. Et pour donner des ordres de grandeur, je termine là-dessus, le chiffre de la pauvreté, le plus usuel, c'est 60% du niveau de vie médian. On y retrouve effectivement un peu moins de 10 millions de personnes, c'est-à-dire un peu plus de 15%, 15,4%. Le chiffrage de l'OMPES, à travers les budgets de référence, montrait qu'on avait un tiers environ de la population française qui n'atteignait pas ce niveau de vie décent. Donc on voit qu'il y a des populations, une zone grise en fait, entre ce qu'on peut appeler la pauvreté, telle qu'on a l'habitude, au moins statistiquement, de la mesurer. Et puis, le niveau de vie minimum décent, on peut parler de population précaire, fragilisée, vulnérable. Et ce qui permet d'attirer aussi l'attention sur le fait que la pauvreté, ce n'est pas uniquement une situation, c'est bien davantage un processus ou des processus. Et là, on parle de
1: C'est-à-dire.
0: sans-abrisme, c'est-à-dire que c'est des enchaînements de facteurs qui peuvent tenir une maladie, une perte d'emploi,
1: Une séparation,
0: une
1: par exemple,
0: séparation.
1: souvent.
0: Oui, ce sont des processus qui, lorsqu'elles concernent des populations vulnérables, fragiles, précaires, peuvent les faire basculer plus ou moins durablement dans la pauvreté. Et c'était dans cette intention que l'OMPES avait construit cet indicateur pour pouvoir ensuite mener des études enfin, éclairer les politiques publiques à mener pour combattre la pauvreté. La pauvreté, c'est pas uniquement, c'est nécessaire, hein, toutes les mesures d'urgence dont on vient de parler, elles sont absolument capitales, fondamentales, nécessaires, mais on est vraiment dans l'urgence, quoi, dans l'aide à la plus absolue à donner à des personnes qui sont près de mourir, hein, comme on l'a dit. Mais toutes les politiques publiques de lutte contre la pauvreté, elles doivent aussi s'attacher à prévenir et construire des dispositifs, des politiques qui permettent aux ménages, aux populations de se maintenir et d'avoir un minimum de niveau de vie.
1: On peut lire parfois qu'aujourd'hui les classes populaires ont tendance à glisser vers la grande précarité. Est-ce que c'est une tendance que vous observez?
0: Tendance, c'est difficile à dire puisque sur ces populations, on n'a pas en résumé, oui, effectivement. Enfin, quand on a un tiers de la population qui n'a pas accès à un niveau de vie minimum décent, on est bien sûr sur des populations plutôt populaires, modestes, hein. Et ce qu'on observe aussi, ça, à travers les chiffres de la pauvreté de l'INSEE, c'est que vous l'avez dit, on n'a jamais eu de taux de pauvreté aussi élevé, mais même en remontant un peu plus au-delà, on peut dire que depuis 50 ans, le taux de pauvreté, il y a 50 ans, le taux de pauvreté était aussi élevé qu'aujourd'hui. Donc on a vraiment une situation très, très, très difficile.
1: Structurel, qui ça s'installe quoi, c'est devenu.
0: C'est exactement ça. C'est-à-dire que là, on a parlé de sans-abrisme, ça existe des mesures d'urgence, mais les politiques publiques, elles doivent aussi envisager de lutter contre ces facteurs structurels, les politiques de construction de logements. Enfin, bon, il y a toute une série de mesures de politique que la Fondation pour le logement peut aussi développer.
1: Nathan Lequeux, est-ce que le visage de la pauvreté a changé selon vous? Est-ce que vous voyez des nouveaux publics dans la rue?
2: Oui, tout à fait. Il y avait une statistique qui était parue dans un rapport du Sénat fin 2024 qui avait montré que en 2012, on recensait environ 300 femmes sans-abri et en 2024, on en a recensé 3000. Donc, on a décuplé le nombre de femmes sans-abri. Nous, sur nos maraudes, c'est quelque chose qu'on constate de plus en plus également depuis 2-3 ans maintenant, où nos équipes nous rapportent systématiquement la présence de femmes. Notamment sur les grands campements qui sont généralement composés d'hommes isolés. Aujourd'hui, il y a de plus en plus de ces femmes et également de plus en plus de familles avec enfants, comme on rappelé tout à l'heure, on n'arrive plus à héberger les bébés, les nourrissons, les enfants. Et donc sur des grands campements, là encore une fois, on trouvait principalement des hommes isolés, on va trouver ces personnes. On trouve aussi des personnes expulsées de leur logement, puisqu'il y a une aggravation, une facilitation des expulsions locatives, comme l'a rappelé Maider, notamment due à la loi Casbarian-Berger.
1: On va rappeler la loi Casbarian-Berger, promulguée le 27 juillet 2023 et officiellement intitulée « Loi visant à protéger les logements contre l'occupation illicite », qui vise à renforcer la protection des propriétaires contre les squats et les impayés de loyers.
2: Oui, ça
1: pour protéger. Remettre dans le contexte.
2: Bien sûr, merci. Ça ne fait que protéger les propriétaires privés et la spéculation immobilière qui va avec. Ce que ça a fait, c'est que ça a jeté à la rue l'année dernière 25 000 personnes hors de leur foyer par la police. C'est extrêmement violent, faut visualiser ce que c'est. C'est la police débarque avec un huissier un matin, vous met dehors avec vos affaires et change la serrure immédiatement. Toutes ces personnes également se sont retrouvées à... Ben, en fait, voilà, les facteurs de pauvreté augmentent, n'ont plus les moyens de payer leur loyer, elles sont complètement étranglées.

0: coup, on retrouve de plus en plus ces personnes. On croise aussi beaucoup plus de personnes âgées, parce que ce qui est absolument... dans notre réseau d'hébergement d'urgence alternatif, on a de très nombreuses femmes âgées avec souvent des graves pathologies, qui ont des parcours de rue extrêmement longs, mais aussi des personnes qui, jusqu'à leurs 70 ans, étaient hébergées. Et en fait, on a remis ces personnes à la rue. Donc à la fois, quand on n'héberge pas les plus jeunes et quand nos aînés également, on les jette à la rue de cette façon, ça dit quelque chose de la façon dont on perçoit notre société et d'à quel point elle est malade.
1: Allez-y.
2: Non, peut-être compléter que souvent, parfois, c'est des politiques qui sont davantage idéologiques que même qui n'ont pas forcément de rationalité financière, contrairement à ce qu'on essaye de nous présenter. C'est pour ça que nous, si on parle des expulsions locatives, nous, c'est vraiment le grand oublié ces dernières années, mais il y a normalement des politiques de prévention des expulsions locatives, notamment pour dédommager les propriétaires qui subiraient un long impayé, plutôt que d'expulser, parce qu'en fait, quand on expulse, non seulement il y a des arguments de dignité, mais en plus, c'est des personnes qui vont potentiellement être prises en charge à l'hôtel. Ça coûte très cher à l'État. Donc, prévenir l'aggravation et le fait de tomber dans l'extrême pauvreté, c'est beaucoup mieux financièrement, en fait, à long terme pour l'État. On peut parler aussi des frais de santé, des frais de soins, parce que du coup, quand on se retrouve dans l'extrême précarité, on voit aussi son état de santé s'aggraver. C'est vrai, globalement, sur les questions d'adaptation du logement aux canicules, mais même au froid, en fait, on sait que plus on investit structurellement dans les problèmes, plus c'est des coûts évités sur le long terme. Pour vous donner juste un chiffre, ce qui vient aussi de Santé publique France, ils avaient mesuré que entre 2015 et 2020, les canicules avaient coûté 5 milliards d'euros sur le système de soins chaque année. Donc on parle d'avant 2022, où on voit que chaque année les canicules se sont encore plus aggravées. Donc là, le coût est encore plus important. Donc en fait, si on protégeait beaucoup mieux les personnes du mal logement sous toutes ses formes, on éviterait aussi un certain nombre de coûts. Mais en fait, souvent, ces politiques répressives, de criminalisation de la pauvreté, elles sont très court-termistes. C'est vraiment beaucoup plus idéologique que en termes de rationalité politique, économique.
1: Très rapidement, la loi climat et résilience du 22 août 2021 qui vise à réduire les émissions de gaz à effet de serre de la France de 40% d'ici 2030. Quel regard vous portez dessus ?
2: Bah oui, la loi, du coup, on n'y est pas du tout sur la réduction des émissions. Il y a aussi une stratégie nationale.
1: Pensez aux passoires thermiques, l'interdiction progressive de louer les logements qui consomment trop. Est-ce que...
2: On a une stratégie nationale bas carbone en France qui montre que pour respecter la trajectoire climatique, dont ce jargon, c'est concrètement ce qu'on est en train de vivre aujourd'hui, c'est-à-dire des étés à 40 degrés. Pour éviter l'aggravation de la situation, on sait que le logement en France, le secteur du bâtiment, c'est un énorme facteur d'émissions de gaz à effet de serre. Donc il faut réduire. Et comment on réduit ? Il faut rénover, notamment les logements. Et donc il y a l'objectif qui avait été fixé dans cette stratégie, c'était 370 000 rénovations d'ampleur chaque année. On atteint difficilement les 100 000 annuels, donc on n'est pas du tout au niveau. Donc on continue de trop émettre, on continue d'aggraver une situation à laquelle il va falloir répondre par des investissements. Donc encore une fois, on n'agit pas du tout à la racine du problème. Et sur l'interdiction de location des passoires thermiques, c'est encore un exemple vraiment donc c'est un calendrier qui a été mis en place en 2021 pour répondre un peu à un problème, le fait que les propriétaires de passoires thermiques qui louent le logement, en fait, ils ne subissent pas les conséquences de la précarité énergétique, ils n'ont pas d'intérêt à les rénover, donc c'est des conséquences sur les locataires, et c'est aussi des logements qui continuent à polluer en fait parce qu'ils ne sont pas rénovés. Donc cette obligation de rénover, qui je le rappelle est accompagnée d'aides financières, qui est un calendrier qui était très progressif, il y avait plusieurs années, c'était échelonné, il a été attaqué politiquement vraiment très très fortement, notamment par la droite, et là le gouvernement vient en pleine canicule, donc en fin juin, ils ont présenté un projet de loi au Sénat qui proposait de reporter de 5 ans la rénovation des passoires thermiques à la location. Le signal qui est envoyé, encore une fois, on parlait de cynisme, c'est vraiment une provocation et de l'irrespect pour la réalité que vivent les personnes. Donc on dit à des personnes qui sont là aujourd'hui en train de mourir de chaud sous 39 degrés, que non seulement elles n'ont pas de réponse pour la chaleur, mais qu'en plus on leur retire un droit pendant l'hiver. Donc voilà, et encore une fois, c'est le fait de ne vouloir poser aucune contrainte, aucune norme, et ça on le paye déjà très cher, et on va le payer encore plus cher si
1: on voit que c'est vraiment un problème de système, parce que c'est vrai que la France a été reconstruite aussi pour garder la chaleur. Donc il y a quand même un problème d'ampleur qu'on peut quand même signaler. Il y a une urgence, mais effectivement, c'est un rétropédalage qui va qui va prendre beaucoup, beaucoup de temps. Pierre Concialdi, avec tout ce qu'on vient d'entendre dans cette émission, est-ce qu'il ne faudrait pas ajouter un nouvel indicateur qui prendrait en compte la vulnérabilité climatique pour mesurer la pauvreté en France? C'est déjà le cas pour évaluer le degré auquel un système est sensible et incapable de faire face aux effets néfastes du réchauffement climatique, selon la définition du GIEC. Est-ce qu'il faut aussi l'appliquer aux personnes?
3: Oui, d'une façon générale, je pense qu'effectivement, c'est difficile, enfin c'est même pas possible. En tout cas, ça risque de nous conduire à des solutions, à des difficultés de conduire des politiques publiques sans indicateurs, à l'aveugle. Enfin, je crois que et malheureusement, en matière de logement, je voudrais juste rappeler un petit point qui n'est pas seulement de détail, c'est que on a une enquête logement qui est vraiment un des piliers du système statistique et dont les derniers résultats ont été détaillés, ont été publiés pour l'année 2016. Nous sommes en 2026. Chaque année, je regarde si cette publication va donner les chiffres. Et cette enquête, c'était une mine d'informations à la fois sur les conditions de vie et de logement des ménages, mais aussi sur les conditions de leur logement, justement. Et on pourrait tout à fait, mais je pense que ce serait tout à fait, c'est assez nécessaire, d'inclure et d'ajouter dans cette enquête des informations. Ça ne dispense pas de prendre d'ores et déjà des mesures publiques, politiques, mais encore une fois, on ne peut pas conduire de politique publique sans disposer de repères, d'indicateurs, d'objectifs, un minimum chiffré.
1: Et adapté à ce qu'on vit.
3: Et adapté à la réalité.
1: Nouvelle réalité. Oui, j'aimerais que l'on évoque la situation des associations de loi 1901. En France, elles sont 1,5 million actives. C'est plus que partout ailleurs en Europe. Elles rassemblent 13 millions de bénévoles et emploient 1,8 million de personnes, soit 10% des salariés. C'est énorme. Selon Martin Bobel, un vice-président du mouvement associatif, l'État a fait passer ses financements de 11,7 milliards d'euros en 2023 à 7,5 milliards en 2026. Il veut encore les réduire, tandis que les associations doivent faire face à une hausse de leurs coûts et salaires dus à l'inflation et à une hausse des besoins sociaux, avec une pauvreté qui atteint un niveau record. Fin de citation. Quelles sont les conséquences de ces coupes budgétaires, très rapidement, sur le milieu associatif, Maïder Olivier?
2: Oui, et peut-être aussi rappeler que ces associations, en tout cas en matière qu'on parle de logement et d'hébergement, c'est des associations qui mènent des missions de service public. C'est l'État qui délègue des politiques qui sont de l'ordre de sa responsabilité, hein, parce que on le rappelle, par exemple l'hébergement d'urgence, il y a un accueil qui est censé être assuré de manière inconditionnelle, toutes les personnes doivent pouvoir être mises à l'abri. Et ben ça, c'est délégué à des associations et donc face aux coupes budgétaires, c'est des postes de travailleurs sociaux qui sont supprimés et donc évidemment la réponse, ça va découler sur une moindre prise en charge des publics. Il y a globalement, on le voit avec la grève en ce moment des travailleurs du 115, il y a une perte de sens aussi pour les personnes. Elles viennent faire ce métier parce que souvent elles sont sensibles au sujet, elles ont envie d'apporter c'est des personnes qui sont engagées. Et là, aujourd'hui, on leur demande non seulement on leur donne on leur demande de trier les vulnérabilités et ça, c'est un glissement depuis plusieurs années, elles en peuvent plus. Et en plus, elles voient maintenant leur emploi menacé et des coûts budgétaires qui aussi leur réduisent la qualité des services qu'elles peuvent proposer. Ce ras-le-bol, on le sent monter depuis plusieurs années. Et là, je pense que, en tout cas, à la rentrée, il y a déjà des mouvements, des mobilisations qui sont en train de se préparer. Les gens n'en peuvent plus. Je pense qu'on peut l'imaginer.
1: Nathan Lequeux, très rapidement, vous, sur le plan mental, comment est-ce que vous vivez ça, vos collègues?
0: Nous, depuis 56, on a fait le choix dès le départ de ne recevoir aucune subvention publique pour justement être totalement indépendant.
1: C'est vrai, vous avez des financements.
0: C'est ça, on
2: a que des... la fondation aussi.
1: Vous aussi.
0: On a que des fonds privés volontairement pour ne pas être en fait sous ces pressions de l'État et de ces politiques racistes et illégales. Donc par conséquent, on n'est pas impacté, mais on parle aussi de nos collègues de ces associations mandatées qui en fait sont étranglées. C'est la mort du secteur social qu'on annonce aujourd'hui. La direction régionale et interdépartementale de l'hébergement et du logement d'Île-de-France vient encore d'envoyer un courrier à toutes ces associations pour leur dire qu'elles auraient moins 10% sur l'hébergement d'urgence et moins 3% sur la veille sociale, c'est-à-dire les maraudes et les activités de terrain. Concrètement, ça va se traduire par encore à la rentrée des centaines, voire des milliers de personnes à la rue. En continuant cette logique, on coupe tous les robinets et là, c'est vraiment un alerte de tout ce secteur qui est en train de dire en fait, on va droit au casse-pipe, on nous coupe absolument tout, on va perdre nos emplois, les personnes sont en état de choc parce qu'elles peuvent pas non plus en fait exprimer leurs paroles parce qu'en fait elles doivent elles aussi assurer leurs besoins primaire à elles. Et en fait, là, comme avec Niemeyer, il y a plus de sens dans ce qu'elles font. Elles sont, on leur demande de trier, on leur demande de mettre
1: de
0: à la rue,
1: toujours plus
0: de maltraiter aussi institutionnellement. Il y a des maltraitances qui sont faites à ces personnes à longueur de journée dans les centres d'hébergement, au 115. Et là, elles en peuvent plus. Et elles ont besoin que ça soit su et que le gouvernement se remette à la table et respecte enfin la loi.
1: Bien, ce sera le mot de la fin. Merci Maïdor Olivier, chargé de plaidoyer climat au sein de la Fondation pour le logement des défavorisés. Merci Pierre Concialdi, économiste, chercheur à l'Institut de recherche économique et sociale. Et merci à vous Nathan Lequeux, coordinateur de l'antenne de Paris de l'association Utopia 56. Merci à vous de nous avoir suivis. Rendez-vous demain, même heure, pour comprendre qui sont les pyromanes et autres incendiaires.

0: Et c'est l'heure du fil droit présenté par Julien Jeannenet, professeur de droit public à l'Université de Strasbourg, qui se penche aujourd'hui sur l'ambivalence de la protection de la dignité humaine par la Constitution.
1: Laissez-nous vous protéger contre vous-même. Cette injonction, dérangeante mais assumée, a trouvé sa place au cœur de notre droit. Elle s'est incarnée dans une catégorie juridique singulière, la dignité de la personne humaine. Cette dernière connaît, depuis quelques décennies, un profond déplacement. Longtemps perçue comme le socle des libertés individuelles, elle est de plus en plus invoquée pour en fixer les limites, ce qui soulève diverses difficultés. Tout commence en 1995 avec l'affaire du lancer de nains. Dans plusieurs communes, des bars et salles de spectacle proposent au public de projeter contre rémunération des personnes atteintes de nanisme. À Morsang-sur-Orge, Manuel Wackenheim, alias Mr. Skyman, exerce cette activité volontairement. Il y voit un moyen de travailler et de vivre dignement. Le maire interdit cependant le spectacle au nom de la préservation de l'ordre public. Le Conseil d'État est alors confronté à une question décisive. Une autorité publique peut-elle interdire une activité librement consentie au nom du respect de la dignité de la personne humaine ? Sa réponse est nette et durablement controversée. En transformant un être humain en projectile, en objet manipulé par un public parfois alcoolisé, en donnant à voir ses caractéristiques physiques comme un divertissement, on porte, selon le Conseil d'État, atteinte à la dignité de la personne humaine en tant que valeur collective et abstraite. Peu importe dès lors le consentement de l'intéressé, peu importe même qu'il estime avoir retrouvé une forme de dignité dans le travail, la dignité telle que la conçoit le juge ne se négocie pas, elle s'impose y compris contre la volonté de celle qu'elle est supposée protéger. Le message est clair, il existe des limites à ce que l'on peut accepter de faire de sa propre personne. Depuis cette décision, le principe a été invoqué pour encadrer ou interdire divers comportements, sports de combats extrêmes, spectacles jugés dégradants, pratiques médicales, commerciales ou sexuelles. À chaque fois, le juge est sommé de répondre à une même question vertigineuse : faut-il protéger la liberté individuelle ou protéger l'individu contre lui-même ? La dignité apparaît ainsi comme un principe ambivalent. Elle est à la fois le fondement de la liberté et sa limite. Certes, la liberté n'est jamais purement individuelle, elle s'exerce dans un cadre social qui admet que certaines pratiques soient interdites, même librement consenties. L'autonomie de la volonté n'est pas sans bornes. Mais cette logique comporte, on le voit, un risque évident. La dignité est une notion dont les contours sont vagues, donc profondément subjectifs. Ce que les uns jugeront indigne, d'autres le considéreront comme l'expression légitime d'un choix personnel. En confiant au juge le soin de trancher, on accepte que sa propre conception de la dignité pèse lourdement sur la liberté des individus. Derrière la protection contre l'exploitation ou l'humiliation se profile alors un danger, celui d'un paternalisme juridique où l'État imposerait une morale officielle. Conscient de cette fragilité, le juge administratif s'est efforcé depuis 30 ans de manier le principe de dignité de la personne humaine avec retenue. Nous pouvons nous en réjouir.
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4: Il y a près de 70 ans, André Gillois réalisait un travail inédit en lançant des appels à témoignages pour recueillir les récits de celles et ceux ayant vécu les grands événements du XXe siècle. Depuis le premier Tour de France à l'armistice de 1918, en passant par l'enterrement de Victor Hugo.
6: Tout le monde se tournait vers ces fenêtres éclairées par le soleil et derrière laquelle il se passait quelque chose. Et tout le monde s'espérait que c'était quelque chose de très très bien, de très très beau, parce qu'après une juste guerre, on allait avoir une juste paix.
7: On a vu Wilson traverser toute la galerie des glaces. Il n'avait jamais visité le palais de Versailles. Il a traversé cette merveille, cette pièce merveilleuse, en regardant le bout de ses pieds. Clémenceau se rendait compte qu'il restait complètement indifférent à tant de splendeur. Et alors, fallait voir la tête de Clémenceau balançant ses bras en disant « C'est navrant, c'est navrant !»
8: Soyez témoin, une émission d'André Gillois. Le mois de juin est fertile en anniversaire, et il y en a un qui est particulièrement glorieux, c'est celui de la signature du traité de Versailles qui eut lieu il y a 37 ans, le 28 juin 1919. Nous allons donc évoquer cet événement en recueillant les témoignages d'un certain nombre de personnes. Et d'abord, nous allons entendre Madame Louis Mercier, qui est devant moi dans le studio, et qui m'avait décrit non pas qu'elle avait assisté à la signature du traité de Versailles, mais qu'elle était ce jour-là dans le parc.
6: Mon mari avait été longtemps absent. Il avait fait la guerre en Orient. Il revenait du corps expéditionnaire français qui accompagnait Allenby. Il avait fait la Palestine, la Syrie. Et une chose très curieuse, c'est après la bataille de Jéricho, sans doute à propos de la cause des trompettes, à ce moment-là, brusquement, enfin non au contraire, doucement, on a eu l'impression que la situation se renversait, que tout devenait bon pour nous. On n'avait plus que les bonnes nouvelles. Donc, il était revenu depuis peu. Nous nous promenions avec une foule très heureuse sur ses terrasses, dans ses jardins. Et je pense que c'était un jour tellement merveilleux qu'il y avait dans ces gens qui étaient des gens ordinaires, des gens comme tout le monde, peu de sceptiques. S'il y en avait, ils étaient dans le palais. Ils n'étaient pas là. Et les gens étaient simplement très heureux et ils regardaient comme jamais, avec beaucoup d'attention, les statues vénérables, les miroirs d'eau.
8: Je m'excuse, madame. Vous vous promeniez, dites-vous, dans le parc de Versailles, mais vous saviez bien que ce jour-là, on signait le traité de paix.
6: Oh, bien sûr, mais nous avions des cartes, on n'en avait pas ça en cartes.
8: Ah bon?
9: Vous étiez des privilégiés.
6: Ah ben, bien sûr, on était des privilégiés.
8: Alors,
6: nous étions beaucoup de privilégiés.
9: Ah oui, bien
8: sûr. Bon, vous étiez donc entré dans le parc avec vos cartes, et alors vous avez regardé et vous n'avez rien vu.
6: Non, mais tout le monde se tournait vers ces fenêtres éclairées par le soleil, et derrière laquelle il se passait quelque chose, et tout le monde s'espérait que c'était quelque chose de très très bien, de très très beau, parce qu'après une juste guerre, on allait avoir une juste paix.
8: Notre ami Claire Guyot, qui a déjà bien voulu plusieurs fois nous apporter son témoignage sur des événements précédents, vient aujourd'hui nous parler de la signature du traité de paix. Vous avez assisté probablement aux préparatifs de la séance.
7: Il y a eu une petite formalité assez amusante. C'était exactement le 24 juin, c'est-à-dire 4 jours avant la signature de paix. Clémenceau avait décidé d'aller se rendre compte des préparatifs et de l'installation de la RVGAS pour la grande séance. Il devait être accompagné du président Wilson, de M. Balfour, de M. Sonnino et de Matsui. Clémenceau avait dit qu'il arriverait à 2 heures. Il était reçu par M. Nolac, qui était alors conservateur du musée de Versailles, et Wilson est arrivé plus tard. Clémenceau était d'une humeur charmante, mais il vous donnait l'impression de venir là avec l'intention très nette de regarder tout avec l'œil du maître. Le premier affolement du vieux tigre a été de voir qu'on avait placé dans cette salle de la Galerie des Glaces des fauteuils en pile pour les officiels. Ça, quand il a vu ça, Clémenceau a levé les bras au ciel en disant « C'est désastreux, c'est navrant ». Il avait trouvé aussi étrange un certain tapis couleur feuille morte dont on avait recouvert la table d'époque Louis XV, sur laquelle les plénipotentiaires devaient signer. Sur ce même tapis, on avait déniché aux affaires étrangères un extraordinaire encrier style moderne, qui détonnait de façon effroyable dans ce cadre merveilleux. Et alors là, quand Clémenceau a vu ça, il a dit « Ah non, pas ça, il faudra en apporter un autre ». Et il a immédiatement fait emporter le machin. Clémenceau était toujours seul. Wilson est arrivé avec un bon quart d'heure de retard. On a vu Wilson traverser toute la galerie des glaces. Il n'avait jamais visité le palais de Versailles. Il a traversé cette merveille, cette, merveilleuse en regardant le bout de ses pieds, Clémenceau se rendait compte qu'il restait complètement indifférent à tant de splendeur. Et alors, fallait voir la tête de Clémenceau balançant ses bras en disant « C'est navrant, c'est navrant bon. !» Et pour le consoler, il a pensé que Wilson s'intéresserait à d'autres questions. Et après avoir parcouru rapidement les installations, les aménagements, il a proposé à Wilson d'aller voir la salle du Congrès où, lui dit-il, on fabrique les présidents de la République française.
8: Arrivons
7: alors
8: à la
7: arrivons
8: séance du 28.
7: Au 28. Oui. Clémenceau, en arrivant, s'est adressé à un groupe de mutilés qu'on avait rangés derrière la table. Il s'est assis très simplement. Successivement, tous les intéressés sont venus signer, les uns debout, les autres assis. Et Clémenceau a signé le dernier, après que, naturellement, les Allemands avaient signé. Vous savez qu'il y avait là deux délégués, Hermann Müller et le docteur Bell, n'est-ce pas ? Le cadre, vous vous en doutez, était magnifique. Et puis, et cette chose à noter, c'est que les jours précédents, il avait fait très mauvais temps, et le jour de la signature de la paix, il y avait un soleil radieux qui inondait les jardins de Versailles.
8: Nous avons devant nous André Dantan, qui, à l'époque du traité de Versailles, était opérateur de cinéma et qui a été le seul opérateur à pénétrer dans la Galerie des Glaces le 28 juin. Non seulement le seul opérateur, mais je crois qu'il n'y avait même pas de photographe.
10: Il n'y avait absolument aucun photographe. L'unique carte de presse qui a été donnée pour cette cérémonie, je la possède encore, et il n'y en avait pas eu d'autre.
8: Ça tient à ce que vous apparteniez au service cinématographique
10: exactement,
8: de l'armée.
10: Exactement, bon. Puisque j'avais été désigné par les armées alliées pour tourner la signature de la paix dans la Galerie des Glaces.
8: Il faut dire qu'à l'époque, on tournait encore à la main, c'était un appareil primitif.
10: Je tournais à la main, j'avais un appareil pâté, dont j'avais pris des précautions de prendre un pied assez haut, c'est-à-dire un pied de studio Gaumont, qui n'allait pas avec l'appareil pâté, mais enfin, le système allait quand même. Et je pouvais donc avoir la possibilité de passer au-dessus des personnes qui étaient assez près de la caméra.
8: Alors, vous étiez braqué dans la direction de la table où l'on signait, évidemment.
10: J'étais à quelques mètres de la table de la signature.
8: Alors, vous vous êtes installé avant l'entrée des plénipotentiaires, j'imagine.
10: Oh, j'étais arrivé de très bonne heure le matin pour installer ma caméra. J'avais déjà repéré la veille de l'emplacement. Et j'étais prêt, bien entendu, à tourner, même au début de la cérémonie, mais il m'a fallu laisser tout de même terminer le président Clémenceau, le discours d'ouverture de ce congrès.
8: Et ensuite, qu'est-ce qui s'est passé ?
10: Eh bien, j'en ai tourné 350 mètres, monsieur Gillois. À cette époque-là, nous tournions à 16 images.
8: Oui, ça faisait beaucoup.
10: Alors, ça faisait beaucoup.
8: Oui.
10: Je n'avais pas d'autre éclairage que la lumière du jour qui venait par les fenêtres, comme de bien entendu.
8: Qui se reflétait dans les glaces.
10: Les glaces ne m'ont nullement gêné, comme vous avez pu vous rendre compte sur un document que je vous ai montré.
8: Oui.
10: Et, mon Dieu, j'aime mieux vous dire que j'avais un peu mal au bras, parce que, malgré tout, 350 mètres, il fallait que je puisse charger mon appareil assez rapidement.
8: Oui. Et alors, vous avez filmé quoi ? La signature elle-même ?
10: J'ai filmé la signature, j'ai filmé les personnalités, c'est-à-dire la partie du discours, les personnalités qui sont venues signer le traité de paix.
8: Oui.
10: J'ai eu le temps de pouvoir changer d'objectif, car l'objectif se dévissait à cette époque. Il fallait dévisser un objectif, en revisser un autre. Et j'ai fait des documents qui m'ont permis, comme vous avez pu le voir, sur la table de signature, où j'ai pu tout de même me rapprocher sans bouger ma caméra en changeant d'optique.
8: Eh bien, merci infiniment, André Dantan. Le jour de la signature du traité de paix à Versailles, il y avait dans la salle 5 mutilés dont Clémenceau avait exigé la présence, 5 gueules cassées, qui étaient assis en face des plénipotentiaires allemands. Ils s'appelaient Hébert, Ragoguet, Richard, Cavalier et Jugon. 4 d'entre eux sont encore vivants, et l'un d'eux, Albert Jugon, ancien caporal du 1er régiment d'infanterie coloniale, a bien voulu venir jusqu'ici et nous raconter ce qu'il se rappelle de cette extraordinaire cérémonie. Donc, monsieur Jugon, vous aviez été désigné pour aller à Versailles. Comment est-ce que ça s'est passé ?
11: Mon Dieu, il y a président Clémenceau qui a eu tout le temps des attentions particulières pour les anciens combattants et les victimes de la guerre, pensait qu'il convenait de mettre en face des plénipotentiaires allemands quelque chose qui montre bien ce que la guerre avait laissé comme secueil et comme je ne dis pas comme destruction, mais comme souffrance au Tourgueil.
8: Vous étiez déjà les authentiques témoins.
11: Déjà. Et le président a demandé à l'hôpital du Vin de Grâce, où existait à cette époque un service spécial pour les blessés de la face, qui ne s'appelait pas encore les gains cassés, comme vous me disiez tout de suite, M. Gillois, mais nous étions tout simplement des blessés de la face que nous appelions les baveux. Nous étions le cinquième baveux, dont M. Morestin était le médecin réparateur. Et on nous a donc demandé à ce service de désigner quelques mutilés qui viendraient à Versailles pour montrer au monde qui se trouvait là réuni, pour montrer ce que la guerre avait pu faire d'affreux, entraîner de douleurs, etc. Et c'est ainsi que mes camarades que vous venez de citer et moi-même sommes allés à Versailles, en même temps du reste qu'une délégation relativement importante de l'armée française, car le président Clemenceau avait tenu à ce que les différents corps, les différentes armes soient présents ce jour-là pour manifester auprès de ses représentants la reconnaissance de la France pour ce qui avait été fait par les combattants que nous étions.
8: Mais ces représentants de l'armée étaient également dans la Galerie des Glaces ?
11: Oui, mais ils n'étaient pas avec nous-mêmes, que nous trouvions, nous, tous les cinq, dans l'embrasure d'une fenêtre, juste en face de la table de signature, et par conséquent, en face de tous les plénipotentiaires qui ont pu assigner.
8: Alors, on vous a introduit dans cette salle alors que les plénipotentiaires étaient déjà là ou avant eux ?
11: Avant eux.
8: Avant eux.
11: Avant eux. Et quand les plénipotentiaires sont arrivés, mon Dieu, nous étions, nous, en liberté, un peu plus que provisoire, en liberté, nous nous sommes émancipés un peu, et au lieu de rester en petit garçon bien sage, ce que nous aurions dû faire peut-être dans notre coin, nous nous sommes levés et sommes allés saluer le président Clemenceau, qui a été extrêmement chic.
8: Vous souvenez-vous de ce qu'il vous a dit ?
11: Mon Dieu, il nous a dit, j'ai tenu à ce que ceux qui ont souffert, comme vous et vos camarades qui sont là, qui ont souffert moins peut-être, mais qui ont souffert en tant que combattants, que vous soyez tous représentés en ce jour de la fin de la guerre, en ce jour, je puis dire, de gloire pour la France et pour son armée, et nous avons tenu, j'ai tenu, à ce que des mutilés, et on a choisi des blessés de la face parce que vos blessures se voient davantage que celles de vos camarades amputés ou autres blessés, on a tenu ce qu'il y ait ici, devant l'aéropage rassemblé, des victimes de la guerre pour en montrer les méfaits.
8: Alors, lorsque les Allemands se sont approchés pour signer le traité, est-ce qu'ils vous ont vu, naturellement ?
11: Ils nous ont vu.
8: Est-ce qu'ils vous ont regardé, salué ? Quelle a été leur attitude ?
11: Ils n'ont pas salué, mais ils ont eu une attitude qui s'est encore réduite quand ils nous ont regardé.
8: Oui, ils ont été évidemment très impressionnés.
11: Très impressionnés, incontestablement. Et le président Clemenceau, qui était en face d'eux, leur a fait signe quand ils sont arrivés, leur a montré de la main le groupe que nous formions, et c'est à ce moment-là que ces officiers qui étaient déjà guindés par tempérament, par habitude et par métier, si je puis dire, métier militaire, se sont encore réduits davantage dans une sorte de, mon Dieu, de salut qu'ils n'ont pas fait, effectivement. Alors je disais au cours de ma déclaration que les gains cassés dont vous avez parlé n'existaient pas encore à cette époque-là, mais le colonel Picot, qui en a été le président et le fondateur, était avec nous au Vin de Grâce et n'a pas pu assister au traité de paix parce qu'il avait été opéré le matin. Et mon Dieu, nous nous sommes tenus là au vin de grâce, et depuis cette époque, notre vie, à lui comme à moi et à quelques autres, a été orientée vers cette association que tout le monde connaît maintenant et qui s'appelle, comme vous me disiez si justement, le vin passé.
8: Nous allons maintenant recueillir le témoignage de M. Lucien Plaute, qui n'habite pas Paris, qui habite Grasse, mais dont la lettre était si intéressante que je l'ai prié de se rendre au studio de la radiodiffusion française à Nice, où l'on a enregistré son témoignage. Le voici.
12: C'est comme chauffeur militaire que j'ai assisté à Versailles à la cérémonie de la signature de la paix. À cette époque, il faut se rappeler que les voitures personnelles n'existaient plus. Un parc automobile avait été créé, avenue Clichy, pour tous les services dépendants de la présidence du Conseil. Ministre, secrétaire d'État, ambassadeur, chef d'État étranger, relevaient de ce service pour avoir voiture et chauffeur militaire. C'est ainsi que j'ai eu l'occasion de conduire beaucoup de personnalités qui ont assisté à cette cérémonie. Pendant la conférence et avant la signature, j'ai été différemment de service avec Mandel, Klotz, Buisson, Diagne, Clémentel, Villegrain, Deschamps, la famille du président Clémenceau et la religieuse qu'il soignait au moment où il fut blessé par Cotin. Puis avec Venizelos, un homme charmant, Politis, Brentano, Paderewski, Stefanovic, Ignatieff, Lord Derby, une fois que sa voiture personnelle était en panne à l'ambassade d'Angleterre. Comme beaucoup de ces personnalités n'étaient pas distantes avec le militaire que j'étais, j'ai gardé, après le souvenir des années de tranchées, celui de cette belle époque pour moi, où j'attendais ma démobilisation, beaucoup d'anecdotes. En voici une concernant le roi du Monténégro, que j'ai conduit quelquefois de l'hôtel Meurice à son gouvernement exilé dans un pavillon à Neuilly. Arrivé, j'arrêtais le moteur. Le roi restait assis dans la voiture, ses ministres l'attendaient sur le trottoir, s'inclinaient, puis leur chef lisait leur compte rendu. On repartait, et le roi me disait « Eh bien, maintenant, allons voir les canards ». Je lui faisais faire le tour des lacs et on rentrait rue de Rivoli. Le jour de l'ouverture de la conférence de la paix, les voitures se suivaient au Quai d'Orsay. Un brigadier de police réglait la circulation et posait la question d'assez loin. « Qui es-tu ? Roi du Hedjaz. Bon, passe par ici. » Je déposais l'émir Faisal dans la cour devant Poincaré qui passait en revue le piquet d'honneur. Curieux homme que l'émir, avec sa tenue arabe, sa coiffure qui encadrait son visage dont on ne voyait que les yeux et la barbe noire. Un jour, je stationnais en l'attendant devant un magasin de soierie, rue Thérèse, à l'angle de l'avenue de l'Opéra. L'émir en sortit, s'installa avec son aide de camp et un capitaine français attaché à sa suite. Une harpette qui passa me cria, pendant que je mettais le moteur en route, « Dis donc, il en a une gueule, ton client !» Inutile de dire que personne de nous ne savait où se mettre. Mais j'abuse à remuer tous ces souvenirs et, pour en revenir au 29 juin, j'étais désigné depuis plusieurs semaines au service du ministre de Roumanie en France, M. Antonescu. L'hôtel de la Légation est toujours au 16 rue Brémontier, mais les locataires roumains ont changé depuis le temps où je conduisais, chaperonnés par leur dame d'honneur, les princesses Elisabeth, Marie, Ileana de Roumanie. Le traité de Saint-Germain m'a laissé peu de souvenirs. Pour Versailles, l'itinéraire avait été jalonné de Paris par Saint-Cloud, son parc, ville d'Avray. Il y avait tout au long de cette route un monde fou, autant qu'au retour d'un tour de France. Le service d'ordre, un garde tous les 20 mètres environ, contenait les personnes regardant le défilé des officiels. Chaque voiture avait son fanion national, et c'est ainsi qu'avec le drapeau roumain, des gens criaient à notre passage « Vive la Chine, vive l'Italie, vive le Japon, vive le Brésil !» Mais en entrant dans la cour d'honneur du château, la grandeur de cette cérémonie m'apparut. Silencieux, formant le coré, des centaines d'officiers, choisis parmi ceux les plus décorés de la guerre, saluaient de l'épée les plénipotentiaires. Ceux-ci montaient à la galerie des glaces et nous allions ranger nos voitures en bataille face à la perspective du parc. C'est là qu'un invité nous fit remarquer une Rolls-Royce et nous demanda à qui elle appartenait. C'est celle de M. Clemenceau. Comment ? Ils se servent d'une voiture anglaise. Mais alors, l'industrie française, que va-t-elle devenir ? Etc., etc. Un camarade, pour le calmer, lui dit « Vous savez, nous, on n'a pas d'action. » Il faisait très chaud. Et si les grandes eaux fonctionnaient, pas de buffet. Avec un autre chauffeur, pour nous rafraîchir, nous sortîmes du château sans difficulté. Mais, pour y revenir, malgré nos explications, les inspecteurs ne voulurent pas nous laisser rentrer. On escalada le mur, côté route de Saint-Cyr, sans histoire. La cérémonie se terminait. Les fenêtres de la galerie des glaces étaient ouvertes et, seul, restait accoudé à un balcon, M. Brentano, président du conseil roumain, perdu dans ses pensées, songeait sans doute à l'avenir.
8: Nous avons la bonne fortune d'avoir ici M. Édouard Emery qui assistait à cette signature. Alors, voudriez-vous nous dire dans quelles circonstances vous y avez été et ce que vous vous en souvenez ?
13: Eh bien, je m'en souviens comme si c'était absolument hier. J'ai passé 4 ans à notre ambassade à Berne et j'ai eu le grand privilège de connaître M. Paul Dutasta, qui était le secrétaire général. Et c'est lui qui a bien voulu m'emmener, comme il a été nommé secrétaire général. Il m'a demandé de l'accompagner à la signature, à la conférence du traité de paix, qui a duré, comme vous savez, de novembre 18 à la signature du traité de Versailles, et un peu après pour la signature du traité de Trianon et de Sèvres. Ce qui m'a peut-être frappé le plus, je dois le dire en toute sincérité, c'est la vue de ces grands mutilés qui étaient à la place d'honneur. Le terrible tigre avait absolument tenu à ce qu'il soit à l'honneur. Ils étaient tout à fait en face de lui. Je vois encore cette fenêtre ouverte, ces figures bouleversées, ravagées de blessures, ravagées d'horreurs, aveugles et couvertes de décorations qui, malheureusement, ne leur rendaient pas leurs yeux et leur bonheur. Et ça a été, hélas, quelquefois vite oublié. Et nous avions tous espéré, comme on est toujours un peu vaniteux dans la vie, que nous aurions de grands uniformes, des panaches, des décorations, mais nous étions tout simplement vêtus de modestes redingotes pour les officiels ou de beaucoup plus modestes vestons. Le tigre l'avait voulu ainsi. Quelques-uns attendaient leurs décorations, leurs uniformes depuis très longtemps, ils n'ont jamais servi. Ça donnait certainement à cette signature un aspect, disons le mot, démocratique. Nous figurions tous un petit peu, avec les illusions de la jeunesse, que nous serions autour d'une grande table comme au traité de Vienne, qui aurait 5 ou 6 personnes. Or, il y avait 100 délégués et 1000 collaborateurs. Ce qui rendait la cérémonie un petit peu différente de ce que nous attendions. Aucun discours. Clemenceau dit simplement avec une voix extrêmement tonnante, extrêmement arrogante peut-être, que la signature allait avoir lieu. Il s'adressa pour cela aux Allemands qui étaient 2 petites personnes absolument obscures. Je me rappelle que l'un s'appelait Monsieur Bell et l'autre, je ne me rappelle pas.
14: Müller, je crois.
13: Müller, c'est ça, exactement. Müller et Bell. Et dès que cette sorte de proclamation fut dite par Clemenceau, André-François Poncet s'approcha d'eux, j'étais à peu près à 7-8 mètres d'eux, il s'approcha des Allemands, et traduisit, comme il parle parfaitement l'allemand, il traduisit ce que venait de dire Clemenceau. Nous étions là à quelques pas de lui, et ce fut tout. Immédiatement après, la signature commença. Ce fut assez long, les portes étaient ouvertes, il faisait un temps radieux, et je vois encore Forain agitant les bras avec une cravate bleue, disant quelle journée, et des pigeons s'envolaient, le canon tonnait, et c'était véritablement une journée inoubliable. Les instants, je crois, qu'ont connu la France, comme ces instants sont extrêmement rares, car c'est certainement la première fois dans un traité français, ou même européen, que le monde entier était à cette table, depuis l'Asie jusqu'à l'Océanie, l'Australie, l'Amérique du Sud, toute l'Amérique, le Canada, tout le monde était représenté. Que ce soit le traité de Vienne ou le traité de Bretigny ou le traité de Verdun, il n'y a jamais eu un traité dans notre histoire qui représente un tel sommet de nos illustrations. Dans cette salle même du traité de Francfort, il est indiscutable que là même où l'Allemagne avait été humiliée, c'était merveilleux de penser qu'à ce même emplacement, la France retrouvait son prestige qui était considérable, et je crois qu'elle n'en a jamais plus eu autant, peut-être, dans toute notre histoire.
8: Mais d'après ce que vous dites, c'était très impressionnant par l'idée que l'on s'en faisait, étant donné qu'il n'y avait aucun décorum.
13: Aucun.
14: Aucun faste.
13: Aucun faste, non. Il y aurait ce faste extraordinaire des drapeaux, de la troupe rendant les honneurs, mais ce qui était surtout merveilleux, c'était ce fait de la signature après 5 ans d'humiliation, beaucoup de défaitisme. Et si on n'avait pas eu cet homme admirable, qu'était Clémenceau, qui avait soutenu la France dans des moments affreux, où on aurait fait certainement la paix, bien dans des circonstances bien moins favorables qu'elle a été signée. Rien ne reste, il n'en subsiste peut-être pas grand-chose. Il reste un immense prestige.
14: En tout cas, le souvenir.
13: Le souvenir.
10: Bah, il reste l'Alsace-Lorraine.
8: En somme, ce fut une très grande journée, je le répète, sans que l'on ait fait quoi que ce soit au point de vue mise en scène pour donner à cela la splendeur que cela aurait pu avoir. Et alors, est-ce que vous vous rappelez comment les choses se sont passées pratiquement? Les gens sont entrés en ordre?
13: C'est-à-dire, les délégations, par ordre, j'allais dire, j'ai un catalogue là dans ma serviette, par ordre de délégation, ils ont tous signé, ça a été fort long, comme il y avait les délégués de toutes les puissances du monde. Alors ça a été fort long, et quand ça a été fini, on a tiré le canon et ça a été tout.
8: C'est ça, et les gens sont partis.
13: Les gens sont partis. Il y avait des curieux qui étaient très nombreux. On avait énormément demandé, on nous avait demandé des cartes, on nous avait assassiné de quémandations. Elles étaient très rares. Tous les ambassadeurs étaient là, tous les ministres plénipotentiaires étaient là. Il y en avait beaucoup qui sont morts maintenant.
8: De toute façon, nous voulions évoquer l'émotion que fut pour tous
13: ceux
8: qui...
13: L'émotion indescriptible et que nous ressentions tous certainement.
8: Merci infiniment, Monsieur Emery. Nous en avons terminé avec nos témoins. Je pense que nous n'avons pas à discuter de ces divers témoignages. Ils ne se contredisent pas. Ils évoquent tous, vus sous des angles divers, la journée qui fut sans doute pour notre pays une des plus grandes dates de son histoire et qui serait inoubliable si l'oubli n'existait pas.
15: 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Ont collaboré à cette émission Florence Lièvre et Gaston Morfay. Montage radiophonique de Jacques Guinchard.
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20: This is the story of Alphonse Legastinois, a man caught up in a web of circumstances.
21: Pendant 14 ans, Alphonse a été l'ermite des Écréaux.
1: exilé volontaire pour échapper à la vindicte et à la suspicion. L'histoire remonte à la fin des années 50. La quiétude légendaire de Jersey fut troublée par une série de crimes, de viols et de meurtres d'enfants. La police crut bien trouver le coupable, un ouvrier agricole un peu fruste et solitaire, qui s'appelait Alphonse.
21: Les îles anglo-normandes, de véritables morceaux de France tombés dans la mer et ramassés par l'Angleterre. Ce sont les mots de Victor Hugo, qui y vécut en exil de 1851 à 1870. L'archipel normand est séparé en deux états distincts. D'un côté, le bailliage de Jersey, qui comprend Jersey, les Écréous et les Minquiers, et de l'autre, le bailliage de Guernesey, fédérant Guernesey, Hermes, Gétoux, Cerques, Brécoux, Aurigny, Burou, les Casquets, et chacun de ces deux états exerce sa propre gouvernance. Jersey, la plus grande des îles, n'est pas encore un paradis fiscal dans les années 50. Les habitants se consacrent principalement à la culture de la terre et vivent paisiblement, protégés de tout trouble extérieur. Et c'est dans ce contexte de quiétude que des rumeurs commencent à circuler sur l'île. La bête de Jersey. Une affaire qui remonte au début des années 1960 et qui terrorisa les insulaires de Jersey pendant près de 11 ans. Philippe Renaud, est-ce que vous pouvez nous décrire la situation de l'île de Jersey dans les années 50 ?
22: Alors effectivement, ce fait divers, il faut le remettre dans le contexte des années 50. À l'île de Jersey, à l'époque, elle vit tout à fait paisiblement. C'est un état indépendant, rattaché par certaines règles à la Grande-Bretagne, mais c'est un état indépendant qui a ses propres lois. C'est une démocratie, bien évidemment, dans laquelle tout le monde se connaît, les gens se saluent sur les routes, vivent tout à fait paisiblement. Il y a à l'époque 40, 50 000 habitants, pour l'essentiel tous natifs des îles, ils en fait leur scolarité. Bref, tout le monde se connaît. Tout le monde vit un peu en vase clos, avec une économie à l'époque rurale qui se porte bien. C'est pas encore un paradis fiscal, elle est devenue par la suite, c'est juste un petit paradis rural, et les gens y vivent modestement de la culture des pommes de terre, et ils élèvent des petites vaches. Bref, on y déplore aucun fait divers, et cette île de Jersey, protégée par son insularité, elle est complètement à l'abri des désordres du monde. C'est à ce moment-là que intervient, fin des années 50, une première agression sur une jeune fille. Quand je parle d'agression, il s'agit d'agression sexuelle. Osons le mot, il s'agit d'un viol. Bien sûr, c'est des faits qui peuvent se produire partout dans le monde, mais à Jersey, c'est pour le moins surprenant, puisque vous pouvez laisser la clé sur le tableau de bord de votre voiture, personne ne va vous voler votre voiture, tout le monde se connaît. Et donc, c'est un fait extrêmement grave, a fortiori dans une île comme celle-ci, protégée par son insularité, et donc la police prend l'affaire très au sérieux.
21: Un individu revêtu, je crois, d'accessoires vestimentaires très particuliers, commet des crimes sur l'île. Comment est-ce que ce criminel s'y prenait ?
22: Alors, il s'agit effectivement d'agressions sexuelles, et les victimes décrivent leur agresseur comme revêtu d'un curieux accoutrement. Un grand manteau sombre avec des épaulettes cloutées, des poignées de cuir avec des clous, un chapeau sombre, et puis surtout le visage recouvert d'un masque de caoutchouc. Ce criminel avait pour habitude de venir à la nuit tombée dans le domicile de ses victimes, vêtu de ce très curieux accoutrement. La police, bien sûr, mène une enquête approfondie, se rend compte que ces agressions ont lieu pour l'essentiel le samedi soir, que le criminel pénètre dans le domicile de ses victimes à la nuit tombée, et elle aboutit à la conclusion que de tels crimes n'auraient pu être commis par des étrangers, qui se seraient fait immédiatement repérer dans une petite île où tout le monde se connaît. Et donc, ces crimes ne pouvaient être commis que par un insulaire connaissant parfaitement les lieux pour pouvoir s'y promener en totale discrétion.
2: qui doit engendrer un climat de suspicion sur l'île et une vraie peur, parce que ça peut être tout le monde, en fin de compte.
22: Alors effectivement, les habitants commencent à s'épier les uns les autres, se barricadent dans leur maison, pour certains cachent un revolver sous l'oreiller, il y a des battues d'organisés, des patrouilles citoyennes, on met en place des barrages sur les routes, notamment dans la partie nord-est de l'île où ont eu lieu la plupart des agressions. Bref, il y a une véritable psychose qui s'empare de l'île de Jersey. À tel point que la police de Jersey demande de l'aide à la Grande-Bretagne, bien que, encore une fois, Jersey soit un État indépendant. On fait venir des détectives spécialisés de Scotland Yard. On fait venir un chien policier, parce qu'à Jersey, il y a un seul chien policier et il est un peu vieux. Bref, branle-bas général, et une véritable psychose s'empare de l'île, et les gens commencent à se suspecter les uns les autres.
3: Mon cher monsieur, je pense que le moment est venu de vous dire que vous perdez votre temps, vous ne m'attraperez jamais, car je fais toujours ce que je dis et je ne m'arrêterai pas là. Mais je suis fair play et vous laisse une chance. J'ai toujours voulu commettre le crime parfait. Cette fois, laissons la lune briller très clairement en septembre, parce que cette fois, cela doit être parfait. Je ne suis pas un maniaque, mais j'aime jouer avec vous, messieurs. Vous entendrez parler de moi en septembre et je vous donnerai toutes les clés. Voyons si vous pouvez m'attraper.
22: Donc on a un criminel qui joue avec la police, qui s'exprime dans un curieux jargon, qui nargue les autorités, et cela a pour effet, bien évidemment, de décupler leur réaction et les moyens mis en œuvre.
2: Et quelques jours plus tard, le criminel mit ses paroles à exécution en agressant au manoir de la Trinité à Jersey une jeune fille de 15 ans.
22: Oui, donc ce n'étaient pas des 20 mots que ceux écrits dans un curieux jargon dans cette lettre anonyme, mais le criminel passe à l'acte.
2: Et alors là, les Jerseyais vont commencer à avoir de sérieux doutes sur un paysan surnommé Alphonse le Gastellois. Philippe Renaud, est-ce que vous pouvez nous parler de cet homme, Alphonse, qui vivait sur cette île, et nous parler un peu du personnage?
22: Alors, à l'époque des faits, Alphonse le Gastellois, 46 ans, vit effectivement au nord-est de l'île de Jersey. C'est un homme simple, un peu rustre, qui loue ses services comme ouvrier agricole et qui vit très modestement de fruits de sa pêche. Alors il a arrêté l'école à 14 ans, mais il s'y connaît un peu en mécanisme d'horlogerie, il répare un peu quelques machines agricoles. Surtout c'est un original, il aime se promener à la nuit tombée dans les chemins creux. Pour lui l'heure n'a pas d'importance, il peut dormir toute la journée et sortir la nuit. Il n'est pas marié, c'est un célibataire endurci, mais tout le monde l'aime bien, et même les enfants, quand ils le croisent sur les chemins, lui disent « Alors salut Alphonse, comment ça va ?» Bref, tout le monde l'aime bien. Mais en ces temps d'inquiétude, son comportement, jusqu'alors jugé comme sympathique et original, bien évidemment, il devient suspect. Et donc la police va chercher Alphonse le Gastellois, l'emprisonne pendant un mois, c'est dire si l'affaire, bien sûr, était prise au sérieux, et l'interroge sur ses allées et venues nocturnes dans les chemins. On l'a compris, il a toute la tête du suspect idéal. Et Alphonse le Gastellois, ben, il clame son innocence. Et force est de reconnaître qu'au bout d'un mois, et faute de preuves, Alphonse le Gastellois doit être relâché. Et donc la police relâche Alphonse le Gastellois, qui regagne sa modeste maison dans le nord-est de l'île de Jersey.
2: Mais pour autant, les soupçons ne s'éteignent pas sur l'île.
22: Bien évidemment non, d'autant plus qu'en 1961, une jeune fille est à nouveau agressée. Et il se trouve que Alphonse le Gastellois connaît bien

0: pied dans les petits chemins, y compris la nuit, ce qui lui a valu après d'être montré du doigt. Mais il y avait effectivement une partie de la population de Jersey qui s'est mis en tête que c'était forcément lui, quoi. Au point que, à un moment, quand les meurtres et les viols se sont poursuivis sur Jersey, les gens de son entourage, enfin de son environnement, étaient de plus en plus persuadés que ça devait être lui.
1: Et on commence à l'éviter, voire à l'insulter. Un soir, des hommes jettent des cailloux sur sa maison, vont jusqu'à en casser les carreaux, et Alphonse le Gastellois commence à craindre pour sa vie. L'opinion publique veut un coupable. Inquiet par l'attitude de ses concitoyens, prenant peur pour sa vie, Alphonse le Gastellois décide de partir quelques jours, sur les conseils de son avocat, se réfugier sur ces cailloux, sur ces rochers des Écréous, qui sont des îlots très difficiles d'accès, inhospitaliers, inhabités, incultivés, au milieu des flots, à mi-chemin entre l'île de Jersey et les côtes normandes du Cotentin. Et son avocat lui dit, écoutez, vous devriez peut-être rester quelques jours, j'ai une cabane là-bas où je connais une cabane, puisqu'il y a des toutes petites maisons grandes comme des cabines de plage, restez donc là-bas un petit peu le temps que ça se calme.
2: Et finalement, il n'est pas resté quelques jours.
1: Eh bien, il est resté beaucoup plus longtemps que ça, et c'est d'autant plus surprenant que, quelque temps après ses premiers jours d'exil aux Écréous, les violences à l'écart des enfants continuent. Et donc, Alphonse le Gastellois, à l'évidence, n'est pas l'auteur de ces crimes. Et on lui demande humblement de revenir à Jersey. Mais meurtri par l'injustice de ses concitoyens, il décide de rester tout seul, comme un ermite solitaire sur ces cailloux désolés des Écréous.
3: Le coupable fut arrêté quelque temps plus tard. Il s'appelait Pennel, Édouard Pennel. Il était maçon. Monstrueux satyre sous une façade de père tranquille. Il fut jugé et condamné à 30 ans de prison. Lui aussi devint une figure de l'île, le Gilles de Rais de Jersey. La bête était terrassée, mais Alphonse, humilié et obstiné, décida de rester sur son île.
4: La bête de Jersey est arrêtée le 17 juillet 1971. Édouard Pennel, l'auteur des crimes, est reconnu coupable de 13 agressions sexuelles et condamné à 30 ans de prison. Mais l'histoire ne s'arrête pas là pour Alphonse le Gastellois. Ce paysan, chassé par les ragots, a mené une vie solitaire pendant près de 14 ans sur des îlots situés à la pointe nord-est de l'île de Jersey. Les Écréous, un affleurement de roches au milieu de nulle part, un chapelet de brisants perdus et submergés par la marée. Situés à un peu plus de 7 milles de Carteret, ces îlots sont aussi surnommés la Bigorgne, la Pierre aux Femmes, la Serre à Rien du Nord, la Brebis ou encore la Grosse Tête par les pêcheurs des environs. En effet, n'accède pas aux Écréous qui veut. Ces rochers de légende ont aussi la réputation d'être des cailloux très mauvais, pour citer encore Victor Hugo. Les difficultés de navigation autour de l'archipel obligent à une certaine prudence. Bruno, originaire de Carteret, faisait partie de ces plaisanciers qui rendaient régulièrement visite à Alphonse le Gastellois. Avec lui, nous prenons le large et refaisons la traversée.
5: On va peut-être trouver un petit peu d'air en se dégageant.
2: Muscade, c'est le nom de votre voilier, Bruno?
5: Oui, Muscade, c'est le nom du voilier.
2: On peut le décrire un petit peu?
5: Eh bien, c'est un bateau à voile en aluminium qui fait un petit peu moins de 14 mètres de long à deux coques, qui a une longue histoire, puisqu'il a, maintenant 18 ans, ce bateau, et il a traversé 4 fois l'Atlantique, il est rentré par l'océan Indien. Il a eu droit à un cyclone dans sa vie. Tout ça a été avec son précédent propriétaire. C'est un bateau que j'ai acheté il y a de ça maintenant une dizaine d'années.
2: Et alors, les conditions sont bonnes pour la traversée ?
5: Alors, les conditions sont bonnes sur le plan de l'ensoleillement. Par contre, alors que nous avions trop de vent hier pour pouvoir aller aux Écréous, aujourd'hui on en manque un petit peu. Et donc, nous risquons de

0: faire une traversée voile et moteur, sauf à arriver en fin de soirée aux Écréous et à ne pas avoir le temps de rentrer pour la marée de ce soir.
1: Alors là, on sort du port de Carteret. Donc on a Carteret derrière nous. Est-ce qu'on peut déjà apercevoir les îles à l'horizon ?
0: Alors on voit effectivement très bien Jersey, qui est noir sur l'horizon. Jersey qui est à 15 milles d'ici. Et on aperçoit les Écréous qui sont entre nous et Jersey, qui sont une bande de petits cailloux très bas sur l'eau, mais que l'on commence à distinguer. Ici, on est à 8000 des Écréous. 8000 nautiques, donc ça fait 13 kilomètres.
1: C'est un des marnages les plus importants, paraît-il ?
0: Le marnage le plus important est dans la baie du Mont-Saint-Michel, un petit peu plus au sud, mais là, il y a effectivement des marnages très importants qui, en grande marée et très grand coefficient, peuvent atteindre une douzaine de mètres. Ça veut dire que la mer monte et descend d'une douzaine de mètres.
1: Il faut plutôt être un navigateur averti comme vous pour s'attarder dans ces parages.
0: Alors, c'est pas un exploit que de naviguer ici. Mais effectivement, ce que l'on dit, c'est que quand on a navigué dans le coin, on peut naviguer à peu près partout, au bord des côtes, j'entends.
1: Là, Bruno, on croise un bateau de pêche. C'est assez poissonneux autour des îles, justement.
0: Alors, on y pêche effectivement les crustacés, donc les crabes et le fameux homard de Carteret. Et on pêche également les bulots en grande quantité.
1: Et c'est fréquent d'aller sur les Écréous, comme aujourd'hui, pour vous ?
0: Alors, c'est sinon fréquent, du moins une destination régulière, ordinaire pour le bateau. Jersey et les Écréous étant les deux points les plus proches de Carteret, donc les points vers lesquels on se dirige le plus volontiers.

0: Sophie Poiret, lorsque Alphonse Le Gastallois vient s'installer en 1961 sur les Écréaux, quel était le statut de ces îlots ?
1: Alors, ce sont des îlots qui dépendent du bailliage de Jersey et qui abritent quelques maisons reliées entre elles à marée basse, mais qui peuvent être complètement isolées sur des rochers à marée haute, et qui sont des petites maisons sans électricité, sans eau, appartenant à des pêcheurs ou à des habitants de Jersey dont c'est la résidence secondaire. Mais personne n'y vit à l'année, donc Alphonse Gastallois, lui, va y rester toute l'année pendant 14 ans. Seul, avec de temps en temps la visite des pêcheurs venus de Jersey ou de France, des côtes françaises, de Carteret notamment, qui viennent lui apporter des vivres et des vêtements.
0: Jean-Marc, vous êtes directeur du port de Carteret et vous avez connu Alphonse Le Gastallois. Vous avez d'ailleurs même un carnet où on peut voir des photos de lui. On va pouvoir un peu le décrire, Alphonse.
2: Effectivement, Alphonse, on l'a connu un peu, on l'a fréquenté. C'est-à-dire qu'en 61, bah, il débarquait, il ne savait pas combien de temps il allait rester, il ne savait pas ce qui allait se passer. Alors que nous, dans les années 70, il était déjà devenu un ermite et un personnage marquant des Écréaux. Il ressemble à un plutôt grand monsieur, costaud, barbu, évidemment, comme tous les ermites, bonnet de laine en permanence sur la tête, et petites lunettes, parce que, bah, avec l'âge, il a besoin de lunettes. Et sinon, l'aspect général vestimentaire, c'était souvent très, très aléatoire. Quand des amis lui remettaient des vêtements, il pouvait être, pas élégant, mais à peu près standard. Et par contre, le reste du temps, il y a différentes photos d'ailleurs, il est fagoté comme un sagouin. Il a une espèce de veste de ciré qui est complètement mangée par les mites. Il a une ficelle qu'il tient, il est toujours en bottes. Des grosses bottes pour aller dans les cailloux. Et d'une façon générale, il ne respirait pas de l'hygiène.
3: Il tourne la clé.
4: Et voilà,
2: la magie. Ça, où est la clé? Non,
4: ça va couler. Ah.
0: Bruno, ce plateau rocheux qu'on aperçoit à l'horizon, ce sont les Écréaux.
5: Exact, ce sont les Écréaux et on voit

0: voit distinctement Marmottière, la petite île qui est la plus habitée, si j'ose dire, qui est sur la gauche de ce grand banc de galets. Et sur la droite de ce même banc, on voit Blanc Île, qui est un petit îlot avec deux maisons dessus.
1: Il y a trois îlots.
0: Il y a trois îlots avec des maisons dessus, il y en a même cinq si on veut bien, mais les deux autres îlots ont la taille exacte de la maison qui est établie dessus. Donc c'est plutôt des cailloux que des îlots, mais il y a effectivement la Blanc Île, Marmottière, la Maître-Île ou Maîtresse-Île selon qu'on le dit en français ou en patois, la Grande Breque et la Petite Breque.
2: Quand on passait aux écrémous, j'avais remarqué qu'il y avait un personnage un peu bizarre avec un machin de plastique sur la tête, un plaid qui était là, était comme hiver. Bon, mais je n'avais pas posé ni question ni quoi pendant au moins une première année. Je lui avais juste dit bonjour. Et puis, au bout d'un certain temps, on ne disait pas « je vais aux écrémous ». On disait « je vais voir Alphonse ». C'était un terme qui signifiait « je vais aux écrémous ». Je m'en vais voir Alphonse. Ou « j'ai été voir Alphonse la semaine dernière ». Alors c'était devenu un petit peu un synonyme du mot « écrémous ». « Je vais aux écrémous », »,« je vais voir Alphonse ». Voilà.
1: Et vous avez fait partie donc de ces navigateurs qui venaient lui apporter des vivres?
2: Très peu de gens faisaient ça. Des gens de Jersey qui étaient pros, la partie pro, on va dire 50-50, mais c'est peut-être pas exactement ça. Des gens qui étaient pros amenaient régulièrement. Même aller plus loin, le temps passant, ils lui laissaient la clé. Alphonse, est-ce que tu pourras veiller quand il y a des coups de vent, voir ce qui ne va pas dans la maison? Et puis, n'hésite pas à prendre des conserves si tu as besoin. Donc, ce n'était pas amener quelque chose, tu dis, tu peux prendre. De l'autre côté, des gens comme moi, qui avaient compris un petit peu la chose, j'amenais des choses fraîches. Plutôt la salade, des légumes, des choses comme ça, du pain frais aussi, mais le pain frais, il n'est pas longtemps frais, et ça lui plaisait bien. C'est quelqu'un qui n'a jamais dit merci. Prenez votre cajot, en parlant, vous posez le cajot là où vous êtes, et puis vous parlez d'autre chose, et puis une heure après, hop, le cajot a disparu, il a emmené le cajot. Jamais, c'est pas des effets. Oh ben merci, mais non, c'est pas ça. C'est un taiseux, il dit rien, mais il apprécie. Et dans son mental, il crée une espèce de sympathie, d'empathie avec quelques personnes. Et vous imaginez l'hiver, quand il fait froid, moi j'y suis allé l'hiver.
1: Le vent souffle aussi sur ces îles. On se demande comment ils se protégeaient des attaques de la mer lors des tempêtes aussi.
2: Vous savez, les attaques de la mer, c'est un groupe de cailloux. Donc la mer formée se casse avant, même à pleine mer. Il ne faut pas imaginer comme ça, c'est un problème de citadin qui rentre chez lui dans son appartement de ville le soir, mais ce n'est pas un problème pour Alphonse.

0: Oui, c'est un peu délicat.
1: Aux écrins ou un petit peu plus que partout. Puisque c'est au milieu de cailloux, sans qu'il y ait de balisage et avec un très fort courant. On ne va pas du tout aller directement là où sont les petites maisons. On va faire un grand détour par le sud de l'archipel et on va embouquer un chenal, on dit un sund, comme en Norvège, qui va nous mener au pied de Marmottière, la petite île la plus, avec les maisons dessus.
0: Alphonse, lui, n'était pas pêcheur, ne naviguait pas.
1: Non, Alphonse n'était pas pêcheur. À l'origine, il était journalier agricole, ce qui ne le prédisposait pas à aller passer plus de 10 ans de sa vie sur un caillou au milieu de l'eau. Par contre, Alphonse, il habitait sur Marmottière, cette petite île, et il disposait dans une des maisons d'une longue vue, ce qui fait qu'il connaissait et il reconnaissait les bateaux et il en avait quasiment un registre dans la tête. Il savait parfaitement si on était passé la semaine d'avant au large. On va peut-être quand même remettre la moulinette parce que sinon on va arriver à point d'heure.
2: Ah oui, midi moins le quart.
0: Oui.
2: L'heure de l'apéro approche.
1: Oui, on ne peut pas rester comme ça. Non.

0: Bruno, on approche des écrés où et là vous allez installer le pavillon de Britannique et non Jersey.
1: Oui, alors nous sommes maintenant dans les eaux de la couronne, donc il est d'usage d'envoyer un pavillon aux couleurs du pays dans lequel on arrive, on navigue. Nous sommes dans le bailliage de Jersey, c'est d'un point de vue administratif, donc on devrait envoyer le pavillon de Jersey, qui est une croix de Saint-André rouge sur fond blanc. Et en souvenir d'Alphonse, et parce qu'Alphonse ne voulait pas se reconnaître comme dépendant de Jersey, je n'envoie jamais le pavillon de Jersey aux écrés rouges, j'envoie toujours le pavillon britannique, le Red Ensign, celui que l'on peut envoyer dans tous les territoires de la couronne britannique.
0: En hommage à Alphonse.

0: remarque, tu me dis. Pardon? Bah, hey, on est dessus, je pense. Ah oui! On est passé comme des avions.
1: Bruno, on est arrivé là.
0: Là, nous sommes en train d'arriver. Nous sommes en train de manœuvrer dans le courant pour attraper une bouée. Ce qui n'est pas si simple.
1: Et à quoi va servir la bouée?
0: Alors la bouée, elle permet de s'amarrer, elle flotte donc. Et sous la bouée, il y a une grosse chaîne qui est reliée au fond. Et au fond, il y a ce qu'on appelle un corps mort, c'est-à-dire un gros bloc de béton qui va permettre de tenir le bateau sur le mouillage, à l'endroit où nous sommes.
1: Et on va venir nous chercher?
0: On va soit venir nous chercher, soit nous allons mettre à l'eau notre annexe pour débarquer.
2: C'était l'ermite des écréaux, avec Philippe Renaud, auteur de l'ouvrage Le Royaume des écréaux, Bruno et Jean-Marc Hébert, Alain Blancheton et Sophie Poiré, maître de conférence en histoire du droit à l'université de Caen. Merci à Nathalie Barraud, Alice et Lucien Jacquelin. Archivina, Anne Brulant et Sabine Bonamy. Coordination, Christine Bernard. Un documentaire de Lénora Krief et François Test.
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0: Jean-Marc, tu me dis. Pardon? Bah, hey, on est dessus, je pense.
2: L'ermite des écréaux. Par Lénora Krief et François Test. Aujourd'hui, l'île du Seigneur.
8: Lorsqu'il vivait à Jersey, Alphonse intriguait déjà les habitants de l'île. Taciturne, il avait peu d'amis. Il y a 10 ans, à la suite d'une série d'attentats aux mœurs perpétrés par un mystérieux rôdeur nocturne, Alphonse fut soupçonné, arrêté, écroué, puis relâché faute de preuves. Furieux contre ses concitoyens, il s'embarqua sur sa chaloupe et parcourut à la rame les 10 000 marins séparant Jersey des écréaux, îlots britanniques piqués de maisonnettes minuscules qui servaient jadis de refuge aux pêcheurs. On sait depuis à Jersey qu'Alphonse était innocent, mais l'ermite ne veut plus retourner sur la grande île. Son univers est ici désormais sur quelques arpents de roches dures cernés par la mer.
2: Le nom écréou provient du langage norrois apporté par les Vikings. Sker, devenu écre avec le temps, signifie brisant. Le ou est un toponyme qui signifie « île » ou « îlot » et que l'on retrouve dans de nombreuses îles anglo-normandes comme Burou, Brécou, Djetou ou encore Liou. Parce qu'ils sont difficiles d'accès, les écréous conservent aujourd'hui encore un caractère mystérieux. À marée haute, seuls 3 îlots émergent des flots. Tandis qu'à marée basse, le plateau s'étend sur plus de 3000 mètres, découvrant une vaste étendue de cailloux. Lieu hors du temps et coupé de tout, ce plateau rocheux a été le théâtre de vies de solitude. D'abord celle de Philippe Pinel, un contrebandier venu s'y installer en 1848 et qui régna en solitaire sur son royaume pendant près de 40 ans. Puis ensuite, celle d'Alphonse le Gastellois. injustement suspecté d'être l'auteur de viols perpétrés à Jersey dans les années 1960 par celui que la presse appelait « la bête de Jersey », Alphonse fut mis au pilori par la vindicte populaire. Ce paysan solitaire a alors trouvé refuge sur cet archipel désolé. Alphonse le Gastellois devient l'ermite des Écréous.

0: on a un point de vue magnifique sur les écréous. Et alors là, on est à marée basse. Hein.
1: Là, nous sommes à marée basse, oui, absolument. Et on a un point de vue sur l'ensemble des îles. Je pense qu'on voit, on voit les 5 îlots qui sont habités des écréous. Donc, nous sommes sur ce qu'on appelle la plateforme, là où il y a un mât de pavillon, qui sert d'ailleurs d'amerre. On a un amerre derrière nous. Un amerre, c'est une balise que l'on aligne avec le mât de pavillon pour pouvoir rentrer et ne pas toucher les cailloux. Donc, on voit devant nous la maître-île ou la maîtresse-île, comme on voudra. On est sur Marmottier, la petite île la plus densément occupée par des maisons. Et puis, nous avons derrière nous Blanquille, et la petite Breque et la grande Breque, chacune occupée par une maison.
0: Alors, il faut quand même préciser que ces deux îles, en l'occurrence, c'est vraiment des maisons qui sont surélevées sur des rochers. C'est pas une île, mais ça a la taille de la maison, l'île.
1: À peu près, oui. L'île a la taille de la maison. Blanquille, il y a un petit peu d'espace à côté, mais la petite Breque et la grande Breque, vraiment, ce sont des cailloux sur lesquels qui sont intégralement occupés par la maison. Sachant qu'à l'heure à laquelle nous parlons, tout est découvert. On peut aller à pied d'une île à l'autre, sauf sur Maître-Île.
0: Parce qu'on est à marée basse.
1: On peut aller de Marmottier à Blanquille à pied pratiquement tout le temps, sauf dans les très grandes marées où le banc de galets qui relie les deux îlots est couvert et balayé par le courant.
0: Il y a un côté un peu surréaliste de voir ces maisons surélevées, parce que donc à marée haute, la mer vraiment arrase en fait les maisons.
1: Absolument, elle lèche le pied des maisons.
0: Et là, donc derrière nous, il y a plusieurs maisonnettes donc de jardiniers.
1: Oui.
0: Qui viennent plutôt donc l'été, si j'ai bien compris.
1: Qui viennent l'été ou à la belle saison.
0: Mais sans eau et ni électricité.
1: Il n'y a pas d'eau, on récupère l'eau dans des citernes. Il n'y a pas d'électricité, sauf si on a son groupe électrogène. C'est effectivement très rustique. C'est le charme de l'endroit et c'est le plaisir qu'ont les gens à venir ici.
2: Alphonse, depuis combien de temps êtes-vous ici ?
3: 2 ans.
2: C'est la vie que vous avez toujours souhaité ?
3: Pas vraiment.
2: Vous vous ennuyez pas tout seul ?
4: Non, je m'ennuie pas tout seul. Il y a toujours quelque chose à faire. Mais quand il y a du monde ici, c'est une occupation sérieuse à faire la garde.
3: Et vous aimez bien qu'on vous rende visite quand même ?
4: Ah oui.
3: Hein ? Oui. Vous aimez bien parler avec les gens ?
4: C'est mieux que les poissons.
3: Et les oiseaux ?
0: Bruno, alors juste à côté de nous, il y a le banc d'Alphonse. Donc c'est ici que vous passiez un moment parfois avec lui, posé.
1: Ah oui, ça m'est arrivé. Alors sur ce banc-là, c'était le banc des jours de soleil. Et puis il y a un
0: comme
1: autre
0: aujourd'hui.
1: Banc, comme aujourd'hui. Et puis,

0: Puis il y a un autre banc qui est juste à l'angle ici, où on se met le dos à la maison, qui est un banc en béton, qui est chaud, et qui est en plein sud, et où on se mettait les jours de vent. Voilà, alors oui, on a passé des heures à côté d'Alphonse, je ne dirais pas à parler avec Alphonse, parce qu'il ne parlait pas forcément. On était à côté de lui, on échangeait quelques mots quand on arrivait, et puis quelques mots au hasard du temps qu'on passait auprès de lui.
1: Humainement, c'était pas quelqu'un de chaleureux ou de liant particulièrement. Il était dans son état d'ermite, où il parlait peu, et on sentait, on devinait qu'il avait une affection ou une amitié pour certains d'entre nous, mais c'était pas les grandes effusions, hein, jamais.
2: C'est quand même difficile d'imaginer qu'un homme ait pu vivre ici, seul, pendant 14 ans. Mais qu'est-ce qu'il pouvait bien faire sur ces îlots, tout seul ?
0: Eh bien, à vrai dire, on n'en sait pas grand-chose, parce que nous n'étions pas là quand il était tout seul. Donc ce qu'il faisait quand il était tout seul, nous ne l'avons jamais vu, et il n'en parlait pas. On peut simplement imaginer qu'il, le connaissant, qu'il passait beaucoup de temps dans sa maison, en fait à l'intérieur, relativement peu à l'extérieur. Il lisait aussi la presse quand on lui amenait des paquets de journaux, et notamment les Jerseyais, quand il lui amenait le Jersey Evening Post, qui est le journal local, et il passait beaucoup de temps à lire la presse. Mais que faisait Alphonse ? Ça reste un mystère.
2: Et après, Bruno, il y a des questions aussi tout à fait pratiques, à savoir comment est-ce qu'il se lavait, avec quoi.
0: Alors, la réponse est assez simple. Hein. Je pense qu'en 14 ans de présence ici, Alphonse ne s'est jamais lavé, tout simplement. Donc, moi, je n'ai jamais eu à souffrir de son fumet, mais je sais que ma mère, qui est venue à plusieurs reprises ici, n'aimait pas rester à côté d'Alphonse, parce qu'il l'avait quand même, il sentait fort, dirons-nous. D'autant qu'il était toujours vêtu soit de son vieux ciré, soit d'un vieux manteau en laine, tenu par une ficelle autour de sa taille, et qu'il portait éternellement des bottes en caoutchouc noir. Donc j'imagine que ça pouvait sentir relativement fort.

0: n'y avait pas une parole toutes les secondes, ou toutes les minutes même.
1: Alain Blancheton.
0: Et souvent, il monologuait, il bougonnait tout seul. C'était des mots auxquels je ne répondais pas, parce que si je répondais, il n'y avait plus de mots qui venaient. Donc je me disais, je vais attendre la suite dans une minute. Il y avait la suite qui venait une minute après.
1: Il s'ennuyait pas tout seul, Alphonse,
0: pas de notion
1: sur ces îles.
0: Non, non, non. Il n'y a pas de notion d'ennui. Ça n'existe pas. Chez Alphonse, il n'y a pas de notion d'ennui. Ça n'existe pas chez les gens rustiques, des petites fermes avec deux vaches. Ça n'existe pas. C'est pas une notion d'ennui. Il n'avait pas du tout besoin de télévision, etc. Jamais. S'il avait une télévision, il n'aurait jamais ni de radio, ni rien.
1: Mais qu'est-ce qu'il faisait la journée?
0: Il se sentait libre, c'était déjà toute une affaire. Il se sentait un peu responsable des lieux, un peu entre guillemets maître des lieux, parce que responsable d'un volet, d'un machin, d'une ardoise qui s'envole, des gens qui sont gentils parce qu'il peut ouvrir, il peut aller dans 20 maisons et pas dans les 20 autres. Bon, quelqu'un qui va venir mais qui est un touriste, qui s'est mal amarré, bon, il va retirer ça, il règle ça. Voilà, il avait ce sentiment. Oui, mais dans le sens responsable,
1: surveiller dans le sens.
0: Voilà, protéger les écréaux, mais les gens aussi. Parce qu'il n'avait pas de méchanceté, cet homme-là. Rustique, très rustique. Alors, il vivait avec les saisons, évidemment. Vous imaginez l'hiver, quand le jour se lève entre 9 et 10, et puis que la nuit arrive entre 4 et 4 heures et demie. Ben, moi qui ai passé 8 jours là-bas en hiver, au mois de janvier, ben, si vous multipliez ça par 14 ans, ben, c'est beaucoup. Hein. Ça faut du tempérament pour vivre totalement équilibré.

0: il occupait plusieurs maisons. À peu près, il avait la clé d'à peu près la moitié des maisons ici. Les Jerseyais les lui laissaient. Mais il occupait essentiellement une petite maison qui est sur la place Royale, qui est à gauche de la place.
1: On peut aller la voir ?
0: On peut aller la voir. Les distances sont modestes.

0: Nous sommes sur la place royale.
1: Royale. On peut dire que là, je sais pas, ça fait 15 mètres carrés, même pas.
0: À peu près. Et encore, c'est encombré d'un côté par quelques marches d'escalier, un rocher qui est saillant et une citerne à eau. Et on a de part et d'autre de la dite place royale un blason des États de Jersey marqué impôt et de l'autre côté un linteau de porte marqué Saint-Martin, Saint-Martin étant la paroisse dont dépendent les écréous, Saint-Martin Jersey 1882. Et puis nous avons à notre droite la petite maison qui était celle qu'occupait la plupart du temps Alphonse.
1: Et comment se fait-il que la porte soit ouverte?
0: J'imagine que les gens sont là.
1: Ah, d'accord.
0: Je suppose.
1: Donc, les jardiniers qui occupent cette maison aujourd'hui.
0: Tout à fait.
1: Ouais. Ça a l'air d'être une toute petite maison, non?
0: Oui,
1: c'est une pièce.
0: C'est une pièce unique.
1: Et il a vécu ici toutes ces années?
0: Oui. Et il allait volontiers dans une autre maison qui est de l'autre côté de l'île, en diagonale ici, qui donne sur le chenal et dans laquelle il avait une longue vue, ce qui lui permettait d'observer les allées et venues des bateaux.

0: Philippe Renaud, une fois blanchi et lavé de tout soupçon, après l'arrestation d'Edouard Pénel, Alphonse Castellois a voulu prendre sa revanche. Il a échafaudé un plan grâce à une disposition oubliée du grand coutumier de Normandie, toujours en vigueur depuis le Moyen-Âge à Jersey, et qui serait que quiconque resterait 10 ans et un jour sur un territoire pourrait revendiquer la seigneurie.
1: Alors sur un territoire 100 mètres, c'est-à-dire un territoire totalement inhabité. Et donc Alphonse, est-ce qu'il a découvert par lui-même cette disposition du grand coutumier de Normandie? Est-ce que quelqu'un lui a glissé à l'oreille, constatant qu'il était sur les écréous et qu'il y demeurait seul depuis de nombreuses années? Toujours est-il qu'effectivement, il s'est appuyé sur cette disposition oubliée du grand coutumier de Normandie, mais toujours en vigueur, au terme de laquelle quiconque est resté plus de 10 ans et un jour sur un territoire 100 mètres peut s'adresser au duc de Normandie, qui est donc le roi ou la reine d'Angleterre, pour en revendiquer une certaine forme de souveraineté.
0: Sophie Poiret, vous êtes maître de conférence en histoire du droit à l'université de Caen, spécialisée en droit normand. Vous enseignez l'histoire d'Alphonse Castellois en cours?
2: Ce qui est intéressant, c'est qu'Alphonse Castellois, c'est vraiment justement un exemple d'un habitant de Jersey qui va utiliser la coutume de Normandie pour revendiquer la possession d'une terre. Or ça, justement, c'est très normand, c'est très l'esprit normand. Il y a une tradition normande d'égalité et justement que quiconque habite sur un fief peut éventuellement revendiquer sa propriété. Alors il y a ça qui est intéressant, cette revendication de propriété. Puis ce qui est intéressant aussi, c'est qu'Alphonse Castellois, pour revendiquer sa propriété, a utilisé une vieille procédure normande qui est encore en vigueur dans les îles anglo-normandes et qui s'appelle la clameur de Harrow. Et cette clameur de Harrow, c'est quelque chose d'assez extraordinaire. C'est lorsqu'il y a une atteinte à la propriété, lorsqu'on juge qu'il y a une atteinte à la propriété, on doit s'agenouiller avec deux témoins et pousser le Harrow, c'est-à-dire Harrow, Harrow, mon prince, on me fait tort, puis réciter le Notre Père en français, et tout doit s'arrêter. On doit aller très vite devant la cour, devant le bailli, devant le seigneur ou un seigneur à l'époque, pour trancher sur le bien fondé de la clameur. Et cette clameur de Harrow, dans l'esprit des Normands, elle est importante parce que c'est une participation de la population à la justice. Ça permet d'aller très vite, c'est-à-dire d'éviter de faire venir un huissier, d'éviter les lenteurs de la justice. Et donc c'est un moyen qui, encore aujourd'hui, dans les îles anglo-normandes, est vraiment utilisé pour les habitants. Alors il y a aussi des clameurs abusifs, parce qu'il y a des fous de la clameur qui la clament à tout bout de champ. Donc là, ils ont des amendes. Mais voilà, c'est vraiment pour moi, enfin, en tant qu'historienne du droit et en tant que spécialiste de droit normand, c'est un exemple merveilleux. Et donc, parler d'Alphonse le Castellois à travers la clameur de Harrow, je trouve ça extraordinaire.
3: Revoilà Alphonse, le vieil ermite des écréous, exilé volontaire pour fuir les turpitudes de Jersey. Accusé de crime, puis blanchi mais déshonoré, Alphonse le Castellois, pauvre bougre un peu illuminé, amusait la galerie. Mais l'ermite avait plus d'un tour dans son sac. Un jour, le reclus des tas de cailloux se proclama seigneur des écréous.
4: Il écrit de sa main, quasiment sous la dictée des avocats, donc elle est cachetée. Moi, je ne l'ai jamais lue, jamais. Il fallait donc qu'elle soit postée. Et il me parle un jour, il me dit, voilà. Et puis il me dit, mais alors je vous passe les mots et l'accent, j'ai un courrier à poster, puis il tend le menton, mais ces bandes de vaches-là, moi je ne veux pas leur donner un courrier. Eh bien je dis, Alphonse, donne-la-moi, je vais la poster à la poste de Carteret, je vais la poster en lettres commandées, et je te donnerai le reçu qui prouve que Alphonse le Castellois a envoyé la lettre à qui tu dois adresser cette lettre-là. Alors là, il prend un ton tout à fait admiratif et respectueux. Je veux que ce soit adressé à Sa Majesté. Et puis il baisse le ton comme ça. Oh.

0: que la demande de seigneurie d'Alphonse le Gastellois à la reine d'Angleterre après 10 ans de vie seule sur les Écréous était recevable d'un point de vue juridique?
1: Alors, cette demande, c'est intéressant parce que donc il l'a faite et la reine n'a pas répondu. Enfin, il n'y a pas eu de réponse de la reine, mais ça a été envoyé au Foreign Office. Donc, ce qui prouve que ça a été pris quand même très au sérieux. Et ce qui prouve aussi que la reine entend justement les pétitions des habitants. Et c'est vrai qu'il y a un droit de pétition des habitants de pouvoir s'adresser à la reine. Et donc, voilà, ça n'a pas été classé vertical. La reine a pris au sérieux cette déclaration, cette demande émanant d'un Jersey. Alors ensuite, sur le bien fondé de la clameur. Effectivement, on peut clamer la propriété d'un bien si on l'a occupé seul, mais ici, je vois deux choses qui vont contre la demande d'Alphonse le Gastellois. D'abord, il n'était pas seul sur cette île, puisqu'il y a quand même des maisons, et il y avait des habitations et des gens qui sont propriétaires sur cette île, qui ont des maisons, alors qui n'habitent pas toute l'année, mais qui viennent régulièrement. D'ailleurs, Alphonse Gastellois faisait souvent des petits travaux, puisqu'il était présent, on lui demandait de faire des travaux, de rentrer dans la maison. Donc il y a déjà ça, et à supposer qu'on admette qu'il ait quand même été seul une partie de l'année, ce qui est vrai, il était quand même très solitaire sur cette île, normalement, dans les textes coutumiers, c'est la prescription quarantenaire. Donc c'est-à-dire il faut occuper l'île 40 ans. Donc lui, 14 ans je crois, il a vécu 14 ans sur l'île, donc non, il ne rentre pas dans les critères d'acquisition de la propriété en tout cas.

0: Est-ce que symboliquement, l'histoire d'Alphonse le Gastellois, elle n'a pas réveillé une vieille bataille anglo-normande ?
1: Si, probablement. C'est pas la guerre de Cent Ans, mais c'est la guerre des cailloux. Et probablement, on va retrouver des relents de querelles avec l'ennemi héréditaire. Et au travers d'Alphonse le Gastellois, il y a quelqu'un qui, sinon pour le compte des Normands, c'est pas ça l'idée, mais qui vient à son tour revendiquer la souveraineté sur cet archipel qu'on nous a volé.
2: Mais c'est à Moline, réellement. Personne ne m'a dit qu'il fallait payer le loyer, ni rats, ni taxes, ni rien. Alors, il n'appartenait à personne. J'étais là 14 ans, alors c'est à moi.
3: Alors l'Angleterre, avec les îles, a toujours la même politique, c'est-à-dire de défendre vraiment son territoire. Et les Anglais donc ont toujours considéré que les Maquis et les Écréous leur appartenaient, faisaient partie de ces îles qui avaient été octroyées au roi d'Angleterre en 1259 avec le traité de Paris qui soldait le contentieux justement entre le roi de France et le roi d'Angleterre. Le roi d'Angleterre renonçait officiellement à la Normandie, mais en échange conservait la souveraineté des îles. Et puis, l'Angleterre a également avancé un vieux traité, le traité de Bretigny de 1360, qui là nomme explicitement les îles, dont les Écréous, dans la possession du roi d'Angleterre. Et c'est très intéressant parce que la Cour de justice internationale de La Haye en 1953 a donc utilisé ces vieux traités, traité de Paris 1259, traité de Bretigny 1360, a utilisé également les marques de possession et toujours à travers les siècles exercé par les Jerseyais dans l'île pour considérer que les Écréous appartenaient à l'Angleterre via donc le bailliage de Jersey.

en 1975. Alphonse Le Gastellois est sur l'île depuis 14 ans. Sa revendication de souveraineté sur l'archipel des Écréaux en vertu des dispositions du grand coutumier de Normandie a été transmise à la reine d'Angleterre, qui a pris la chose au sérieux, qui l'a retransmet aux autorités de Jersey, et qui sont bien embarrassées, puisqu'elle semble fondée en droit. Et donc les autorités de Jersey envoient aux Écréaux une équipe chargée de s'occuper de la dératisation, de tuer les lapins, etc. Et à ce moment-là, il y a un incendie qui a lieu aux Écréaux, archipel qui est totalement inhabité, où seul Alphonse Le Gastellois habite. Et donc, puisqu'il est tout seul habité et qu'un incendie se déclare, à nouveau, c'est forcément lui le suspect. Et donc, quelques temps après, on va le chercher de force, quasiment de force, avec un bateau militaire, et on le ramène à l'île de Jersey pour qu'il soit jugé pour cet incendie. Audience surréaliste, puisque le président du tribunal demande à Alphonse Le Gastellois de se lever au moment où la cour pénètre dans les lieux, et Alphonse reste assis, refusant de se lever, en disant « Moi, je suis le roi des Écréaux, en aucun cas je ne suis obligé de me lever devant vous, et je ne reconnais pas votre justice et votre autorité sur le roi des Écréaux que je suis. » Alors, bien sûr, il y avait un jeu, Mais donc une audience surréaliste, au terme de laquelle Alphonse Le Gastellois est à nouveau innocenté. Et il n'est pas reconnu coupable de l'incendie qui a eu lieu aux Écréaux. Mais, on l'accuse d'avoir porté atteinte à l'ordre public, notamment par son attitude. Et il est condamné à ne plus vivre aux Écréaux. Et donc voilà que le potentiel roi des Écréaux, par cet escamotage, est condamné à revenir à l'île de Jersey. Et bon, il est à l'époque très âgé, et il se promène de temps en temps dans les rues, et les concitoyens le saluent comme le roi des Écréaux.

Alphonse, qui était un journalier agricole, absolument pas cultivé au sens où on peut l'entendre, ça n'était absolument pas quelqu'un qui était amateur de livres, ça n'était pas quelqu'un qui avait été à l'école, etc. C'était un personnage un peu marginal qui d'ailleurs il a dû une part de ses malheurs. Et donc ce personnage extrêmement frustré qui ensuite est venu vivre en solitaire sur les Écréous pendant 14 ans, où il a découvert la lecture, mais en restant ce solitaire, ce taiseux installé sur son îlot. Quand il est rentré à Jersey, contraint et forcé naturellement, après son séjour en détention, après le fait qu'il ait été relâché, innocenté, etc., s'est parfaitement intégré dans la vie locale et de redevenu quelqu'un de social ou de sociable, installé dans son petit appartement mis à disposition par les États de Jersey et tout à fait ravi de jouir de la modeste notoriété qui était la sienne. Ce monsieur-là aura eu trois vies totalement différentes les unes des autres et pratiquement trois personnalités distinctes.

0: Bonsoir. Désolé de rester couvert, mais il pleut ici aux Écrehoux. L'invité de notre émission Parlons Franchement, c'est celui qui vit ici depuis 6 ans, l'ermite des Écrehoux, Alphonse Le Gastellois. Alphonse, c'est la période où on pense aux personnes âgées, c'est Noël. Est-ce que ça a une signification pour vous ?
1: Non, aucune.
0: C'est juste un jour comme les autres ?
1: Comme les autres.
0: Comment allez-vous passer Noël ?
2: Non, Alphonse ne mangeait pas de homard. Non, il n'avait pas froid, il ne s'ennuyait pas. Allez, au revoir Alphonse, et à l'année prochaine.
3: Et il meurt sur l'île de Jersey à l'âge de 97 ans. Quand il est décédé, il y a une petite délégation de gens de Carteret, certains d'entre eux qui avaient l'habitude de lui amener du ravitaillement sur l'île des Écrehoux, qui s'est déplacé pour ses funérailles. Et donc j'ai rejoint cette équipe de fidèles d'Alphonse Le Gastellois pour ses funérailles sur l'île de Jersey.

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Merci à Nathalie Barraud, Alice et Lucien Jacquelin. Archivina, Anne Brulant et Sabine Bonamy. Coordination, Christine Bernard. Un documentaire de Lénora Krief et François Teste.

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2: Et vous, quel est le livre qui vous a marqué, celui qui agit encore tel une révélation? Philosophe, historien et sociologue aussi ont ce livre, ce texte, cet auteur qui continue à les hanter et qui a insufflé leur pensée. Chaque vendredi, l'un d'entre eux vient nous en parler et aujourd'hui, notre invité philosophe,

0: a choisi d'évoquer un petit conte inquiétant et inachevé. Un petit conte sur une taupe paranoïaque qui n'a qu'un rêve, celui de bâtir le terrier parfait, à l'abri du monde, de ses bruits et de ses dangers, jusqu'à faire de son chez-soi le lieu de toutes les menaces. L'auteur d'un tel conte, Franz Kafka, évidemment.
1: Ja, also ich hielt einen Vortrag über Schopenhauer. Nach dem Vortrag kam Kafka, den ich noch nicht kannte, zu mir.
2: Je donnais une conférence sur Schopenhauer. Et après la conférence, Kafka, que je ne connaissais pas, est venu me voir pour me parler. Et il m'a accompagné chez moi. Et directement, il m'a demandé « Pourquoi est-ce que vous avez dit ça et ça ?» Et la discussion s'est prolongée très après minuit. Il était très mince et dégingandé, une tête et demie de plus que moi, plus grand que la moyenne. Avec des yeux gris brillants et des cheveux noirs épais, avec une apparence très soignée et élégante. Certaines personnes veulent le voir comme un bohémien, mais ils ne l'ont pas connu. Il était d'une discrétion marquée et habillé élégamment. Il n'était pas dépressif comme on le voit maintenant, mais il n'était pas d'une disposition joyeuse. Et dans l'intimité, il était d'une finesse et d'une acuité charmante.
0: Bonjour Peter Zandi.
3: Bonjour.
0: Bienvenue dans le souffle de la pensée. Vous êtes philosophe, musicologue, professeur en littérature comparée et en humanité à l'université Brown aux États-Unis. Vous êtes l'auteur de plusieurs essais sur l'écoute, la lecture, le cinéma. Le plus récent, je le cite, s'intitule « Faire son cinéma ». Il est disponible aux éditions Bayard. Pourquoi avoir choisi Kafka ?
3: Alors pour moi, ce récit en particulier, le monde de Kafka en général me fascine depuis longtemps, je suis loin d'être le seul évidemment, mais ce récit en particulier, le terrier, d'une certaine manière, est lié à des souvenirs d'enfance. C'est mon père qui m'a transmis cette passion pour Kafka, et en particulier pour ce récit.
0: Qui est plutôt inconnu quand même, enfin, ou méconnu, je devrais dire, le terrier, voilà.
3: Oui, le terrier, c'est le dernier récit, le dernier grand récit de Kafka qui est resté inachevé, et puis il a pas le statut des grands romans ou des choses.
0: La métamorphose.
3: Voilà, il a jamais atteint cette notoriété. Et moi, alors c'est drôle parce que le titre, le terrier, en allemand c'est Der Bau. Moi je l'entends en hongrois parce que c'est mon père qui m'en a parlé, et c'est très beau en hongrois. En hongrois on dit Az Odu, c'est le terrier, ça résonne presque dans mon oreille avec l'adjectif doux en français. Donc il y a quelque chose d'une douceur du chez-soi qui est lié à ce récit. Bizarrement d'ailleurs, parce que c'est plutôt un récit paranoïaque, comme vous l'avez dit, un récit sur à la fois le fait d'être chez soi, mais chez soi en tant que le chez-soi est un lieu où on est menacé, un lieu qu'il faut défendre. Voilà. Donc ce récit me travaille, m'habite depuis longtemps. Et puis à un certain moment, j'ai assisté au séminaire de Jacques Derrida pendant quelques années. C'était très très important pour moi. C'était les deux années où il a parlé de l'hospitalité. Et à un certain moment, il a parlé du terrier d'une façon qui moi m'a beaucoup marqué et intrigué. Enfin, il parlait de ce terrier, de cette construction. Parce que le narrateur de la nouvelle ou du récit est une taupe, c'est pas sûr du tout.
0: Mais rien n'est dit de tel, voilà. C'est votre hypothèse.
3: C'est ce qu'on dit souvent, que c'est peut-être une taupe, c'est un animal en tout cas.
0: Ah, c'est ce qui se dit parmi les lecteurs de Kafka. On se dit entre kafkaïens que c'est une taupe.
3: Oui, souvent on dit que c'est une taupe, mais enfin c'est vrai qu'il y a aucun indice, si ce n'est que c'est un animal qui creuse, qui vit sous la terre. Et donc Derrida avait des mots magnifiques dans une séance de son séminaire sur le fait que c'est une construction. D'ailleurs le titre en allemand Der Bau, ça veut dire la construction, tout simplement. C'est une construction, mais c'est une construction négative en quelque sorte, puisque tout ce qui est construit c'est en creux. C'est une construction que l'animal mal creuse, et donc c'est comme si finalement, pour le dire vraiment trop vite, c'est une construction qui a la forme d'une déconstruction en fait.

0: Derrida le disait pas exactement comme ça, mais enfin, moi, c'est ça qui m'a vraiment intrigué. Autre raison majeure, et alors là, c'est pour ça que au fond, je n'ai cessé de lire et relire ce texte et d'y travailler, même quand j'en parle pas, j'y travaille d'une
1: C'est
0: certaine
1: vrai.
0: manière. Ouais. C'est parce que c'est un grand, grand texte sur l'écoute. Et ça, c'est justement, si on commence à se demander qu'est-ce qu'on fait en écoutant, qu'est-ce qu'on construit quand on écoute, est-ce qu'on construit même quelque chose, la première réponse, c'est non. On fait rien quand on écoute, on ne fait que recevoir. Mais au fond, quand on commence à y réfléchir vraiment, on peut se dire que écouter, si c'est faire quelque chose, c'est un peu faire quelque chose en creux, justement. C'est un peu...
1: Effectivement, cette taupe, ne voyant rien, étant protégée dans son terrier, perçoit quand même des bruits, ou du moins, puisqu'elle ne peut pas voir, et d'autant plus si c'est une taupe, elle voit très mal. Ça, c'est pas dit, mais c'est moi qui l'agis, qui l'indique. Effectivement, le son, a une très grande importance dans ce texte-là.
0: Oui, tout tourne autour du son. Dès le début, enfin très vite, disons le je qui raconte, le
1: Oui, le
0: narrateur,
1: narrateur, oui.
0: du récit, plutôt que la taupe, parce que c'est pas sûr, le
1: Moi, j'aime bien
0: narrateur.
1: cette idée de taupe.
0: Ben moi aussi, et puis ça m'a beaucoup intrigué aussi parce que j'ai travaillé un peu sur l'écoute et l'espionnage, et en français en particulier, mais en anglais aussi, taupe, c'est presque un synonyme d'espion, au fond.
1: C'est
0: On dit,
1: l'agent double, c'est celui qui
0: voilà,
1: a infiltré.
0: exactement. La taupe, et en anglais aussi, mole, c'est quelqu'un qui s'infiltre en effet dans une structure et qui la défait de l'intérieur. Donc qui creuse au fond, hein, qui creuse aussi la confiance, enfin qui creuse, qui sape les bases, qui mine, on peut dire aussi, hein, miner quelque chose. Oui, donc le son est très très important dans ce récit, parce que à un certain moment, le narrateur de ce récit se réveille après avoir dormi longtemps, longtemps dans son terrier, et là, de manière insidieuse, de manière presque imperceptible au départ, il y a une sorte de bruit, de léger sifflement qui commence à s'amplifier. On sait absolument pas ce que c'est. D'ailleurs, le récit s'interrompt sans avoir révélé le mystère. Mais finalement, toute la deuxième partie de ce récit, après le réveil du narrateur, c'est au fond une sorte d'amplification dans tous les sens du mot, littéraire, sonore, une amplification de ce petit son qui s'immisce, en fait, dans la construction.
1: Est-ce que vous le décririez ce texte comme un conte? Parce que vous avez effectivement décrit les deux mouvements de ce texte qui est assez court, Peter Zandi, qui fait quoi, une cinquantaine de pages, qui est inachevé, qui est le dernier de Kafka, donc sur cette taupe qui n'est pas nommée. La première partie, c'est vraiment une description presque du terrier, de la routine. On voit bien quand même que les repères spatiaux, temporels, à un moment donné, la taupe sort. Est-ce que c'est une sortie exceptionnelle? Est-ce que c'est une sortie qu'elle fait régulièrement? On a l'impression que oui, mais là, c'est quand même une sortie précise qui est décrite, et puis elle revient de cette sortie assez angoissante aussi d'ailleurs, parce que la taupe ne veut pas revenir chez elle, on ne comprend pas pourquoi, mais parce qu'elle veut tout surveiller, même l'extérieur, elle voudrait se regarder elle-même. Et puis elle rentre dans son terrier, et là, deuxième partie de ce texte, effectivement le bruit surgit, c'est le tournant, on va y revenir, on va écouter un texte, mais avant ça, est-ce que vous l'appelleriez un conte?
0: Alors ça c'est difficile de caractériser le genre, hein, le genre de
1: Nouvelle.
0: ce. C'est plus long qu'une nouvelle, que ce que traditionnellement on identifie comme une nouvelle. Peut-être, disons, un conte, j'hésiterais un peu parce que y a une telle, comment dire, une telle immersion dans les détails, alors qu'un conte, j'aurais plus tendance à dire, mais là je m'aventure sur un terrain qui est pas trop le mien, qu'en termes de genre, de genre littéraire, un conte aurait peut-être quelque chose de plus droit, de plus simple, un peu plus en ligne droite
1: Ouais,
0: au
1: on
0: niveau
1: voit où
0: de
1: ça va en
0: l'intrigue.
1: venir.
0: Voilà, alors que là, on est pris dans des, on est immergé dans des méandres de détails. En fait,
1: Il y a
0: d'ailleurs,
1: une moralité dans les contes.
0: oui, il y a une moralité, alors que là, il n'y en a pas. Bon, il n'y en a pas, disons, accidentellement, parce que le récit est inachevé. Après, allez savoir, parce qu'il s'interrompt aussi à un moment quand même très spécifique. Et puis, c'est par rapport à l'idée d'un conte, il y a justement ce côté que vous évoquiez, qui est tellement obsessionnel, d'entrer, sortir du terrain.

0: d'ouvrir et de refermer, voilà. Et en fait, pour être sûr.
1: Alors, ça
0: et
1: a ça, pu m'arriver, partout, mais je ne le fais plus depuis que j'en parle à quelqu'un, justement. Ah, c'est oui. vrai que ça permet de se soulager. Mm. Mais il y a la dimension quand même de sexe qui est extrêmement angoissante. C'est qu'en fait, vous, ce qui vous intéresse, Peter Zendi, c'est vraiment l'écoute, en fait. Alors, est-ce que c'est la première question qui vous a surgi pour vous quand vous l'avez lu, découvert grâce à votre père, ou est-ce que c'est quelque chose que vous avez découvert presque a posteriori? C'est-à-dire que le texte a fait un effet sur vous, mais ce n'est qu'après que vous avez compris que tout était là dans ce texte. Je reviens juste moi à mon expérience de lecture, de l'avoir lu non plus tard, pas comme vous, à l'adolescence, m'a angoissée moins sur la dimension de l'écoute que sur justement la sécurité comme inatteignable ou le problème du chez-soi comme lieu de menace. Parce que le terrier que cette taupe s'est construite, il est super. Moi, elle dort bien, elle a plein de provisions, mais elle est jamais contente, elle est jamais sûre d'elle, jamais tranquille. Moi, c'est ça qui peut-être un axe qui m'aurait plus touché. Alors, sur cet axe de l'écoute, comment il vous est apparu? Est-ce que vous l'avez compris plus tard?
0: Alors, c'est vrai que j'ai pris conscience, de manière générale, au-delà de ce texte en particulier, j'ai pris conscience de cette question de l'écoute plus tard, même si la découverte de ce texte, par exemple, était très liée au fait que mon père me racontait souvent des histoires, et j'écoutais beaucoup, en fait. J'ai écouté beaucoup quand j'étais enfant, et la question de l'écoute est très vite devenue, pour moi, sans que je le sache d'abord, la question de l'interruption, de la ponctuation. C'est-à-dire écouter en particulier les récits de mon père, c'était se laisser porter par un flux qui était impossible à interrompre. Et plus tard, j'ai vraiment pris conscience du fait que si l'écoute fait quelque chose, finalement il n'y a pas une grande gamme de possibilités. Quand on écoute, qu'est-ce qu'on peut faire en écoutant? Ben, on peut écouter ou ne pas écouter. Ça paraît vraiment simple et binaire comme ça.
1: On off.
0: Mais en réalité, il y a mille nuances du ne pas écouter et mille nuances de l'écouter. Donc c'est pas simplement on off. C'est toute une gamme de possibilités. Écouter un peu, écouter de manière répétée, déconnecter un peu, couper, ne pas couper. Donc voilà. Donc ça, c'était ça en fait pour moi la question de l'écoute. Et c'est vrai que je l'ai perçu dans ce texte plus tard, même si elle est vraiment au premier plan, même si ce bruit qui est presque une question d'auscultation en fait, c'est comme si ça, c'est une des grandes interprétations de ce texte, c'est que le terrier, cette vaste construction, ça serait comme un corps en fait, et donc ce bruit, ce sifflement qui à un moment vient menacer le bien-être du chez-soi, ça serait un peu comme la maladie, comme on peut penser à un sifflement pulmonaire. Enfin, il y a toutes sortes de bruits dans le corps.
1: Des acouphènes.
0: Des acouphènes aussi, mais je pense que c'est plus des bruits qui sont menaçants en termes de voilà, comme quand on respire, oui. Et que les poumons sifflent ou quelque chose comme ça, sachant
1: quand
0: que
1: on fait
0: Kafka,
1: de l'asthme.
0: Voilà, Kafka avait des problèmes respiratoires sérieux. Et donc voilà, c'est ce côté auscultation de l'espace du chez-soi. C'est ça qui est fascinant.
1: Selon vous, Peter Zendi, vous êtes aussi musicologue, voilà, vous avez travaillé sur l'écoute. Pourquoi cette question de l'écoute vous fascine? Vous arrivez à comprendre, en fait, pourquoi ça vous intéresse vraiment de savoir ce qu'on fait quand on écoute?
0: Alors, moi, ce qui m'a fasciné, ça vient d'une expérience très simple dont on trouve une version à la fin du récit de Kafka, mais une version tournée ou disons pervertie dans son côté paranoïaque. Si on la prend du côté simple et positif, c'est le fait d'écouter pour quelqu'un, en fait. J'ai même trouvé récemment un mot pour ça.
1: Oui,
0: un peu comme on parle de destinateur et destinataire dans le courrier postal ou dans les récits, on écrit donc pour quelqu'un. Moi, je parle d'auditeur et aussi d'auditaire. Et donc, l'auditaire, c'est celle ou celui pour qui on écoute, parce qu'on écoute toujours pour quelqu'un, en fait. Il y a toujours quelqu'un qui est là et à qui on adresse son écoute, avec qui on a envie de la partager.
1: Donc là, par exemple, moi, Je vous adresse mon écoute. Je vous montre que je vous écoute, par exemple.
0: Alors, vous m'écoutez, mais je pense que vous adressez votre écoute aussi à quelqu'un d'autre.
1: Ah oui?
0: Oui, je pense. Aux auditeurs, peut-être, qui sont...

0: fait les destinataires de votre écoute. Vous écoutez pour elles, pour eux. Et je pense que l'écoute est jamais simplement une concentration sur l'objet qui résonne, qui parle, comme moi je vous parle en ce moment. Mmh. C'est bien sûr ça, mais on le fait aussi toujours en vue de, pour transmettre ce qu'on reçoit, ce qu'on écoute, pour destiner ce qu'on écoute à quelqu'un, à qui que ce soit, au futur, au public. Voilà, c'est très ouvert, évidemment, c'est destinataire de l'écoute. Donc l'auditaire, c'est une figure qui m'intrigue depuis longtemps. Et dans le récit de Kafka, ce qui est incroyable, c'est qu'à la fin, c'est vraiment une espèce de presque de guerre des écoutes qui se produit, c'est-à-dire qu'il y a dans ce terrier, dans ce chez-soi où l'animal se trouve si bien, le bruit dérangeant s'amplifie, et l'hypothèse qui finit par surgir, qui est très très angoissante pour le narrateur, c'est que il y a probablement un autre animal, peut-être immense, mmh. peut-être tout petit, qui creuse. Et donc ça, c'est déjà très inquiétant, mais le plus inquiétant, presque spectral, c'est que le narrateur écoute cet autre animal, mais il se demande si l'autre animal l'écoute aussi. Et donc, ce qu'on imagine, c'est un peu comme si deux mineurs, par exemple, deux mineurs de deux ennemis dans une guerre, creusaient l'un vers l'autre sous la terre. Et ce qu'on imagine, c'est est-ce que leurs écoutes vont se rencontrer, voilà. Est-ce que l'un va entendre l'autre comme l'autre entend le premier. Voilà. Donc une espèce de choc des écoutes, ce qui est terrifiant et en même temps fascinant.
1: On va écouter un extrait de ce conte, de cette nouvelle de Kafka, Le Terrier, le moment où effectivement le récit bascule puisqu'un son surgit.
2: J'ai sans doute dormi très longtemps. Je n'émerge que du dernier sommeil, celui qui déjà se dissipait de lui-même. Mon sommeil doit déjà être très léger, car c'est un sifflement à peine audible en lui-même qui me réveille. Je comprends aussitôt. Les petites bestioles, que j'ai beaucoup trop peu surveillées et beaucoup trop épargnées, ont foré quelque part en mon absence un nouveau passage. Ce passage a débouché sur un autre, plus ancien. L'air vient se prendre là et c'est ce qui produit ce sifflement. Que voilà un peuple à l'activité incessante et que son ardeur au travail est fastidieuse. Il faudra que je commence, en auscultant les parois de ma galerie, par localiser l'avarie grâce à des sondages, et ensuite que je supprime ce bruit. Du reste, cette nouvelle tranchée, si d'une façon ou d'une autre elle est compatible avec l'agencement du terrier, pourra aussi constituer une nouvelle aération qui sera la bienvenue. Mais ces petites bêtes, je vais y faire beaucoup plus attention désormais. Aucune ne devra être épargnée. Comme j'ai une longue expérience de ce genre de recherche, cela ne durera sans doute pas longtemps et je peux commencer tout de suite. J'ai encore d'autres travaux qui m'attendent, mais c'est le plus urgent. Il faut que le silence règne dans mes galeries. Ce bruit est au demeurant relativement anodin. Je ne l'ai pas du tout entendu en arrivant, quoiqu'il fût certainement déjà là. Il m'a fallu d'abord me sentir complètement chez moi pour l'entendre. Il n'est en quelque sorte audible que pour l'oreille du vrai maître de maison dans l'exercice de ses fonctions. »

0: Extrait du Terrier de Kafka, lu par Nicolas Berger dans la traduction de Bernard Lortolari. On y entend donc l'éruption de ce son, Peter Zendi. Et on voit bien comment tout à coup, l'esprit de cette taupe est complètement perturbé, si tenté quand même, que voilà, toute la teneur du récit, c'est quand même ça, on est tout le temps dans la tête de la taupe, ce qui est déjà extrêmement angoissant dès les premières lignes quand même. Il faut le dire, c'est-à-dire que l'irruption du son est presque en fait un événement qui à un moment donné nous extrait de l'esprit torturé de cette taupe.
1: Oui, on peut se souvenir aussi que pour Kafka, le bruit, c'était vraiment un enjeu. C'est intéressant d'ailleurs parce qu'aujourd'hui, on parle beaucoup de la pollution sonore.

0: sonore, de l'écologie sonore. Pour lui, c'était vraiment un enjeu, à tel point que vers la fin de sa vie, quand il écrivait le Terrier, il a séjourné pas mal, je crois, chez sa sœur à la campagne, mais il était très dérangé par les gens qui travaillaient, quelqu'un qui sciait du bois, etc. Et il utilisait en fait ce qui était déjà une invention relativement récente à l'époque en Allemagne, des bouchons pour les oreilles, qui avaient un drôle de nom d'ailleurs. Ça s'appelait, je crois, la marque qui existe toujours, il me semble, c'était Oropax. Or, c'est l'oreille en allemand, oui. Et Pax, c'est le latin, la paix, c'est paisible. Voilà, donc
1: la paix des oreilles.
0: La paix des oreilles. Voilà, il utilisait beaucoup ça, mais en fait, ça, il disait que même avec ses bouchons d'oreilles, le bruit était un immense problème pour lui. Et par ailleurs, ce qui est, je crois, intéressant aussi, disons en guise de contexte presque pour ce récit, c'est que on est à peu près dans le contexte de la Première Guerre mondiale. Mmh. Et il y avait beaucoup de dans cette guerre, beaucoup de gens qui creusaient des tranchées, des galeries souterraines, et donc il y a une forme d'écoute qui s'est développée, même des appareils qui se sont développés pour ausculter en quelque sorte les murs des tranchées, pour entendre si le mineur ennemi creusait. On appelait ça des géophones. C'est un peu comme un stéthoscope, si vous voulez, mais qu'on met sur les murs, en fait,
1: sur
0: les parois des galeries. Et donc cette taupe, si c'en est une, ou enfin le narrateur,
1: disons que c'est une taupe.
0: Voilà,
1: c'est une taupe.
0: On va gagner
1: voilà,
0: du
1: la
0: temps.
1: Taupe.
0: La taupe, si c'en est une, eh bien, on a l'impression que c'est l'équivalent d'un mineur, d'un sapeur, comme on disait, des compagnies de sapeurs pendant la guerre. Voilà. Donc il y a une sorte d'auscultation au fond des structures souterraines. Et ça c'est fascinant, en fait.
1: On est donc dans son esprit depuis le début du récit. On voit bien ce qui se déclenche au moment où cette taupe entend le son, c'est-à-dire ce qui était déjà là, à savoir un mécanisme de paranoïa. Mais par exemple, le traducteur Bernard Lortolari parle, lui, dans son avant-propos, de névrose obsessionnelle. C'est de mettre en place des stratégies, c'est-à-dire l'obsession, pour lui, c'est d'avoir un nid douillet. On pourrait dire d'avoir un chez-soi protégé de tout. Cette obsession, il la contre avec des actions compulsives, donc avec des rites, des rituels qui prennent la forme d'hypothèses. Donc, si je fais ça, cela va entraîner telle conséquence et ça va me permettre d'être protégé à tel endroit. Mais si je fais ça aussi, ça voudra dire que telle galerie sera laissée en l'état. Par exemple, on découvre qu'il a une place forte, qu'il a plusieurs galeries, plusieurs points où il met ses provisions. La grande question dans une partie du récit, la première, c'est quand même de savoir où va-t-il mettre ses provisions ? Car s'il les met dans la place forte, elles peuvent être pillées d'un coup. S'il les met ailleurs, ça peut l'empêcher de partir en courant s'il est attaqué. Voilà, c'est quand même le type de récit qu'on a, un type de récit obsessionnel, où en fait, cet esprit torturé dans lequel on est, nous mène face, de la même manière qu'à le paradoxe du chez-soi qui est menaçant, c'est la raison, parce qu'il est tout à fait logique, mais la folie de la raison dans ce texte.
0: Alors, comme vous le dites très justement, et on l'a entendu dans le passage qui a été lu de façon très belle d'ailleurs.
1: Par Nicolas Berger, notre réalisateur, je le signale.
0: Merci. Oui, ce bruit, au fond, il est perceptible uniquement par, dit le narrateur, par le maître de maison.
1: Oui.
0: C'est-à-dire que ce bruit, probablement il était déjà là, et c'est pas seulement un bruit dans le chez-soi, c'est pas seulement un bruit qui arrive ou qui fait irruption dans le chez-soi, dans la maison, mais c'est presque comme si c'était le bruit de la maison, ou le bruit du chez-soi, le bruit du fait d'être chez-soi, en fait. Et là, y a quelque chose qui est vraiment intéressant, dans le sens où ça c'est Derrida, j'en parlais tout à l'heure, qui dit un peu ça dans son séminaire sur l'hospitalité, quand il parle de ce récit. Il y a quelque chose d'immunitaire, évidemment, dans ce récit. C'est-à-dire, il faut que le chez-soi soit le lieu de parfaitement défendu, protégé, comme une immunité totale, comme si c'était une espèce d'étanchéité. du chez soi, d'où toutes ces dispositions obsessionnelles de il faut fermer, mais si on ferme simplement c'est pas complètement étanche, donc il faut fermer deux fois plutôt

0: d'autres deux fois qu'une, etc.
1: Et si on ferme, on ne peut pas s'enfuir non plus.
0: Voilà, voilà.
1: Ouais, tout se contredit finalement.
0: Exactement. Et alors c'est là que Derrida a cette idée qui est absolument géniale, qu'il a formulée plus tard, mais qui est d'une certaine manière était déjà présente quand il lisait ce texte dans son séminaire. C'était en 96 que j'assistais à ce séminaire. C'est l'idée de l'auto-immunité. Ce qu'il appelle l'auto-immunité, c'est en fait une immunité contre laquelle il faut se défendre, parce que justement, si on ferme complètement le terrier, si pour garder cet exemple, si tout devient étanche, alors on y est enfermé, c'est la mort finalement. Donc il faut qu'il y ait non seulement de l'immunité, évidemment, parce que sinon le terrier serait envahi par tout ce qui passe, mais il faut une auto-immunité, c'est-à-dire il faut se défendre contre la défense même. Il faut que le terrier garde une espèce d'ouverture. Il faut se garder de ce qui nous garde, au fond, quelque chose comme ça.
1: Et d'ailleurs, très intéressant, Peter Zendi, parce qu'il parle lui-même d'aération ou de respiration du terrier. Il dit, quand il entend ce bruit, et donc il part à la recherche de manière un peu erratique de l'origine du bruit, pensant que c'est des bestioles, et il dit, mais finalement, ça me permettra en même temps, peut-être de continuer à creuser cette galerie que des bestioles ont peut-être commencé à creuser pour faire de l'aération, parce qu'il parle de souffle léger. Donc on voit bien effectivement qu'il y a tout un balancier, mais qu'on retrouve à plein moment de notre vie en fait, entre l'immunité et l'auto-immunité.
0: Oui, en écoutant le texte lu à voix haute, ce que j'aime beaucoup, il y a ce mot de trancher qui m'a frappé. Bon, ça marche en français, mais dans la traduction française, mais pas en allemand. Et je l'ai presque entendu comme la trachée.
1: Ah,
0: et
1: oui.
0: Je me disais, voilà, finalement, si on suit l'hypothèse qui est pas la mienne, qui a souvent été dite, que ce récit est une sorte d'allégorie du corps, en fait, hein, du corps propre dans lequel on est chez soi et qui est menacé par toutes sortes d'attaques, mais aussi qui est menacé de l'intérieur. C'est-à-dire que cette sonorité, ce sifflement, etc., ça peut être ce qui, dans le corps lui-même, finit par menacer le corps. Et du coup, voilà, je pensais par exemple à tous les bruits respiratoires dont on parlait un peu tout à l'heure. Et là, entre la tranchée et la trachée, il y a vraiment quelque chose qui est de l'ordre de la nécessité de la circulation à l'intérieur du corps. Il faut qu'il y ait de l'air qui circule. Et en même temps, cet air, ben, c'est justement ce qui apporte toutes les menaces. Mais il faut le laisser entrer. Et donc, c'est finalement être chez soi, c'est cette constante négociation entre une porosité et une étanchéité. Étanchéité contre laquelle il faut se protéger aussi, parce que s'enfermer, c'est justement ne plus respirer.
1: Alors cette irruption du son, elle permet aussi de questionner le silence d'une maison. Le silence d'une maison, c'est très paradoxal. Déjà, le silence en tant que tel est paradoxal, parce que peut-il être total? Le silence lui-même n'a-t-il pas un bruit? N'est-il pas assourdissant? Je pense par exemple quand on est habitué à dormir avec des bruits de la ville, arriver dans un endroit où il n'y a pas de bruit peut être presque plus oppressant qu'un bruit de sirène dans la rue ou des bruits de pas. Là, le silence, on retrouve aussi cette dimension-là. C'est-à-dire, est-ce qu'un jour, le silence peut-il exister? Comment ça se fait, Peter Zendi, que parfois on n'entende pas des bruits, qu'on parvienne à des formes de silence très précaires?
0: Alors, le silence, c'est une question en général fascinante, et en particulier dans ce récit. D'abord, la question du silence, c'est tout simplement, est-ce qu'il y en a?
1: Est-ce qu'il existe?
0: Bon, là, il y a un morceau, une œuvre, et puis aussi une anecdote très connue, mais toujours intéressante à rappeler, de John Cage, hein, le compositeur de musique. Il a écrit une pièce qui s'appelle 4 minutes 33, et qui est 4 minutes 33 de silence, pratiquement. Mais c'est en réalité pas du tout un silence, puisque ces 4 minutes 33, c'est une sorte de temps vide qui accueille, en fait, tous les bruits qui peuvent se passer dans cet intervalle de temps. Et au fond, l'expérience dont John Cage s'est inspiré, c'est la visite de ce qu'on appelle une chambre sourde, une chambre anéchoïque dans laquelle il n'y a pas d'écho.
1: Vous en avez visité une ?
0: Oui, il y en a une qu'on peut visiter à l'IRCAM où j'ai longtemps travaillé.
1: C'est horrible, non ?
0: Alors, c'est assez déstabilisant parce que, et c'était justement ça l'expérience de Cage, c'est qu'on n'entend effectivement rien, mais du coup, tout ce qu'on entend, c'est les bruits qui viennent de l'intérieur du corps.
1: Ouais.
0: On entend entend la circulation du sang, qui est une espèce de chuintement, qui est d'ailleurs assez proche peut-être de ce qui se passe dans le récit de Kafka. On entend, on entend tout ce qui vient de l'intérieur du corps. Et donc, du silence, de ce point de vue-là, il n'y en a pas. Mais il y a une autre chose qui est très intrigante dans cette nouvelle, très dérangeante aussi, c'est que le silence, ça peut être le silence qui signale que l'autre m'écoute. Parce que si l'autre ne m'écoutait pas, si l'animal qui creuse vers moi dans le terrier ne m'écoutait pas, alors il creuserait. Mais si, et je l'entendrais creuser. Par contre, si je n'entends rien, s'il y a du silence, peut-être ça veut dire que l'autre animal s'est arrêté pour m'écouter. Donc en fait, le silence, la valeur du silence est d'une instabilité folle. Ça peut vouloir dire que tout est tranquille, que rien ne se passe, mais ça peut aussi vouloir dire que l'autre est là, immobile, à m'écouter, ce qui serait la menace suprême. Donc c'est moi je trouve fascinant cette oscillation du silence entre la positivité absolue et cette négativité
1: totale. Moi, ce que je trouve fascinant aussi, c'est que le silence, on puisse l'entendre ou pas. C'est-à-dire que, je vous donne un exemple. Ma mère siffle tout le temps. Moi, je ne l'entends plus au bout de...
0: La mienne aussi.
1: Voilà. Au bout de 40 ans, je ne l'entends plus. Mais mon compagnon me l'a signalé. Et depuis, je l'entends à nouveau. Comment ça se fait que le silence ne soit pas total, mais surtout, comment ça se fait qu'on parvienne malgré tout à en construire un? Et qu'on puisse à certains moments, moi je trouve ça presque angoissant de se dire ça, c'est-à-dire que se dire mais en fait comment ça se fait que des bruits nous échappent, pas seulement que ce soit le signe d'une autre présence qui nous écoute, mais de présence que l'on n'entende pas.
0: Oui, c'est que en fait l'écoute dans son intentionnalité est vraiment capable de créer des choses. Il y a un fragment magnifique de Nietzsche là-dessus où il dit que finalement écouter ça veut dire deviner et fictionner. C'est-à-dire que ce qu'on entend vraiment,
1: l'imagination, la folie de l'imagination.
0: C'est ça, voilà. Ce qu'on entend vraiment, c'est finalement peu de choses par rapport à ce qu'on projette, ce qu'on construit, ce qu'on fictionne. Et donc on peut tout à fait éliminer des bruits, heureusement d'ailleurs, parce que souvent on croit qu'on est dans le silence, on se concentre, on travaille, on pense, et puis il suffit, comme dans ce que vous racontez, que quelqu'un attire votre attention sur un bruit que vous aviez pas remarqué ou qui est passé à l'arrière-plan, qui est devenu tellement une partie de votre paysage sonore quotidien que vous l'entendez plus. Mais alors là, tout d'un coup, ce bruit devient omniprésent, on n'entend plus que ça, et ça devient
1: absolument... Et c'est là où c'est la folie aussi. Oui. On va écouter la fin du texte de Kafka, Peter Zenzi, justement ce moment que vous décrivez très bien, où voilà, l'écoute, ce n'est pas que la paix, mais c'est aussi une menace sourde, peut-être qui pointe.
2: L'animal semble très éloigné. S'il s'éloignait, ne fût-ce qu'un peu davantage, sans doute le bruit disparaîtrait-il. Peut-être alors que tout pourrait encore s'arranger comme au bon vieux temps. Ce ne serait plus alors qu'une mauvaise expérience, mais bénéfique, elle m'inciterait aux améliorations les plus diverses. Si j'ai le calme et que le danger ne menace pas directement, je suis encore tout à fait capable d'exécuter un travail considérable et divers. Peut-être qu'au vu des possibilités énormes qu'il paraît avoir du fait de sa puissance de travail, l'animal renoncera à étendre son terrier dans la direction du mien et se dédommagera d'un autre côté. Cela non plus, naturellement, ne saurait résulter de négociations, mais uniquement de la propre intelligence de l'animal, ou d'une contrainte exercée de ma part. Dans un cas comme dans l'autre, tout dépendra si l'animal connaît mon existence, et de ce qu'il sait de moi. Plus j'y réfléchis, plus il me paraît invraisemblable que l'animal m'ait entendu. Il est possible, même si je ne puis m'imaginer comment, qu'il ait par ailleurs sur moi quelques informations, mais certainement il ne m'a pas entendu. Tant que je ne soupçonnais pas son existence, il ne peut pas m'avoir entendu, car alors j'étais silencieux. Rien n'est plus silencieux que les retrouvailles avec le terrier. Ensuite, lorsque j'ai creusé, à titre d'expérience, sans doute aurait-il pu m'entendre, encore que ma façon de creuser soit très peu bruyante. Mais s'il m'avait entendu, je n'aurais pas pu ne pas m'en apercevoir aussi. Il aurait dû, pour le moins, s'arrêter plus souvent dans son travail pour écouter. Or, tout reste inchangé.
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1: Ce sont les derniers mots du Terrier de Kafka, lus par Nicolas Berger. On y retrouve ce que vous avez parfaitement décrit, Peter Zendi, à savoir ce concept que vous de surécoute, c'est-à-dire l'écoute qui s'écoute. On s'écoute en train de s'écouter, on écoute ce qu'un autre pourrait peut-être écouter. C'est bien ça.
0: Oui, la surécoute, c'est en fait un mot, en un seul mot, j'ai proposé ce mot pour essayer de traduire ce qu'on dit en anglais « overhearing », ça veut dire surprendre quelque chose à l'écoute, mais ça peut vouloir dire aussi, comme quand par exemple vous surprenez une conversation que vous n'êtes pas censé entendre, on surécoute quelque chose, mais ça peut aussi vouloir dire que c'est une écoute de surveillance, au fond. Si on pense à ce que Foucault a décrit comme le panoptique, cette espèce de vision omniprésente et qui surveille tout. Moi, je me suis beaucoup intéressé à l'équivalent possible en termes auditifs.
1: Donc un panopticon auditif.
0: Voilà, ce que j'ai proposé d'appeler un panacoustique, le panacousticon. D'ailleurs, dans le commentaire que donne Foucault du fameux dispositif des prisons, théorisé par Jeremy Bentham, à la fin du XVIIIe siècle, justement le panopticon, il y a quelques petites remarques qui, moi, m'ont beaucoup intrigué, et chez Bentham, d'ailleurs, lui-même, et aussi dans le commentaire qu'en donne Foucault dans Surveiller et punir, quelques petits commentaires sur la dimension auditive. Et on peut rapprocher tout à fait ça du récit de Kafka qui nous obsède, là. Parce que la question, à l'époque, donc on est à la fin du XVIIIe siècle, quand Jeremy Bentham parle de ces prisons panoptiques où on voit tout, il y a une tour centrale, les prisonniers sont dans des cellules autour et le gardien qui est dans la tour centrale voit absolument tout le temps, ce qui est d'ailleurs est censé rendre la présence du gardien inutile parce que tout simplement les prisonniers imaginent qu'ils sont tout le temps sous surveillance et donc ils sont censés bien se comporter. C'est le côté, disons, utilitariste de ces prisons. Mais le problème, c'est que ça marche seulement si les prisonniers pensent qu'ils sont surveillés, mais sont pas dans la mesure d'établir si oui ou non il y a un gardien. Voilà. C'est un peu comme aujourd'hui, bon, il y a des caméras de surveillance partout, on ne sait pas s'il y a quelqu'un qui regarde, mais le simple fait qu'il y en ait, c'est censé suffire à discipliner.
1: De la même manière, les téléphones portables qui peuvent filmer des interventions de tout type ou des scènes dans la rue font qu'effectivement la surveillance prend une autre dimension.
0: Oui, et en même temps, c'est toujours le même principe, c'est-à-dire on est censé intérioriser la surveillance,
1: oui, c'est ça.
0: Et donc se discipliner soi-même.
1: Voilà, c'est une forme de censure de soi-même, de discipline de soi-même.
0: Mais à l'époque de ces prisons panoptiques dont parle Bentham, finalement il n'y avait pas de micro, par exemple, il n'y avait pas d'enregistrement, d'amplification du son, et donc Bentham dit explicitement, ça c'est très intéressant, que donc il y avait des tuyaux acoustiques dans cette prison qui reliait la tour centrale aux cellules des prisonniers. Et le problème de ces tuyaux acoustiques, c'est que le prisonnier entend le gardien, ou si le gardien entend le prisonnier, ce qui était le but apparemment, l'inverse est possible aussi. C'est-à-dire dès que l'un des deux qui écoute fait un petit bruit, l'autre sait qu'il est écouté. Donc en fait, cette dissymétrie qui est censée assurer le pouvoir de la surveillance, ça marche pas dans le cas de l'écoute. Du moins, ça marche pas avant l'invention de l'amplification.
1: Voilà. Oui, c'est ça. Est-ce que vous avez un rapport apaisé à l'écoute, Peter Zendi? Est-ce que vous trouvez que c'est un lieu d'angoisse? Parce que voilà, vous parlez, je peux citer par exemple votre livre de 2007, Surécoute, esthétique de l'espionnage. On a parlé de la figure de la taupe. On pourrait aussi parler de la figure du bug. Hein. C'est donc cette bestiole, d'ailleurs, que rencontre la taupe, enfin, ou que craint de rencontrer la taupe qu'elle soupçonne. On a l'impression, en fait, que l'écoute a une dimension plus inquiétante qu'apaisante. Alors que écouter quelqu'un, on pourrait être bercé. Vous avez parlé, par exemple, de votre père qui vous raconte des histoires. C'est le fait de raconter des histoires. C'est le fait d'entendre aussi une musique qui nous berce. C'est le fait d'entendre des bruits qui, tout à coup, sont en fait des signaux familiers. Par exemple, les bruits d'une maison peuvent être inquiétants pour certains, mais le craquement d'un parquet peut être le signe qu'on est chez soi. Quel est votre rapport, en fait, à l'écoute ?
0: C'est une belle question. C'est vrai que je pense que mon rapport à l'écoute a été formé, construit, façonné par probablement par des expériences personnelles, mais aussi par un certain nombre de lectures.

0: Je pense en particulier à un très beau fragment de Nietzsche dans Aurore, je crois, où il parle de la musique comme d'un art de la nuit, et il parle de l'écoute, de l'oreille en fait, comme d'un organe de la peur qui s'est développé dans le plus long, je cite vaguement de mémoire, au cours du plus long des âges humains, qui est l'âge des cavernes, l'âge de la peur. Voilà. Alors moi, je voudrais pas dire que l'écoute est uniquement une source d'angoisse, loin de là. L'écoute est une source immense de joie, de bonheur. Mais au fond, je pense que ce qui m'intéresse, c'est pas tellement la peur, mais c'est le qui-vive. C'est-à-dire, c'est le moment de l'éveil, quoi.
1: Le moment où le bruit surgit, comme
0: voilà,
1: le plateau.
0: Voilà. Et donc, c'est ce qui m'intéresse dans l'écoute. Et d'ailleurs, écoute, un terme qu'on peut distinguer de entendre. Écouter, c'est pas la même chose qu'entendre, c'est pas la même chose que ouïr. Dans l'écoute, il y a quelque chose de l'ordre d'une attention éveillée. L'écoute, c'est au fond le moment où on attend, où on se tend en fait, on est tendu vers le surgissement de quelque chose. Donc il y a une tension. D'ailleurs la tension qui est pas forcément négative, hein, tension en grec ça se disait tonos, c'est de là que vient
1: tonus.
0: Le ton, le tonus, mais aussi le ton, l'intonation. C'est en musique, ben il faut qu'il y ait de la tension pour qu'une corde vibre, pour qu'il y ait du son. La vibration sonore, ça vient de la tension. Et donc pour moi, l'écoute est liée à cette tension vers ce qui va venir. Bien sûr, cette tension, elle peut basculer d'un côté ou de l'autre, mais enfin, fondamentalement, c'est ça qui m'intéresse. Ouais.
1: Il y a une hypothèse qui n'est pas évoquée dans le conte de Kafka, mais je rappelle quand même qu'il est inachevé, c'est que le son, le bruit que la taupe entend ne vienne ni de bestioles, ni d'un voisin qu'il soupçonne, mais de lui-même. Si je vous ai demandé si vous aviez un rapport apaisé à l'écoute, Peter Zendi, c'est parce que effectivement, le fait de se demander ce que l'on fait quand on écoute nous pose à nous interroger sur un acte que l'on fait sans se poser de questions et peut ouvrir sur des formes d'abîme comme entendre des sons. Voilà, l'écoute, l'ouïe, ça peut devenir vraiment la porte ouverte à des fantasmes, comme vous avez très bien cité Nietzsche tout à l'heure, et le silence. C'est-à-dire qu'on entend des bruits, on a peur d'entendre des voix, on a peur d'être commandé à l'intérieur de soi. Un acouphène, c'est très bizarre, un acouphène. Les médecins ne savent pas comment les soigner. Ils nous disent qu'il faut écouter un autre son pour effacer ce son-là. Parfois, on ne sait pas si on l'entend ou si on l'entend pas. Enfin, c'est vraiment l'exposition à une forme de dissociation de soi.
0: Alors, c'est vrai que quand on écoute, on est d'une certaine manière complètement happé, pris par ce qu'on écoute, de la musique, du discours. Moi, je pense souvent à l'écoute psychanalytique aussi, qui est quelque chose que je trouve très fascinant, aussi parce qu'on se demande parfois comment les psychanalystes peuvent écouter autant.
1: Mais ils n'écoutent pas, en fait.
0: En fait,
1: voilà, ils écoutent d'une autre manière.
0: C'est ça. Freud avait théorisé ça dans un texte où il appelle ça l'écoute flottante. Enfin, en allemand, c'est schwebende Aufmerksamkeit. Ça veut dire, littéralement, c'est une attention flottante. Et donc, cette attention flottante, Freud l'avait théorisée en disant que, d'abord, pratiquement, on peut pas écouter des gens toute la journée, dans tous les détails, prêter l'oreille tout le temps. Donc, il faut qu'il y ait des moments de distraction. Et au fond, ce qui est fascinant dans cette idée de Freud, c'est que il dit que la distraction a quelque chose de presque de pas vraiment de créatif, mais enfin c'est dans le moment de distraction que l'écoute laisse surgir justement quelque chose qui n'était pas attendu, qui n'était pas déjà configuré. C'est là que au fond l'écoute devient presque inventive. C'est là que peut-être il faudrait le dire plutôt comme ça, c'est des événements d'écoute. Parce qu'il se passe pas toujours quelque chose, hein. Quand on écoute, on peut écouter plein de choses, des bruits de fond, il se passe absolument rien. Ça peut être la monotonie absolue. Mais s'il se produit un événement d'écoute, vraiment, c'est justement peut-être dans le moment, selon Freud, où on n'attend pas, où on n'a pas déjà configuré d'avance ce qui va se produire. Et pourtant, c'est ça qui est paradoxal et intriguant. C'est le moment où on n'attend rien. C'est le moment où il y a quand même cette tension qui laisse venir, quoi. Voilà, laisser venir sans rien attendre, c'est au fond ça la question de l'écoute.
1: Contre d'ailleurs un peu tout ce qu'on peut entendre aujourd'hui sur la perte d'attention à cause des multiples sollicitations, on pourrait presque dire que l'écoute nous permet aussi presque de se détendre sur l'attention. C'est-à-dire, on ne pourra pas tout entendre, on ne peut pas être attentif en permanence. Les moments de relâchement sont précisément conçus peut-être, enfin pas volontairement, pas intentionnellement, mais comme des conditions de possibilité d'une attention ou d'un éveil.
0: Oui, moi je pense souvent au fait que l'écoute est fondamentalement finie, finie dans le sens où il y a de la finitude dans l'écoute. On ne peut pas tout entendre, la panne acoustique n'existe pas, c'est un grand fantasme, hein, tout entendre, mais c'est justement pas possible. Et donc, prêter l'oreille, prêter attention, c'est toujours faire un choix inconscient, un choix qui affleure même pas à la surface de notre conscience, qui se fait à chaque seconde, à chaque instant, mais c'est faire un choix qui est une responsabilité en fait. Pourquoi j'écoute ça plutôt qu'autre chose qui se passe en même temps? Donc cette finitude de l'écoute, c'est ce qui nous accompagne à chaque seconde et c'est ce qui fait que finalement l'écoute est toujours à la fois un entendre et un ne pas entendre.
1: Mais parfois on choisit pas.
0: On choisit pas, en fait,
1: C'est ça
0: ou
1: qui
0: c'est des
1: rend fou
0: choix.
1: aussi avec l'écoute. C'est qu'il y a des bruits qui s'imposent et on ne veut pas les entendre, mais on les entend.
0: Alors c'est vrai qu'il y a aussi cette dimension, là on passe effectivement dans un autre domaine, enfin la dimension du traumatisme
1: Ouais.
0: d'écoute aussi. C'est vrai que le trauma, enfin il y a des sons qui sont, comment dire, qui nous envahissent tellement, qui laissent aussi des traces indélébiles parfois, enfin qui produisent des acouphènes, des sifflements résiduels ou voilà qui laissent vraiment qui blesse en fait l'organe auditif. Bon, ça c'est vraiment une autre question aussi.
1: On va écouter la voix d'un philosophe que vous avez cité à plusieurs reprises ici, Peter Zendi, c'est la voix de Jacques Derrida.
2: Je n'ai pas appris l'art de l'interview parce que les interviews auxquelles je suis exposé ou livré sont toujours des interviews au sujet de textes qui, eux, obéissent à un tout autre régime. S'il s'agissait d'interviews sur des choses qui ne sont pas encore écrites, ou des faits ou des expériences qu'on raconte dans une conversation, ce serait sans doute différent. Mais je sais que les interviews qu'on me propose, le prétexte en est toujours un livre écrit dans une langue et à un rythme et selon des normes totalement hétérogènes, celles de l'interview. Donc il y a une traduction et une pédagogie aussi, puisque dans l'interview radiophonique en particulier, on parle la nuit à un auditoire plus indéterminé que jamais, composé de gens dont on se dit que ils vous entendent pour la première fois ou ils ne savent rien de ce que vous écrivez, et donc il faut s'adresser à eux tout en s'adressant à d'autres qui sont plus proches ou plus prévenus.
1: 17 décembre 2001, surpris par la nuit sur France Culture, une émission donc diffusée la nuit. On y entend Jacques Derrida y faire référence. On parle de l'écoute depuis tout à l'heure, Peter Zendi. En un instant assez court, voilà, ici on est à la radio. Donc, on parle pas pareil, on s'écoute pas pareil ici. Et les auditeurs qui écoutent cette émission en direct ou en replay, en podcast, que sais-je, font autre chose en même temps.
0: J'étais très frappé par ce que dit Jacques Derrida à un moment, qui est l'art de l'interview. Et
1: Oui.
0: c'est vrai qu'il y a un art, il y a des grands intervieweurs, je pense en particulier, puisqu'il s'agit de Surpris par la nuit, à
1: Alain
0: Alain
1: Benchen,
0: Weinstein.
1: oui.
0: Mais il y a aussi, je pense que cet art de l'interview, c'est en grande partie un art de l'écoute, et pas seulement, comme on pourrait le croire, écouter la personne qui est interviewée, mais c'est une écoute réciproque. Et ça se passe dans les deux sens. En fait, cette très bon, qui m'a beaucoup ému aussi d'entendre la voix de Derrida.
1: Il a une voix particulière.
0: Oui, oui, oui.
1: Ça, c'est intéressant aussi, la voix. Ben, vous avez d'ailleurs travaillé sur la voix aussi.
0: Oui, et puis ça m'a rappelé aussi des moments, moi-même, dans Surpris par la nuit, avec Alain Weinstein, où c'était très, très étrange, parce qu'on enregistrait finalement le matin, ou plutôt vers midi, mais on savait que ce serait la nuit.
1: Oui, donc ça met dans une disposition différente.
0: C'est ça, et ça configure aussi une certaine écoute nocturne, même si on est le matin. Mais ça m'a rappelé un passage sur lequel je suis tombé assez récemment chez Plutarque, l'auteur antique, dans un petit traité de Plutarque sur

0: l'écoute, où il a cette image incroyable. Et je pense que ça vaut beaucoup pour la situation de l'interview et pour le type d'écoute qui se produit dans l'interview. Il dit que finalement, entre un orateur et la personne qui écoute l'orateur, donc il s'agit plutôt de discours longs, mais je crois que même dans un dialogue serré comme l'interview, ça vaut aussi, il y a une espèce de synergie, c'est son mot, une synergie qui est comme entre deux personnes qui jouent au ballon, qui se lancent la balle. Et donc, il dit qu'il y a il parle même d'une eurythmie, c'est-à-dire un rythme juste entre la personne qui se prépare à recevoir la balle et celle qui s'apprête à la lancer, et les deux se déterminent réciproquement. C'est-à-dire, je pense que c'est ça dont il s'agit dans l'écoute de l'interview, c'est au fond cette co-détermination, vraiment le mot synergie dont parle
1: Et même aussi dans une conversation ordinaire, on pourrait se dire d'une certaine manière, sauf qu'il y a moins de responsabilités. On pourrait se dire, voilà, il y a moins d'idées de pédagogie, comme le disait Derrida.
0: Probablement, l'interview serait l'intensification de ce qui est en jeu dans la conversation ordinaire, c'est-à-dire un certain type d'écoute réciproque et de configuration réciproque par l'écoute de l'autre, au fond. Oui.
2: À mon âge, hein, je me dis, c'est pas la première fois qu'il y a des périodes pauvres, quoi. J'ai vécu la libération, ça, la libération... C'était la période, une des périodes les plus riches qu'on puisse imaginer. On découvrait ou on redécouvrait tout. Le roman américain, Kafka, il y avait la grande polémique, faut-il brûler Kafka? Tout ça, ça paraît un peu enfantin aujourd'hui, mais c'était vraiment une atmosphère créatrice. C'était une atmosphère. C'est ça l'embêtant dans les périodes. Quand les choses disparaissent, personne s'en aperçoit. Pour une raison simple, c'est que quand quelque chose disparaît, ça ne manque pas. Par définition, un grand auteur ou un génie, c'est quelqu'un qui apporte quelque chose de nouveau. Si ce nouveau n'apparaît pas, ça gêne personne, ça manque à personne, puisqu'on n'en avait aucune idée. Si Kafka n'avait pas été publié, on ne peut pas dire que Kafka manquerait. Si l'autre avait brûlé tout Kafka, personne ne pourrait dire « Ah !» Comme ça nous manque, puisqu'on n'aurait aucune idée de ce qui a disparu.

0: Une fois n'est pas coutume, Peter Zandi, non pas une chanson, mais une archive, celle de la, enfin, la voix de Gilles Deleuze, pour évoquer donc non pas l'œuvre qui a transformé votre vie, mais un auteur que vous n'aimez pas ou qui vous résiste. Donc cette voix de Gilles Deleuze qui pourtant lui-même a travaillé sur Kafka.
1: Alors, c'est pas du tout que j'aime pas Deleuze, c'est presque que je l'aime trop, mais c'est vrai qu'il me résiste énormément. Bizarrement, je crois que c'est l'auteur avec lequel j'ai cette expérience paradoxale de la manière la plus forte qui soit. C'est-à-dire, plus je le lis, moins je le comprends de manière immédiate. Voilà.
0: Ce qui se passe parfois avec l'écoute, d'ailleurs.
1: Oui, tout à fait. Et voilà, c'est comme si lire Deleuze... Alors, pour moi, c'est vraiment une question de vitesse. J'ai beaucoup lu Deleuze quand j'avais, je sais pas, entre 25 et 30 ans, et je le lisais vite avec une vite, je veux dire par là, avec une espèce de fluidité. Et ça me plaisait beaucoup d'ailleurs. Et puis à un certain moment, je me suis retrouvé à devoir enseigner certains textes de Deleuze, notamment ces textes sur le cinéma. Et j'avais vraiment cette expérience incroyablement difficile d'expliquer pour moi-même ou aux personnes qui m'écoutaient, d'expliquer comment on passe d'une phrase à une autre. Et c'était comme si ce passage était tellement rapide que pour en rendre compte, il fallait ralentir à tel point et convoquer tellement de choses que ça devenait une espèce lire Deleuze, lire pour d'autres, disons, en transmettant cette lecture, ça devenait comme une espèce de surplace où pour avancer, il fallait énormément d'énergie. Voilà. Et en même temps, lire Deleuze, c'est aussi cette expérience de la légèreté, d'une certaine écriture, voilà. Mais ça m'a frappé beaucoup, là, en écoutant sa voix, là, c'était dans l'abécédaire.
0: Oui, c'est assez voilà. Comme culture.
1: Voilà. Et donc, dans l'abécédaire, on a une certaine expérience en l'écoutant d'une vitesse de croisière presque de la pensée. Il y a un certain confort, il explique. Et puis, tout d'un coup, de temps en temps, il y a des moments d'accélération tellement intense que là, on voit presque, on a presque sous nos yeux cette espèce de folie de la pensée chez Deleuze qui tout d'un coup accélère. Et là il y a l'étincelle créatrice en quelque sorte. Voilà, c'est très fascinant. Et puis je me disais aussi en écoutant sa voix qu'il y a ces moments où elle baisse. Bon là, il est assez âgé, il y a des problèmes respiratoires aussi qu'on entend.
0: Mais on l'entend beaucoup. D'ailleurs, tousser, se racler la gorge pendant la bestiaire, pendant ces entretiens avec Pierre.
1: Mais je crois qu'il y a aussi, c'est une question d'intonation. Il y a ces moments où sa voix baisse et c'est presque, puisqu'on a beaucoup parlé du terrier, c'est presque comme s'il y avait des trous ou des galeries souterraines tout d'un coup, comme si Deleuze, en parlant, plongeait dans une espèce de galerie souterraine et on l'entend presque plus en même temps qu'il parle. Ça, c'est des moments très, très étonnants que j'aime beaucoup chez lui.
0: Merci beaucoup, Peter Zandi. De vous, on peut lire Faire au cinéma aux éditions Bayard. C'est dans la collection des petites conférences avec Laura Odello. Vous avez coécrit La Voix, par ailleurs, Ventriloquie, Bégaiement et autres accidents. Les éditions de Minuit, on en a très vite parlé quand on a entendu la voix de Jacques Derrida. Et on a aussi parlé de vos travaux sur l'écoute. Il y a Écoute, une histoire de nos oreilles ou Surécoute, esthétique de l'espionnage. Les deux sont disponibles aux éditions de Minuit. Et pour lire Le Terrier de Kafka, eh bien, vous pouvez le trouver aux éditions des Mille et Une Nuits dans la traduction de Dominique Miremont. Et un grand merci à Manon Delasselle qui a préparé l'émission, à Nicolas Berger à la réalisation mais aussi à la lecture des textes, à Noé Chaban à la prise de son. Toutes les émissions du Souffle de la Pensée sont disponibles sur le site et sur l'application Radio France.
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2: Nous ouvrons à présent la masterclass de Catherine Meurice ici à la Bibliothèque nationale de France, qui est partenaire de cette grande collection d'entretiens avec le Centre national du livre. Le principe de cette collection, c'est le suivant: essayer de savoir comment un artiste, une artiste construit une œuvre de l'idée de départ jusqu'au moment où l'artiste considère l'œuvre comme achevée. Est-ce que c'est le cas? C'est une autre question. Mais elle et il nous racontent le processus de son élaboration. Alors avant de véritablement débuter, quelques éléments biographiques vous concernant. Catherine Meurice, pour dire qu'avec un père ingénieur des forêts, une mère au foyer, vous avez grandi avec votre sœur dans le Mélois, campagne proche de Niort, que très jeune, vous aimez vous plonger dans les grands livres d'illustration, les catalogues du Louvre qu'il y avait chez vous, et que très tôt le dessin, c'est une de vos occupations favorites. Vous lisez Astérix, le petit Nicolas, Roald Dahl, puis à l'adolescence, Gottlieb, Granville, Gustave Doré, d'autres illustrateurs évidemment. 13 ans, on y reviendra, première visite au musée du Louvre, grand choc, dont les effets se font encore sentir aujourd'hui. 17 ans, lauréate du Grand Écureuil d'Or, concours de bande dessinée scolaire. Mais oui, c'est beau, mais parce que ça vous permet d'aller pour une première fois au festival d'Angoulême, puisque ce festival est partenaire de ce concours, et d'y être remarquée. Vous serez aussi gardienne au musée du Louvre, un boulot d'été conseillé par votre mère, qui a bien fait. 2 ans de fac de lettres à Poitiers, et puis vous rentrez à la célèbre école Estienne, l'école supérieure des arts et industries graphiques. Vous en sortez diplômé en 2002, félicitations, avec déjà un livre sous le bras, La causerie sur Delacroix de Dumas, que vous avez illustré. Vous poursuivrez votre formation aux arts déco, et puis à 25 ans, vous êtes embauché à Charlie Hebdo. On poursuivra tout à l'heure le fil biographique, mais revenir à la question première, une question qu'on pose régulièrement aux invités de ces masterclass. Est-ce que vous croyez en la vocation, Catherine Meurice?
3: Je n'y croyais pas jusqu'à ce que je mette quelques mots, quelques images dessus, notamment dans les grands espaces, un album qui date de 2018 où j'ai formulé ce qui peut ressembler à une vocation. Alors j'ai peut-être réinventé, sans doute réinterprété, en mélangeant en triant des souvenirs d'enfance. Et en tout cas, oui, peut-être qu'adulte, je me suis dit, tiens, je me suis peut-être posé la question d'où ça vient finalement ce dessin. La question du dessin est venue parce qu'avant, il y a eu l'album La Légèreté. Donc oui, peut-être que cette enfance à la campagne, au contact de la nature, des animaux, des pierres, des vieux murs, et des vieilles choses, et puis en même temps, je parle pas de mes parents, hein, des choses neuves aussi. ils vont rire s'ils entendent ça. Bon, peut-être que tout ça a fait que j'ai beaucoup observé quand j'étais enfant. J'ai beaucoup dessiné avec ma sœur aînée. Voilà, peut-être que la vocation est née là, mais pendant très longtemps, je n'ai pas su ce que j'allais faire.
2: Bon, ça va d'abord rassurer les plus jeunes. Mais c'est vrai que c'est un environnement favorable dans lequel vous grandissez, que vous avez en effet très bien raconté dans votre album Les Grands Espaces. On retrouve dans cet album le musée du Louvre, on y reviendra encore. Cette dimension autobiographique qui est présente dans nombre de vos albums, et surtout les plus récents, elle pose toujours aussi la question de la bonne distance. Comment est-ce que vous la posez, cette question-là?
3: De la bonne distance
2: entre le sujet, le double de vous qui est dans les pages des albums et qui est parfois carrément vous.
3: Mais là encore, c'est venu, ça s'est imposé. Et je reviens encore à cet album, La Légèreté. Bon, je n'ai pas fait que ce livre, heureusement, mais ça s'est imposé parce qu'avant, je ne me posais pas la question de ce double dans les albums précédents et dans le dessin de presse que j'ai fait pendant des années. C'était ma première activité. Le jeu était complètement absent. Enfin, j'étais comment dire, derrière le rideau de scène et je mettais en scène des personnages et certainement pas moi. Et c'est venu donc après 2015, après ce qui s'est passé à Charlie, où une question d'identité s'est posée après cette catastrophe qui concernait donc la vie de dessinateur et le dessin. Et là, le jeu est arrivé. Je crois que je n'ai pas réfléchi à la distance. Enfin, si, peut-être quand même, parce que l'album La Légèreté ne me dévoile pas complètement. Heureusement, ce serait sans intérêt. Mais en tout cas, là, ça s'est fait. Et j'ai presque découvert l'autobiographie ou les vertus de l'autobiographie ou l'autofiction en faisant La Légèreté. Donc après, j'ai pu me poser les questions, en effet, de cette fameuse distance en faisant Les Grands Espaces. Il y a une parenthèse quand j'ai fait De la Croix, parce que là, de nouveau, c'était plus du tout sur scène, c'est Alexandre Dumas qui était là avec De la Croix. Et la question de ce double est revenue dans La Jeune Femme et la Mère, mais la distance s'agrandit, je trouve, dans La Jeune Femme et la Mère. Le personnage qui me ressemble déjà n'est pas nommé dans l'album, et c'est moi, et c'est pas moi. C'est un personnage qui commence à s'éloigner de moi, même si je prends toujours du plaisir à le dessiner. Et donc cette situation devient de plus en plus confortable. Je m'approche de la fiction de plus en plus, et je quitte l'autofiction, ce qui est assez reposant.
2: Bon, alors nous, on revient à la biographie, et je reviens aux années de formation et aux écoles. Qu'est-ce que vous y avez appris en définitive ?
3: À observer, je crois que c'est ce que font tous les dessinateurs depuis l'enfance même, mais on n'en a pas conscience enfant. J'ai beaucoup observé à l'école Estienne, j'ai eu la chance d'être dans un groupe d'élèves, enfin d'étudiants, on était 12 en fait, voilà, on était 12, ce sont encore mes amis aujourd'hui, et on a pu expérimenter beaucoup de choses. C'est pas que c'était l'école de la liberté, on avait quand même des devoirs à faire, mais ça a été un grand changement après la fac de lettres, où je n'avais plus de partiel, je n'avais plus à trembler pendant 4 heures sur une dissertation sur Rabelais, sur Montaigne, mais je découvrais des choses, je pouvais assembler des formes, réfléchir à des formes, même bien sûr assembler des idées. Et j'ai beaucoup appris en observant mes copains et mes copines. Et bien sûr en écoutant ce que disaient les profs, mais même si on se demande toujours si le dessin s'enseigne. En tout cas, ce que j'ai appris à l'école Estienne, c'est la pratique du dessin de presse. Et c'est même là que j'ai commencé le métier de dessinatrice de presse tout en étant étudiante, parce que j'étais lectrice de Charlie et du Canard Enchaîné. Mes parents le lisaient à la maison. Je lisais beaucoup plus les dessins que les textes, donc je connaissais toutes les signatures par cœur quand j'étais adolescente. Et à 19 ans, à l'école Estienne, un prof nous a fait travailler le dessin de presse à l'occasion d'un concours de dessin de presse à l'école Estienne, le concours Presse Titron, qui continue, qui existe encore aujourd'hui. Et pour la première fois, j'ai réfléchi à comment se construit un dessin de presse. Et ça m'a tellement plu que j'en ai fait, j'ai gagné le concours, j'ai rencontré le jury de ce concours qui était composé des dessinateurs de Charlie, des Échos, il y avait Tignous, il y avait Honoré, il y avait Morchouane, Dominique Boll, voilà des gens plus ou moins connus mais qui sont hyper talentueux et qui m'ont ouvert la porte et surtout encouragé. Donc ça, c'était très important. Et donc j'ai appris beaucoup de choses à l'école Estienne. Ensuite, en continuant aux Arts Déco, les études étaient moins tenues, et puis je crois que comme j'avais commencé à travailler pour les journaux, c'était tellement plus excitant de travailler dans la presse. Je ne dis pas ça pour dénigrer l'école, mais enfin très vite, voilà, c'est pas que je faisais l'école buissonnière, mais c'était formidable. Il y avait une double école, quoi. Le Charlie, les Échos. Je me souviens que j'allais porter mes dessins au journal Les Échos. Tout le monde avait des cravates. C'était extraordinaire. Alors qu'à Charlie, tout le monde était en costume bariolé. Revoyez les chemises de Cabu sur les photos d'archives, vous verrez de quoi je parle. Et c'était c'est très différent. Un monde s'est ouvert à moi, enfin c'était merveilleux. Vous disiez que la causerie sur De la Croix, je l'ai fait en sortant d'Estienne, mais non, en fait je l'ai fait en sortant des Arts Déco, qui a été publié ensuite. Donc je n'ai pas chômé pendant ces années d'école d'art, et j'ai aimé mes études, globalement, oui.
2: Bon, je rectifie ma fiche à Catherine Meurice, causerie De la Croix, Arts Déco. Puisqu'on parle du prix Presse Citron, c'était un dessin que vous avez fait gagner, une série de dessins. C'était quoi, en fait ?
3: On devait faire un dessin, mais je crois que j'en ai fait 40 ou 50, parce que c'était tellement drôle. J'avais compris soudain la mécanique du dessin de presse, qui n'est pas très compliqué. On prend deux faits d'actualité, on les mélange, et ça doit produire un gag idiot. Voilà, le choc de deux actualités peut provoquer le rire. Peut provoquer, si c'est bien réussi. Et oui, je crois que ça m'avait beaucoup amusé. Et les dessinateurs professionnels en jury m'avaient repéré grâce à ça. Ça les avait fait beaucoup rire.
2: Vous n'avez pas dit ce que c'était.
3: Ah oui, alors le dessin qui a gagné, c'est toujours difficile de décrire un dessin, mais je vais le faire quand même. C'était deux pingouins. J'avais 20 ans, hein, excusez, si ça vous fait pas rire, j'étais jeune. C'était deux pingouins sur une banquise qui était en train de fondre. Hein, vous savez, hein, une sorte de banquise voilà, paumée dans l'eau comme ça. Alors le titre c'était réchauffement climatique déjà et les deux pingouins, il y a un pingouin qui disait à l'autre je me taperais bien un couscous. Voilà. Bon. On était rire dans la salle, on était en l'an 2000. Merci. Et le reste les autres dessins, je sais plus ce que c'était je pense que tous les autres dessins sont périmés parce que qui se souvient de je sais plus quoi Tabachnik, machin, il y a des problèmes de je sais plus quoi. Enfin
2: celui-là était là.
3: Et voilà, celui-là est resté et bon les pingouins, c'est vraiment un truc facile à dessiner, tous les dessinateurs vous le diront, c'est noir et blanc, c'est une sorte de cylindre. Voilà, succès assuré. Et je me souviens de oui Honoré, Tignous, Jules aussi était là, et Morchouane. Alors les mecs de Charlie m'ont dit

0: C'est le siècle des grands dessinateurs, des grands dessinateurs de presse, des grands illustrateurs. Vous citiez Granville, Doré, Gustave Doré, Cam, Sem, ces journaux de l'époque, le Charivari, l'Assiette au beurre, etc. Même Josso, beaucoup plus tard. Bon, voilà, c'est les Josso, c'est plutôt début 20e, je crois. Mais c'est le siècle de bon, voilà, l'avènement de la presse quand même et d'une certaine presse satirique avec Philippon, etc. Et j'étais fascinée assez tôt par oui, Granville, Doré qui rêvait d'être peintre et puis finalement il était meilleur dessinateur, on lui en veut pas. Et qui était surdoué. Et oui, Granville, par exemple, avait un dessin très très littéraire, déjà à mettre des vêtements aux animaux, à utiliser les animaux pour évidemment parler de notre société. Bon, tout ça m'émerveillait dès l'enfance. Et plus tard, j'ai compris que ces dessins merveilleux parlaient de nous et critiquaient le monde. Et quand on revoit ces dessins du 19e, il y a encore des choses très, bien sûr, très actuelles. Il s'agissait de critiquer les puissants. Bon, c'est malheureusement indémodable. Donc c'est le siècle des grands dessinateurs et c'est le siècle des écrivains qui savaient dessiner. Par exemple, Victor Hugo est assez époustouflant. Donc c'est je me souviens m'être intéressée assez tôt aux manuscrits des écrivains. Il y a un très beau catalogue de la BNF d'ailleurs qui a 20 ans sur les brouillons d'écrivains que j'ai compulsé quand j'étais étudiante, où on voyait Huysmans, les brouillons de Huysmans, de Barbet d'Orvilly. Donc c'est ce mélange, voilà, c'est ces ponts entre littérature et dessin qui me plaisent dans le 19e siècle. C'est aussi le siècle par exemple d'une George Sand. Après, c'est pas du tout un siècle féministe, hein, donc, bon. Et puis c'est aussi le début, comment dire, le début de la fin des haricots, si je puis dire, du point de vue climatique, par exemple, c'est un peu le début de la catastrophe, mais du point de vue littéraire et graphique, c'est un siècle, et du point de vue du roman, voilà, c'est un siècle épatant.
1: Bon, il y a quelques peintres que vous aimez bien aussi. Vous n'avez pas parlé de Delacroix encore, ce qui est pourtant vos chouchous.
0: Oui, bien sûr, on y vient. Oui, Delacroix, pareil, dès l'enfance, je crois que j'aimais énormément ce billet de 50 francs. Je ne sais plus sur quel billet il était, ou 100 francs. Non, j'ai jamais eu d'argent de poche, donc je parle de ce que je ne connais pas. Mais non, Delacroix, bien sûr, pour sa fougue. On reparlera sans doute de cette visite au Louvre, mais j'étais bien sûr Baba devant la mort de Sardanapale. Enfin voilà, c'est cette énergie, oui, cette fougue, dans cette flamboyance dans les peintures, et puis des sujets, que je ne comprenais pas forcément quand j'étais plus jeune, mais on pouvait s'inventer toutes les histoires du monde. Et d'ailleurs, ça continue aujourd'hui. On va dans n'importe quel musée, on n'est pas obligé de lire les cartels, on peut s'inventer des histoires. Et voilà, donc bien sûr, les peintres du 19e me plaisaient, oui.
1: Autre album formidable, Le Pont des Arts, qui est nourri de cet amour-là et de cette connaissance aussi des artistes de cette époque et du début du 20e aussi, puisqu'on va quand même jusqu'à Proust, très très presque trop pour vous dans le 20e siècle. Mais c'est un bon exemple, Le Pont des Arts, de la Maurice's Touch. Travail d'historienne très documenté, très précis, très rigoureux, et puis un décalage qui fait souvent éclater de rire le lecteur, en tout cas que je suis. C'est ce mystère-là que on essaie d'explorer dans ces masterclass France Culture. C'est comment est-ce que vous faites? Ce sont des années de livres annotés, des bribes d'idées, de mettre deux choses justement en correspondance pour créer une étincelle.
0: Oui, ce sont des bribes, ce sont des sentiments. C'est beaucoup de sentiments épars que je rassemble. Je ne suis pas du tout une érudite. Je crois que je suis une passionnée, comme beaucoup de lecteurs. Et quand j'ai fait Le Pont des Arts, donc j'avais fait Mes Hommes de Lettres précédemment, ces deux albums, ce sont presque deux livres qui disent au revoir à mes études de lettres. Je crois que je fais toujours un peu des livres pour ne pas perdre la mémoire, ne pas perdre les proches, ne pas perdre des sensations, des impressions pour y revenir. Et en faisant Mes Hommes de Lettres et Le Pont des Arts, je crois que c'était ça, inconsciemment. Je voulais bien sûr m'amuser, faire rire le lecteur, mais je crois que je voulais surtout garder une trace de ce que j'avais appris et aimé passionnément. Et il y a une phrase de Delacroix, pour revenir à lui, qui me vient, c'est que Il dit lui-même, il se disait dans son journal, souviens-toi pour t'enflammer éternellement de certains passages de Byron. Mais en faisant Maison de Lettres et le Pont des Arts, je m'enflammais éternellement en allant collecter des citations fabuleuses. Enfin voilà, j'étais très admirative du verbe, enfin de la phrase de certains écrivains. Et donc il y avait

0: Vraiment cet amour de la littérature, d'une littérature qui m'impressionnait beaucoup, pour la plupart. Dans mes hommes de lettres, j'ai fait un chapitre sur Proust que je n'avais pas lu et vraiment je serrais les fesses parce que je me disais c'est pas possible, je m'attaque à un monument, j'ai rien lu, je vais rien comprendre. Là, je me suis documentée. Céline, pareil. Mais j'ai fait ces chapitres-là pour m'approcher d'eux, pour ne plus avoir peur. Je crois que ces albums disent que voilà, c'est une façon de conjurer la peur, je crois. C'est aussi un moyen d'être en bonne compagnie, tout simplement, et de s'élever, voilà, vraiment de s'enflammer, de s'élever, de ne pas mollir. Et puis il y a aussi quelque chose là qui me rattache à Charlie. D'ailleurs, j'étais dessinatrice à Charlie quand j'ai fait Mes Hommes de Lettres et Le Pont des Arts, c'est qu'il y a une façon de se moquer des puissants, tout en leur rendant hommage. C'est-à-dire que je me moque de, en gros, je me moque du piédestal, en fait. Je me moque pas de l'auteur qui est dessus, et je fais redescendre les auteurs et les autrices du piédestal pour les faire entrer dans nos vies, parce qu'on en a besoin. Je vois pas comment est-ce qu'on peut vivre sans art ou sans littérature. Et voilà, donc c'est tout ça qui s'est mélangé. Là, je mets des mots dessus plusieurs années après, mais en faisant ces deux livres, j'ai surtout beaucoup ri, je l'avoue, de mes farces, quoi. Il y avait une, je me frottais les mains en disant, alors là, je vais faire un petit gag. J'espère que déjà, si ça me faisait rire, c'était bon signe. Et quand je revois ces livres que je les feuillette aujourd'hui, je me dis, mais je suis vraiment gonflée, quoi. Qu'est-ce que je crois qu'à l'époque, je n'imaginais pas avoir des lecteurs. Mais vraiment, très sincèrement. Et donc j'ai fait, voilà,
1: Ça permet tout de pas penser au lecteur.
0: Quand je revois mes hommes de lettres, oui, je me dis c'est pas possible que j'ai. Oui, même dans le fond comme dans la forme, j'ai même tassé. Il y a beaucoup de textes. Je me dis c'est pas possible. J'aurais pu quand même refaire mes bulles, quoi. C'est. Oui, j'ai vraiment fait ça sans vraiment en me fermant les yeux en disant non, mais personne me verra, personne me verra.
1: C'est raté, Catherine Norris. Voilà.
0: Bon, mais
1: tant mieux pour nous.
0: oui, après, il faut, avec les années et les livres qui se font, c'est vrai que je dois faire attention à ça, me dire bon, Dieu merci, machin merci, j'ai un lectorat. Mais je fais attention à ce que mes lecteurs me comprennent, mais en même temps, je dois vous oublier, je dois l'oublier. Sinon, je ne fais plus rien, je crois, d'intéressant. Ouais.
1: Oubliez-nous. Pour continuer quand même à en savoir un peu plus sur vous, on parle du 19e, un peu du 20e, mais comment est-ce que vous regardez notamment les plasticiens, je ne parle pas là des illustrateurs ou dessinateurs, mais les plasticiens hors de la modernité, voire même du 21e siècle, est-ce que vous avez un intérêt pour l'art de votre temps?
0: Oui, j'ai un grand intérêt, je n'en parle pas beaucoup dans mes livres. Oui, j'ai un grand intérêt. Je vais voir beaucoup d'expos, d'art moderne, d'art contemporain. J'essaie de voir vraiment énormément de choses. Et je me retrouve autant, je ressens autant d'émotions devant hein, une toile blanche ou presque de Saïd-Tombly que devant un Bruegel. Non, j'ai besoin de l'art de tous les siècles, en fait. Et oui, d'ailleurs, quand j'ai fait La Légèreté, j'ai fait appel à Roscoe pour traduire un moment qui était pour moi indicible, qui était vraiment un moment d'effroi, de perte totale de mémoire, d'identité, etc. Une sorte d'incendie comme ça. Bon, voilà, mon personnage rentre littéralement dans une toile de Roscoe. Et par exemple, quand j'ai fait La Légèreté, j'ai eu besoin d'aller voir des tableaux abstraits, vraiment énormément de toiles abstraites. J'aime beaucoup l'abstraction, l'expressionnisme. Enfin, voilà, tout ça. Je m'intéresse aussi beaucoup à des destinées de peintres, mais aussi à leurs galeristes. Voilà, Léo Castelli, etc. Toutes ces figures du XXe siècle, pour le coup, m'intéressent, parfois me fascinent. Et ce qui est drôle, ça peut paraître très prétentieux de dire ça, mais je vous assure que ça ne l'est pas, c'est que quand j'entends n'importe quel peintre parler, je pense que beaucoup de dessinateurs de bande dessinée peuvent dire ça, c'est que on se retrouve, on peut comprendre parfaitement un peintre qui parle d'une de ses toiles, qui, voilà, je dis n'importe quoi, Pollock, je ne sais quoi, ou je lisais récemment les entretiens de David Hockney. Mon travail n'a absolument rien à voir avec Hockney, et pourtant quand il parle de sa façon de peindre, bien je retrouve quelque chose de voilà de ce qui vibre en moi, et c'est quelque chose qui est difficile à confier, parce que C'est pas très facile à exprimer. C'est, même moi, je sais pas trop. C'est un peu flottant en moi, mais je sens quand même quelque chose, en fait, qui me fait dire que je suis bien à ma place de dessinatrice. Voilà.
1: Et puis pour continuer à savoir ce qui vous nourrit, Catherine Meurice, côté littérature, alors j'aimerais citer deux exemples et on va voir qu'ils sont fort différents. Marcel Proust et John Fante. Alors, vous avez fini par lire Proust après en avoir plus eu peur, à tel point que vous avez dit de lui qu'il était votre auxiliaire de vie.
0: Oui, oui, oui, oui, oui, je m'imaginais bien pousser mon petit fauteuil à l'EHPAD. Il me donnerait la compote, j'aimerais bien, ouais. Mais il est parti avant moi. Enfin bref, auxiliaire de vie, ben oui, j'ai employé les grands mots, c'est dans la légèreté, mais dans la légèreté, j'ai dit pas mal de choses au premier degré, peut-être pour la première fois, parce que les circonstances l'imposaient. Oui, Proust, je l'ai lu assez tard, enfin je l'ai lu à 29 ans, voilà, 29-30 ans, j'ai pris mon temps. Et il vaut mieux pour lire La Recherche du Temps Perdu. Et ça a été un choc, c'est-à-dire que je me suis retrouvée dans ce... J'ai été happée par ce long roman, je me suis retrouvée dedans. Je crois qu'on est tous dans La Recherche du Temps Perdu. La structure du roman est éblouissante, la finesse d'analyse est éblouissante. Tous les personnages incarnent presque un art. Là, tous les arts sont abordés, tout, la musique, la peinture, l'architecture. Il y a des notions de psychanalyse qui se baladent alors que Proust n'a jamais rencontré Freud et inversement, je crois qu'ils se sont jamais lus. Tout est abordé, c'est proprement fascinant et je continue de glaner dans la recherche des phrases qui me plaisent. Voilà, récemment je disais que par exemple la mère, on pourra parler de la jeune femme et la mère plus tard, mais que la mère est comme une petite veilleuse parce qu'elle elle ne se tait jamais. Elle fait partie voilà ces choses qui ne se taisent jamais et il y a une image qui est très belle qui est que quand le soleil couchant se reflète, même quand le soleil vraiment disparaît, il se reflète encore dans la mer, donc ça ressemble à ces petites veilleuses qui fait que ça nous empêche d'être dans l'obscurité totale. On peut voir tout derrière ce mot d'obscurité totale. Et j'aime bien cette idée, par exemple, que la mer est une veilleuse. Peut-être que, inconsciemment, j'ai pensé à cette veilleuse en dessinant Jeune femme et la mer, par exemple. Bon, voilà. Je me retrouve toujours dans Proust, toujours. Et en plus, il me fait rire, il est extrêmement drôle. C'est vrai, on le dit pas assez, mais je suis sûre qu'il y a des lecteurs de Proust dans la salle. C'est extrêmement drôle. Il est persifleur, imitateur. Il paraît qu'il imitait, il se moquait beaucoup de ses contemporains. Et il riait en mettant la main devant sa bouche, comme ça. Enfin bon, bref.
1: Sacré Marcel.
0: Ah oui, sacré Marcel.
1: Drôle aussi, et autrement, John Fante, et autrement autobiographique aussi, mais toujours avec cette forme de... Moi, j'aime beaucoup aussi John Fante, cette forme de décalage qui est à la fois de la pudeur et en même temps quelque chose de très... oui, il y a une tendresse et en même temps ce côté grinçant, ce petit décalage, c'est nostalgie et coup de boule en même temps.
0: Oui, c'est exactement ça. C'est des paires de gifles et un cœur fendu, quoi. C'est assez bouleversant, John Fante. Il y en a un notamment que j'aime beaucoup, le titre m'échappe, c'est sur... bon, pardon, je l'ai lu.
1: Il doit y avoir un Bandini dedans. Et puis,
0: comment?
1: Il doit y avoir un Arturo Bandini
0: oui,
1: dedans.
0: Oui, exactement, voilà. Oui, oui.
1: On trouvera.
0: Non, c'est vrai que j'ai pas la mémoire des textes, c'est peut-être pour ça que je brasse beaucoup de textes dans mes albums. Mais oui, Fante, il est bouleversant, je trouve. Et j'aime cette rudesse. Bon, c'était un immigré italien qui arrive aux États-Unis, une famille qui a vécu une forme de rudesse en arrivant dans ce pays. Et toute cette vie se retrouve par petits morceaux dans toute son œuvre et sa langue est extraordinaire. Enfin, ce sont des inventions. Alors que ça a une apparence de langue classique, hein, c'est très très simple à lire, je pourrais dire, mais c'est surprenant à chaque mot. Et il y a beaucoup d'auteurs américains qui sont Thomas McGuion, par exemple. Enfin, bon, voilà. Thomas? Oui. Je suis fatiguée, des petits trous de mémoire. C'est Thomas? Richard? Richard?
1: Non.
0: Arnaud?
1: Qui nous souffle?
0: Arnaud?
1: Catherine?
0: Arnaud, c'est bien nous. Bon, voilà. Des auteurs américains, donc. Non, mais Jim Harrison, bien sûr, Edouard Abbey, etc., etc. Ce sont des auteurs que je lis beaucoup, oui.
1: Alors l'humour grinçant, on va y rester aussi pour évoquer quand même ces années Charlie, Catherine Meurice, c'est encore une autre sorte d'école parce qu'il fallait oser afficher son travail sur le tableau commun. Comment est-ce que vous avez trouvé justement votre place, votre voix VOX singulière parce que bon, le dessin de presse, qui fait maintenant partie du passé pour vous, mais qui a été toutes ces années-là le cœur battant de votre quotidien?
0: J'ai été intimidée très longtemps et je cachais cette timidité sous des rires idiots. Je gloussais beaucoup, mais
1: Il y avait de quoi aussi.
0: Il y avait de quoi. Je crois que Charb était le plus hilarant de l'équipe. Je me souviens que quand je suis arrivée, je n'arrivais pas à suivre. Il y avait trop de. J'avais pas de répartie. Je savais pas encore faire et c'était mais des salves de blagues. Tout était drôle. Et il savait aussi imiter, pas comme Proust, hein, c'était pas le même genre d'homme, mais Charme était, et son dessin était à tomber par terre. Enfin, il nous faisait vraiment rire, c'est lui qui faisait le plus rire. Voilà. La première fois que je suis passée à Charlie, il y avait encore GB. Il est décédé en 2004, donc j'ai été embauchée après, donc je l'ai très peu vu. Mais GB était un peu le poète de la bande, très admiré de Cabu, de tous, de Rhys, de Charme, de tout le monde. Voilà, relisez l'an 01 qui est magistral et tous ses autres livres. Et je suis arrivée là-dedans, rouge comme une tomate, mais vraiment, quand j'y repense, mais je devais être très très gourde. Ce qui m'a sauvée, je crois, c'est que je connaissais l'histoire du journal. Pour pas paraître trop idiote, je posais des questions. Ça m'évitait de parler de moi, je pouvais meubler. Et donc Arakiri, je posais plein de questions. Et Cavana, par exemple, on en a pas encore parlé, mais Cavana adorait raconter l'histoire du journal, 150 milliards d'anecdotes. Cabu aussi, Cabu était passé par tous les journaux, sauf Le Figaro, Minute, etc., bien sûr. Volinsky, voilà, encore un pan d'histoire, mais aussi Honoré. Enfin, tous avaient des personnalités très différentes et beaucoup de choses à raconter. C'était pas mal beaucoup de puits de science, tous, même chez les rédacteurs, Bernard Maris, etc. Et donc, c'était à la fois, c'était galvanisant et puis très, très terrifiant. Mais j'ai été très bien accueillie. Tout le monde s'est réjoui de voir une fille arriver. S'il n'y avait pas de dessinatrice de presse avant, bizarrement. Et donc, ils étaient aux petits soins pour moi. Vraiment, Cabu se réjouissait. T-News aussi, je me souviens. À la fois, ils étaient très heureux qu'une fille arrive. Et en même temps, ils m'ont fichu la paix. Je me suis pas sentie fille quand je dessinais. J'étais vraiment rien. J'étais une dessinatrice. Ouais. Je dessinais. Et je me souviens d'ailleurs d'une interview que Charb avait donnée. Et j'étais à côté de lui d'ailleurs. Et on lui avait demandé, mais voilà, vous l'avez embauchée parce que c'était une fille. Il a dit non, on l'a embauchée parce qu'elle dessinait bien. Si ça avait été un lapin, on l'aurait embauchée quand même. Bon, voilà, il fallait dessiner, Charlie, c'était ça. Il fallait dessiner vite, être efficace, piger l'humour de l'équipe. Et c'est vrai que mes premiers dessins, j'ai jamais osé les afficher, je crois, pendant un an. On dessinait tous autour de la même table. J'ai dessiné ça dans la légèreté. Ce que je dessine, ce sont les locaux du journal qui étaient rue de Turbigo. Pour moi, c'est les années en or de Charlie. C'est quand le journal allait bien. Ensuite, on a déménagé. Il y a eu l'incendie, etc. C'était vraiment compliqué à partir de 2010-2011. Mais rue de Turbigo, voilà, on était tous autour de cette grande table en fer à cheval et on dessinait tous en même temps. Les lundis de bouclage, c'est encore le lundi d'ailleurs, je crois. Cabu était au centre et puis on avait un peu nos places. La place de Cabu, c'était facile, c'était noirci de coups de machin, de marqueurs et tout, parce qu'il était encore avec ses ciseaux, sa colle Cléopâtre, etc., sa photocopieuse. Quand je suis arrivée, j'étais la première à utiliser Photoshop. Et la tablette graphique, alors j'étais
1: la modernité incarnée.
0: Voilà, modernité incarnée, donc je leur ai filé un coup de main souvent, donc Cabu était émerveillé, oh là là, c'est dingue, enfin bon, on a beaucoup rigolé. Et j'ai mis du temps à montrer mes dessins alors que les copains me disaient, mais vas-y quoi.
1: Après il fallait l'afficher sur ce tableau commun.
0: Oui, on dessinait, exactement, on passait tout l'après-midi, matin et après-midi à dessiner d'après l'actualité. On s'échangeait voilà des idées, etc. On feuilletait les journaux, tous les journaux étaient sur la table, et puis au fur et à mesure on allait scotcher nos dessins sur du papier A4, hein. On scotchait des dessins au mur et ça formait, voilà, le mur était entièrement recouvert vers 17h, heure du choix de la une, le mur était recouvert de dessins. Et moi, je trouvais que ce que je faisais était nul, moche. Je rigolais bien avec les autres, mais non, j'avais peur. Et jusqu'au moment où j'ai trouvé ça, enfin, je me suis débloquée.

0: Et puis j'ai trouvé ça finalement marrant d'aller montrer un dessin parce que je me suis rendu compte que c'était pas grave, que les autres pouvaient rire, que je pouvais. Enfin voilà, qu'il y avait une simplicité en fin de compte. Mais il y avait aussi que je sortais de l'école Estienne et des arts déco. Je crois que je suis la. Une des rares à avoir fait une école d'art à Charlie. C'est vrai qu'on n'a pas vraiment besoin de faire une école d'art pour entrer à Charlie. Et pendant cet enseignement, j'avais appris à choisir des beaux papiers, à manier l'aquarelle, etc. Donc là, soudain, dessiner au marqueur sur du papier machine, c'était soudain, je me disais, c'est pas possible, qu'est-ce que c'est que ça? Bon. Et donc je trouvais tout moche, je trouvais que ce que je faisais était moche. Et puis finalement, le rire l'a emporté et on a passé beaucoup de bouclage vraiment à rire. Pour s'engueuler aussi parfois, c'était pas toujours tout rose, hein, mais j'ai des souvenirs. En plus de comment dire, c'était des moments. Le dessin de presse est un exutoire, hein, vraiment. Donc on s'autorisait des choses clownesques, des hurlements, des choses. Vraiment, on sortait, voilà, à défaut de donner des vrais coups de poing dans la gueule, comme disait Cavana, aux gens dans la rue ou aux gens qui nous déplaisaient, les hommes politiques, on donnait des coups de poing dans les dessins et ça nous faisait vibrer. C'était, voilà, une belle équipe, une belle équipe. Et j'ai beaucoup appris, ouais. Ça a été très très vite. Parce que dans Charlie, on devait être tous interchangeables. Si Cabu était en vacances ou Volanski, il fallait le remplacer au pied levé, prendre son espace, qu'on appelait les colonnes ou la page entière. Donc, va faire un reportage ici, trouve une idée là, va interviewer machin, tu t'occupes de tel sujet, tu t'occupes de Sarko, et on devait le faire. Et chaque semaine, donc le rythme était hyper soutenu. Mais là, j'ai appris à 150 km/h, ouais, c'était super, ouais.
1: Sans transition, après l'attentat de Charlie Hebdo, vous arrêtez le dessin de presse pour vous consacrer aux albums, Catherine Meurice, qui va permettre d'aborder un autre élément très important pour vous, on l'a déjà un peu évoqué, mais ce qui est la nature, qui était encore une fois très présent avec le dernier album en date, la jeune femme, la mère. On a pu aussi le lire dans la légèreté, cet album écrit et dessiné après l'attentat de Charlie Hebdo, l'importance d'un moment au bord de l'océan, ce rapport à la nature, alors même s'il s'origine dans cette enfance que vous avez décrit à la campagne, il est toujours aussi fort, aussi vital, et quelque chose d'organique qui vous relie à la nature, au paysage, à la mer.
0: Oui, vraiment, véritablement, j'ai besoin de moments de solitude dans la nature pour réfléchir à un livre, à des dessins, à des formes, à des idées. J'ai vraiment besoin de ça. Et j'insiste, j'ai besoin vraiment d'une solitude dans la nature. Mais ça peut pas marcher si quelqu'un, même si quelqu'un est 10 mètres derrière moi ou caché derrière un tronc d'arbre, quelqu'un de proche et que j'aime, ça ne marche pas.
1: Alors si quelqu'un de proche et que vous aimez est caché derrière un tronc d'arbre.
0: Non,
1: mais
0: oui, c'est en effet. Oui, ça peut être suspect dans un grand imperméable. Oui, en effet, c'est pas, ça marche pas. Non, j'ai besoin de cette nature et une fois de plus, l'attentat contre Charlie a été vraiment cette montagne qui m'est tombée sur la tête et elle m'a fait prendre conscience de beaucoup de choses, que cette nature connue depuis l'enfance était très importante, enfin la campagne en tout cas, parce que. Dans les pages de La Légèreté, les premières pages, on me représente sur la dune du Pila, puis plus loin dans l'album, je suis seule sur une île, c'est une île bretonne, c'est l'île de Bréa, en fait, c'est la première fois que j'allais à Bréa, à la fin de l'hiver, deux mois après l'attentat, et j'ai fait le tour de l'île tous les jours, sous la pluie, et là, je me suis rendu compte que je recommençais à ressentir des choses, la mémoire revenait un tout petit peu, la colère commençait un peu à se former par moments et puis disparaissait. Enfin, je retrouvais des sensations et ça a été très marquant. Donc je me suis dit, voilà, ce contact avec la nature est très important. Ce ne sont pas que des souvenirs d'enfance, c'est très sérieux. Ça peut aider. Ça a marché plusieurs fois quand j'ai publié La Légèreté. J'avais vraiment un problème de mémoire, hein, d'amnésie partielle due au choc post-traumatique et je voulais m'atteler aux grands espaces qui en a un livre sur mon enfance, donc il fallait que j'aille chercher des souvenirs et ça a été très compliqué pour moi de retrouver ça.

0: Et je me souviens de, bah voilà, d'être allée une semaine toute seule dans le Cantal. Pareil, il neigeait à moitié, mais je m'en fichais, j'ai marché, et plus je marchais, plus j'allais en altitude, plus la pensée se précisait. Donc je prends toujours un carnet et un crayon sur moi, parce que les phrases arrivent comme ça, les idées. Et ça a marché plusieurs fois, voilà. Et la jeune femme et la mère, je me suis baladée au Japon. J'étais dans une résidence d'artistes où il y avait des artistes français avec moi. On était 7 ou 8. Mais je me baladais toute la journée seule. Et pas que dans la ville de Kyoto, la résidence à Kyoto, mais je suis allée notamment dans le sud, dans le Kyushu. Et voilà, je louais un vélo, un machin. Je partais toute seule dans les champs. Sans savoir ce que j'allais trouver, et comme par magie, les sensations arrivaient, et beaucoup de choses qui se sont passées dans ces moments de solitude au Japon se retrouvent dans La jeune femme et la mère. Après, bien sûr, je scénarise et je mets en forme, mais oui, j'ai découvert finalement que je pouvais travailler à partir du souvenir de mes impressions, sans faire pour autant un carnet de voyage ou de. Voilà, c'est un matériau qui me sert. Peut-être que je ferai les choses différemment plus tard, mais jusqu'ici, ça a été comme ça. Enfin, de la légèreté à la jeune femme et la mère, ça s'est passé comme ça.
1: Et puis, dans ces masterclass de France Culture, Catherine Meurice, vous savez, on aime bien être très concret aussi, savoir comment ça travaille. Il faut parler peut-être d'une méthode, Catherine Meurice. On va parler des outils. Est-ce qu'il y a des lieux, des horaires, une mise en route avant de dessiner pour vous?
0: Je travaille bien le matin. Alors, ça veut pas dire que je suis à mon atelier aux aurores. Bon, déjà, j'ai un atelier, voilà, que j'ai longtemps travaillé seule chez moi quand j'étais à Charlie, parce que l'atelier, c'était un petit peu la salle de rédaction de Charlie. Et depuis que je ne suis plus à Charlie, ça va faire peut-être 5 ans maintenant, je suis en atelier avec d'autres dessinateurs. On n'est pas très nombreux pour qu'il y ait un certain calme dans l'espace de travail. Et je trouve, voilà, les idées sont plus claires le matin. Il y a une énergie, voilà, tout simplement physique, qui est là le matin. On s'avachit un petit peu plus l'après-midi. Et non, que vous dire, le
1: Il n'y a pas de
0: travail.
1: musique, il n'y
0: Non,
1: a
0: pas
1: pas
0: du tout.
1: de...
0: Enfin, après le travail, oui, mais pas de musique quand je travaille, c'est pas possible. Parce que je ne peux pas faire les deux en même temps. Je dois me concentrer sur les idées. Puis ce ne sont pas que les idées, les images viennent en même temps. Il y a parfois une urgence, je dois absolument aller à l'atelier parce que au matin, il y a des choses parfois qui se passent au réveil. Voilà, je reste un peu dans mon lit comme ça, pardon, c'est très intime. Mais soudain, je me dis non, non, mais là, il faut que je mette du bleu. J'ai mis du rouge, en fait, il faut que je mette du bleu. Donc vite, vite, vite, je dois aller à l'atelier pour ne pas que ce réflexe technique m'échappe. Il y a des petites urgences comme ça parfois. Et sinon, bon, bah depuis peut-être 15 ans que je fais ce métier, il y a quand même voilà, j'ai de l'expérience maintenant, donc je sais un peu comment travailler. Je suis très disciplinée parce que voilà, le dessin demande beaucoup d'énergie. Une bande dessinée, c'est très long. La gestation, l'écriture, la documentation, bien sûr le dessin, qui est la partie la plus grosse, quoi, la plus importante. Et je travaille encore sur papier avec une plume ou un crayon. Enfin, la jeune femme et la mère, en l'occurrence, c'est de la plume. Et ben, il y a une tension. Je montre ça, c'est très radiophonique, mais on publie ça, mais je suis gauchère. Mais j'ai le bras vraiment tendu, extrêmement tendu. Je suis crispée toute la journée avec mon outil à la main. Donc c'est un métier épuisant.
1: L'outil, en effet, il est important. Préférence pour la plume, l'encre de Chine, les touches d'aquarelle. La plume, c'est quoi? C'est vraiment le contact avec le papier, le fait que ça puisse un peu accrocher.
0: Oui, et ça accroche d'autant plus quand on est gaucher, parce que la plupart des outils, on est dans un monde de droitiers, hein, quand même, depuis quelques siècles. Et en effet, manier la plume quand on écrit de gauche à droite, c'est compliqué, donc on est obligé de retourner un peu sa plume, ou sinon, on peut aussi justement faire entrer en contact la plume avec le papier. Les accidents arrivent, et ça, c'est intéressant. C'est intéressant parce que mon dessin est un dessin qui fait partie de la famille des dessinateurs jetés, enfin pas mentalement, mais dont le trait est assez spontané, dont les voilà, je fais pas, mon dessin n'est pas réaliste. Je peux m'autoriser des irrégularités tant qu'elles sont justes, tant qu'elles apportent pas une richesse, un intérêt au récit, au personnage, à l'expression surtout. Donc je peux faire des corps un peu tordus d'une case à l'autre. tant que la justesse est là, enfin, j'espère. Et la plume permet, hein, on connaît les pleins et les déliés de cet outil, ça permet vraiment une sensualité dans le dessin, une nervosité et des surprises, oui. Oui, oui. Et alors, donc La jeune femme et la mère, c'est fait avec de la plume, Les grands espaces, c'est fait au crayon, ça c'était un autre travail, où il y a, la nervosité est moins permise, puisque le crayon est beaucoup plus mou, la mine va s'écraser au fur et à mesure, mais j'avais envie de faire cet album au crayon pour rendre compte le mieux possible des écorces, des matières végétales. Donc en fait, j'adapte ma technique à chaque livre.
1: Ben, concernant la jeune femme et la mère, il y a cette dimension et ce mélange très particulier que vous avez déjà utilisé avant, de personnages qui sont le plus souvent caricaturaux, au sens non réaliste, avec des paysages qui sont eux comme des petits tableaux extrêmement délicats, extrêmement réalistes. Qu'est-ce que vous souhaitez vous produire dans cet effet de contraste?
0: Plusieurs choses, je suppose. D'abord le plaisir du dessin. Pour moi, c'est pas du tout une torture de dessiner, c'est tout le contraire. Ça veut pas dire que je réussis tout, certainement pas. Je rate beaucoup de choses, mais les ratés ne me paralysent pas. Au contraire, je recommence. J'éprouve beaucoup de plaisir à dessiner. Peut-être parce que le dessin, pour moi, est tellement, tellement important. Je m'accroche tellement à ça que il faut que je m'entende bien avec lui. Donc le plaisir du dessin et la surprise pour le lecteur, j'espère, et aussi pour moi-même. Et je crois que j'essaie aussi à chaque livre de continuer d'apprendre à dessiner. Par exemple, La jeune femme et la mère a été fait. La documentation était très importante. J'ai bossé d'après des photos, des estampes. Bien sûr, il y a des dessins d'imagination, beaucoup, mais j'ai besoin d'aller regarder un peu autour de moi des peintures, etc., pour peaufiner mon dessin, pour espérer m'améliorer. Enfin, disons que je cherche pas le dessin parfait, ça je m'en fiche complètement, mais une fois de plus, je cherche la justesse de l'expression, la justesse du dessin, qu'il y ait une sincérité. Alors c'est paradoxal parce que la bande dessinée c'est une fiction, c'est de l'artifice, on passe son temps en racontant des histoires à mentir, hein. Mais paradoxalement c'est un travail sincère. Je crois que le dessin peut trahir très facilement le dessinateur, peut trahir ses émotions quand on regarde bien. Si on regarde la ligne, on peut voir que l'auteur était un petit peu fatigué, un petit peu nerveux, un peu paresseux, un peu joyeux. Voilà, donc ça c'est important. Et oui, c'est vrai que quand je repense aux premiers albums, Mes Hommes de Lettres, ou surtout à partir du Pont des Arts, les décors sont très très présents. Mais vraiment, je crois que c'est surtout le plaisir du dessin. J'ai en tête oui, j'ai dessiné le musée d'Orsay pour faire le chapitre sur Baudelaire qui parle de Manet. Quel plaisir de dessiner cette façade avec cette, puis de chercher des plans intéressants, des contrastes. Enfin, c'est vraiment, c'est explorer à chaque fois, travailler, continuer de dessiner, d'apprendre des choses, oui.
1: Mais quand vous préparez, quand vous faites un album, est-ce qu'il y a un premier plan général pour définir les endroits où il y aura besoin de planches plus libres, ou au contraire des moments où il y aura plus de cases narratives, ou est-ce que ça se fait planche après planche?
0: Alors, au fil des années, j'ai appris à faire un petit storyboard, parce qu'avant, c'était pour Mes Hommes de Lettres, Le Pont des Arts, c'était très, là, c'est vraiment ma pratique du dessin de presse qui prenait le dessus, donc tout s'est fait vraiment au fur et à mesure. Il y avait bien sûr des notes, mais les notes se mélangeaient au dessin, et je voyais le truc se faire en parallèle, donc ça s'est fait comme ça. À partir de Modern Olympia et les suivants, bien sûr, je fais un petit découpage. Je ne sais pas faire de storyboard et je ne veux pas faire de storyboard très poussé, parce que comme vous le voyez parfois chez certains dessinateurs qui font des storyboards absolument magnifiques, très cinématographiques, moi je ne peux pas, parce que toute mon énergie passerait là-dedans et il resterait plus rien pour faire mon dessin jeté dont je parlais tout à l'heure, ou qui nécessite une spontanéité, aussi une nervosité, une énergie. Et donc j'essaie d'équilibrer entre un travail rigoureux et une spontanéité, quelque chose de très libre, un geste libre comme ça. Mais voilà, donc il y a un petit découpage, c'est-à-dire que mon storyboard ressemble à des tout petits timbres-postes complètement illisibles, avec des notes et puis des flèches et des trucs comme ça, mais ça permet...
1: Vous avez l'architecture interne?
0: J'ai l'architecture, alors souvent c'est 5 pages après 5 pages, j'arrive pas à avoir tout l'album, c'est comme si je je devais me lancer dans l'aventure. À la fois, probablement, je me fais confiance. Ça, c'est peut-être les années de travail. Et j'ai envie qu'il y ait une surprise. Je sais que je peux revenir en arrière. J'ai jamais oublié, je crois, la phrase de pour en revenir à Charlie. La première fois que j'étais embauchée, c'est Philippe Val qui était directeur du journal. Et il m'a dit, j'étais encore suant d'angoisse, comme je le disais, mais il m'a dit, bon, maintenant, on t'embauche, t'es au même niveau que Wolinski et Cabu. Charlie, ça va être ton laboratoire, tu peux te tromper, tu peux rater et recommencer. Et j'ai commencé mon métier comme ça, en entendant cette phrase-là, ce qui est quand même assez
1: c'est un
0: chouette.
1: Oui,
0: c'est vraiment un cadeau, oui. Et donc, je n'ai pas peur de rater, de recommencer. Il suffit d'avoir un peu de temps. Voilà, donc le travail se fait comme ça. Le découpage permet de voir si le rythme est bon. Parce que dans tout livre et surtout dans les... Enfin, pas surtout, non, y compris dans les livres comiques, parce que mes récits sont humoristiques, le rythme est extrêmement important. Voilà, si on veut qu'un gag fonctionne et vous fasse rire, Arnaud Laporte, eh bien, c'est que voilà, je travaille le rythme. Et donc, je fais des petites esquisses, des petits croquis où les personnages sautent au bon endroit. Donc ça, c'est marrant. Et ce qui est étonnant, c'est que souvent, pareil, les dessinateurs vous le diront, mais le petit croquis où il y a trois coups de crayon est souvent bien meilleur que le dessin bien travaillé après. Voilà, donc ça se passe comme ça. Et ensuite, assez rapidement, je me lance dans les planches originales. Je fais une esquisse au crayon, parfois poussée quand c'est nécessaire, et parfois juste très très presque blanche, quoi, pour que la plume définitive vienne me surprendre. Donc c'est vraiment un mélange. Mais c'est un travail assez rigoureux, qui est ma stratégie.
1: Voilà. La méthode, Catherine Meurice. Ouais. Mais vous parliez, c'est une question qu'on évoque souvent aussi dans ces masterclass, la notion de progrès dans son propre art. Alors, vous savez qu'on prête au peintre Bonnard le fait d'avoir tenté de repeindre certains détails de ses tableaux alors qu'il était déjà accroché dans des musées. Bon, les gens d'où réalité, on ne sait pas, mais ça s'appelle le syndrome de Bonnard. Est-ce que vous en êtes atteinte? Est-ce que vous auriez envie de retoucher certains de vos albums?
0: Oui, mais je ne le fais pas.
1: Vous vous retenez fortement ou pas?
0: Oui, je me retiens. Une fois que le livre est fait, j'accepte. En général, je déteste mon livre une fois qu'il est imprimé. Je crois que mon éditrice est dans la salle, mais elle le sait. Elle va pas l'apprendre ce soir. Mais oui, je fais croire que je suis heureuse, mais en fait, c'est toujours. C'est pas possible. Je dis, mais pourquoi j'ai fait un nez comme ça et pourquoi j'ai pas repris le personnage? Mais là encore, je pense que ce sont mes années de dessin de presse qui me tiennent debout et qui me font dire, c'est comme ça, j'ai fait le maximum au moment où je dessinais. J'ai fait vraiment le maximum, c'est-à-dire que j'ai vraiment travaillé, il n'y a pas de moment de paresse dans mon travail. Peut-être que certains lecteurs peuvent trouver que mon dessin est complètement nul et paresseux, mais il y a un travail et je fais vraiment le maximum, c'est-à-dire que je suis très exigeante, parfois c'est épuisant. Et j'accepte que je dessine comme ça à ce moment-là et que un mois, deux mois après, je trouverai ça moyen. Mais alors, c'est une déception. En même temps, c'est ce qui me donne envie de faire d'autres livres. Voilà. Donc en voyant La jeune femme et la mère, non, je suis quand même très contente du livre, mais il y a quand même des petits, je dirais pas sur certaines pages, mais voilà, je me dis parfois, oh là là, mais là vraiment, j'aurais pu soigner. Souvent, c'est dans les regards. Je me dis, non mais la pupille, là, j'aurais dû la déplacer d'un millimètre sur la gauche, parce que on a l'impression, enfin, c'est des détails de dingue. On est un peu givré, mais j'accepte, et d'autant plus quand le travail est fait là avec une coloriste géniale, Isabelle Merlet. Elle aussi, de son côté, a fait un travail extrêmement exigeant, extrêmement poussé. On a fait le maximum et une fois que le travail est fait, on est heureuse de le montrer. Donc j'accepte petit à petit. Bon, il y a aussi eu ces derniers temps des expositions. Ça, c'était un peu nouveau pour moi aussi. Voilà, j'étais un peu forcée de voir mes dessins anciens exposés. Il y a des trucs que je trouvais atroces et d'autres où je me marre du culot que j'ai eu, de celui dont je vous parlais, où je me disais, mais je pensais vraiment que personne ne me regardait, que personne ne verrait ce dessin. Bon, ben, voilà. Et en plus, la période Charlie, c'est vrai que j'étais pas autant, j'étais timide en vrai, mais dans mes dessins, je ne l'étais pas. Mon dessin n'était pas du tout timide. Parfois même méchant, m'a-t-on dit. Bon, pourquoi pas, hein, Charlie, on pouvait se le permettre. Et ça, j'accepte, c'est ainsi.
1: Alors, se retrouver exposé dans les musées, ça m'amène, parce qu'on est presque au terme de cette masterclass France Culture avec vous, Catherine Meurice, à une question qu'on pose souvent à nos invités, c'est-à-dire leur rapport à la postérité. Mais alors, d'une certaine façon, c'est fait, puisque ça avait été élu à l'Académie des Beaux-Arts le 15 janvier 2020, première représentante ou représentant de la bande dessinée à devenir membre de l'Institut. C'est une forme d'immortalité, l'entrée à l'Académie. Ça y est, là ?
0: Taisez-vous, Arnaud Laporte, taisez-vous. Non, mais ça, je vais vous faire une confidence. Le soir de mon élection à l'Académie, les soirs suivants, j'ai pas dormi parce que je me suis rendu compte. Je me suis dit, mais c'est pas possible, en fait. C'est pour toute la vie. Qu'est-ce que j'ai fait ? Bon. J'ai évacué ça très vite. Ça, c'est pas du tout quelque chose qui me fait frétiller. En revanche, l'art, pas le mien, celui des autres, je crois que c'est ce qui nous fait échapper à la mort. Donc, d'une certaine manière, c'est ce qui rend immortel. Alors, peut-être. Entre parenthèses, que c'est un des messages qui passe dans La jeune femme et la mère, dans les dernières pages, où comment sauver des paysages qui vont disparaître, comment sauver, comment ne faire en sorte que tout ne soit pas détruit, il reste l'art et il reste le dessin immortalise, la peinture immortalise, le livre immortalise, tant que le livre existera, ça fait quand même un bon moment qu'il existe, et les artistes, immortalisent, quoi. Le personnage du peintre dans La jeune femme et la mère peindra la jeune femme Nami, quel que soit le destin de Nami, Nami sera éternelle ou immortelle parce que peinte. Et c'est cette immortalité-là qui m'intéresse. Mais alors moi, la postérité, je m'en fous complètement. Vraiment, pardon de dire, je n'en ai cure. on est sur France Culture, on sera sur France Culture.
1: C'est bien dit.
0: Ça rime en plus. Non, vraiment, c'est quelque chose même qui m'embarrasse. Enfin, je veux surtout pas y penser parce que j'ai peur soudain que les lauriers m'écrasent. Enfin, je déteste ça. C'est vraiment le dessin. Le dessin est plus important pour moi. La pratique du dessin, faire le livre, peut-être parce que c'est une grande, grande anxiété. Voilà.
1: Mais pour revenir à l'Académie des Beaux-Arts, au-delà de vous, Catherine Meurice, c'est aussi une forme de reconnaissance importante pour la bande dessinée. Quand même, il y a un long chemin avant cette entrée.
0: Oui, j'espère en effet que ça peut servir à la bande dessinée. Oui, j'espère, et je pense que, et j'en suis sûre, même je ne suis pas la dernière autrice de bande dessinée à rentrer à l'Académie. Oui, ces derniers temps, la bande dessinée
1: est rentrée au musée.
0: S'expose dans les galeries, les institutions s'y intéressent, et tant mieux. Et ne s'y intéressent pas que pour dire que la bande dessinée permet aux enfants de lire. La bande dessinée n'est pas qu'un passage vers la lecture ou vers la littérature, c'est vraiment un art à part entière. Et la bande dessinée, oui, est très fêtée, les auteurs un peu moins. Il y a toujours ce paradoxe qui est que voilà, les auteurs rament et les autrices rament beaucoup. C'est un métier très difficile, il y a beaucoup de disparités. Donc j'espère que la bande dessinée à l'Académie, cette nouvelle place sera utile. Après, l'Académie, c'est un endroit où on travaille, où on s'intéresse au travail des autres. C'est pas du tout un endroit où on s'astique la médaille. Je crois que j'avais déjà sorti cette expression qui vous avait fait rire. Voilà, il rit encore. Comme quoi, vous voyez, je teste mes gags sur Arnaud Laporte. On sera dans la prochaine BD.
1: Très bon public.
0: Et j'espère que ce sera utile. En tout cas, certains de mes copains et copines dessinateurs et tristes ont craint que je m'institutionnellement, non, c'est pas ça,
1: que je m'institutionnalise,
0: voilà. Et je pense pas, non.
1: Alors, vous me permettrez, puisque je réagis à vos blagues, une dernière question un peu plus grave. Catherine Meurice, est-ce que vous pensez que vous retrouverez un jour la légèreté?
0: Oui, je la retrouve quand je dessine, une fois de plus. Oui, j'ai bon espoir. Une fois de plus, les arts donnent de l'espoir. Les artistes donnent, les autres, donnent de l'espoir. Quand je lis Proust ou d'autres, ou quand je vais voir des artistes contemporains, j'ai de l'espoir. Donc, bien sûr, la légèreté, elle est comme c'est peut-être elle, la personne en imperméable qui se cache derrière le tronc d'arbre quand je me balade dans la nature, elle est pas loin. Et Oui, le dessin me fait espérer beaucoup de choses, me console de beaucoup de choses. Le dessin, le mien et celui des autres, me console de beaucoup de choses. Et oui, les peintures, l'art des autres, surtout les autres, c'est un trésor, oui, je crois qu'on... Voilà, dont on a tous besoin. Et... Mais oui, la légèreté, que dire de plus sur la légèreté ? Un silence.
1: Reste à dire merci à vous, Catherine Meurice.
0: Merci beaucoup, Arnaud Laporte. Merci à vous tous.

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2: 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Zoé Sfez.
5: J'étais pas trop fervent de la pop et on m'a répondu, mais pourtant vous avez des mélodies, chantez, c'est ça. Bien sûr que oui, mais l'esprit n'est pas le même. Quand on part dans une production d'un titre pour danser, c'est ça l'image qu'on a en face.
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0: And one day, Brian Eno came with a record and told David, don't look for a new sound because Giorgio Moroder found it already.
1: Bonjour et bienvenue dans une émission toujours libre de tous les récits, de tous les plaisirs, une heure de radio sur la musique. La musique, c'est la série musicale, bienvenue.

de notre série consacrée aux origines du disco, ce genre musical, on pourrait même presque dire ce mouvement culturel qui a conquis le monde entier il y a en fait exactement 50 ans, 1975, et auquel la Philharmonie de Paris consacre une excellente exposition Disco I'm Coming In, on pourrait traduire par Disco Je Me Révèle, que vous avez largement le temps d'aller découvrir puisque elle est visible jusqu'à la fin de l'été et elle vaut le détour. Le disco qui se part souvent dans nos esprits d'images d'Épinal assez caractéristiques. John Travolta qui danse sur les Bee Gees, Mick Jagger et Andy Warhol, la drogue, les femmes nues au Studio 54, Salvador Dali au Palace, voire Sheila sans les couettes et accompagné de disco boys noirs. Le disco comme une mode sympa mais aussi parfois de mauvais goût, un plaisir coupable qui nous permet d'arborer paillettes, épaulettes et sur lesquelles on ne peut s'empêcher de danser en se disant que quand même c'était pas mal de la bonne musique. Des images qui en fait sont pour la plupart issues de ce qui est devenu le disco dans l'imaginaire collectif et même de manière assez réelle après sa naissance, une naissance fondamentalement passionnante et des images qui nous renseignent absolument pas vraiment sur ce que fut en fait le disco, c'est-à-dire un changement radical dans la pratique de la danse et dans la construction de la musique, car c'est bien au disco que l'on doit l'invention du dance floor et celle d'une figure essentielle, le DJ, et de ce qu'on appelle aussi le call and response, ce dialogue qu'il entretient avec une foule de danseurs, de danseuses qui, dans un New York en pleine désindustrialisation, avaient peu d'argent, aspiraient à vivre une égalité, une liberté que leur avait promis le fameux été 69. Dans la première partie de cette série, on vous a raconté l'ère dite pré-disco, ou comment un certain New-Yorkais orphelin, David Mancuso, avait inventé un espace non commercial, son loft, où il diffusait des sons essentiellement noirs américains, mais aussi africains ou latino sur d'excellentes enceintes et cherchait avant tout à recréer la montée que procure le LSD et ce grâce à la musique. Dans son sillage, une génération de jeunes hommes, souvent italo-américains, reprennent les mêmes disques et les jouent dans les quelques discothèques qui existaient encore à New York et qui étaient en plein déclin. Ils attirent du coup une nouvelle population lesbienne, gay, noire, latino qui ne danse plus en couple mais bien seule ou plutôt ensemble à plusieurs. En 3 ans seulement, sans même passer par la radio, les tubes joués par ces DJ vont se vendre mieux que la musique des maisons de disques qui passent à la radio. Et les DJ s'imposent en fait de facto dans les studios. On s'était quitté avec cette partie 1 à l'année 1974, année où l'on va créer le top des ventes disco, le terme a fait son apparition, année où les DJ s'imposent, donc on l'a dit, en studio et deviennent en fait des producteurs. Le phénomène qui était encore largement seulement américain va devenir européen et mondial, jusqu'à se perdre dans une commercialisation et la création de lieux devenus hyper-élitistes, le Studio 64 ou le Palace, en fait assez loin de l'esprit démocratique et inclusif de ses débuts, tout autant qu'il aura ouvert la voie à un nouveau monde qui survit encore. C'est celui de la dance music, récit forcément lacunaire, hyper subjectif, mais toujours, c'est la promesse, hyper-dansant, chaussez vos bonnes chaussures. On écoute du disco dans la série musicale sur France Culture.

Foo Fighting, les petits ho, la petite flûte, vous les avez tous en mémoire, car oui, Kung Fu Fighting, sorti en 74, est le 26e single le plus vendu de l'histoire de l'humanité, avec 11 millions d'exemplaires. Il a été numéro 1 dans plus d'une dizaine de pays, et dont dans différents classements américains. 74, ça fait 2 ans seulement que le mot disco existe, puisque c'est un journaliste qui lui-même allait beaucoup dans les fameuses soirées dont je vous ai parlé dans le premier épisode de cette série, les soirées du Loft, organisées par le fameux David Mancuso, celui qu'on va appeler rétrospectivement le fondateur du disco, qui paradoxalement détestait les discothèques, mais qui avait créé un environnement, un principe, l'idée qu'on puisse danser et suivre une immense montée grâce à la danse, grâce à un matériel sonore d'une qualité que personne en fait n'avait, le tout sans aucune interruption, alors que, rappelons-le, avant David Mancuso et tous les DJ qui, allant à ces soirées, vont ensuite reproduire ce système, cette montée, cette énergie dans les nouvelles boîtes qui pullulent à New York, avant ça, en fait, sur les dance floors, soit on dansait à deux, en couple, soit on dansait peut-être un peu plus seul, il y avait le twist, mais le but du DJ dans les boîtes d'avant 70, d'avant le disco, c'était de créer quelques parties dansantes, puis de ralentir le rythme pour que les gens soient obligés d'aller acheter de l'alcool. Et là, c'est fondamentalement l'inverse qui est en train de se jouer. Je vous l'ai raconté, entre 70 et 74, on va inventer d'une part cette logique en fait de la danse, l'émergence de ce dance floor sur lequel on danse d'abord sur des disques venus essentiellement de Philadelphie, des disques de soul, des disques de funk qui sont prolongés par ces hommes qu'on appelle maintenant les DJ, qui les enchaînent de manière plus ou moins voulue, de manière plus ou moins technique, créant des tempos qui n'existeront qu'une fois dans la vie puisqu'ils sont mixés en direct. Cette musique noire américaine qui est mixée en direct par les DJ, ensuite elle va se singulariser, on va la reconnaître avec l'invention de ce fameux disco beat. On vous l'a raconté aussi, inventé par un batteur noir américain, évidemment. Il s'appelle Earl Jones, ce fameux 4 sur le sol, comme on dit, avec la grosse caisse, et un contretemps au Charleston qui fait que tout de suite on reconnaît ce qu'est un son disco. En 74, le top disco fait son apparition. Et là, vous avez donc cette association assez folle de Carl Douglas, un chanteur soul jamaïcain, qui est installé à Londres. Pourquoi est-ce qu'on vous passe ça? Parce que ce fameux disque, qui sera probablement l'un des plus vendus dans le monde et qui va être un énorme tube du disco en 74, eh bien, il vient effectivement de Londres. Carl Douglas, jamaïcain qui est à Londres, qui va enregistrer une grande chanson et qui cherche une chanson pour sa phase B. Alors, comme souvent, ce sont les phases B qui vont devenir d'énormes tubes, quoique ça va être de moins en moins le cas, et pour cela il travaille avec un producteur qui va devenir d'une certaine manière l'un des producteurs les plus importants du disco. Il s'appelle Bidou Appaya, il est anglais mais d'origine indienne. C'est lui qui en fait est concrètement à la création de ce morceau, qui organise les cuts, qui organise cette espèce de stratégie avec toutes ces espèces de petits gimmicks qui marchent très bien, cette flûte, cette corde, cette gamme pentatonique qui évoque de la musique chinoise avec ce thème complètement dingue du Kung Fu Fighting. Douglas, en fait, va retourner à de la chanson soul, mais Bidou Appaya, lui, va devenir l'un des plus grands producteurs de la disco. On va essayer d'écouter ensemble ce qui concrètement va bouger en à peine 3 ans, entre 74 et 77. 77, c'est le moment où le monde entier va basculer dans la disco, attirant absolument tout le monde. C'est ce moment où toutes les grandes stars de tous les pays vont être obligées de faire de la disco, des Jackson 5 à Sheila. Mais que s'est-il passé entre-temps? Jusque-là, le disco, c'est une musique essentiellement jouée par des Noirs américains de la soul, avec l'apport de producteurs qui, eux, sont plutôt des producteurs blancs et qui sont la plupart du temps des DJ ou qui se sont formés dans la discothèque, donc qui savent comment construire un son pour qu'elle marche sur les dance floors.

Fly Robin Fly par le groupe Silver Connection sur un album qui s'appelle Save Me. On est en 75 et c'est le premier single enregistré en Europe qui se classe directement numéro 1 du top disco américain et aussi donc du top US, mais qui obtient le Grammy Award du meilleur instrumental à

R&B en 76. En fait, ce qui est intéressant avec ce son, c'est que c'est un son qui est très largement inspiré du Love Team, dont je vous avais déjà entendu, vous avez raconté la genèse dans notre premier épisode, qui est en réalité produit par des Allemands. Et c'est globalement un son qui va annoncer l'électro-disco Silver Connection. C'est donc l'alliance de Sylvester Silver Levey et de Stefan Prager, alias Michael Kunze. Alors évidemment, on est sur toute une foule de compositeurs qui ont toute une foule de pseudos, qui en fait sont basés à Munich. Ce sont, et c'est ça qui est intéressant, des chanteuses dites de studio qui posent leur voix. On n'est pas sur des grandes divas du disco. On n'est pas allé chercher des chanteuses qui existaient déjà dans un registre, en l'occurrence gospel ou funk, comme aux États-Unis, puisque c'était parce qu'elles étaient déjà dans ce genre qui, d'une certaine manière, a donné naissance à la disco qu'elles vont être présentes. On va y revenir. Là, on est vraiment sur un titre de producteur. Vol, rouge-gorge, vol. C'est les seules paroles de ce titre. C'est donc la musique avant le texte. Le propos est très clair. Et d'ailleurs, en plus, un texte qui n'a littéralement quasiment aucun sens. En fait, en 75, on est vraiment en train de vivre ce qui va vraiment marquer ce tournant, c'est-à-dire les producteurs, la musique, les synthés et la batterie avant tout. L'une des grosses influences de Silver Connection, c'est un titre qui est sorti quelques mois auparavant et qui marque déjà une grosse évolution dans ce qu'est la disco, qui le danse et comment. On vous a parlé des premiers clubs, le Loft donc de David Mancuso, qui en fait n'était pas une discothèque, qui n'était pas payante, mais aussi The Gallery, The Sanctuary, ces premiers clubs qui ont instauré une ambiance et un son disco. Ils vont être supplantés par de nouvelles boîtes qui ouvrent alors qu'elles ferment, la plupart du temps sous la pression de la police, qui a toujours un peu des problèmes avec le fait qu'on fasse la fête au-delà 3h du matin, qui est l'heure légale à New York, aussi qu'on prenne de la drogue et qu'il y ait un mélange assez inédit entre gays, noirs, latinos, blancs. Évidemment, la nouvelle chanson disco qui avait profondément marqué ce début 75, c'est un son inventé par un producteur de R&B, Van McCoy, The Hustle, qui va se classer en tête des charts et populariser une nouvelle danse, The Hustle, dans son sillage. C'est là, concrètement, que les maisons de disques vont vraiment beaucoup s'intéresser à ce nouveau genre.

0: 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C'est le the hustle, la lutte. Nouvelle danse de plus en plus sur ces discothèques, sur ces dance floors qui étaient vécues comme des moments très démocratiques. Il y a de plus en plus de monde, de plus en plus de danseurs, de plus en plus de tendances. Et là, les maisons de disques ont compris qu'il faut que ça se fasse avec elles. En quelques mois, c'est cette année 75 qui est fondamentale, tout le monde va se lancer dans le disco. Warner Bros. Brothers lance un programme pilote de singles de discothèque. On essaie de trouver des trucs qui vont marcher en discothèque depuis le studio, alors que c'était concrètement avant l'inverse. C'était ce qui marchait au dance floor, qui ensuite était repris à la rigueur en studio. Et c'était une forme de dépendance des studios par rapport au dance floor. Là, concrètement, les maisons de disques vont commencer à miser sur des producteurs qui viennent des discothèques pour, elles, imposer le rythme. Se lance alors ce qu'on appelle le marché du disco, les Bee Gees. Groupe folk rock qui était un peu en perte de vitesse, enfin enregistré un titre disco intitulé Jive Talking. On va pas vous le passer parce que vous le connaissez très bien. David Bowie se dit fou de ce nouveau genre et part produire un album au Sigma Sound Studio de Philadelphie, hein, cette ville d'où tout était parti. C'est devenu n'importe quoi. Tout le monde se met au disco, les rockers, les vieux de la soul, jusqu'aux obscurs petits labels de jazz. Ils ont bien compris que n'importe qui avec ça peut cartonner. Cette ruée vers l'ordre du disco ne va pas nuire alors justement à ces DJ qui étaient soit DJ soit producteur. C'est le cas du légendaire Tom Moulton, je vous en ai parlé. Il est devenu célèbre en imposant, en créant ce qu'on a appelé le disco mix. Le disco mix, concrètement, c'était lui qui essayait de mixer différents morceaux de disco ensemble et qui, ne trouvant pas de disques, ne trouvant pas les bons disques, invente en fait un format, c'est ce qu'on appelle le maxi, où il découvre qu'on peut mettre plus de musique sur 45 tours, mais qu'en plus elle va sonner plus fort. À côté de ça, en parallèle de ça, ce qui s'est passé, c'est que 2 ans auparavant, il y a eu un producteur très important qui est arrivé, lui aussi, de Munich. Il s'appelle Giorgio Moroder et il va donner le la, il a déjà donné le la d'une partie de ce que la couleur du disco va s'imposer, de la couleur de la plus importante dans les années qui viennent. Moroder, c'est un Italo-Allemand qui, au début des années 70, s'est associé au producteur et parolier Pete Bellotti et qui a enregistré quelques succès en Allemagne, Nartig Dunson, que je dis très très mal, sur lesquels on peut entendre, et ça c'est fondamental, l'un des tout premiers synthétiseurs de Robert Moog, un synthétiseur hyper rudimentaire, mais c'est déjà l'instrument de prédilection de Moroder. Et à ce moment-là, les deux producteurs vont faire connaissance de Donna Summer, mais pour l'heure, laissons Giorgio Moroder nous expliquer quel était son rêve. On va l'écouter dans un monologue hyper important, c'est un monologue que vous retrouvez sur un album d'un groupe français mondialement connu, il s'appelle les Daft Punk, et ils estiment qu'ils doivent tout à ce fameux producteur qui a changé le monde avec I Love to Love You Baby en 73.
1: When I was 15, 16,
0: quand j'avais 15 ou 16 ans, et que j'ai commencé à jouer de la guitare, j'avais vraiment envie de devenir musicien. C'était presque impossible, le rêve était si grand. Je ne voyais absolument pas comment je pouvais y arriver. J'étudiais, je vivais dans une toute petite ville, et quand j'ai fini par quitter l'école et que je suis devenu musicien, que j'ai pu en vivre, je me suis dit, peut-être que j'ai une chance. Parce que tout ce que je voulais vraiment faire, en fait, c'était composer de la musique. À ce moment-là, en Allemagne, en 69-70, il y avait déjà des discothèques. Et donc je prenais ma voiture, je roulais jusqu'à une discothèque pendant plusieurs heures. Et j'avais un set de presque 30 minutes, je jouais 6-7 chansons. Je dormais dans ma voiture parce que je ne voulais pas rentrer chez moi. Et c'est ça qui m'a permis en fait de survivre pendant 2 ans. À mes débuts. Mon rêve absolu, c'était de faire un album où on puisse retrouver le son des années 50, celui des années 60, des années 70, et puis pourquoi pas inventer le son du futur. Et je me suis dit, mais il y a quand même ces nouveaux instruments, les synthétiseurs. Je sentais que ça pouvait être le son du futur. Pourquoi je m'en sers pas? Mais je n'avais aucune idée de ce que je pouvais en faire. J'ai compris qu'avec un clic, et qu'en le synchronisant au synthétiseur Moog, je pouvais peut-être inventer un son du futur. Je n'avais pas compris en revanche l'impact.
1: Mon nom est Giovanni.
0: Giorgio.
1: But everybody calls me Giorgio.
0: Tout le monde m'appelle Giorgio.

Socialement, le dance floor, la figure du DJ, le principe même de danser en montée pendant plusieurs heures, on le doit au disco. Évidemment, ces sons d'électro-disco qui vont naître en fait dans ces trois années annoncent tout ce qui se passera ensuite, et notamment les Daft Punk, d'où cette track qui s'appelle Giorgio by Moroder, qui est un hommage très direct à ce qu'il invente. Invention qui est remarquée par le monde entier en fait quelques années avant le début qu'on a choisi pour cette série, à savoir en 73. C'est lui, et donc avec son camarade depuis Munich, qui va découvrir Bellotte, qui va découvrir entre guillemets une femme qui est déjà en fait une chanteuse de soul, qui s'appelle Donna Summer. L'idée, c'était à l'époque de faire un son qui serait influencé par la sortie de Je t'aime moi non plus de Jane Birkin et Serge Gainsbourg, un son qui serait profondément sexy. Moroder a demandé à Diane Sommer si elle était prête à jouer le rôle de Birkin, à performer quelque chose. Et c'est ainsi que naît ce I love to love you baby, avec l'idée de construire un son autour du râle du plaisir, non pas masculin mais pour une fois, du plaisir féminin. Les paroles sont une trouvaille de Donna Summer.

C'est bien moi qui ai trouvé l'expression « I love to love you, baby », mais j'avais envie qu'il la donne à d'autres filles parce qu'elles étaient déjà très olé olé, vous voyez. Moi, j'étais beaucoup plus une humoriste, en fait, j'étais la fille drôle. Si vous demandez à quelqu'un qui me connaissait à l'époque qui j'étais, il vous dira que j'étais un peu en mode Lucy Ball, je faisais des blagues. Ça a été un vrai ajustement à faire pour moi. Quand je suis arrivée aux États-Unis après l'enregistrement, ils m'ont dit « Montre-nous que tu es sexy, fais la fille sexy. Allez, vas-y, fais ça. » C'est là que je me suis décidée de m'inspirer de Marilyn Monroe. C'est l'idée de ce que je trouve sexy. Et donc, je me suis produite dans une tenue à la Marilyn, qui est devenue un personnage, Black Marilyn ensuite. C'est cette influence qui m'intéressait parce que Marilyn, en fait, elle a posé nue, bien sûr, mais de manière générale, elle avait une approche assez innocente de la sexualité. Même si tout le monde pensait qu'elle était idiote, on sait en fait qu'elle était assez brillante et très cultivée. Et c'était une performance. Donna Summer qui raconte comment elle a dû s'ajuster après le succès immense, 2 ans, quasiment 1 an et demi. Ce qui est intéressant, c'est qu'il y a toujours des temporalités entre le moment où les morceaux sont produits et les morceaux et le moment où ils vont exploser, puisque c'est un morceau donc qui est enregistré avec ses producteurs qui sont allemands et qui sont en fait découverts, qui explosent plutôt en 75, c'est-à-dire 1 an et demi après cet enregistrement de Donna Summer. Donna Summer qui va devenir l'une des grandes disco divas, la rivale sans vraiment l'être de celle qu'on vient de baptiser dans une

boîte à New York, la reine des discothèques, j'ai nommé Gloria Gaynor, qu'on avait bien entendu l'année dernière, qui était vraiment devenue une immense star du disco avec son Never Can Say Goodbye en 73, en même temps que le style explosait. En fait, en 75 se passent plusieurs choses. L'arrivée, on l'a entendu, de personnalités venues d'Europe, l'incroyable capacité des maisons de disques à produire du son disco avec tout le monde et n'importe qui. On est très loin, en fait, de ces sons qui avaient une espèce d'âme de logique dansante en eux-mêmes, des sons sud-américains, mais des sons africains. On a parlé de Soul Makossa qui avait donné naissance à ce genre. Surtout, ce qu'il y a, c'est que les groupes, les clubs new-yorkais où se vit la disco commence à se multiplier. La boîte en 75 est la plus aimée. Le roi des clubs de New York, c'est le Jardin, un nom français évidemment, avec une assemblée qui est en train en fait imperceptiblement de changer, même si ça n'avait jamais été un club strictement gay. On y trouvait beaucoup d'habitués gays et d'à peu près toutes les couleurs. Sauf que de plus en plus de grandes stars vont venir, Andy Warhol, David Bowie, Rodolphe Nureyev, Pierre Cardin, Truman Capote et j'en passe, qui vont lui forger une réputation d'avoir avant-garde. Et avec tout cela, évidemment, la tentation, c'est plus de recevoir tout le monde, mais de faire de plus en plus d'argent. Il se trouve que les personnalités de ces disco divas vont beaucoup jouer dans l'aura des différentes boîtes de nuit qui vont exploser et porter ce mouvement du disco à New York. Parmi ces fameuses disco divas, force est de constater que la plupart sont noires. Toutes n'auront pas le même statut. On avait très envie ici de jouer l'un des plus beaux titres, selon nous, du disco. Il est porté par Candice Staton, qui ne sera jamais l'une des plus importantes disco divas, mais dont clairement le titre le plus vendu dans l'histoire est un titre qui s'appelle Young Heart, Run Free, Jeune Cœur, Soyez Libre, qui est un peu à l'image de ces nouveaux titres portés par des femmes noires, c'est le postulat de l'exposition de la Philharmonie, vivent un moment afro-féministe. On est dans des chansons qui, la plupart du temps, vont incarner ou d'écrire quelque chose qui est de l'ordre de la libération sexuelle, mais pas que. Young Heart Run Free, Candice Staton chante enjoint les jeunes gens à vivre librement et à ne pas s'enfermer comme elle le fait dans une relation toxique avec son mari. Elle qui n'arrête pas tout au long de cette chanson qui est profondément gay de se dire un jour j'aurai la force de break free, c'est-à-dire de m'évader.

Candy Staten, Young Heart Run Free. L'une des autres grandes divas de cette période, alors on la connaît moins paradoxalement, alors qu'elle a été sans doute l'une des voix les plus importantes de la période, s'appelle Lolita Holloway. Elle est elle aussi issue de la grande tradition gospel, soul. Vous allez l'entendre ici dans un des aspects de la disco qu'on a un peu oublié et qui pourtant est absolument fascinant, c'est qu'il se construit, il se développe dans la même ville et au même moment qu'un autre style musical fondamental pour comprendre la vie. On y a Jack Ross qui a créé une large émission, c'est évidemment la salsa qui est née à New York, à peu près dans les mêmes quartiers que le hip-hop, aux alentours des années 73. Une partie des grandes stars de ce label inouï qui crée la salsa, qui sont les Fania Records, vont évidemment rencontrer cette énergie du disco, s'y consacrer de manière plus ou moins régulière, de manière plus ou moins évidente. Mais il se trouve, on a parlé que plusieurs grandes personnalités des débuts du disco étaient clairement issues de la communauté latino et de sa structure. On vous a parlé de Giubbata, on vous a parlé de Barabbas. Parlons maintenant du Salsoul Orchestra, qui donc, comme son nom l'indique, fait la fusion entre salsa et soul. Écoutez ce fameux tube qui va marquer l'année 75 avec donc une formation mi-latino, mi-déjà producteur de disco, avec à la voix Lolita Holloway, Runaway. Là encore, il s'agit de fuir.

Le Salsoul Orchestra, la fusion, la rencontre assez géniale entre Vince Montana, qui avait participé à la création du disco au sein du fameux groupe MSSB, et qui rencontre donc le grand groupe portoricain pour créer ce Salsoul Orchestra. C'est à peu près les mêmes que celles du MFSB. Et vous entendez ici la fameuse voix de Lolita Holloway, gospel soul, voix d'exception, des voix les plus puissantes, franchement, on peut le dire, du disco. Peut-être nous plaît encore plus que les deux autres divas du disco, qui travaille énormément, qui a beaucoup d'autorité, beaucoup de persona, beaucoup de charisme, qui ne se laisse pas du tout marcher sur les pieds. Symbiose parfaite, hein, entre ces deux... Ces musiciens et cette chanteuse qui vont être un grand succès des années 77. Lolita Holloway, qui est, à l'origine de plus de 10 tubes disco entre les années 76 et 77. En 76, toujours l'un des plus gros succès. C'est Don't Leave Me This Way par Thelma Houston. Vous allez l'entendre, vous allez la reconnaître, cette version. C'est sans doute la plus célèbre. On avait envie de vous donner à entendre aussi la chanson dont elle est déjà une reprise. C'est hyper intéressant, cette fameuse tension entre ces deux versions de Don't Leave Me This Way. Ne me laisse pas comme ça. Je ne peux pas survivre sans ton doux amour. L'amour est toujours au cœur des thématiques du disco. Oui, mais vous allez entendre... Thelma Houston chante la version qui devient la plus célèbre en 76. Elle reprend une chanson qui n'a que un an, toujours dans Leave Me This Way, qui avait été chantée plus tôt par Harold Melvin and the Blue Note, le groupe qui avait inventé le disco beat, avec l'un des chanteurs les plus charismatiques de l'ère disco, en tout cas de l'ère où il y avait encore beaucoup de musiciens et donc encore très peu de synthé, c'est-à-dire Teddy Pendergrass. Vous allez entendre la différence concrètement de son qu'il y a entre ces deux versions à un an d'écart. Ce n'est pas un hasard si c'est la version de Thelma Houston qui triomphe. Vous allez l'entendre, elle est à l'image de cette fameuse couleur disco qui a déjà été imbibée d'Eurodisco et qui a déjà une résonance, un goût bien plus commercial.

Don't Let Me This Way. Thelma Houston est en fait une chanteuse du label Motown qui n'avait pas sorti grand-chose de significatif depuis 71. Et donc la Motown qui veut absolument concurrencer les productions Gamble & Huff, qui sont le label où se produisent justement Harold Melvin and the Blue Notes et toute une série de groupes noirs américains qui ont vraiment réussi à s'engouffrer dans le mouvement disco, en grande partie parce qu'ils l'ont co-créé, vont choisir ce titre qui était une phase B de Harold Melvin and the Blue Notes et qui n'était même pas sorti en single. Ils vont faire quelque chose de très concret, monter la tonalité, accélérer le tempo et surtout réduire quasiment toutes les interventions de l'orchestre pour mettre en avant un truc, le groove disco, le groove disco, le groove disco et la voix de Thelma Houston. Ça va avoir un succès tel que on arrive tout de suite à la première place des top disco. Tout le monde va à peu près copier ce son. On peut noter la parenté très forte entre cette version de Don't Leave Me This Way et un titre qu'on adore mais qui en fait est assez plavière, on peut le dire, Yes Sir I Can Boogie du groupe espagnol Baccara. On a quand même envie de vous donner à entendre la version originale et la voix incroyable de Teddy Pendergrass pour comprendre aussi ce qui, aux alentours des années 77, est en train de se perdre, ou plutôt en train de naître, selon qu'on est plus ou moins fan du tournant qui est en train de prendre ce genre qui se vend à des milliers d'exemplaires partout dans le monde.

0: c'est une peine de grâce. Et incroyable aussi, cet orchestre des Harold Melvin and the Blue Note, une section rythmique absolument géniale, les inventeurs du disco beat qui le mettent en pratique de manière très organique. Que s'est-il passé entre ces deux versions qu'on vient d'écouter dans un sens achronologique? Eh bien, il s'est passé évidemment la montée en puissance de ce qu'on appellera l'électro-disco avec le succès énorme en boîte de nuit, fin 76, début 76, d'un son dont personne ne connaît l'origine. Ce son s'appelle Love in C minor. Il a été enregistré par un certain Cerrone, comme on dit côté américain, dans un studio anglais. C'est encore une fois David Mancuso qui l'a trouvé, qui va le jouer. Énorme succès de ce son dont la piste sonore évoque les râles, encore une fois, du plaisir féminin, qui fonctionne extrêmement bien et qui a conservé, vous allez l'entendre, hein, cette même percue d'ouverture qu'on peut entendre sur cette version de Don't Leave Me This Way, qu'on avait aussi sur Rock Your Boat, qui nous rappelle que c'est le groove, qui en l'occurrence c'est les quatre, comme on dit, les quatre au sol de la grosse caisse qui sont à l'origine de cette musique. Le succès est énorme, les boîtes, les maisons de disques veulent absolument signer cet artiste inconnu, Cerrone. Ils se rendent à Londres, dans les studios où ça a été enregistré, les studios du Trident donc, qui expliquent que cet homme était un Français, qu'il est apparu et qu'il a disparu aussi sec pendant un an et demi. D'ailleurs, on va faire des copies pour pouvoir d'une certaine manière vendre ce son. Un an et demi passeront avant que Marc Cerrone, ce Français d'origine italienne, qui avait déjà eu un groupe de musique qui avait plutôt bien marché, les Congas, et qui entre-temps était passé à autre chose, avait commencé à ouvrir des magasins de disques, et s'était fait le kiff, on peut le dire, le plaisir d'aller enregistrer au studio du Trident une musique qui lui plairait à lui, qui était rentré à Paris, avait essayé de vendre son disque à quelques drugstores, et puis pensait que tout ça, ça avait fait flop. Il ne savait pas que depuis 9 mois, son morceau tournait en boucle à New York. Une fois qu'il l'a compris, il arrive dans la Grande Pomme et là, ça va être l'explosion. Il passe à la télévision entre les Jackson 5, Quincy Jones et Ray Charles. Il est le seul blanc et il adore ça. Cerrone, Love in C minor.
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Le bûcheron, c'était le surnom de Céron, qui est batteur de formation. C'est comme ça que la critique française se moquait de lui quand il était encore le batteur de ce groupe Les Congas, produit et repéré par Eddie Barclay dans le Saint-Tropez du début des années 70. Le bûcheron, c'était en fait très péjoratif, manière de dire qu'il était obsédé par le rythme et que ce rythme était trop central dans une musique française, européenne, qui n'avait pas encore été touchée par ce mouvement du disco. Et sa qualité de bûcheron va justement faire de lui, avec Moroder, l'un des producteurs européens les plus influents. Ce Love in C Minor qui, comme vous l'entendez ici, met en scène une discussion entre des femmes qui vont... Tout au long de ce long son, à la fois chanté et mimé des ébats, vont à la fois faire scandale, puisque la couverture montre Céron avec une femme nue à ses côtés. Lui se défendra toujours du sexisme, expliquant que c'était à l'initiative des choristes du studio que la chanson, qui était uniquement rythmique au début, avait pris cette tournure. Le fait est que ce disque était arrivé totalement par hasard dans les studios américains, à la place de CD cassé de Barry White. Et que, avec cette avalanche de cordes qui tient autant de Barry White justement que de la longue tradition symphonique italienne et ce beat profond, Céron annonce, affirme encore plus l'électro-disco qui annonce la dance music, toute une série de genres qui vont lui succéder. Love in C Minor, qui sera suivi évidemment de Supernature, annonce aussi un morceau qui sortira quelques mois plus tard et qu'on doit à Moroder, le premier morceau disco, où il n'y a plus aucun musicien humain.

0: Tracy Miner, produit en 76, devenu la leçon de l'année 77 aux côtés d'autres sons évidemment. Entre temps, on ne vous l'a pas dit, mais on débarquait évidemment à Bâle, les Suédois, et Jackson 5 se sont mis au disco. On vous l'a dit, tout le monde s'est mis au disco. Bonnie M, ce groupe créé ex nihilo par un producteur allemand. Vous l'avez compris, les producteurs sont devenus omniprésents. Les boîtes sont de plus en plus élitistes. 77, c'est l'année où naissent à 2 semaines d'écart la boîte disco par excellence Studio 54, dont la durée de vie n'est que de 30 mois, qui incarnera la gloire du disco, mais aussi sans doute ses excès. Il y a désormais un videur, tout le monde ne peut pas rentrer, on est loin du désir, de l'ambition des débuts. 77, c'est aussi la création d'un album qui va énormément compter. Un album où l'on retrouve Giorgio Moroder au platine, avec à la voix toujours l'inénarrable Donna Summer. Un album entièrement pensé sur synthétiseur qui, d'une certaine manière, ouvre le dernier sursaut de gloire du disco, mais aussi la voix à la musique qu'on écoute toujours, la musique électronique.
1: There was a time in 77,
0: en 77, je me suis dit, finalement, est-ce que ce serait pas chouette d'avoir une chanson basée uniquement sur le synthétiseur? Pas de batterie, pas de piano, juste du synthé. Donc j'ai loué un énorme synthé Moog. J'ai commencé par construire la ligne de basse. J'avais placé un clic sur l'une des pistes pour que ce kick se répète à l'infonie. C'était magique à l'époque. Parce qu'en fait, je pouvais jouer, moi, 3 notes. Et ça continuait automatiquement à l'infini. Avec un ordinateur, on pouvait tout créer, en fait. Et j'ai même réussi, en fait, je partais d'un son blanc,
1: je le coupais,
0: et j'ai recréé quasiment tous les instruments rythmiques dont j'avais besoin, la grosse caisse, le clavier. Tout ce que vous entendez sur I Feel Love est synthétisé, sauf le clic de la batterie. Ça, j'arrivais pas à le recréer.
1: Kick enough. It was, but not tuck, tuck.
0: C'est pas assez percussif. C'est le seul musicien humain de cette chanson, à part évidemment la voix de Donna.

0: Vous allez devoir imaginer la voix de Donna Summer, car c'est déjà la fin de ce deuxième épisode de notre série aux origines du disco. N'oubliez pas l'exposition Disco I'm Coming In à la Philharmonie de Paris, les excellents ouvrages que nous vous mettrons en référence sur le site de la série musicale. Série musicale dont l'attachée de production est la merveilleuse Laura Dutèche-Pérez, une émission réalisée par Cassandre Puel aujourd'hui avec Dalia au platine. N'oubliez pas de vous abonner au podcast de la série musicale pour y retrouver tous les épisodes de cette série et de toutes les autres à la semaine prochaine.
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7: Dans le Var, la situation est encore à très haut risque ce soir, selon les mots du ministre de l'Intérieur, Laurent Nunez. Le feu dans le massif du Gros-Bession, fixé il y a 3 jours, est reparti de plus belle hier. Il est toujours très actif. Alors doit-on craindre un méga-feu comme en Gironde? Les explications de notre journaliste Théo Renaudon dès le début de ce journal. Après les images choc de Ceuta, où des dizaines de milliers de ressortissants marocains ont afflué en quelques jours, la situation revient progressivement à la normale dans l'enclave espagnole. Mais les quelques 80 000 habitants ne sont pas rassurés pour autant. Ils craignent de nouveaux afflux de ce type. Cette traversée a coûté la vie à 67 personnes au moins. La République démocratique du Congo face à une épidémie d'Ebola hors de contrôle, avec plus de 3 500 cas déjà confirmés et plus de 1 500 morts en quelques mois. La 17e épidémie fait craindre un bilan record, en cause un variant pour lequel il n'existe ni vaccin ni traitement. Les data centers se multiplient aux États-Unis, les foyers de contestation aussi. Nous serons à la fin de ce journal en Géorgie, près d'Atlanta, plus précisément où les habitants résistent et s'organisent pour demander une vraie régulation de ces projets de construction. Dans le Var, l'incendie ressuscité du Gros-Bessillon continue de dévorer les forêts. Le feu est toujours très actif et les pompiers font face à beaucoup de reprises. Ce sont les dernières informations de la préfecture. 1500 hectares ont déjà brûlé. Hier soir, plusieurs villages ont été évacués. 1500 pompiers sont sur place, embarqués dans 400 véhicules. Alors, doit-on craindre un incendie aussi important qu'en Gironde? Bonsoir Théo Renaudon.
8: Bonsoir.
7: Alors Théo, quelle est la nature de cette forêt varoise qui a recommencé à brûler?
8: Eh bien, c'est une forêt méditerranéenne, hein, du chêne vert, du pin, au sol du buis, du romarin, du thym, végétation très sèche, certes, mais aussi très diverse, ce qui ralentit le feu, selon la géographe spécialiste de ce genre de forêt, Pauline Villain-Carlotti. Pour elle, on est très loin de la Gironde, hein.
9: Les essences, elles brûlent pas toutes de la même manière. Il y a des variations dans l'inflammabilité des essences. Il y a aussi une diversité dans la physionomie, donc dans la forme, la taille des arbres et des arbustes. Ça veut dire qu'il peut y avoir des moments où le

0: feu va perdre en intensité et en vitesse. Donc la configuration est quand même plus favorable dans le VAR que ce qu'on a vu en Gironde. Ça peut dégénérer, mais ça prendra pas les mêmes proportions qu'en Gironde.
1: Alors Théo, qu'est-ce qui explique les difficultés rencontrées par les pompiers sur cet incendie dans le VAR ?
2: Eh bien, c'est l'homme. Ces forêts enveloppent de nombreuses villas difficiles à protéger.
0: Ces habitats sont souvent dispersés dans la zone méditerranéenne, donc il y a des interfaces habitat-forêt qui mobilisent les pompiers pour moins limiter la propagation de l'incendie que pour défendre des points sensibles.
2: Rajoutez à cela la fatigue des pompiers, 12 jours, 12, que le massif du Gros Bessillon est en feu.
1: Merci pour vos explications, Théo Renaudon. Et le dispositif pour contenir le feu fonctionne, indique pour l'instant la préfecture, malgré justement les difficultés des pompiers. Du côté de la Gironde, soulagement, malgré les images de désolation. Après avoir parcouru 42 000 hectares, le méga-feu est là, enfin fixé. La plupart des 220 000 personnes évacuées ont pu regagner leur logement. Dans sa course folle qui aura duré 10 jours, le feu a détruit des forêts, des champs, des habitations et des parcelles de pins de l'INRAE, les scientifiques de l'Institut de recherche pour l'agriculture les utilisait justement pour mieux comprendre les effets du dérèglement climatique sur la forêt. Sur place, les chercheurs sont au chômage technique et craignent leur retour au laboratoire, Damien Mestre.
3: C'est par visio qu'il faut contacter les chercheurs, car impossible de se rendre sur place.
4: Alors moi, dans 10 minutes, je suis à la cellule de crise d'INRAE.
3: Christophe Plomion, directeur de recherche, enchaîne les réunions à distance. C'est seulement lundi qu'il aura l'autorisation de revenir sur place, constater les dégâts.
4: Bon, pour l'instant, je suis dans l'action, donc je réalise encore pas trop. Donc effectivement, ça va être un contre-coup, je pense, assez important.
3: Car ce sont plusieurs décennies d'études qui sont partout. Parti en fumée, un conservatoire dédié aux pins maritimes et à sa diversité génétique, mais aussi 80 hectares de forêts et de plantations expérimentales suivies de près pour documenter notamment les effets du dérèglement climatique.
4: Évidemment, la recherche forestière, c'est une recherche sur du long terme. On a besoin de ce temps long. Donc ça met effectivement cette catastrophe un arrêt à ces observations.
3: Les locaux, les bâtiments techniques de l'INRAE, eux, ont été sauvés. Ils servent en ce moment de base arrière aux pompiers qui s'y reposent et font l'entretien mécanique de leur camion.
1: Et le feu qui fait beaucoup de dégâts décidément cet été. En France comme en Europe, la saison est historique. La sécheresse a favorisé de nombreux départs en Espagne, au Monténégro ou encore en Hongrie depuis le début de l'été. Aujourd'hui, c'est 8000 personnes qui sont évacuées dans la banlieue d'Athènes en Grèce. Plusieurs centaines de pompiers luttent là-bas aussi contre plusieurs incendies, dont l'un des plus importants menace une station balnéaire au nord-ouest de la capitale grecque. Pour eux, ce sont les vents qui attisent le feu et compliquent la tâche. Des pompiers qui sont poussés à leurs limites, selon le ministre de la Protection civile grecque. Le pays est en alerte maximale aux incendies dans de nombreuses régions, tandis que la canicule se poursuit en Europe. 40 degrés sont attendus dans de nombreux pays, de la Pologne à l'Italie dans les jours à venir. La plupart des grandes villes italiennes sont d'ailleurs d'ores et déjà classées en vigilance rouge canicule dès lundi. À Ceuta, la situation commence à se stabiliser après l'arrivée massive de 60 000 migrants en quelques jours. La quasi-totalité des personnes entrées dans l'enclave espagnole est repartie vers le Maroc, souvent après avoir passé plusieurs jours dans des conditions très difficiles, sans nourriture ni hébergement. Omar Waman, bonsoir.
5: Oui, bonsoir.
1: Omar, pourquoi certains habitants disent avoir encore peur malgré l'amélioration de la situation ?
5: Eh bien parce qu'ils se sentent fragilisés, déstabilisés par le voisin marocain, soupçonnés d'avoir fermé les yeux sur le passage de milliers de migrants vers Ceuta. Certains jeunes marocains rencontrés sur place affirment même avoir été encouragés à franchir la frontière. Et ça, c'est insupportable pour les 84 000 habitants de l'enclave qui se vivent assiégés. Beaucoup reprochent au gouvernement espagnol de les avoir laissés seuls face à cette crise sans précédent. Ils sont persuadés que d'autres arrivées massives se produiront dans le futur au gré des tensions entre Madrid et Rabat. Et ce n'est pas la barrière flottante que les autorités espagnoles ont installée ce matin dans la mer pour bloquer l'accès qui va les rassurer. Ils ont vu la détermination de ces jeunes Marocains, candidats à l'émigration, qui ont pris tous les risques pour vivre leur rêve. Un rêve brisé, faute d'accueil, de nourriture ou de perspective. La très grande majorité a dû rentrer au Maroc, souvent épuisée, affamée et profondément abattue.
1: Les explications d'Omar Waman pour France Culture. Et l'association marocaine des droits humains a appelé aujourd'hui à l'ouverture d'une enquête indépendante pour faire toute la lumière sur les causes de cet afflux inédit de migrants. Face à ces images de Ceuta, la dirigeante italienne Giorgia Meloni a annoncé, elle, la suspension de l'espace Schengen avec l'Espagne.

0: Le pays renforce également ses contrôles aux frontières maritimes et aériennes. Et ceux-ci ont commencé dès ce matin auprès des avions arrivant de Madrid et de Barcelone à l'aéroport de Rome. Ces contrôles ne s'appliquent en revanche pas aux ressortissants espagnols ou européens de retour d'Espagne. Les précisions depuis Rome d'Alexandra Sirjan.
1: Tout citoyen arrivant d'Espagne ne disposant pas d'un passeport européen est désormais susceptible d'être contrôlé dans les aéroports et les ports italiens. Mais cette surveillance accrue aux frontières pendant tout le mois d'août est d'ores et déjà jugée inefficace. Giuseppe Bettoni est professeur de géopolitique à l'université de Rome, Unitelma Sapienza.
2: Le citoyen marocain qui se trouve à Ceuta ne peut pas librement se déplacer. Il devra d'abord arriver ou en Espagne ou sur un autre pays et il subira des contrôles plus stricts. De toute manière, il est impossible qu'un des citoyens marocains qui a traversé la frontière hier à Ceuta puisse se retrouver déjà dans un bateau ou un aéroport qui l'amène directement en Italie.
1: En pleine saison estivale, l'afflux touristique et le manque de forces de l'ordre compliquent la possibilité de renforcer réellement ces contrôles. Il s'agit donc avant tout, selon le chercheur, d'une stratégie politique à double objectif.
2: Mettre en difficulté ce qu'on considère un adversaire, qui est un premier ministre de gauche, Sanchez, et aussi montrer à l'électorat italien qu'on contrôle qui rentre chez nous, etc.
1: Un électorat toujours plus séduit à un an des prochaines élections par la nouvelle formation d'extrême droite Futuro Nazionale, plus radicale que le parti de Giorgia Meloni.
0: Une réunion des ministres de l'Intérieur de l'Union Européenne se tiendra mardi en visioconférence pour parler de ces événements à Ceuta, lors desquels 67 personnes ont trouvé la mort en tentant la traversée. L'épidémie d'Ebola s'intensifie à un rythme exceptionnel selon l'Organisation mondiale de la santé. Déclarée en mai en République démocratique du Congo, la flambée actuelle est causée par un variant pour lequel il n'existe ni vaccin ni traitement. En quelques mois, le cap des 3500 cas a été franchi. C'est un niveau sans précédent dans l'histoire du pays qui a pourtant connu 17 épidémies du virus Ebola. Alors qu'il continue de progresser, les organisations internationales s'inquiètent du manque de moyens pour lutter, Sophie Douce.
3: 3500 cas en seulement deux mois. Jamais la République démocratique du Congo n'avait connu une telle vitesse de propagation du virus Ebola. Sur les 3500 cas confirmés, 1500 personnes sont mortes. C'est la flambée la plus grave jamais enregistrée dans le pays, loin derrière l'épidémie la plus meurtrière entre 2018 et 2020, qui avait fait près de 2300 victimes. Ce qui inquiète les humanitaires, c'est d'abord la rapidité des contaminations. Le virus se transmet par contact avec le sang et les fluides corporels. Ensuite, l'épidémie a lieu dans l'est du pays, à près de 2000 km de la capitale, dans des zones aurifères minées par les conflits. Et enfin, il n'existe pour l'heure aucun vaccin contre le variant du virus qui touche actuellement la RDC. Le taux de létalité est estimé à 44%. Fin juillet, une première dose d'un vaccin expérimental a été testée sur un volontaire. En attendant, les humanitaires tirent la sonnette d'alarme. Les structures de santé manquent toujours de moyens et les centres de traitement sont débordés. Sur le terrain, la défiance d'une partie de la population complique aussi la recherche des malades et des cas contacts. Plusieurs centres ont été saccagés par des habitants. Selon la Croix-Rouge, l'épidémie d'Ebola pourrait durer encore plusieurs mois.
0: Les explications de Sophie Douce, notre correspondante à Kinshasa. En Éthiopie, de nouveaux affrontements font craindre un retour de la guerre. Des combats opposent les forces fédérales éthiopiennes aux rebelles du Front de Libération du Peuple du Tigré, le mouvement qui contrôle cette région du nord du pays. Selon ce mouvement, c'est le gouvernement fédéral qui a lancé ce matin une attaque contre les forces tigréennes, version des faits qui n'a pas été confirmée pour l'heure par les forces fédérales. Les 6 millions d'habitants du Tigré sont sortis en 2022 d'une guerre qui a opposé ces deux parties et a fait 600 000 morts en deux ans. Cette reprise des combats affaiblit donc encore l'accord de paix qui avait alors été trouvé. En Colombie, 11 personnes blessées dans l'explosion d'un camion piégé. Le véhicule a explosé près d'un commissariat dans la ville de Cúcuta, 6 jours avant l'investiture du président élu Abelardo de la Espriella. Cette figure de l'extrême droite, soutenue par le gouvernement américain, prendra ses fonctions le 7 août. Il remplacera Gustavo Petro, le premier président de gauche de l'histoire de la Colombie. Le président élu a donné un délai d'un mois à tous les criminels du pays pour se rendre et a promis des campagnes de bombardement massifs contre les cartels de la drogue. Et il est soutenu par le gouvernement américain. Aux États-Unis, les data centers poussent comme des champignons, mais la multiplication de ces centres de données nécessaires notamment pour l'utilisation de l'intelligence artificielle ne va pas sans opposition. Des foyers de révolte naissent un peu partout dans le pays, dans l'état de Géorgie par exemple, où il y a 150 data centers pour 11 millions d'habitants.

0: sur l'électricité, c'est un gros défi. Les habitants se méfient aussi de leur mairie peu exigeante qui accueille les nouveaux venus à coups d'avantages fiscaux. Gabriel Sanchez, 29 ans, élu des démocrates socialistes à la Chambre des représentants.
1: Les centres de données promettent beaucoup de choses, mais une fois qu'ils ont leur accord, ils ne tiennent pas leurs engagements. Ici, les responsables du projet ont commencé à tout démolir à l'intérieur du bâtiment existant pour le transformer, alors qu'ils n'avaient aucun permis, aucune autorisation.
0: Les habitants de Marietta ont tout de même obtenu un gel des nouveaux projets pour 6 mois. Chris Arden réclame la même réglementation au niveau fédéral.
2: Le fait qu'ils agissent aussi vite, ça donne l'impression qu'ils nous cachent des choses. C'est pour ça qu'il faut des moratoires, pour faire une pause, y voir plus clair, avoir plus d'informations au sujet des risques pour la santé et pour l'environnement. Il y a encore trop d'inconnus à ce sujet.
0: Évidemment, ce n'est pas l'avis des géants de la tech. OpenAI, maison mère de ChatGPT, vient d'annoncer la création d'un centre de plus de 3 gigawatts au sud de la Géorgie. Il pourrait devenir l'un des plus grands du pays.
3: Et en France aussi, la construction de data centers s'accélère et suscite des oppositions. Selon une étude du cabinet Rexcode publiée la semaine dernière, leur déploiement en France représenterait 210 milliards d'euros d'investissement d'ici à 2035. Les réactions pleuvent après l'abandon du projet très controversé présenté par le directeur de la FIFA. Gianni Infantino prévoyait de vendre des parts de marché du mondial. L'instance européenne du football, l'UEFA, a appelé Gianni Infantino à démissionner et le menace d'un vote de défiance dans le cas contraire, selon le Télégraphe. Le président de la Fédération allemande de football estime, lui, qu'Infantino a agi de manière irresponsable. Les deux instances réclament une enquête complète sur l'élaboration de ce projet. Ils réclament aussi un changement culturel fondamental au sein de la FIFA. Pour la météo de ce soir, les températures resteront hautes en France. Il fera 25 degrés à Limoges, 23 à Reims, 27 à Ajaccio, 28 à Marseille et Biarritz et puis 18 degrés à Brest. Ce journal a été réalisé par Caroline Beneteau et Ludovic Auger à la technique.
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7: Que répondre aujourd'hui à ceux qui soutiennent qu'on ne peut plus rire de tout? Peut-être qu'à rebours de ce préjugé, notre époque est marquée par une omniprésence de l'humour. Entre l'essor du stand-up, des cafés-théâtres, des youtubeurs, notre modernité ne semble-t-elle pas marquée par un éclat de rire généralisé, comme si elle constituait elle-même un phénomène comique, en décalage par rapport à sa situation. Certes, mais que faire alors de cet autre cliché, selon lequel les humoristes sont intérieurement des âmes tristes, sublimant leur conscience du tragique pour qu'elles s'initient à l'art de la plaisanterie? Il existerait donc une ambivalence intrinsèque au rire, qui expliquerait peut-être que l'humour fasse l'objet, génération après génération, non seulement de gloussements, mais aussi de controverses, de polémiques, où le rire cède la place à l'indignation, comme si ces deux réflexes étaient parfois coextensifs. Et si le rire n'était pas toujours drôle, j'aurais le plaisir d'en débattre sans préjugés, aux côtés de l'écrivain David Foenkinos et de la philosophe Olivia Gazali.
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7: Bonjour David Fuenquinos.
8: Bonjour.
7: Vous êtes écrivain, vous êtes romancier, vous avez une œuvre importante et vous venez de publier « Je suis drôle » aux éditions Gallimard, biographie de Gustave, de l'humoriste plus ou moins drôle, Gustave. Bonsoir et bonjour Olivia Gazalet.
9: Bonjour Nathan.
7: Vous êtes philosophe, essayiste et vous êtes notamment

0: l'auteur de Le paradoxe du rire et si ce n'était pas toujours drôle, une philosophie du rire, aux éditions Segers. Alors, la première question que je voulais vous poser, c'est qu'est-ce qui vous a amené à vous intéresser au rire? Olivia Gazalé, pourquoi avez-vous eu le besoin, l'envie, le désir de faire du rire un objet d'étude, de considération, d'interrogation philosophique?
1: Parce que c'est un sujet fascinant, mais étrangement très peu étudié en philosophie, même voire méprisé, dévalorisé. Donc c'est un peu la faute d'Aristote, qui a dit en substance, dans la poétique, il a écrit en substance, la tragédie nous élève parce qu'elle nous montre les hommes meilleurs qu'ils sont, alors que la comédie nous avilie parce qu'elle nous montre les hommes pires qu'ils sont. Et à partir de cette déclaration d'Aristote, on va voir qu'il y a une hiérarchie très durable entre la tragédie qui est considérée comme le genre noble et la comédie, le genre un peu trivial parce que c'est inconvenant, un peu superficiel, vulgaire. Et d'ailleurs, c'est une hiérarchie qu'on retrouve encore aujourd'hui au cinéma, où vous avez en fait les films comiques qui sont beaucoup moins souvent récompensés que les drames ou les films tragiques. Et de la même manière, les acteurs, vous savez, on parlait du moment Ciao Pantin de Coluche, les acteurs comiques veulent absolument qu'on les reconnaisse aussi dans un genre tragique parce que c'est réputé plus noble. Alors j'ai eu aussi envie de m'y intéresser parce que, au contraire, je trouve que c'est un sujet tout à fait sérieux, le rire. Ça n'est ni juste un petit adjuvant des relations sociales, ce n'est pas quelque chose de contingent, de neutre, ou même de toujours inoffensif. C'est au contraire un acte, rire et faire rire, qui est producteur et porteur de sens. Et ce qui est intéressant quand on l'étudie, c'est que c'est très riche. En fait, il n'y a pas un rire, il y a une multiplicité de rires. Le rire est multiple, vous avez des rires de joie, mais des rires de connivence, des rires d'émancipation, mais vous avez aussi des rires de désespoir, des rires tragiques, des rires méchants, des rires de dégradation, des rires de domination, voire des rires de haine, hein, quand on parle du sarcasme. Et puis, ce qui est intéressant pour un esprit un peu curieux et obsessionnel comme le mien, c'est que on peut aborder le rire sous plusieurs angles. D'abord, il y a un angle physiologique, donc on peut s'intéresser à la manière dont le rire traverse le corps. C'est quand même assez miraculeux. Comment ça produit ces secousses jouissives. Et donc, on peut étudier ces nombreux bienfaits pour la santé, puisque c'est bon pour absolument tout. cœur, poumons, de longévité, sommeil, tout ce que vous voulez. Sous l'angle psychologique, au sens où le rire peut chasser l'angoisse, chasser le désespoir et pour une raison assez chimique d'ailleurs, ça permet de sécréter des hormones de dopamine ou d'endorphine. Mais aussi, et c'est ça qui est encore plus intéressant, je trouve, sous l'angle historique et anthropologique, parce que le rire est une construction culturelle. Qu'est-ce que ça veut dire? Ça veut dire qu'on ne rit pas des mêmes choses, d'un pays à l'autre, d'une culture à l'autre, d'une génération à l'autre, voire d'une famille à l'autre.

0: aussi sous l'angle politique, quand on s'intéresse à la satire des puissants, sous l'angle économique, quand on l'analyse comme un gigantesque marché, comme une entreprise culturelle. Bref, voilà, c'est un sujet riche, complexe. Je n'ai pas du tout l'impression d'en être venue à bout, d'avoir épuisé toutes les richesses de cette problématique, alors que j'y ai travaillé 4 ans. voilà, c'est toutes ces raisons-là.
1: Et David Fuenquinos, même question. Vous aviez écrit un roman qui s'appelait « Qui se souvient de David Fuenquinos ?» sur d'où viennent les idées de roman, et qui était lui-même un roman très drôle. Mais d'où vous est venu ce désir d'écrire un roman, disons, portant sur le rire ou inspiré par notamment la question du rire?
2: Il y a deux choses. La première, c'était une orientation assez personnelle, je dois dire, puisque dans mes débuts littéraires, j'étais totalement obsédé par l'idée d'être drôle. tous mes premiers romans sont uniquement centrés sur l'humour. J'étais vraiment nourri à la littérature des pays de l'Est, un peu grotesque. D'ailleurs, mes premiers livres, je vous les déconseille complètement. Je les trouve totalement épuisants. Ça part dans tous les sens. C'est de l'humour saoulant, tiens. On n'a pas évoqué cette partie d'humour. Et puis progressivement, j'ai mis davantage d'intimité, de mélancolie, de gravité dans mes livres, jusqu'à écrire La Délicatesse ou plus tard Charlotte. Ça, c'est la première chose. Et puis la deuxième chose était une énergie contemporaine. On parlait des bienfaits du rire, voilà, sur la santé, mais on voit bien que le rire est devenu le nouvel Eldorado, notamment pour la jeunesse. J'avais lu un article qui disait qu'on ouvrait des comédie clubs partout. Et moi, le point de départ, c'est aussi de voir ma fille qui a 11 ans, qui regarde des vidéos courtes, voilà, ce qu'on appelle des shorts sur Internet. Et ce sont en général des vidéos drôles, puisque la façon la plus rapide de capter une attention, de susciter une attention chez quiconque, c'est le rire. Et donc finalement, après, elle regarde des vidéos drôles, et puis elle-même, après, ses copines font des vidéos drôles, et j'ai le sentiment que toute cette nouvelle génération est nourrie comme ça au désir d'être drôle. Et après, beaucoup, beaucoup de jeunes, on voit bien, c'est une tendance très, très forte, montent sur scène, essayent d'être drôles sur scène. Et c'est le cas de mon personnage dans mon roman, Gustave Bonsoir, qui a le sentiment d'être drôle, qui fait rire tout le monde, mais il y a une grande différence après quand on monte sur scène, il va se rendre compte que, à part lui, finalement, personne ne rit.
1: Alors justement, c'est la question qu'on s'est posée avec Aline Biette quand on préparait l'émission. En général, on part d'une question actuelle ou d'un sujet d'actualité. Alors il y a toujours des polémiques ou des choses liées au monde de l'humour. Mais là, il nous a semblé que le sujet actuel, c'était l'humour comme symptôme, comme phénomène de la modernité. Je lis quelques lignes de votre roman, David Fuenquinos. La vocation d'humoriste était de plus en plus répandue, répondant à une demande croissante du public. L'inquiétude face à l'avenir propulsait les humains, soit dans la dépression, soit dans le divertissement, soit dans une alternance des deux. Le rire devenait une matière précieuse, une drogue même. Il y a un autre passage où vous dites qu'il étend sa domination sur le monde. Et vous dites aussi que l'humour semblait être devenu le nouvel Eldorado de la réussite. Il y a 50 ans, on rêvait de publier un roman. Il y a 40 ans, on espérait faire du business. Il y a 30 ans, footballeur. Et qu'aujourd'hui, ce métier de l'humoriste connaît un essor. C'est ça, donc, qui vous a aussi interpellé.
2: Oui, on le voit vraiment partout. Alors, je parle des jeunes, mais c'est vrai qu'il y a aussi des comédie clubs seniors qui s'ouvrent un petit peu partout. J'ai le sentiment que pour moi, c'est assez étrange, mais tout est lié à la vitesse. C'est-à-dire que on est dans une époque où tout va tellement, tellement, tellement vite, avec le flux d'informations, la façon permanente finalement d'être dans une diversité intellectuelle, émotionnelle. On est finalement presque saturé d'une certaine manière. Et pour se faire un chemin vers les émotions, vers les réactions, le rire finalement gagne toute sa place et toute son ampleur. J'ai l'impression qu'il y a un rapport à la rapidité du temps qui fait que on va aller capter une émotion la plus rapidement possible. Et c'est aussi pour ça que je crois le rire, au-delà du fait que peut-être qu'on est dans une période particulièrement sinistre ou dépressive ou difficile, et que le divertissement, c'est-à-dire s'échapper de soi, c'est une nécessité peut-être encore plus forte.
1: Olivia Gazalet, dans votre théorie en un sens du rire, vous avez produit un concept qui est le concept du paradoxe du rire. Il y aurait un paradoxe intrinsèque au rire. Est-ce que vous pourriez nous l'expliquer?
0: Oui, bien sûr. En fait, il faut s'interroger d'abord sur ce qui déclenche l'hilarité. Pourquoi on rit, en fait? Et en général, c'est la perception d'une incongruité, quelque chose qui est une anomalie, une bizarrerie, quelque chose qui perturbe ou renverse un ordre. D'ailleurs, Votre livre s'appelle « Je suis drôle ». Et drôle, ça veut dire à la fois qui déclenche le rire, mais ça veut dire aussi étrange, comme on voit, comme dans « drôle de guerre »,« drôle de type »,« drôle d'endroit », etc. Donc, en fait, on rit de la transgression d'une norme, d'une règle ou d'un interdit. Donc,

0: Par exemple, ça peut être les conventions du langage. Quand on fait un calembour ou un lapsus, c'est drôle parce que ça heurte une convention du langage. Ça peut être les normes de comportement quand on fait des grimaces, des chutes, etc. Ça peut être la transgression d'une loi morale quand on se moque. Je peux continuer. Le blasphème, c'est la transgression des préceptes religieux. Ça peut être aussi transgression des normes de la bienséance. Et là, c'est évidemment le comique obscène, grossier, graveleux, etc. Ça peut être encore les principes de la logique. Quand on a l'humour absurde, le non-sens, qui moi me fait beaucoup rire personnellement. Donc on rit de ce qui nous. Enfin, on rit. Par essence, quand quelque chose est subversif, transgressif, irrévérencieux, excessif, outrancier. Donc le problème, et c'est ce que j'ai appelé le paradoxe du rire, c'est que si la dynamique même du rire, c'est de déranger, d'aller trop loin, de transgresser des normes et des interdits, bah, forcément il prend le risque de déplaire. Et donc la question philosophique posée par le rire, c'est... comment le rire peut conserver son caractère transgressif et outrancier tout en ne blessant personne? Est-ce qu'on peut lui demander d'être à la fois excessif et raisonnable? Est-ce qu'il peut être à la fois bien pensant et inconvenant, corrosif et bienveillant? Donc c'est tout ça le paradoxe du rire. Parce que si on lui demande, quand on dit « ouais, mais ça vraiment, là il est allé trop loin », parfois ça a des blagues qui ont coûté leur place à des humoristes. Hein, donc en fait, le paradoxe, c'est que quand on demande au rire de se limiter, de ne pas aller trop loin, de se cantonner à des registres anodins, eh bien finalement, est-ce qu'on n'est pas en train de le tuer? Et donc, il y a Stendhal qui a dit la phrase qui résume tout. Rien n'est plus délicat que le rire.
1: Alors, je ne sais pas si Gustave Bonsoir, le héros de votre roman David Foenkinos, incarne ce paradoxe du rire. En tout cas, ce qui m'a marqué, on ne va pas divulgâcher pour nos auditeurs le roman, mais c'est l'histoire de quelqu'un qui veut devenir humoriste et qui n'est peut-être pas extrêmement drôle. Mais ce qui m'a marqué, c'est que vous parlez de lui exactement comme un artiste. Il y a l'inspiration qui vient, qui s'en va. Il y a des phases de dépression, des phases de grand optimisme et de fierté. Est-ce que, pour vous, l'humour est un art à part entière, au même titre que la littérature, la musique, la sculpture?
2: Totalement, et je le traite exactement de la même façon. Se nourrir, s'inspirer, écrire, avoir sa particularité, une vision précise, et puis après il y a tout le travail scénique. C'est vrai que c'est l'histoire d'un jeune homme qui a le sentiment que pour exister il faut être drôle, et qu'il va se rendre compte qu'il n'est pas si drôle que ça, mais c'est avant tout un livre sur la création, vous avez totalement raison. C'est un livre sur les années d'apprentissage entre 20 et 25 ans, de quelqu'un qui a le sentiment qu'il veut proposer quelque chose au monde, au spectateur, et il va devoir travailler à la particularité de son univers, et peut-être aussi parce que c'est quelqu'un d'assez fragile, finalement il y a des gens qui ne sont pas du tout armés de la même façon face à l'échec. Quand il est sur scène et qu'il ne fait rire personne, d'abord c'est d'une violence inouïe, parce que on attend cette caresse sonore, et c'est vrai que dans les comédie clubs où les humoristes passent les uns après les autres, quand ça ne rit pas, ça ne rit pas, on peut pas tricher avec cette émotion là et c'est vrai que il va devoir je pense recomposer son passé, comprendre des choses, de travailler la confiance en lui. Donc clairement, c'est toute l'énergie d'un artiste qui finalement va essayer de cicatriser certaines souffrances, cette blessure, pour pouvoir offrir au monde ce qu'il a de meilleur en lui. Et puis, pour moi, c'est un livre aussi sur, parce qu'on parlait du paradoxe du rire, pour moi, le paradoxe du rire, je le voyais vraiment comme l'idée que la tristesse et le rire sont les deux versants d'une même émotion. Évidemment, on parle de cette phrase très connue qui est l'humour comme la politesse du désespoir, on parle des clowns tristes, et on va se rendre compte que c'était ça qui m'intéressait aussi, c'était travailler finalement sur la figure mélancolique de la personne qui veut être drôle, là où est tout le paradoxe. C'est-à-dire que souvent, dans le désir d'humour, il y a une pudeur, il y a une délicatesse, il y a une façon de faire un pas de côté vis-à-vis du monde. Il y a une façon aussi de ne pas vouloir encombrer l'autre. On veut désamorcer finalement le poids qu'on peut imposer à l'autre par notre présence avec l'humour. Et donc, il y a quelque chose comme ça, de cette politesse vis-à-vis des autres, et qui souvent cache des fêlures, des cicatrices, et quelque chose que je trouve très très beau. Et dans mon livre, je m'amuse tellement avec cette idée que le personnage ne va pas se révéler dans l'humour, mais dans une exposition liée à la tristesse.
1: Exactement, et Olivia Gazalet, vous parliez tout à l'heure de cette notion d'incongruité. Il y a des pages très intéressantes dans votre livre sur la théorie de l'incongruité, même des applications mathématiques de cette théorie comparant l'humour à un système dont les axiomes sont contredits par la suite. Moi, la question que je voulais vous poser, c'est que dans le Théétète, Platon dit que le point de départ de la philosophie, c'est la capacité de s'étonner, Thomas Zane, et que l'étonnement, c'est aussi ça, c'est remarquer de l'incongruité quelque part. Est-ce que finalement le rire est un point de départ pour le rapport philosophique au réel ?
0: Oui, absolument. Et d'ailleurs, il y a beaucoup de points communs entre l'activité philosophique et le rire. Déjà, il y a une prise de distance avec le monde. C'est aussi une manière de questionner les présupposés, les préjugés, puisqu'on est là dans cette émission. Donc, il y a cette manière aussi de prendre, de regarder les choses avec un autre axe, avec un autre œil. C'est exactement ce que fait la philosophie, qui s'étonne que les choses soient ce qu'elles sont. Et le rire fait exactement la même chose. Il s'arrête parfois sur un petit détail, et c'est ça qui provoque notre hilarité. Et d'ailleurs, c'est amusant de dire que dans ces parallèles entre la philosophie et le rire, c'est pas inintéressant de rappeler que Démocrite avait été reconnu comme le plus sage d'entre les sages par Hippocrate, le médecin, parce qu'en fait Démocrite, il était à la fin de sa vie, il vivait en reclus et il riait tout le temps, il se marrait, mais pour rien. Donc on lui montrait quelqu'un en train de mourir, il rigolait de tout. Donc les citoyens se sont dit, mais il est pas bien, on va aller chercher Hippocrate. Donc Hippocrate arrive. Je dis, mais pourquoi tu ris tout le temps, Démocrite, c'est quoi ton problème? Il dit, mais attendez, moi je suis allé partout dans le monde. Je crois que personne n'a autant visité le monde, n'a autant rencontré d'êtres humains. Et en fait, je les ai tous trouvés tellement ridicules, petits, mesquins, encombrés par des futilités, que en fait, c'est l'homme qui me fait rire. Et donc Hippocrate dit, ah, mais alors, donc en fait, tu ris parce que tu es le plus sage. Et donc le rire est une forme de sagesse. Et donc, même, on pourrait même dire que là, puisque vous parliez de Platon, qui a dit « philosopher, c'est apprendre à mourir », moi, je préférerais dire « philosopher, c'est apprendre à mieux rire ».
1: Alors, entre Démocrite et Gustave Bonsoir, la question qui se pose, c'est aussi de se dire, vous parliez tout à l'heure de l'opposition entre comédie et tragédie, et si le rire était finalement l'expression, la sublimation, la cristallisation du rapport tragique au réel.
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4: Voyons maintenant comment on devra s'y prendre pour créer une disposition de caractère idéalement comique. Il la faudra profonde pour fournir à la comédie un aliment durable. Superficielle cependant, pour rester dans le ton de la comédie. Invisible à celui qui la possède, puisque le comique est inconscient. Visible au reste du monde pour qu'elle provoque un rire universel. Pleine d'indulgence pour elle-même, afin qu'elle s'étale sans scrupule. Gênante pour les autres, afin qu'ils la répriment sans pitié. Inséparable de la vie sociale, quoique insupportable à la société. Capable enfin, pour prendre la plus grande variété de formes imaginables, de s'additionner à tous les vices, et même à quelques vertus. Voilà bien les éléments à fondre ensemble. Le chimiste de l'âme, auquel on aurait confié cette préparation délicate, serait un peu désappointé, il est vrai, quand viendrait le moment de vider sa cornue. Il trouverait qu'il s'est donné beaucoup de mal pour recomposer un mélange qu'on se procure tout fait et sans frais, aussi répandu dans l'humanité que l'air dans la nature. Ce mélange est la vanité.
1: Ce mélange est la vanité, texte magnifique de Bergson, un extrait de ce livre, enfin de ce texte Le Rire, lu par Jean-Louis Jacopin dans Les Chemins de la Philosophie sur France Culture le 27 août 2012. Alors Bergson a montré combien le rire pouvait avoir une dignité, une consistance, parce que reposant sur une anesthésie momentanée du cœur, il s'adresse à l'intelligence. David Fuenquinos, dans votre roman, Gustave Bonsoir, on va peut-être pas raconter la fin, mais en tout cas, il arrive à cette vocation d'humoriste par quelque chose de terrible, une généalogie familiale tragique, une enfance où le moment même où il commence à devenir drôle, c'est le moment aussi où il commence à déprimer. Finalement, pour lui, rien n'avait d'intérêt. Toutes ses activités préférées se mirent à l'ennuyer. Un dégoût de vivre s'empara de lui progressivement, comme une perte d'appétit. Est-ce que finalement, Gustave Bonsoir est la confirmation de ce préjugé, de cette idée reçue qu'on a souvent sur les humoristes? On dit souvent ils sont très drôles sur scène, mais en fait, pour être drôle sur scène, il faut avoir un cœur brisé et pessimiste.
2: on peut pas faire une généralité absolue sur cette question, mais pour avoir travaillé avec beaucoup de, bah, de d'acteurs comiques, de gens drôles, j'ai souvent constaté effectivement la fêlure, la timidité, la nécessité d'aller peut-être

0: existant d'une manière comme ça un peu spectaculaire au monde, une forme de consolation. Et donc c'est vrai que mon personnage, vous l'avez dit, traverse une enfance difficile, chaotique, et il a le sentiment de ne pas être à sa place, de ne pas forcément être désiré, de ne pas être aimé. Il va être finalement adopté par un couple très très bienveillant, et puis lors d'un déjeuner, un jour, il va les faire rire à 7 ans. Et pour lui, ça va être la source de son obsession. Il va se rendre compte que finalement, il y a quelque chose de, oui, de consolateur, de cicatrisant, quelque chose qui finalement vous enveloppe presque d'une manière sonore, presque charnellement. Et donc, c'est vrai que il va être comme ça à la recherche un peu obsessionnelle du rire. Et puis, on a tous autour de nous, dans nos familles, dans l'entourage, ce qu'on appelle le comique de la famille, ou quelqu'un qui voilà, est une sorte de bout en train, qui souvent doit sûrement, quand il se couche le soir, cacher dans son âme obscure, voilà, quelques ténèbres. Mais il y a une grande différence après entre l'idée d'être drôle comme ça d'une manière quotidienne et puis après vraiment en faire une vocation et de monter sur scène. Et il y a quelque chose qui peut être, c'est ce que je disais tout à l'heure, extrêmement brutal. En plus, mon pauvre Gustave Bonsoir, il a pas de chance parce qu'il passe après quelqu'un de très drôle. Et d'une manière générale, bon, ça n'a pas de côté par rapport au sujet du livre, mais il vaut mieux tout le temps passer après quelqu'un de médiocre, quoi qu'il arrive, dans les relations voilà, amoureuses, professionnelles. Donc lui, il passe après un bulldozer du rire, hein, juste avant lui, et c'est vrai que ça lui enlève tous ses moyens.
1: Olivia Gazalé, est-ce qu'il faut dépasser cette opposition apparente entre comédie et tragédie? Est-ce qu'une bonne comédie est une tragédie déguisée?
2: Ouh là là. Une bonne comédie est-elle une tragédie
1: Est-ce que le rire vient d'un pessimisme fondamental,
2: oui,
1: sur la nature humaine?
2: Alors, vraisemblablement, c'est ce qu'on disait. C'est-à-dire que, finalement, le réel est tellement décevant, et j'allais dire particulièrement en ce moment où on est dans des angoisses d'effondrement de la civilisation, du climat, de la planète, etc. Donc, il y a un rire qui vient comme une bouée de sauvetage, en fait. C'est une arme de survie, le rire. Parce que ça permet justement, ce qui est d'extraordinaire, et c'est le mystère du rire, c'est comment un stimulus parfois aussi anodin, qu'un stylo qui tombe au mauvais moment, peut se métaboliser dans des secousses jouissives. Parce que faut le rappeler quand même, le rire, et c'est pour ça que les gens viennent payer pour aller voir des humoristes, c'est que c'est une jouissance, le rire. Donc effectivement, c'est Freud qui avait bien montré, enfin, bien que par beaucoup d'aspects, je ne suis pas freudienne du tout, mais il avait bien montré comment cette émotion, cette métabolisation par le rire permettait de transcender, en fait, une émotion désagréable, qu'elle soit de colère, de chagrin, de tristesse, etc. Et ce qu'on peut aussi montrer, c'est que le rire, depuis ses origines, a toujours eu pour vocation presque première d'être de conjurer la peur de la mort, de conjurer... en fait, c'est une protection contre la submersion émotionnelle. Et d'ailleurs, toutes les professions qui sont en contact direct avec la mort, les pompiers, les médecins, les ambulanciers, etc., on parle d'humour carabin. Et l'humour carabin, qui étaient les carabins? En fait, les carabins, c'était une corporation autrefois qui était chargée d'ensevelir les pestiférés. Donc évidemment, ils voyaient des morts toute la journée, des morts de la peste en plus. Donc ils avaient cette tradition de se moquer des morts, notamment, pour arriver à rendre leur métier supportable. Donc c'était une manière de transcender. Et tout à l'heure, vous citiez cette belle phrase, l'humour et la politesse du désespoir. D'ailleurs, on ne sait pas très bien qui l'a dit, cette phrase. Des proches l'ont reprise, mais parfois on dit que c'est Boris Vian, parfois on dit que c'est Georges Duhamel. On ne sait pas très bien qui l'a prononcé.
0: On
2: va
0: dire que c'est moi, en fait.
2: Ouais, voilà, c'est David, exactement. Et il y en a eu une autre de phrase que j'aime beaucoup, moi, c'est de Romain Gary, qui dit « L'humour est l'arme blanche des hommes désarmés ». Il prend comme exemple l'humour juif qui se pratiquait dans les ghettos. Et il dit, en fait, c'était des personnes qui n'avaient pas d'autres armes de défense que celle-là, en fait. Et il raconte une anecdote. C'est un vieillard qui est victime d'un pogrom. Et on le retrouve avec un coup de sabre près du cœur. Et donc, il y a quelqu'un qui vient à son secours et qui lui dit « ça vous fait mal ?» Et il répond « seulement quand je ris ». Voilà. Donc ça, c'est typiquement de l'humour noir. et qui permet de supporter donc l'insupportable. Alors, sinon, il y en a une autre que j'aime beaucoup, c'est d'Oscar Wilde. C'est Oscar Wilde qui, le jour où il sent son heure venue, il est dans sa petite chambre d'hôtel miteuse, et puis il commande une coupe de champagne et il dit « Bon, moi je vais mourir au-dessus de mes moyens ». Et donc ça, je trouve ça marrant. Et puis après, il regarde les vieux murs défraîchis de sa chambre d'hôtel et puis il dit « Ah, mon papier peint et moi, on se livre un duel à mort, il est vraiment immonde ce papier peint. Donc soit il disparaît, soit c'est moi, et poum, il meurt. » Donc, vous voyez, c'est ça que permet, qu'autorise le rire, c'est une dernière pirouette. C'est pour ça que c'est la politesse du désespoir. Il y a une élégance aussi de rire. On peut rire en chimiothérapie, lorsqu'on a un cancer, on peut rire à n'importe quel moment, en fait, et ça permet de prendre un peu de distanciation avec la tragédie.
1: Alors David Voenkinos, le problème de votre personnage, c'est justement, contrairement aux blagues d'Olivia Gazelle, c'est qu'il n'est pas drôle. Et il y a deux passages admirables dans votre roman où il arrive sur scène et il fait deux bides catastrophiques, alors qu'il avait été repéré par le patron de ce petit café-théâtre qui lui avait dit « tu as l'air d'avoir du talent ». Donc il dit « bonsoir, je m'appelle Gustave, bonsoir ». Les gens commencent à sourire un peu, les gens rient pas, puis ils continuent « j'espère que mes parents sont pas dans la salle, mes parents n'ayant pas pu avoir d'enfants, ils se sont rabattus sur moi, etc. » C'est une catastrophe, tout le monde est tétanisé. J'ai adoré ces passages. J'avais un ami qui était humoriste, j'allais le voir à ses débuts. Lui, il était très bon, il s'appelait Vincent Serroussi, mais il y en avait qui étaient vraiment pas drôles. Et la cruauté de la salle, c'était absolument terrible. Qu'est-ce qui se passe? Qu'est-ce qu'un bide, David Voenkinos? Qu'est-ce qui se passe quand on n'est pas drôle?
0: Alors d'abord, c'était pas facile d'écrire des blagues pas drôles. Voilà, il fallait être dans le personnage, mais après il y a aussi l'incarnation. Je pense que c'est d'une violence inouïe. C'est marrant parce que ça me fait penser à une anecdote que j'avais vécue pour mon premier film, La Délicatesse, qui était un film avec Audrey Tautou et François Damien, ce qui était un film voilà avec des scènes d'humour. Et puis avec mon frère, on avait eu la chance de voyager et on l'avait présenté au Japon. Et là, au Japon, dans la salle, pas un rire, pas un sourire. Et donc j'ai expérimenté le bide le plus total. Je me suis dit tiens, là, je pense qu'on a fait vraiment, vraiment un bide. Et c'est un peu violent quand on est habitué ou que les gens ont ri sur certaines scènes. Et puis à la fin du film, il y a une japonaise qui est venue me voir avec ses longs cheveux noirs et elle m'a dit « j'ai tellement ri ». Et en fait, au Japon, ils rient intérieurement. Donc j'ai vécu un bide un peu particulier, c'est-à-dire que j'ai vécu la sensation du bide. Mais après, je pense qu'on vit tous ce moment où on fait une blague qui tombe à plat, où c'est le mauvais moment, où on vexe quelqu'un. Et donc pour les humoristes, il y a quelque chose, voilà, c'est leur métier, c'est leur drogue, c'est leur vocation. Mais ça s'entraîne, ça se travaille. C'est aussi pour ça que les comedy clubs existent. Mais le problème, c'est qu'avec l'essor de tous les comedy clubs, il y a beaucoup de gens qui se pensent drôles. Et donc, il y a beaucoup de naufrages. Mais peut-être que c'est presque drôle, finalement, quelqu'un qui n'est pas drôle.
1: Olivia Gazelle, quel est votre regard là-dessus, sur le bide?
2: Sur le bide, en fait, oui, effectivement, il en fait deux retentissants dans le livre. En fait, tout à l'heure, je disais que le rire naissait de la surprise, née d'une incongruité, d'une anomalie. Bah, parfois, en fait, la surprise n'est pas assez grande. Donc, c'est parfois, on ne rit pas parce qu'on n'est tout simplement pas assez surpris. On trouve ça assez banal, ou c'est éculé, ou c'est une vanne pas drôle. Ça peut aussi être parce qu'on ne trouve pas que ce soit suffisamment pertinent. Parce que pour que l'incongruité soit hilarante, il faut qu'elle soit congruente, j'allais dire. C'est-à-dire qu'il faut que l'impertinence soit pertinente ou que l'incohérence soit cohérente. Je vais donner un exemple tout bête. Si je dis « les bons crus font les bonnes pâtes », c'est pas pertinent, ça veut rien dire, c'est pas drôle. C'est une incongruité, mais elle n'est pas drôle, parce qu'elle n'est pas pertinente. Alors que si je dis « les bons crus font les bonnes cuites », là, on peut faire l'activité de compréhension, c'est-à-dire cum prehensio, je prends ensemble les deux choses qui n'avaient pas vocation à se rencontrer, qui se sont rencontrées dans la blague, et c'est ça qui déclenche l'hilarité. Donc il faut que la surprise soit pertinente. Et puis enfin, on peut aussi ne pas rire, mais c'est pas le cas de Gustave Bonsoir, on peut rire quand on peut ne pas rire quand on se sent blessé, tout simplement. C'est-à-dire que quand on n'a pas, quand la blague vise vous personnellement ou la communauté à laquelle vous vous sentez identifié, si cette communauté ou vous-même vous êtes heurté, offensé, vous ne pouvez pas vous laisser aller parce que c'est un abandon le rire. Il faut se laisser aller à ces secousses jouissives. Et si on est bloqué ou heurté, on n'y arrive pas. Et donc c'est toute la difficulté. Mais effectivement, les bides, on a de la peine pour ce pauvre Gustave Bonsoir qui se réjouit, surtout la deuxième fois. La deuxième fois, moi, j'ai vraiment cru que ça allait être la bonne. Et non, toujours pas. Donc oui, il y a un truc qui prend pas. Et on sait pas très bien pourquoi, d'ailleurs, ça prend pas.
1: David Fuenquinos.
0: Il y a un truc que je trouve aussi très intéressant dans les comédies classes, c'est que dans une

0: ça face à un comique, c'est que ça peut être un bide pour certaines personnes et drôle pour d'autres.
1: Ouais.
0: Et donc, finalement, parfois, c'est assez étonnant parce que quand on est... Moi, par exemple, si je vais au cinéma avec, avec une compagne, par exemple, et qu'on va voir un film comique, je me dis, mais pourquoi elle rit à ce moment-là? Et en fait, j'ai l'impression que je découvre toute sa personnalité au cinéma en me disant, mais c'est qui cette psychopathe à côté de moi qui rit à cette blague pas drôle? Donc, ce qui est un bide pour l'un peut être hilarant pour quelqu'un d'autre. Et finalement, c'est... je trouve ça assez génial de, bah, de voir à quel moment c'est pas avec les enfants. Quand on montre des films à ses enfants ou à des enfants, on dit tiens, c'est génial de les voir rire à ce moment-là. Qu'est-ce qui leur a plu? Qu'est-ce qui leur a touché? En quoi ça fait résonance? Et donc finalement, ça donne une grille de lecture sur les personnes qui nous entourent, de voir à quel moment ils rient.
1: Tout à fait.
2: Alors justement, cette relativité des gens qui rient ou qui ne rient pas à la même blague, et puis la question dont vous avez parlé de la blessure, se sentir heurté par une blague, ça pose aussi la question de la dimension politique du rire. Dans quelle mesure le rire est-il subversif? Dans quelle mesure est-il violent?
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4: Il ne peut y avoir deux êtres infiniment parfaits, car deux ne feraient pas plus qu'un. L'être parfait ne peut être divisé. Celui qui est par lui-même ne peut changer. Or, le temps est la mesure du changement. L'infiniment parfait ne change pas. Unité, immutabilité, éternité, c'est lui, c'est Dieu qu'on a souillé sa propre cause.
5: Bravo Villecourt, c'est Lénine.
4: Bravo. Ce n'est rien. J'ai démontré ce soir l'existence de Dieu. Mais je pourrais tout aussi bien démontrer le contraire quand il plaira à Sa Majesté.
6: Tu finiras à la Bastille, j'y veillerai, philosophe.
4: Majesté, ça n'était qu'un trait d'esprit.
7: Et l'impiété devant le roi.
8: Échouer si près du but.
4: Ah, madame, le roi semble manquer d'esprit aujourd'hui. J'espère que vous saurez plaider ma cause.
9: Je ne peux plus rien faire pour vous, mon
4: ami. Mais le trait est spirituel, je comprends pas, on a succès.
9: L'art, Villecourt, est de briller en restant à sa place.
2: Un extrait du film génial, ridicule, et un extrait génial de Patrice Lecomte, donc en 1996, cette scène formidable où Grégoire Ponceludon de Malavoie, après avoir fait un discours qui plaît au roi, eh bien il fait la blague de trop et il se retrouve embastillé. Olivia Gazalet, est-ce que ça montre bien cette ambivalence aussi politique du rire? Le rire, c'est à la fois subversif, c'est le bouffon du roi, et en même temps... Le rire a certaines limites à ne pas dépasser qui changent en fonction des époques.
1: Tout à fait. Et si vous permettez, je voudrais juste revenir sur ce qu'a dit David à l'instant, sur pourquoi ma compagne ne rit pas aux mêmes blagues. Ça me rappelle une phrase de l'historien Jacques Le Goff qui dit « Dis-moi pourquoi, de qui, de quoi, avec qui et contre qui tu ris et je te dirai qui tu es ». Et effectivement, pour répondre à votre question, le propre du rire, c'est qu'il est à la fois inclusif et exclusif. C'est-à-dire que il, par certains côtés, il est inclusif, il rassemble. C'est-à-dire que il est révélateur de connivence préexistante. C'est-à-dire, si on rit des mêmes choses, c'est qu'on a a priori des goûts et des dégoûts communs. C'est ça qui fait notre connivence. Et puis, ça va créer de nouvelles connivences à partir de nouvelles blagues qui vont sceller cette connivence. Donc, on rit avec, mais on rit aussi contre. Et c'est une des grandes vocations du rire, c'est évidemment la polémique, la critique des puissants, la désacralisation des dirigeants, de l'Église. Ça, c'est quand même aussi un grand topos du rire, topoi, pardon, pluriel, de désacraliser l'Église, le blasphème, etc. Mais ce qu'il faut rappeler, c'est que le rire fait des victimes. Alors, quand il s'agit des puissants, moi, je trouve ça extrêmement sain de les railler, de se moquer de leur travers, etc. On s'en lasse jamais. Mais il y a une violence du rire qui est beaucoup plus problématique quand il s'agit de cibles vulnérables. C'est-à-dire que la moquerie qui s'adresse à des personnes qui sont déjà discriminées dans la société, parce que le rire, finalement, est tout sauf insignifiant et anodin, et il va venir consolider des préjugés. Puisqu'on est dans une émission qui s'appelle les préjugés,
2: sans préjugés,
1: finalement des blagues à répétition contre certaines communautés ou contre certains individus, qu'on parle de harcèlement par le rire à l'école, c'est souvent des blagues qui font qu'un élève est persécuté, sont des plaisanteries, et plus généralement dans l'ordre de

0: dans la vie sociale et politique, eh bien, on constate qu'il y a certaines cibles du rire qui sont violentées, harcelées, agressées, et que ça a des effets parce que ça consolide des stigmates. Les stigmates, ce sont, je rappelle, la marque avec laquelle on gravait la peau des esclaves. C'est-à-dire qu'en fait, ça peut consolider des discriminations qui existent déjà. Donc, je pense par exemple au rire misogyne. Les femmes souffrent beaucoup d'être dépréciées par des blagues qui finissent par accréditer l'idée qu'elles savent pas conduire, qu'elles sont nulles, etc., qu'elles sont réduites à leurs attributs sexuels. C'est l'humour qui véhicule tout ça. Enfin, le comique, plus exactement, parce que moi, on peut faire la différence entre comique et humour, mais bon. Donc, il y a l'humour raciste, évidemment, l'humour islamophobe, l'humour judéophobe, grossophobe, homophobe, transphobe. Et donc, il ne faut pas croire que c'est... Quand on dit c'est juste pour rire, oh, mais t'as pas d'humour. Ben non, en fait, juste pour rire. Le rire est porteur de sens, et d'un sens violent. Donc, c'est pour ça qu'on peut... Moi, je porte pas de jugement de valeur sur le rire, c'est-à-dire qu'il y a différentes formes de rire, mais je trouve que c'est un peu important de distinguer, en tout cas, entre l'humour et le sarcasme. Parce que l'humour, pour moi, est quelque chose qui est rassembleur, qui est... pacifique, qui est ludique, c'est vraiment la rupture avec l'esprit de sérieux. C'est pour ça qu'on dit, ben là, c'est vraiment de l'humour, on n'est pas dans l'attaque sérieuse. Alors que le sarcasme, ça vient d'un mot grec qui veut dire, le verbe grec sarcasen qui veut dire mordre, arracher, déchirer avec les dents. Et le sarcasme est là pour faire du mal. Le sarcasme a vocation à mépriser, à dégrader, à avilir sa cible, à humilier sa cible. Donc c'est en ce sens que c'est important de faire la distinction entre les deux. Quand parfois quelqu'un vous fait une blague très très très dévalorisante et qui vous répond oh ben ça va, c'était de l'humour. Non, c'était pas de l'humour, c'était du sarcasme.
1: Alors justement sur cette distinction là et sur cette duplicité du rire et le rire comme aussi vecteur de haine, il y a un autre roman David Foenkinos qu'on peut lire en miroir un peu du vôtre. C'est La possibilité du Nil de Houellebecq, dont le narrateur est un humoriste, mais qui lui réussit sa carrière d'humoriste. Et il y a un passage sur lequel je voulais avoir votre avis. Le narrateur donc raconte qu'à un moment, il peut plus supporter de voir la gueule, il emploie le mot, de son public. Ce que je ne parvenais plus à supporter, c'était le rire en lui-même, cette subite et violente distorsion des traits qui déforme la face humaine, qui la dépouille en un instant de toute dignité. Si l'homme rit, s'il est le seul parmi le règne animal à exhiber cette atroce déformation faciale, c'est également qu'il est le seul à avoir atteint le stade infernal et suprême de la cruauté. À chaque fois que le public riait, j'étais obligé de détourner le regard pour ne pas voir ces gueules, ces centaines de gueules animées de soubresauts, agitées par la haine. Est-ce qu'il y a aussi cet autre aspect pour vous du rire, David Foenkinos, un rire barbare?
2: Ça me paraît quand même bien plus rare. Mais c'est drôle, j'avais oublié que c'était effectivement le sujet de La possibilité du Nil, qui est probablement mon livre préféré de Houellebecq, que je trouve puissant et poétique. Là, on avait un personnage dans ma mémoire extrêmement violent, extrêmement cynique, produisant un humour justement très corrosif, très violent. Il y a parfois, effectivement, on a vu même dans les dernières années, des humoristes qui finalement vont de plus en plus loin dans leur humour, jusqu'à après, on va dire, se radicaliser, comme on peut avoir des engagements politiques de radicalité, quitte à s'exclure de la sphère sociale, de mener un combat. Est-ce que c'est reste toujours particulier de commencer ces trajectoires qui peuvent paraître un peu brutales, même parfois un peu violentes, par le rire? On a le sentiment que quelqu'un qui est fait rire ne va pas aller progressivement dans cette énergie, va pas basculer du côté de la force sombre finalement de l'humour. Mais clairement, quand on lit ce passage ou quand on pense à certains humoristes, il y a un côté obscur de l'humour. Il y a un côté mélancolique, il y a un côté désespéré, il y a un côté doux de la timidité, ce qu'on a évoqué tout à l'heure, mais clairement dans certains cas il y a une puissance nocive, parce que aussi on se rend compte que je pense que comme l'humour crée une émotion, une réaction, une réponse finalement à ce qu'on peut dire, c'est un échange et donc c'est un pouvoir qu'on a sur les autres, et donc c'est comme un prêcheur finalement d'une certaine manière, et on en vient à véhiculer des idées progressivement par l'humour.
1: Alors justement, Olivia Gazalet, dans votre livre, vous critiquez ce préjugé selon lequel le rire serait le propre de l'homme. Vous montrez qu'il y a des études scientifiques abondantes qui montrent que le rire est animal aussi, qu'il a une origine simiesque, qu'il y a un singe un jour qui a ri, et peut-être pas un singe parce que même des rats rient quand on les chatouille. Est-ce que c'est ça aussi la question du rire, c'est dompter un peu un truc animal en nous?
0: Oui, alors c'est intéressant de parler du rire des animaux parce que effectivement c'est Rabelais et Aristote aussi qui avaient dit le rire est le propre de l'homme. C'est complètement faux. Et il y a des primatologues qui ne font qu'étudier le rire des animaux. Par exemple, une qui s'appelle Marina Davila Ross à l'université de Portsmouth, elle s'est spécialisée dans le rire animal et les points de convergence sont intéressants parce que ce qu'elle montre c'est que le rire chez les grands singes, elle étudie surtout les grands singes, le rire chez les grands singes, il a une vocation, une fonction d'apprentissage et de socialisation, c'est-à-dire que c'est parce qu'ils rient qu'ils apprennent, par exemple, quand ils se bagarrent entre eux, ils apprennent à se défendre. C'est donc, c'est très utile pour eux d'apprendre à se protéger, etc. Et en fait, ils l'apprennent en rigolant. Et le rire est un signal d'abolition de la pulsion agressive. C'est-à-dire, c'est pour de faux. On fait semblant. C'est pas pour de vrai, comme disent les enfants. Et en fait, nous, notre rire humain est l'héritage de ce rire animal. Et on apprend aussi beaucoup, par exemple, les jeux de société. On est là pour apprendre la stratégie, l'art de préserver ses intérêts, etc. Mais si on ne riait pas, ce serait épouvantable. Par exemple, vous êtes au Monopoly, ah ben t'es tombé sur mon rue de la paix, allez vas-y, paye. Mais si on ne riait pas, ce serait extrêmement cruel. Donc en fait, le rire est là pour donc justement anéantir la charge de pulsionnelle de domination, si vous voulez. Et c'est exactement ce qui se passe chez les animaux. Et donc ils apprennent comme ça.
1: David Fuenkinos, le mot de la fin, il faut rire pour faire la paix, pour être gentil.
2: Il faut rire pour faire du bien aux autres. Voilà, je crois que c'est une forme de bienveillance aussi.
1: Merci beaucoup à vous deux pour cette émission. Alors, je suis drôle, Gustave, bonsoir. Évidemment, on n'a pas divulgué la fin de sa vie, mais ça ne se finit pas de manière drôle, mais ça se finit quand même bien. Merci beaucoup à Aline Biette pour la préparation de l'émission et à Souad Boukorsa pour sa réalisation et sa mise en onde. Vous pouvez la retrouver sur le site et l'application de Radio France. À bientôt.
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9: À la fin du 19e siècle, la viticulture française a subi les assauts d'un petit parasite venu des États-Unis, le phylloxéra. En quelques années, ce puceron et la maladie de la vigne du même nom ont provoqué la disparition de près de la moitié du vignoble français. Dans le même temps, une mobilisation générale a impliqué des scientifiques venus de tous les horizons pour sauver l'une des productions agricoles les plus importantes pour l'économie et la société française de l'époque. Science Chrono remonte aujourd'hui à la racine de cette crise qui a bien failli coûter la vie aux vignes de France et qui, dans le même temps, a permis de faire avancer les sciences. Bonjour Olivier Jacquet.
10: Bonjour.
9: Vous êtes historien, ingénieur de recherche à la chaire UNESCO Culture et Tradition Vitivinicole de l'Université Bourgogne-Europe. Merci beaucoup d'être avec nous aujourd'hui pour nous parler de cette crise du phylloxéra qui a marqué bien sûr l'histoire de l'agriculture, mais aussi au passage, on va le voir, l'histoire des sciences. Avant de nous plonger dans ce récit, je vous donne le programme de la deuxième partie de l'émission. Tout à l'heure, dans l'entretien archéologique, nous parlerons des fouilles réalisées actuellement sur le site de Tiaroy au Sénégal, où l'armée coloniale française a perpétré en décembre 1944 un massacre, celui de tirailleurs africains qui réclamaient leur solde de démobilisation. 80 ans après ce massacre, de

0: Nombreuses zones d'ombre persistent dans le récit officiel écrit par l'armée coloniale française. Et nous verrons lesquelles et nous verrons comment l'enquête archéologique ouverte récemment pourrait contribuer à éclairer ces zones d'ombre. Mais avant de parler de cette archéologie du massacre de Tiaroy, nous revenons à notre histoire des sciences du jour. Une histoire des sciences qui va nous faire parler de botanique, d'entomologie, de chimie. Et nous allons voir avec vous, Olivier Jacquet, qu'un petit puceron a failli provoquer un désastre écologique et économique en France à la fin du 19e siècle, le phylloxéra. Alors on peut peut-être commencer en remontant à la source de cette petite bête qui s'est d'abord développée, je le disais, aux États-Unis. Quand a-t-on détecté pour la première fois ce phylloxéra aux États-Unis ?
1: Alors la première référence au phylloxéra, la première description en tout cas, elle date de 1855 d'un scientifique entomologiste qui s'appelle Asa Fricht, Asa Fricht. Et donc il est un peu méconnu ce personnage parce qu'en fait à ce moment-là, certes il décrit le phylloxéra, mais on a un phylloxéra qui est endémique aux États-Unis, qui n'est pas bien dangereux pour le vignoble, hein, en tout cas pour les espèces et les variétés de vignes qu'on trouve aux États-Unis. D'autant plus que le vignoble américain, alors il existe un petit peu en Californie, mais c'est pas un vignoble extrêmement commercial. Il n'a pas l'envergure qu'il a aujourd'hui. Et de fait, certes, il détecte tout ça, mais ça ne fait pas un pataquès.
0: Ça ne crée pas d'inquiétude. Alors ce phylloxéra, on va en parler tout au long de cette émission pour bien comprendre les raisons pour lesquelles ça a failli causer un désastre. Et ça a causé quand même un désastre conséquent pour les vignes en France et en Europe. On va peut-être expliquer le fonctionnement de cette petite bête, sa biologie, comment il fonctionne, comment il s'en prend et il s'attaque à la vigne.
1: Alors le phylloxéra, en fait, c'est un être qui possède deux formes. Mmh. Une forme radicicole, donc c'est-à-dire qu'il vit sous terre, il grandit sous terre, et il se nourrit en particulier de la sève de la plante. Il pique les racines, et son rostre, en fait, traverse le système racinaire, et en même temps, il infecte les vignes. Mmh. C'est pour ça que les vignes meurent rapidement. Et il a une version gallicole, c'est-à-dire qu'il a des ailes. Et une fois qu'il a bien grandi, qu'il s'est bien nourri, ensuite il s'évapore et il part sur les autres vignes. C'est pour ça qu'il a très vite essaimé et finalement que, on reverra, mais en une trentaine d'années, le phylloxéra va envahir la France.
0: Mais c'est la forme aérienne finalement de son cycle biologique qui explique son succès, malheureux pour nous, mais heureux pour lui, qui lui permet de se reproduire de façon considérable et de s'implanter dans tout autant de vignes. Alors qu'est-ce qui a permis... puisqu'on parlait de 1855, la première identification, description aux États-Unis du phylloxéra, qu'est-ce qui a permis l'introduction de ce phylloxéra en France? Est-ce qu'on a une idée précise de la porte d'entrée du phylloxéra en France?
1: Alors, on n'a pas d'idée précise, mais on pense à plusieurs portes d'entrée. Peut-être les jardins botaniques. Parce qu'on sait que en 1845, l'oïdium, qui est la première grande maladie, enfin cryptogamique cette fois-ci américaine, rentre par les jardins botaniques. On ne sait pas, c'est le Luxembourg, celui de Dijon, qu'importe. Il y en a plein à ce moment-là parce qu'on fait des collections empélographiques et on fait venir donc des variétés des États-Unis. Il y a ce côté, on va dire, entrée scientifique, et puis il y a l'entrée commerciale. Et étant donné qu'il est arrivé, en tout cas, les premières traces sont dans le Gard en 1863. On peut penser qu'il est arrivé par les ports méditerranéens et en particulier le port de Sète, qui était le grand port du négoce viticole français à cette époque-là.
0: C'est intéressant de penser à Sète, et on salue nos amis sétois, c'est intéressant de penser à Sète comme d'un grand port viticole. Aujourd'hui, Sète, c'est plutôt un petit port de pêche. Donc ça nous dit déjà quelque chose de l'importance de ce commerce du vin en France et de l'envergure de ce commerce-là. Avant de faire cet état des lieux, de l'importance de la production viticole en France, Olivier Jacquet, on peut peut-être parler de paysage. Parce que quand on pense à la vigne en France, on pense à ces rangées bien définies qu'on voit sur le bord des routes ou des chemins de fer, ou des voies de chemin de fer. Est-ce que c'était comme ça, la vigne en France, avant l'introduction du phylloxéra?
1: Alors non, pas du tout. Alors pour s'en rendre compte, il faudrait lire les travaux de Jules Guyot, qui fait une sorte de cartographie du vignoble, justement avant le phylloxéra. C'était des vignes qui étaient plantées en foule. Et qui était reproduite par marcottage ou provignage, les deux termes sont utilisés, c'est-à-dire qu'une fois qu'on veut remplacer une vigne, il suffit de prendre un sarment, de l'enterrer et de le faire ressortir un peu plus loin pour que ça donne une vigne. Et de fait, au bout de quelques années, les vignes sont échevelées, alors elles tiennent sur des échalas, des piquets, elles ne sont pas en ligne sur fil de fer, et on a un paysage très désordonné, d'où le paysage en foule, qui implique d'ailleurs des cultures viticoles extrêmement archaïques, hein, qu'on finalement peut évoluer au fur et à mesure des siècles, puisqu'on a toujours fait comme ça. Et ces cultures peu archaïques, on va dire,

0: entre guillemets, c'est on utilise la bêche, on va à la main dans les vignes, et surtout on n'a pas d'animaux de trait.
1: Pas de chevaux, pas de bœufs dans les
0: vignes. Non, contrairement à ce qu'on pense, les chevaux arrivent tardivement en fait dans le vignoble français. Et puis c'est un monde viticole très paysan, assez pauvre et qui est rude à la tâche.
1: Et pourtant un monde paysan qui produit des quantités stratosphériques de vin. Est-ce qu'on peut donner une idée de la quantité de vin produite en France au moment de l'arrivée du phylloxéra?
0: Oui, oui. Alors en 1875, c'est un peu tardif, mais c'est le moment où ça bascule en fait. Hein, en termes de surface, on a à peu près 2,4 millions d'hectares de surface viticole et qui produisent 83 millions d'hectolitres. Ce qui fait, en termes économiques, parce que c'est vraiment l'intérêt, la France est le plus gros vignoble français, plus gros vignoble mondial à ce moment-là, largement. C'est 6 millions de personnes qui vivent quasiment directement de la vitiviniculture.
1: Et ces vignerons ne sont pas vraiment des vignerons, ce sont plutôt des fournisseurs de vin pour des grands négociants. Ça aussi, c'est quelque chose qui nous semble un peu étonnant aujourd'hui.
0: Oui, oui, parce que disons que avant le phylloxéra, qui a complètement transformé en fait la filière, elle est un peu différente. C'est-à-dire que ceux qui font les vinifications vinales, les assemblages, les élevages, les mises en bouteille et les ventes, ce sont les négociants. Alors on en a beaucoup plus qu'aujourd'hui. Les vignerons tels qu'on les connaît aujourd'hui, metteurs en bouteille, vendant à la propriété, n'existent pas. Ce sont des fournisseurs de raisins, de mous ou de vin, s'ils en ont les moyens, aux négociants. Donc des gens qui sont très tributaires, et ça c'est important pour le futur de cette histoire, très tributaires en fait du monde du négoce.
1: En 1863, donc le phylloxéra est identifié pour la première fois dans le vignoble de Pujeaux, près de Roquemort dans le Gard. Quels sont les premiers constats qui sont faits? Quels sont finalement les premières réactions à cette apparition de cette maladie de la vigne qu'on ne comprend pas bien au début?
0: À chaque fois qu'il arrive dans un endroit, on se pose pas trop la question. C'est-à-dire que on se demande ce que ça peut être. Ça peut pas être l'oïdium. On sait ce que c'est que l'oïdium. Il y a eu très très peu de maladies auparavant. Et malgré tout, on s'aperçoit que les cèpes meurent et on ne sait pas pourquoi. On s'aperçoit aussi qu'ils progressent assez rapidement. Dans le sud, on va vite réagir, finalement, vite à l'échelle de ce temps-là. Quand il arrive vers les zones de crue, que ce soit dans le Bordelais ou en Bourgogne, par exemple, très rapidement, on s'inquiète pas trop, parce qu'on estime que ce sont les vignobles les moins prestigieux qui vont être touchés, et que les grands vignobles, de toute façon, ne seront pas touchés.
1: Du fait de leur prestige, finalement, ils seront épargnés, quoi. C'est un
0: exactement.
1: Peu une pensée magique. Et pourtant, dans cette pensée magique qui témoigne un petit peu d'une hiérarchisation des qualités du vin à cette époque-là en France, et peut-être hiérarchie qui existe encore aujourd'hui, à tort, mais en tout cas, quelle est la place des scientifiques? Comment les botanistes, les entomologistes vont-ils, et même plus tard, on le verra, bien sûr les chimistes, mais d'abord botanistes et entomologistes, s'inscrivent-ils dans cette réflexion autour de cette maladie qui gagne la vigne et qui commence quand même à créer des dégâts?
0: Alors, au départ, ce sont les entomologistes, hein, les premiers à s'activer, en particulier ceux du sud de la France. Alors, il y en a des très connus. On a une commission qui se met en place en 1868 avec Jules-Émile Planchon, qui est professeur à la faculté des sciences et de pharmacie de l'université de Montpellier. Alors c'est un monde qui n'est pas encore totalement formalisé parce qu'on a d'autres personnes. On a un horticulteur qui s'appelle Félix Sahut. Et puis dans cette commission, on a aussi Charles Bazy qui fait partie de la société, qui est le président de la Société agricole de l'Hérault. Donc ces gens-là travaillent ensemble sous la coupe finalement d'un scientifique et ils essayent finalement de décrire le phylloxéra et d'essayer de comprendre en fait ces différentes formes. Ce qu'ils arrivent à faire finalement assez tardivement, puisque la première forme qui est détectée, c'est la forme radicicole, en 1868, et un an après, a priori, donc, il y a une publication qui évoque la reconnaissance de la forme gallicole, sachant que on avait évoqué les États-Unis. Il va falloir aussi, du coup, s'intéresser à ce qu'avaient trouvé les scientifiques américains. Et c'est là qu'on commence à avoir, justement, des échanges avec les États-Unis. Et ces personnages-là, Jules-Émile Planchon en particulier, et un autre Jules, c'est son beau-frère, Jules Lichtenstein, vont contacter un certain Charles Valentine Riley, qui est entomologiste aux États-Unis et qui, lui, avait déjà aperçu le phylloxéra. Il fera un voyage en France et, effectivement, il va être convaincu quelques années après, en 1871, qu'on a deux formes, et là on commence à comprendre comment fonctionne le phylloxera.
1: C'est là, donc là on comprend vraiment les mécanismes biologiques qui sous-tendent cette invasion du phylloxera. Le phylloxera se propage quand même à une vitesse assez rapide, je crois que c'est une quinzaine de kilomètres de vignobles par an, donc c'est, voilà, on comprend que la France est gagnée progressivement par ce mal-là et par ce parasite-là. Est-ce que il y a un branle-bas de combat général qui se met en place quand même à l'échelle étatique, nationale, ou bien est-ce que le fait que ce soit localisé et puis que ça prenne de l'ampleur doucement, on ne voit pas la vague venir et le tsunami venir d'une certaine façon?
0: Ça se fait pas tout de suite puisqu'il arrive en 1863, mais en fait il faut quelques années parce que dès 1870 on a une coalition des pouvoirs publics, des savants et des viticulteurs avec la création de la Commission supérieure d'études et de vigilance pour la destruction du phylloxera, et c'est là qu'en tout se lance en quelque sorte. On a décrit la bête. Maintenant il faut trouver les solutions pour la détruire, et là on va faire appel pas uniquement aux entomologistes mais aux empélographes,
1: aux chimistes et à tout, finalement, tout un arsenal de solutions. Cette commission nationale du phylloxera, faut dire aussi, Olivier Jacquet, qu'elle va être

0: évidemment des canaux, etc., dans les vignobles, et ça fonctionne que dans les zones de plaine. C'est-à-dire que on en a eu, hein, certains l'ont fait, la submersion, ça permettait d'asphyxier le phylloxéra sous terre. Ça s'est fait dans les plaines du Languedoc-Roussillon.
1: Mais sur les coteaux, c'est plus compliqué.
0: Exactement, ouais. C'est beaucoup plus compliqué sur les coteaux. Donc, deuxième solution qu'on trouve à peu près en même temps que la troisième qu'on va évoquer, mais la deuxième, c'est le baron Thénard, hein, qui est un bourguignon qui invente ça, le sulfure de carbone. L'idée, c'est d'injecter du sulfure de carbone dans la terre, qui tue effectivement la forme radicicole du phylloxéra. Le problème de cette solution, c'est que il faut constamment veiller sur les vignes, ça coûte très cher, c'est financé par l'État et les conseils généraux, qui à un moment donné vont d'ailleurs se désengager de tout ça parce qu'ils n'y croient plus vraiment, parce qu'il y a une troisième solution qui se dégage, et c'est la solution de l'arrachage des vignes et du greffage justement sur des souches résistantes, des porte-greffes résistants, qui viennent justement des variétés américaines.
1: Alors on va parler bien sûr de ces trois solutions mises en concurrence et de comment finalement l'une va supplanter les autres et des débats bien sûr que ça provoque, mais puisqu'on parlait tout à l'heure de l'année 1874, en cette année 1874 se tient à Montpellier une séance du 4e congrès viticole international. Le 26 octobre, Édouard Drouin de Luis, le président de la Société des agriculteurs de France, préside la séance et on écoute le début de son discours lu par Joseph Schlegel, c'est l'archive de Science Chrono.
2: Messieurs, c'est un grand spectacle que cette vaste conspiration de toutes les forces vives, de la science et de la pratique, pour combattre le phylloxéra, ce fléau qui menace de tarir l'une des principales sources de la richesse de notre pays. L'entomologie consulte ses annales, la chimie épuise ses arsenaux, l'hydrologie lui prête son assistance. L'art de la culture invente de nouveaux procédés. Les sociétés savantes de nos départements mettent cette question à l'ordre du jour, l'Assemblée nationale en fait le sujet de ses délibérations, le gouvernement s'en émeut, l'Institut de France ouvre une enquête solennelle. L'air, le feu, la terre et l'eau sont mis à contribution pour nous fournir des moyens de défense. De toutes parts s'organise la levée en masse des populations viticoles pour repousser l'invasion et les plus magnifiques récompenses sont promises aux libérateurs. La grandeur de l'effort n'est que trop justifiée par l'importance des intérêts qu'il s'agit de sauver. Mais quel est donc le terrible ennemi qui les met en péril et provoque de notre part de si formidables préparatifs de guerre? Mesurez sa taille, examinez ses armes, visitez ses remparts, que trouvez-vous? Un puceron microscopique, une imperceptible tarière, une étroite fissure dans le sol. Ô cruelle ironie! Ô contraste étrange entre l'impuissance physique de l'homme et les forces mystérieuses de la nature, entre l'apparente exiguïté de la cause et l'immensité des effets, entre les moyens de détruire et les moyens de conserver. Ici, la petitesse de l'individu est, il est vrai, compensée par le nombre. Le phylloxéra est doué d'une effrayante fécondité. Suivant les calculs d'observateurs attentifs, un seul couple peut devenir la souche de 25 milliards de pucerons, dans l'espace de temps compris entre le 15 mars et le 15 octobre.
1: Voilà Olivier Jacquet, ce discours plein d'emphase. Alors on n'a pas la partie où il va comparer même le phylloxéra ou cette plaie d'Égypte, parce que c'était évident voilà pour l'époque. Qu'est-ce qui vous dit ce discours-là? Il a plein d'éléments à retenir, alors on va commencer par quoi?
0: Alors on commence par l'importance du défi qui est évoqué. Hein. On se retrouve devant un abîme, assez concrètement, un petit puceron qui en quelque sorte fait la nique à tout un monde qui tient à la viticulture, ouais, hein, économiquement, et à des scientifiques qui ne savent pas quoi faire. Je rappellerai qu'encore en 1894, à Beaune, à la Société viticole de Beaune, on a une sortie comme ça où on a un viticulteur qui dit « mais je ne sais pas comment on va faire, on ne sait plus rien ». Donc c'est un peu ça qui est dit. Ce qui est dit également, ça marque aussi l'arrivée dans cet écosystème de la science agronomique, en fait, de Montpellier. Parce que c'est Montpellier qui organise le congrès, c'est le 4e congrès international, c'est vraiment le premier en quelque sorte, parce qu'il est vraiment international. Et Montpellier va s'institutionnaliser en tant qu'école agricole, face en concurrence même, hein, ces scientifiques sont mis en concurrence en quelque sorte, et surtout les empélographes et les agronomes, cette fois-ci, on ne parle pas vraiment d'entomologistes. Montpellier devient une place importante pour la lutte pour le phylloxéra, et le phylloxéra va servir en quelque sorte à institutionnaliser des sciences, mais aussi des lieux de science. Et c'est le cas de Montpellier.

0: Montpellier, qui en 2 ans après hein, devient d'abord école nationale spéciale pour la viticulture. Et qui se confronte, bien entendu, donc à l'Institut national d'agronomie de Paris. Alors, on a des chercheurs dans les deux endroits hein, qui sont très importants, des empélographes comme Viala ou Puglia. Puglia, c'est lui qui invente en quelque sorte le porte-greffe. Ils sont à Paris. D'un autre côté, Julie-Émile Planchon, il est à Montpellier, et il y en a des tas d'autres. Et puis, au-delà de cette concurrence, de cette politique d'objectivité, je dirais, on a aussi, en fait, troisièmement, ce que nous apprend ce congrès, c'est que enfin, on commence vraiment à travailler de manière globale, c'est-à-dire qu'on voit une synergie entre les mondes scientifiques du monde entier, entre guillemets du monde entier, mais on a ici, à Montpellier, en 74, une délégation française, une délégation italienne, une délégation autrichienne, une délégation suisse, une portugaise et même une brésilienne. C'est-à-dire que, voilà, on se décide à travailler ensemble parce qu'on sait que ce mal va se répandre un peu partout, sinon.
1: Il se répand d'ailleurs, bien sûr, au-delà des frontières françaises. Alors, quels vont être les autres pays d'Europe voisins qui vont être touchés à la suite de la France?
0: À la suite de la France, ils sont globalement un peu tous touchés. On connaît bien l'exemple de l'Italie, qui a été bien travaillé par les historiens et qui nous explique d'ailleurs qu'il est touché assez tard. L'Italie est touchée assez tardivement, en particulier dans le sud. Le sud de l'Italie, c'est à peu près 1910. Donc on a vraiment une diachronie là complète. Ouais. Et c'est pour ça que le sud de l'Italie va prospérer à un certain temps, parce qu'en fait ils vont fournir en vin et en raisin en fait les autres vignobles qui eux commencent à avoir plus de raisins finalement.
1: Est-ce qu'on peut faire un point d'étape, Olivier Jacquet, pour parler quand même des conséquences désastreuses du phylloxéra sur la vigne française? On parlait tout à l'heure de ces quantités produites. Si on fait l'avant après phylloxéra, on parlait de ces chiffres de 1875 tout à l'heure. Par rapport à ces chiffres de 1875, si on se place en 1890, 1900, quel est l'état de la production viticole en France?
0: À l'état de la production viticole, il est un peu catastrophique. Hein. C'est-à-dire qu'on a une bonne partie des vignobles français qui se sont rétractés. On passe de 2,4 millions à 1,5 million de d'hectares en surface. Ça ne veut pas dire que la production va baisser, j'y reviendrai vite fait, mais on a une perte, en tout cas, avec des vignobles qui disparaissent complètement dans les Vosges, dans les Charentes, le nord des Charentes qui va devenir...
1: La région de Cognac.
0: La région, ouais. Le nord de Cognac, ouais. Qui va devenir une zone de production laitière. On change de culture, c'est les petits fruits dans les Hautes-Côtes de Beaune et de Nuits, etc. Vous avez des zones qui se rétractent vers les vignobles les plus rentables, et puis, par contre, certaines zones qui ont été touchées les premières, qui vont replanter encore plus qu'avant. C'est le Languedoc-Roussillon et c'est le Bordelais.
1: Ils replantent quoi? Alors du coup, des cèpes qui viennent des États-Unis plutôt? On parlait tout à l'heure de ces solutions d'ailleurs, de ce débat que ça peut créer entre spécialistes. Quelle solution va l'emporter pour lutter contre le phylloxéra ou en tout cas endiguer ce phénomène-là?
0: On a une lutte entre les sulfuristes et les greffeurs.
1: Les américanistes, on va les dire.
0: Les américanistes, exactement. Et les sulfuristes vont perdre la partie. Hein. L'État décide qu'en 1888 qu'il faut... à tout prix utiliser la greffe, et d'ailleurs les subventions s'arrêtent finalement pour les sulfuristes. Vous avez quelques domaines quand même qui vont résister, parce que l'idée c'est que si on arrache et qu'on replante avec des greffons américains, ça peut changer le goût du vin. Donc ça c'est une question qui s'est posée. Et puis donc on a le greffage qui se développe, avec aussi l'introduction d'hybrides producteurs directs, c'est-à-dire qu'ici on a des variétés purement américaines, on n'a pas la Vitis vinifera européenne qui est greffée avec des américaines, mais des mélanges entre Vitis rupestris, Vitis riparia, Vitis labrusca, ce qui donne le Noah, le Clinton, le Sebel Villard, etc., qui sont des raisins qui produisent des vins sans doute de moindre qualité. En tout cas, c'était pensé comme ça à l'époque, oui. Avec énormément de rendement en particulier.
1: Alors il faut se dire que finalement, toute la vigne française aujourd'hui est en partie un peu de sang américain, quoi. C'est ce qu'il faut retenir.
0: C'est tout à fait vrai.
1: Alors qu'est-ce qu'il y a, si on continue dans cet avant-après, on a parlé donc des effets désastreux sur la quantité, enfin en tout cas sur la production viticole française, cette crise du phylloxéra au long cours, on imagine qu'elle a des effets aussi très importants d'un point de vue socio-économique, sur la reconfiguration de certaines sociétés rurales. Alors ça pourrait faire l'objet d'une émission entière, mais puisqu'on parle, nous, d'histoire des sciences, qu'est-ce qui a changé du côté scientifique? Comment la science, finalement, a évolué avec ce phylloxéra, avec cette crise du phylloxéra? Qu'est-ce qui a été mis en place, développé, intensifié d'un point de vue scientifique avec cette crise-là?
0: Disons qu'elle a trouvé sa légitimité. En fait, la science, elle s'est institutionnalisée grâce à la crise du phylloxéra, en particulier parce qu'elle s'est introduite dans le champ de l'économie. Mmh. Elle est devenue utile pour l'économie viticole française, je dirais l'économie française en général, parce que cette économie était importante. Et alors que ce soit l'ampélographie, l'agronomie ou la botanique, mais de fait, des désordres économiques qui vont avoir lieu avec la crise du phylloxéra, l'œnologie va bénéficier aussi, entre guillemets, bénéficier de l'arrivée du phylloxéra.
1: De quoi on parle quand on parle d'œnologie? Parce que nous, aujourd'hui, quand on pense œnologue, on confond un peu avec le sommelier qui va mettre son nez dans le verre et dire « il est bon, il a de la cuisse » ou je ne sais pas. Mais en tout cas, quelle est cette science-là?
0: Cette science, la première mention d'œnologie, alors on dit œnologie, paraît-il, au XVIIe siècle, elle va se développer avec des gens comme Chaptal, puis Pasteur au XIXe, mais son grand développement, en fait, ça va être l'œnologie analytique. Pourquoi? Parce que le phylloxéra, il arrive de façon différenciée en France. Exemple, 1863 dans le Gard, 1875 en Bourgogne, 1890 en Champagne. Et au moment où on replante, par exemple, en Bourgogne, les négociants locaux ne trouvent plus de raisins localement. Donc, vont chercher du raisin par la voie ferrée, dans la vallée du Rhône, dans le sud de la France, voire en Algérie. Et ça crée des distorsions sur les marchés et on vend parfois des noms de crus qui n'emportent que le nom, sans raisins locaux. Mmh. Et au moment où les vignerons replantent, ça devient très difficile pour eux parce qu'ils n'arrivent plus à revendre leurs raisins. Je synthétise. Mais en quelque sorte, on a une concurrence déloyale qui s'instaure. Une surproduction, une baisse des prix et les vignerons qui se syndiquent de plus en plus, ont un poids politique sous la Troisième République qui devient de plus important. Et les élites politiques promeuvent des lois pour protéger en fait ces vignerons et ces négociants honnêtes. Mmh. Parce qu'il y a ceux qui font les vins sophistiqués ou les vins naturels.
1: Alors, sophistiqué, on va dire que c'est un mot poli pour dire trafiqué.
0: Oui, ce sont des vins qui sont faits avec, on rajoute du plâtre, on vigne, on mouille le vin, on fait du vin à partir de raisins secs. Tout ça, c'est très concurrentiel pour ceux qui font du vin avec du raisin. Mmh. Donc, il faut endiguer tout ça, il faut définir ce que c'est que le vin. Toutes ces lois-là, en fait, à un moment donné, il va falloir des outils pour les surveiller. Et ceux qui vont analyser le vin dans les stations œnologiques qui sont mises en place justement au moment du phylloxéra, dans le système de la répression des fraudes qui se met en place en 1907, ce sont des spécialistes qui seront les œnologues. Et c'est pour ça que l'œnologie va devenir un métier d'une importance énorme finalement pour la vitiviniculture française.
1: Qui va être une science du contrôle finalement de la qualité et de la véracité, on va dire, du vin.
0: Oui, c'est lutter contre la fraude tout simplement.
1: Et à quel niveau justement vont se poser ces contrôles, puisque vous parliez de ces vins sophistiqués? Quels sont les critères retenus de sélection et d'analyse de ces œnologues?
0: Alors, on impose, il y a des réglementations successives qui vont parfois interdire certaines pratiques, l'interdiction du plâtre, l'interdiction de certains acides, chlorhydrique, sulfurique, l'interdiction du raisin sec. Et puis, suite à la loi du 1er août 1905, qui est la grande loi cadre finalement anti-fraude, on va instaurer des limites pour le vin. Un vin, pour être appelé vin, devra titrer un minimum de degré d'alcool, devra avoir une acidité volatile maximum. Alors on voit que tout ça, au cours du XXe siècle, ça évolue, mais derrière, on a en fait des spécialistes qui sont largement en concurrence, qui sont les œnologues.
1: Et on est parti de 1863 et de cette première identification des effets du phylloxéra sur la vigne en France. À partir de quand on tourne la page de ce phylloxéra en se disant « le problème est endigué, avançons ».
0: Alors, on tourne la page quand les fraudes sur la fabrication des vins semblent être résolues, ce qui n'est pas le cas. On pourrait penser à la révolte des vignerons de 1907, qui est un moment charnière, en quelque sorte, parce que à partir de ce moment-là, et on le voit très bien dans les statuts des syndicats viticoles, on s'intéresse toujours à la lutte contre les fraudes, aux replantations, aux champs d'expérience pour greffer, etc. Mais on commence à s'intéresser aussi à un nouveau principe qui est la lutte pour les dénominations d'origine.
1: Et le phylloxéra n'est pas un parasite qui a disparu, loin de là. On l'a simplement compris comment le endiguer et empêcher ces dégâts. C'est une crise qui est dormante, en fait. Elle peut repartir aujourd'hui en Argentine, au Chili, Olivier Jacquel.
0: Oui, le phylloxera existe encore. On n'a pas trouvé de solution pour le tuer, en tout cas de façon intéressante. Et en Argentine, par exemple, les vignes de Mendoza, qui sont des vignes désertiques, assez plates, sont largement irriguées. Et avec la fonte des glaciers, le réchauffement climatique, l'irrigation se fait de moins en moins. Et on a peur que le phylloxera revienne, en fait.

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1: L'eau et le vin par Alain Bachung dans Science Chrono pour clore le premier temps de notre émission. À présent, il est l'heure d'ouvrir notre page d'archéologie. Une archéologie aujourd'hui qui nous permet de lever des zones d'ombre sur une histoire cachée.
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1: Le massacre de Tiaroy reste l'un des épisodes les plus violents et les plus sombres de l'histoire coloniale française. Le 1er décembre 1944, des tirailleurs africains revenus de France sont abattus par l'armée coloniale française dans le camp militaire de Tiaroy après qu'ils ont réclamé leurs soldes et de meilleures conditions de démobilisation. Des questions encore sans réponse demeurent. Si la France avance le nombre de 35 à 70 tirailleurs africains tués, d'autres hypothèses font état de 300 à 400 soldats tués. La question du nombre et de l'envergure des fosses communes reste elle aussi sujette à discussion. Dans ce contexte, une campagne de fouilles archéologiques a été diligentée par les autorités sénégalaises, fouilles qui ont en partie alimenté un livre blanc remis au président du Sénégal, Bassirou Diomaye Faye, en octobre 2025. D'autres campagnes de fouilles sont déjà attendues sur le site de Tiaroy, avec l'espoir que l'archéologie permette de compléter les vastes zones d'ombre laissées dans le récit officiel écrit par l'armée française. Et pour parler de cette archéologie du massacre de Tiaroy, nous sommes en ligne aujourd'hui avec Moustapha Sall. Bonjour.
3: Bonjour.
1: Vous êtes professeur assimilé en archéologie et ethno-archéologie, chef du département de la faculté des lettres et sciences humaines de l'université Cheikh Anta Diop de Dakar, et vous êtes par ailleurs président de la sous-commission archéologique qui dirige les fouilles exploratoires menées au cimetière de Tiaroy. Et nous sommes en studio avec Armelle Mabon. Bonjour.
4: Bonjour.
1: Vous êtes historienne, membre du collectif Secret Défense, autrice du livre Le massacre de Tiaroy, 1er décembre 1944, histoire d'un mensonge d'État paru en 2024 aux éditions Le Passager Clandestin. Merci beaucoup à tous les deux d'être avec nous aujourd'hui pour nous raconter comment les fouilles archéologiques d'aujourd'hui pourraient nous éclairer sur l'histoire du massacre de Tiaroy sous un nouveau jour, mais aussi pour nous expliquer tout le chemin qu'il reste encore à parcourir pour que le récit historique de ce massacre soit enfin complet. Et pour commencer cette émission, j'aimerais, une fois n'est pas coutume, dans l'entretien archéologique, débuter avec une archive dans laquelle nous entendons le récit d'un survivant du massacre de Tiaroy. Il s'agit d'Eladji Doudou Diallo, interrogé dans l'émission Mémoire d'un continent, panorama de l'histoire africaine, diffusée sur RFI le 22 novembre 1994.
5: On a amené des wagons et on a demandé aux tirailleurs de rejoindre la gare, le train, et d'aller chez eux. Alors, les Maliens, les Voldaïques, et autres, évidemment, n'ont pas bougé. Et on a voulu les obliger à prendre le train par force. Les promesses, on n'en parle plus, mais il faut prendre le train. Ils ont refusé. Ils ont dit non. On nous a promis qu'on va régler le problème, donc on ne bouge pas. Vous partez ou on tire dessus. Ils n'y croyaient pas, pensant que c'est pas possible. On ne peut pas faire la guerre. Comme nous l'avions fait, avoir subi la captivité pendant des années durant, avoir fait la résistance et le maquis, échapper aux balles allemandes, venir jusqu'à Tiaroy pour tomber sous des balles françaises, impensable, c'est pas possible. Eh bien, sommation, c'est cela, après du grand matin, presque à l'aube, eh bien, on a tiré. Non seulement ceux qui étaient dehors, mais dans les baraquements, là où étaient les gens qui dormaient, qui se réveillaient ou autre chose comme ça, ou faisaient leur toilette. Beaucoup sont morts sans savoir pourquoi. On les a tués.
1: Cette histoire du massacre de Tiaroy, c'est l'histoire de récit contre récit, d'un récit officiel produit par l'armée coloniale française, et puis le récit des survivants, des témoins. On va voir que ces récits ne concordent pas. Quelle est l'histoire des tirailleurs africains réunis en Bretagne à l'automne 1944, qui se retrouvent à Tiaroy le jour du massacre, le 1er décembre 1944? Moustapha Sall, est-ce que vous pouvez nous raconter l'itinéraire de ces soldats?
3: Merci, mais je crois que en fait... Peut-être que Armène serait en mesure plus que moi de raconter cet itinéraire, parce que nous on travaille un peu en aval de ce qui s'est passé, c'est-à-dire sur le contexte archéologique du cimetière, et que toute la documentation historique revient peut-être aux historiens. Et en fait, je crois que Armène est plus compétent que moi en cette matière de parler de l'itinéraire un peu de ces soldats-là, jusqu'à Tiaroy, parce que nous, on commence à travailler à partir donc de ce qui s'est passé à Tiaroy.
1: Alors, Armel Mabon, je vais vous poser la question de cet itinéraire des soldats qui arrivent à Tiaroy. D'où viennent-ils? Quelle était leur histoire, finalement, avant d'être dans ce camp militaire?
0: Alors, il faut savoir que ce sont tous des anciens prisonniers de guerre, ceux qui ont été mobilisés en 1939 et qui ont été faits prisonniers de guerre par les Allemands pendant les combats de mai-juin 40. Ils ont donc passé leur temps de captivité en France et non en Allemagne, puisque les Allemands ne voulaient pas de ces hommes de couleur sur leur sol. Et c'est pour ça qu'ils ont donc fait une étrange captivité donc sur le sol français. Et donc c'est à Morlaix, ce contingent est arrivé donc à Morlaix pour être rapatrié au camp de Tiaroy, pour être démobilisé à Tiaroy. Ils n'étaient pas encore démobilisés, c'est toujours militaire.
1: Est-ce qu'on a une idée du nombre de soldats qui sont présents à Tiaroy à ce moment-là?
0: Alors il y a deux chiffres. Il y a le chiffre officiel des 1300 rapatriés. Enfin, ça navigue entre 1200 et 1300 rapatriés. Mais en fait, ils étaient plus de 2000 à devoir embarquer à Morlaix. Donc on sait que 300 ont refusé de monter sur le navire, le Circassia, parce qu'ils n'avaient pas perçu déjà la partie des soldes promises. Et donc ils sont entre 1600 et 1700 à d'avoir débarqué à Dakar, ce qui fait ce sont les autorités qui ont diminué le nombre de rapatriés de l'ordre de 400 hommes pour camoufler le nombre de victimes. Et on voit donc cette archive qui fait croire que 400 refusaient de monter à l'escale de Casablanca. C'est pour ça que nous, enfin les historiens qui ont étudié les archives, on estime que c'est pas du tout ni 35 ni 70, mais entre 300 et 400 hommes.
1: 35 et 70 personnes tuées par l'armée française. Alors cette tuerie, ce massacre-là, il se passe comment? Comment s'organise-t-elle cette tuerie-là? Et pour quelles raisons, finalement, l'armée française ouvre le feu sur ces tirailleurs africains?
0: Alors, ce sont des hommes qui avaient des droits, c'est-à-dire qu'ils devaient percevoir ces fameuses soldes, ces rappels de soldes durant leur captivité, et ils connaissaient leurs droits. Donc, en fait, ils ont eu des réclamations, on ne peut plus légitimes, mais ça a été très mal perçu par les officiers sur place, qui ne comprenaient pas pourquoi des tirailleurs osaient réclamer des droits. Et c'est vrai qu'ils ont refusé de quitter le camp de Tiaroy pour aller notamment à Bamako, et ça a été vécu comme une désobéissance, et donc il y a eu cette opération de maintien de l'ordre qui, en fait, au final, ça s'est révélé être un massacre prémédité, et ils ont fait venir des automitrailleuses devant des hommes rassemblés. Alors apparemment, il semblerait qu'ils étaient à peu près 800 à être rassemblés sur l'esplanade, et donc ils ont tiré l'automitrailleuse, et après c'était une telle ignominie, une telle boucherie, que le récit officiel a été construit après, avec des récits, les officiers ont écrit des rapports sur ordre pour faire croire à une rébellion armée, une mutinerie, et donc en minimisant le nombre de morts et avec des blessés au nombre de 35. Et moi je sais que grâce à un témoignage d'un médecin qui était présent à l'hôpital de Dakar, les militaires français sont venus achever les blessés à l'hôpital. Et donc voilà, donc c'est pour ça qu'il y a le problème des fosses communes, parce que ils n'ont jamais enterré ces hommes dans les tombes du cimetière militaire de Tiaroy.
1: Alors avant de parler bien sûr de l'archéologie pratiquée notamment par les équipes de Mustapha Sall aujourd'hui sur le cimetière de Tiaroy, on peut parler de ce récit officiel proposé par l'armée coloniale française. Comment ce récit a-t-il évolué? Quel pas finalement minime la France a-t-elle fait pour reconnaître ses torts dans cette affaire-là?
0: Alors il y a eu en 2014... la France aurait pu franchir un pas, puisque j'avais produit donc une synthèse de mes travaux disant qu'il n'y avait jamais eu de rébellion armée ni de mutinerie, que c'était bien un massacre prémédité. Et à ma grande surprise, en fait, le ministère des Armées a réitéré, enfin c'est le ministère de la Défense à l'époque, ils ont réitéré le mensonge d'État dans une exposition qui a circulé qu'en Afrique subsaharienne, avec la séquestration d'un général, etc. Et puis ce chiffre de 70 morts qu'on ne sait pas d'où il est sorti. Et donc c'est pour ça que moi après j'ai compris que mes travaux d'historienne ne suffiront pas, et j'ai retrouvé donc les descendants, donc Biram Senghor, des descendants de condamnés, de rescapés, et tous ensemble nous avons donc saisi la justice pour avoir accès aux documents qu'on devrait trouver et qu'on ne trouve pas dans les archives consultables.
1: Mustapha Sall, on en vient à présent maintenant à ces zones d'ombre auxquelles vous vous attaquez, vous en tant qu'archéologue. On va parler du programme de recherche archéologique que vous conduisez sur le cimetière de Tiaroy. Dans quel cadre finalement ont été initiées, instigées ces recherches et ces fouilles archéologiques pour éclairer l'histoire de Tiaroy?
3: Merci. Donc, je crois que Armel a déjà défriché le chemin, parce qu'il a effectivement montré un peu toute l'historique de ces tirailleurs, et surtout de la controverse ou bien des débats contradictoires ou des thèses contradictoires qui sont avancées. D'abord, par rapport au nombre qui serait dans le camp. Deux, par rapport au nombre qui aurait été massacré. croit par rapport aux outils qui ont été utilisés. Elle a parlé d'autres mitrailleuses. Elle a aussi parlé de, en fait, d'achèvement des blessés au niveau de l'hôpital. Et ensuite, elle a parlé du nombre et surtout des sites. Et effectivement, en fait, on voit que, d'abord, dans son approche, elle a justement fait le listing des sources qu'elle a utilisées, que les historiens ont utilisées, elle particulièrement, celles relatives aux archives, avec, selon elle, un peu des récits tronqués ou même non objectifs, ou des faits un peu dissimulés ou même extravertis. Et ensuite, elle a complété un peu l'information manquante au niveau des archives par un travail de terrain en interrogeant les descendants ou les descendants de ceux qui étaient sur le site. Alors, donc, vous voyez très bien, en fait, à partir de son récit, on voit que nous avons déjà deux sources. La source écrite, à savoir les archives, les sources orales, et en fait l'approche maintenant au niveau donc de la volonté politique au Sénégal, c'était de compléter ces approches avec l'approche matérielle, c'est-à-dire on peut essayer d'aller maintenant aux faits. Qu'est-ce qui s'est passé? Où est-ce que ça s'est passé? Qui a été impliqué? Et comment ils sont morts? Et en fait, c'est en ce moment-là que justement, au niveau de la commande de l'État du Sénégal, de faire la lumière relative à ce massacre, la commission, les archéologues ont été donc sollicités pour faire un peu les recherches archéologiques. Mmh. Alors, je précise qu'à l'entame, comme il y avait plus, en fait, il y a plusieurs hypothèses qui sont avancées, plusieurs sites. Certains soutiennent que en fait le massacre a eu lieu dans le camp militaire. D'autres disent c'est un peu le lieu, le forail qui fait actuellement office de forail en face du camp militaire. D'autres soutiennent l'actuel cours de l'école ou du CM de Tiaroy. Et d'autres encore parlent du cimetière militaire de Tiaroy. Et donc, on a plusieurs sites, plusieurs thèses, plusieurs indications.
4: Où sont réalisées ces fouilles que vous avez conduites, vous, et pourquoi avoir fait le choix de ce site-là en particulier?
3: Alors, donc, on avait commencé un peu par le site du cimetière militaire, parce qu'on a un cimetière militaire où on commence à identifier un peu des tombes supposées être celles des tirailleurs qui ont été massacrés. Et dans le cimetière, quand vous y allez, vous avez 202 tombes qui sont réparties en trois lots. Et le premier lot, c'est le lot qui est à droite, où on dénombre 34 tombes qui sont supposées être celles des tirailleurs qui ont été massacrés le 1er décembre 1944, avec des indications par rapport à la présence d'un baobab qui est calcicole, donc un peu calcaire. Et dans le cadre du livre blanc, on devait tester des hypothèses.
4: Et donc cette hypothèse, vous les avez testées voilà, dans ce cimetière de Tiaroy. Alors quelles sont finalement les méthodes que vous avez employées pour essayer de comprendre ces vestiges que vous avez mis au jour?
3: Voilà, donc on a choisi un peu, parce qu'au niveau du L1, nous avons trois rangées. On avait dit que vu le temps qui nous était imparti, il fallait tester si bon. D'abord, un, est-ce que les tombes sont des cénotaphes, ou bien est-ce que les tombes sont érigées, comme dit Armel, un mémorial au tirailleur? Est-ce qu'en fait, elles reposaient sur des fosses communes? Et on a fait un transect, c'est-à-dire une coupe transversale sur les trois rangées en ouvrant trois tombes dans la rangée 1, trois tombes dans la rangée 2 et une tombe qui était à l'extérieur, donc dans la rangée 3. Et c'est cette méthode-là qu'on a, une méthode de test, sondage, pour voir effectivement est-ce qu'on peut vérifier, tester les hypothèses avancées. Et c'est ce qui a été fait. Et justement, on a ouvert donc cette tombe pour vérifier un peu l'état réel de qu'est-ce qui s'est passé à l'intérieur de ces tombes-là.
4: Puisque vous parlez de l'état de ces individus dont vous avez retrouvé pour certains les squelettes, quels sont les constats que vous avez pu faire, les premiers constats qui révèlent déjà en partie des éléments de cette histoire du massacre de Tiaroy?
3: Alors, ce qui est intéressant, par exemple, pour la rangée 1, nous avons trouvé trois individus qui étaient habillés. Vraiment la tenue complète.
4: Avec une tenue chemise, militaire.
3: La veste, les brodequins, Et là, les trois individus étaient allongés et ce sont des individus qui mesuraient au moins, en fait, qui ont presque de la même taille, 1m80. Mais chaque individu, chaque squelette a une spécificité. Par exemple, il y a le premier individu qui est presque dans la moitié en dehors de la tombe. Déjà, pour commencer, au niveau global, les sépultures ne correspondent pas aux tombes. Certaines sont carrément en dehors des tombes. D'autres sont même sous la dalle de la tombe, ce qui fait que ce qui est une évidence que justement les tombes ont été érigées après qu'il y ait eu cet enterrement parce qu'il n'y a aucune correspondance. Et ce qui est intéressant, par exemple, pour l'individu de la rangée 3, sa tête est à l'opposé de tous les autres individus. Donc là où au niveau de la stèle, les pieds se retrouvent au niveau de la stèle. Donc ça, c'est déjà le constat que, un, l'hypothèse que les tombes soient postérieures aux inhumations est vérifiée. Deuxièmement, aussi, l'hypothèse que sous les tombes ne sont pas des sonatas, parce que au-dessous, il y a des squelettes. Alors, donc ça, on a pu au moins vérifier cette hypothèse-là. Maintenant, par rapport à la spécificité, nous avons la rangée 1 où, par exemple, on a des individus qui étaient habillés, et en fait, même on a trouvé des squelettes qui étaient enchaînés, parce que l'individu 2, portait d'abord toute sa tenue avec même des attributs qu'on a pu de manière ethnographique ou bien de manière historique retrouver les analogies, ça pouvait être un gradé. Et en fait cet individu-là avait les pieds attachés et on voit que dans la première rangée où les individus étaient déposés en fait sur une ligne, leurs jambes sont serrées, ce qui montre qu'en fait, et là on retrouve qu'ils étaient tous habillés et l'individu numéro 2 avait les pieds, les chaînes, parce qu'on a trouvé l'entièreté des chaînes au niveau des tibias, qui ne sont pas liées au brodequin qu'il portait. L'individu numéro 3, lui, a carrément, le crâne a disparu, et on trouve que sur son côté gauche, on a trouvé une balle qui est logée au niveau de son côté gauche, et la balle est en train d'être examinée par les unités de l'armée pour faire la balistique, pour voir de quelle arme cette balle était sortie. Donc là, ça c'est la première rangée. La deuxième rangée, en fait, on a retrouvé trois individus, mais qui étaient dans des coffrages en bois. Mmh. Parce qu'en termes archéologiques, on ne peut pas parler d'un cercueil, mais on parle d'un coffrage parce que le bois étant biodégradable, on a retrouvé les clous tout autour avec un peu la poudre qui montre un peu le bois qui a été donc dégradé. Et là, on utilise de manière prudente le mot coffrage en bois et ces trois individus-là étaient dans des coffrages en bois et c'est des individus dont le squelette était complètement amoché. Certains n'avaient plus de côte, d'autres n'avaient plus de bassin, pas de la moitié de la colonne vertébrale parce que là, donc ce sont des individus qui ont été atteints et qui donc sûrement l'interprétation qu'on en fait et que peut-être qu'ils sont morts ailleurs, qui ont été donc morts, et leur état, on les a mis dans des coffrages pour venir les enterrer.
4: Donc ce que vous nous dites finalement,
3: c'est déjà deux pratiques différentes qu'on trouve sur le site.
4: Ce que vous nous dites, Mustapha Sall, est-ce qu'on comprend à travers ces travaux et ces découvertes que vous réalisez, c'est que ces squelettes portent des marques de très grandes violences, des très grandes violences qu'ils ont subies. Certains, vous le disiez, étaient entravés. On a aussi, l'idée de pratiques d'inhumation dans l'urgence ou avec une volonté de dissimulation. Armelle Babon, en tant qu'historienne, comment vous recevez ces premiers résultats-là archéologiques et comment finalement ces travaux conduits par Mustapha Sall et ses équipes nous éclairent d'une autre façon sur le massacre de Tiaroy.
0: En tout cas, ces travaux confirment ce qu'il y a noté dans un rapport de l'Assemblée nationale qui a été fait en 2020, où le ministère des Armées avait dit à un député qu'il y avait bien trois fosses communes sous les tombes du cimetière militaire de Tiaroy. Donc ça, c'était une information importante. Et moi, en tant qu'historienne, quand je réclame ces archives au ministère des Armées, 5 années plus tard, c'est un

0: rétropédalage, ils disent, ah ben non, c'était des témoignages oraux. Mais ça, voilà. Donc en fait, plus on avance, et c'est pour ça que ces recherches archéologiques sont importantes, parce que lorsque il y aura des fouilles au niveau de l'endroit de l'ancien camp, où notamment Cherfati Faye, un historien sénégalais, avait trouvé 3 dalles de béton, où on suppose que c'est là où il y a le plus, peut-être, de victimes, et bien là, je sais pas, l'État français sera bien obligé de reconnaître que si c'est un charnier, ben faudra expliquer pourquoi cela n'a pas été dit depuis des années et des années. Et donc, je crois que oui, pour moi, en tant qu'historienne, il est évident que le ministère des Armées possède des informations, notamment une cartographie des fosses communes, et qu'il est grand temps de les donner au Sénégal pour faciliter ses recherches archéologiques.
1: On va parler bien sûr de ces archives. J'évoquais au début de l'émission le fait que le 16 octobre 2025, un livre blanc de 300 pages avait été remis au président sénégalais Bassirou Diomaye Faye. On écoute un extrait de son discours le jour de la remise de ce rapport de recherche.
2: La cérémonie qui nous réunit aujourd'hui ne célèbre pas un souvenir. Elle consacre un acte de vérité. La remise officielle du livre blanc sur le massacre de Tcharoï, survenu le 1er décembre 1944, est un moment d'histoire et de conscience. Elle symbolise la volonté d'un État qui interroge son passé, éclaire sa mémoire et revendique par la connaissance, le droit imprescriptible à la justice et à la dignité humaine. Le livre blanc que nous recevons aujourd'hui constitue une étape décisive dans la réhabilitation de la vérité historique. Ce document représente bien plus qu'un simple rapport. C'est un récit par nous et pour nous-mêmes, fondé sur des faits tangibles, puisé dans les archives que nous détenons ici et en France. Ce récit est également le résultat d'un refus, celui de ne pas accepter que notre histoire nous soit enseignée par d'autres sources que les nôtres. Je dois cependant exprimer une certaine amertume que la coopération attendue de la République française dans la mise à disposition complète des archives n'a pas toujours été à la hauteur de nos espérances. Mais cette réserve n'a en rien entamé notre détermination à faire toute la lumière sur cette tragédie dans la collaboration avec l'ancienne puissance coloniale. Je porte une attention particulière aux recommandations formulées dans ce livre blanc. J'ai ainsi validé la poursuite des fouilles archéologiques sur tous les sites susceptibles d'abriter des fosses communes. La vérité historique ne se décrète pas. Elle se découvre, excavation après excavation, jusqu'à la dernière pierre soulevée.
1: Voilà la voix du président sénégalais Bassirou Diomaye Faye le 16 octobre 2025. Moustapha Sall, on l'entendait à l'instant dans ce discours qui est assez fort, le fait que les fouilles archéologiques vont se prolonger pour continuer d'en apprendre plus sur ce massacre de Tiaro. Quel travail archéologique vous reste-t-il à mener? Est-ce que vous allez continuer à aller fouiller ce cimetière? Est-ce que vous allez mener d'autres types de travaux, d'autres natures par exemple?
3: Oui, en fait, effectivement, parce que comme je l'ai dit tantôt, c'était la première phase de recherche était celle de standard test. Et donc même pas plus que avant-hier, depuis 3 jours, on est retourné sur le site. C'était déjà de compléter les échantillonnages parce qu'on a réexhumé le sondage. En fait, les individus étaient bien protégés. Et là, on est dans la phase de prélèvement des échantillons génétiques. Donc sur les 7 squelettes, on a donc collègue de l'histoire génétique de la faculté de médecine de l'université de Dakar ont prélevé les dents et à partir des dents ils vont faire le séquençage génétique et génomique. Donc ça c'était déjà pour compléter. Ensuite, la deuxième phase, actuellement, on attend la réception du radar à pénétration du sol, le RPS, qui nous permettra de scanner encore, même sur les squelettes qui ont été exhumés, on pourra encore scanner en dessous pour voir s'il n'y a pas de superposition, il n'y a pas de charnier. Et avec le radar à pénétration du sol, nous allons scanner le reste du cimetière, en dehors du cimetière, et tous les lieux qui ont été indiqués, y compris même les dalles, parce que l'avantage de RPS, même sur les dalles en béton, on peut scanner jusqu'à 20 mètres de profondeur. Donc, on va scanner tous les sites qui ont été indiqués par les sources historiques, par les historiens, par les populations. On fera

0: une recherche de prospection extensive sur tous les endroits, comme l'a dit le président. Actuellement, la deuxième campagne qu'on va entamer maintenant, c'est de continuer à faire les fouilles dans les cimetières, surtout le long 1, parce que les 34 tombes, on va ouvrir toute l'entièreté des 34 tombes pour voir maintenant est-ce que les hypothèses ou les évidences qu'on a vues avec les 7, est-ce que ces évidences-là vont continuer ou pas à partir de ce lot 1-là. Et ensuite, après, donc là, on entre dans une perspective d'une programmation. Même on nous demande de faire un plan quinquennal de recherche vraiment approfondi au niveau donc des sites, et comme l'a dit le président, pierre après pierre. Donc ça nous permettra peut-être d'avoir beaucoup plus d'évidence, et là peut-être aussi avec les découvertes et les interprétations qui s'en suivront, les historiens peut-être auront même cette fois-ci l'occasion d'accéder aux sources cachées, comme dit Amel, parce que en fait, en fonction des interprétations, on espère que peut-être l'État français sera obligé de réagir, soit pour confirmer ou infirmer ou protester contre certaines interprétations, et en ce moment-là, elle mettra les documents à la disposition pour éclairer, pour contester certaines hypothèses avancées, soit par les conclusions ou les observations archéologiques, et qui seront relayées par mes collègues historiens.
1: Alors là, on entendait tout à l'heure dans la voix du président sénégalais, Armel Mabon, le fait que voilà, l'archéologie prépare le terrain au travail des historiens, et il évoquait son amertume, le fait que la France ne donne pas toutes ses archives, et on interdit l'accès aussi à vous, les historiens. Alors, c'est pas des archives qui sont toutes classées secret défense en plus. Donc on sent qu'il y a un problème, et que ce problème des zones d'ombre, il sera résolu majoritairement, bien sûr, en partie par ce travail archéologique, mais aussi par ce travail de consultation des archives.
2: Oui, enfin, il faut un peu de transparence. Je pense notamment au seul descendant que j'ai retrouvé de Mbap Sangor, qui a été assassiné, lui, le 1er décembre 1944. Et là, il est justement à la Cour européenne des droits de l'homme pour récupérer toutes les sommes dont son père a été spolié. Et il a déposé une plainte pour recel de cadavres en juin 2025, qui a été classée sans suite très rapidement par le procureur de la République. Et je pense que quand même, Biram Sangor, il a 87 ans. Je crois qu'il a... Il y a urgence vraiment à ce que, si l'État français connaît des informations précises sur l'endroit des fosses communes, qu'il le fasse au moins pour Biram Sangor, parce que je crois que c'est, il se bat depuis les années 70 pour connaître la vérité sur la mort de son père. Je voudrais vraiment faire moi un appel vraiment solennel au ministère des Armées. Dites à Biram Sangor où son père a été enterré, parce que c'est important. Il a 87 ans, cet homme. Il s'est battu. S'il y a eu toute cette commémoration, tout ce travail, parce qu'il a mené un combat, je crois qu'il faut vraiment saluer le courage de cet homme. Et je veux vraiment qu'il puisse savoir où son père a été enterré. D'autant plus son père a été honoré il est mort pour la France depuis juin 2024. Et donc, normalement, la France doit lui offrir une sépulture digne. C'est comme ça. Ça fait partie des prérogatives.
1: Et cette mise à distance des archives, ça fait penser à d'autres archives coloniales qui sont tenues à distance des historiens. Ouais. Par exemple, les archives qui concernent les essais nucléaires de la France dans le désert algérien, qui ne sont toujours pas accessibles aux historiens malgré les demandes.
2: Oui. Parce qu'en fait, Jean-Yves Le Drian, en 2014, avait fait une dérogation générale sur toutes les archives concernant Thiaroy. Donc, on peut plus on a plus de dérogation à obtenir. Mais je sais pertinemment, ne serait-ce que parce que un directeur de cabinet a donné ordre à des archivistes de caviarder le fait que Mbap Sangor était déserteur. Comment lui, il peut savoir qu'il n'était pas déserteur, si ce n'est avec le contrôle justement des déserteurs? Donc, je n'ai pas des preuves absolues, parce que je ne sais pas où sont ces archives, mais il me paraît évident que la liste des rapatriés, même la liste des victimes, tous les calculs des soldes, enfin c'est des paquets quand même importants, des cartons entiers, ils n'ont pas pu être détruits, ou alors si c'est détruit, c'est pénalement répréhensible. S'ils ont été perdus, mais comment on peut croire que ce genre d'archives ont été perdues? Donc, oui, ce sont ce que j'appelle des archives interdites, parce que c'est les archives les plus sensibles qui vont... ça va à peu près démonter, en fait, tout ce récit officiel qu'on nous a offert pendant toutes ces années.
1: En tout cas, ce récit continue. continue d'évoluer grâce en partie à ce travail de Mustapha Sall et ses équipes et des archéologues sénégalais qui vont peut-être permettre de réécrire cette histoire de Tiaroy sous un nouveau jour. Merci beaucoup en tout cas.
2: C'est important, l'archéologie en tout cas.
1: Oui, merci beaucoup en tout cas. C'est pas nous qui vous le dirons le contraire ici. Merci beaucoup à tous les deux, Mustapha Sall. On espère vous recevoir à nouveau dans cette émission pour parler des suites de

0: Ces travaux sur Thiaroy et merci à vous, Armel Mabon. Notre émission touche à sa fin. Un grand merci à toute l'équipe, à Vétienne, Bruno Sansigny, à la réalisation Olivier Bétard. Merci à Félix Delacour aujourd'hui à la technique et merci à nos partenaires l'INRAP et l'INA. 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N'oubliez pas de régler vos montres à l'heure des sciences. On se retrouve la semaine prochaine, même heure, même endroit, pour une nouvelle exploration du passé au présent.
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1: France Culture, salle des archives, l'époque des Delerme. Épisode 1, Philippe Delerme le père, 30 ans après. Il y a quelques semaines, j'ai ressorti du placard un vieux caméscope de 1995 pour voir s'il marchait encore. Le bouton lecture était tout enfoncé et ne fonctionnait plus, si bien que j'ai cru d'abord que je ne pourrais jamais revisionner les petites cassettes HI8 entreposées dans une boîte à chaussures à côté. Heureusement, la télécommande, elle, répondait toujours. La pile n'avait pas coulé, et comme ma télé n'est pas toute récente, elle dispose encore d'une connectique ancienne, j'y ai donc relié directement la caméra, sans Bluetooth, mais avec un câble RCA, jaune et noir, et je me suis mis à regarder. Les images dataient d'il y a 30 ans, mais ne paraissaient pas si lointaines. Il y avait les fêtes de famille, les joyeux anniversaires, les essais de mise en scène plus ou moins cinématographiques, comme ce long travelling dans les rues de La Rochelle avec le caméscope qui dépassait de mon sac à dos. Évidemment, on ne voyait rien. Le visionnage était à la fois agréable et gênant. Agréable de revoir les moments en famille, de rigoler de nos bêtises, mais gênant aussi quand apparaissent à l'écran les adolescents que nous étions, dont on redoute à chaque instant qu'ils ne nous ridiculisent à 30 ans d'intervalle, et en général ils le font. En fait, on retrouve immédiatement la grande peur et le grand désir de cet âge-là, se montrer, se dévoiler, se mettre en scène.
2: Vous avez fait une pub pour Justin Bridoux, n'est-ce pas ?
3: Oui.
2: Vous faisiez Justin Bridoux.
3: Oui.
2: Qu'est-ce que ça vous a apporté dans la vie, à part de l'argent ?
3: J'ai appris à aimer ceci.
1: Cet après-midi, à regarder de vieilles archives personnelles m'avait rendu un peu nostalgique. C'est un drôle de sentiment, la nostalgie. On ne sait même pas si elle nous fait du bien ou si elle nous fait le contraire. C'est un peu comme d'écouter des chansons tristes quand on est triste. On est au courant que ça ne redonne pas le moral et pourtant, on n'a pas envie de mettre la lambada à la place. Je précise aux plus jeunes que la lambada, c'est le tube de l'été 1989, mais qu'il a été pendant des années le tube de tous les étés, et je le dis sans mépris pour la Soca Dance. Il faut bien reconnaître que la nostalgie, bien souvent, c'est un peu narcissique. On regarde de vieilles vidéos familiales, ou alors on revient sur des moments de bonheur collectif. Tout cela, à la fin, c'est quand même un peu se regarder le nombril. Toujours est-il que cet après-midi, à la fois exaltante et poisseuse à explorer le contenu de la boîte à chaussures, m'avait fait penser à un autre film, dans lequel on trouve également de nombreuses séquences familiales tournées au caméscope. Il s'agit du documentaire de Vincent Delerme, intitulé « Le cœur qui bat », dans lequel il demande à des personnes qu'il connaît de parler de leurs amours. Pas fou le Vincent Delerme, il n'a pas laissé de séquence de lui-même avec le son. Lui aussi, il avait dû raconter pas mal de n'importe quoi sur la bande. Dans ce film, on voyait à certains moments des images prises par Vincent adolescent dans la maison où il vivait avec ses parents. Ses parents, c'est-à-dire son père, Philippe Delerme, un écrivain devenu célèbre grâce à son livre « La première gorgée de bière et autres plaisirs minuscules », et aussi sa mère, Martine, autrice et illustratrice pour la jeunesse. Une maison dont on découvrait qu'elle était un peu vieillotte, sauf que, oui pardon, ce n'est pas seulement que la maison était vieillotte, c'est que 30 ans se sont écoulés depuis et ça donne un petit coup de vieux à tout.
4: Toi, tu t'es tombé amoureux plusieurs fois.
5: Moi, ça a pris vraiment toute la place très tôt. J'avais des carnets, j'écrivais des prénoms de filles, j'essayais des cœurs en face, je mettais de côté des autocollants avec des cœurs. Enfin, si j'ai un autocollant là, il est trop beau, je le garde pour une fille plus tard. Enfin.
1: Alors, c'est vrai que la famille Delerme et les archives, ça va plutôt bien ensemble. On les imagine facilement, tous les trois, passer une après-midi à regarder de vieilles photos en méditant sur le temps qui passe ou à revisionner des HI8, justement, qui appuient sur des cordes sensibles. Des critiques leur ont reproché, d'ailleurs, ce penchant pour la nostalgie. On a dit que cette tendance manquait d'ambition, d'exaltation, de souffle. Certains ont même suggéré que c'était un peu réactionnaire. Raphaël Sorin, par exemple, l'éditeur de Michel Houellebecq, ne mâchait pas ses mots dans Le Masque et la Plume du 4 janvier 1998 au sujet du livre de Philippe Delerme « Les chemins nous inventent ».
6: C'est une apologie, alors que je n'aime pas du tout, de la résignation. Alors comme on est dans une époque où on se méfie l'héroïsme de tout ce qui est un peu exaltant, ce type se contente de trois fois rien, de petits plaisirs, il y a des retours à l'enfance permanents, il y a un texte sur le Banana Split par exemple, c'est écrit assez platement, et, le style est gentillet, ça ressemble à des dictées, et je crois que ça réveille chez les gens, effectivement, c'est rassurant, il n'y a pas de problème, ça gêne personne, il n'y a pas de mots compliqués.
1: Au passage, je me demande si on ne pourrait pas dire exactement la même chose des romans de Michel Houellebecq. Il est vrai, cela dit, que Philippe et Vincent Delerme ont vendu l'un et l'autre des centaines de milliers d'exemplaires, d'albums et de livres qui ont en commun de faire appel à la nostalgie. Leur succès raconte donc un peu quelque chose de qui nous sommes, nous, et de ce qu'est notre époque, avide de nous-mêmes et de ces petites choses qui font notre quotidien. Enfin, notre époque d'aujourd'hui, mais aussi celle de 1997, quand est sortie la première gorgée de bière, cet énorme succès de Philippe Delerme. Et ça, ça pose des questions. Par exemple, quelle est la corde que fait vibrer ce livre-là pour qu'une grande partie de la France s'y soit retrouvée? Et est-ce que son succès aurait été aussi grand 10 ans plus tôt, ou 10 ans plus tard, ou encore aujourd'hui? Enfin, cette nostalgie, que dit-elle des Delerme eux-mêmes? Tous les deux ont souvent été vus comme des poètes des bonheurs minuscules, de la joie paisible dans une famille aimante. Et pourtant, Philippe Delerme s'est toujours défendu de cette lecture trop joyeuse de son œuvre. Dans « Écrire est une enfance », un livre publié chez Albin Michel en 2011, il nous donne la clé de son désir d'écrire. Et vous allez voir que la nostalgie des moments heureux y prend brutalement une connotation plus dramatique. Dans le premier épisode de cette mini-série, nous allons nous intéresser au père, Philippe Delerme, sans oublier la mère, Martine, qui fait pleinement partie de ce trio artistique. Le deuxième épisode sera davantage consacré au fils, Vincent, même si au fond, on ne peut pas les séparer totalement. Les deux épisodes vont donc faire un tout, puisqu'on peut presque dire que ces trois-là, Martine, Philippe et Vincent, forment un seul et même artiste, un foyer principal au sens d'un feu qui brûle et dont les escarbilles allument des foyers secondaires.
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9: Nous sommes jeunes, il fait beau.
1: Claude Cavallero, vous êtes professeur émérite à l'université Savoie-Mont-Blanc de Chambéry. Vous êtes également écrivain. On vous doit le livre « Un printemps pas comme les autres » aux éditions Complicité. Et vous avez étudié l'œuvre de Philippe Delerme, à qui vous avez notamment consacré un colloque en 2012, dont les actes sont disponibles aux éditions de l'université de Savoie. Comment pourriez-vous d'abord nous décrire la littérature de Philippe Delerme ?
10: Eh bien, je dirais que c'est une littérature sensuelle. Une littérature qui, comme vous l'avez souligné, peut donner le sentiment d'évoquer des petits plaisirs sans grande importance, en définitive, mais qui, en réalité, gratte à l'os, je dirais, comme une aiguille s'enfonce un peu dans l'épiderme et va beaucoup plus loin que cela. Pourquoi ? Bien, il s'agit souvent d'un partage de sensations, d'émotions, d'émotions intimes qui nous renvoient très souvent à l'univers de l'enfance par le biais de réminiscences qui font d'ailleurs songer souvent à Proust. Hein. On pense au mécanisme de la mémoire involontaire. Proust, qui est un auteur qui compte beaucoup pour Philippe Delerme, et par ces petits plaisirs que l'on s'autorise, qui se dégustent à léger contretemps, à l'envers, en marche du rythme effréné de la vie moderne et de l'agitation du stress urbain, eh bien, par ce biais-là, on atteint une dimension critique du monde d'aujourd'hui. Donc ce n'est pas un assentiment au monde, c'est une observation quasi ethnographique qui est faite et qui nous permet aussi de réfléchir à la société contemporaine.
1: Mais qu'est-ce qu'il critiquerait finalement ?
10: Alors ce qu'il critique, c'est certaines hypocrisies que l'on trouve dans des phrases que chacun prononce à longueur de journée. Hein. Il y a des recueils éloquents à ses propos, comme « Ma grand-mère avait les mêmes », par exemple.
1: Et ça signifie quoi ?
10: Alors, « Ma grand-mère avait les mêmes », c'est la phrase banale que quelqu'un sort toujours lorsqu'on fait une brocante et que l'on découvre une vieille cafetière, des vieux bougeoirs, et puis des objets quelconques. Il y a toujours quelqu'un pour dire « Oh, ben, ma grand-mère avait les mêmes ».
1: Donc, au fond, c'est pas bien, c'est ça ?
10: Bah, disons que ça manque d'originalité et ça monte un côté un petit peu moutonnier dans ce genre de réflexion.
11: Je suis pas un moraliste, hein, mais par contre, c'est vrai que j'aime bien cette idée de pouvoir surprendre les gens avec ce qu'ils connaissent le mieux, en fait. Et ça, c'est un art qui est pas très modeste, en fait, puisque c'est quelque part les étonner un petit peu.
1: Alors, est-ce que vous avez le sentiment que la nostalgie, c'est la principale émotion à l'œuvre dans le travail de Philippe Delerme ?
10: Je dirais en tout cas que cette nostalgie, ce n'est pas une nostalgie triste au sens de la mélancolie, si l'on veut. C'est une nostalgie plutôt lumineuse. Quelque chose qui nous fait effectivement passer, basculer dans le passé et dans notre propre histoire, mais c'est là l'occasion de prendre, je dirais, un nouveau point de départ pour, encore une fois, mieux comprendre et mieux jouir de l'instant présent.
12: Mais comment est-ce qu'on peut expliquer qu'en 1997, quand paraît la première gorgée de bière, qui est un succès énorme, comment est-ce qu'on peut expliquer ce succès? Et est-ce que vous pensez qu'au fond, la société française était prête à lire Philippe Delerme et au fond, pour quelle raison? Qu'est-ce qui fait cette correspondance, cette résonance entre la société française de 97 et ce livre-là?
10: Alors, je pense effectivement que ce succès est contextuel. Donc, un écrivain s'exprime évidemment dans une époque, et je pense que vers la fin des années 90, où l'on a tendance peut-être à privilégier des formats brefs du fait que l'on manque de temps pour lire, même si la France n'est pas réputée pour mettre en avant les récits brefs, les nouvelles, etc. C'est l'époque aussi des clips vidéo, par exemple, donc de format bref. Et ce n'est pas encore l'époque des réseaux sociaux, des posts sur les
12: donc
10: réseaux sociaux.
12: Donc une transition, finalement,
10: voilà, je pense
12: vers
10: que c'était vraiment le bon moment.
12: Et en ce qui concerne l'idée que c'est une période qu'on a appelée la fin de l'histoire, ces années 1990, il n'y avait plus de guerre, la France allait relativement bien, est-ce que ça n'est pas une littérature qui correspond à cette époque-là?
10: Oui, je le crois en effet, parce que Philippe Delerme n'est pas un écrivain, en tout cas, qui prétend nous délivrer une vision globale du monde, au sens historique et idéologique que prend souvent cette expression. Il se sent un spectateur privilégié du monde en raison d'un goût longtemps entretenu pour la paresse et pour l'oisiveté. L'oisiveté qui n'est pas, si l'on se réfère à l'itimon latin osium, une posture passive, n'est-ce pas? Et donc, plutôt qu'une vision, qu'une explication générale du monde, Philippe Delerme nous propose davantage une manière de voir par petites observations du quotidien, un petit peu décalées, un peu à l'oblique, par le jeu de la flânerie qui nous porte à considérer le monde dans lequel nous évoluons, mais pas en entrant par des grandes théories, si vous voulez.
11: Si j'ai choisi comme titre éponyme le Mojito, c'est précisément parce que je trouve que ce cocktail, il a une présentation physique qui est quelque chose de mystérieux. Enfin, c'est un vrai théâtre, là aussi, le Mojito, il se passe plein de choses avec ses feuilles de menthe. On a l'impression qu'on va dériver en apnée dans ces eaux qui sont un peu glauques et qui apportent une lumière au bout du compte.
12: Vous diriez qu'on est passé en littérature, et aussi parce que c'est comme ça que la société elle a évolué, du grand récit au récit de soi, et que ça dit quelque chose de l'évolution de la société, et que du coup, le succès de Philippe Delerme, il raconte aussi cela en 97.
10: Oui, je crois de toute façon qu'un auteur ne peut pas écrire hors époque. Ce n'est pas une chose nouvelle. Je suis la matière de mon livre, disait Montaigne dans une formule restée célèbre. Et je crois qu'aujourd'hui, beaucoup d'écrivains pourraient revendiquer cette formule.
12: Je disais tout à l'heure que les Delerme constituaient trois déclinaisons d'une seule et même atmosphère artistique, d'un seul et même foyer. Eh bien, fouiller dans les archives semble donner du crédit, au moins symboliquement, à cette hypothèse. En effet, la première apparition de Philippe Delerme dans les archives remonte au 18 juin 1986, dans un reportage de Normandie Actualité, le journal local d'FR3.

0: éviter les ravages du salpêtre, je pourrais prendre la truelle. Cela m'arrange bien, mais je crois que le résultat serait désastreux.
1: Il se trouve que la première apparition de Vincent Delerme dans les archives, c'est également le 18 juin 1986, dans ce même reportage de Normandie Actualité sur FR3, où il apparaît enfant au fond de l'image. Il se trouve enfin que la première apparition de Martine Delerme, c'est toujours le 18 juin 1986, dans ce même reportage de Normandie Actualité. Et oui, dès le départ, ils sont présents tous les trois.
2: Martine, sa femme, comme lui professeur et aussi dessinatrice et écrivain, auteur pour sa part de deux ouvrages. Philippe et Martine Delerme ont construit avec leur fils un univers où la littérature, le dessin et la musique tiennent une grande place. Et cela, dans l'univers chaud de leur maison.
1: À l'image, on voit donc un petit garçon de 10 ans qui lit dans un énorme fauteuil marron, lequel pourrait en accueillir deux comme lui, c'est Vincent. On voit aussi une femme qui dessine sur la table du salon, c'est Martine. Et bien sûr, on voit Philippe, guitare en main, sujet officiel du reportage, même si au fond, c'est la famille qui est filmée dans son entier. Comme si la reporter avait senti qu'ils constituaient à eux trois une seule et même entité artistique et familiale, à part Vincent qui est encore un peu jeune, mais qui baigne pleinement dans cette atmosphère-là, qui semble indispensable au tableau général. Ils se présentent donc d'emblée comme une famille. Cela peut sembler anecdotique, mais quand on y réfléchit, il est assez rare que des écrivains apparaissent dans des reportages avec leur famille. L'écrivain est plutôt en général représenté comme un solitaire. Or là, c'est toute la tribu qui est montrée, et ça n'est pas illogique d'ailleurs, car la famille et le quotidien sont au cœur de leur travail, c'est même l'un de leurs thèmes principaux. Mon hypothèse, c'est que cette atmosphère familiale des Delerme a contribué à l'écho qu'ils ont trouvé en France. Cette façon quotidienne et non héroïque de vivre et de voir le monde a séduit un grand nombre de Français parce qu'ils se reconnaissaient en eux. Claude Cavallero, on parlait de la correspondance entre l'œuvre de Philippe Delerme et l'évolution de la société. Est-ce qu'on ne peut pas ajouter aussi la montée tout de même de l'individualisme qui fait qu'on se recentre sur des questions qui sont des questions familiales justement, qui sont des questions qui relèvent plus de l'individu? Est-ce qu'il n'y a pas quelque chose un peu sociologique ici?
3: Oui, alors évidemment, il y a quelque chose de sociologique, comme vous le dites, et de globalement historique aussi, puisque si on se reporte à l'évolution sur le long terme de l'individualisme, c'est l'histoire de l'émancipation, c'est l'histoire de l'autonomie, donc il faut remonter aux lumières pour éclairer vraiment d'un point de vue contextuel cette tendance. Et aujourd'hui, à notre époque, à la fois on peut observer un repli sur la famille, je ne dis pas que c'est le cas ici, et en tout cas le fait d'affirmer l'importance de ce bonheur simple qui est le bonheur familial, c'est quelque chose qui s'inscrit aussi dans l'époque et qui, encore une fois, trouve une résonance et explique la lecture régulière et fidèle de nombreux lecteurs.
1: Alors dans ses livres, Claude Cavallero, Philippe Delerme utilise souvent le pronom « on » comme pour inclure le lecteur. Est-ce que ça signifie qu'il parle de nous tous quand il parle de lui-même, de sa femme et de son fils ?
3: Alors précisons que l'emploi du pronom « on » est effectivement stratégique dans l'énonciation des textes brefs. Il existe d'autres auteurs qui ont pratiqué le texte bref à la même époque, notamment Jacques Rida, Éric Holder, et aussi François de Cornière, que Philippe Delerme aime beaucoup par ailleurs. Mais ce qui fait vraiment la singularité des textes de Philippe Delerme, c'est cet emploi du pronom « on ». Car « on », c'est à la fois le narrateur, bon, l'auteur, mais aussi le lecteur, et aussi, potentiellement, nous tous, n'importe qui. Donc on se sent forcément concerné par ces textes, et de plus, tout cela est souvent relaté avec humour, ce qui emporte d'autant l'adhésion du lecteur.
4: J'ai fait 13 livres avant la première gorgée de bière. Et donc, déjà à l'époque, j'avais envie d'écrire des textes courts. Mais on me disait toujours, mais non, on aimerait mieux quand même un roman. Parce que, voilà, pour exister en littérature, je trouve ça assez stupéfiant d'ailleurs. Il faut passer par les fourches codines du roman.
5: Oui, c'est... parce qu'en France, les nouvelles ne sont pas très prisées, contrairement aux États-Unis par exemple.
4: Voilà, alors déjà les nouvelles, on vous dit, c'est moins bien qu'un roman. Mais alors, des textes courts qui ne sont même pas des histoires, qui ne sont même pas des nouvelles, ça, c'était vraiment une marchandise donc, qui était a priori invendable. Et c'était pourtant ça que j'avais envie de faire. Et j'ai mis très très longtemps à l'imposer. Et ces 25 ans m'ont été utiles, je pense, dans l'écriture, c'est-à-dire que j'ai peaufiné petit à petit une écriture, et je pense que ça semble être des sujets de chronique, effectivement, qui pourraient être presque

0: plus des quotidiennes journalistiques, mais je pense qu'il y a à l'intérieur cette espèce de lenteur que j'ai mis aussi à trouver vraiment l'espèce de ténuité de l'aiguille qui permet d'attaquer le sujet, et donc je revendique comme un genre vraiment littéraire dont je m'étonne en fait d'être un des seuls représentants ou au niveau comme ça de l'observation de la société, en tout cas à travers ce genre de texte, ouais, un peu seul.
1: Autre chose. Le décor de ce premier reportage d'FR3, c'est la maison des Delerme. Elle ressemble à une maison d'un autre temps, avec ses napperons, son bouquet de fleurs sur la table, son abat-jour artisanal, son buffet, ses chaises très droites, ses bibliothèques bricolées, son papier peint rouge, sa nappe brodée, la cafetière directement posée sur le brûleur de la gazinière. Un peu plus loin dans le reportage d'ailleurs, on se trouve dans leur cuisine en formica rose passée, de la même couleur que le pull en laine de Philippe.
2: C'est bien dans les cuisines. Des choses se préparent lentement dans le désordre et les couleurs. C'est bien dans les cuisines, on fait toujours semblant d'être occupé. Mine de rien, on garde tout, les couleurs, les images. Et l'on cueille au passage les parfums de fenouil et les plaisanteries légères d'avant le souper. Pour moi, c'est la vraie pièce de bonheur.
1: Au fond, on pourrait presque dire que la maison elle-même, c'est le quatrième de l'herbe, comme on parle du quatrième Beatles. Et c'est seulement à moitié une blague. Du moment où on fait de l'art à partir des bonheurs et de la nostalgie de la sphère privée, on fait de son intérieur un personnage de l'histoire. La maison, la famille, le couple, l'amour, l'introspection, l'intérieur, quoi. Voilà le champ d'exploration des Delerme.
3: Quant à la mise en scène de l'habitat, de la maison normande que vous avez évoquée, je crois que cela met aussi en évidence l'attachement de Philippe Delerme à l'image. Et cet attachement à l'image, on le ressent à travers beaucoup d'ouvrages qui ont trait à la peinture ou à la photo.
1: À l'image, donc à l'organisation de son intérieur.
3: Voilà, c'est ça. C'est-à-dire qu'il y a une visualisation de cette nappe rose, la tapisserie rouge. En tout cas, il y a ce visuel qui est marquant et qui nous replonge aussi dans l'époque concernée. Et cela, je crois que c'est à mettre en relation avec un intérêt, une sensibilité très marquée pour l'image.
4: Même sans la première gorgée de bière, vous auriez été heureux, Philippe?
0: En tout cas, quand j'écris ce livre, Le Bonheur, Talbot et Bavarda, j'avais 35 ans, je vivais avec une femme que j'aimais, je vivais avec un fils que j'aimais. Et quand on a la chance de pas avoir de gens, qui ont des gros problèmes autour de soi, que tous ceux qu'on aime sont là, c'est un bon âge de la vie. Je faisais un métier que j'aimais beaucoup être prof de lettres. Et j'ai éprouvé ce sentiment, j'étais traversé par l'image comme ça, en vacances, de voir Vincent, donc mon fils, et Martine, ma compagne, donc comme ça, par la vitre d'une location de vacances, et d'être... Tout d'un coup, alors que j'allais dire une connerie, j'allais, comme souvent, parce que bon, je suis plutôt un peu plaisantin dans la vie, et tout d'un coup, je me suis arrêté, comme poignardé par l'instant, et je me suis dit, je serai jamais plus heureux que maintenant. Et c'est un sentiment qui est terrible, je trouve. On est un peu poignardé par ça. Et j'ai écrit un livre là-dessus, qui s'appelle Le Bonheur, Tableau et Bavardage, et qui définit beaucoup plus justement, ma conception justement du bonheur, que l'addition des plaisirs minuscules, et qui est un livre dans lequel j'ai donné ma définition du bonheur, qui est le bonheur, c'est d'avoir quelqu'un à perdre.
1: En 1997, lorsque paraît la première gorgée de bière et autres plaisirs minuscules, Philippe Delerme ne s'attend pas à un grand succès public. D'ailleurs, en ce début d'année qui va consacrer le père, c'est d'abord le fils qui apparaît à la télé. Plus précisément, au journal de France 3 Haute-Normandie, il figure pour sa participation au festival Par mots et par voix de Louviers, où il doit produire 12 chansons sous le pseudonyme de Vincent D. Autrement dit, avant même le succès de Philippe Delerme et de son livre La première gorgée de bière, le fils est déjà compositeur-interprète et il trace son petit bonhomme de chemin.
5: Un crayon, des feuilles d'écolier, un piano droit, il faut peu de choses pour créer une chanson. Vincent D écrit, compose, chante depuis l'âge de 16 ans. Ses souvenirs, ses sensations surgissent du quotidien, des rues, des cafés, des vacances.
6: C'est les vacances de février, sur l'autoroute, c'est pas le désert. On a retenu un chalet pour une semaine au sport d'hiver.
7: C'est un peu gênant de chanter en français. On s'expose, on se montre un peu à nu et puis... Oui, c'est gênant. Quand ça se passe mal, chanter en français, on a l'impression qu'on s'est un peu découvert et puis qu'on reçoit rien en échange, ça peut être très, très frustrant. Mais d'un autre côté, c'est peut-être plus vrai.
1: L'année 97 est donc celle de la consécration de Philippe, et pourtant il faut attendre le 17 mars de cette année-là, soit 43 jours après le reportage sur Vincent, le fils, pour que France 3 Haute-Normandie, toujours elle, consacre un sujet au père. Au passage, les journalistes ne viennent pas l'interroger sur la sortie de la première gorgée de bière, mais sur son livre « Sunborn » ou « Les jours de lumière ». Ce roman consacré à un petit groupe d'artistes scandinaves venus peindre sous la lumière d'Île-de-France vient en effet de recevoir le prix des libraires. Et c'est en tant que professeur, tout autant qu'écrivain, que la chaîne décide de le mettre en avant.
5: Écrivain et professeur de lettres, Philippe Delerme transmet sa passion de la littérature à ses élèves de quatrième. La chanson, forme contemporaine de la poésie française, permet de parler des sentiments, de saisir la portée des mots.
8: Pendant de nombreuses années, j'ai été professeur et écrivain sans que ça se sache parce que mes livres n'étaient pas encore publiés. Et je garde de toute façon cette activité, d'une part parce que ça m'est nécessaire. Le genre de littérature que j'écris ne rapporte pas suffisamment d'argent pour qu'on puisse en vivre. Et en plus, il se trouve que c'est un métier, sans doute le seul métier que je pourrais pratiquer, un métier que j'aime bien en fait.
1: Claude Cavallero, que vous inspire cette archive ?
3: Mais je la trouve très intéressante, effectivement. Philippe Delerme rapporte à plusieurs reprises à la fois le bonheur, sans doute, c'est le cas de le dire, de pouvoir pratiquer l'écriture parallèlement au métier d'enseignant, ce qui n'est pas forcément évident, mais aussi la souffrance liée au fait de ne pas pouvoir être publié, parce que ça a vraiment duré assez longtemps.
1: Ou de ne pas avoir de succès, ou de ne pas être publié?
3: Alors, de ne pas être publié, déjà, pendant un certain temps, et ensuite, de ne pas rencontrer le succès escompté.
1: Même si c'est amusant, parce qu'il dit là qu'il ne peut pas vivre de ses livres, et c'est vraiment juste quelques jours avant l'énorme explosion
3: de la première gorgée de bière.
1: C'est curieux. Le succès fulgurant des livres de Philippe Delerme ont fait s'interroger les critiques. Était-on là face à un genre littéraire nouveau ? Fallait-il lui trouver un nom ? Pierre Assouline, qui présentait en 2001 la matinale de France Culture, lui avait posé la question.
9: Mais pour autant, Philippe Delerme, est-ce que ce minimalisme, appelons-le ainsi, c'est un genre à part ? Est-ce que vous avez le sentiment d'avoir ressusciter ou recréer ou trouver un genre ?
0: Non, recréer un genre, poursuivi des choses oui, qui existaient. Bon, après tout, les petits poèmes en prose de Baudelaire, ça existait. Bon, non, il n'y a rien eu d'inventé, mais simplement, il y a eu par contre, apparemment, bon, pour moi, la continuation d'un chemin. Moi, je vous disais, c'était ce que je voulais toujours faire, en fait. J'ai écrit des romans un peu par défaut, en fait, et avec l'espoir de pouvoir un jour publier comme ça. Bon, je ne sais pas comment aurait fait Colette aussi. Après tout, je trouve que les meilleurs livres de Colette sont des livres fait aussi de textes courts, on peut dire.
9: Mais vos textes, vous les qualifieriez de poèmes en prose ?
0: Parce que vous avez cité Baudelaire. Je refuse un peu le... En ce qui me concerne, je ne me sens pas poète, en fait. Le mot est, bon, me paraît un peu effrayant.
9: Puis surtout, ce qui sous-tend tout ça, moi j'ai l'impression que ce qui sous-tend tout ce que vous écrivez dans ces deux recueils, c'est la mélancolie.
0: Oui, ça c'est vrai. Et ça, je crois que c'est un petit peu une contradiction que vous avez bien perçue. C'est-à-dire qu'en fait, je crois que souvent, à partir d'un certain succès, on a de vous une image assez réductrice. Et en ce qui me concerne, comme j'avais écrit un livre sur les plaisirs, on a cru y voir une définition du bonheur, ce qui n'était pas du tout mon cas. Pour moi, le bonheur, c'est tout à fait autre chose que l'addition des plaisirs minuscules.
1: Alors dans Écrire est une enfance, ce livre qui est moins connu au fond de Philippe Delerme et qui est un livre davantage autobiographique, il donne un petit peu la clé de cette mélancolie dont il parle et qui se cache sous l'impression de joie familiale dans ses ouvrages. Est-ce que vous pouvez nous dire pourquoi ? Est-ce que vous pouvez nous dire de quoi il s'agit, Claude Cavallero ? Qu'est-ce qu'il nous dit au fond dans ce livre-là ?
3: Alors dans ce livre, Philippe Delerme développe pour la première fois, explique pour la première fois qu'il est arrivé dans ce monde comme un devoir de bonheur, dit-il.
1: Un devoir de bonheur.
3: Un devoir de bonheur, c'est-à-dire qu'il est né après le décès d'une sœur aînée, décédée à la suite d'un bombardement pendant la guerre. Et son rôle d'enfant tombeau, c'est le nom que l'on donne en psychologie à un enfant conçu pour remplacer un autre enfant disparu. Philippe Delerme l'évoque également dans La vie en relief, plus tard en 2011. Il y a donc, dans sa quête perpétuelle présumée du bonheur, une forme de compulsion qui se traduit dans l'écriture. Donc j'ai relevé deux phrases significatives à cet égard. Il dit dans « Écrire est une enfance », l'écriture est toujours la traduction d'un manque. Alors bon, les psychanalystes l'ont dit, certes, mais il le prend vraiment à son compte. Et par ailleurs,

0: dans La vie en relief, cette disposition à goûter, sous-entendu les plaisirs du quotidien, etc., est indissociable d'une anxiété latente. Donc ça relativise effectivement l'image qu'on peut avoir de prime abord de l'écrivain des petits bonheurs du quotidien.
1: Dites-moi, il est maintenant presque plus connu que vous, Vincent Delerme.
2: Oui, c'est possible. Ben, parfois, oui, un petit jeu où on dit « Ah, maintenant, vous êtes le père de Vincent Delerme, etc. » En tout cas, je me dis que l'écriture de Vincent est quelque chose que j'aime énormément. Mais les gens ne me croient pas quand je dis que Vincent est mon chanteur préféré. Ben, voilà une bonne raison de penser que c'est le cas.
3: Vincent Delerme, le fils, a fait rayonner plus loin encore l'atmosphère familiale des Delerme, dont il est aujourd'hui le représentant le plus célèbre. Mais comment a-t-il réussi ce tour de force tranquille? C'est ce que nous allons voir maintenant.
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3: France Culture, salle des archives, l'époque des Delerme. Épisode 2, Vincent Delerme, le fils, sur cassette chrome. Au cours du premier épisode, nous avons entendu Vincent Delerme, âgé de 21 ans, dans une archive du 2 février 1997, à la veille de l'un de ses premiers concerts, quand il se faisait encore appeler Vincent D. Il est alors ce garçon qui vit autant dans les livres et les films que dans la maison de ses parents, celle au papier peint fleuri et à l'escalier en bois qui grince. Il est ce garçon qui a passé des heures à écouter des disques en rêvassant sur des pochettes d'albums et sur la vie de ceux qui les enregistraient. Ce garçon qui écoute Michel Berger, William Scheller, mais aussi les Cure et Joy Division.
5: Je suis le garçon dont les oreilles devenaient rouges en approchant des fêtes foraines. Je suis le garçon qui était le seul garçon dans le cours de danse. Je suis le garçon qui devait regarder la route en voiture. Je suis le garçon qui n'a pas vu la guerre des étoiles. Je suis le garçon qui a demandé un autographe à Bruno Marie-Rose. Je suis le garçon qui faisait partie d'un groupe de Cold Wave. Je suis le garçon qui était ami avec Vincent Schmitt. Je suis le garçon qui a perdu un ami d'enfance.
6: J'ai passé beaucoup de temps, quand j'étais même enfant, à écouter des disques en regardant la pochette, la tête du mec sur la pochette, en me disant bah, s'il chante ça, c'est qu'il doit penser ça. Enfin, sûrement qu'il faut qu'il y ait une sorte d'empathie de la part du public pour un chanteur.
3: Après le bac, il s'inscrit en prépa-lettres au lycée Jeanne d'Arc de Rouen. À la fin des années 90, avec le comédien et metteur en scène Emmanuel Noblet, il fonde une compagnie de théâtre, principalement pour monter ses spectacles, une aventure qui, cela dit, ne dure pas. Noblet le décrit comme un jeune homme qui sait parfaitement ce qu'il veut, une sorte de dingue du contrôle, loin de l'image de dilettante qu'on veut bien souvent lui prêter.
7: Je ne sais pas si je suis un bon au travail, en tout cas je suis quelqu'un de très laborieux, pas du tout quelqu'un de talentueux comme ça, avec un charisme automatique et ça. Je suis quelqu'un d'assez lent et j'aime bien par contre l'idée effectivement, non pas de donner peut-être une impression de dilettantisme, mais d'une forme de... J'ai toujours bien aimé les gens qui donnent l'impression de pas forcer en chantant, qui vont sur une scène en donnant l'impression que les choses sont simples. C'est ces gens-là qui m'ont donné envie de faire par exemple de la chanson et j'aime bien donner cette impression-là au public. Alors après, je crois que les gens sont pas forcément dupes de ça non plus. Et qui se doute qu'il y a besoin de travailler un peu, mais ça m'est arrivé qu'on me dise après des concerts, mais dans la vie, est-ce que vous jouez du piano ou alors on a besoin de textes comme ça écrits en un quart d'heure. Enfin, c'est des choses qui peuvent être parfois un peu maladroites, mais qui en fait fondamentalement me font plutôt plaisir dans l'idée.
3: Vincent Delerme est donc ce garçon qui rêve de théâtre, qui rêve de Paris, qui aime les livres et les journaux. En 1999, en toute logique, le voilà parisien. Il effectue d'abord un stage dans l'édition, puis au journal Le Monde ensuite. Parallèlement, il donne des concerts qui rencontrent toujours davantage d'écho.
8: Paris,
9: et qu'est-ce qui reste du garçon de Normandie alors, chez vous là?
7: Ah bah tout.
9: C'est
7: franchement,
9: vrai.
7: Déjà moi je perds pas grand chose en route, enfin tout le truc que j'aimais bien.
9: Vous êtes un garçon qui conservait les choses.
7: Oui, je continue d'être très très préoccupé par le fait que AA sort un nouvel album ou des choses comme ça. Et puis non, oui, j'ai tellement plutôt aimé toute cette période de ma vie. La Normandie, c'est une région que j'aime bien aussi parce qu'elle est... Les Normands, ils vous vendent jamais la Normandie. Vous verrez jamais un Normand vous dire « Ah, tu viens, mais tu vas voir, c'est quand même vachement mieux que ça et ça. » Ils sont plutôt à dire « Oui, bon, il pleut pas mal chez nous. » Enfin, bref, il y a un truc qui m'a toujours plu.

0: sont pas super fiers d'être normands. La grosse rivalité, ça va être Rouen-Caen et ça reste quand même assez calme. Vous voyez, il y a ce truc très doux et puis c'était agréable de, comment dire, je sais pas, j'avais l'impression qu'on parlait du fait d'avoir du temps, de l'espace aussi. Quand on commence à faire des chansons et qu'on est dans Paris, j'imagine qu'on doit se dire qu'il y a 8000 autres personnes autour de vous et peut-être même dans l'appartement d'à côté qui a envie d'en faire aussi. Quand on est dans des endroits comme ça, plus espacés, on est un peu le mec du village qui est en train d'apprendre le piano. Et mentalement, c'est pas la même chose.
1: Grégoire Leménager, vous êtes directeur adjoint de la rédaction du Nouvel Obs, mais vous êtes aussi normand, né à Caen la même année que Vincent Delerme, et c'est dans ce lycée de Rouen, en prépa-lettres, que vous vous êtes connu. Est-ce que vous pouvez nous raconter un peu ?
2: Bah oui, on s'est retrouvés ensemble en Hippocagne, donc on était deux garçons. Moi, je venais de Lisieux, lui.
1: Il y avait seulement deux garçons dans la classe.
2: Non, mais enfin, dans l'option lettres modernes, je me souviens qu'il y avait quand même beaucoup de filles. C'était vraiment un truc de filles, lettres modernes. Les garçons, il n'y en avait pas beaucoup. Lui venait de Bernay, moi je venais de Lisieux. Il avait eu son groupe de rock à Bernay, moi j'avais le mien à Lisieux. Donc on est devenus assez copains. On rigolait bien. Il mettait les déchets dans la queue de la cantine. On jouait de la guitare. Il jouait plus, me semble-t-il, de la guitare que du piano à l'époque. Après, on s'est un peu perdu de vue parce que lui est parti à la fac de Rouen. Moi, j'ai continué mes études. Mais quand on s'est retrouvé 2 ou 3 ans plus tard, il m'a fait écouter ses premières chansons. Et là, vraiment, c'est très impressionnant parce que tout ce qu'il a développé après était là dans les... Je sais pas, il y avait une trentaine...
1: C'est-à-dire le style, le ton,
2: l'écriture ? Oui, le style, le ton, le mélange d'humour et d'une forme de mélancolie, même si je suis pas sûr que ça corresponde très bien à ce qu'il fait, la mélancolie. Et puis quelque chose d'oblique. Et moi, ce qui m'avait beaucoup impressionné, c'est que, bon, à l'époque quand même, hein, les garçons, ils écoutaient plutôt des choses rebelles comme Nirvana ou Noir Désir. Et lui, ce gars-là, bon, alors il avait écouté un peu Les Cures quand il était adolescent, mais c'était quand même plutôt William Scheller ce qu'il revendiquait, Miossec, qui m'a fait découvrir, et Dominica. Et là, avec ses chansons, il y avait quelque chose de très... Enfin, il faisait pas des grandes métaphores, il y avait pas de grandes tirades abstraites, il y avait pas le mot amour, il y avait pas le mot révolution, il y avait pas le mot guerre, il y avait pas de gros mots comme ça. Et il y avait pas de métaphores non plus. Et son écriture, c'est toujours très métonymique, c'est-à-dire c'est toujours un petit détail qui suggère quelque chose d'autre. Et ça, je trouve ça très fort dans son écriture, et c'était vraiment là alors qu'il avait 21 ans, quoi.
1: Alors, dans l'archive, il parlait de la Normandie. Ouais. Donc, vous connaissez bien Grégoire Leménager. C'est important, ça, de savoir qu'il vient de Normandie.
2: En fait, on en revient à ce truc d'être un peu oblique, c'est-à-dire dire d'où il vient, c'est une façon de dire qui il est. Mais pas de se définir comme je suis comme ci, je suis comme ça. Mais par contre, j'aime ceci, j'aime cela, j'aime faire ça, et je viens de là, et voilà. Et puis la Normandie, c'est à la fois un peu loin de Paris, et pas hyper loin de Paris non plus. Donc il est un peu dans cette espèce d'entre-deux, là, ça lui convient très bien. Il est toujours dans l'entre-deux, Vincent Delerme.
1: Mais justement, on le voit, ou certains peuvent le voir comme étant l'archétype du Parisien, et même du bobo parisien. Ouais. Est-ce que pour vous, il est justement ce Normand, ou est-ce qu'il est devenu plus parisien que les Parisiens ?
2: Avant l'émission, j'ai relu des articles qui ont été publiés sur lui à ses débuts, et c'est hallucinant comme très vite on en fait un archétype des bobos, alors que le mot de bobo n'existait même pas quand il a fait son premier album. On l'a toujours ramené à ça, et en plus, ses premières chansons, c'est plutôt un Paris qui est fantasmé. C'est un Paris de mythologie vu par un garçon qui a grandi à Beaumont-le-Roger dans un gros village, quoi. Et c'est un Paris qui est saturé de références cinématographiques, etc.
1: Paris imaginaire.
2: C'est un Paris imaginaire. Alors après, il est devenu parisien, effectivement. Là, enfin, je crois qu'il a vraiment un mode de vie de parisien, même s'il retourne très souvent en Normandie, qu'il est resté très proche de ses parents, etc. Mais c'est vrai qu'il a un mode de vie parisien. Et moi, ce que je trouve amusant, c'est que maintenant, en quelque sorte, en particulier, je vois dans son dernier spectacle, dans son dernier film, il a une façon de presque de mythologiser son village de Beaumont-le-Roger. Sa jeunesse normande, quoi.
1: Comme il a peut-être mythologisé Paris était en Normandie, parce que c'est quelqu'un qui mythologise.
2: Oui, c'est quelqu'un qui mythologise, oui.
3: Et je suis celui-là, en février, à Rouen, qui veut faire Barbara pour un thé impayant. Un soir dans l'amphithroie, un soir il y a longtemps, je suis resté là-bas, étudiant.
1: Comme sujet de maîtrise, Vincent Delerme avait choisi de s'intéresser au cinéaste François Truffaut. Or, il se trouve que Truffaut a entretenu une relation amoureuse avec Fanny Ardant. Tous deux ont même eu une fille ensemble, Joséphine, née en 1983. La relation de Fanny Ardant avec le cinéaste a donc été moins platonique que celle entretenue à travers une photo avec Vincent Delerme.

0: Son très bel album aux sonorités acoustiques, et vous allez l'entendre au texte pertinent, porte son nom, Vincent Delerme, et l'extrait qu'il nous interprète aujourd'hui au piano s'intitule, je crois que j'ai déjà dit le nom, Fanny Ardant, tout simplement.
1: On écoute du chant grégorien, elle parle à peine et moi je dis rien. On a une relation comme ça, Fanny Ardant, et moi je passe la soirée.

0: C'était le premier passage de Vincent Delerme sur France Inter dans l'émission Le Fou du Roi de Stéphane Bern le 2 septembre 2002, à l'occasion de la sortie de son premier album qui allait se vendre à 400 000 exemplaires, un succès tout à fait fulgurant. Une parenthèse ici, ça n'est pas parce que Philippe Delerme était célèbre que Vincent l'est devenu aussi. Vincent n'est pas un pistonné, on l'a vu dans le premier épisode, il était même passé à France 3 Normandie avant que son père ne connaisse le succès. On peut imaginer bien sûr que la réussite du père a aidé le fils. On note par exemple que Vincent a fait un stage chez Stock au moment où Philippe publie chez ce même éditeur. On sait également que les parents transmettent à leurs enfants les petits trucs du métier et cela a sûrement été le cas au sein de la famille Delerme. Mais le succès de Vincent n'est pas celui d'un fils d'eux. Simplement, il a été élevé dans une certaine atmosphère culturelle. Comment expliquer alors le succès du père et du fils ? Eh bien, peut-être que cette réussite familiale tient à ce que la famille avait à la fois quelque chose de normal et en même temps d'un peu différent des autres. Elle est en effet pleinement dans notre époque, nostalgique, à la recherche d'un bonheur privé, loin de l'exaltation du grand soir. Mais en même temps, cette famille n'est pas exactement comme les autres familles, car elle parvient à faire de l'art avec ses sentiments, qui sont des sentiments communs, à mettre en mots et en musique ce que nous sommes nombreux à ressentir. Elle est donc comme nous, mais un peu plus que nous. Et puis, contrairement à la plupart des artistes, les Delerme ne sont pas en rupture avec la société, avec la majorité. Tout au plus, ils s'en détachent un peu, se mettent à distance de son bruit et de sa fureur. Évidemment, ça n'est pas très punk, mais en 1997, c'était peut-être là que se situait le désir d'une majorité de Français, d'où la résonance de leur art avec le pays. Fin de la parenthèse. Dès ses débuts, Vincent Delerme impose un style. Ses fans soulignent la profondeur de textes qui donnent pourtant l'impression d'être légers. Ce que raconte sa chanson « Fanny Ardant et moi », c'est en effet l'histoire d'un jeune homme qui rêve d'être en couple avec une étoile du cinéma. Et qui le dit à moitié sérieusement et à moitié en se moquant de lui-même. C'est aussi une chanson qui raconte les exaltations et les frustrations d'un jeune artiste intellectuel, à la fois anxieux et impatient d'entrer pleinement dans la vie. C'est donc léger, mais pas totalement.
1: C'est vrai que c'est la chanson qui m'a fait beaucoup connaître et c'est toujours celle à laquelle les gens pensent si je dois chanter mon tube, effectivement. Mais c'est vraiment, quand je dis mon tube, c'est justement par rapport au fait que je suis quelqu'un qui n'a pas généré beaucoup de tubes. C'est-à-dire que dans le meilleur des cas, j'ai fait 3 passages par semaine sur France Inter, mais je ne suis jamais quelqu'un qui a été multidiffusé dans les supermarchés ou dont tout le monde sifflait la chanson dans la rue.
2: Mais c'est quand même une chanson extrêmement connue.
1: C'est une chanson, oui, qui est connue, l'idée de la chanson, le fait qu'elle se rattache, comme c'était le premier titre de mon premier disque, évidemment, les gens se sont fait une image mentale de moi à travers ça aussi, c'est vrai que c'est des mots qui fonctionnent sûrement ensemble sur Google.
3: Alors, et vous, vous m'entendez ? Et je suis assez près du micro ? Alors, dites-moi des choses.
4: Fanny Ardant. Bah oui, ça l'a poursuivi. C'est une chanson qui est...
2: Poursuivi, c'est-à-dire de façon négative?
4: Non, pas du tout, parce que c'est une super chanson. Et effectivement, il y a tout lui là-dedans. Et il y a d'ailleurs un clin d'œil à son père à travers les bouquins d'Eric Holder. Eric Holder étant vraiment un auteur qui a été associé au nom de son père à peu près à la fin des années 90. Il y a une façon de décrire de mettre en scène sa vie, en fait, de faire de l'autofiction déjà. Et finalement... Il a continué à faire de l'autofiction jusqu'à maintenant. Moi, j'ai vu son dernier spectacle où il fait encore de l'autofiction, quoi. Il met en scène sa vie en lui donnant les dimensions d'une mythologie. Ce que je disais à propos de son village, de Beaumont-le-Roger, de sa prof de piano, à chaque fois, il nous présente des nouveaux personnages qui ont compté dans sa vie, quoi.
0: Est-ce que vous diriez que les textes de Vincent Delerme sont légers?
4: Ils peuvent avoir l'air légers comme ça. Je suis retombé sur une phrase de Souchon. On avait fait un dialogue entre Souchon et Vincent. C'était très chouette. Et Souchon disait « Vincent, il est très fort pour dire ce qui se passe à l'intérieur en racontant la superficie des choses. » Il y a vraiment quelque chose comme ça. C'est-à-dire que vraiment, en énumérant des petits détails et souvent sans dire ce qui est la clé de voûte en fait de la chanson, il nous laisse la deviner. Chaque chanson est un peu une énigme. Donc ça peut sembler léger à première écoute. Et en même temps, ça dit quand même souvent une forme d'angoisse, Dans le cas de Fanny Ardant, ça peut dire une forme de folie, hein. Enfin, franchement, le titre.
5: Mais dit avec élégance.
4: Mais dit avec beaucoup d'élégance et beaucoup d'humour. De l'autodérision, il y a toujours beaucoup d'autodérision chez lui. Et on sait jamais très bien si c'est du premier degré ou du deuxième degré. Et pour ça, il est très fort. Même sur scène, c'est assez marrant parce que quelquefois, il commence des chansons. Et quand le public connaît pas cette chanson, il sait pas s'il doit rire ou si c'est grave. Je me souviens de la première fois qu'il a joué une chanson qui s'appelle Évreux, qui est une de ses toutes premières chansons, quand il l'a reprise sur scène, alors qu'il commençait à être connu, les gens savaient pas du tout si c'était une chanson qui était funèbre, parce qu'elle semble musicalement funèbre, ou si c'était une parodie de chanson funèbre. Et il jouait sur cette ambiguïté-là toute la chanson.
5: Vous parlez de l'autobiographie, Grégoire Leménager, chez Vincent Delerme. Il y a quelque chose de très étonnant, quand on écoute ses paroles, c'est que, à la fois, on a l'impression qu'il se livre énormément, et en même temps, qu'il ne dit absolument rien de spécifique, qu'il parle toujours de façon générale, comme de quelque chose étant très très profond chez lui. Alors c'est un peu bizarre.
4: Vous avez réécouté des entretiens avec lui, je suis frappé par la façon dont il parle de ce qu'il fait. Il réfléchit beaucoup à l'effet qu'il va produire. Je crois qu'il y avait quelque chose dans la première archive qu'on a entendu. Je veux donner l'impression que... Et il y a beaucoup de ça. Alors, c'est pas pour donner une impression fausse, mais il réfléchit à ce qu'il va susciter chez l'auditeur ou chez le spectateur. Il va faire éprouver à l'auditeur ou au spectateur cette émotion que lui-même a éprouvée et qu'il essaye de transcrire. Vous voyez ce que je veux
5: dire?
4: Donc
5: il fabrique chez celui qui écoute une émotion.
4: Oui, j'ai vraiment ce sentiment-là. Et pour le coup, c'est un maniaque. Les gens qui travaillent avec lui, moi j'en ai interviewé quelques-uns, ils sont très impressionné par sa détermination. Il sait où il va, il sait ce qu'il veut. Et il est, à ma connaissance, toujours très sympathique, très doux, très drôle et tout. Mais c'est un maniaque du contrôle.
5: Dans le premier épisode, on a parlé au sujet de Philippe Delerme, du pronom « on » qu'on retrouve beaucoup dans le texte de Philippe Delerme et qui associe un petit peu à la fois le lecteur au jeu de l'auteur. En fait. Oui. Est-ce que vous avez le sentiment que c'est quelque chose qui existe aussi chez Vincent Delerme, d'associer l'auditeur, la vie de l'auditeur, à ce que lui raconte?
4: Il y a une chanson que j'aime bien qui dit « Je sais pas si c'est tout le monde ». Et pour moi, c'est ça le pari qu'il fait en permanence quand il raconte des choses personnelles. C'est de nous dire « Au fait, je sais pas si c'est tout le monde, mais moi j'éprouve ça quand il m'arrive ce genre de truc ». Et le « on », on le retrouve à la fin, là sur son dernier album. Il y a une chanson qui est très belle qui dit « En fait, on est plusieurs ». Et il y a quand même cette idée que, oui, il aspire à une forme d'universalité, il aspire à une forme de communion intersubjective. Et pour le coup, dans ces spectacles, ça marche très bien, c'est très net. Les gens viennent, reviennent pour voir s'il a les cheveux un peu plus blancs que la dernière fois, s'il a toujours ses baskets là, s'il va jouer cette chanson là ou pas. Enfin voilà, il a réussi à créer ça, cette communauté.
6: 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Je suis une garçon qui a vécu métro Alésia, métro Barbès, métro Poissonnière, métro Belleville. Je suis une garçon dans la nuit sur le balcon de la clinique des Diaconesses. Je suis une garçon qui a déclaré un enfant à la mairie du 12e arrondissement. Je suis une garçon qui a déclaré un autre enfant à la mairie du 12e arrondissement.
5: Ceux qui n'aiment pas les chansons de Vincent Delerme trouvent agaçante sa manière de chanter, sa délicatesse un peu maniérée, son refus peut-être aussi de jouer sur une masculinité trop voyante, sa façon d'être nostalgique dès le début de sa carrière alors qu'il sort à peine de l'adolescence, bref, sa subtilité qu'ils aimeraient secouer un peu. Je dois avouer ici que les premiers albums de Delerme m'ont plutôt laissé de marbre. Ou alors, pour être exact, ils m'ont laissé assez indifférent. Je trouvais certaines chansons amusantes, d'autres bien vues, comme on le dit, de ce qui nous fait sourire sans nous émouvoir réellement. C'est plus tard que je l'ai vraiment découvert, avec son album « À présent », et précisément avec cette chanson « Le garçon », qui touche à mon avis assez juste. Entre-temps, Vincent Delerme s'était dépouillé, il avait vieilli, il avait mûri, il avait raffiné sa nostalgie jusqu'à la porter à un très haut niveau de maîtrise. Une subtilité agaçante ou touchante, comme on voudra, qui rappelle l'écriture de son père.
7: Ce sont des madeleines, et ce sont des madeleines qui sont réellement des madeleines, puisque le principe de la madeleine, c'est de réveiller de la mémoire avec des choses que l'on fait relativement souvent, mais pas si souvent que ça. Et c'est vrai que plier des draps, c'est une chose que je fais encore de temps en temps, mais pas si souvent. En tout cas, c'est suffisamment peu souvent pour que ça me rappelle des choses. Et ça se passe toujours de la même façon. Que je plie des draps aujourd'hui avec ma compagne Martine, c'est comme quand j'aidais ma mère à plier des draps quand j'étais beaucoup plus jeune.

0: Il y a toujours une espèce de rapport énergique comme ça. C'est voilà, on fait une chose qui est domestique, mais en même temps, il y a une espèce d'énergie. On fait claquer toujours un petit peu les draps comme ça, on s'éloigne. Alors après, quand c'est avec une compagne, par exemple, comme c'est le cas aujourd'hui, je trouve que c'est aussi une métaphore aussi de l'amour, cette façon aussi qu'il y a à sentir qu'il y en a un qui doit s'avancer un moment et pas l'autre, et que on le devine de façon intuitive. C'est comme quand on se désir sans avoir à le dire.
1: Grégoire Leménager, que retenez-vous de cette archive ?
2: Deux choses. Alors, il y a ce truc du geste domestique. Alors, c'est marrant parce que moi, je me souviens le tout premier article que j'ai écrit sur Vincent Delerme, qui doit être, je pense, le premier article publié sur lui. C'est à l'époque où il n'avait pas encore fait de disque. Et il me disait dans cet article, en fait, je fais de la chanson domestique. Et il y a cette idée, encore une fois, de la petite chose, a priori, mais qui peut produire une grande émotion. Ensuite, il y a ce truc de la nostalgie, qui est quelque chose qu'on entend beaucoup à propos de Vincent Delerme, de la nostalgie ou de la mélancolie. Et en fait, c'est plus compliqué que ça. C'est-à-dire qu'il y a une chanson dans laquelle il dit « Je préfère les choses après ». Et en fait, ce qui l'intéresse, j'ai l'impression, hein, dans le fait d'exhumer du passé, d'essayer de retenir des choses du passé, c'est pour voir, pour analyser les traces que ça a laissé sur lui et sur ce qu'il est à présent, ce qu'il est aujourd'hui. Et là, on retombe sur le truc quand même de la nostalgie, qui est quelque chose d'important. Et chez Philippe comme chez Vincent, en fait, c'est pas de la nostalgie parce que c'est pas « c'était mieux avant ». Il n'y a jamais l'idée que c'était mieux avant. C'était différent. On peut avoir des bons souvenirs du passé, on en a des souvenirs en tout cas, mais ça ne veut pas dire que c'était mieux avant.
1: Alors on peut peut-être dire saudade plus que nostalgie, c'est-à-dire qu'il y a quand même
2: Il y a le temps qui passe, forcément.
1: Se replonger dans son passé et le regarder avec l'œil un peu humide malgré tout.
2: Oui, bien sûr.
1: Et avec le plaisir.
2: Tout ce qui produit l'émotion est bienvenu chez des gens sensibles comme les Delerme, je crois.

0: Est-ce que vous diriez que l'artiste Vincent Delerme, c'est bien le fils de ses parents, en particulier de son père, dont on connaît mieux le travail?
1: Alors pour le coup, moi je me souviens que quand on étudiait ensemble, c'est quelque chose qui m'avait frappé, c'est-à-dire que la plupart des jeunes garçons de 18 ans avaient le sentiment de venir de familles dysfonctionnelles et lui pas du tout. Il s'entendait très bien avec ses parents étaient présents dans sa vie, ils le sont restés. Il a déjà dit dans des interviews qu'il avait jamais fait de crise d'adolescence et je pense que ses parents, et ça il le dit aussi, ses parents lui ont transmis quelque chose d'un rapport à l'art et d'un art qui est imbriqué dans la vie. Il y a un entretien qui est très beau, il parle de sa mère, parce que sa mère est artiste aussi. Et à la limite, c'est elle la première artiste de la famille. Moi, je me souviens, ça m'a impressionné beaucoup. Avant le succès de son père, sa mère avait fait des dessins pour illustrer un disque d'Yves Duteil, qui était une immense star dans les années 80-90. Et donc Martine Delerme, et Vincent raconte très bien que sur la table de la cuisine, avant qu'on mette le couvert, elle faisait ses peintures. Donc il y avait les pinceaux, et puis 5 minutes après, il y avait les assiettes, et il y avait cette imbrication de l'art et de la vie, comme ça. Donc ouais, ne serait-ce que pour ça. Et puis ce sens du détail, quoi, ce sens de l'infime.
0: Est-ce que les textes de Vincent Delerme sont des textes d'écrivains, selon vous ?
1: Moi je trouve que ces textes sont extrêmement ciselés, extrêmement écrits. Et la porosité avec son père a écrit des chansons aussi d'ailleurs. Dans ses tout premiers concerts, Vincent en reprenait des chansons de son père. Et on voyait la proximité d'écriture, c'était un peu la même chose. Il y avait des petites différences, il y avait quelque chose de plus lyrique chez son père, de moins deuxième degré justement. Mais c'est des très belles chansons d'ailleurs.
0: On a vu que la critique n'avait pas toujours été tendre pour Philippe Delerme. Eh bien, je n'ai rien trouvé de franchement négatif sur le fils dans les archives de Radio France, au contraire.
2: Vincent Delerme revient à ses premières amours, Fanny Ardant, en toute logique, titre de son premier grand succès il y a 20 ans. Ce nouvel album est un sacré attrape-cœur, du nom du morceau qu'on entend là, un des 8 inédits qu'il contient. Il nous attrape par là où ça marche le mieux, cette espèce de récit de soi affectueux et nostalgique, avec un lyrisme à ébranler même ceux qui détestent la chanson française. Bon, il faut dire que moi, je suis née à Rouen. Fille de prof de français, je suis un peu le cœur de cible. Moi aussi, j'allais au restaurant chinois à Évreux, je connais le campus de Mont-Saint-Aignan et j'avais un agenda chippie où j'écrivais des poèmes turquoises en faisant des ronds sur les i. Mais je crois que Vincent Delerme appelle la mélancolie chez tous, qu'il parvient particulièrement à faire forme de ça, cette espèce de pas grand-chose et de gravité mêlée, un souvenir dans une chanson.
0: Grégoire Leménager, comment la critique a-t-elle accueilli Vincent Delerme? Parce qu'on entend ici avec Lucille Como de France Culture qu'il y a tout de suite une adhésion au fond émotionnel de la part d'une partie de la critique à ses chansons.
1: Oui, et son premier album s'est vendu, je ne sais plus, à 400 000 exemplaires ou quelque chose comme ça. Et comme j'expliquais à mes enfants, à l'époque, ce n'était pas 400 000 écoutes sur Spotify. Hein. C'était des albums qu'on allait acheter qui coûtaient, je ne sais pas, 130 francs, 20 euros, enfin voilà. Donc,

0: Il a eu un succès vraiment énorme. Et assez vite, quand même, il y a eu des gens qui ont été excédés par sa manière de chanter. Et il y a eu des trucs assez violents. Enfin, dans une interview dans l'Obs avec ma camarade Sophie Delassin, il disait en 2006, je me souviens d'une femme hurlant dans le métro, tu ne chantes pas, tu vomis. Quelqu'un qui lui balance ça dans le métro devant tout le monde. Il se souvenait d'un journaliste qui avait carrément souhaité sa mort à l'antenne. Et d'un compte-rendu de concert titré La première gorgée de soupe. Donc il s'est quand même pris des trucs assez violents. Il y a le dessinateur Luz, qui est un dessinateur génial, qui avait fait un album qui s'appelait J'aime pas la chanson française. Et Vincent s'en prenait plein la tronche dedans.
1: Votre terrain de chasse, c'est les classes moyennes.
2: Ah oui, Middle Class Hero, c'est une chanson de Divine Comedy.
1: Vous partagez
2: j'aime ça
1: bien. Avec Welbeck, en étant un petit peu plus gentil qu'il ne peut l'être.
2: Les classes moyennes.
1: Pour cette classe sociale qui doit certainement avoir ses charmes aussi.
2: Au début, le premier album sonnait très, pour le coup, prof, France Inter et tout ça, puisque c'est le milieu dont je viens. Donc j'imagine, c'est sûrement la classe moyenne vue par ce prisme-là. Alors, mais c'est sûr, moi je viens de là. De quoi parlent les chanteurs, de ce qu'ils ont vécu. Donc c'est la chanson aussi de Gilbert Raffay, Neuilly Blues, qui parle au-delà du fait de la blague sur le fait de faire une chanson sur Neuilly, qui parle aussi du fait de s'inventer un parcours parfois pour les chanteurs et des fois de chanter des vies qui ne sont pas les leurs. Ce qui est effectivement pas un truc qui m'attire trop, mais j'ai toujours beaucoup aimé. En écoutant un chanteur me dire j'apprends ça sur lui, il me dit ça de sa vie.
0: Je suis retombé sur un entretien qui est vraiment super, qu'il avait fait dans Les Inrock avec Christophe Comte, à la sortie de son deuxième album, Kensington Square, donc c'est en 2004, et dans lequel il dit moi, ma culture, c'est la culture prof. Et c'est une culture qui est intermédiaire entre la culture ouvrière et la culture bourgeoise. Et je trouve que ça résume très bien ce qu'il incarne, en fait. Et c'est quelque chose qu'il assume. Et puis, encore une fois, sa force, c'est que son personnage, il le construit avec des morceaux de ce qu'il est, donc de ce qui est sa culture, de ce qui est à lui. Donc oui, c'est un fils de prof. Oui, il a vécu dans une maison moyenne, avec un jardin de taille moyenne. Enfin voilà, donc il a quelque chose de moyen. Quand même, c'est quelqu'un qui aime bien chanter le lundi au soleil, les yeux revolvers. Alors on sait jamais si c'est au premier ou deuxième degré, mais c'est les deux à la
3: fois,
0: je pense.
3: C'est ça qui énerve parfois certaines personnes, c'est qu'ils ne savent pas si c'est de la moquerie ou si c'est justement un hommage.
0: Voilà, et puis en ouverture du festival de Cannes il y a quelques années, il avait repris Que je t'aime de Johnny Hallyday tout seul au piano. C'était à la fois sublime et bouffon, quoi. Et puis quand même, pour quelqu'un d'intello, il a écrit une chanson pour Johnny Hallyday qui commence par une évocation du rond-point de Châtellerault, et moi je trouve que c'est un tour de force phénoménal.

0: L'art des deux larmes repose sur beaucoup de choses, mais aussi, et c'est le thème de cette émission, sur cette nostalgie sensible qui, il est vrai, relève un peu de l'ego trip. Mais comment leur jeter la pierre dans une société où cet ego trip est généralisé, notamment sur les réseaux sociaux? Leur ego trip à eux est bienveillant, poétique, artistique, le contraire du selfie. C'était L'époque des deux lermes, une série de Mathieu Garrigou-Lagrange réalisée par Laure-Hélène Planchet. Attachée de production Anne-Vanessa Prévost et Lily Corner. Prise de son Pierrick Charles, mixage Lucas Derode. Documentation musicale Romain Couturier, Marion Guilaine.
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7: Bonjour à toutes, bonjour à tous. Les Minines, encore ? Non, non, par pitié, ça suffit avec les Minines. On a tout dit sur elles. Tout est rien ? D'accord, mais quand même, maintenant ça commence à bien faire. Tel est le début, célèbre, du dernier chapitre de « On n'y voit rien » de Daniel Arras, intitulé « L'œil du maître ». Or, on le sait, la meilleure manière de relancer la curiosité pour quelque chose, c'est de dire qu'on veut en finir avec elle. Car dans ce texte, bien entendu qu'il est encore question du tableau monumental que Diego Velázquez peignait en 1656 pour Philippe IV, roi d'Espagne. « Velasquius pingebat », signe-t-il, « à l'imparfait ». Car ce qui rend l'œuvre parfaite, ce qui l'achève, proprement dit, c'est la mise en puissance de ses interprétations. Et dans ce cas, on est servi. Avec les Ménines, comment ne pas contempler en même temps que l'œuvre, le tableau des lectures qu'il a suscité. À quoi ça sert tout ça? Mais ça tombe bien, c'est très exactement la question que pose Velázquez dans ce tableau. Qu'est-ce que servir en peinture? Servir le roi, sans doute, mais grâce à l'artifice du peintre, le roi, c'est moi. Moi qui le regarde. On n'y voit rien, sous-titre « Description ». Mais quelque chose me dit que je vais avoir du mal à faire respecter la règle de cette émission aujourd'hui. La description prime l'interprétation. Il faut dire que les Ménines de Velázquez est vraiment un tableau pour philosophe, depuis que Michel Foucault a posé son regard sur lui. Alors, on en parle avec Cécile Vincent Cassis et Jérémy Curing, très vite rejoint par notre sociétaire du jour, Mathieu Pot-Bonneville.
8: 1656, les Ménines. Les spécialistes se battent à coups de lignes de fuite et de perspectives. Mais les vrais mystères du tableau sont ceux de mes sentiments. Mon regard, le vôtre probablement, converge d'abord vers l'infante, vers son visage, où je lis une sorte de tristesse amusée. Peut-être parce que je suis aujourd'hui, des siècles plus tard, un témoin savant, fatigué de tant de versions, explications et théories. Je regarde l'infante et je partage ses malheurs, les disparitions.
7: Mais non, on n'est pas fatigué de tant d'interprétations. Nous venons d'entendre un extrait de Diego Velázquez ou le réalisme sauvage de Karim Aynouz. C'était sur Arte en 2014 avec, vous l'avez reconnu, la voix d'Arthur H. Bonjour Cécile Vincent Cassis.
9: Bonjour.
7: Vous êtes professeur d'histoire de l'art hispanique à Cergy Paris Université. Vous êtes spécialiste du siècle d'or, mais que vous regardez depuis le contemporain. Ainsi, des anges, des saints, des vierges, des martyrs, donc vous êtes spécialiste. Velázquez, voir les anges, est un livre que vous avez publié en 2020 à propos de la tentation de saint Thomas d'Aquin, une toile de 1632, et il est largement question des Ménines dans le livre publié l'année suivante chez Atlante, Velázquez, histoire et fiction. Et puis le livre que vous préparez actuellement sur Zurbaran, je crois, affirme votre méthode, affronter le regard des rois, des saints, des suivantes qui nous regardent dans les tableaux, et ce, planter, se placer littéralement devant eux. C'est ça, au fond, que nous assignent les Ménines de Velázquez.
9: C'est exactement ça. Quand on est devant les Ménines, on est devant l'infante et devant une pièce dans laquelle on a l'impression de pouvoir entrer.
7: Oui. Et on va y rentrer ensemble. Bonjour, Jérémy Köhring.
4: Bonjour.
7: Vous êtes professeur d'histoire de l'art à l'Université de Fribourg, spécialiste de la représentation du pouvoir princier à l'époque moderne. Et vous aussi, vous campez devant les images au point de consacrer actuellement un programme de recherche aux façades peintes des villes de la Renaissance. Mais parfois, c'est plus fort que vous. Vous les mangez aussi, ces images. Je pense à votre très beau livre paru chez Actes Sud en 2021, Les Iconophages. Et cet appétit est tout théorique. Évidemment, vous vous attaquez un gros morceau. Hein, là, aujourd'hui, avec ce formidable livre qui vient de paraître et autour duquel, bien entendu, on va parler, Enquête sur les Ménines, Velázquez et le regard du roi, toujours chez Actes Sud, et toujours le regard du roi. C'est votre thème, au fond.
4: Oui, toujours un regard qui dialogue avec le peintre et qui tente de mettre en évidence la question de la représentation. On y reviendra, je crois, c'est souvent aujourd'hui avec la figure de Foucault.
7: Mais... Et puis, justement, Mathieu Pot-Bonneville, bonjour.
10: Bonjour.
7: Quand je disais que le sociétaire allait nous rejoindre rapidement, là, vous ne pouviez pas attendre plus longtemps. Vous avez entendu Foucault, dont vous êtes spécialiste, et évidemment que lorsque on parle des Ménines, on parle du regard que Michel Foucault a porté sur ce tableau en 1966.
10: Oui, mais c'est intéressant votre manière de me présenter, Patrick, parce que l'une des questions que pose l'interprétation de Foucault, c'est cette espèce de surgissement un peu avant l'heure.
7: Oui.
10: La question de savoir si le roi arrive un peu avant qu'on l'attende dans le tableau et dans l'économie du discours et de la connaissance qui prescrivait son arrivée.
7: Le roi arrive quand il veut, mais vous êtes arrivé plus tôt que prévu. Et c'est ça qui est bien. Alors, Cécile Vincent Cassis, on va pas tout décrire, c'est impossible, mais au moins, puisque vous nous dites qu'on doit se placer là devant le tableau et qu'on peut y rentrer, tant il est grand, en fait, qu'est-ce qu'on voit d'abord ?
9: Alors d'abord, on voit des personnages à taille humaine, c'est-à-dire qu'en fait, ce sont vraiment nos alter ego qui sont en train de nous regarder et de nous inviter à entrer. Donc la petite fille de 4 ans et demi qui est au centre, cette petite blonde qui fixe le regard sur nous, c'est l'infante Marguerite, la fille de Philippe IV, et elle est accompagnée des Ménines, d'où le nom du tableau. À droite et à gauche, deux personnages qui sont en train de la servir. Et tout à droite du tableau, deux nains, une naine qui s'appelait Mali Barbola et qui était au service de sa mère. Et un petit nain qui était également au service de sa mère, qui est là, surpris, en train de secouer un chien, de poser son pied sur le chien au premier plan, tout premier plan. Et derrière ces personnages du premier plan, un léger retrait à gauche, Velázquez, qui s'est autoportraituré derrière un chevalet immense, qui a grosso modo la même taille que, oui, que le tableau lui-même. Et à droite, derrière les nains et l'une des Ménines, deux personnages qui sont un peu dans l'obscurité, une duègne, on dirait en français, et un personnage masculin qui n'a pas été très bien identifié, qui sont en fait des personnages qui sont au service de la reine, sans doute. Et puis tout au fond, une porte ouverte qui s'ouvre sur un point lumineux et un personnage qui, tout en tenant un rideau, en soulevant un rideau, est en train de nous regarder aussi depuis le fond. Et on a identifié ce personnage avec l'aposentador de la reine, qui avait en fait le même rôle, la même charge que Velázquez. Et puis, ce que je n'ai pas dit, c'est que au milieu, entre la Ménine de gauche et l'infante, un miroir.
7: Oui.
9: Et c'est dans ce miroir, deux personnages.
7: Alors celui-là, évidemment, on va le retrouver. Jérémy Köhring, j'ai dit 1756, mais cette date, on l'a déduit. Parce qu'en réalité, si on veut vraiment faire l'historien, la date d'apparition documentaire de

0: ce tableau, c'est 1666, donc Velázquez est déjà mort, au moment où il apparaît dans un inventaire.
1: Tout à fait. Premier inventaire qui mentionne le tableau en le désignant donc comme une œuvre dans laquelle apparaît précisément le peintre. La date est tardive finalement, puisqu'on est là 6 ans après la mort de Velázquez, 10 ans après le début présumé du travail de l'artiste sur cette toile, qui correspond à l'âge que Marguerite justement est censée avoir dans la représentation. Donc par un calcul très simple, on imagine que le tableau a été initié en 1656, mais peut-être pouvons-nous évoquer aussi un tableau qui se cache sous celui que l'on voit. Et les radiographies ont révélé donc un état antérieur qui indique que le processus de production a été assez long. Très probablement, Velázquez y a porté la main en 1657 et même peut-être au-delà.
0: Parce que la génétique de l'œuvre, telle qu'elle est effectivement révélée par la radiographie, elle nous donne à voir la généalogie royale, parce que s'il a dû reprendre son tableau, c'est parce que il y avait eu un heureux événement, c'est ça?
1: C'est ce qui a été avancé par une historienne de l'art qui s'appelle Manuela Mena Marquez, qui considère que les modifications assez considérables, finalement, de la version 1 au tableau que l'on connaît au Prado aujourd'hui, est probablement consécutif à la naissance d'un héritier qui naît le 20 novembre 1657, Felipe Prosper, et qui va rebattre un petit peu les cartes, puisque le premier tableau était vraisemblablement une représentation qui mettait en scène une possible future héritière.
0: Et là, elle n'est plus l'héritière.
1: Et là, elle ne l'est plus.
0: Oui, mais elle est quand même toujours au centre de la représentation.
2: Elle est toujours au centre de la représentation, mais elle n'aurait jamais dû y être, puisqu'elle avait une grande sœur qui s'appelle Marie-Thérèse, qui a été mariée en 1660 à Louis XIV. Et elle n'était pas héritière de la couronne non plus. Donc en fait, sans doute que dans l'interprétation de ce tableau, il y a cette décision d'en faire l'héritière ici à Fleur.
0: Alors, on est bien effectivement sur un tableau de cour devant le roi qui lui-même a commandé ce tableau pour son usage personnel. C'est pas un usage cérémoniel. On sait qu'il sera exposé dans son bureau privé. Et c'est bien cette question au fond de l'affrontement des regards que pose par exemple un artiste photographe comme Philippe de Jonquière au Book Club de France Culture. C'était en janvier 2015.
3: Tout d'un coup, on comprend que ce que l'on pensait être un pas de côté immense, c'est-à-dire Velázquez se représentant lui-même, peignant le roi, et le roi n'est visible qu'au travers d'un reflet qui est au fond du tableau. Donc, ce qui est déjà assez puissamment courageux, ce qui est déjà une affirmation de l'artiste qui, en quelque sorte, est plus important que le roi. Enfin, tout ça, c'est très très fort d'émancipation. Tout ça, je le sais, je l'ai étudié. D'une certaine manière, on peut penser que les artistes naissent avec ce tableau-là, en quelque sorte, que c'est l'acte de naissance des artistes, qui ne sont plus des peintres qui représentent ce qu'on leur demande de représenter. Donc c'est une émancipation folle, et il y a une chose dont on ne peut pas douter que Velázquez l'avait pas forcément imaginé, mais il l'avait peut-être rêvé, c'est qu'en fait la terre entière défile devant ce tableau en étant à la place du roi. En fait, on est debout devant le tableau et on est à la place du roi. On est émancipé de la royauté. On est là où devrait être le roi et on voit ce que le roi voyait quand il a posé pour ce tableau. C'est une émotion très forte que je n'avais pas anticipée, que je n'avais pas pensé à ça. Je pensais connaître ce tableau au travers de ses reproductions, je veux dire, tout ce que j'avais pu lire sur ce tableau. Mais je n'avais pas pensé à ce que c'était que d'être debout devant ce tableau, avec d'autres personnes. Mon désespoir, c'est qu'on n'en fasse pas grand-chose.
0: Si, on va essayer d'en faire quelque chose grâce à votre livre « Enquête sur les Ménines », Jérémy Koering, qui se lit évidemment comme un thriller théorique, parce que on va d'hypothèse en hypothèse, mais qui peut aussi se lire comme une réponse à cette entêtante stupéfaction qu'on a entendue. Voilà, on est à la place du roi, il y a quelque chose d'éminemment démocratique là-dedans, où se joue la représentation moderne, et d'une certaine manière, il y a ton un peu personnel, hein, votre livre, vous en êtes jamais revenu.
1: Bien sûr, oui, d'une certaine

0: surtout à douter de notre position de spectateur, à nous interroger sur ce qu'il est possible de déduire de ce regard à partir de notre position contemporaine.
1: Vous l'avez lu comme ça, Mathieu Pot-Bonneville, ce livre de Jérémy Coering, Enquête sur Léménine, comme un thriller théorique?
2: Oui, c'est véritablement cette dimension de l'enquête. J'ai pensé aussi aux enquêtes, l'enquête sur l'entendement humain de Hume, à cette manière dont l'empirisme travaille sur la sensibilité pour essayer de construire des associations. Donc il y a une dimension, en effet, d'investigation théorique qui tient l'équilibre, je trouve, de manière assez passionnante entre les interprétations antérieures qui ont été proposées du tableau et puis l'expérience du tableau lui-même dans un aller-retour qui donne toute leur place et toute leur légitimité aux interprétations jusqu'au moment de dire que, par exemple, les erreurs ou les approximations ne sont peut-être pas si graves. Il y a cette manière de dire que, certes, la perspective n'est pas exactement là où on attend, mais c'est peut-être pas le problème. C'est un grand exercice de perspective que Léménine, mais comme vous le dites très bien, la perspective, c'est au fond l'écart entre la géométrie et l'imaginaire. Oui. Ce jeu entre la construction géométrique du tableau et l'effet ou les légères aberrations dans sa lecture, ce jeu-là définit au fond la construction perspective de la toile. Et ça, c'est tout à fait passionnant, la façon dont vous le montrez.
1: Et pour nous, la mise en perspective historique d'un tel tableau, au-delà de son unicité, vous montrez bien, Jérémy Coering, que la muséographie a hésité entre l'isoler et le regrouper avec de la peinture du siècle d'or ou avec des œuvres de Velázquez. Justement, qui est Velázquez en, disons, 1656, Cécile Vincent Cassis. Il est à la cour depuis 1623, je crois. Il est portraitiste du roi, mais en fait, aucun genre, au fond, ne lui est étranger. Et ce portrait est bien plus qu'un portrait.
3: Exactement, ce portrait, il fait de ce portrait une fiction aussi. Dans cet intervalle entre la perspective et la non-perspective, il glisse en fait des possibilités de fiction et c'est ce qui fait qu'on a proposé l'expression de portrait historié. À ce moment-là, donc Velázquez, il revient de son deuxième séjour en Italie. C'est un séjour où il a été consacré comme un peintre de portrait. Il a fait le portrait du pape Innocent X après avoir fait le portrait de son propre esclave avant de la franchir. En fait, dans sa vie, dans sa carrière, il a été d'abord un portraitiste. Le portraitiste, enfin, il vient de Séville et en 1623, il a été désigné, nommé portraitiste du roi Philippe IV. Il a dû s'adonner à ce genre pictural. Il s'en est petit à petit lui-même affranchi aussi. Il a réussi à faire des peintures d'histoire. Il a fait un premier séjour en Italie à la fin des années 1620. Et puis, il a continué, bien sûr, à se consacrer au portrait puisque c'était sa charge. Et ici, en fait, il propose autre chose qu'un portrait pur, je dirais.
1: Oui, et donc toute la question maintenant, qui sera un autre ensemble, c'est d'essayer d'articuler l'analyse historique et l'analyse, disons, philosophique. Et là, on va retrouver Michel Foucault. Mais peut-être au filtre du regard de Daniel Arras, à l'été 2003, grand moment de radio, sont ses histoires de peinture, il récapitule dans l'urgence tout ce qu'il sait, tout ce qu'il a vu, et notamment ce qu'il a vu de Velázquez depuis qu'il avait lu Foucault. Écoutez-le.
4: L'hypothèse de Foucault, sa lecture du tableau, se fonde sur une hypothèse. Il le dit lui-même. Il dit, donc je cite de mémoire, « Il faut feindre que nous ne savons pas ce qui se reflète dans ce miroir. » Nous ne savons pas. Or, historiquement, c'est absolument impossible, puisque ce tableau a été peint à la demande du roi d'Espagne et qui était destiné à son bureau privé. Alors, je ne veux pas imaginer le roi d'Espagne faisant semblant de ne pas savoir que c'est lui qui se reflète dans le miroir qui est au fond. En fait, et je trouve ça passionnant, parce que ce qu'a fait Foucault, c'est un texte magnifique, ce qu'il a fait, c'est ce que j'appelle démocratiser Léménine. Il a regardé Léménine telles qu'elles sont accrochées dans un musée. Effectivement, je peux feindre que c'est moi qui me reflète là-bas. Je peux imaginer que c'est moi, spectateur. Et non, puisque justement c'était le roi dans son bureau d'été, il était seul spectateur. D'ailleurs, le roi était peint au fond du tableau dans un miroir, mais était aussi le destinataire du tableau, en face du tableau. Bon, et donc, l'idée que je puisse feindre, ne pas savoir ce qui se représente, que donc, etc., c'est parce que c'est là que s'accroche l'idée du sujet, du je pense, qui accompagne toute représentation, c'est faux historiquement. Et pourtant, cet anachronisme de Ménine démocratique, de Ménine muséale, cet anachronisme a été extrêmement producteur. Il était producteur non seulement du texte de Foucault, ce qui est déjà une très belle chose, mais il était producteur d'un débat théorique considérable et interminable.

0: maintenant sur les Méniennes, parce que Foucault a lancé une machine théorique qui fait que toute personne ayant envie de faire de la théorie de la peinture, à un moment ou à un autre, va être obligée de s'intéresser aux Méniennes. Il a lancé aussi tout un débat pour savoir comment était conçue la perspective des Méniennes, où était placé le peintre, où était placé le spectateur, etc. Il y a une masse de textes là-dessus considérable. Et surtout, pour un historien, le texte de Foucault a un mérite considérable, c'est qu'il a obligé les historiens de l'art traditionnels à faire attention aux Méniennes. C'est-à-dire, pour pouvoir se débarrasser de l'explication proposée, magnifique mais erronée historiquement, de Michel Foucault, eh bien, il y a eu un énorme travail des historiens dans les archives hein, pour comprendre quel était ce tableau.
1: 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Allons y voir. Patrick Boucheron.
2: Magnifique mais erroné.
3: Magnifique mais erroné, c'est un jugement assez féroce en réalité que celui de Daniel Arras. De fait, l'analyse de Foucault comprend un certain nombre de problèmes, même si ce que Arras reproche à Foucault d'avoir démocratisé en feignant que le roi ne savait pas que c'était lui, c'est pas tout à fait ce que fait Foucault dans le texte. Foucault anonymise d'une certaine façon les représentations de manière parce que dans la totalité du livre où ce texte va s'insérer, la question n'est pas de savoir qui est qui, la question n'est pas celle des noms propres, mais celle des places. Oui. Et ce qui intéresse Foucault, c'est la façon dont ce tableau met en jeu toute une série de places et fait jouer les unes vis-à-vis des autres des places relativement abstraites vis-à-vis des personnages historiques qu'elles incarnent.
2: Mais qu'est-ce que fait ce morceau de bravoure, magnifique, hein, quand même, il faut le dire, flamboyant du point de vue de l'écriture, au début des mots et des choses?
3: Alors d'abord, il y a atterri in extremis. L'histoire de ce texte est assez intéressante, si l'on en croit Daniel Devers. Le livre sur les signes, ce que Foucault appelle dans les années 60 son livre sur les signes, et qu'il met plusieurs années à écrire, ce qui deviendra les mots et les choses, il en a l'idée au Prado, devant les Ménines, alors même qu'il est sur le trajet d'une série de conférences qui le conduisent à la fois à Madrid et à Lisbonne, où il est parti commenter la tentation de Saint-Antoine de Boche. Donc sur le fond tout de même, chez lui, d'une importance très particulière donnée à la peinture dans l'exercice philosophique. Donc ce tableau a pour lui une importance cardinale, mais le texte qu'il va en tirer, et qu'il publie un an avant les mots et les choses au Mercure de France, ce texte, il ne sait pas très bien comment l'insérer dans l'architecture du livre auquel il a donné naissance. Il essaye plusieurs choses, les manuscrits montrent que il essaye de l'intégrer à la partie spécifiquement consacrée à la période classique, avant d'en faire cette espèce d'introduction après l'introduction, qui participe de sa célébrité, hein, parce oui. que on a parfois dit que si la Madeleine de Proust est si connue, c'est parce que c'est généralement parce qu'elle est dans les 20 premières pages de la Recherche. De la même manière, Les mots et les choses, qui est un énorme succès de librairie en 1966, s'ouvre par cette description qui est parfois ce que les lecteurs, la seule chose que les lecteurs ont lu, parce qu'après ça devient beaucoup plus délicat et beaucoup plus technique.
2: Et ce qu'il décrit, c'est un tableau, mais je dirais un tableau au sens clinique aussi, un tableau au sens de la nomenclature, c'est-à-dire que c'est d'une certaine manière le tableau de la représentation classique où les signes sont étalés.
3: Absolument, c'est le tableau du tableau. Et d'ailleurs, il y a un certain nombre de tableaux qui sont au fond de la pièce où se passent les Ménènes. Et ça intéresse beaucoup Foucault. Pourquoi ? Parce que dès avant les mots et les choses, dès le début des années 60, ce qu'il appelle l'âge classique, c'est ce moment du savoir où le savoir se déploie en quelque sorte à plat, superficiellement, dans un étalement des signes et des espèces qui fait que la matrice du savoir est vraiment un tableau au sens de la base de données, au sens du tableau Excel,
2: le tableau,
3: si vous voulez. Voilà, exactement. C'est-à-dire un tableau symptomatologique et puis un tableau taxinomique. Il le dit bien dans Naissance de la clinique, lorsqu'il parle du savoir médical classique, voilà, c'est un tableau. Donc, évidemment, trouver le tableau dans un tableau, c'est tout à fait précieux. Le paradoxe étant d'ailleurs que ce tableau, cette toile, qui est si connue pour sa construction perspective, sur laquelle Foucault va s'étendre assez longuement, l'intéresse au titre de sa superficialité. C'est-à-dire que ce qui intéresse Foucault, c'est qu'en un sens, évidemment, le tableau est creusé par des lignes de fuite, par des lignes de construction qui lui permettent d'interroger la place du spectateur, la place du roi, etc. Mais c'est aussi un tableau, d'une certaine façon, où le visible se donne ou s'étale, c'est la description qu'il en fait, dans une sorte de spirale autour du regard central, de telle sorte que rien n'est caché, rien n'est scellé. C'est la profondeur.

0: d'un savoir ou d'un ordre des choses, c'est ce qui intéresse Foucault à l'époque, d'un ordre des choses qui n'a pas besoin de la profondeur pour être compréhensible, au contraire de ce que sera la modernité.
1: Alors
0: ce
1: évidemment, sera le savoir moderne. Évidemment, Jeremy Turing, votre livre a à faire avec cette hypothèse de Foucault, en particulier du point de vue de la perspective et le fait que, voilà, on peut la dire erronée, c'est un peu rapide, comme le disait Arras, pour vous, ne l'invalide pas.
2: Elle ne l'invalide pas, tout simplement parce que ce que met en évidence Foucault, c'est véritablement la manière dont le tableau s'adresse au roi, littéralement, et pose la question du tableau comme une possible émanation du regard du roi, de sa puissance.
1: Oui.
2: Et quand on observe la façon dont Velázquez a effectivement posé sa perspective, c'est-à-dire mis en ordre l'espace de la représentation, on se rend compte, et je suis vraiment pas le seul à l'avoir dit, que tout ce qui fait signe justement à l'œil, ce qui permet de reconstituer cette perspective, est beaucoup plus lâche que on ne l'imagine ou qu'on ne le pense généralement. Et ce flottement entre la construction perspective et la perception, c'est-à-dire la perception que l'on a du tableau, permet justement de faire coïncider finalement le point de fuite et la position du roi dans le miroir de manière beaucoup plus, disons, immédiate que la construction purement géométrique pourrait le laisser entendre.
1: Cécile Vincent Cassis, évidemment, l'histoire de l'art ne peut pas se contenter de corriger la théorie en voyant des choses plus ponctuellement situées que le philosophe ne peut le faire. Vous êtes, comme Jeremy Turing, attentive à confier à l'écriture une partie de la charge de la preuve de votre histoire de l'art. Arras, Foucault, évidemment, c'est important pour vous aussi.
3: Bien sûr, toutes les interprétations des Ménines sont importantes et celles de Jérémy aussi. Et je pense que l'intérêt, la stimulation de ce livre, c'est de conduire à d'autres interprétations, à ne pas se fermer justement, à proposer un regard à partir de tous les regards qui ont pu être porté et écrit sur les Ménines et à inviter à ce que chacun et chacune enrichisse avec son propre regard puisque c'est un tableau de regard.

0: tout à mon empressement de vouloir écouter Juan Hidalgo nous mettre dans l'ambiance de la cour de Philippe IV, je vous ai coupé la parole, je crois, Mathieu Potbelli. Vous vouliez parler de l'écriture, justement.
1: Oui, je voulais dire qu'au titre des choses que font les Ménines et au titre des choses que Foucault décèle, c'est que les Ménines interrogent la relation entre le tableau et le discours qu'on peut tenir sur lui. C'est quelque chose que Foucault repère très bien. Il écrit dans sa description « On a beau dire ce que l'on voit ne se loge jamais dans ce que l'on dit. » Et c'est assez intéressant. L'une des choses que va faire la publication des mots et les choses et de cette description des Ménines, c'est susciter une réaction enthousiaste de quelqu'un qui s'appelle Magritte et qui va écrire à Foucault. Magritte écrit à l'époque à un certain nombre de philosophes et il écrit à Foucault combien il est bouleversé par sa lecture, et c'est le début d'une correspondance assez intéressante entre Foucault et Magritte qui arrivera au texte de Foucault intitulé « Ceci n'est pas une pipe » où toute la question est celle évidemment du rapport entre l'image, la parole sur l'image, etc. Donc les Ménines sont aussi, vous disiez Patrick que c'est un tableau pour philosophe, mais c'est aussi une matrice à interroger, déplacer constamment le rapport de la représentation au discours tenu sur elle, au discours critique ou théorique qui voudrait en dire enfin la vérité. D'une certaine manière, l'ironie magrittienne ou l'humour magrittien est peut-être déjà installé dans la toile de Velázquez.
0: Alors ceci n'est pas un tableau, c'est bien plus qu'un tableau, surtout à vous lire, Jérémy Koering. Les écritures chez Velázquez ne sont pas légion, c'est pas un tableau qui est très documenté, on l'a compris, il est signé, mais vous l'environnez quand même de toute une série de textes qui lui sont contemporains, les textes emblématiques, les textes aussi Le Courtisan, Graciane, parce que pour vous, une des questions qui est au cœur finalement de l'interrogation picturale de Velázquez, c'est la question du service.
2: C'est un tableau qui est littéralement traversé par cette problématique, comme une basse continue. L'idée que ici, toutes les personnes rassemblées sont au service de la royauté. Alors d'abord, évidemment, de Marguerite, on l'a dit, les Ménines, à commencer par les Ménines, mais Marie Barbola et le jeune Pertusato sont aussi au service des rois. Ils sont voués à leur service par leur vie. Et ici, Velázquez ne fait pas exception. Il se présente comme serviteur du roi en tant que peintre. Tout d'abord, il est, on le sait, depuis 1623 au service du roi en tant que peintre, mais aussi depuis 1652 en tant que grand ordonnateur des décors, de l'ameublement, de l'entretien du palais, en tant qu'aposentador. Et en se montrant en train de travailler, en train de peindre, puisque c'est bien de ça dont il s'agit, il est là avec une palette en main, un pinceau, face à un tableau dont on ne voit que le revers et la chose est fondamentale, donc il est au travail, il offre de lui-même une image qui est celle d'un travailleur. Beaucoup d'interprétations du tableau proposées par les historiens de l'art, notamment à la suite de Jonathan Brown, ont mis l'accent sur la dimension intellectuelle de cette représentation. Évidemment qu'il y a beaucoup de réflexions, il y a du concetto, comme le diraient les Italiens, il y a véritablement de l'ingéniosité dans la représentation. Mais en décidant de ne pas mettre de côté cette part manuel et artisanal, il affirme très clairement l'idée que la peinture repose d'abord sur cette pratique-là. Et là, j'aimerais rebondir sur ce qui a été dit à propos de Foucault. Je crois que d'une certaine façon, Foucault, en 66, est aussi travaillé par le souvenir de Merleau-Ponty et la dimension sensible. C'est un texte d'une beauté inouïe, en grande partie aussi pour cette capacité à faire surgir des sensations dans la description qu'il en donne. Et c'est un rappel essentiel à considérer le tableau d'abord comme quelque chose qui se lève par ce biais-là, par la dimension sensible, par la touche, par la matérialité de l'œuvre.
0: Mathieu Potbelli.
1: Oui, c'est tout à fait juste. On ne comprend pas l'analyse que Foucault propose des Ménines si on ne la resitue pas dans la double filiation et dans la double opposition aussi, avec Merleau-Ponty d'une part et avec Sartre, avec les analyses que Sartre propose du Tintoret en particulier, qui sont très importantes, le séquestré de Venise, et avec lesquelles Foucault entretient un rapport foncièrement ambigu, parce que ce que Foucault essaie de faire, c'est de dire non, la peinture, ça n'est pas le recueil d'une expérience première, d'une perception que chacun, dans laquelle chacun pourrait se reconnaître. Ça n'est pas non plus l'expression d'une personnalité, comme le voulait Sartre. La peinture est une affaire de signes et de structures. Bon, d'accord. Mais dans cette manière d'accorder à la peinture une valeur cardinale, d'accorder une valeur presque prophétique, d'annoncer tout un âge du savoir, il y a quelque chose d'absolument hérité et de Merleau-Ponty et de Sartre. C'est quand même une façon de se fier à la peinture, et aussi d'ailleurs, on peut le dire, d'avoir confiance en soi quand on aborde la peinture, parce que la limite de l'analyse de Foucault, qui était la même que celle de Sartre, c'est de se dire que autant il faut être prudent et documenté quand on parle de sciences dures, ou etc., autant quand on est face à la peinture, on pourrait se dispenser d'une connaissance historiographique sérieuse, ce qui n'est pas sérieux.
0: Toucher, trancher, couper, c'est finalement en escrimeur que Velázquez se saisit de l'occasion qui se présente. Et d'ailleurs, n'en irait-il pas de l'art de peindre comme de l'escrime? Écrivez-vous, Jérémy Koering, au début du chapitre, l'art de la pointe, où vous remarquez que, justement, pointu, effilé, est le pinceau qui est tout blanc en sa pointe de Velázquez. Est-ce que, du point de vue de la peinture du siècle d'or que vous connaissez si bien, Cécile, est-ce que là, il y a quand même quelque chose, hein, on le dit, une émancipation, une audace, une subversion peut-être par rapport à la commande, qui est vraiment sans précédent?
3: Je ne sais pas si on peut parler de subversion concernant Velázquez, qui justement ne quitte jamais son statut de serviteur du roi. Certainement, moi je n'irai pas jusqu'à parler de subversion. Il est certain que Velázquez a cherché toute sa vie, toute sa carrière, et surtout à travers sa peinture, à s'émanciper de ce qui pouvait assimiler la peinture à un art mécanique.
0: Oui.
3: Ça c'est très connu, et c'est presque, je dirais, un cliché maintenant de dire qu'il a voulu être anobli, et qu'il est effectivement sur son habit, l'habit de son autoportrait, on voit la croix de chevalier de Saint-Jacques, dont on ne sait si c'est lui qui l'a peinte ou pas. Il y a des légendes sur le fait que ça pourrait être le roi qui l'aurait lui-même peint, dont on n'a aucune idée en fait. Mais en tout cas, c'est vrai que ce portrait collectif résume peut-être le combat des peintres du siècle d'or espagnol pour la reconnaissance de la noblesse de la peinture.
0: Alors, pas subversion, mais au moins émancipation, c'est pas pour rien quand même qu'on entendait Jean-Paul Belmondo dans Pierrot le Fou, Jean-Luc Godard, 1965, Belmondo lire du Héliphore.
4: Velázquez, après 50 ans, ne peignait plus jamais une chose définie. Il errait autour des objets avec l'air et le crépuscule. Il surprenait dans l'ombre et la transparence des fonds, les palpitations colorées dont il faisait le cendre invisible de sa symphonie silencieuse. Le monde où il vivait était triste. Un roi dégénéré, des enfants malades, des idiots, des nains, des infirmes. Quelques pitres monstrueux vêtus en princes, qui avaient pour fonction de rire d'eux-mêmes, et d'en faire rire des êtres hors la loi vivante, étreints par l'étiquette, le complot, le mensonge, liés par la confession et le remords. Aux portes, l'auto-da-fé, le silence. Écoute ça, petite fille. Un esprit nostalgique flotte, mais on ne voit ni la laideur ni la tristesse, ni le sens funèbre et cruel de cette enfance écrasée. Velázquez est le peintre des soirs, de l'étendue et du silence. Même quand il peint en plein jour, même quand il peint dans une pièce close, même quand la guerre ou la chasse hurle autour de lui. Comme il ne sortait guère aux heures de la journée, où l'air est brûlant, où le soleil est un tout, les peintres espagnols communier avec les soirées. C'est beau ça, hein, petite fille?
5: Tout est fou de lire des choses comme ça.
0: On est en 1965, donc on voit bien, donc on est dans le même contexte que Foucault, les mots et les choses, on voit bien, Jérémy Koering, que même si c'est paradoxal, vous l'avez rappelé, Cécile Vincent Cassis, Bah, dans ce peintre de cour, qui fait si bien service au roi avec sa peinture, on cherche quand même quelque chose qui a à faire avec l'émancipation.
2: Il y a vraiment quelque chose d'étonnant dans ce qui a été dit tout à l'heure à propos de Foucault et Magritte, et la réponse que fait Magritte à Foucault, pris par la lecture de ce texte et donc la production de cette œuvre qui ramène la réflexion sur le faire, sur ce qui est vraiment là, c'est-à-dire le tableau, avant d'avoir une relation transitive à la représentation. Et on pourrait dire que, d'une certaine façon, Velázquez est aussi là comme un artiste qui trouve une réponse en peinture à une injonction de Baldassar Gracián qui serait... Allez-y, faites, oui. Faites des œuvres, vous poètes et peintres, qui touchent au plus juste avec cette ingéniosité qui ressemble à une épée, justement, une art de la pointe. Et pour en revenir au pinceau, c'est bien de ça dont il s'agit, c'est-à-dire qu'il trouve les moyens en peinture. De répondre à cette injonction.
0: Et alors en peinture, évidemment, vous en avez fait presque l'entièreté de la description, Cécile Vincent Cassim, mais tout à l'heure, vous étiez arrêté au miroir. Et je crois que maintenant, pour avoir, sinon la clé de l'énigme, du moins en tout cas une ligne de fuite ou de perspective, il faut quand même essayer de comprendre ce qu'on voit dans ce miroir.
3: Oui. Alors, dans ce miroir, nous avons deux personnages. C'est surtout ça qui m'intéresse peut-être, qui serait nouveau à dire. Donc, c'est le miroir qui reflète un portrait. Le portrait de deux personnages sous un rideau qu'on aperçoit à droite, dans le coin supérieur droit. À droite, donc, le roi, et à gauche, la reine, donc les deux parents de l'infante qui est au premier plan. Et puis, au-dessus de ce portrait dans un miroir, sur le même mur, deux tableaux qui sont dans l'ombre et qu'il faut déchiffrer.
0: Alors tout a été tenté, hein, Jérémy Koering, pour effectivement tenter de, voilà, essayer de décrypter qu'est-ce qu'il y a dans le miroir. Ça peut être le présent, ça peut être le passé, ça peut être le futur.
2: Mm-hmm. Là, il y a véritablement bataille entre les historiens de l'art pour... arriver à comprendre ce qui se reflète. On a notamment aussi considéré qu'il y avait là non pas le reflet de deux personnages présents, disons, dans notre espace, enfin équivalent à un autre espace face au tableau, mais plutôt une portion du tableau qui est en train d'être peint par Velázquez et dont on ne voit pas la face. Et une grande part de l'énigme, évidemment, c'est cette relation entre le miroir et le tableau,
0: alors, le tableau pas accès, hein. Dont on peut imaginer qu'il est aussi grand que les meninges elles-mêmes, c'est-à-dire 3,20 m sur 2,30 m.
2: Les reconstitutions qui ont été faites exactement indiquent qu'il y aurait là une sorte de châssis analogue à celui des meninges, ce qui donne la possibilité, c'est ce qui a été proposé notamment par Julián Gallego, et c'est ce vers quoi je tends aussi, l'idée que en fait Velázquez est en train de peindre le tableau qu'on est en train d'observer, autrement dit les meninges. Et ce qu'il peint, pour le dire vite, c'est tout simplement le regard du roi. Il donne corps à la perception, à la vision du roi, qui saisit en quelque sorte quelque chose comme un tableau devant lui, et que Velázquez lui-même perçoit comme en puissance.
0: Et advient la représentation par effectivement la pointe.
2: Par la pointe de l'esprit et du pinceau. Et c'est vraiment cette alliance entre un esprit extrêmement vif, qui saisit l'occasion, qui perçoit dans le regard du roi quelque chose qui pourrait être... un tableau, et qui met en œuvre la chose, mais ce qui va être non seulement suffisamment vif pour comprendre qu'il y a là quelque chose à venir, mais aussi il faut être capable de le mettre en œuvre. Et là, toute la maestria de Velázquez dans la promenade de son pinceau à la surface de la toile, on l'a d'ailleurs sous les yeux, c'est-à-dire se rapprocher de la toile pour voir à quel point il y a un monde qui se crée sous nos yeux.
0: Évidemment que Michel Foucault s'intéressait, Mathieu Pot-Bonneville, à ce qui advenait là, dans ce miroir, ce qui surgissait là, au pas de cette porte, le roi, l'homme, pour les sciences humaines. Et puis il y a eu d'autres miroirs aussi, celui de Manet, par exemple.
1: Je pense que on pourrait dériver de l'expression miroir aux alouettes. Je pense qu'il y a, s'il y a des miroirs aux alouettes, il doit y avoir des miroirs pour philosophes aussi. C'est-à-dire que si vous mettez un tableau représentant un tableau et un miroir avec la question de savoir ce qui reflète quoi, évidemment, vous piégez la mouche dans la bouteille à mouche, comme disait Wittgenstein, et vous êtes parti pour assez longtemps. En effet, le miroir est le cœur de l'interprétation de Foucault, qui en tire deux conclusions antagoniques d'une certaine façon. D'une part, le miroir, c'est ce qu'il n'y a pas dans le tableau. C'est-à-dire qu'au fond, l'une des choses que dit Foucault, c'est que ce que le tableau ne montre pas, c'est le spectateur. Le spectateur voit tout, mais ce qu'il voit dans le miroir, c'est pas lui. C'est le roi, c'est d'autres personnages, etc. Ce qui est une manière de dire qu'au fond, jamais un régime de connaissance ne peut se voir lui-même, s'interpréter, se connaître intégralement lui-même. L'œil n'est pas dans le champ visuel. Donc, ce miroir marque une invisibilité. Et puis, la deuxième chose que Foucault en dit, c'est que ce miroir, il marque ce qui va arriver, ce qui viendra plus tard, dans le chapitre qui ouvre la section consacrée au savoir moderne, c'est-à-dire à partir du XIXe siècle, c'est la modernité des philosophes qui n'est pas exactement celle des historiens, c'est-à-dire cette manière dont l'homme des sciences humaines va entrer dans le champ de la représentation et dont il va falloir travailler sur le sujet qui regarde, au fond, dont le hors-champ va venir dans le champ. Alors, ce qui est intéressant, si on continue sur nos affaires de miroirs, c'est un peu la dame de Shanghai, là, les miroirs se multiplient, c'est qu'effectivement, Foucault va mettre en regard ce miroir avec un autre, qui est celui du tableau de Manet intitulé Le bal aux Folies Bergères, où Foucault va voir au contraire une sorte de surgissement de la modernité, une sorte d'opacité foncière de la toile, la destruction du régime perspective du Quattrocento, cette peinture, comme il le disait, méchante. Il disait que la peinture de Manet était méchante parce que elle corrodait les coordonnées de la modernité, les coordonnées de la peinture classique, pardon. Il y a évidemment le miroir de Lacan. Les mots et les choses sortent, Lacan invite Foucault à son séminaire. On a vraiment l'impression d'assister à ce qu'on appelle dans le monde du clubbing un B2B. C'est-à-dire qu'ils sont là tous les deux à remixer Velázquez avec la question de savoir qui est meilleur en géométrie perspective que l'autre. L'histoire n'est pas convaincante. Bref, il y a des miroirs partout. Quand même une chose, Patrick, j'y étais frappé en écoutant Belmondo dire et redire « Écoute ça, petite fille », dans sa lecture d'Elifort. Je suis frappé dans notre discussion que dans ce tableau où tant de femmes sont présentes, l'informe, eh ben ça, c'est suivante, la reine, il n'est question que du roi.
0: Justement, on va en parler. Hein. On vous dit toujours l'homme, le surgissement de l'homme, mais justement, c'est l'homme et la femme. On va en parler. Ben, vous avez été au courant, hein, sans doute, Rosalia vient de sortir un nouvel album et on peut écouter dedans La Perla.

0: Alors on peut bien parier que l'homme s'effacerait comme à la limite de la mer, un visage de sable, c'est ainsi que s'achèvent les mots et les choses de Michel Foucault, et en écoutant Jean-Paul Belmondo, Mathieu Pot-de-Bonneville a eu un éclair de lucidité, l'homme, ben oui, mais sauf que là, il y a l'homme et la femme, c'est très important, il y a le roi et la reine, Cécile Vincent Cassis.
1: Exactement. Et en fait, c'est ce que la génétique nous apporte. Quand on a fait des radiographies de l'œuvre, on a découvert un tableau sous-jacent. Et dans ce tableau sous-jacent, il n'y avait qu'un seul personnage dans le miroir. Et ajoutons que le miroir de ce portrait est celui d'un portrait imaginaire, puisqu'il n'y a jamais eu de portrait du roi et de la reine ensemble.
0: Portrait dynastique, ça n'existe pas à la cour d'Espagne. Ça existe dans d'autres cours.
1: Exactement, européennes. Exactement. Donc en fait, dans la deuxième version de ce tableau, le personnage de la reine a été ajouté. Et il faut dire que c'est très cohérent puisque l'ensemble des serviteurs, je l'ai dit tout à l'heure, en fait, étaient les serviteurs de la reine, de la maison, de ce qu'on appelle la maison de la reine, les Ménines. La petite fille, à ce moment-là, n'avait pas ses propres serviteurs. Ce sont tous des serviteurs qui sont au service de la reine. Donc, on peut effectivement accorder une importance très grande à la présence de cette jeune femme, oui, qui était la nièce de Philippe IV, dont la première épouse était morte en 1644 et qui avait donc décidé de se marier avec sa nièce qui était promise à son fils qui lui aussi était mort. Donc, cette jeune femme, assez rapidement, elle est arrivée en 1649 et elle a donné naissance à cette petite Marguerite, qui a été la tendre petite fille adorée de Philippe IV dans ses dernières années. Il y a des lettres très touchantes de Philippe IV qui a, semble-t-il, en fait, voulu avoir aussi ce tableau réservé dans son bureau d'été pour lui, en face de lui, et puis il voulait la contempler. C'est vraiment le portrait de cette héritière du nouveau couple qu'il avait formé avec cette jeune reine.
0: Et c'est d'abord elle qu'on voit, effectivement, l'infante, et puis ses suivantes. C'est comme ça que le chapitre de Michel Foucault est appelé, et pas les Ménines. D'ailleurs, ce tableau privé, enfin en tout cas dans l'espace privé du roi, Jérémy Koering a eu plusieurs titres.
2: Il a été aussi appelé la famille, oui, au XVIIIe siècle, c'est ainsi qu'on le désignait. C'est effectivement une famille qui est représentée ici, enfin, la famille royale dans toute sa dimension autour de Marguerite. Et le tableau fait écho à un tableau qui est antérieur à celui-ci, la leçon d'équitation de Balthasar Carlos que l'on a à l'esprit, où l'on voit le jeune prince, le futur héritier à l'époque, nous sommes là dans les années 1640, chevauchant un cheval en levade et démontrant par là sa capacité à mener l'animal peut-être dans un futur proche sur un champ de bataille. Enfin, il est là vraiment en représentation du prince capable de mener des troupes. Et là, le tableau peint par Velázquez dans les années 1650, les Ménines, nous montre à l'inverse la jeune femme, Marguerite, dans un environnement domestique. Et ça pourrait, disons, être là deux façons de présenter la famille royale. D'une part, le jeune homme qui est appelé à régner dans un environnement qui est extérieur, puisqu'il doit parcourir le territoire et mener en quelque sorte aussi bataille. De l'autre côté, c'est cette jeune femme, future épouse, qui devra perpétuer aussi la dynastie avec des enfants et en s'assurant du maintien de la vie domestique du palais.
0: Et le peintre qui doit servir en peinture cette famille royale et qui, la servant, sert aussi sa cause, qui est celle de la souveraineté de l'artiste, tout ça faisant quand même un tableau monumental, Mathieu Pot-de-Bonneville, et qui ne parle que de modernité.
3: Oui, je suis frappé, en effet. Merci, Patrick, de m'avoir crédité d'un éclair de lucidité tout à l'heure. J'essaie de le prolonger. Je suis frappé dans notre conversation de la manière dont les interprétations philosophiques ou psychanalytiques de cette œuvre ont d'une certaine façon évidé le tableau. Évidé de son motif, évidé de ses personnages, pour n'en retenir que la réflexion sur la structure visible qui s'y déploie, ou la réflexion sur les autorités qui s'y font jour, dans cette espèce de querelle des investitures entre le peintre et le roi, qui t'a fait peintre, qui t'a fait roi. C'est d'ailleurs très beau, je voulais dire, dans le livre de Jeremy Koering, cette façon de pacte qu'on voit se dessiner.

0: entre le roi qui a l'idée du tableau et le peintre qui l'exécute, c'est tout à fait beau. Mais à évider le tableau de son motif et de ses personnages, on manque quand même quelque chose qui est essentiel, y compris pour le saisissement qu'il va avoir chez quelqu'un comme Foucault, c'est que ces personnages sont saisis de manière arrêtés, ils sont saisis sur le vif. C'est-à-dire que ce qu'on voit apparaître, ce qu'ils apportent de plus, outre leur genre, c'est quand même le temps, la temporalisation. Si ce tableau n'est pas une image immobile, c'est une image arrêtée. Et c'est sans doute ce surgissement, ce léger tremblé de l'histoire et de la fiction, vous le disiez tout à l'heure, qui va aussi déclencher la machine à écrire, la même où les philosophes ne devraient pas l'oublier trop vite.
1: Arrêté un peu avant son achèvement, et c'est pour ça, vous avez une belle analyse aussi, Jérémy Curing, de l'imparfait. Hein, c'est-à-dire qu'il a signé cette toile à l'imparfait. Velázquez...
2: Il la signe peigné, pas vraiment,
1: mais peigné, oui, il la signe pas vraiment, mais enfin, oui, il
2: effectivement.
1: La, en tout cas, il la donne effectivement à comprendre comme la peignant, l'ayant peignée.
2: L'impossibilité de parachever, ou du moins de considérer qu'il y aurait là quelque chose de parfait, pour laisser place à une forme d'humilité, peut-être à l'endroit du roi, à nouveau, mais aussi de l'histoire de la peinture, puisque cette signature à l'imparfait, elle fait écho à une très ancienne signature d'Appel, un peintre antique, fameux, et puis de quantité d'autres peintres de la Renaissance, auxquels Velázquez pour lesquels il vouait une certaine admiration, sans aucun doute, qui préférait cette signature à l'imparfait qu'au parfait. Fait et qui tout simplement se perçoit en regardant le tableau. C'est un tableau qui tremble, comme ça a été dit, avec cette touche si singulière qui donne le sentiment que certes, ces figures se sont arrêtées, elles prennent conscience de la présence du roi et de la reine et elles s'entreprennent de leur rendre hommage, mais elles sont aussi légèrement en mouvement.
3: C'est votre fiancée, monseigneur ? Compliment.
4: Mocheté. En plus, elle est mal élevée.
3: En tout cas, pour être présente à la reine, j'aurais pu trouver quelqu'un de plus en vogue. Un homme qui rend sa toison.
4: Et moi qui ai passé la nuit à transformer en fer de terre, en hidalgo. Oh. Mal élevé. Vous avez vu? Oui. Où il est passé? Où allez-vous?
3: La nuit passée, j'avais pas ma tête.
4: Je m'en fous, restez.
3: Et puis, je me demande bien pourquoi vous faites tout ça pour moi, hein? Non, il vaut mieux que je m'en aille.
4: Je vous ordonne de rester.
3: Non, monseigneur, ça suffit. Faites des rondes jambes, debout, assis, couché, saluez comme ci, parlez comme ça, ça les partout la tête.
4: Chut.
3: Alors, monsieur le marquis, bien le bonjour.
4: Oh, vous, vous vous êtes.
3: Eh oui, monseigneur, moi aussi, je m'en ai fait. Le roi!

0: La sortie, c'est par là ou par là?
1: La sortie, c'est par là. C'était Allons-y voir. Merci à vous trois, Cécile Vincent Cassis, Jérémy Curing et Mathieu Pot-Bonneville. Les références de vos livres, de vos parutions sont à retrouver sur la page de notre émission. Une émission préparée par Anouk Minaudier, à la prise de son Anthony Thomasson et à la réalisation Laurence Millet. Merci à vous toutes et tous.

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5: Bonsoir. Au sommaire de cette nuit d'été sur France Culture, en 1995, Patrice Gélinet saluait les 50 ans de la Sécurité sociale en lui consacrant deux numéros de l'Histoire en direct. Nous en écouterons le premier temps dans un instant, un documentaire racontant comment, d'un projet conçu par le Conseil national de la Résistance durant la guerre, était née la Sécurité sociale. Vers 23h, le destin brésilien du spiritisme d'Allan Kardec avec l'anthropologue Marion Aubray, invité de Gérard Gromer en 1999 dans l'émission Le Gai Savoir. Et à minuit, Tour de France des gastronomies, un programme d'archives proposé par Mathias Le Gargasson. La gourmandise française à travers ses régions, le Périgord à la recherche de la truffe, l'Alsace, la Provence et ses 13 desserts, la Martinique ou encore le Lot-et-Garonne et Paris. Un menu dégustation en 15 temps pour découvrir certaines des traditions culinaires françaises les plus riches et les plus anciennes. Réalisation Brice Garcia. Une très bonne nuit à tous, à l'écoute de France Culture.

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En 1995, la Sécurité sociale avait 50 ans et Patrice Gélinet saluait cet anniversaire en lui consacrant un numéro en deux temps de l'Histoire en direct dont nous allons entendre le premier. Une émission qui racontait comment, d'un projet conçu par le Conseil national de la Résistance durant la guerre, était née la Sécurité sociale sous le gouvernement provisoire du général de Gaulle en octobre 1945. En rappelant à des Français qui, pour la plupart, méconnaissaient l'histoire et le rôle de leur sécurité sociale, en compagnie notamment de Pierre Larocque, qui en avait été le principal artisan et le premier directeur, ce numéro de l'Histoire en direct refaisait le chemin qui avait permis à notre pays de se doter d'un système de protection générale fondé sur la solidarité et compensant au mieux les inégalités sociales. Ce premier volet, consacré à la naissance de notre Sécu, ne manquait pas d'évoquer les réticences et les oppositions que sa mise en œuvre avait rencontrées, mais certains jugeront peut-être qu'il ne soulignait pas suffisamment le rôle joué dans sa création par des syndicalistes comme Georges Buisson et Ambroise Croizat notamment. Mais à travers les témoignages de ceux qui avaient vécu sa création aux premières loges, outre Pierre Larocque, Pierre Châtenay, Jeanne Netter et Gervaise Surzur, cette excellente émission donnait pleinement la mesure de l'événement politique et social majeur de notre histoire que fut la naissance de la Sécurité sociale. L'Histoire en direct, 4 octobre 1945, la naissance de la Sécurité sociale, première partie, diffusée le 4 septembre 1995 sur France Culture.

0: 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Octobre 1945, la naissance de la sécurité sociale.
1: Madame, est-ce que vous savez quand est née la sécurité sociale?
2: Absolument pas.
1: Et est-ce que vous y êtes affiliée?
2: Bien sûr.
1: Quel risque, selon vous, couvre-t-elle?
2: Je ne me demande pas les détails parce que je n'en sais rien.
1: Quand est-ce qu'est née la sécurité sociale?
3: Oh, ça a dû être né vers les années 40, par là.
1: Est-ce que vous êtes affiliée?
3: Bien sûr.
1: Et est-ce que vous en profitez?
3: Ben, pas de trop. Non, je suis jamais malade.
1: Monsieur, est-ce que vous savez quand est-ce qu'est née la sécurité sociale?
4: Non, pas du tout. Absolument pas. J'ai pas aucune idée.
1: Et vous êtes affilié à la sécurité sociale?
4: Je crois. Oui.
1: Qu'est-ce qu'elle couvre comme risque?
4: La santé? Qu'est-ce qu'elle couvre comme risque? Oui, la santé.
5: Quel risque couvre-t-elle? Ça, j'en sais rien. C'est le problème de la sécurité sociale, c'est qu'on... Quand on n'a pas de rapport avec elle régulier, on ne sait rien. On sait qu'il y a un trou, par contre. Alors ça, on est très au courant. Il y a un trou à la sécurité sociale et on ne sait rien d'autre. C'est-à-dire que c'est un trou entouré de beaucoup de vide.
1: Bonjour madame, je crois que vous êtes retraitée.
2: Oui.
1: Est-ce que vous savez quand est née la sécurité sociale?
2: Ah non, ça je ne sais pas. C'est pas en 30.
1: Il y a eu les assurances sociales en 1930.
2: Oui.
1: Et puis ensuite, la sécurité sociale est née en 1945.
2: 45. Ah, ben vous voyez, j'apprends quelque chose, je ne savais pas.
6: L'année 1945 entre aujourd'hui dans le passé. Elle y rejoint tant et tant d'autres années qui sont désormais l'histoire. S'il faut du temps pour que les événements prennent leur relief, il n'est pas besoin d'attendre pour constater que ceux de 1945 demeureront marqués pour toujours d'une extraordinaire grandeur. Certes, nous fûmes pendant...
1: Le 31 décembre 1945, dans les vœux qu'il adresse aux Français, le général de Gaulle et ceux qui l'écoutent comprennent bien l'importance de l'année qui s'achève. Non seulement parce qu'elle met un terme à 6 ans de guerre et d'épreuves, mais aussi parce qu'elle fut l'année de tous les changements. Dans le domaine politique, bien sûr, avec les nouvelles institutions que prépare l'Assemblée constituante et avec le droit de vote des femmes, mais aussi sur le plan économique, avec les nationalisations, et sur le plan social, avec la création des comités d'entreprise, et surtout, de ce qu'on a appelé la plus belle fille de la libération, la sécurité sociale. Une entreprise gigantesque, mais que les Français dans leur majorité connaissent pourtant mal, alors qu'elle les concerne tous. Pierre Châtenay, ancien membre du cabinet d'Alexandre Parodi.
7: Pour beaucoup, de très bonne foi, ils considéraient que la sécurité sociale, ou bien avait été inventée par le Front populaire, ce qui n'est pas exact, ou bien avait été, après ça, réinventée, je ne sais pas comment d'ailleurs, en sortant de ses cendres, en 1945. Alors, je crois que c'est extrêmement important de bien montrer ce qui a été fait en 1945, mais il est juste de savoir qu'il y avait quelque chose avant.
8: Ordonnance royale du 19 avril 1670. Sa Majesté veut que dès à présent, les officiers mariniers, matelots et soldats qui seront estropiés dans les armées navales, soient mis dans les hôpitaux des villes de son royaume, qui seront les plus proches des lieux où ils auront été estropiés, pour y être traités jusqu'à leur entière guérison. En cas qu'ils soient estropiés en sorte qu'ils ne puissent servir à aucune fonction, Sa Majesté veut qu'ils soient nourris et entretenus dans les 10 hôpitaux, leur vie durant.
1: L'idée de protéger les populations les plus démunies n'est donc pas née en 1945. Sous l'Ancien Régime, l'État se préoccupait déjà de ceux qu'il recrutait pour son service, dans la marine royale ou dans les mines. Mais le reste de la population n'était protégé que par l'épargne, les assurances privées, les collectivités religieuses ou les sociétés de secours mutuels. Jusqu'à la fin du XIXe siècle,
0: la protection sociale reste faible et aléatoire, et la France prend même un retard considérable par rapport à l'Angleterre ou à l'Allemagne de Bismarck, qui dans les années 1880 est le premier à créer les assurances.

0: sociale. Un système de protection sociale obligatoire pour les travailleurs que la France mettra 50 ans à adopter avec les lois de 1928 et 1930. Pierre Larocque.
1: Il y avait beaucoup de choses. Beaucoup de choses dans des domaines très variés. Et il existait une protection contre les accidents du travail, fondée d'ailleurs non plus sur l'idée d'une assurance obligatoire, mais sur l'idée de la responsabilité patronale. Il y avait la mutualité, groupant dans des petites associations plus ou moins importantes, mais en général de faibles de dimension, des personnes exerçant le même métier ou habitant dans les mêmes endroits pour s'entraider dans les périodes de maladie et en principe de vieillesse. Il y avait des allocations familiales, création patronale depuis la fin du siècle dernier, et qui avait été créé par le patronat social. Et puis il y avait l'assistance publique et la bienfaisance privée. Il ne faut pas oublier qu'ils jouaient un rôle très important dans les relations humaines. Donc énormément d'institutions qui donnaient déjà des éléments de protection, et à une époque plus récente, les assurances sociales, qui ont été créées en 1928-1930.
0: Jeanne Néther.
2: Lorsque j'ai été engagée par l'administration, les fonctionnaires n'étaient pas couverts par la sécurité sociale à l'époque, par les assurances sociales. Et je me souviens que mon père, qui avait un esprit très ouvert et très attentif à tout ce qui était progrès social, en 1928, il est bon, en 1930, dans 1928, lorsqu'on parlait de cette première loi sur les assurances sociales, était intéressé, et je retrouvais par la suite dans ses archives un fascicule publié par les médecins et qui était intitulé « La loi folle ». La loi folle, les assurances sociales, c'était une loi folle. Mais sans être le néant avant la sécurité sociale, c'était une situation qui comportait énormément de vide, beaucoup plus de vide que de réalisation, lesquelles étaient disparates.
1: C'était des lois qui, pour la première fois en France, établissaient pour la masse des travailleurs salariés une assurance obligatoire avec une double contribution patronale et ouvrière couvrant un ensemble de risques pour les salariés gagnant moins qu'un certain plafond. Et cela couvrait la maladie, la maternité, l'invalidité, la vieillesse et le décès. Pas les accidents du travail qui étaient en dehors, et pas non plus les allocations familiales. Mais il y avait des allocations familiales qui faisaient l'objet d'une législation autonome de 1932.
0: Pierre Châtenay, avant la guerre, une partie des Français bénéficiait donc déjà d'une protection sociale.
3: Il y en avait une, mais elle n'était pas systématique et elle n'était pas étatique. Je crois que c'est ça les différences essentielles. Ça dépendait d'un certain nombre de choses. Il pouvait y avoir une protection sociale dans certains milieux et dans certains cas, mais il n'y en avait pas partout, il n'y en avait pas pour tout le monde. L'idée était dans l'air, mais elle n'avait pas été formalisée complètement, comme ça avait été le cas en Allemagne, par exemple, et comme ça a été le cas en Angleterre tout de suite après la guerre, au moment des gouvernements travaillistes qui ont succédé à Churchill. Alors c'est ça qui a été une espèce de déclic à l'époque, qui a fait qu'on s'est dit, nous avons une protection sociale qui a des avantages, des faiblesses, des insuffisances, des manques, mais ce qu'il faudrait, c'est reprendre tout ça, en faire quelque chose qui se tienne. Et ça a été ça, l'œuvre de Parodi, ministre du Travail, et de son principal collaborateur en l'espèce, Pierre Larocque.
0: Pierre Larocque, comment est né donc ce qui allait devenir la sécurité sociale? Je crois que c'est pendant la guerre que le projet prend forme.
1: Il y a eu, d'une part, des projets qui ont été élaborés dans la Résistance. Et le Conseil national de la Résistance, dans son programme pour l'avenir, avait prévu l'établissement d'un plan de sécurité sociale, se bornant d'ailleurs à fixer le principe, mais sans du tout aborder les modalités. Et puis, le besoin de sécurité apparaissait.

0: C'est en Angleterre, en pleine guerre, que s'élabore en effet une théorie générale de la protection sociale. Elle est due à William Beveridge, qui, à la demande de Churchill, rédige un rapport présenté à la Chambre des communes en 1942. Un texte essentiel qui propose de remplacer la mosaïque d'aide dont bénéficiait déjà une partie des Anglais par un système de sécurité sociale unifié, étendu à toute la population et à tous les risques qu'elle court. La maladie, l'accident du travail, la maternité, la vieillesse et même le chômage. Un rapport ambitieux qui inspire en France les travaux du Conseil national de la Résistance et en Angleterre, les Français libres du général de Gaulle. Parmi eux, Pierre Larocque, nommé en 1944 directeur général des assurances sociales par le ministre du Travail Alexandre Parodi, c'est lui qui inspire au gouvernement provisoire un projet de sécurité sociale évoqué par le général de Gaulle dès le 2 mars 1945.
1: Discours du général de Gaulle devant l'Assemblée consultative le 2 mars 1945. S'il est acquis que décidément le peuple français ne se multiplie plus, alors la France ne peut plus rien être qu'une grande lumière qui s'éteint. Mais dans ce domaine encore, rien n'est perdu pour peu que nous sachions vouloir. Afin d'appeler à la vie les 12 millions de beaux bébés qu'il faut à la France en 10 ans, de réduire nos taux absurdes de mortalité et de morbidité infantile et juvénile, d'introduire au cours des prochaines années, avec méthode et intelligence, de bons éléments d'immigration dans la collectivité française. Un grand plan est tracé qui va comporter des avantages attribués aux uns, des sacrifices imposés aux autres, pour qu'à tout prix soit obtenu le résultat vital et sacré. Dans le courant de cette année, le gouvernement consultera l'Assemblée sur les premières mesures et les promulguera à temps pour qu'elles puissent jouer au moment tant attendu où rentreront nos hommes mobilisés, prisonniers, déportés et où se fonderont ou renaîtront un grand nombre de nos foyers français.
0: Alors Pierre Chatenay, à qui peut-on attribuer la paternité de ce qui devait devenir en octobre 1945 la sécurité sociale ?
2: Je crois qu'il faut l'attribuer à la fois à la résistance, parce que c'était une des choses qu'on avait envisagé dans la résistance. C'était un article du programme du CNR, enfin ça en faisait partie. Quelques idées du général de Gaulle qui était venu à ça, peut-être en voyant ce qui se passait en Angleterre. Et puis, je dirais, sans vouloir être trop, comment dirais-je, plaider pour ma maison ou ma famille, mais quand nous sommes arrivés au mois de septembre au ministère du Travail avec Alexandre Parodi, André Segala, Olga Rafalovitch, Pierre Larocque, Henri Houck, ça faisait partie des choses dont on savait qu'on les ferait.
0: Pierre Larocque.
3: À ce moment-là, j'étais encore sous les drapeaux, et Parodi m'a dit, mais je vais vous faire démobiliser. Il m'a fait démobiliser et m'a nommé directeur général de l'assurance sociale au début d'octobre 1944. Donc à ce moment-là, je suis parti de zéro. J'ai réorganisé la direction générale des assurances sociales pour l'adapter à ce projet, et c'est avec l'ensemble du personnel de cette direction où j'ai eu la chance de trouver un groupe de fonctionnaires de très bonne qualité, jeunes, dynamiques et passionnés par le projet, que nous avons monté entièrement l'organisation.
1: Ordonnance du 4 octobre 1945 portant organisation de la sécurité sociale. Le gouvernement provisoire de la République française ordonne. Article 1er. Il est institué une organisation de la sécurité sociale destinée à garantir les travailleurs et leurs familles contre les risques de toute nature susceptibles de réduire ou de supprimer leur capacité de gain, à couvrir les charges de maternité et les charges de famille qu'ils supportent. Fait à Paris, le 4 octobre 1945, Charles de Gaulle. Par le gouvernement provisoire de la République française, le ministre du Travail et de la Sécurité sociale,

0: Alexandre Parodi. Le ministre de la Santé publique, François Billoux. Le ministre des Finances et de l'Économie nationale, René Pleven.
1: Alors, le rédacteur principal, le maître d'œuvre, ça a été Pierre Larocque, incontestablement. Lui, il avait ça dans sa tête depuis longtemps.
2: Pierre Châtenay.
1: Et comme il a une tête bien faite et bien organisée et solide, et qui ne lâche pas facilement ce qu'elle tient, c'est lui qui a tenu la plume, si vous voulez, le plus dans tout ça. Et celui qui donnait la couleur politique et qu'il défendait vis-à-vis du monde politique et de ses collègues du gouvernement, c'était Alexandre Parodi.
3: L'ordonnance du 4 octobre est une des ordonnances organisant la sécurité sociale, c'est l'ordonnance de base, parce qu'elle a fixé le cadre général dans lequel devait fonctionner l'institution, c'est-à-dire un système obligatoire, fondé sur des cotisations patronales et ouvrières, et couvrant l'ensemble des risques sociaux que nous voulions toucher, c'est-à-dire ceux que couvraient déjà les assurances sociales du passé, auxquels on avait ajouté les accidents du travail et les allocations familiales. Je m'étais posé la question de savoir s'il ne fallait pas prévoir également le chômage. Et j'avais proposé de faire quelque chose pour le chômage, mais on m'a dit, écoutez, la France est en ruine, on ne peut pas tout faire, et il n'y aura pas de chômage pendant très longtemps, puisqu'il faudra qu'on reconstruise. Et ils seront probablement obligés même de faire appel à la manœuvre étrangère. Donc le problème du chômage n'est pas urgent, et d'autre part, on ne peut pas faire payer des cotisations à la masse de la population pour satisfaire un besoin qui n'existe pas.
2: Donc vous devenez directeur général de la Sécurité sociale. Dans quel état d'esprit est-ce que vous abordez ces nouvelles fonctions, Pierre Larocque?
3: Dans l'idée qu'il fallait donner d'abord à tous les salariés, quel que soit leur taux de rémunération, et ensuite même à la population active non salariée, la sécurité du lendemain. C'était là un objectif essentiel pour une politique sociale correspondant aux besoins de l'époque. Et avec l'idée que ça devait être fait à travers des institutions gérées par les intéressés eux-mêmes.

0: quelles sont les préoccupations qui, pour moi, constituent la base, le fondement de la sécurité sociale. Issue de mes travaux, des années écoulées, de mes expériences vécues, ma préoccupation de base est celle de débarrasser les travailleurs de la hantise du lendemain, de cette incertitude génératrice chez eux d'un complexe d'infériorité paralysant l'expansion de leur personnalité et origine réelle de la distinction des classes entre les possédants, sûrs d'eux-mêmes et de leur avenir, et les non-possédants, constamment sous la menace de la misère. Mon souci est donc d'atteindre à plus de justice sociale, à réduire les inégalités existant entre les hommes sur le plan de la sécurité du lendemain. Pierre Larocque.
1: Il ne faut pas réduire ça simplement à un principe d'assistance, n'est-ce pas ?
2: Pierre Châtenay.
1: C'est l'idée que le travailleur a droit à une certaine sécurité, non seulement de son emploi, mais de sa place dans l'ensemble économique du pays. Et par conséquent, ça fait partie d'un ensemble. Je crois que ce qui diffère le plus la sécurité sociale telle qu'on l'a acceptée et mise en lumière, mise en place en 1945 de ce qu'on avait fait avant, c'est qu'avant c'était des mesures ponctuelles. Et que là, pour la première fois, grâce en partie d'ailleurs à l'esprit très, on dit quelquefois un peu systématique, mais très remarquable et très construit de Pierre Larocque, on a eu l'idée d'un système d'ensemble sur la sécurité du travailleur en tant que travailleur et parce que citoyen-travailleur, ça, c'est à ce moment-là, c'est, je crois, ce que la réforme de 1945, sur le plan purement conceptuel, a apporté de plus, et ça, c'est vraiment une pensée politique.
3: Aujourd'hui, jeudi, M. Ambroise Croizat, ministre du Travail et de la Sécurité sociale, a présidé à 15h l'installation du conseil d'administration de la Caisse centrale de sécurité sociale de la région parisienne. Mais écoutons plutôt M. Ambroise Croizat qui s'adresse au conseil.
4: Mesdames, Messieurs, il est absolument certain que cette première réunion du conseil d'administration marquera une date dans l'histoire des réformes sociales de notre pays. Nous franchissons aujourd'hui une étape décisive dans l'application du plan de sécurité sociale dont la France peut, à juste titre, être fière. Mais cette réforme doit également humaniser cette administration, la rendre plus proche des assurés et faire en sorte que ceux-ci y trouvent des avantages toujours plus substantiels. Car, et ceci est un des caractères les plus originaux du plan français, celui-ci prévoit la remise complète entre les mains des assurés eux-mêmes de la gestion des organismes de sécurité sociale. Mais ces dispositions supposent évidemment une éducation toujours plus approfondie des assurés qui doivent s'intéresser beaucoup plus directement qu'ils ne l'ont fait jusqu'à présent au fonctionnement de toute l'organisation.
5: Je tenais à ce que ce ne soit pas un système bureaucratique, ça c'est certain, et c'est pour ça que je voulais que la gestion appartienne à des représentants désintéressés pour l'essentiel.
2: Pierre Larocque.
5: Pour le surplus, je dois dire que je tenais particulièrement à partir d'une réalité, c'est que les besoins sociaux sont extrêmement variés.

0: Il n'y a pas deux familles dont la situation est exactement la même. Et ceci est très peu connu et a rendu de très grands services pendant toute cette période, surtout la période de reconstruction du pays.
1: Le stand de la Sécurité sociale se trouve à l'entrée du hall 42, qui abrite en même temps les stands des territoires de la France d'outre-mer, ainsi que ceux des différents marchands de musique ou de postes récepteurs de radio. Ce mélange même est la caractéristique d'une foire, et celle de Paris remporte cette année un succès semblable à ceux de l'avant-guerre. Mais revenons à notre sujet. Qu'est-ce que la Sécurité sociale? Eh bien, c'est un ensemble de dispositions législatives, c'est-à-dire légales, qui garantissent les travailleurs contre les risques de maladie, d'accident, d'invalidité, de vieillesse ou même de décès. Et ces risques sont assez bien illustrés à ce stand de la Sécurité sociale au service de la Renaissance française, et je vais me permettre de vous les décrire. Le premier est dédié à la maternité. Il représente une femme tenant un bébé dans ses bras, et il est indiqué que la Sécurité sociale a pour but et pour objet d'assurer le repos de la mère, la santé de l'enfant et la sécurité de la famille. On indique en outre, sur ce même panneau, que sur 5 enfants qui viennent au monde, 3 sont pris en charge par la Sécurité sociale. Le panneau d'à côté représente un homme qui est couché, qui est alité, et c'est l'illustration de l'assurance du risque maladie. Enfin, le troisième panneau représente 2 bons vieux, l'homme appuyé sur sa canne, la femme tenant un matou dans ses bras, et c'est la vieillesse, la sécurité des vieux jours. Voici le quatrième panneau.
2: Regroupant les assurances maladie, maternité, décès, invalidité, accident du travail, l'assurance vieillesse et les allocations familiales, c'est une énorme machine que Pierre Larocque met en marche dès 1945 avec les syndicats qui en assurent la gestion et une poignée de collaborateurs qui viennent presque tous de l'administration des assurances sociales d'avant-guerre. Parmi eux, Francis et Jeanne Netter, Lucien Guibert, Marcel Legras et Gervais Surzur qui se souvient de sa première rencontre avec Pierre Larocque.
3: J'ai en effet connu Pierre Larocque en octobre 1944, au moment où il est entré au ministère du Travail. On m'a demandé de venir, en particulier un samedi matin. J'ai vu un monsieur très strict, jeune, très jeune encore d'allure, puisqu'il avait 38 ans, je crois, 37-38 ans. Je me suis assise au bord d'un fauteuil, j'étais très impressionnée, et j'ai été frappée par les questions qu'il m'a posées. Il m'a demandé si j'étais mariée, si j'avais des enfants. J'étais veuve, déjà veuve, et je n'avais pas d'enfants. Et il m'a dit, très bien, c'est parfait. Autrement dit, c'était parfait pour pouvoir travailler longtemps, chaque journée, qui ont été très longues effectivement par la suite, puisque j'arrivais à 9h et je partais souvent le soir à 9h, 9h30. Tous les jours. Et le samedi, je travaillais également le samedi matin et le samedi après-midi jusqu'à 5 heures. Et le premier hiver, 44-45, a été extrêmement dur parce qu'il n'y avait pas de chauffage dans le ministère et je travaillais avec des mitaines parce que j'avais froid aux doigts et j'avais des enjures. C'est vrai, hein, ça. Il faut voir ça. Et à cette époque-là, on passait des roulantes avec un bouillon cube, un bouillon chaud. Ça réchauffait un peu. Il faut dire que aussi, bien sûr, nous avions ce sentiment tous de travailler à une œuvre nouvelle et une œuvre importante et intéressante pour l'ensemble de la population. Mais quand on est présent à un moment comme celui-là, on n'a peut-être pas toujours le sentiment de participer, si vous voulez, à cette œuvre-là. Ce n'est qu'après qu'on se rend compte qu'on a fait quelque chose.
4: Eh oui, c'était tout à fait une atmosphère de pionnier.
2: Jeanne Netter.
4: Nous avions la sensation sous la houlette de M. Larocque d'être associé à une grande œuvre nationale et par nul le ménager et sa peine. On travaillait de grand cœur. Les journées se passaient à rédiger des textes, à aller l'après-midi au Conseil d'État. Donc nos journées étaient remplies et comblées, je peux dire, parce que nous avions le sentiment très fort d'être associé à une œuvre de portée considérable.
1: Voici le 43. Ainsi donc, la famille est en sécurité grâce au...

0: aux allocations familiales accordées par les lois de la sécurité sociale. Le cinquième panneau montre un cordonnier frappant sur une vieille semelle, sur son échoppe, et c'est la garantie des accidents du travail. On voit d'ailleurs, dans le lointain, sur ce même panneau, un ouvrier électricien qui dégringole d'un poteau électrique. Et l'on assure que soigner le blessé, lui assurer une pension, le réadapter au travail, constitue l'une des tâches de la sécurité sociale pour garantir les accidents du travail. Mais voici que les officiels qui s'empressent derrière les guichets de ce stand, cependant que autour de nous, autour du stand, la foule est de plus en plus dense et que vous entendez peut-être dans le lointain la cacophonie des appareils récepteurs de radio.
1: Nous avons plutôt tendance à prendre la vie tristement, et dans bien des circonstances, on s'affole inutilement. 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

0: non, mais on rigole, c'est de la pauvreté, là. Qu'est-ce qu'elle a comme ennui avec la sécurité sociale, là? Vous savez que la sécurité sociale, ça s'arrange pas du tout, hein. Pas du tout, alors. Et voilà la dernière lettre de la Louise expédiée à la sécurité sociale et allocation familiale du Nord-Finistère. Monsieur le directeur de la sécurité sociale, je vous expédie un certificat médical pour mon enfant que je mets dans ma lettre pour arranger son dossier. Quant à moi, je suis resté malade à cheval sur 2 mois. Je vous adresse également le numéro d'immatriculation de mon défunt mari qui ne me sert plus. Ça fait 3 semaines qu'il est décédé et je ne sais pas comment le faire sortir de la caisse. La location. Je compte sur vous pour venir à mon aide. J'espère avoir une satisfaction avec vous le plus tôt possible. Dans ce cas, monsieur le directeur, vous pourrez toujours me toucher au même endroit. Louise, eh bien, il y a quelques...
1: Pierre Larocque, on a dit que la sécurité sociale était la plus belle fille de la Libération. Et pourtant, elle a eu, évidemment, je suppose, des adversaires. Vous avez dû vous heurter à un certain nombre de résistances, je suppose, pour qu'elle soit mise en place. Vous pouvez nous dire lesquelles et pour quelles raisons certaines corporations, certains syndicats se sont opposés à cette sécurité sociale.
2: Oui, c'est pour des raisons qui ne sont pas d'un niveau très élevé. C'est que du fait que l'on absorbait des organismes dont les uns étaient d'origine patronale, d'autres d'origine syndicale ou autre, ben, il y avait le regret ou la réaction de ceux qui se trouvaient privés de responsabilité et aussi du profit moral qu'ils retiraient de leur action antérieure. Et c'était légitime, les caisses d'assurance sociale étaient très, très convenablement gérées, notamment par la mutualité. Les compagnies d'assurance accident du travail géraient les accidents du travail comme les autres assurances. Le patronat avait créé et géré ces caisses de compensation d'allocations familiales. On leur enlevait tout ça. Bien entendu, ça ne leur faisait pas plaisir. Donc il y a eu des résistances.
3: Au parc des expositions, à la porte de Versailles, vient de se tenir la conférence nationale des administrateurs des caisses de sécurité sociale. À quelques mois des élections, cette conférence revêt sans doute un caractère d'une importance un peu particulière. Quels ont été les principaux sujets abordés au cours de cette conférence? C'est à M. Braun, qui est président de la Fédération nationale des organismes de sécurité sociale, que je vais le demander tout de suite.
4: Eh bien, nous avons d'abord eu la grande préoccupation de régler les problèmes qui se posent pour les honoraires médicaux. Et après de très longues discussions, après des échanges de vues...
2: Il y a eu aussi une certaine résistance du côté du corps médical.

0: dominical était craignait, voire porter atteinte à la liberté de la profession médicale. Et on sait que les médecins français sont très attachés à leur liberté. Et ils ont compris qu'il fallait faire quelque chose. Ils n'ont pas caché qu'il y aurait des résistances dans le corps médical. Mais pourquoi ? Uniquement, sur un point seulement, la liberté des honoraires. Pour le reste, ils étaient dit d'accord. D'accord parce qu'au fond, ils en profiteraient. Il est bien évident que à aucun moment, nous avons envisagé de fonctionnaliser la médecine. Il fallait par conséquent que les organismes de sécurité sociale et le corps médical s'entendent pour avoir des tarifs médicaux imposés au corps médical. Et nous avons dit, c'est très bien, on va faire des conventions entre les caisses et les syndicats médicaux. Convention créant des tarifs obligatoires.
1: Jeanne Néther.
2: Il y avait des corps résistants et des pressions dans différents sens. On peut dire que tout était résistant, même ceux qui, en principe, adhéraient à cette idée d'extension, de renforcement de la protection sociale, même ceux-là, dans la mesure où ils avaient déjà des responsabilités dans la gestion des anciens organismes, ou bien appartenaient à une profession qui redoutait des réductions de ses privilèges, eh bien, il y avait des résistances. Donc, il fallait une personnalité de la taille de M. Larocque pour arriver à... Il n'y a qu'un point qu'il n'a pas pu résoudre, c'est que le même problème se posait dans le domaine agricole. Et là, les services du ministère de l'Agriculture auraient souhaité que la réforme se fît en même temps pour les travailleurs agricoles, mais c'était vraiment là, je crois, trop ambitieux.
0: Il se trouve que j'ai eu la chance que dans la période que nous vivions à ce moment-là, il y avait un courant d'idées qui faisait, qui emportait tout. Un esprit de solidarité, né de la guerre et de ses suites, et qui soulevait l'ensemble de l'opinion. Et j'ai eu la chance aussi que le syndicalisme salarié, puisque nous commencions d'abord par couvrir l'ensemble des salariés, le syndicalisme salarié était extrêmement puissant et se résumait essentiellement dans la CGT. Unifié en 1935-36 et qui groupait à ce moment-là 5 millions d'adhérents. Il y avait bien d'un côté des syndicats chrétiens qui avaient une influence certaine, mais dont les effectifs étaient réduits et qui d'ailleurs au début ont été réticents, non pas contre l'institution, mais contre le fait qu'on n'en faisait pas une place suffisante dans le système. Mais tout ça, c'est été absorbé par l'élan collectif de la population ouvrière et je dirais de la masse de la population et le patronat aussi en position de faiblesse, il faut bien le dire, car il reprochait d'avoir compté dans ses rangs une fraction non négligeable de collaborateurs.
3: Dans le fond, ça a paru à tout le monde assez normal.
1: Pierre Châtenay.
3: Il y avait eu, et je crois que ça, c'était quand même, dans une certaine mesure, un héritage de la résistance. Parce qu'il y avait une solidarité pendant la guerre, pendant l'occupation, des gens qui pouvaient être très différents, qui avaient été assaillis par des difficultés diverses. Et il y a eu un espèce de climat qui a rapproché les gens. Ça n'a pas duré éternellement, hélas, d'ailleurs c'est normal. Mais ça a été, je crois, une des raisons qui font que cette réforme n'a pas été battue et contrebattue avec passion. Il y a eu des gens pour dire c'est de la folie, on va payer les gens à ne rien faire et quand ils seront malades, dès qu'ils auront mal au bout du nez, ils cesseront de travailler, ils se feront indemniser, etc. Il y a toujours ça. Mais ça n'avait pas d'importance et je ne peux pas dire que ça a eu de l'influence sur les gens qui ont travaillé à cette affaire.

0: Pierre Larocque, 13 octobre 1948.
1: Je voudrais d'abord dire que je souhaite pour ma part la critique et que je ne la répudie en aucune manière. Des critiques qui ont été présentées, je voudrais retenir d'abord la principale et qui, évidemment, dans les circonstances économiques du moment, est la plus impressionnante. Est-ce que les charges de la sécurité sociale, qui représentent un pourcentage important des salaires, sont excessives eu égard à la situation économique du pays? C'est en effet un problème sur lequel nous avons tous l'obligation de nous pencher. Mais je voudrais confirmer que, quel que puisse être le désir de tous d'alléger aujourd'hui les charges de l'économie, il est impossible d'envisager de diminuer les cotisations de sécurité sociale, car ces cotisations représentent les revenus des malades, des vieillards, des familles nombreuses, des invalides, c'est-à-dire des éléments de la population les plus déshérités.
2: Il y a eu un problème de priorité qui s'est présenté à ce moment-là.
0: Pierre Larocque.
2: Parce que la France est en ruine. Il fallait la reconstruire. Et il fallait demander par conséquent à la masse des travailleurs un effort considérable. Et d'autre part, le général de Gaulle tenait, et il n'était pas le seul, à redresser la natalité française. Puisqu'on estimait que la défaite de 1940 était due en partie à la faiblesse de la natalité française en face de la natalité allemande. Donc, il fallait développer les allocations familiales.
3: Tribune de Paris.
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0: Novembre 1947.
4: L'accroissement maintenant constant de la natalité française est l'un des facteurs les plus encourageants de la restauration sociale, économique et même morale du pays. Dans quelle mesure cependant et par quels moyens cette augmentation des naissances peut-elle être développée?
3: C'est la question que nous posons ce soir.
5: Professeur Debré, d'après ce que nous disent toutes nos assistantes sociales, le grand facteur, c'est tout au moins leur opinion, qui a favorisé et peut-être permis ce relèvement tout à fait important de la natalité en France, ce grand facteur, ce sont les allocations familiales. C'est grâce aux allocations familiales qu'à l'heure actuelle, les ménages chargés de famille peuvent élever des enfants sans des charges écrasantes. Bien entendu, il y a les efforts, les soucis et des dépenses importantes, mais il n'y a pas vraiment ce qu'il y avait avant, c'est-à-dire l'impossibilité d'élever décemment des enfants. Les allocations familiales sont un élément capital.
2: Et en fait, les allocations familiales ont eu la priorité dans les premiers efforts qui ont été accomplis. Mais la vieillesse ne devait pas coûter tout de suite, parce que personne, ou très peu de gens, réunissaient les conditions pour pouvoir toucher les pensions de vieillesse. Donc, on pouvait compter sur la fraction vieillesse pendant un certain temps pour financer le supplément de dépenses d'allocation familiale. C'est l'avantage du système, c'est précisément qu'il y a une solidarité qui s'établit entre les générations, entre les accidents du travail, la maladie ou la maternité, la validité, la vieillesse. C'est le problème de sécurité, il fallait le prendre comme un tout. Et c'était ça ce que nous voulions obtenir.
6: Les journaux nous ont parlé, pas longtemps d'ailleurs, de l'acquisition d'une demi-douzaine de châteaux par la Caisse de la Sécurité sociale de la Seine. Elle en faisait des maisons de repos. Oui, la direction avait la maladie de la pierre. Elle en achetait comme ça, au petit bonheur, pour 700 ou 800 millions de castels plus ou moins habitables. Alors j'ai fait une chanson sur cet événement, et comme je ne regarde pas non plus à la dépense, j'ai donné deux titres, au choix. Les travailleurs du château, ou nos châteaux en épargne, et nous partons. Des gens remplis de méfiance se demandaient où peut bien passer le fric qu'on verse aux assurances, est-il bien en sécurité? D'autres ajoutaient, voilà bientôt 2 ans qu'il n'y a pas eu de scandale. À quoi peuvent penser les bureaux? Il se passe quelque chose d'anormal. Mais les mauvaises langues sont bouclées, on nous a acheté des châteaux. Nous sommes donc tous rassurés, et même rassurés sociaux.

0: Pendant les années qui suivent sa naissance, la sécurité sociale s'étend progressivement à l'ensemble de la population. Aux étudiants, aux militaires de carrière, aux invalides, aux écrivains, aux veuves et orphelins de guerre, mais aussi à ceux qui refusaient au début d'y être affiliés. Les commerçants et artisans, les agriculteurs et les professions libérales qui gardent néanmoins des régimes particuliers. Elle s'étendra plus tard à des catégories jusque-là oubliées. Les handicapés, les ministres des cultes et les jeunes demandeurs d'emploi. Une nouvelle catégorie de Français que les gouvernements d'après-guerre ne pouvaient prévoir, pas plus qu'ils ne pouvaient prévoir les déficits, les fameux trous de la sécurité sociale qui, depuis des années, remettent en cause le système conçu en 1945. Pierre Larocque.
1: Il est normal que ça coûte et que ça coûte de plus en plus cher. Pourquoi ? Quels sont les éléments qui coûtent cher ? Dans la première période, c'était les allocations familiales. On avait redressé la natalité. Il faut oublier que la natalité a été très largement redressée jusqu'en 1974.
0: Le baby-boom.
1: Le baby-boom. En France, d'ailleurs, comme à l'étranger. Donc, en 1951, quand j'ai quitté la Direction Générale de la Sécurité Sociale, on était dans une situation où les cotisations de Sécurité Sociale représentaient 16,75% des salaires. Mais pourquoi est-ce que la dépense a augmenté beaucoup plus par la suite, plus que le revenu national? La première raison, c'est que il y a plus en plus de vieillards. Alors, c'est de plus en plus de vieillards, il y a de plus en plus de pensions. Et d'autre part, les pensions, on les a relevées, parce qu'il fallait le faire. Le deuxième facteur, c'est la maladie. Or, la maladie, grâce à la sécurité sociale, la médecine a fait des progrès énormes dans cette période. La médecine d'aujourd'hui n'a plus rien de commun avec ce qu'était la médecine en 1945. Mais absolument, il n'y a aucun rapport. Mais ça coûte de plus en plus cher. On fait des médicaments de plus en plus coûteux. On utilise des outillages de plus en plus chers. Et il faut bien reconnaître que dans l'ensemble des dépenses de la collectivité, les soins médicaux ont pris une place considérable. Donc, il était inévitable que les progrès de la médecine d'une part, et l'évolution de la population d'autre part, et son vieillissement, aboutissent à augmenter les dépenses. Un trou, c'est pas un trou. C'est pour donner la sécurité à tout le monde, il fallait davantage d'argent.
2: Je crois que ce qui actuellement est dans une certaine mesure à l'origine des difficultés de la sécurité sociale, et les difficultés sont des difficultés essentiellement financières, n'est-ce pas, de savoir comment on peut arriver à faire payer tout ça.
0: Pierre Châtenay.
2: Vient de ce que, dans un certain esprit auquel nous participions tous, il faut le dire, c'est facile 50 ans après de dire « moi je ne pensais pas qu'on pouvait faire ça », non, c'est pas vrai. C'est d'avoir trop confié cela aux syndicats, par l'intermédiaire des caisses. Et je crois que là, il y a eu un élément de caractère politique qui était tout à fait dans le climat du moment de la libération et de l'héritage de la résistance et de la fraternité de la résistance. Et on a trop fait confiance aux syndicats pour l'administration de la sécurité sociale. Et il y a eu alors certainement l'habitude aidant et un certain nombre d'abus dans la manière dont les caisses ont été gérées par, dans le fond, des gens qui ont vu là un instrument de puissance pour tel syndicat plutôt que tel autre. Ils n'avaient pas certainement la préparation solide au point de vue administratif pour faire face à ce métier compliqué qui était de gérer ces fonds importants et de les répartir d'une manière qui corresponde aux exigences de la politique du gouvernement, mais également aux exigences de l'économie, n'est-ce pas? Et alors là, je crois qu'il y a eu dans les caisses et dans certaines caisses, vous trouveriez dans les rapports de la Cour des comptes notamment, un certain nombre de choses sur le fonctionnement de certaines caisses, surtout dans certaines régions de France, je dois dire, qui étaient purement et simplement de l'ordre de l'abus, n'est-ce pas?
3: Allô? Allô? Alors, c'est monsieur le directeur de la sécurité sociale. Bonjour, monsieur le directeur. Ici, c'est Pascal Tutucelli à l'appareil. Oui. Oui, non, voilà. Je vous téléphone au sujet de ma maladie du travail. Oui. Une hernie prolongée. Ouais, alors je voudrais bien que vous me la prolongiez encore de 3 jours. Et oui, parce que je suis toujours couché avec une infirmière près de moi. Bon, alors je vous écoute, je vous écoute. Alors moi, vous me conseillez, bon, de ne rien faire le matin. Oui. De ne pas bouger l'après-midi. Oui. De me reposer le soir. Et de bien dormir la nuit. Oh, c'est merveilleux, ça, dites. Je vais essayer de faire tout ce que je peux pour vous faire plaisir, hein. Comment? Au lieu de 3 jours, vous me donnez 3 mois. Oh, monsieur le directeur, vous auriez mérité d'être corse, alors, hein. Écoutez, monsieur le directeur, je peux vous le jurer, je vais vous écouter scrupuleusement au doigt, mais surtout à l'œil, hein. Vive la sécurité sociale. Au revoir, monsieur le directeur.
0: Qu'est-ce qui a bien et qu'est-ce qui a mal évolué dans la sécurité sociale que vous avez connue à sa naissance, Jeanne Letter?
4: Tout récemment, je me trouvais dans un colloque, une conférence, où il y avait différents représentants de la justice, des avocats, des industriels. Un industriel, d'un grand groupe industriel dont je tairai le nom. Tout d'un coup, ce monsieur fait une sortie contre la sécurité sociale qui, à son avis, n'avait pas du tout réalisé ses objectifs. Mais il constatait que le nombre des accidents du travail avait beaucoup diminué, que dans ce domaine, il y avait de grands progrès. Alors, la sécurité sociale a parfaitement atteint ses objectifs. Elle les a trop atteints, puisque les difficultés économiques qui l'a privé de cotisations ne l'ont pas empêché de continuer à payer des prestations. Sans doute, il a fallu lui venir en aide. Mais on peut dire que sur le plan de l'assurance maladie, la validité, elle a rempli ses objectifs. Et ce monsieur lui-même reconnaissait qu'elle les avait remplis sur le plan accident du travail et maladie professionnelle, puisqu'elle se réjouissait que le nombre des accidents ait beaucoup diminué. Les charges des employeurs avaient beaucoup diminué aussi. Nous avions constaté que 20 ans après l'entrée en vigueur du système, la cotisation moyenne demandée aux employeurs était inférieure aux cotisations moyennes, aux primes moyennes d'assurance que payaient ces employeurs au moment, en 1944. C'est dire tout de même que le système avait bien répondu à son attente. La prévention avait joué en intéressant non seulement les employeurs, mais les salariés dans l'entreprise, et la gestion des intéressés, des organismes de sécurité sociale, avait aussi produit ses effets.
0: Pierre Châtenay, le bilan de la sécurité sociale 50 ans après.
2: Je crois que ça reste quelque chose de très important, parce que ça a transformé les rapports des gens les uns avec les autres, n'est-ce pas? Le fait que les gens qui pouvaient se sentir plus défavorisés ont trouvé là une occasion d'avoir un soutien, une perspective, a été quelque chose de très important. Et ça, ça reste. Bien entendu, c'est une charge pour l'économie, c'est une charge importante. Il y a des moments où on trouve que ça va trop loin, peut-être que ça va trop loin dans certains cas, mais il n'en reste pas moins que c'est quand même une très bonne et très belle réalisation, et le fait que ce soit une de celles qui ont été le moins discutées. Elle a discuté de temps en temps, il y a des gens qui disent, bien sûr, il y en a trop, on en fait trop, etc. Mais enfin, c'est tout de même de celles qui ont été le moins discutées, et ça, c'est quand même très important.
0: Est-ce que vous ne pensez pas, justement, qu'un jour, cette augmentation des dépenses devienne insupportable, Pierre Larocque?
1: La population en décidera. Et après tout cela se traduit dans le budget du pays et dans les contributions que les uns et les autres payent. S'ils trouvent que la sécurité coûte trop cher, qu'ils le disent. Ce que nous voulons, c'est que la population se sente responsable. Et malheureusement, c'est là où nous avons eu le plus grand échec. parce que nous sommes parfaitement conscients, et nous avons été toujours conscients, que tout cela repose sur une solidarité entre générations et entre les différents groupes sociaux. Bon. Mais ce sentiment de solidarité, il existe dans les populations en France. Mais il existe surtout dans les groupements de base, dans les populations qui travaillent, qui ont le même métier, qui appartiennent à la même entreprise. Mais lorsqu'on élargit le cadre dans lequel on organise cette solidarité, le sentiment de solidarité s'affaiblit. Et c'est compréhensible, parce qu'on se sent solidaire des gens que l'on connaît. On se sent beaucoup moins solidaire des gens qu'on ne connaît pas et qui sont loin de vous. Or, pour réaliser une sécurité sociale digne de ce nom, il faut avoir des cadres aussi larges que possible, au plan national d'abord, peut-être même au plan international. Il fallait donc faire l'éducation de la population pour le faire comprendre que cette solidarité doit continuer parce qu'elle est la base du système. Et nous sommes arrivés à ce résultat, c'est que les assurés sociaux, les bénéficiaires de la sécurité sociale de manière générale, ne savent pas, connaissent mal les institutions, ignorent qui les représente, par conséquent ne font pas de différence quand ils entrent dans leur caisse, ils ne la considèrent pas comme étant chez eux, ils font un organisme comme une banque ou un bureau de poste. Ils ne s'en sentent pas responsables. Et c'est ce sentiment de responsabilité que nous voulions créer, que nous n'avons pas réussi à créer.

0: Le besoin d'une action éducative n'est pas moins impérieux pour permettre et développer la mise en œuvre d'un effort dirigé sur l'avenir. Cela suppose la création d'un nouvel état d'esprit, la prise de conscience de l'interdépendance croissante de tous les hommes et de toutes les femmes, des responsabilités de chacun à l'égard de tous les autres, non seulement en répandant les connaissances acquises ou nouvelles, mais aussi et surtout en développant une volonté constante de tirer toutes les conséquences de cette interdépendance, c'est-à-dire par une éducation de la solidarité elle-même. Pierre Larocque.
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C'était le premier de deux numéros de l'Histoire en direct consacré à la naissance de la Sécurité sociale le 4 octobre 1945. 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À suivre.

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1: Le spiritisme est la science nouvelle qui vient révéler aux hommes, par des preuves irrécusables, l'existence et la nature du monde spirituel et ses rapports avec le monde corporel.

corporelle. Il nous montre, non plus comme une chose surnaturelle, mais au contraire, comme une des forces vives et incessamment agissantes de la nature, comme la source d'une foule de phénomènes incompris jusqu'alors rejetés, par cette raison, dans le domaine du fantastique et du merveilleux. C'est à ces rapports que le Christ fait allusion en maintes circonstances, et c'est pourquoi beaucoup de choses qu'il a dites sont restées inintelligibles ou ont été faussement interprétées. Le spiritisme est la clé à l'aide de laquelle tout s'explique avec facilité. Voilà ce qu'écrit le français Allan Kardec, fondateur du spiritisme, dans l'Évangile selon le spiritisme. Convaincu que le spiritisme constitue la troisième révélation, Kardec, de son vrai nom Hippolyte Léon Denisard Rivaille, meurt en 1869 en écrivant son sixième livre, bien loin de se douter de l'impact que son œuvre va avoir en particulier au Brésil. Car si le kardecisme connaît un certain succès sur sa terre natale parmi la classe ouvrière, c'est au Brésil que la religion spirite connaît un essor remarquable, s'emparant notamment des classes moyennes. On y recense au début des années 2000 plus de 6 millions d'adeptes et 20 millions de sympathisants spirites, en faisant ainsi la troisième religion du pays. Dans ce numéro du Gai Savoir de Gérard Gromaire, c'est la chercheuse et anthropologue Marion Aubré qui vient évoquer le spiritisme de Kardec, ses pratiques et sa théologie bien particulière, dans une émission réalisée par Annie Flavel et diffusée pour la première fois le 11 octobre 1999 sur France Culture.

0: Les histoires d'ectoplasmes, de tables qui dansent, d'esprits qui frappent, n'intéressent pas beaucoup les chercheurs d'habitude. D'ailleurs, en France, le spiritisme a une existence plutôt discrète et n'a pas toujours bonne presse d'ailleurs. C'est pourtant un terrain qui mérite d'être défriché, d'autant plus que cette doctrine a émigré au Brésil, qui lui a imprimé une marque et une dynamique tout à fait spécifique. Et c'est dans le Nouveau Monde, aux États-Unis, et surtout au Brésil, que le spiritisme, avec ses médiums, a trouvé son développement le plus ample, puisqu'il rassemble aujourd'hui près de 20 millions d'adeptes. Et donc c'est un phénomène considérable que deux chercheurs qui connaissent bien le Brésil ont étudié dans un ouvrage absolument passionnant. Il s'agit de François Laplantine et de Marion Aubré qui nous livrent avec La Table, le livre et les esprits publié chez Jean-Claude Lattès, la première étude historique, sociale et anthropologique du mouvement spirit entre la France et le Brésil. Et c'est bien d'un travail d'anthropologue et d'historien qu'il s'agit et non d'une prise de position pour savoir si les esprits que l'on invoque ont une réalité ou non. Il y a là donc une aventure qui relève... je prends l'expression dans le livre même, de réalisme fantastique dont le propre est de dissoudre la frontière qui sépare les catégories du réel et de l'imaginaire. Donc j'ai invité Marion Aubré qui depuis une douzaine d'années étudie les communautés religieuses, en particulier au Brésil. Vous faites aussi partie, Marion Aubré, d'un centre de recherche sur le Brésil contemporain et d'ailleurs vous rentrez du Brésil.
1: Oui, je rentre effectivement du Brésil et je travaille au centre de recherche sur le Brésil contemporain de l'École des hautes études en sciences sociales, en tant qu'anthropologue.
0: Alors, ce qui frappe tout de suite, ce qui retient l'attention, c'est ce mouvement de va-et-vient entre deux continents, puisque le spiritisme, il est d'abord né aux États-Unis, il vient en France et il repart sur l'autre continent.
1: Justement, c'est ce qui nous avait particulièrement intéressé avec François Laplantine lorsque nous avons commencé cette recherche, c'est toute cette dimension transatlantique de cette doctrine et surtout, disons, une notion qu'on a un petit peu affinée justement à travers cette recherche, qui est la notion de migration religieuse, c'est-à-dire comment est-ce que une religion ou une doctrine créée à l'intérieur d'une culture particulière, en se déplaçant vers d'autres cultures, prend des caractéristiques différentes. Et ça a vraiment été quelque chose de tout à fait passionnant. Alors bon, en ce qui concerne les États-Unis, c'est en 1844 qu'il y a commencé à y avoir un mouvement, un mouvement qui s'est appelé le néo-spiritualisme, qui était en fait la communication avec les morts. Mais on va voir que quand il est arrivé en France, il a pris cette communication avec les morts, a pris assez vite.

0: une très grande ampleur. Et on a demandé à un homme qui était un pédagogue, qui s'appelait Denis Arléon Rivaille, et qui était disciple de Pestalozzi, on lui a donc demandé effectivement de voir tous ces messages qui arrivaient à travers des médiums, à travers les tables tournantes. À l'époque, on faisait tourner tout, c'est-à-dire...
1: C'est-à-dire la fin du XVIIIe siècle, en
0: c'était
1: fait.
0: C'était 1844 aux États-Unis, et c'est arrivé pratiquement tout de suite en France, et disons, le grand moment, ça a été le début des années 50.
1: Oui, mais quand même, au XVIIIe siècle, déjà, on jouait avec les tables.
0: Ah oui, non, mais c'est-à-dire, non, on ne jouait pas vraiment avec les tables, mais au XVIIIe siècle, vous avez toute la théorie du mesmérisme, c'est-à-dire la théorie du magnétisme animal. Donc, si vous voulez, la France était tout à fait ouverte. Voilà, le baquet de Mesmer, exactement. La France était donc tout à fait ouverte. Il y a d'ailleurs un très beau livre de Robert Darnton qui parle du merveilleux en France et qui, à la fin du XVIIIe siècle, et qui montre comment, en fait, dans cette société révolutionnaire, il y avait effectivement un appel pour le merveilleux. C'est-à-dire, il y avait les lumières, la raison, mais il y avait aussi cet appel vers la dimension du merveilleux.
1: Parce que ce merveilleux, on va le retrouver un petit peu au Brésil, notamment à travers les femmes, la présence des femmes.
0: Oui, mais c'est-à-dire en France, lorsque ça a commencé à se développer, c'était également les femmes. C'est-à-dire les médiums étaient presque essentiellement féminines. Mais ce qui est intéressant de voir, c'est que immédiatement en France, ça a donné une certaine polémique, parce que ça s'est surtout développé dans un premier temps à Paris, et ça a donné une certaine polémique. Des gens étaient pour, des gens étaient contre. Et parmi les gens qui étaient contre et qui trouvaient que c'était des affabulations, il y avait un homme qui s'appelait donc Denis Arléon Rivaille, qui était ce pédagogue dont je viens de parler, disciple de Pestalozzi, et qui disait non, tout ça, ça ne veut rien dire. Bon. Mais il y en avait d'autres, par ailleurs, qui s'intéressaient à ces phénomènes étonnants. Ces personnes, il y avait eu le précédent de Puységur, du marquis de Puységur, qui avait quand même développé à travers les recherches sur l'hypnose, si vous voulez, des états de conscience autres chez des gens qui leur permettaient de dire des choses particulières, de percevoir des choses tout à fait particulières. Et là, tout à coup, on se trouve devant un phénomène relativement massif. Tout le monde s'intéresse. Et beaucoup de femmes qui reçoivent justement des messages, des esprits. Alors, ce qui est intéressant, c'est que dans le néo-spiritualisme qui venait des États-Unis, on avait cette communication avec les esprits, mais il n'y avait absolument pas de dynamique de réincarnation. Ça n'existait pas dans le néo-spiritualisme. Par contre, en France, alors, à partir d'un certain moment, on a demandé à Léon Rivaille, comme c'était un homme qui était considéré comme un intellectuel rigoureux, on lui a demandé d'analyser tous ces messages qui arrivaient en grand nombre, de l'au-delà, bien sûr, et pour voir s'il y avait, dans ce que disaient ces esprits, un enseignement. Bon, donc ici, au bout d'un moment, il a accepté, après avoir vraiment un petit peu résisté, et puis il a commencé lui-même à aller dans des séances. Et il se trouve que dans ces séances, à un moment, est apparu un esprit qui s'appelait l'esprit Zéphyr, et qui lui a révélé que dans une vie antérieure, il avait été druide. C'est donc, si vous voulez, là qu'a commencé la dynamique de la réincarnation. Bon, il aurait été druide et il se serait appelé Alain Kardec. Ce qui est intéressant à voir, c'est qu'à la même époque, en France, c'est-à-dire au niveau, pour voir comment toutes les articulations sociales se font en même temps, c'est que c'était le moment où il y avait une redécouverte, ou plus exactement un développement des études celtisantes, ces bio, etc.
1: Sur fond de nationalisme.
0: Oui, de nationalisme français. Également, bien sûr, mais surtout, si vous voulez, c'était retrouver des racines. Donc, il avait été druide dans une vie antérieure, et à partir de ce moment-là, lui-même y a cru, a commencé à y croire. Il a commencé à codifier la doctrine, et en 1857 est sorti son premier livre, qui s'appelle Le Livre des Esprits, et qui a fait un succès immense, puisqu'il a été réédité 15 fois pendant la vie d'Alain Kardec, c'est-à-dire pendant les 10 années qui lui ont resté à vivre,
1: mais
0: ce qui est énorme.
1: Il existait une tradition réincarnationniste en Occident, notamment en Allemagne, avec les illuministes, mais c'est pas la mise en psychose à l'oriental.
0: Non, ce n'est pas là. Voilà, mais il y avait quand même aussi à cette époque-là un début d'influence orientaliste dans la deuxième moitié du 19e siècle. Donc on peut se dire que le spiritisme kardéciste est en quelque sorte une synthèse de diverses choses. On disait également que les Celtes étaient réincarnationnistes, ce qui n'est pas prouvé, me semble-t-il, jusqu'à présent. Mais bon, si vous voulez, donc il y avait la réincarnation. Effectivement, là, c'est vraiment la doctrine française. Pour bien faire la différence avec le néo-spiritualisme qui venait des États-Unis.
1: Alors, pour rester un instant sur le spiritisme à la française, est-ce qu'il ne faudrait pas clarifier justement ses prétentions scientifiques, puisque ce spiritisme entend se fonder sur des faits expérimentaux?
0: Tout à fait. Alors, c'est ça qui est très intéressant, c'est justement qu'en France, il n'a jamais été question de religion. Il a été question de philosophie scientifique et religieuse. Et c'est quelque chose qui me semble faire une très grande différence avec ce qu'on va voir après avec le Brésil. Mais il est intéressant quand même de s'apercevoir qu'un grand géographe comme Camille Flammarion a été spirite, c'est-à-dire il a été l'un des fidèles du spiritisme. Il a écrit des romans, y compris avec une dynamique spirite dans laquelle la réincarnation est quelque chose de très important. Il a également écrit, bien sûr, la pluralité, enfin, il croyait plus exactement à la pluralité des mondes habités. On doit penser aussi que dans toute cette période, on avait une dynamique, en France, au niveau, disons, des élites intellectuelles même, on avait une dynamique qui faisait qu'on cherchait d'autres mondes. Il ne faut pas oublier le fourriérisme avec la pluralité des mondes habités. Enfin,
1: et donc, les conquêtes de l'astronomie, justement. Parce que tout ça, voilà, c'est tout sur cela. Fond du développement scientifique
0: tout à fait.
1: Avec la
0: tout
1: photographie.
0: À fait, absolument, avec la photographie, mais aussi, alors, dans le livre, on développe cette thèse, le fait également qu'il y ait eu, à ce moment-là, enfin, au moment où on avait le développement du spiritisme, il y a eu également le développement du télégraphe. Or, il faut se rappeler qu'au départ, les manifestations spirites se passaient à travers les fameuses tables, les guéridons, et qui frappaient. C'est-à-dire, au début, aux États-Unis et au début en France, il s'agissait de coups. Et les coups représentaient les lettres de l'alphabet, ce qui faisait des messages très difficiles à déchiffrer et surtout très, très longs à déchiffrer. C'est pourquoi, très rapidement, on est passé à une dimension médiumnique qui fait que des personnes, des femmes en particulier, comme je vous le disais, inspirées,

0: énergies, mais en France, cette dimension-là a toujours été importante. On doit se rappeler quand même que dans les développements du spiritisme, dans la deuxième moitié du 19e et le début du 20e, on a eu énormément de grands scientifiques qui ont participé à des expériences, en particulier pour essayer de voir des ectoplasmes dont vous avez parlé au début, et essayer de, le fameux docteur Gelais a fait des moulages d'ectoplasmes. C'était assez extraordinaire, cette chose-là. Et on avait Langevin, Pierre et Marie Curie, on fait des expériences et bien d'autres.
1: Alors, au fond, le spiritisme est une opération qui consiste à ravaler l'au-delà sur l'ici-bas et finalement à faire entrer le surnaturel dans la nature. Hein. Il n'y a plus de transcendance. En fait, tout doit s'expliquer puisqu'il n'y a plus de miracle, en tout cas.
0: Non, tout doit être expliqué. Effectivement, la notion de miracle est complètement étrangère au spiritisme kardeciste, puisque de toute façon, il y a une explication à partir de la théorie de la réincarnation. Vous avez, c'est la pierre angulaire, vraiment, du spiritisme français, c'est-à-dire du spiritisme kardeciste, pour la simple raison, c'est que ce qui peut vous arriver dans cette vie est toujours expliqué par quelque chose qui vous est arrivé dans une vie précédente. Bon, donc, si vous voulez, cette dynamique-là est quand même quelque chose de tout à fait particulier dans la mesure où c'est aussi, ça fait du spiritisme une doctrine de consolation. C'est-à-dire, si vous ne vivez pas bien dans cette vie, votre prochaine vie sera meilleure. Pourquoi ? Parce qu'on a de plus en plus, ça n'était pas vraiment au départ, mais on a de plus en plus dans le développement du spiritisme au fil des années la notion de karma, c'est-à-dire qui est une notion alors là orientale et qui en fait fait que vous devez dans votre vie charnelle actuelle, vous devez pratiquer l'étude et la charité, qui est quelque chose qui va vous permettre d'épurer votre karma, c'est-à-dire d'être chaque fois meilleur vis-à-vis des autres, parce que toute cette dimension est aussi une dimension sociale. On pourrait dire que le spiritisme a quand même une relation aussi avec toutes les utopies de la deuxième moitié du 19e siècle, les utopies sociales, j'entends, bien sûr. Et on voit dans cette dynamique-là qu'il y a effectivement très fortement ce chemin qui se fait à l'intérieur de plusieurs vies, donc en l'occurrence, qui va, bien sûr, c'est très positiviste, du moins bon vers le meilleur.
1: Il y a un cheminement, mais c'est un cheminement qui s'articule à la notion d'évolution, qui est aussi
0: une notion tout à fait
1: le darwinisme arrive à cette époque-là. Donc, il y a... Bon, vous avez, dans votre titre, vous parlez de la table, il y a l'esprit, mais il y a aussi le livre. Et le spiritisme, pour le spiritisme, le livre est quelque chose de tout à fait fondamental parce que c'est une doctrine qui s'enseigne, qui s'apprend et qu'il faut travailler, étudier.
0: Voilà. Il faut étudier. Comme je vous disais, l'étude et la charité sont les deux piliers, en quelque sorte, de la vie charnelle des gens qui sont spirites. Et il est important de voir que les cinq livres qu'a écrit Allan Kardec et qui ont été publiés sont en fait, au départ, la base. La Bible, en quelque sorte, des spirites. Mais il ne faut quand même pas oublier que c'est une doctrine qui n'est pas du tout fermée. C'est-à-dire, elle continue à se développer, c'est-à-dire, tous les acquis de la raison sont intégrés à l'intérieur de cette doctrine. À partir du moment où vous croyez en la réincarnation, tout est très cartésien, tout s'articule très très bien. Si vous ne croyez pas en la réincarnation, tout s'effondre, bien sûr. Mais le livre est quelque chose de très important parce que l'étude est quelque chose d'important également et que c'est toujours, jusqu'aujourd'hui, aussi bien en France qu'au Brésil, dans la lecture des livres d'Alain Kardec, que la plupart des médiums trouvent les enseignements qui leur permettent de développer certaines de leurs facultés. Qui vont dans divers sens, sur lesquels nous reviendrons.
1: Vous avez évoqué tout à l'heure le nom de Pestalozzi, qui est donc un Suisse et un pédagogue. Il y a une ambiance très suisse dans l'œuvre de Kardec. Est-ce que le spiritisme n'est pas vraiment une doctrine puritaine ?
0: Ça l'est par certains, c'est très intéressant cette question que vous posez, parce que ça l'est par certains aspects, ou tout au moins moi j'ai pu le constater au Brésil ou en dehors du travail que j'ai fait sur, non pas depuis 12 ans mais depuis 25 ans, sur les religions au Brésil, j'ai travaillé également sur des religions protestantes. Et on a là une dynamique très intéressante, c'est-à-dire que quelque part il y a dans la vision spirite et dans la vision protestante quelque chose de commun. Et On ne peut pas dire que ce soit du puritanisme, pour la simple raison, c'est que les spirites ont quand même été...

0: étaient, aussi bien en France qu'au Brésil, à la pointe de certaines avancées sociales. Hein, donc, par exemple, bon, les premiers leaders spirites, ce qui est très intéressant au Brésil, les premiers leaders spirites, plusieurs de ces leaders, vivaient en union libre. Donc vous voyez, c'est pas quand même tout à fait le puritanisme, mais il y a sans aucun doute dans la dynamique de pensée, dans la vision du monde des deux groupes, il y a quelque chose en commun, c'est l'amélioration, alors l'amélioration du monde à travers des éléments quand même très différents, surtout aujourd'hui.
1: Parce que sa structure presque de secte, on pourrait dire, c'est une structure qui est livrée à la pédagogie et aussi à la réforme, à l'esprit de réforme. Donc, oui. On voit bien la rencontre avec le protestantisme libéral
0: du siècle. Par contre...
1: Mais on voit très bien aussi à quel point le spiritisme est fondamentalement anticatholique. Et c'est très
0: curieux. Il est fondamentalement. Et en France, ça a été un des gros problèmes de la deuxième moitié du 19e siècle, la bagarre entre les catholiques et les spirites, bien sûr, puisque les spirites considèrent qu'ils sont la troisième révélation. C'est-à-dire la première révélation ayant été la révélation juive, la seconde la révélation chrétienne, et la troisième la révélation spirite. Donc, si vous voulez, ils se mettent à l'intérieur d'une lignée occidentale, mais ils sont les troisièmes, donc les meilleurs et les supérieurs, quand même. Alors, je récuserai juste une toute petite chose que vous avez dit. Je ne pense absolument pas qu'on puisse considérer le spiritisme comme un système de secte. D'abord, c'est la raison pour laquelle nous avons en sous-titre dans notre livre le mouvement social spirite, parce qu'effectivement, ça ne se referme pas sur des... Vous avez eu des scissions. Vous avez eu des scissions en particulier au Brésil, à un certain moment. Mais si vous voulez, ça n'a jamais pris des proportions vraiment de guerre ouverte avec le groupe dont on sortait. Jamais.
1: Alors, par exemple, Jésus occupe une place dans le spiritisme, il est un médium.
0: Non, il n'est pas un médium. Jésus est un esprit supérieur, et comme il est arrivé au summum, parce que bon, dans la réincarnation, dans la dynamique de réincarnation, vous vous réincarnez chaque fois pour le meilleur. Mais ce meilleur, à partir d'un certain moment, il fait que vous vous diluez dans la lumière, c'est-à-dire que vous n'avez plus de réincarnation charnelle. Donc vous devenez un esprit supérieur qui, à ce moment-là, conseille les esprits terriens, qui croient bien sûr dans cette doctrine. Et ça, c'est très intéressant, parce que dans la catégorie des esprits supérieurs, vous avez Jésus, mais vous avez également Leonardo da Vinci, vous avez également Raphaël, vous avez enfin Platon, les grands philosophes, c'est-à-dire on ne peut pas oublier que quand même le spiritisme emprunte beaucoup à la dynamique occidentale, de construction culturelle occidentale. Donc tous les grands philosophes, les grands artistes sont des esprits supérieurs qui viennent maintenant conseiller les médiums, c'est-à-dire conseiller les humains à travers les médiums.
1: Alors, avant la lecture de La Table, le livre et les esprits, le spiritisme brésilien, pour moi, c'était la Macumba, c'était l'Umbanda, et donc je découvre qu'il existe au Brésil un bas spiritisme et un spiritisme de lettrés. Il y a une espèce de clivage.
0: Oui, mais là je ferai alors vraiment des différences, parce que le spiritisme kardeciste, d'abord au Brésil, est une religion de classe moyenne. Chose intéressante, en France, il a très bien pris dans les milieux ouvriers. Il a beaucoup pris chez les Canuts de Lyon, il a beaucoup pris dans les mines du Nord. Au Brésil, il est jusqu'aujourd'hui une doctrine de classe moyenne. Il tend là actuellement à s'étendre un petit peu vers des classes moyennes basses, mais de toute façon, le peuple ne recourt pas au spiritisme. Par contre, on va voir qu'il y a une relation avec le peuple à travers la philanthropie dont on parlait tout à l'heure. Mais ce qui est intéressant, c'est que ce que vous appelez le bas spiritisme, qui pour moi n'a pas grand-chose à voir, vous avez les cultes afro-brésiliens au Brésil, et ces cultes afro-brésiliens qui sont très diversifiés. Dans ces cultes, vous avez le candomblé, vous avez la macumba, vous avez l'umbanda, vous avez le xangô, vous avez le culte de Minas, qui sont des traditions africaines, si vous voulez, réélaborées au Brésil. C'est pourquoi nous les appelons afro-brésiliennes. L'umbanda a une particularité. L'umbanda est une religion relativement récente. Elle a été codifiée dans les années 30 par des intellectuels qui, justement, voulaient en faire la religion nationale du Brésil, à partir des trois éléments qui ont composé ethniquement le pays, bien qu'il y ait eu beaucoup d'apports postérieurs, mais au départ, si vous voulez, c'est-à-dire les Amérindiens, les Européens et les Noirs. Et justement, l'Umbanda est l'articulation de ces trois éléments. Et ce qui a été repris de l'Europe, c'est le christianisme, c'est-à-dire la relation du bien et du mal est une relation manichéenne, comme dans la religion chrétienne. La deuxième chose, c'est donc le spiritisme kardéciste auquel on a emprunté, en particulier la théorie de la doctrine de la réincarnation.
1: Donc vous parlez plutôt d'un continuum médiumnique dont les deux pôles seraient les religions afro-brésiliennes.
0: Voilà,
1: et puis le kardécisme, le
0: tout
1: pur, celui qui se réfère au texte de Kardec.
0: Qui se réfère au texte, exactement, oui. Et qui, disons, celui qui se développe, comme je vous le disais, plutôt dans les classes moyennes et je dirais même dans les élites. Il est très rare de rencontrer des grandes familles intellectuelles brésiliennes qui n'ont pas au moins un ou deux membres de leur famille qui ne soient spirites. C'est un phénomène très intéressant.
1: Et puis, d'ailleurs, le Brésil, c'est le pays où on rencontre vraiment des médiums qui ont un pouvoir et qui ont une certaine surface sociale.
0: Qui ont une reconnaissance sociale.
1: Donc au départ, on a un spiritisme quand même diffus qu'il s'agit d'unifier.
0: C'est-à-dire, on a plutôt, les spirites ne sont absolument pas prosélytes. Mais par contre, puisque nous venons parler du fait que c'était une religion de classe moyenne, je pense qu'on peut peut-être aborder la dimension philanthropique de la doctrine, parce qu'il est intéressant de voir qu'au Brésil, tous les centres spirites, qui en général sont intégrés par des gens plutôt de classe moyenne, des lettrés en tous les cas, font énormément d'œuvres sociales vis-à-vis du peuple. Par exemple, tous les jeunes spirites qui sont dans des centres vont faire pendant leur week-end des campagnes d'alphabétisation. D'un autre côté, vous avez dans chaque centre, vous avez un dispensaire, vous avez des cours particuliers, par exemple, pour apprendre à des gens à mieux se débrouiller dans la vie. Alors, on s'adresse beaucoup aux femmes. On s'adresse aux femmes pour la raison suivante, c'est que dans la philanthropie des spirites, ils considèrent une des bases de leur philanthropie à avoir aussi avec la doctrine, dans la mesure où on considère que l'esprit s'est réincarné dès la conception. C'est-à-dire qu'un fœtus, c'est déjà un esprit. Donc, les spirites recherchent toujours, par exemple, dans les milieux les plus défavorisés, dans les favelas, recherchent les femmes enceintes. Et ces femmes enceintes, ils leur donnent une nourriture, parce que beaucoup de gens ne mangent pas à leur faim, il y a énormément d'avortements spontanés dans ces milieux pauvres. Et donc, on les nourrit pendant tout le temps de leur grossesse, de façon à ce qu'elles mettent un enfant à terme. Non seulement on les nourrit, mais en plus de ça, on leur donne le matériau pour qu'elles fassent tout le petit trousseau de leur enfant. Et donc, si vous voulez, c'est aussi intéressant parce que là, il y a quelque chose qui se passe. En même temps qu'on leur donne le matériau, elles le font elles-mêmes, c'est-à-dire on leur apprend la couture, on leur apprend la cuisine également. Ce sont des cours spécialisés dans les centres. Mais ce qui est très intéressant, c'est qu'il est vrai que jusqu'aujourd'hui, le peuple se dirige beaucoup plus vers les cultes afro-brésiliens, enfin les croyances de ce type-là, mais aussi vers les églises qui se développent de plus en plus, les églises et les sectes là pentecôtistes qui sont un phénomène actuellement dans toute l'Amérique latine.
1: Je voudrais juste clarifier aussi un point. Est-ce que le spiritisme a à voir avec la possession? Est-ce qu'on peut dire qu'il y a un spiritisme de possession qui serait l'Umbanda, par exemple, et puis un spiritisme philosophique cérébral qui serait le kardécisme?
0: Oui, sans aucun doute. Simplement, vous voyez, il y a une chose qui est très intéressante, c'est que dans les années 40-50 de notre siècle, les centres d'Umbanda s'appelaient centres de spiritisme d'Umbanda. Ce qui était aussi une façon, puisque le spiritisme était une religion de classe moyenne et de classe aisée, c'était une façon, disons, d'acquérir une certaine légitimité à l'intérieur de la société. Cette chose-là est de moins en moins, tente à disparaître, c'est-à-dire maintenant ce sont plutôt des centres d'Umbanda. Alors, Moi, personnellement, je ne parle pas de l'Umbanda comme un spiritisme. Je parle de l'Umbanda comme un culte afro-brésilien syncrétique. Hein, c'est-à-dire, bon, c'est une catégorie particulière à l'intérieur des cultes afro-brésiliens.
1: Parce que les spirites ne parlent jamais de possession. Par contre, ils parlent d'obsession. Et quand voilà. L'obsession est pathologique, il y a justement des centres de soins qui sont des centres de psychiatrie spirite pour désobséder les
0: alors, il faut peut-être revenir un petit peu sur la dynamique de réincarnation, parce que vous avez donc les esprits supérieurs dont nous avons parlé tout à l'heure, et puis vous avez des tas d'esprits inférieurs, puisque cette doctrine est très évolutionniste. Il y a des esprits qui sont inférieurs et qui viennent en quelque sorte menacer les vivants. Bon, donc ils viennent menacer les vivants de quelle façon? Alors, souvent en j'ai oublié de dire une chose, c'est que dans le spiritisme, la prière est aussi quelque chose de très important pour, disons, garder un niveau spirituel élevé.
1: Elle porte un nom d'ailleurs, hein. Je sais pas, il y a un nom spécial pour désigner cette prière, non? Prière évangélique, enfin, il y a un nom
0: c'est-à-dire il y a effectivement il y a toute une dimension chrétienne dans le spiritisme brésilien. On n'en a pas vraiment parlé, mais au Brésil, le spiritisme est devenu vraiment une religion, ce qu'il n'était pas tout à fait en France. C'était une doctrine, mais là maintenant il a une dynamique qui est vraiment tout à fait religieuse, et il s'est métissé beaucoup plus encore de christianisme au Brésil qu'il ne l'avait fait ici, puisqu'ici il s'est construit effectivement un peu contre le catholicisme, au moins. Et donc, si vous voulez, il y a cette prière est très importante parce que ça vous permet de garder votre niveau spirituel élevé. Or, tout le monde sait que les êtres vivants ne sont pas parfaits, donc il y en a qui prient pas suffisamment, etc. Et dans ce cas-là, leur esprit s'affaiblit et peut donner la possibilité à un esprit inférieur de pénétrer dans leur esprit. Et ça donne l'obsession, c'est-à-dire que cet esprit inférieur, c'est un esprit qui n'est pas content de lui, qui cherche à faire du mal, etc. Donc, l'esprit obsesseur va venir pour faire du mal à la personne. Alors, cette obsession, elle peut se traduire de différentes façons. En général, elle est expliquée par les spirites, à travers, en particulier, tout ce qui est, si vous voulez, ce qui est intéressant, c'est qu'on trouve, en fait, toutes les maladies psychiques que nous connaissons sont reprises en compte par le spiritisme, mais elles sont reprises en compte à travers une étiologie, disons, qui est tout à fait différente de la nôtre. Alors, vous avez les psychoses, les névroses, tout cela, ils en parlent également, et pour eux, ça signifie quelque chose. Alors, par exemple, une névrose, c'est justement quelqu'un qui n'a pas suffisamment prié et qui est l'objet des attaques d'un esprit obsesseur qui fait que on a des crises nerveuses, on a des problèmes psychiques très graves, etc. Donc, à ce moment-là, il faut aller dans un centre spirit où on va vous faire une cure de désobsession. Alors, qu'est-ce que c'est que la cure de désobsession? La cure de désobsession, ça signifie qu'il y a plusieurs médiums. Donc, les médiums sont des gens qui ont, disons, un niveau spirituel plus élevé que les autres, puisqu'ils sont en contact avec des esprits supérieurs en général. Bon, et puis parce qu'ils mènent une vie de prière, enfin d'études et de charité. Ce sont surtout ces deux éléments. Et donc les médiums se réunissent, et une fois que les médiums sont réunis, on fait une séance de désobsession, c'est-à-dire que l'on commence à parler avec l'esprit qui est là, savoir qui est cet esprit obsesseur, pourquoi il est là. Donc, on fait parler la personne qui est au centre de l'obsession. Et à partir de ce moment-là, il y a des séances qui se reproduisent. C'est-à-dire qu'une personne qui, effectivement, d'un point de vue psychologique, une personne qui se trouve au centre d'un groupe et qui, tout se catalyse sur elle-même, d'un point de vue psychologique, ça peut tout à fait avoir des effets bénéfiques. C'est-à-dire, même sans chercher d'explication à travers les esprits, on peut considérer que surtout que ça se reproduit plusieurs fois. La cure des désobsessions, c'est toujours sur plusieurs semaines ou plusieurs mois même, quelquefois. Donc, et effectivement, les gens, d'abord parce qu'ils sont pris en charge par un groupe, etc., sentent très souvent une amélioration. J'ai pu moi-même constater cela par rapport à certaines personnes. Puis vous avez une seconde explication, alors là, qui est une explication tout à fait différente, qui correspond en général plutôt à ce que nous appelons les psychoses, et ce qui est le fait, c'est ce qu'ils appellent les maladies de karma. Alors les maladies de karma sont des choses tout à fait particulières, dans la mesure où une maladie de karma, c'est une maladie contre laquelle les spirites ne peuvent rien. Ils peuvent soulager la souffrance qui est produite par cette maladie, mais ils ne peuvent en aucun cas éliminer cette maladie. Pourquoi ? Parce que la maladie de karma, c'est l'esprit lui-même, quand il n'était pas encore réincarné, qui a demandé à avoir dans sa prochaine réincarnation une maladie grave, hein, pour pouvoir, disons, monter spirituellement plus rapidement. Parce que la souffrance, ça c'est très chrétien, la souffrance est considérée comme rédemptrice, aussi dans le spiritisme. Alors là, comme je vous disais, on soulage les souffrances des gens, mais par contre, on ne veut pas éliminer leur maladie. Alors c'est très intéressant, si vous voulez, d'un point de vue psychiatrique,
1: Non, il n'y a pas que la psychiatrie. Et je me suis aperçu que l'homéopathie, par exemple, a occupé une très grande place dans le milieu spirit. Il y a une affinité entre homéopathie, entre Hahnemann et Kardec.
0: Tout à fait. C'est-à-dire, il y a surtout une homéopathie entre les deux doctrines, dans la mesure où les deux, aussi bien Hahnemann que Kardec, travaillent avec les énergies. L'homéopathie, jusqu'à présent, on ne peut pas en prouver totalement, disons, la dimension matérielle. C'est l'homéopathie. C'est une énergie qui reste, qui fonctionne. On ne sait pas encore très bien comment elle fonctionne. Il y a eu beaucoup de discussions ces dernières années là-dessus. Mais effectivement, c'est dans l'homéopathie, il y a quelque chose qui a à voir avec l'énergie, comme dans le spiritisme, où effectivement, ce sont les énergies spirituelles qui font que les gens vont mieux, etc. Bon. Et au Brésil, en plus de ça, il y a eu un autre fait qui s'est passé, c'est que l'homéopathie et le spiritisme sont arrivés à peu près en même temps. C'est-à-dire, c'est un Français, amené par un Français qui plus est lyonnais également. Et c'est Benoît Mure qui était un Français qui n'avait pas tout à fait terminé ses études de médecine, mais qui a été guéri, lui, d'une maladie par la méthode de Hahnemann, et qui donc a décidé qu'il allait exporter cette chose-là. Il est parti, vous savez, après la révolution de 48 en France. Il y a eu beaucoup de Français qui sont partis, bon, des Français qui étaient soit anarchistes, soit fourriéristes, etc. Disons, parmi les utopistes, il y en a beaucoup qui sont partis au Brésil, d'autant plus qu'à l'époque, le Brésil donnait des possibilités aux étrangers. Le Brésil, qui était un immense pays, très peu peuplé, donnait des possibilités, des terrains même, pour que les étrangers s'installent. Donc il est parti, Benoît Mure, pour installer un phalanstère. Le phalanstère n'a pas très très bien marché, mais il est resté ensuite un peu au Brésil, et il a intéressé l'empereur, qui a donc lui a permis de créer une école d'homéopathie. Alors ça c'est quelque chose vraiment de très intéressant, parce que l'homéopathie s'est vraiment développée au même rythme que le spiritisme, et effectivement, comme il y avait des affinités, ils se sont retrouvés. C'est-à-dire que les spirites pratiquent une médecine qui est une médecine homéopathique.
1: Alors, pour rentrer un petit peu dans l'ambiance de ce spiritisme brésilien, Mario Bray, est-ce que vous pourriez parler un peu de certains des grands médiums dont la réputation a franchi les frontières du Brésil, et qui viennent d'ailleurs très souvent de l'état du Minas Gerais, hein?
0: Oui, on en trouve un petit peu partout maintenant, mais les plus grands, effectivement, et surtout les premiers, venaient de l'état du Minas Gerais.
1: Parce qu'il y a une espèce de ville sainte du spiritisme.
0: Actuellement,
1: là-bas.
0: Oui, on peut dire que Uberaba, qui est le lieu où réside actuellement celui qu'on appelle le pape du spiritisme brésilien, qui s'appelle Chico Xavier, Uberaba est effectivement un peu considéré comme la Rome des spirites brésiliens. Et quelquefois un peu étranger, parce qu'il y a quand même beaucoup de gens qui y vont également. Si vous voulez, ce qui est intéressant, c'est de voir qu'il y a eu, à partir des années 20, vraiment un très fort, très très fort mouvement qui s'est dirigé dans deux directions. C'est-à-dire, d'une part, on a eu les médiumnités thérapeutiques, et d'autre part, on a eu les médiumnités artistiques. Bon, alors en ce qui concerne les médiumnités thérapeutiques, ce sont donc des gens, des médiums, qui reçoivent des conseils de ceux qu'ils appellent les médecins du ciel. Et parmi ces médecins du ciel, il y en a un qui a vraiment eu une carrière, et qui continue d'avoir d'ailleurs une carrière très importante, qui est le docteur Fritz. Alors, le docteur Fritz, qui est donc apparu dans un médium qui s'appelait Arrigo du Minas Gerais, comme vous l'avez dit, Il est apparu donc dans les années, fin des années 40, début des années 50. Ce qui est très intéressant de voir, c'est que à la même époque, à São Paulo, vous aviez d'autres médecins qui apparaissaient, des médecins du ciel, veux-je dire, qui apparaissaient également et qui étaient également des médecins d'origine en général anglo-saxonne et très souvent d'origine allemande ou hollandaise. Bien. Alors, en ce qui concerne la biographie du fameux docteur Fritz, c'est un petit peu compliqué parce qu'on ne sait pas très bien, ça varie selon les récits, s'il s'agissait d'un médecin allemand ou s'il s'agissait d'un médecin hollandais. Ce que l'on sait, c'est que il est mort pendant la Deuxième Guerre mondiale et certains disent qu'il s'agissait d'un médecin qui œuvrait pour le bien. C'est d'ailleurs la

0: raison pour laquelle il est dans le cadre du spiritisme. Et d'autres disent que c'est au contraire un médecin qui a agi pour le mal, hein, pendant la Deuxième Guerre mondiale, et que donc, en faisant ce qu'il fait maintenant, il rachète le mal qu'il a fait. Bon. Alors, ce docteur Fritz, c'est donc, en particulier, avait pour médium Arrigo, qui était quelqu'un qui faisait des opérations chirurgicales, en particulier des opérations chirurgicales de la cataracte. Alors ça, c'est très très bien documenté. Les Nord-Américains, les gens des États-Unis, des médecins états-uniens sont allés étudier Arrigo, et c'est vrai qu'il y a des choses absolument étonnantes. Cet homme, par exemple, donnait des ordonnances avec des médicaments que lui, apparemment, ne pouvait pas connaître. Donc, il se passait effectivement quelque chose, avait-il lu des lectures, enfin bon, ça, on n'a pas vraiment d'explication. Donc ça a été le premier docteur Fritz, qui est mort en 1971 dans un accident de voiture, donc mort violente. Et le docteur Fritz a continué à se répandre dans le Brésil, et le deuxième grand médium qui a reçu le docteur Fritz et qui a fait parler de lui énormément, et c'était Edson Queiroz. Ça n'était plus dans le Minas Gerais, c'était à Recife.
1: Que vous avez rencontré d'ailleurs.
0: Que j'ai rencontré, effectivement.
1: Et vous avez fait une injection spirituelle d'énergie,
0: Steve, non? Oui, il fait toujours des passes et des injections. Donc, alors, il y a une chose quand même qu'il faut dire, c'est que... j'ai parlé là d'Arrigo pour les opérations de la cataracte. Ce qui est très intéressant, c'est qu'il faisait les opérations de la cataracte avec un couteau de cuisine qui n'était pas aseptisé, et que... On a des cas réellement qui ont été, on a des témoignages de gens qui ont été opérés et qui ont été guéris de la cataracte, bon, et qui n'ont pas été malades. Après,
1: il a été jugé et condamné pour
0: médecine illégale.
1: Mais rattrapé par le président médecin lui-même, Kubitschek.
0: Oui, Kubitschek qui était, je dois vous dire quand même que Kubitschek était aussi lui-même relativement spirite. Non, il était spirite. Il avait des grandes sympathies, disons, spirite. Et que le président Kubitschek, là je vais vous livrer un petit secret spirite, c'est que le président Kubitschek a construit la ville de Brasilia. C'est-à-dire il a dynamisé la construction de la ville de Brasilia parce que dans une vie antérieure, il avait été Néron. Et que comme il avait brûlé la ville de Rome dans sa vie antérieure, il fallait qu'il en reconstruise une. C'était ce qu'il devait faire pour cette vie.
1: Alors, Mario Aubry, il faut s'arrêter un peu sur une autre catégorie de médiums, les médiums peintres ou musiciens. On a l'impression que toute cette production médiumnique d'œuvres a pour but surtout de prouver la vérité de la doctrine spirite. Hein.
0: Oui, elle a pour but de prouver la vérité de la doctrine spirite. Vous avez tout à fait raison. Elle a également pour but, parce que toutes ces productions, il ne faut pas oublier que toutes ces productions sont revendues. Elles sont revendues dans les œuvres de charité, ce qui fait de l'argent pour les œuvres sociales, etc., qui sont redistribuées ensuite. Et vous avez eu beaucoup de médiums peintres en particulier, mais vous avez quand même un phénomène, parce qu'il y a la médiumnité picturale, la médiumnité sculpturale, la médiumnité musicale, mais il y a aussi la médiumnité, et c'est de loin la plus importante, littéraire. C'est-à-dire que dans cette médiumnité littéraire, vous avez des médiums qui reçoivent des inspirations de morts célèbres. En particulier, nous avons un mort célèbre qui apparaît énormément dans les écrits des spirites brésiliens, qui est Victor Hugo, qui lui-même était spirite. Donc après la mort de sa fille Léopoldine, parce que quand même, quand j'ai parlé tout à l'heure de doctrine de consolation pour le spiritisme, il ne faut pas oublier que c'est une doctrine de consolation dans les deux sens. C'est une doctrine de consolation par rapport à sa vie propre, qui pourrait être meilleure dans la prochaine, mais c'est aussi une doctrine de consolation puisqu'elle permet aux gens qui croient d'entrer en contact avec les personnes chères qu'ils ont perdues.
1: Alors vous-même, vous avez observé, par exemple, le peintre Antonio Luiz Gasparetto, qui est le plus célèbre des médiums brésiliens, comment est-ce qu'il travaille? Quel est ce corps en mouvement qui peint?
0: C'est très intéressant de les voir, parce qu'il n'y a pas que Gasparetto. Gasparetto est vraiment le plus célèbre. Il a d'ailleurs maintenant cessé de peindre. Il a dit qu'il ne voulait plus entendre parler de quoi que ce soit. Mais ce qui est intéressant, c'est que tous ces médiums peintres qui peignent en état de transe, en état de conscience modifiée, tous ces médiums peintres sont des gens qui peignent avec les mains. C'est-à-dire, ils ont des tubes de peinture, ils n'ont pas de pinceau, ils peignent avec leurs mains directement, à une rapidité absolument incroyable. C'est vrai que c'est très, très, très rapide, et ils peuvent produire en trois quarts d'heure. Bon, je l'ai vu moi-même dans une séance qui n'était pas

0: avec Gasparetto, qui était avec un peintre qui s'appelle Eliphas. Il a produit 8 tableaux en 3 quarts d'heure. Alors, vous voyez, produit 8 tableaux dans une quasi-obscurité, puisque la petite lampe qui est dans ce cas-là est une lampe verte. Elle ne peut pas être rouge parce qu'elle brûlerait les esprits. Bon, enfin, c'est toute une élaboration de la doctrine. Et donc, dans cette pénombre, il a peint un tableau de Degas, deux tableaux de Monet, un Renoir, un Tarsilado Amaral, qui est une peintre brésilienne, un Picasso, et je ne me rappelle plus exactement, je crois qu'il y avait un Portinari aussi, mais enfin, on doit le dire dans le livre. Enfin, c'est très intéressant, parce qu'il a quand même fait ça très très rapidement, dans la semi-obscurité, comme je vous le disais, et il se trouve que au final, je ne pense pas, personnellement, que l'on puisse confondre les peintures du dit peintre, puisque c'est signé Degas, c'est signé Renoir, etc. On ne peut pas les confondre, mais ce qui est certain, c'est que c'est à la manière d'eux, hein, sans aucun doute, et qu'il y a une cohérence en particulier dans les couleurs, ce qui pour nous reste jusqu'aujourd'hui une interrogation, c'est-à-dire comment est-ce que quelqu'un qui est dans la pénombre, peut-être parce qu'il est dans un autre état de conscience, effectivement, peut peindre certaines choses.
1: Et pourquoi cette fascination des Brésiliens pour les impressionnistes français? On connaît bien le lien affectif avec la France,
0: oui,
1: mais il y a peut-être autre chose aussi.
0: Sans aucun doute, il y a un lien affectif avec la France, puisque les Brésiliens, les spirites brésiliens nous disent en général qu'il y aurait 20 millions de Français réincarnés au Brésil, ce qui est quand même... Bon, parmi ces Français, je dois vous dire que parmi les Français réincarnés, il y en a quelques-uns qui sont très célèbres dans notre histoire. Et moi-même, j'ai rencontré la réincarnation de Camille Desmoulins, la réincarnation de Danton, la réincarnation de Mirabeau. Donc vous voyez, c'est bon, chose qu'il serait difficile de soutenir, évidemment, dans le spiritisme français. Mais, si vous voulez, ce qui est très intéressant, c'est qu'il y a un partage du travail au niveau des médiumnités artistiques qui se fait de la façon suivante. En ce qui concerne les peintres, c'est le Quattrocento, Cinquecento, italien. En ce qui concerne la France, ce sont les impressionnistes, quasiment essentiellement. Et puis maintenant, on voit de plus en plus rentrer des peintres qui sont des peintres brésiliens, qui auparavant n'étaient pas très présents, et également des peintres japonais. Mais les peintres japonais, on les trouve surtout à São Paulo, où il y a effectivement une colonie japonaise qui est plus importante qu'ailleurs au Brésil. Alors, ce rapport, disons, j'ai personnellement une thèse là-dessus, c'est-à-dire que je pense qu'actuellement, dans le Brésil, depuis, disons, une quinzaine d'années, il y a une volonté, le Brésil qui était un pays très assimilationniste, et qui est au contraire des États-Unis, si vous voulez, n'avait pas des groupes de migrants qui se séparaient un peu les uns des autres. Bon, on connaît les quartiers chinois aux États-Unis, mais aussi les quartiers italiens, etc. Bon, au Brésil, c'était vraiment... ça ne fonctionnait pas du tout de cette façon-là. Il y avait une beaucoup plus grande assimilation. Or, il se trouve qu'actuellement, c'est à travers les religions, y compris les religions afro-brésiliennes, mais aussi les religions amérindiennes, que beaucoup de Brésiliens essaient de rechercher des racines et d'affirmer surtout des racines, parce que dans leurs racines, il y a un petit peu de tout. Le Brésil est quand même un pays où il y a eu une miscégénation très forte. Et disons que les Européens représentent certaines de ses racines, et que c'est une façon, disons, les spirites seraient des gens qui ont tendance à affirmer la racine européenne de la culture brésilienne, comme les afro-brésiliens affirment la racine africaine de la culture brésilienne, et les amérindiens la racine indigène de la culture. Alors ça me paraît intéressant.
1: C'est-à-dire que l'art brésilien, et donc en particulier l'art médiumnique, nous livrerait quelque chose de la société brésilienne, et même de sa logique
0: interne. Ça j'en suis profondément persuadé, je suis anthropologue.
1: En effet, quand on dit, vous posez la question comment être brésilien, le brésilien Julien n'est pas ou ceci ou cela, il est ceci avec cela.
0: Avec cela, exactement.
1: Est-ce que vous pouvez un peu expliquer cette logique, justement?
0: Si vous voulez, la logique de fondation du Brésil, je pense que c'est aussi la logique de fondation d'autres pays latino-américains, mais peut-être qu'au Brésil, justement, cette dynamique a été encore activée par le fait qu'il y a eu cette articulation très très rapidement, c'est-à-dire bon, les trois composantes ethniques de base, donc amérindienne, européenne et africaine, et en plus de ça, de par le type de gouvernement colonial et de par le type aussi de religion hégémonique, on avait une tendance à récupérer un petit peu tout le monde, mais avec des médiations. Parce que vous voyez, par exemple, si l'on file la comparaison avec les États-Unis, aux États-Unis, la religion dominante était le protestantisme. Bon, le protestantisme est une religion qui n'a pas de médiation. Bon, donc elle ne permettait pas, ni aux Amérindiens, qui par ailleurs étaient mis de côté, donc, mais surtout pas aux Noirs africains qui étaient arrivés aux États-Unis, de reprendre, disons, les saints, qui sont les médiations du catholicisme, pour cacher leurs orishas, leurs divinités. Ça a pu se faire au Brésil. C'est la raison pour laquelle, jusqu'aujourd'hui, les cultes afro-brésiliens sont très forts. Parce qu'ils ont pu se cacher, effectivement. Alors, comme le catholicisme est une religion un petit peu qui ramasse beaucoup de choses, qui récupère, enfin, tout le monde sait que dans la colonisation, on a, des Amériques en particulier, on a énormément repris, non seulement des lieux de culte, qui étaient des lieux de culte indigènes, mais également, on a repris des figures de culte qu'on a un peu arrangées. Et donc, si vous voulez, ça me paraît être quelque chose aussi de très important. Le Brésil a quand même été fondé sur une colonisation catholique. Et ça permet des articulations. Alors là, actuellement, ce que je vous ai dit tout à l'heure, dans les 15 dernières années, je pense justement qu'on est en train de voir ce modèle-là se défaire petit à petit au profit du modèle nord-américain, qui est un modèle d'affirmation, justement, de la fragmentation et de la séparation.
1: Mais pour revenir sur cette logique de synthèse permanente, en fait, c'est au Brésil que très facilement un universitaire très pointu, chercheur, peut en même temps être spirite ou s'intéresser à la culture yoruba.
0: Ah mais tout à fait, parce que vous voyez justement...
1: Alors vous-même, vous êtes à la fois chercheur de pointe, anthropologue, et en même temps, vous êtes complètement, peut-être avec une distance, pris dans...
0: Je ne suis pas du tout prise dans aucune structure croyante, ça, il faut que ce soit bien clair.
1: Donc vous êtes une femme particulièrement libre.
0: Je ne sais pas si c'est ça la liberté, mais je suis effectivement anthropologue, et je respecte les croyances des gens, parce que je m'intéresse aux gens. Et ce que je veux, c'est comprendre pourquoi les gens vont vers une religion, vers une autre religion. Comme j'ai étudié beaucoup de religions, je ne participe d'aucune d'entre elles.
1: Et vous dites donc que le Brésil, c'est une société postmoderne, parce qu'elle concilie justement cette espèce de simultanéité d'univers, d'univers qu'on tient habituellement séparés. En Europe, en tout cas.
0: C'est cela, exactement. Dans ce sens-là, le Brésil est tout à fait différent, effectivement, de l'Europe. Et il a peut-être été, en quelque sorte, précurseur de ce qu'on appelle maintenant, enfin, ce que certains appellent la postmodernité et d'autres la modernité tardive. Si vous voulez, c'est vrai qu'actuellement, il y a une dynamique au Brésil qui me paraît être intéressante aussi à étudier d'un point de vue social, parce que beaucoup de choses que j'ai vues il y a 20 ans au Brésil, et dont je me disais, ces choses, on ne peut pas les trouver en France, c'est pas possible. Je suis en train de les voir en France. Alors, c'est très intéressant, parce que ces sociétés que, soi-disant, on dit, dans un sens évolutionniste qui n'est pas le mien, en retard par rapport à nous, bon, en fait, sur le plan social, au moins, elles sont peut-être nos précurseurs.
1: Vous pensez
0: notre futur plutôt que le passé.
1: Et vous pensez que les spirites brésiliens envisagent de reconquérir, de recardaiser la France?
0: Ah, tout à fait, tout à fait. D'ailleurs, ça a déjà commencé. Je peux vous assurer que quand on a commencé la recherche en 1987, en France, on comptait, je dirais, quelques centaines de spirites. Vraiment, ils étaient très peu nombreux. On peut dire que maintenant, on en compte quelques milliers. Et ce qui est intéressant, c'est qu'il y a eu effectivement un ensemencement mutuel du groupe brésilien et du groupe français. Pourquoi ? Parce qu'il y a des étudiants qui sont venus, des ingénieurs brésiliens qui sont venus, qui étaient spirites et qui ont recherché, en arrivant en France, des groupes spirites et qui les ont dynamisés. Alors ça, en particulier, on trouve ça très particulièrement dans la région de Lyon. Pourquoi ? Parce que là, dans la région de Lyon, il y a les usines de Rhône-Poulenc. Or, Rhône-Poulenc a une filiale à São Paulo, enfin dans l'état de São Paulo, qui s'appelle la Rodia. Et la Rodia envoie beaucoup d'ingénieurs vers Rhône-Poulenc, les usines de Rhône-Poulenc, pour un an, deux ans, trois ans même, quelquefois. Parmi ces ingénieurs, il y a énormément de spirites. Donc, là, à Lyon, il y a eu vraiment une dynamisation absolument incroyable des groupes spirites dans les 10 dernières années. Mais ce qui est intéressant, c'est que quand même, Lyon a toujours été un des lieux où le spiritisme s'est maintenu, les deux lieux, et c'est une autre chose très intéressante en France, les deux lieux où le spiritisme s'est vraiment maintenu en tant que doctrine à tendance, si vous voulez, éthique, en tant qu'éthos de vie, etc., c'est à Lyon et dans le Nord. Or, ce sont les deux endroits où ça a atteint les classes ouvrières, c'est-à-dire pour Lyon, les canuts, et pour le Nord, les mineurs. Alors que partout ailleurs, disons, c'était plutôt un divertissement mondain, c'est-à-dire qu'à partir du moment où le spiritisme s'est effondré en France, c'est-à-dire entre les deux guerres, c'est plutôt devenu un divertissement mondain qui n'était pas assorti d'une croyance. J'ai moi-même pratiqué, fait tourner des tables quand j'avais 17-18 ans, et je vous assure qu'aucun d'entre nous n'était croyant. C'était très divertissant.
1: Mario Bray, vous avez donc étudié avec François Laplantine le spiritisme brésilien sur place, et on le sent bien dans votre intervention, ce qui donne à votre livre, dont je rappelle le titre, La table, le livre et les esprits chez Jean-Claude Lattès, une vie en fait très colorée qui est associée à une très grande rigueur. En même temps, votre ouvrage vaut aussi par l'abondance des détails et la variété de ce qu'on y apprend. Par exemple, que c'est un spirit du nom de Caïbar Chetel et qui a été le pionnier de l'apostolat radiophonique en prononçant dès 1936 des conférences sur le spiritisme au micro de la Radio Cultura de Araraquara. Voilà, merci, c'était le Gai Savoir proposé par Gérard Gromère, prise de son Jean Frédérix,

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1: Tour de France des gastronomies, une nuit d'archives de Mathias Le Gargasson. La vie de l'homme est une chasse au bonheur. Parmi ces bonheurs, l'exercice de la gourmandise est l'un des plus importants. Un pays vaut surtout par les joies qu'il procure à ses habitants et à ceux

0: qui le visitent. La gastronomie, c'est-à-dire l'art qui satisfait la gourmandise, représente un pays au même titre que les autres arts. La cuisine fait connaître le paysage sert à comprendre la cuisine. Ces quelques mots de Jean Giono révèlent une réalité toute simple. La cuisine apporte le bonheur. La cuisine reflète le pays, dont le paysage, à son tour, reflète la cuisine. Il y a un jeu de miroir infini entre la gastronomie et son territoire, entre le terroir et l'identité profonde d'une région. En France, peut-être plus qu'ailleurs, chaque région, chaque département, parfois même chaque commune, a son identité culinaire bien particulière. Plats emblématiques, spécialités régionales, produits phares, appellations d'origine contrôlées et protégées, pâtisseries, fromages, charcuteries et légumes en tout genre, la richesse du patrimoine gastronomique français est immense. Mais ce n'est pas simplement la variété qui impressionne. La qualité de ces produits, qui s'exportent partout dans le monde, est le résultat d'un savoir-faire souvent centenaire, dont l'identité profonde s'enracine dans des pratiques régionales souvent inimitables. Car derrière le constat de cette éblouissante multiplicité se cachent des productrices et des producteurs, des cuisinières et des cuisiniers qui portent avec passion et fierté les couleurs de leur pays et de leur région. Ils cueillent des herbes dans la nature qui les entoure, font pousser leurs légumes ou les achètent aux agriculteurs du coin, n'utilisent que les animaux élevés dans les communes avoisinantes, bref, ont une pratique gastronomique du terroir utilisant les circuits courts et les produits locaux. C'est comme ça que se conservent ces identités culinaires, loin des sirènes de la mondialisation et de l'industrie agroalimentaire, qui tente à tout prix de s'approprier l'attrait commercial des spécialités régionales. On voit ainsi apparaître dans nos supermarchés des cassoulets à réchauffer au micro-ondes, du comté au goût fade, ou encore du jambon du pays bourré de nitrites fait avec du porc qui n'est même pas français. Cette nuit se veut un acte de résistance qui tente de rendre hommage à celles et ceux qui maintiennent le cap de l'authenticité, du plaisir, de la joie, par leur profession ou simplement par leur amour de la gastronomie régionale. Car les mangeurs que nous sommes ont un rôle immense à jouer dans le maintien de ces traditions. Privilégier les produits locaux, c'est continuer à faire vivre un pan important de la culture française. Alors, par où commencer? Qu'allons-nous choisir de visiter, de déguster? À qui donner la parole? Ce choix impossible a été guidé par les archives. La sélection ne s'est évidemment pas faite en hiérarchisant les régions, mais bien par le choix des plus belles émissions, des plus vibrants hommages aux gastronomies françaises. Nous irons dans le Périgord à la recherche de la truffe, dans les Wienstube alsaciens, en Provence goûter les 13 desserts du réveillon, humer les mangues en Martinique, traîner dans des foires gastronomiques en tout genre, plonger dans la Gélise à Poudnas dans le Lot-et-Garonne, ou encore se promener dans les rues de Paris. Un tour de France des gastronomies, donc, et une nuit tout entière de gourmandise, c'est tout de suite dans les Nuits de France Culture.
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0: La foire gastronomique, un lieu bouillonnant de vie, d'odeurs, de saveurs, de bêtes et de produits. Une ode au terroir, une célébration des spécificités locales et l'occasion de rencontrer directement les productrices et les producteurs de nos régions. En 1947, alors que l'économie française commence à peine à se relever de la Deuxième Guerre mondiale, les foires gastronomiques sont comme le signe d'un renouveau, des retrouvailles avec une culture qui n'a jamais vraiment disparu. C'est donc avec joie, et même avec un enthousiasme débordant, que le journaliste et fin gourmet Georges Géville propose en 1947 un reportage à la foire gastronomique de Bourges. Il se livre à une véritable ode à la gastronomie, une déclaration d'amour à la cuisine française tout en poésie, avant de promener son micro dans la foire elle-même. Un véritable document d'époque donc, où l'on retrouve des recettes, du bon vin, des volailles, et même, pour le plus grand plaisir de nos oreilles, du patois berrichon. Une émission diffusée pour la première fois le 18 octobre 1947.
2: Je me trouve actuellement à Bourges, vieille cité lourde d'histoire, patrie de Jacques Coeur l'Argentier, de Louis XI et de Bourdaloue. On y inaugure la foire gastronomique d'après-guerre. Saluons bien bas cette manifestation de la Renaissance d'un art cher à Brillat Savarin et à tous les hommes. Et qui est en même temps qu'une des gloires françaises les plus pures, une des plus indiscutables sources de richesse pour notre pays. L'animal se repaît, a dit l'auteur de La physiologie des goûts. L'homme mange. L'homme d'esprit seul sait manger. Le monde entier s'incline devant la succulence de la cuisine française et l'incomparable supériorité des produits de notre sol et de nos élevages. Le meilleur ambassadeur que la France ait jamais eu, c'est sa cuisine, a dit le regretté grand président Franklin Roosevelt. Qu'il me soit permis d'ajouter en passant que la gastronomie française a un frère aîné, le tourisme. Dans ce pays le plus beau, le plus harmonieux qui soit, où toute la gamme du pittoresque se présente de la façon la plus charmante, la plus attrayante, la plus variée, le tourisme peut constituer un des éléments les plus actifs de notre reprise économique. Nulle part il n'est plus agréable, plus séduisant, et n'oublions pas de le dire également, plus facile. Mais revenons à la gastronomie, qui est le fait de cette émission. Donc la gastronomie, contrairement à ce que d'aucuns s'imaginent, n'est nullement l'apanage des riches. Notre bon Kurnonski, prince des gastronomes, Dumont Lespine, le docteur Pomian et tant d'autres maîtres, proclament avec raison que la gastronomie familiale de France n'a pas de pareil et que celle-ci peut se pratiquer partout. Les plats les plus simples peuvent être confectionnés avec art. Avec art. Voilà tout le secret. Le simple pot-au-feu a son secret, lui aussi. Henri IV ne souhaitait-il pas que chacun puisse avoir la poule au pot ? La poule au pot, finement préparée. Quelle merveille ! Quel fumet exquis qu'en soulevant le couvercle de... n'excitons pas trop les appétits. Notre gastronomie, donc, est luxueuse dans les grands établissements et sur les tables de haute graisse. Elle est simple et savoureuse sur la table de la famille. Elle est exquise et variée quand elle est régionale. Et c'est précisément cet ensemble et cette diversité qui en font la valeur et l'incomparable symphonie. Je n'oserais parler de nos vins sans craindre d'être trop long, tant sont nombreux ces crus uniques et ces grands et grandes les louanges qu'il convient de leur adresser. Le vin, frère du sang qui coule dans nos veines, comme l'a écrit George Sand, a trouvé chez nous en France sa patrie d'élection. L'univers entier ne se lasse pas d'admirer ces inappréciables merveilles du Bordelais, de la Bourgogne, des côtes du Rhône, de l'Anjou, de l'Alsace, de Champagne, mais à côté de ces monarques et de leurs cours, combien d'aimables et délectables courtisans. Toutes les régions de France, à quelques rares exceptions près, font couler dans nos verres les délices de leur terroir. Que penser de ces arbois, de ces cassis, de ces corbières, et de ces chavignols, de ces quincis, fils chéris de cette terre birichonne, patrie du coq au vin. Chapeau bas, qui que vous soyez en ce monde, devant ces merveilles du sol de France, et quel pays, quelle région peut s'enorgueillir de ces impérissables mets classiques, l'onctueux cassoulet, l'odorante choucroute, la douce quiche, la savoureuse potée, le suave foie gras, le succulent entrecôte, le poulet sauté, le bœuf mireton, les truffes, les sauces géniales, béarnaise, bercy, mayonnaise, radigote, et ce chef-d'œuvre universel que crée à Paris, les pommes de terre frites. J'en passe, et combien peut-être de meilleurs. Enfin les fromages. La France produit plus de 300 variétés de cet aliment précieux, dont on attribue l'origine à Aristée, roi d'Arcadie, fils d'Apollon et de la nymphe Sirène, et auquel Victor Meusy a consacré le célèbre quatrain que vous connaissez bien. Fromage, poésie, bouquet de nos repas, que sentirait la vie si l'on ne t'avait pas ? Eh bien, c'est devant toutes ces merveilles rassemblées de réputation séculaire que je me trouve. Je les regarde, je les admire, je les hume, et je vous les souhaite, non sans désirer un peu y prendre ma part. S'il me fallait les énumérer toutes et toutes, mais cessons là. Puissions-nous bientôt en retrouver la consommation facile et abordable, c'est le vœu que je formule pour nous tous. Aussi bien, ne voudrais-je pas terminer, après avoir sans doute éveillé maintes convoitises de ce nom, je m'excuse, sans citer de Dora ce vieux Sixin qui n'a jamais vieilli. Digérez-vous. Voilà l'affaire. L'homme n'est rien. s'il ne digère. Car sans cela, plaisirs et jeux s'envolent au pays des fables. L'esprit rend les mortels aimables, mais l'estomac fait les heureux. Mesdames, mesdemoiselles, messieurs, avant de commencer la visite de la foire gastronomique de Bourges, Monsieur Verglas, commissaire général à la foire gastronomique, va vous exposer l'idée poursuivie par cette manifestation.
3: En ouvrant le deuxième salon gastronomique du centre à Bourges, nous avons voulu en premier lieu réunir dans un vaste marché tous les produits de l'alimentation dont notre région du Berry est particulièrement bien pourvue. Notre intention est également de mettre à l'honneur notre bonne et simple cuisine berrichonne qui a fait la réputation depuis des siècles de notre belle région. Pour nous, la gastronomie, une des renommées de la France, est une source de richesse indéniable. Elle est liée au développement du tourisme. Et c'est à ce dernier que nous faisons appel, et en même temps à tous les touristes, attiré certes par les magnifiques vestiges d'un passé particulièrement évocateur, mais encore par une table délicate et choisie. Je puis dire aujourd'hui toute notre joie de la réussite de ce deuxième salon gastronomique qui marque la volonté de Bourges d'affirmer une vitalité intacte et son espérance en des jours meilleurs.
2: Mesdames, mesdemoiselles, messieurs, monsieur Gibert et Roger Dubois, deux berrichons berrichonnants, vous allez pouvoir vous en rendre compte, vont faire la visite de la foire et changer leurs sentiments en patois berrichon.
4: Tiens, te v'là donc là aussi, toi, mon vieux Lexandre.
2: Eh, mon fou vieux Zidor, moi, c'est emmenu là, voir la chose des... Comment que t'appelles ça?
4: La fouée gastronomique.
2: Ah, tu parles! S'il y en a des poumes et puis des poires, et qui sont vraiment vengeantes et puis babounes.
4: Et puis toutes ces bonnes affaires qu'il y a à manger dans notre berry.
2: Comme ce bon poulet en barboille. Oh, ou un bon dernier de lapin au vin blanc.
4: Mais moi, je t'ai dit qu'une bonne potée de pois blanc à la crème, c'est joliment bon aussi.
2: Ah, y'a rien tel qu'un bon fromage des chieuves. Et pour terminer une bonne affaire et arroser de Sauvignon.
4: Ben, tout ça, c'est ben joli. Mais de cause, ça donne la pépille. Si j'allais retrousser un petit pichet de Sauvignon ou de ce bon pinot rosé.
2: Et t'as raison, mon pour Alexandre. Et je vais y aller tout de ré. Mais avant, tu veux qu'il me fasse plaisir? Hein? Eh ben, chante-nous donc un petit air des noeuds de Berry.
4: Eh ben, dans ce cas-là, si tu veux, je m'en vais.
2: Ils vont vous chanter la sabotée.
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0: Allez, allez-y, allez-y.
1: Le micro a intimidé tout le monde, on n'osait pas applaudir. Vous allez maintenant entendre une recette. La recette du poulet en barbouille que le chef va vous donner. C'est une des spécialités berrichonnes délicieuses.
2: Eh bien voilà, c'est pas difficile. Voilà la recette du poulet en barbouille. Vous faites revenir dans la poêle des lardons, des oignons et des champignons. Quand tout est bien revenu, vous mouillez moitié vin rouge et bouillon. Vous ajoutez un bouquet garni et une gousse d'ail. Vous cuisez doucement. Quand le poulet est cuit, ben vous le liez avec un beurre manié et vous ajoutez du sang de poulet, sans le faire bouillir. Vous salez et poivrez. Et bien, puis je vous dis que ça.
1: Voilà, eh bien, si vous avez bien compris, vous n'avez qu'à en faire autant. J'en ai goûté

0: Société d'Aviculture du Cher, vous pourrez entendre les cris d'étonnement des poules, des canards, des poules faisanes, des faisans dorés et de tout ce qui peuple cette immense salle. Monsieur Roy, si vous voulez être plus aimable.
1: Alors, monsieur, en entrant, ce que vous voyez d'abord, c'est vos volatiles qui sont perchés. Ce sont des faisans dorés.
0: Aha.
1: Et à côté, les faisans argentés. Un peu plus loin, vous avez le lapin papillon, celui qui a retenu l'attention du jury pour le grand prix du président de la République.
0: Le lapin papillon.
1: Le lapin papillon, ce lapin noir et blanc que vous voyez dans le coin,
0: oui.
1: Et qui ressemble un petit peu, comme l'a dit un visiteur tout à l'heure, à un chien danois, à cause de ses taches noires et blanches. Alors ce lapin a donc le prix, le vase de sève du président de la République.
0: Bien.
1: Dans les pigeons, vous voyez ces pigeons blancs à huppe, ce sont des pigeons Montauban. Ce lot que vous voyez,
0: oui,
1: a le deuxième prix, c'est le deuxième grand prix d'honneur, un grand prix d'ensemble. Il appartient à Monsieur Coin de Conflans-Sainte-Honorine.
0: Voulez-vous me permettre, nous allons déplacer un peu le micro pour mieux voir les autres parties que vous nous énumérez.
1: Alors ici, vous voyez le dindon, ce dindon volumineux, qui a le troisième grand prix d'honneur. Ce dindon appartient à un éleveur de l'Allier.
0: Est-ce par son volume qu'il a le prix d'honneur ou par sa beauté?
1: Par sa beauté.
0: Ah bon.
1: C'est une race qui est en ce moment en plein développement dans l'Allier. C'est le dindon noir de l'Allier, je le répète.
0: C'est une spécialité.
1: C'est une spécialité de l'Allier. D'ailleurs, un peu plus loin, vous voyez ces poules à collerette noire.
0: Oui.
1: Ce sont les fameuses poules bourbonnaises, dont l'élevage est tant poussé dans ce département qui est limitrophe du Nord. Elles sont magnifiques, d'ailleurs.
0: Oui, elles sont très,
1: très
0: belles.
1: Très belles.
0: Elles sont toutes de la même couleur.
1: Elles sont toutes de la même couleur, oui. C'est une vieille race française. D'ailleurs, comme les gâtinettes que vous voyez un peu plus loin,
0: oui.
1: ce lot de jeunes, ce sont des tout jeunes sujets. Ce jeune sujet a un grand prix d'élevage. Voilà. Alors, vous avez...
0: Je ne veux pas vous interrompre, mais je vois là toute une série d'oies.
1: Oui. Ce sont des oies de Toulouse. Ces oies grises sont des oies de Toulouse.
0: Ah, ce sont les oies de Toulouse. Vous avez aussi des oies du Gers, je n'en vois pas. Vous savez, c'est des oies qui ont le ventre extrêmement bas.
1: Nous n'en avons pas.
0: Ah bon?
1: Nous n'en avons pas.
0: C'est une spécialité du Gers, je crois.
1: Oui,
0: ça.
1: Nous n'en avons pas.
0: M'excusez de vous poser des questions un peu innocentes, mais en matière d'agriculture, je suis très peu féru.
1: Du tout, au contraire, nous sommes heureux de vous donner les renseignements nécessaires, d'éduquer les gens qui ne sont pas connaisseurs.
0: Ces poules blanches que vous avez là à droite.
1: Ce sont toujours des gâtinaises.
0: Ah, c'est des gâtinaises.
1: Il y a beaucoup de gâtinaises. Je dois vous donner un renseignement à ce sujet. C'est que notre vice-président et le président du Gâtinais Club de France, c'est monsieur de la Rochefoucauld, Sauzel-Potier. C'est pourquoi nous avons tant de ces sujets, et d'ailleurs des sujets remarquables parmi nous.
0: Ah, il s'occupe d'aviculture également.
1: Il s'occupe d'aviculture.
0: Comme pigeon, vous n'avez que de la race comestible. Vous n'avez pas de pigeons voyageurs.
1: Nous avons des pigeons voyageurs. Ce sont ceux que vous voyez devant vous.
0: Ah, ceux-là sont les pigeons voyageurs.
1: Il y a de jolis lots.
0: Ils ont l'air méchants, ils se battent entre eux.
1: Ah non, parce que les parquets sont de deux couples.
0: Ah.
1: Alors évidemment, les mâles se battent.
0: Ah. Ah, ce sont les mâles les plus méchants chez les pigeons.
1: Ce sont les mâles chez les pigeons, c'est les mâles les plus méchants. Par différence avec la race humaine, ce sont les mâles les plus méchants.
0: Je ne voulais pas le dire, mais je suis très heureux de vous approuver.
1: Moi-même. Maintenant, vous avez des pigeons de fantaisie, de jolis pigeons. Vous voyez les pigeons hirondelles de Nuremberg. Ce sont des petits pigeons très pattus. Vous avez un peu plus loin les coquilles hollandaises. D'ailleurs, ce sont les miens, je suis. Vous avez les pigeons capucins. Ce sont ceux qui ont cette collerette. Les font ressembler à des petits moines.
0: Oui.
1: D'ailleurs, c'est là que vient leur nom. Vous avez les pigeons poules, ces petits pigeons un peu sveltes, à la queue relevée.
0: Vous avez environ combien d'espèces d'animaux ici?
1: Oh, c'est bien difficile. Mettons une cinquantaine, si vous voulez.
0: Et le Cher se propose de se spécialiser dans l'élevage de certaines races.
1: Le Cher se proposait d'élever la race noire du Berry. C'est une race qui... autrefois était très en honneur, mais qui malheureusement, depuis la guerre, a disparu un peu. Mais enfin, je vois avec plaisir qu'il y a des exposants qui ont pris l'élevage. Maintenant, vous voyez ces petites poules naines, un peu plus loin.
0: Oui, bien.
1: Elles sont pas jolies. Elles sont pattues, elles ont une espèce de petite culotte. Ce sont des poules dont la race vient d'être créée, tout à fait dernièrement. Ce sont les Saint-Hubert.
0: Ah, vous créez des races de poules comme on crée des races de chiens. Les Anglais créent des races de chiens.
1: Alors,
0: car le fox à poil dur, c'est une race créée, par exemple.
1: C'est une race créée, oui. Mais ici, nous avons la primeur de cet élevage qui va être ensuite exposée à Paris.
0: Écoutez, monsieur le président. Oh, vous me donnez encore quelque chose?
1: Non, non, non.
0: Monsieur le président, je vous remercie infiniment.
1: À votre entière disposition.
0: Je ne saurais mieux terminer cette partie de notre présentation que en vous laissant entendre le cri des animaux qui vous situe parfaitement dans l'endroit où nous nous trouvons.
1: Il manque une chose, c'est le sourire des lapins. C'est dommage que le lapin papillon ne puisse pas faire un sourire parce que...
0: Oui, le lapin ne parle pas, mais enfin, ne chante pas. Il n'y a pas de cri de lapin. Ah si, voilà. Il pousse un petit cri. Le lapin pousse un petit cri.
1: Ah,

0: C'était un reportage à la foire gastronomique de Bourges, mené par Georges Géville, et diffusé pour la première fois le 18 octobre 1947.
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0: Il n'y a aucun doute. La France est un pays qui foisonne de cuisine régionale en tout genre. Chaque région, chaque département peut cataloguer des dizaines de spécialités tout aussi succulentes les unes que les autres. Mais une question plus épineuse se pose, celle d'identifier une cuisine régionale authentique. Car il ne suffit pas de connaître la recette de tel ou tel plat régional pour savoir l'exécuter de façon authentique, avec le savoir-faire que seul un enfant du pays pourrait avoir. Dans ce numéro de la Tribune de Paris, Raymond Thévenin demande aux chroniqueurs et journalistes gastronomiques Francis Amunategui, Simon Arbello, Jean Arnaboldi, Robert Courtine et Marius Richard ce qu'est la bonne, la vraie cuisine régionale. Le débat se porte immédiatement autour d'un exemple paradoxal. La bouillabaisse, mais faite à Paris. La plupart de ces critiques s'accordent sur le fait que la cuisine régionale est souvent mieux faite à Paris que dans la région même, constat quelque peu surprenant, qui interroge quant au nombre de voyages que les invités ont réalisés dans les différentes régions de France. L'un dit que la cuisine régionale est une cuisine de femme, l'autre qu'elle est une cuisine qui n'a rien à voir avec le genre, mais plutôt l'essence d'un terroir. Bref, c'est un débat haut en couleur et en argumentaire surprenant, voire spécieux, qui vous attend, et dont les échos résonnent encore dans de nombreux débats actuels sur la disparition de certaines cultures locales. Une émission diffusée pour la première fois le 23 juin 1955 sur Paris Inter.
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0: Le grand exode des Français à travers la France va donner le départ cet été comme les autres à un festival de cuisine régionale. Mais où et comment goûter à la bonne cuisine régionale? Et dans quelle mesure cette cuisine régionale a-t-elle conservé ses vertus traditionnelles? C'est ce que nous demandons ce soir à quelques-uns de nos confrères de l'Association des chroniqueurs gastronomiques. Autour du micro sont réunis Francis Amunategui, rédacteur gastronomique de Aux Écoutes, président de l'Association des chroniqueurs gastronomiques, Simon Arbelot, de l'Académie des gastronomes, rédacteur en chef du Guide des touristes gastronomes, Jean Arnaboldi, rédacteur en chef de la gastronomie 9e art, Robert Courtine, rédacteur en chef de Cuisine et Vins de France, et Marius Richard, chroniqueur gastronomique de Point de vue Image du Monde. Raymond Thévenin va ouvrir l'entretien.
1: Eh bien, messieurs, je crois que l'une des questions que nous nous posons le plus souvent à Paris lorsque nous voulons aller déjeuner ou dîner, c'est celle-ci. Nous irions bien dans un bon petit restaurant régional. Est-ce qu'il y a des restaurants régionalistes, plutôt, à Paris? Simon Arbelot.
2: Il y a beaucoup de restaurants régionalistes. J'en ai relevé dans le guide des touristes gastronomes 95. 95 dignes de ce nom. Évidemment, il y en a beaucoup plus. Si tous les petits bistrots qui servent des saucissons auvergnats ou des bouillabaisse se comptaient comme régionalistes, on en compterions 300.
1: Attention, monsieur Arbelot, pas un mot sur l'Auvergne qui soit désobligeant. Continuez maintenant.
2: À moi, Auvergne. Et nous avons donc 95 restaurants dignes de ce nom qui se réclament dans leur titre et dans leurs enseignes d'une région. La Provence arrive en tête.
1: La Provence?
2: La Provence. C'est-à-dire la bouillabaisse qui, évidemment, est le grand plat des Parisiens. Nous verrons pourquoi. L'Alsace vient ensuite. Le Pays Basque. Le Lyonnais. Le Périgord. La Bourgogne. Enfin la Normandie. Jetez-vous bien, ce sont des restaurants qui revendiquent ces régions dans leurs enseignes.
1: Eh bien, ça s'explique à mon avis un peu, parce que ce sont des régions de France qui sont peut-être les plus caractéristiques par leurs plats régionaux. Mais qu'est-ce qu'on appelle un plat régional? Voilà bien la question, monsieur Courtine.
3: Bien, c'est très difficile à expliquer, je crois, parce qu'un plat régional est un plat qui est fait de l'essence même du sol. Et par conséquent, je sais que je trouverai des contradicteurs ici, je pense que la cuisine régionale est entièrement une cuisine de femme. Je veux dire que ce n'est pas une cuisine à prise, puisque c'est une cuisine qui prend au sol même et à ses produits les éléments de sa rareté, de son goût. De sorte que, par exemple, nous parlons des restaurants régionaux, et Simon Arbelot disait que c'était la Provence qui était en train de conquérir Paris. Mais je ne pense pas que la bouillabaisse puisse être maintenant considérée comme un plat régional, tout au moins la bouillabaisse que l'on mange à Paris, parce que c'est une adaptation par des chefs d'un plat simple, d'un plat de marin, d'un plat presque vulgaire, si vous voulez, alors que maintenant, à Paris, on met de la langouste dans la bouillabaisse, on met des choses riches.
1: Oh, vous savez, mon cher ami, les marins, ils mettent volontiers des langoustes dans la bouillabaisse sur la côte. Mais si, quand les pêcheurs de la Méditerranée, dans leur filet, relèvent indifféremment des rascasses ou des langoustes, vous savez, de petites langoustes qu'ils mettent toujours dans la bouillabaisse.
3: Je ne crois pas qu'au départ, c'était pas ça. Ils mettaient dans la bouillabaisse les poissons qu'ils ne pouvaient pas vendre, c'est-à-dire les poissons de plus mauvaise qualité. Et c'était ainsi.
1: Enfin, ça, alors ça serait, je crois, extrêmement discutable. Enfin, monsieur Amunategui.
4: Je suis d'accord avec mon confrère Courtine sur la première partie. Première partie de la définition de la cuisine régionale.
1: Bien sûr.
4: Le fait qu'elle s'inspire, bien entendu, c'est la base, c'est une vérité première, qu'elle s'inspire des produits du sol. Mais je ne suis pas du tout d'accord avec lui sur la seconde partie, là où où il prétend que la cuisine régionaliste est une cuisine de femmes. La cuisine régionale est une cuisine ou d'hommes ou de femmes. Il n'y a pas du tout de question. Qui a inventé le lièvre à la royale dans le Poitou? C'est peut-être un homme, c'est peut-être une femme. Je crois plutôt que c'est un homme, je crois. Et là, il n'y a pas de question de ça. Maintenant, seconde question sur laquelle je ne suis pas non plus d'accord, c'est le fait que la bouillabaisse, notre confrère, ne la considère pas comme un plat régional. Je trouve que la bouillabaisse est au contraire le plat régional par excellence, parce que c'est un plat dont les caractéristiques sont excessivement précises et qui a vu le jour en Provence et que l'on peut manger à Paris. Je suis persuadé qu'on peut en manger à Paris et on peut le manger exactement comme en Provence.
1: Marius Richard.
5: Eh bien, moi, je ne suis pas du tout de l'avis de mon ami Courtine lorsqu'il nous dit que la cuisine régionaliste est une cuisine de femmes. Je pense que toutes les cuisines sont régionalistes à la base et qu'elles sont toutes cuisines de femmes et qu'il n'y a qu'une véritable cuisine, c'est la cuisine de femmes. Ce sont les femmes qui font le mieux la cuisine. Depuis, les hommes se sont mis à la faire d'une façon savante, mais jamais, même celle des plus grands chefs, n'a la saveur et la succulence de la cuisine des femmes. Par conséquent, évidemment, quand elles font en Auvergne de la cuisine auvergnate, c'est de l'excellente cuisine, et quand elles font à Paris de la cuisine parisienne, c'est-à-dire une blanquette de veau ou un mironton ou une entrecôte Bercy, c'est aussi de l'excellente cuisine, mais d'abord la cuisine de femmes.
1: Vous pensez donc que la cuisine française est partie de la cuisine de femmes et que les grands chefs ont bâti sur cette cuisine?
5: Mais indiscutablement, mon cher ami, vous imaginez tout de même bien que nos ancêtres les plus lointains n'avaient pas le temps de faire la cuisine.
1: Ils faisaient la guerre.
5: Ils allaient tuer la viande. Ils allaient pêcher les bons poissons avec lesquels je suis convaincu qu'on faisait les premières bouillabaisse et non pas avec des vieux restes et des vieilles arêtes et des vieilles carapaces. Comprenez-vous? L'homme rentrait chez lui, il se mettait à table et il mangeait de la cuisine que les femmes avaient faite.
4: Que son chef lui avait fait.
1: Nous n'avons pas entendu M. Arnavoldi. Qu'en pense-t-il, lui?
6: Je regrette d'accabler mon ami Courtine, mais c'est un petit peu ce que vient de dire Marius Richard que je voulais dire également. C'est-à-dire que je ne pense pas du tout que la bouillabaisse d'origine, celle des pêcheurs, ait été faite avec des restes ou des poissons qu'on ne pouvait pas utiliser, mais plutôt avec des poissons de Méditerranée qui ne voyageaient pas, et cela des pêcheurs de tous les temps l'ont su, et ce sont ces poissons-là qu'ils ont utilisés pour la bouillabaisse, en les agrémentant, en les assaisonnant à la mode méditerranéenne, avec des épices qui sont rares ici, mais qui ne l'étaient pas là-bas, et qu'ils ont tout de même créé un grand plat, somme toute, qui est peut-être aménagé, mais peut-être pas tellement amélioré maintenant par les restaurateurs parisiens.
1: Eh bien, écoutez, nous allons évidemment donner la parole à M. Courtine pour sa défense.
3: Il a été vraiment accablé.
0: Ah, j'ai été très accablé. Mais je ne crois pas que la bouillabaisse soit aménagée et améliorée par les restaurateurs parisiens. Je crois au contraire que la bouillabaisse que l'on mange à Paris est quelque chose comme... C'est comme si on faisait juger le public du tempérament méridional d'après les opérettes de M. Alibet. C'est exactement la même chose. Pour moi, tout ce qui est... méridional à Paris est déformé, détourné, parce que n'importe qui avec un peu d'accent et un peu d'ail et un peu de crasse peut faire une cuisine méridionale et les gens s'y ruent par snobisme.
1: Écoutez, là je ne suis pas tout à fait de votre avis. Je m'excuse moi aussi de prendre parti contre vous, alors que je ne devrais pas prendre parti dans ce débat étant donné que je ne suis pas un spécialiste. Mais enfin, tout de même, la bouillabaisse est faite avec un certain nombre de choses. Avec un certain nombre de poissons. Ces poissons, vous les trouvez à Paris, dans un état de fraîcheur qui est exactement semblable à celui dans lequel ils sont sur la côte. Je ne vois pas qui pourrait empêcher une bonne cuisinière de faire une bonne bouillabaisse avec ses poissons. Actuellement, les conditions de transport sont telles pour le poisson que vous avez du poisson absolument impeccable. J'irai même plus loin. Il m'est arrivé de manger sur la côte où je suis fréquemment, croyez-moi, du poisson moins frais qu'à Paris. Mais non, ça, croyez-moi, on peut faire une bonne bouillabaisse à Paris. Moi, j'aime bien la bouillabaisse. J'en ai mangé dans le midi et à Paris. On en mange très bonne à Paris. À mon atelier.
4: Je crois que pour élargir le débat,
1: oui, élargissons-le. Oui.
4: Élargissons-le parce que nous sommes un petit peu maintenant les yeux fixés sur la bouillabaisse. Mais je crois qu'en général, vous venez de dire quelque chose où je suis tout à fait de votre avis, c'est qu'il n'est qu'à Paris que l'on puisse manger la vraie cuisine régionale.
1: C'est un peu mon avis. Je sais le paradoxe jusque-là.
4: Je crois que ce n'est pas un paradoxe, je crois que c'est simplement une simple observation, une simple constatation. Il est très difficile en province de trouver, sauf de très grands restaurants très connus qui ont leur spécialité régionale à la carte, mais il est très difficile de trouver en province de la cuisine régionale. Pendant que vous êtes sûr, à coup sûr, de la trouver, de la déguster à Paris dans d'excellentes conditions et exactement comme en province.
1: Simon Arbello.
2: La cuisine régionale, Monategui a parfaitement raison, se trouve en province dans les familles et se trouve rarement dans les restaurants.
1: C'est tout à fait exact. Et notamment, en ce qui concerne la cuisine provençale, la meilleure cuisine provençale que personnellement j'ai mangée, c'est dans les familles. Je dois dire que les restaurants font la même cuisine, les restaurants provençaux font la même cuisine que celle qui est faite par les restaurateurs parisiens. La vraie cuisine provençale, je crois, se trouve dans les familles.
0: Mais je crois que là, nous changeons un peu le sujet, mais nous arrivons à ceci, qui est, je crois, une chose chère à notre ami Amunategui et qui est vrai, c'est que trop souvent en province, et en province, dans les restaurants, eh bien, on trouve des beefsteak frites et on ne trouve pas cette cuisine régionale que l'on trouve ailleurs, et dans les familles, ou que l'on trouve à Paris, chez les autochtones venus s'installer ici.
1: Arnaboldi.
6: Je crains que cet avis soit tout de même un petit peu absolu, parce que dans les provinces où la cuisine est nettement typée, on la trouve aussi dans les restaurants. Je viens d'avoir l'occasion d'aller en Auvergne. J'y suis resté une quinzaine de jours. Je suis passé d'ailleurs dans des restaurants que recommande le guide de Kléber Colombe que j'ai suivi. Et j'ai constaté qu'effectivement, il y avait un gros effort fait pour la qualité de la cuisine régionale. Même dans des restaurants, on mange d'excellents tripoux, on mange cette excellente charcuterie auvergnate qui est très particulière et qu'on y fait fort bien. On mange l'aligot, on mange la truffade. J'ai mangé ça un peu partout en Auvergne, dans tous les restaurants, et aussi bien que si j'avais été chez des particuliers.
2: L'Auvergne est une région exceptionnelle pour ça. C'est un régionaliste.
5: Marius Richard. Je crois en effet que notre ami Arnaboldi a raison et qu'on mange en province de l'excellente cuisine régionaliste. Je déplore pourtant qu'on n'en mange pas assez et que généralement, sauf de rares exceptions, dans de très bonnes maisons ou dans les familles, la cuisine régionaliste qu'on nous sert en province ne soit pas meilleure que celle qu'on nous sert à Paris. Or, là, nous avons, nous, chroniqueurs gastronomiques, là, l'un de nos devoirs, c'est justement d'exiger, de demander aux restaurateurs de province qu'ils mettent sur le menu d'excellents plats régionaux, mais vraiment régionaux, ce qu'on ne peut pas peut-être tout à fait faire à Paris, voyez-vous, cher ami. Moi, je m'appelle Marius, mais je suis du Nord, mais j'aime beaucoup et la bouillabaisse et Marseille, eh bien... Quand je mange de la bouillabaisse à Marseille, elle n'est pas meilleure que celle que je mange dans certains bons restaurants de Paris. Eh bien, je voudrais, cher ami, qu'elle soit meilleure. Voilà. Elle devrait et elle pourrait être meilleure.
7: C'est peut-être en effet
5: et exact. Et ceci vrai pour tous les autres plats régionaux, que ce soit le tripou auvergnat ou la marmite diépoise ou la pochouse de Champagne. C'est pas votre avis ?
0: Courtine. Oui, je pense tout de même que par paresse, peut-être, certains restaurateurs de province ne se font pas l'effort de faire une cuisine typiquement de chez eux, et ça vient peut-être aussi de leur public, enfin du consommateur, qui lui se méfie un peu de la cuisine qu'il ne connaît pas. Écoutez, ce n'est pas une question de cuisine, puisque c'est une question de fromage et non pas de plat, mais enfin, je vais prendre un exemple. Je connais beaucoup de restaurants de Savoie, j'ai visité la Savoie. Il vient de s'installer à Paris récemment un restaurant savoyard, qui s'appelle d'ailleurs l'ambassade de Savoie, et nous y avons découvert, puisqu'Amunategui était avec moi, 7 fromages, et sur les 7, 4 fromages savoyards, que même en Savoie, je ne connaissais pas, le persillé des Aravis, par exemple, le tamier, qui est bien supérieur au reblochon, eh bien, en Savoie, on ne le connaît pas, et à Paris non plus d'ailleurs, sauf dans cette occasion.
1: Mais mon cher ami, tout ça est une question de publicité. Il est bien évident qu'il y a un tas de choses que l'on ne connaît pas. C'est exactement la même chose pour les vins. Nous sommes exactement sur le même plan. Je viens et je vis assez souvent dans une région qui produit des vins magnifiques, à mon avis, à mon goût. Ce sont les vins de Bandol. Eh bien, qui connaît les vins de Bandol à Paris ? Personne. Je ne parle pas de vous, bien sûr. Peut-être en avez-vous entendu parler, sinon bu. Mais qui connaît les vins de Bandol à Paris ? Absolument personne. Ce sont des vins absolument excellents. Pourquoi ne sont-ils pas connus ? Parce que pour les faire connaître, ça exige un tel effort publicitaire, ça n'est pas possible. L'association des producteurs ne peut pas se permettre cet effort-là.
6: Je crois que c'est une erreur.
1: Vous croyez que c'est une erreur ?
0: C'est ça, je m'excuse, c'est une erreur, c'est simplement parce que la production
1: est
0: insuffisante.
1: Ah non, ça n'est pas seulement cela. Ça n'est pas seulement cela. Prenez ceux, par exemple, du domaine de Mauvanne de Simone Berriot, qui sont beaucoup plus connus parce qu'il y a dessus un effort publicitaire. Amunategui ?
4: Non, je voulais dire qu'il y a un élément qui joue contre l'inscription sur les cartes de province de la cuisine régionale. C'est le désir du provincial de se dépayser.
1: Oui.
4: N'est-ce pas ? L'exemple existe pour les plats et il existe aussi pour les vins. Un jour, je me trouvais dans le Bordelais et j'étais tout à fait étonné, c'était un dimanche, de voir que sur toutes les tables à côté de moi, il y avait des bouteilles de vin d'Alsace. J'étais tout à fait étonné, j'ai attiré l'attention du restaurateur qui m'a dit « Mais que voulez-vous ? Ils sont un dimanche pour eux, c'est un jour de fête, une sortie, ils veulent sortir de leur vin de Bordeaux et prennent des vins d'Alsace. » Il arrive la même chose aussi pour les plats régionaux.
1: Il arrive aussi ceci, mon cher ami, c'est que, qu'est-ce que vous voulez, les plats régionaux sont généralement, il faut le dire, des plats très riches, des plats très, très lourds, si, en général. Que nous parlions d'une labouillabaisse, que nous pensions, vous parliez de tripou, etc., ce sont des plats qui sont lourds. Eh bien, évidemment, le cassoulet, par exemple, qui est une merveille, la quiche lorraine, qui est sensationnelle. Ah, si, c'est tout de même un peu lourd. Et vous avez de plus en plus de gens, que vous le vouliez ou non, qui en sont au beefsteak frites pour des raisons diététiques qui n'ont rien à voir, évidemment, avec la cuisine. Marius Richard.
5: Mais n'abusons surtout pas, cher ami, de la diététique au nom de laquelle nous allions bientôt finir par tuer la cuisine. Nous sommes en train de la tuer, hélas, au nom de la gastronomie. Car ça n'est pas chose si savante qu'on le dit, ni chose si simple non plus. Et ce que je souhaiterais, parce que si en effet les gens de la province veulent se dépayser quand ils vont au restaurant, nous autres, et nous sommes nombreux, les touristes sont nombreux et les étrangers sont nombreux, veulent aussi se dépayser quand ils vont en province. Et je crois que nous devons faire campagne pour que les restaurateurs de province, toujours sur leur menu, aient bien souligné, bien commenté le plat régional. Voilà. Et accompagné, cher ami, de ce vin du voilà. pays, qui peut rarement aller voyager parce qu'il n'y en a pas assez, parce qu'ils n'ont pas les moyens, pour toutes sortes, parce qu'ils ne voyagent pas sans se détériorer, que nous ayons surtout ces menus-là, et comme les étrangers seraient sensibles à ça, de même que moi je suis sensible quand je vais à l'étranger, et qu'on ne m'oblige pas à traduire des plats tellement compliqués que je dis n'importe lequel au hasard, qu'on me dise ici vous allez manger... Le plat régional, avec son vin, et ça, bien, bien commenté, bien présenté. Nous devons souhaiter ça.
6: En Apollie, eh bien, là, je rejoins exactement Marius Richard, puisque c'était là où je voulais en venir. Je veux dire que notre rôle, à nous, chroniqueurs gastronomiques, est aussi de bien faire connaître la cuisine régionale. Parce que j'ai assisté à Montsalvi, en Cantal, à un endroit où vraiment on mange extrêmement bien, où un effort considérable a été fait, tant au point de vue touristique que gastronomique, à une petite scène. Dans le restaurant où j'étais, deux personnes sont arrivées, qui venaient de Paris, qui passaient par Montsalvi, qui ont regardé la carte, n'ont pas bien compris de quoi il était question. Je les ai entendus parler entre eux. Ils ont probablement été effrayés par des noms qu'ils ne comprenaient pas, n'ont même pas demandé à l'hôtelière qui était toute disposée à leur expliquer. Et même quand elle a commencé à leur dire un peu de quoi il s'agissait, ils se sont pliés sur des plats auxquels ils sont habitués à Paris, par crainte. C'est parfaitement incompréhensible et je crois que c'est là que nous, notre rôle est important pour les convaincre, pour leur apprendre que les cuisines régionales doivent être goûtées, que même pour un plat goûté et qui ne plaît pas, il y en a 50 qui plairont et qui sont rares, qui sont un plaisir, qui s'harmonisent parfaitement avec le pays, avec l'air du pays. C'est un peu ce que nous disions pour la bouillabaisse, dans le fond, elle n'est jamais si bonne que dans le midi, parce qu'il y a le soleil.
1: Ah oui, ça, c'est dans ce point de vue-là, d'accord. Monsieur Marius Richard, vous avez dit tout à l'heure quelque chose qui m'a paru très important. Vous avez craint... On parle tout à l'heure que la gastronomie ne tue la cuisine française. Et j'ai cru comprendre que vous vouliez dire qu'en effet, il fallait distinguer entre la gastronomie, une gastronomie compliquée et cette cuisine régionale qui est à vos yeux quelque chose d'infiniment plus simple.
5: Oui, c'est incontestablement. Bien ça. Incontestablement. Je pense que la cuisine régionaliste est d'autant meilleure et d'autant savoureuse qu'elle est une cuisine simple. Mais je le pense d'ailleurs de toute la cuisine en général. Il est important que la cuisine soit bonne, c'est-à-dire simple, et quand elle est bonne régionaliste à Paris, et elle est bonne parisienne en province.
1: Monsieur Courtine ?
0: Eh bien, il a parfaitement raison, mais je crois alors justement, c'est que nous ne connaissons pas assez à Paris certains plats régionalistes, qui sont des plats très simples, et qui sont aussi bien qui vont de la flamiche lilloise, et qui doit faire plaisir à Marius.
5: Oui, ma collection, tu appelles ça de la flamique.
0: La flamique, s'il préfère, qui est une tarte au poireau, qui vont, si vous voulez, de la pipérade, qui vont du cul de veau à l'angevine, qui vont des caillettes ardéchoises, qui sont de mon pays, qui vont des gratins, les deux gratins magnifiques, le savoyard et le gratin dauphinois, n'est-ce pas, qui sont vraiment là des plats de cuisine simple et des plats typiquement régionalistes.
1: Monsieur Amunategui,
4: je voudrais dire maintenant, avant de terminer, que à côté, mais au-dessus, ou tout même mettons à côté de la cuisine régionale, il ne faut pas oublier qu'il y a la grande cuisine française, la cuisine d'apparat, la cuisine classique, et que c'est cette cuisine-là justement qui a fait le renom de la France et des chefs français.
1: Il est bien évident quand nous parlons en ce moment de plats régionalistes, de plats régionaux, et nous laissons entièrement en dehors du débat cette cuisine qui a fait le renom de la France à l'étranger, cela va de soi, et qui puise peut-être ses racines dans la cuisine régionale, mais qui a dépassé, si vous c'est voulez, ça. Ce stade-là, pour devenir une espèce de quintessence de cuisine dont, il faut bien le dire, toutes les nations du monde vous envient les secrets.
4: Et qui est faite à Paris par une série de grands chefs illustres.
0: Francis Amunategui, Simon Arbelot, Jean Arnaboldi, Robert Courtine et Marius Richard se sont entretenus des fastes et des vicissitudes de la cuisine régionale. Vous venez d'entendre La Tribune de Paris, une émission du journal parlé de la radiodiffusion télévision française, réalisée par Émile Dana et Raymond Thévenin.
7: C'était La Cuisine Régionale. Un numéro de la Tribune de Paris de Raymond Thévenin et Émile Dana, diffusé pour la première fois le 23 juin 1955 sur Paris Inter.
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7: Le foie gras, la truffe, le fromage, le vin de Bordeaux ou encore l'Armagnac, voilà certains des produits français les plus emblématiques et les plus luxueux. Peu accessible pour les budgets modestes, il était un peu plus au moment de ce numéro d'édition spéciale du 30 décembre 1960, sans doute adressé à celles et ceux qui cherchaient de l'inspiration pour le réveillon du Nouvel An. Les journalistes Marie-France Pignano et Jean Bruno nous emmènent dans le sud-ouest de la France, à la rencontre des producteurs de ces produits d'exception. On y entend même Alexis Sutra, le seul producteur de caviar de toute la France, pour compléter la trinité des produits incarnant le luxe et qui font toujours aujourd'hui les beaux jours des restaurants étoilés. caviar, foie gras et la truffe. À la poursuite de la bonne chair, donc, c'est tout de suite dans les Nuits de France Culture.
9: 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C'est dans la région du Sud-Ouest que nous suivons aujourd'hui Marie-France Pigano et Jean Bruno. Ils vont pour nous à la recherche des richesses gastronomiques propres à cette région. Des plus rares aux plus réputées, elles sont là, toutes succulentes pour vous régaler.

0: Nous ne sommes pas sur les bords du Don.
1: Monsieur Alexis Sutra, vous êtes le seul fabricant, on peut dire, de caviar en France, puisque la région du Sud-Ouest est une des plus importantes, si ce n'est la plus importante.
2: Oui, c'est la seule région où on pêche l'esturgeon.
1: Et on le pêche à quel endroit?
2: Eh bien, on la pêche dans l'estuaire de la Gironde, en remontant même un peu sur la Garonne et sur la Dordogne, de l'océan, si vous voulez, à Marmande, dans la Garonne, et à Libourne, dans la Dordogne.
1: Et quelle est la production de caviar annuelle?
2: De 2 à 3 tonnes.
1: Quand l'acheteur, n'est-ce pas, vend dans un magasin, comment se présente-t-il?
2: Eh bien, il se présente dans divers conditionnements qui vont des poveries à partir de 30 grammes et jusqu'à 100 grammes. Ensuite, c'est des boîtes en métal doré qui va de 150 grammes à 1 kilo.
1: Des boîtes d'ailleurs artistiquement décorées avec le pont de pierre, la flèche Saint-Michel et un esturgeon. Quels sont à peu près pour l'acheteur les prix approximatifs?
2: Les consommateurs peuvent le trouver dans les magasins de détail. Ma foi, je crois, aux environs des prix frisant les 20 000 francs, quoi.
1: Monsieur Sutra, est-ce que les grandes villes de France seront alimentées en caviar cette année pour les fêtes?
2: Ah oui, dans toute la France, le caviar de la Gironde est diffusé, et même à l'exportation.
1: Où donc?
2: Il y a l'Allemagne, très bon client, l'Afrique du Nord, l'Angleterre, et Madagascar, enfin, la Nouvelle-Calédonie, qui est un gros consommateur, et enfin un peu dans toutes les parties du monde, même en Extrême-Orient.
0: Une tranche de foie gras, pourquoi pas? Mais laissons à M. Rougier, président du syndicat des fabricants de foie gras, le soin de nous parler de la production de foie gras en France.
3: La production nationale était l'an dernier de 400 000 kilos de foie gras, approximativement, évidemment.
1: Quels sont les départements producteurs?
3: Eh bien, dans l'ordre d'importance, les Hautes-Pyrénées, le Gers, la Dordogne, le Lot, l'Aveyron, la Corrèze, et évidemment, alors, en dehors du Sud-Ouest, l'Alsace, qu'il ne faut pas oublier de citer.
1: Et le foie gras est très aimé à l'étranger?
3: Eh bien, le foie gras est, on peut dire, le fleuron de la gastronomie française à l'étranger.
1: Quels sont, justement, les différents pays étrangers qui achètent le plus de foie?
3: Par ordre d'importance, évidemment, et la logique le veut, c'est en tête les États-Unis, étant donné l'importance de la population de ce pays. Nous avons ensuite l'Angleterre, l'Allemagne, la Suisse, la Belgique, les pays scandinaves qui sont aussi très importants pour nous.
1: Et maintenant, si l'on veut acheter pour les fêtes, n'est-ce pas, des foies, il n'est peut-être pas possible d'acheter un kilo de foie ou une livre, mais on a la possibilité, je crois, de pouvoir acheter une tranche.
3: On peut évidemment acheter une tranche de foie gras dans des magasins comestibles ou dans des charcuteries spécialisées dans la vente du foie gras à la tranche. Actuellement, le prix de vente de ce foie gras doit osciller autour de 14 à 15 000 francs le kilo au détail. On peut également acheter des petits boîtages de foie gras, puisqu'on fait des boîtes de une personne, deux personnes, selon les nécessités des consommateurs. Le prix du foie gras en boîte est assez variable selon la qualité de ce foie gras, selon qu'il s'agit évidemment de foie gras pur ou au naturel ou de mousse de foie gras. Toutes les bourses peuvent accéder à une boîte de foie gras, que ce soit une boîte de mousse ou une boîte de foie naturel, selon les moyens de chacun.
0: Et bien sûr, qui dit foie gras dit truffe.
1: Nous sommes en plein cœur du Périgord noir, à Saint-Léon-sur-Vézère. Monsieur Deschaux, quelle est actuellement la production de truffes pour le département?
4: Pour le département, il faut compter de 20 à 25 tonnes.
1: Et le département se classe dans quel rang, à quel rang sur le plan national?
4: Au point de vue qualitatif, si l'on peut dire, n'est-ce pas? La discussion est depuis longtemps close, n'est-ce pas? Les truffes du Périgord sont les premières, n'est-ce pas? Cela tient surtout au cru.
1: Elles sont premières pour la qualité.
4: Pour la qualité. Pour la quantité, nous devons arriver au quatrième rang.
1: Oui.
4: Des départements français producteurs.
1: Mais vous êtes, au point de vue qualité, justement, très très recherché dans le monde. Quels sont les pays qui achètent le plus?
4: Eh bien, les pays qui sont nos meilleurs clients sont en principe les pays anglo-saxons, l'Amérique, l'Angleterre, les pays de la communauté et les pays nordiques. La Belgique également. La Belgique et la Suisse sont des clients importants.
1: Vous vendez donc les truffes dans des petites boîtes de fer décorées, c'est-à-dire depuis la pelure de truffe jusqu'à la truffe entière.
4: Jusqu'à la truffe entière qu'on appelle la truffe extra.
1: Et quel est à peu près le prix que l'on pourra justement demander aux acheteurs cette année?
4: La truffe préparée se vendra certainement dans les 15 à 18 000 francs le kilo.
1: Et pour la truffe pelure?
4: Pour la truffe pelure, il faudra s'en tenir aux environs de 10 à 11 000 francs le kilo.
0: Jean Bruno s'est rendu à Pau pour demander à M. Louis, qui est un spécialiste en fromage qui revient à des importants marchés des Basses-Pyrénées, qui s'intéresse au fromage du pays, quelles sont les caractéristiques de cette production locale?
5: Dans le pays, il y a beaucoup de brebis, et tout particulièrement, c'est du fromage de brebis, du pur fromage de brebis, du lait de brebis, et il dépend de certains pâturages.
6: Dans quelle ville en France peut-on trouver plus particulièrement de ce fromage du pays?
5: Mais je crois que, suivant le déplacement des gens, c'est-à-dire des gens du pays eux-mêmes, les Basses-Pyrénées, font arriver eux-mêmes le fromage, tout particulièrement, et peuvent le demander à certains spécialistes, alors de grands spécialistes en fromage.
6: Autrement dit, dans toutes les villes de France où il y a des spécialistes dignes de ce nom, on peut retrouver ce fromage du pays.
5: Mais tout naturellement, d'ailleurs il en est fabriqué suffisamment et en quantité suffisante de manière à ce que ce fromage puisse être vendu un petit peu partout.
6: Surtout le marché national. Et puisque nous parlons de marché national, pouvez-vous m'indiquer quel est à l'heure actuelle le cours à la ferme ou bien à la foire puisque vous en revenez?
5: Voilà, ce fromage collecté est pris et amené bien souvent soit par des bergers, soit par des collecteurs sur des foires. Et à ce moment-là, tout le monde peut acheter, et les spécialistes tout particulièrement. Et il faut compter en ce moment, même pris à la ferme ou descendu à la foire, ce fromage arrive dans les environs de 900 francs le kilo.
0: Mais aussi, tout ceci s'arrose. Et c'est tout d'abord M. Martin, qui est président du Conseil interprofessionnel des vins de Bordeaux, qui vous parle de la récolte des vins de Bordeaux.
7: Cette année, nous avons fait dans l'ensemble une récolte abondante et de qualité excellente. Nous avons notamment des vins rouges qui pourront soutenir la comparaison avec beaucoup de vins rouges de la fameuse année 1959.
1: Et les vins blancs?
7: Les vins blancs, il y a des vins très réussis, il y a des vins qui malheureusement ont été quelque peu gênés dans les derniers jours de la cueillette par les pluies persistantes.
1: Est-ce que vous êtes content des exportations?
7: Nous sommes satisfaits, oui, mais je pense que si les pouvoirs publics étaient à notre égard plus compréhensifs, nous pourrions certainement augmenter très sensiblement nos exportations.
1: Dans ces conditions, les exportations se maintiennent?
7: Se maintiennent, oui.
1: Est-ce que vous pourriez quand même nous indiquer, par exemple, à quel prix on pourra trouver des bouteilles de vin blanc ou de vin rouge en France?
7: Je pense qu'on pourra trouver, pour la fin d'année, des bouteilles de Bordeaux, simple Bordeaux, mais Bordeaux toujours très bon, aux environs de 3 nouveaux francs. Ce serait le prix plancher.
1: Bien, alors dans ces conditions, bien entendu, il y a une telle gamme de prix, parce que le Bordeaux commence à 300, mais finit à plusieurs dizaines de mille francs, même souvent pour certains crus, il y a tellement d'années, tellement de gammes, nous pouvons quand même dire que chaque Français peut avoir pour ses fêtes une bouteille de Bordeaux, blanc ou rouge, devrait la trouver à 300 francs.
7: Ah oui, madame.
0: N'oublions pas l'Armagnac.
1: L'Armagnac est un produit des Landes et du Gers, plus spécialement peut-être du Gers, mais enfin on ne nous en voudra pas si aujourd'hui c'est M. Renaud des services agricoles des Landes qui va nous en parler. Quelle est la production d'Armagnac à peu près, M. Renaud?
8: Eh bien, l'année dernière, il y a eu environ 12 500 hectolitres d'alcool pur de distillé dans la région Gers, Landes et Lot-et-Garonne. C'est une production qui est en extension et nous pensons cette année atteindre certainement 20 000 hectolitres d'alcool pur.
1: Et quels sont actuellement les pays les plus intéressés par l'Armagnac?
8: Ce sont surtout les pays nordiques, singulièrement la Suède, la Norvège et l'Allemagne. Mais on exporte un peu partout dans le monde, pas mal en Amérique, en Italie, dans les régions d'Amérique du Sud et en Extrême-Orient également.
1: Et cette année, quels seront à peu près les prix? Est-ce qu'il y a eu une augmentation par rapport?
8: Une légère augmentation, effectivement, parce que l'Armagnac se trouve de plus en plus demandé, et mon Dieu, cela appelle une augmentation des prix, cela va sans dire. Les bouteilles sont de prix différent selon l'âge de l'Armagnac, mais on peut en trouver à 1300 ou 1400 francs pour les Armagnacs qui sont relativement jeunes. Puis ensuite, il faut augmenter ce prix pour passer à 1800 francs. Et pour des Armagnacs qui ont une dizaine d'années ou une douzaine d'années, ce qu'on appelle les VSOP, et des Armagnacs plus vieux atteignent des prix nettement supérieurs, tels que 2000, 2200, 2500, et pour les Armagnacs très vieux, alors il faut compter 3 ou 4 000 francs la bouteille.
0: Ainsi, en ces derniers jours de l'année, vous le voyez, toutes les tables du monde s'enrichiront des richesses gastronomiques de nos provinces.
9: C'était À la poursuite de la bonne chère, un numéro d'édition spéciale de Marie-France Pignano et Jean Bruno, diffusé pour la première fois le 30 décembre 1960.
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9: À Mézières-sur-Issoire, en Haute-Vienne, Mardi Gras est l'occasion d'un grand repas en famille. Une dizaine, une quinzaine, une vingtaine de personnes sont invitées à la table de la mère ou de la grand-mère. On chauffe le four la veille pour que le pain soit bien chaud et tendre le lendemain. On cuisine toute la journée d'avant et le jour même, pour une fête qui dure au moins 24 heures. On sort le tonneau de vin, et puis l'ivresse prend le dessus, les choses deviennent plus animées. On chante et on fait brûler le bonhomme de paille. On enterre ensuite Mardi Gras, en semant ses cendres dans les terres, dans les maisons, pour que l'année suivante se fasse dans la paix et la prospérité. C'est une des doyennes du village, accompagnée de l'écrivaine Paul Lavergne, qui raconte les traditions de ce petit village historiquement occitan. On y entend, comme une douce mélodie, un civet de lapin cuire en arrière-plan. Des récits d'un autre temps, donc, enregistrés pour Radio Limoges en 1960.
11: Asseyez-vous, madame Menu.
12: Est-ce que vous allez avoir le temps de vous asseoir? Faut pas que ça brûle.
11: Je vais mettre ça cuit afin que ça brûle. Puis après, je n'aurai plus rien.
12: Ça sent bon, qu'est-ce que vous faites?
11: Ah, c'est du civet de lapin. Voilà.
12: Il y a une recette spéciale
11: pour le civet de lapin? Mmh. Oh, non, c'est pas compliqué. On fait frire le lapin dans de l'huile et puis un peu de lard. Et quand il est bien doré, on le retire, on le met dans une brasière. Et après, avec une carotte, un oignon, un brin d'ail, du thym, du laurier. Et puis une poignée de farine. Et on arrose ça de vin. Et on le fait bouillir. Et alors, on le fait cuire pendant peut-être au moins, c'est plus cuit, meilleur il est, au moins 3 heures de temps.
12: Voilà.
11: Consommé comme ça, et ça se cuit tout seul.
12: Est-ce que c'est un plat traditionnel pour le Mardi Gras?
11: Oh, c'est-à-dire, il n'est pas vraiment spécial pour le Mardi Gras, mais il sert de sauce au lieu d'acheter. Mmh. Voilà. On se sert du produit de la campagne.
12: Et on fait que le lapin le Mardi Gras ou on fait d'autres viandes?
11: Non, on fait bien la poule au pot. Parce que, et on fait bien après le civet, il faut bien avoir un rôti. Alors, ça va être le poulet qui va en hériter. On va faire rôtir avec des haricots verts, du céleri. Pour ceux qui n'aiment pas, il faut bien un peu de plusieurs sortes, parce que souvent de fois, tout le monde n'a pas ses mêmes goûts.
12: Et vous êtes nombreux cette année pour Mardi Gras, c'est en famille.
11: C'est en famille, mais nous sommes bien au moins 15. Mmh. Ça commence déjà à compter.
12: Mardi Gras, c'est une fête familiale ou c'est une fête qu'on passait avec les amis?
11: Oh, plutôt une fête familiale. En famille. Mmh.
12: Ouais. Et on travaillait le jour de Mardi Gras?
11: Oh, ben oui, on fait des petits travaux. On soigne d'abord ses bêtes, il y a les principes de jardiner, tout ça.
12: Puis c'est l'agnelage en ce moment, non?
11: Et puis c'est l'agnelage ici. Dans le pays maintenant, c'est l'agnelage.
12: Alors la fête, c'est le soir, finalement?
11: Oh, ben oui, parce que vous savez, dans l'après-midi, hein, le soir, quand tout est rentré, tout est tranquille, les bêtes soignées, tout ça, alors tout le monde rentre, c'est là où on est le plus tranquille.
12: Et alors, qu'est-ce qui se passait? On était au moins une quinzaine à table, on avait invité aussi les fermes à côté, ou bien non, on était en famille?
11: Souvent de fois, vous savez, bien autrefois, si vous aviez un voisin proche, Alors...
12: Surtout s'il était seul, peut-être.
11: Même qu'il ne serait pas seul, voyez-vous, qu'ils auraient été... Quand arrivait la fin du repas, ben, on disait, écoute donc, vous venez boire le café avec nous. Voyez-vous. Et alors, tout en buvant le café, il fallait manger les gâteaux et il fallait bien arroser le Mardi Gras.
12: Et il y avait des gâteaux de Mardi Gras?
11: Des gâteaux de Mardi Gras, il y avait la tarte. La tarte faite aux prunes, que je vais faire d'ailleurs, qui n'est pas faite. Bon, ben, je vais faire un petit pâté de viande, que tout le monde aime bien ça. Voyez-vous? Alors, un petit gâteau sec. Et puis c'est tout.
12: Oui, c'est déjà pas mal.
11: Pas mal, hein, pour une soirée.
12: Il n'y a pas de cochon, là, pour Mardi Gras.
11: Ah, c'est... Si, il y en a, qui le tuent. Mais comme nous, on n'en a pas. Bon, ben, je suis contente.
12: Des volailles.
11: Des volailles.
12: Mais sinon, on tue le cochon.
11: Ah oui, souvent, on tue le cochon. On les ferme. La tradition d'autrefois, c'était bien le cochon pour le Mardi Gras.
12: Ah oui. Et alors, on faisait les boudins l'après-midi du Mardi Gras?
11: Oh, ben, il était quand même tué 2 ou 3 jours avant. Ah oui, de façon que tout soit terminé, que tout soit préparé, à part garder les boudins pour, selon la quantité qu'on était, et puis alors garder son rôti pour le soir du Mardi Gras.
12: Et les boudins, est-ce que ça se distribuait?
11: Ah oui, si vous avez on porte pas des boudins partout, mais vous êtes dans un village où il y a 2 ou 3 maisons, ben vous leur en donnez goûter chacun. Hein? Oui. Voilà. C'était la tradition du pays, comme ça.
12: Alors il y avait le cochon, les volailles, le rôti et les pâtisseries.
11: Et les pâtisseries. Oui. Mais les pâtisseries, autrefois, on ne les faisait pas dans un four de cuisinière. On les faisait dans un four à pain. Mais maintenant, il n'y en a plus. Ils sont tous écrasés. Alors, il faut les faire dans le four d'une cuisinière.
12: Et le pain, justement, il y avait du pain frais pour Mardi Gras?
11: Ah, mais bien sûr, c'est qu'on chauffait la four la veille du Mardi Gras. Il fallait bien du bon pain tendre pour manger ça. Puis le rôti de cochon, il n'était pas cuit au feu, il était cuit dans le four. Ah, oui. Puis les gâteaux, c'était fait au four.
12: C'est bien meilleur.
11: Ah, c'est pas pareil. C'est pas comme une cuisinière. Ça cuit partout, là, dessus, dessous, à côté. C'est dans une cuisinière. C'est beaucoup plus... C'est mieux fait.
12: Voilà. Ah, ça y est, maintenant on verse. Voilà.

0: Voilà.
1: On va laisser mijoter.
0: Ah oui, je vais le laisser jusqu'à 7 heures au moins qu'on va manger.
1: Là, on allonge un peu la sauce du lapin.
0: Ah oui, avec un peu d'eau, je mets un peu d'eau. Mais enfin, j'en mets pas beaucoup, c'est pas tellement recommandé. Je vais ajouter un peu de vin. Alors, on fait,
1: Et alors, Mardi Gras, enfin, je veux dire, l'espèce de tradition qui fait qu'on se déguise, bonhomme de Mardi Gras et tout ça.
0: C'est-à-dire, bonhomme Mardi Gras, voyez-vous, autrefois, on faisait ça. Comme ce soir, beaucoup d'enfants se déguisaient, des jeunes.
1: Ah oui.
0: Alors, ils allaient dans les maisons, ils avaient une petite quête pour ramasser la quête. Ils ramassaient des sous, ils ramassaient des œufs, ce qu'on leur donnait, les gens. Les jeunes faisaient ça, voyez-vous.
1: Et ils récitaient un compliment, qu'est-ce qu'ils racontaient pour qu'on leur donne des sous?
0: Ils ne disaient rien, parce qu'ils étaient déguisés, ils avaient un masque devant leur figure, on ne les connaissait pas. Certains ont douté, mais on ne connaissait pas. Puis avec leur boîte, ils sonnaient pour qu'on leur mette des sous. Ou bien ils avaient un œuf dans un panier pour faire boire, donnez-nous des œufs. Et alors, le lendemain, vous comprenez, la fête, elle continuait. Mardi Gras, qu'ils avaient promené, qu'ils avaient fait un homme, bonhomme en paille. Mm-hmm. Alors, le lendemain, ce qu'ils avaient ramassé, puis ils avaient le petit tonneau pour avoir du vin. Et oui,
1: à tout.
0: Ils pensaient à tout, il fallait bien. Alors, ça se trouvait dans la maison, ces fois, si j'avais eu un fils, ben, ça aurait pu être chez moi. Ils rapportaient tout ça. Alors, le lendemain, il fallait leur faire cuire, il fallait faire l'omelette, il fallait acheter avec les sous qu'il y avait, il fallait bien boire le vin du tonneau. Et puis, il fallait enterrer Mardi Gras, il fallait le faire brûler, ce bonhomme de paille. Voyez-vous, pour semer les cendres un peu partout.
1: Et on le faisait brûler où? Dans la campagne?
0: Dans la campagne, comme ça, c'était avec un bonhomme de paille, et puis qui était déguisé, qui avait un masque devant.
1: Et les cendres, on les mettait où?
0: Ah ben les cendres, on en mettait dans ces terres, on en mettait à la maison pour empêcher l'orage, soi-disant.
1: Et dans les terres?
0: Ben, pour faire sans doute de la prospérité aux légumes, aux plantes, je sais pas.
1: Et les bêtes, elles n'en avaient pas, elles, sur les tables, dans les tables, on n'en mettait pas?
0: Ah, ça, pour dans les tables, on en mettait pour les bêtes, c'était pareil. Mais pour les bêtes, c'était plutôt à Noël, où on leur donne le réveillon, plutôt à Noël.
1: Alors finalement, le mercredi des cendres, c'était pas tout à fait le mercredi des cendres, c'était le jour aussi où on mangeait encore les omelettes, les bonnes choses.
0: Ah, oui, le mercredi des cendres, mais c'est-à-dire on terminait les restes du Mardi Gras et on mangeait ce que les jeunes avaient récupéré, voyez-vous, la fête, elle continuait, comme on dit. Voilà.
1: Oui, oui, oui.
0: Parce qu'en principe, le jour des cendres, il fallait blanchir les pommiers pour pas qu'ils aient de puces, pour qu'ils aient des fruits, pour pas qu'ils aient de mousse. Ah. Il fallait faire étoper dans les champs, écarter une topasse pour dire elle disparaîtra, quand c'était les cendres le lendemain du Mardi Gras.
1: Qu'est-ce que c'était une topasse?
0: Eh ben, c'est une bête qui vit sous la terre,
1: une
0: petite taupe, et qui remue, qui soulève la terre. Et souvent de fois, vous avez des champs qui en sont envahis. Alors le lendemain du Mardi Gras, eh bien, on abattait tout ça, on le mettait plein, et puis on disait maintenant, ben, on verra bien si elle repousse. Ça, c'était un jour exceptionnel qu'il fallait abattre ça pour qu'elle repousse. Alors, si elle repoussait, qu'on la voyait, ben, on y mettait du poison après.
1: Et on blanchissait les arbres aussi.
0: Ah oui, pour pas que les puces, la mousse, tout ça, on blanchissait les arbres fruitiers.
1: Donc, finalement, le mercredi décembre, c'était une journée qu'on passait dehors.
0: Ben oui, en principe, dehors. Oui, oui, dehors. C'était connu comme... c'était la terminaison du Mardi Gras, comme on dit, mais enfin, c'était connu.
1: Et on chantait pour Mardi. Il y avait des chants, des histoires.
0: Ah, je n'ai jamais bien connu de chansons pour le Mardi Gras. Vous savez, c'est pas parce que les gens, quand ils avaient bu un verre, que tout ils sont un petit peu lancés, alors ils ont tout de suite une petite chansonnette, mais une chansonnette qui n'est pas longue. Vous savez, ce sont des petites chansons. J'avais, moi, ben une fois, il y avait un oncle qui disait à un autre, il disait, dis donc, camarade m'en verrait bu, camarade m'en donneras-tu. Tout à l'entour du cul de mon verre, mon cher, mon cher. Puis ça continuait.
1: Et chacun chantait son petit refrain. Et
0: chacun chantait son petit refrain. Et voilà.
1: Je me demandais justement si en patois, il n'y a pas des proverbes, vous savez, pour Mardi Gras, sur le temps qu'il fera pour Mardi Gras, ça change pour je sais pas, pour les moissons. Il n'y a pas des proverbes comme ça? Quand il pleut sur la chandelle, il pleut sur la javelle, non?
0: C'est pas ça, c'est pour la chandelle, ça.
1: Ah, c'est pour la chandeleur, et oui.
0: Ah oui, parce que la chandeleur, on va faire brûler une bougie à l'église. Et puis alors, on dit, quand le soleil raille sur la chandelle, il raille sur la javelle, voyez-vous. Alors, cette chandelle, elle brûle dans la matinée. S'il fait soleil, eh bien, en principe, le soleil, il raille sur la javelle. La javelle, c'est une petite gerbe de haricots qu'on fait et qu'on arrache pour faire sécher, pour manger l'hiver.
1: Et pour Mardi Gras, ça ne vous vient pas à l'esprit, des proverbes de Mardi Gras ou du Mercredi des Cendres? Justement, pour faire blanchir les rosiers ou pour les cendres. Pour le laverne non plus. Des proverbes pour Mardi Gras. Ça vous vient pas à l'esprit? C'est déjà pas mal. Bon, ben on va s'arrêter un peu. Vous n'avez pas chaud comme ça près du four?
0: J'ai chaud.
1: Qu'est-ce que c'était que vous me disiez? J'ai pas bien compris, Madame Paul Lavergne. Qu'est-ce que c'est? J'ai pas bien compris l'histoire des gouttes. Il fallait... C'est à propos des arbres pour les blanchir?
2: Non, c'est pour que les pruniers aient des prunes. Le jour de...
0: Des cendres.
2: Le jour des cendres, il faut que les branches goûtent. Si elles ont des gouttes, il y aura des prunes.
1: Et qu'est-ce que c'est les gouttes en question?
2: Des gouttes de pluie. Des petites gouttes de pluie.
0: Une gelée, voyez-vous.
2: Il ne pleut beaucoup, mais il faut qu'il y ait de l'humidité de façon que les branches goûtent. Oui. Et si les branches goûtent, on est sûr qu'il y aura des prunes. Fruit. Voilà.
0: Parce qu'en principe, c'est rare quand il fait pas froid pour le Mardi Gras, il gèle. Alors, donc,
2: toujours mauvais pour le Mardi Gras.
0: Alors, vous comprenez que il y a une petite gelée blanche sur les arbres. Alors, si le soleil paraît, donc ça fait au bout de la branche, ça s'effondre et ça goûte au bout
2: des gouttes. Oui. Alors, c'est pas de la pluie qu'il faut, c'est simplement
1: c'est
2: les gouttes.
1: La gelée plutôt. Mais là, cette année, c'est pas le cas pour Mardi Gras, il fait beau.
0: Mais la gelée, mademoiselle. C'était bien gelé, on avait du glas partout.
2: C'était pour le carnaval. Pour le carnaval, on faisait des crêpes. Et alors, ces crêpes, on les mettait sur le déchou. Le déchou, c'est une espèce de corbeille plate. Et quand on les mangeait, évidemment, le jour du carnaval. Ah non, avant de les mettre sur le déchou, on remplissait le déchou de paille, de la paille bien propre, et on mettait les crêpes sur cette paille. Quand les crêpes étaient mangées, le lendemain, c'est-à-dire le jour des cendres, le jour des cendres, on prenait cette paille et on entourait, on en faisait ce qu'on appelait des liortes, des espèces de liens, qu'on entourait le tronc des arbres, des pommiers en général, pour empêcher les chenilles de monter et de manger les feuilles et de détruire les fleurs des pommiers.
1: Est-ce qu'il y a d'autres coutumes alors justement pour Mardi Gras sur le plan culinaire? Il y avait l'histoire du bœuf gras, non?
0: Dès le temps, le boucher a acheté un bœuf chez un bétadier, un brave bœuf, un brave bœuf gras que Pépi trouvait. Et alors, lorsqu'il avait acheté un bœuf, il achetait au moins 8 jours à l'avance. Et que bœuf, le tuit dans la semaine de Mardi Gras. Seulement, avant de le tuer, il le promenait dans le bourg, il y mettait à la corne un bouquet de laurier garni de ruban pour faire voir que c'était le bœuf de Mardi Gras. Alors, quand le monde faisait en passe à côté, tout le monde sortit ici et par verre la brabeb que t'y, ou faisait verre la viande que t'y, de jolie viande que promenit. Alors, où tu as quel bœuf, que tu avais quel bœuf dans la semaine, sûrement, puis le monde. Elle avait cherché après de la viande pour leur Mardi Gras. Alors, le monde disait bien, ils vont chercher de la viande pour faire de la soupe grasse. Parce que, puis, ils vont dire qu'alors, il y a une os, parce que tu sais bien qu'il faut apporter une os. Parce que, faut que quand on remette la soupe, que l'eau score que gu, faut qu'on le prenne jang et qu'on le passe en sous la coude de la bêtée pour l'empêcher des îles.
1: Est-ce que vous l'avez fait, ça?
0: Ah, nous, on l'a fait. On l'a fait, oui.
1: Ah oui?
0: Ah oui. Ah, c'était peut-être pas... Enfin...
1: On ne sait pas.
0: On ne sait pas, parce que on avait la réussite. Maintenant, et quelques critiques et dit autre chose, mais enfin, à tes vaches, ils disaient la viande pas.
1: J'ai remarqué que vous avez dit le bouillon gras, pas le pot-au-feu.
0: On disait le bouillon gras, on disait pas le pot-au-feu, parce que le pot-au-feu n'était pas connu. Ils disaient bien, il allait chercher un morceau de viande pour faire du bouillon gras.
1: Alors donc, les bêtes non plus n'étaient pas oubliées. Il y en avait pour les bêtes, il y en avait pour les arbres, des coutumes.
0: Pour tout.
1: Puis pour les jardins, enfin pour les terres.
0: Pour tout. On faisait une grande fête. Voilà, c'était une grande fête. On faisait des gâteaux. Maintenant, on en mange tous les jours. On n'en fait plus. Parce que la vie d'aujourd'hui et la vie d'autrefois,
3: Eh bien, ça fait deux choses.
1: Et quand on n'avait pas de four, qu'est-ce qu'on faisait pour faire ces gâteaux?
3: Ah, mais on avait un four, on a toujours eu un four pour cuire du pain. Et tout le monde avait son four, même ici, il y en a encore, il y en a deux, là. Mm-hmm. Il y en avait un troisième, il est écrasé, on l'a défini pour faire un garage.
1: Mais c'était dans le bourg, alors, que les gens n'avaient pas de four. Alors là, ils allaient chez le boulanger.
3: Ah, mais ils allaient chez le boulanger, sans doute. Bien sûr, ils allaient chez le boulanger. Oh, vous savez, même à Mézières, qui était pourtant un bourg, il y avait des fours.
1: Ah, oui.
3: Tout le monde faisait son pain autrefois. Parce que, voyez-vous, c'était beaucoup plus économique qu'aujourd'hui.
1: Oui, de tout
3: cas. Cavernez-vous, c'était beaucoup plus économique qu'aujourd'hui parce que ils avaient leur blé. Et c'était mieux.
1: Puis c'était meilleur.
3: C'était surtout meilleur. Bon, mais il n'y a pas que ça, mais c'était surtout beaucoup plus économique. Mm-hmm. Parce qu'aujourd'hui, on achète le pain. Mais c'est pas la même chose. Ah oui, bien sûr. Taisez-vous. Eh bien, oui. Et puis alors, eh bien, on allumait le four le jour du Mardi Gras et on faisait grande fête. Parce que, voyez-vous, c'était à peu près deux fois par an qu'on faisait ça. Et puis après, les gens, quand c'était dans les campagnes, on se réunissait, ils s'amusaient et puis...
1: Ils dansaient, ils chantaient.
3: Ah, ben ils chantaient. C'est quand ils avaient bien beaucoup. Dites donc, autrefois, il n'y avait pas du vin comme aujourd'hui. Tout le monde ne buvait pas du vin, alors quand ils en avaient bu un petit peu, bien, tout le monde chantait. Et les femmes dansaient.
1: Et qu'est-ce qu'on chantait?
3: Ah, ça, je ne peux pas vous dire, il y a tellement de chansons. D'abord, je chante trop mal pour vous dire, mais je m'en souviens plus. On chantait tout ce qu'on savait. Comme les... Écoutez donc, ce que vous entendez chanter à Saint-Junien et à Limoges, eh bien, c'était ça. Tout à fait autrefois. Oui. C'est-à-dire que de mon temps, quand même, on dansait la valse, on faisait des... C'était pas la même chose, parce qu'il y avait encore des Strossé et tout qui nous jouaient quand même des valses. Enfin, il n'y avait pas lui, mais il y avait quand même ces chansons. Oui.
1: C'était avec l'accordéon?
3: Ah, pas toujours. Il y avait la clarinette, oui. il y avait du violon, il y avait... Ah, oh, pas toujours.
1: Il y avait la vielle?
3: Ah, ben moi, ça n'a pas été de mon époque. Oui. Mais enfin, je l'ai vu quand même beaucoup. Mm-hmm. Ah oui, c'était de bonne mon époque. C'est beaucoup plus vieux, la vielle. Et la machine aussi, quand on l'a, comment on appelle ça?
1: La vielle, non?
3: Non, c'est bien le... Comment ça s'appelle, Nénette, ce qu'on joue là, tu sais?
4: La vielle?
3: Non, pas ça, le reste, tu sais? Oh, moi, je ne me rappelle plus comment ça s'appelle. Tu sais bien que ça souffle, puis ça vite.
1: Ah, la cornemuse?
3: Oui, voilà.
1: La cornemuse, oui.
3: Eh bien, il y avait ça. Mm-hmm. Mais je l'ai vu, comme vous le voyez aujourd'hui, moi.
1: C'est ça, oui.
3: Je ne l'ai pas vu chez nous.
1: Oui.
3: C'est-à-dire, je ne l'ai pas vu ici.
1: Bien sûr.
3: De mon temps, moi, il y avait le violon, la clarinette et la
1: cabrette.
3: La cabrette, autrefois, tout à fait, hein.
1: Mais dans les champs, est-ce qu'il y avait des choses qu'on faisait pour le Mardi Gras ou pour le Mercredi des Cendres? Moi, j'ai dit, Madame Chevalier m'a dit qu'on taillait les arbres, par exemple.
3: Ah, non,
1: je ne l'avais pas vu.
3: On taillait n'importe comment. Non. Mais les cendres, les gens étaient beaucoup plus pieux qu'aujourd'hui, parce qu'on faisait bien gras le jour du Mardi Gras, mais le lendemain, tout le monde allait à la messe et personne ne touchait au manger du jour du Mardi Gras. On faisait maigre. Ah oui, comme ça devait se faire maintenant, comme ça s'est toujours fait, ça se fait plus, parce que maintenant, c'est bien.
1: Attention.
3: Voilà, surtout, dites, oui. On ne le fait plus.
1: Mais alors les restes, à qui ils allaient
3: ouvrir? Ah, ben le lendemain, on les mangeait après.
1: Ah, on les mangeait jeudi.
3: Mais on les mangeait, je vais vous dire qu'on ne faisait pas noce deux jours.
1: C'est ça.
3: C'était le jour du Mardi Gras, on s'amusait bien, et le lendemain...
1: On ne s'amusait plus.
3: Si, on s'amusait, mais on ne faisait pas grand, on faisait d'autres choses. Mm-hmm. En fait, c'était comme ça, les gens dans les maisons pieuses, mm-hmm. parce qu'il y avait des maisons très pieuses. Il y avait des maisons qui ne l'étaient pas, comme aujourd'hui. C'était pareil. C'était toujours la même chose, quoi.
1: Et on tuait le cochon?
3: Ah, pas toujours le jour du Mardi Gras. On en tuait deux fois deux, trois par an. On les tuait pas le jour du Mardi Gras. Mais il y en avait qui les tuaient le jour du Mardi Gras, d'autres les tuaient pour Pâques. Ça dépendait.
1: Et on distribuait les boudins aux voisins?
3: Ah, ben on le fait encore.
1: Oui.
3: Nous, quand on tue un cochon dans le village, eh ben moi, j'en tue plus, j'en fais plus venir, je suis trop vieille. Mais quand on tue un cochon, eh bien, les boudins allaient chez tout le monde avec un beau rôti. Et le jour, quand tu es le cochon, tous les voisins venaient manger avec vous. Mais ça s'est fait ça il y a 5-6 ans, ça, quand on s'aidait tout le monde. Et puis voilà. Oh, même encore, ça se fait, vous savez.
1: Ça se fait encore.
3: Ben, bien sûr, vous avez les voisins qui tuent leur cochon là-haut. J'ai pas peur qu'ils le tueront sans m'en apporter un morceau. Ah, oh, ben non, ça se fait toujours. On a la tradition, nous. Mais dites, mais vous ne voyez pas les voisins qui vous font ça?
1: Si, mais en ville, on ne tue pas le cochon.
3: On ne tue pas le cochon, mais on fait des gâteaux à la porte à son voisin.
1: Ah oui.
3: Parce que moi, j'ai un petit-fils qui est tout seul. Tout à l'heure, il a deux voisines qui sont pas loin. Eh bien, on lui apporte des gâteaux. Comme il ne nous avait pas mangé, on lui apporte son manger le soir. Voyez-vous? Mm-hmm.

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1: Caver, verbe méconnu qui désigne l'action de creuser pour amasser la truffe. On peut caver à l'aide d'une truie, d'un chien, ou même en se laissant guider par les mouches. Dans le Périgord, le cavage est un art, et la truffe est cet or noir que l'on s'arrache. Même si les prix augmentent, même si des productions bien moins qualitatives de truffes étrangères envahissent le marché, la truffe du Périgord reste l'un des produits les plus prisés de France. Mais puisqu'un luxe ne s'apprécie jamais seul, il y a un autre produit phare du savoir-faire périgourdin, le foie gras. On cave d'un côté et on gave de l'autre, avec toujours le même objectif. Conserver l'authenticité et la qualité du produit, sans se laisser tenter par les sirènes de la facilité, ni se laisser submerger par la concurrence injuste venue d'ailleurs. Ce numéro du Point du 7e jour d'Hélène Cardin nous invite à parcourir les marchés et les producteurs, à la recherche du bon produit, le vrai, celui qui sent et respire le terroir. Une émission diffusée pour la première fois le 16 décembre 1973.
2: D'où elles viennent vos truffes? De Parloin?
3: Nadaillac.
2: De Nadaillac?
3: Oui, madame.
2: Sans blague. Nadaillac? Et vous venez jusqu'à Périgueux? C'est le prix, ça?
3: Oui, c'est le prix.
2: Vous en avez déjà ramené?
3: Bien sûr.
2: Je crois que c'était 30, moi.
3: Non, la semaine dernière, c'était 30.
2: Alors, d'une semaine à l'autre, ça augmente de 10? Oh, malheureux. Punaise. Magnifique.
4: Ça fait 400 francs le kilo. Et les toutes petites, petites, là, 300 francs le kilo.
3: 300 francs le kilo, celle-là.
2: Elles sentent bon, hein.
4: Vous trouvez qu'elles sentent bon, celle-là?
2: Bah, elles sentent bon, oui, là, elles sentent bon, là.
4: Ça, ça vaut 40 000 le kilo.
5: Oui, madame. C'est cher, mais c'est bon. Les bonnes choses, madame, ne sont jamais trop chères. Il y en a certains, ici, dans la région, qui achètent des truffes, même qui n'est pas un gros salaire, pour passer leur fête de Noël.
4: Il n'y a pas de Noël sans truffes dans le Périgord.
5: En principe, non. Sans truffes et foie gras.
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0: Il est vert et paisible. Des tourelles de ses nombreux châteaux et de ses falaises calcaires, il contemple ses tranquilles cours d'eau comme la Vézère et la Dordogne. Le Périgord est toujours beau, toujours élégant et toujours à échelle humaine. À cette époque de l'année, il s'occupe plus que jamais de finances. Sur son territoire, l'or jaune et l'or noir. Ne vous y méprenez pas en cette période de pénurie, il s'agit ici de truffes et de foie gras. Le Périgord est en effet le premier producteur français de ces sommets de l'art culinaire, de ces deux denrées prestigieuses. Ces truffes et ces foie gras ont deux caractéristiques communes, ils sont très chers et ils sont rares. Une règle désormais classique veut que souvent l'un implique l'autre. Mais pourquoi sont-ils rares? Pourquoi leur production reste-t-elle incertaine? Les périgourdines y perdent leur patois et leur bon sens populaire. Aussi, depuis le début de ce mois, toujours rieuses, mais toujours à l'affût, elles promènent leur accent ensoleillé sur les marchés et elles se renseignent. Le samedi à Brive ou à Montignac, le mardi à Thenon, le mercredi à Périgueux, le jeudi à Terrasson. Et elles jouent à la grande loterie périgourdine.
1: Ils font combien vos foies là, madame?
2: 610 grammes de moyenne.
1: Et ça peut aller jusqu'à combien?
2: Ça varie. 1 kg, 1,5 kg même.
1: Il faut gaver combien de temps les oies pour obtenir des foies pareilles?
2: 4 semaines et demie, mais 3 fois par jour.
1: Et vous les avez gavées avec quoi?
2: Du maïs.
1: Vous avez combien d'oies?
2: 45.
1: Ça fait beaucoup de travail.
2: Ah oui, parce que le matin à 6h, 6h30, à 1h30, on gave, et le soir à 8h30.
1: Et est-ce que vous gavez les canards aussi?
2: Aussi, oui.

0: et ça on va aimer.
1: Lorsque vous gavez une noix, est-ce que vous savez à peu près la grosseur du foie que vous allez obtenir?
0: Non, pas du tout. Ça c'est un jeu, c'est une loterie.
1: Et un beau foie d'oie, il doit peser combien?
0: On dit que le meilleur foie, c'est entre 700 et 800 grammes, parce qu'il se réduit moins à la cuisson.
1: Est-ce qu'un particulier n'a pas intérêt à acheter, avec toute la part de jeu que ça comporte, une bête sur pied plutôt que d'acheter le foie?
0: Mais c'est toujours pareil, c'est toujours la surprise. Quand vous l'avez ouverte, vous voyez ce que vous avez acheté.
1: Combien valent ces foies?
0: J'en demande 16 000 et la dame à côté a vendu 15 000, de 15 à 16.
1: Comment sait-on qu'il va y avoir des truffes une année ou qu'il va...
2: Oh ben on ne le sait pas à l'avance, c'est dans la terre. En réalité, les premières truffes naissent au début de l'été. Alors, il est tout à fait essentiel qu'il pleuve fin juin, courant juillet, courant août, courant septembre, de façon que les truffes se développent en... Ça ne peut se développer que s'il a plu. Par exemple, cette année, nous avons une excellente pluie fin juin, une excellente pluie au 14 juillet, et vraiment une pluie abondante. Et seulement après, il n'a absolument pas plu jusque courant septembre, dans la deuxième quinzaine de septembre. Et comme il a fait extrêmement chaud, et que les premières truffes qui naissent au mois de juin ou au mois de juillet sont tout à fait à fleur de terre, elles ont été brûlées par le soleil, et nous n'avons cette année aucune truffe de ce qu'on appelle la truffe de fleurs.
1: Et la truffe de fleurs, c'est...
2: C'est celle qui pousse, enfin qu'on trouve à fleur de terre, presque à fleur de terre.
1: Et jusqu'à présent, vous en avez trouvé combien?
2: Vous savez, c'est tout à fait le début de la saison, j'en ai trouvé 2,1 kg jusqu'à présent.
1: Et l'an passé, vous en aviez trouvé...
2: J'en ai trouvé 38 kg l'année dernière, mais c'était pas une année à truffes l'année dernière. Alors, je ne sais pas, cette année, je ne sais pas.
1: Madame Coudert essaie de comprendre ce champignon bizarre qu'est la truffe. Après avoir quitté Paris et son agence de publicité il y a 5 ans, elle s'est retirée à Badaillac. Ses rares voisins ont été très étonnés. Aujourd'hui, admiratifs mais toujours étonnés, ils disent « Cette petite femme de 60 ans, c'est un cas. Elle vient de la ville et pourtant elle adore la terre, elle la connaît et elle la travaille sans relâche. Elle a acheté des terrains où étaient déjà plantés des chênes truffiers. Elle veille sur leur santé avec intérêt. Dans sa maison, une balance. Mais la seule tentative destinée à maîtriser, à juguler ce phénomène truffe, est l'œuvre du syndicat des producteurs de truffes de Dordogne, qui s'est inspiré des cultures presque artificielles réalisées dans la Drôme depuis plus de 20 ans. Ce syndicat a installé 2 pépinières, dont l'une à Sénac, est surveillée par M. Fedel. Depuis 1966, chaque année, 20 000 petits chênes ont été plantés.
3: Isette, viens.
1: Est-ce que vous savez près combien les 150 000 plants qui sont actuellement ici produiront dans quelques années?
3: Ça, c'est très difficile. Je pense que personne ne peut vous dire de tonnage vraiment officiel. Ce qu'il y a de certain, ce que nous sommes sûrs, c'est qu'en plantant, en reconstituant des truffières, nous aurons des résultats, nous aurons des truffes. Tandis que si nous laissons, comme par le passé, si nous ne faisons rien, eh bien, la truffe disparaîtra du Périgord.
1: Et qu'est-ce qui vous fait dire que c'est certain que ces petits chênes vont produire des truffes?
3: D'ores et déjà, nous avons des résultats. Nous travaillons peut-être empiriquement, mais empiriquement, il y a 100 ans, nous avions, et même pas 100 ans, nous avions 100 tonnes de truffes.
1: Mais aujourd'hui, il y a encore des agriculteurs qui sont sceptiques devant votre expérience.
3: Oui, mais ils n'étaient surtout pas sceptiques lorsqu'on leur disait « il ne faut rien faire à la truffe ». Du moment que vous dites à un homme « il ne faut rien faire », soyez tranquille, ils vous écoutent. Mais quand vous leur dites « il faut cultiver », c'est beaucoup plus difficile à leur faire comprendre.

0: Oui, alors voyez, voilà un petit truffier là. C'est, voyez, je ne sais pas si c'est le petit chêne ou le noisetier qui donne, mais enfin c'est un petit truffier.
1: Mais voyez, à quoi vous le voyez ?
0: Eh ben, il y a pas, vous voyez bien, il y a pas d'herbe du tout. On dit dans le pays que ça crame. Il n'y a absolument aucune herbe. Alors, au mois de mars, vous voyez, j'y passe un instrument avec le tracteur qui s'appelle les disques et ça me remue légèrement la terre et c'est plus facile de trouver les truffes par la suite. Alors là, j'en ai déjà trouvé d'ailleurs la semaine dernière. Mais enfin, c'est tout à fait le début de la saison, je cavais deux fois, n'est-ce pas ?
1: Et qu'est-ce que ça veut dire caver ?
0: Caver, c'est chercher la truffe avec le chien, c'est-à-dire que le chien dressé ou la truie, le chien sent l'emplacement où il y a la truffe et gratte avec ses pattes pour découvrir la truffe. Et à ce moment-là, il n'y a plus qu'à se baisser pour la ramasser.
1: Quel chien vous avez pour caver ?
0: Oh,

0: Il y a beaucoup de chiens qui cavent. Moi, le mien, c'est un semi-cocker. Enfin, il a beaucoup de du cocker. C'est pas un chien de pure race du tout. Mais il est très intelligent. Il s'est très bien dressé. Et il est vraiment extraordinaire. Il est vraiment extraordinaire. Il n'en laisse absolument aucune. Alors, voyez-vous, voilà, encore des truffiers. Là. En général, la manifestation extérieure, c'est un rond, un cercle, voyez-vous, comme cela. Ou bien alors, quelquefois, un croissant. Ici, ce sont plutôt des cercles que des croissants.
1: Les truies cavent de la même manière que les chiens.
0: Eh bien oui, sauf que évidemment elles sont moins intelligentes, je crois. Enfin, je n'ai jamais cavé avec une truie. Mais c'est d'abord beaucoup plus difficile à transporter. Une truie ne se transporte pas comme un chien. Et puis aussi le fait que c'est plus difficile de les empêcher de manger la truffe.
1: Certaines personnes repèrent les truffes aussi avec les mouches.
0: Oui, ça c'est exact. Tout le monde peut le faire d'ailleurs. Il faut qu'il se soit un endroit ensoleillé. Il apparaît des mouches aux emplacements exacts où se trouve la truffe. Oh mais non, là, il n'y a pas de truffe, pensez-vous.
1: Alors
0: voyez-vous, là, c'est tout à fait différent. C'est un vallon dans lequel, qui est donc un fond de terre. Vous avez un coteau au sud sur lequel il y a des chênes. Et les racines de ces chênes se développent dans le vallon. Et alors, vous avez tout le long des truffiers qui se sont développés. Alors, voyez, c'est pas la peine d'aller tellement plus loin. Voyez-vous, ce cercle-là, c'est un truffier. Alors, c'est les racines de quelle de ces chênes, je n'en sais absolument rien.
1: Mais est-ce que vous savez pourquoi l'herbe ne pousse pas à cet endroit-là?
0: Eh bien, ce sont toutes sortes de champignons microscopiques qui se développent et qui brûlent l'herbe. C'est pour ça qu'il n'y a pas d'herbe sur les truffiers. Et comme ces champignons microscopiques sont indispensables au développement de la truffe, alors chaque fois que ça brûle comme ça, il y a probablement des truffes, parce que vous avez des endroits où ça brûle et où il n'y a pas de truffes.
1: Madame Laroche, comment fait-on pour nettoyer les truffes une fois qu'on les a achetées?
2: Il faut les brosser fortement pour enlever toute la terre. Il faut les brosser fortement, fortement dans tous les coins.
1: Mais en fait, les paysans, lorsqu'ils vous vendent les truffes, ils vous les vendent déjà très cher, mais ils vous vendent aussi le poids de la terre.
2: Mais ils ont le chic pour les compléter avec de la terre pour que ça fasse 100 grammes de plus.
1: Mais lorsque vous achetez les truffes, alors vous êtes obligé de tenir compte du fait qu'il y a de la terre. Vous choisissez celles qui ont le moins de terre, vous pouvez le voir?
2: On ne peut rien voir, on est toujours trompé.
1: Mais on m'a même raconté qu'il y avait certains paysans qui remplissaient la truffe pourrie de terre. Est-ce que c'est vrai? Est-ce que ça peut exister?
2: Mais ça existe, c'est leur travail, ils sont habitués, c'est naturel chez eux, c'est ce qu'ils font tout le temps, il faut le faire. On ne vend pas une truffe qui ne soit pas salie, autrement on ne croirait pas qu'elle vienne de la terre, on croirait qu'elle vienne de...
1: Il y en a aussi dans le Lot.
2: Oui, mais dans le Lot, leur réputation n'est pas la même.
1: C'est-à-dire
2: Elles sont plus... Je crois qu'elles ont moins de parfum, rien ne vaut celle du Périgord.
1: Et cette truffe-là, vous avez eu une mauvaise surprise avec celle-là?
2: Ah ben, sur la quantité, en général, sur un kilo de truffe, il arrive quelquefois de trouver une truffe ramollie à l'intérieur, qu'il y ait beaucoup de verre. Et oui, on va bien faire quand même quelque chose.
1: Elle est abîmée, il y a eu des verres dedans, vous avez fait sortir les verres avec
2: oui,
1: du sel.
2: Pour le restant, on fera une petite sauce Périgueux, si on peut.
1: Brossard, comment fait-on la sauce Périgueux?
3: Vous prenez une boîte de champignons de Paris, il les faut très petits. Vous égouttez, vous les faites revenir tout doucement dans une poêle avec un petit peu de beurre et un petit peu d'huile. Mais il ne faut surtout pas les faire griller. Vous ajoutez 4 gousses d'ail juste épluchées, non coupées. Vous faites revenir tout doucement aussi. Et puis de la truffe coupée, à petits morceaux, à petits dés, même plus que des dés, quoi, comme de l'ail. Vous la faites revenir tout doucement aussi, il ne faut surtout pas le faire brûler. Et alors, à ce moment-là, vous mettez une cuillère à soupe de farine que vous mélangez et vous le mouillez avec du madère. Quand la farine est mouillée, vous ajoutez un peu d'eau, vous laissez cuire un quart d'heure, et puis la sauce est terminée. On la sert avec du filet de bœuf.

0: sera le temps mignon du poivre et sel et du mironton. Celles-là auront appris la cuisine qui retient les petits maris qui se débinent.
1: Est-ce que vous l'avez acheté ce foie-là, madame?
2: 7250.
1: Et c'est cher, non?
2: Oh, qu'est-ce que vous voulez? Tout est cher, madame. Tout est cher aujourd'hui. Alors, qu'est-ce que vous voulez? Il faut bien quand même se mettre au courant que les gens, ils ont du travail et ils ont du mal pour le faire venir.
1: Et qu'est-ce que vous allez en faire de ce foie?
2: Je vais faire des pâtés de foie gras avec un peu de truffe, de la chair à saucisse et des boîtes. Alors là, l'été, on mangera ça. Et ma foi, on trouve que c'est très bon.
1: Un foie, pour être beau et bon, comment doit-il être?
2: Ah, il doit être comme ceux-là, bien jaune, bien beau. S'ils sont mous, ils ne sont pas si beaux. Ils ne sont pas si bons.
1: Et ça cuit longtemps, un foie gras?
2: Ah, un foie gras, 3 heures. Je l'ai fait bouillir. Ouais.
1: Et vous portez la boîte après où?
2: Je la porte chez Madame Regnault, la faire souder.
1: La truffe, pour être bonne, comment doit-elle être?
2: Ah, eh bien, écoutez, elle doit être un petit peu blanchâtre dans le milieu, noire et blanchâtre. Alors vous la coupez, elle est bien, des petites rondelles fines.
3: Madame Brossard, vous, lorsque vous cuisinez, vous achetez les bêtes sur pied. Vous achetez des oies entières et des canards entiers.
4: Quand j'ai la bête entière, on la découpe, c'est-à-dire qu'on prend les quartiers que l'on prépare pour faire les confits.
3: Et comment faites-vous les confits?
4: Alors, on les met à saler pendant 48 heures. Pendant ce temps, on prépare la graisse d'oie pour la faire fondre et... Dès qu'elle commence à avoir un petit peu de jus, vous mettez vos quartiers d'oie dans cette graisse pour les faire cuire. Mm-hmm. Alors, si vous les stérilisez, vous n'avez besoin de les faire cuire que 2 heures. Et sinon, il faudrait les faire cuire au moins 3 heures dans la graisse pour les mettre sous la graisse. Quand on les met sous la graisse, on les met dans des toupines.
3: Qu'est-ce que c'est que des toupines?
4: Ce sont des récipients en grès que l'on trouve dans la région.
3: Alors venons-en aux pâtés de foie, justement.
4: Alors les pâtés de foie, il y a deux façons de faire, ou le pur foie ou le pâté, il y en appelle. Le pâté, c'est-à-dire vous tapissez votre boîte de chair à pâté, vous mettez une bonne couche de foie à l'intérieur, vous recouvrez un peu de chair. Et bien sûr, il ne faut pas oublier de truffe pour justement que ce soit meilleur. Moi, personnellement, je lave mes boîtes avec du madère.
3: Il y a également les foie gras naturels.
4: Alors, le bloc de foie, c'est-à-dire que vous coupez des tranches dans votre foie et vous le mettez à même la boîte et vous les stérilisez 3 heures.
3: En fait, on ne perd presque rien dans une oie, on utilise tout.
4: En somme, oui. Oui.
3: La carcasse, qu'est-ce que vous en faites?
4: Alors la carcasse, on la met à saler un peu plus longtemps que les quartiers, c'est-à-dire on ne fait pas et on en fait une soupe, la soupe de carcasse.
1: Vous n'avez jamais gavé les oies et les canards?
2: Non, parce que la première fois que j'ai voulu gaver les oies, ma mère s'était coupée un doigt et alors elle a dit, j'ai dit je vais te les gaver moi. Alors j'ai attrapé une oie pour le gaver. Oh petite, tu m'y as coupé le cou. Alors qu'est-ce que vous voulez? J'ai lâché les oies et je ne les ai plus touchées. Et elle a continué à les gaver comme elle a pu. Ça a été fini, je me suis mariée et puis c'est fini.
3: Vous avez combien de canards en tout à gaver?
5: 35.
3: Et combien d'oies?
5: 20.
3: Est-ce que les oies sont plus difficiles à gaver que les canards?
5: Oui, pour moi personnellement, oui, moi je les trouve plus. C'est plus long à gaver. Parce qu'il faut leur faire descendre le maïs. Plus dans, que les canards.
3: Dans le gosier, oui.
5: Ah oui.
3: Vous êtes sûr qu'elle a digéré depuis ce matin celle-ci?
5: Ah oui. Oui, puisqu'il lui reste rien dans le jabot.
3: Là, vous le sentez bien, là?
5: Oui, oui, ça se sent bien.
3: Caver, c'est la truffe. Gaver, c'est le foie gras. Eliane Pellegri a 25 ans. Elle est très jolie, très fine. Elle semble très heureuse de vivre dans cette magnifique ferme aux allures de gentilhommière, avec ses pierres rouges et son vaste perron. 4 générations sont réunies sous le grand toit en lauze. La grand-mère,

0: Les parents Pellegris, le jeune couple et leur fils âgé de 3 ans. Quelques cultures, en particulier le maïs et les fraises, surtout de l'élevage, et l'hiver, les oies et les canards. Secteur qu'Eliane a adopté. Elle les gave à l'aide de cet entonnoir dans lequel est fixé un petit moulin. Mais elle ne s'assoit pas comme les personnes plus âgées sur une petite caisse. Elle ne fait pas passer la bête sous cette caisse qui joue le rôle de carcan percé à une extrémité pour laisser passer le coup de l'oie. En pantalon, à genoux dans la paille, elle s'assoit pratiquement sur le dos de l'animal. Elle représente ce jeune Périgord qui veut mieux vivre. L'année prochaine, elle aura une gaveuse électrique et les animaux seront abrités dans des loges cimentées.
1: Vous leur donnez quelle quantité de maïs, à peu près?
2: Oh, trois bonnes poignées en principe. Elles grossissent déjà.
1: Et elles grossissent de combien?
2: 4-5 kilos peut-être.
0: Docteur Labeille, pouvez-vous nous expliquer comment se passe le gavage d'une oie, c'est-à-dire ce qui se produit dans l'oie lorsqu'on la gave?
3: Pour le gavage, étant donné que cet aliment, le maïs, est déficient en certains acides aminés qui sont indispensables, les graisses qui sont produites naturellement dans l'organisme de l'animal, au niveau du foie et de d'autres tissus d'ailleurs, vont rester au niveau du foie.
0: Est-ce que le gavage produit une maladie de foie?
3: Non, on ne peut pas parler de maladie de foie, puisque le foie gras, le problème du foie gras se pose à des périodes physiologiques de l'organisme, chez beaucoup d'organismes, que ce soit les parturientes ou les gestantes de l'espèce humaine ou des espèces telles que les vaches, les truies ou les brebis. Donc le problème du foie gras est un problème physiologique. Personnellement, je me refuse à employer le terme de maladie. Quand je parle du foie gras, c'est un processus physiologique, tout ce qu'il y a de plus naturel.
0: Vous, docteur, vous êtes vétérinaire, vous devez aimer les bêtes. Est-ce que vous pensez qu'on leur fait subir là un régime inhumain?
3: En aucun cas. Si vous voulez, les oies ne perçoivent pas le gavage, je pense, comme une opération traumatisante. Il suffit pour cela de voir les rapports que chaque animal a avec le gaveur. Il doit non seulement forcer son alimentation, mais veiller à ce qu'il n'y ait pas de traumatisme, veiller à ce qu'il n'y ait pas de coup. Les apiculteurs sont des gens maniaques et sont le type même de l'éleveur très attentif. Eh bien, je pense que le gaveur est un éleveur très attentif.
0: L'oie n'est donc pas malheureuse et elle fait tout simplement son métier d'oie.
3: Je pense qu'elle fait son métier d'oie, le gaveur fait son métier d'éleveur d'oie.

0: Et c'est juste du maïs dans de l'eau que vous leur donnez?
1: Du maïs dans de l'eau, c'est-à-dire on la fait gonfler dans de l'eau bouillante. On y verse l'eau bouillante dessus et on le laisse, on le prépare le soir pour le lendemain.
0: Et vous mettez un peu d'huile aussi?
1: Un peu d'huile et de sel. Les premiers temps, parce que ils n'ont pas soif, alors c'est pour les faire boire le sel.
0: C'est un travail qui vous intéresse?
1: Ah oui, ça me plaît. Moi, je trouve que c'est intéressant quand on a fini de gaver, qu'on les tue et qu'on voit de jolies foies, des canards bien gras, c'est beau. Moi, j'aime ça.
0: C'est le travail des femmes quand même dans la région?
1: Ah, dans la région, oui. Moi, je connais pas d'hommes qui fassent ça.
0: Mais vous les laissez pas sortir pendant qu'ils sont gavés?
1: Oh là, non. Ben, ça serait pas la peine de les gaver dans ces conditions. Ils se dépenseraient, là. Ils restent là sans remuer, c'est pour ça qu'ils engraissent.
0: Il y a combien de temps que vous habitez dans cette ferme?
1: 4 ans et demi. Ça fera 5 ans au mois d'août, puisque je me suis mariée il y a 5 ans.
0: Vous êtes toute jeune, vous vous ennuyez pas dans cette ferme?
1: Non, pas du tout. J'ai pas le temps de m'ennuyer, il y a tellement de choses à faire, vous savez.
0: Vous n'étiez pas tentée par la vie en ville?
1: Non, du tout. Là, j'avais pas été habituée, remarquez. Non, moi c'était pas ça. Moi j'étais à la campagne, j'étais à la ferme aussi, alors... Non, la ville ne m'intéressait pas du tout. Qu'est-ce que je ferais d'ailleurs en ville?
0: Chut. Qu'est-ce qu'elles ont?
1: Elles ont peur. Elles se font peur des unes aux autres.
2: Le docteur Labeille, une trentaine d'années, collier de barbe, lunettes cerclées de noir, représente lui aussi le jeune Périgord. Il a mis sur pied avec 101 éleveurs une coopérative à Sarlat qui fonctionne bien. Ça hantise les marchés, où l'on vend des bons et des mauvais foies, des frais et des totalement avariés. Bien entendu, ses adversaires sont nombreux. Et les périgourdines ne sont pas les dernières à protester, car rien ne remplacera ce contact, cette promenade, ce théâtre qu'est le marché.
3: Autrefois, les bonnes vieilles allaient sur le marché.
0: Elles y vont toujours.
3: Oui, elles y vont toujours, elles y vont toujours. Elles allaient sur le marché parce que c'était un jour de sortie. Parce qu'il y avait un contact, parce qu'il y avait un dialogue qui s'établissait entre elles pour la détermination de la qualité de leurs produits, du prix qu'elles comptaient vendre, et puis parce qu'elles avaient des rapports avec un acheteur, avec une personne étrangère à la profession. En quelque sorte, il s'établissait un troc. Je te donne de l'argent, tu me donnes ton foie, c'était encore un troc. L'économie de marché est aléatoire, et pour un produit aussi fragile et qui doit rester aussi noble que le foie, il n'était pas possible de maintenir ce caractère aléatoire de la vente sur les marchés.
0: Vous reprochez surtout aux vendeurs des marchés d'avoir vendu n'importe quoi, n'importe comment.
3: Oui, il y a une personne qui est lésée. C'est peut-être pas tant l'industriel ou l'hôtelier, le charcutier qui sait acheter des foies, mais bien souvent c'est le consommateur qui vient sur le marché pour s'approvisionner, pour faire par la suite des conserves familiales. Car celui-ci, voyez-vous, n'est pas apte à choisir, bien souvent, à connaître la qualité des foies. Bien souvent, il y avait des malveillances de la part des producteurs. Par expérience, je peux vous dire qu'il y avait des manipulations qui étaient faites, qui étaient parfois dangereuses, celles d'antimoine et d'arsenic. Ça, on ne peut pas le nier, on ne doit pas le cacher.
0: On donnait de l'arsenic à manger aux oies?
3: Absolument, car vous savez que par blocage, alors là, on obtenait véritablement une maladie de foie. Vous aviez affaire à un foie qui, lui, n'était plus physiologique, qui était toxique.
0: Il faut combien de temps pour gaver une oie?
4: 6 semaines.
0: Vous faites ça depuis quand?
4: Depuis sans doute mon jeune âge, tenez. J'ai 74 ans, alors vous voyez, ça fait un moment. Oui.
0: Qu'est-ce qu'elle a dit, cette dame?
4: Que je faisais pipi dans le maïs pour qu'il soit plus gros.
0: De toute façon, les oui. marchés des petits pays, ils sont condamnés.
3: Je le pense. Je vous ai parlé des malveillances toxiques qui sont l'extrême, mais également il y a des malveillances car personne n'ignore qu'en Périgord ou même dans la région de Brive, plus de 60% des produits qui sont commercialisés proviennent soit de l'étranger, Israël, Bulgarie, Pologne, soit même des Landes. Or vous comprenez, les régatiers s'en donnent à cœur joie.
0: Qu'est-ce que c'est les régatiers?
3: Les brigantiers, si vous voulez, ce sont les marchands de bestiaux qui interviennent au niveau du marché des volailles. C'est un terme particulier, c'est un terme traditionnel. Bon, ces gens-là, professionnellement, étaient très, très influents, allaient acheter des animaux gras, morts, sur le marché des Landes ou du Gers, pour les revendre à des taux excessifs en Périgord.
2: En les faisant passer pour des produits du Périgord.
3: Pour des produits du Périgord, et également en leur faisant subir également certaines manipulations, telles que le trempage. Vous savez que le foie gras pompe de l'eau. Arrive à pomper jusqu'à 10% d'eau. Eh bien, voyez-vous, au prix du foie gras, lorsqu'un kilo de foie est passé à 1100 grammes, eh bien, ces 100 grammes d'eau, vous les payez au prix de 150 ou 160 ou 170 francs le kilo.
2: En plus, ces foies, ils ne sont pas toujours frais, ils ont déjà quelques fois traîné sur plusieurs marchés.
3: Exactement, parce que quand un agriculteur ou quand un régatier n'a pas pu vendre à un marché toute sa production, eh bien, ces deux personnes-là vont aller sur le marché voisin, distant de, bon, mettons, quelques dizaines de kilomètres, pour essayer de vendre à nouveau ces produits. Et là, il y a des fraudes sanitaires terribles.
5: Ils se conservent longtemps? Vous pouvez les porter par exemple demain à Périgueux ou ailleurs dans la région, ou d'autres marchés?
6: Oui, en les mettant au frais. Mais en fait, on ne peut pas les garder indéfiniment. Ou alors celui qui veut les garder pour sa consommation au congélateur.
2: Comment on peut reconnaître un foie de canard d'un foie d'oie?
1: Ils n'ont pas la même forme. Le foie de canard est plus plat et plus arrondi que le foie d'oie.
2: Et est-ce qu'on peut faire passer un foie d'oie pour un foie de canard à quelqu'un qui ne s'y connaît pas bien?
1: C'est possible, je l'ai vu faire, mais moi personnellement, je ne le fais pas. Mieux que ça, j'ai voulu le dire une fois et puis je me suis fait attraper. Alors, aussi bien par l'acheteuse que par la vendeuse.

0: quelle est la différence entre les foies du Périgord et les foies landais ou israéliens ou hongrois ou bulgares?
1: Il y a une différence essentielle, c'est le temps de gavage. Si vous voulez, dans les pays où la tradition se faisait de gaver très rapidement pour obtenir de la graisse, on a des foies gras jeunes.
0: C'est-à-dire
1: qui pèsent Israël, Pologne, Bulgarie, Hongrie, essentiellement.
0: Et dans les Landes?
1: Dans les Landes, le gavage est un peu plus long. Il est fait avec un maïs blanc qui a une certaine saveur, qui transmet, si vous voulez, au foie de l'oie un caractère très particulier qui est une saveur très douce, très sucrée. En ce qui concerne le foie du Périgord, on pourrait lui attribuer un autre caractère. Il a un goût un peu plus sauvage, il est beaucoup plus coloré, également à sa texture, parce que vous savez, le palais, c'est toute une éducation. Sa sapidité est quelque peu différente, sa texture aussi. Le foie gras des Landes est plus granuleux, le foie du Périgord doit être plus souple au palais.
0: Les conserveurs, eux, ne jouent pas. Ils ne peuvent se livrer à l'analyse de la psychologie des marchands, ils ne peuvent attendre la bonne récolte, et surtout ils trouvent ces deux mamelles périgourdines bien trop chères. Alors ils achètent à l'étranger, sans l'avouer bien sûr. Cette année, 40 tonnes de truffes seront commercialisées en Périgord, 20 tonnes viendront d'Espagne et d'Italie. Et pour les foie gras, 20 tonnes du Périgord et 150 tonnes de l'étranger. Monsieur Blanc à Terrasson est l'un des rares conserveurs à faire encore confiance aux produits de la région. Et il pense aux pauvres consommateurs non initiés qui, hors du Périgord, doivent faire face aux nombreuses appellations imposées par la législation en matière de foie gras, de canard ou d'oie.
2: Il faut distinguer entre deux sortes d'appellations, c'est-à-dire celles qui s'appliquent au format et à la forme, si l'on veut, du récipient.
0: C'est-à-dire lingot, tombeau, etc.
2: Voilà, il faut surtout s'attacher aux mots foie d'oie, foie de canard, et foie gras d'oie et foie gras de canard. Parce que la législation implique que dans l'appellation foie d'oie, il y ait 50% minimum de foie gras d'oie ou de canard, et quand l'étiquette porte le mot foie gras d'oie ou foie gras de canard, il faut qu'il y ait 75%. Voilà, c'est ça l'essentiel, il faut absolument connaître ces deux appellations. Et alors à cette appellation foie d'oie ou foie gras d'oie, il y a aussi une quantité différente de truffes. Une chose que je voulais préciser, c'est que quand on achète un bloc de foie d'oie ou un bloc de foie gras, il est très facile de savoir si on a affaire à du foie entier qui a été un morceau de foie coupé mis dans la boîte. C'est qu'il y a de la graisse autour. Il n'y a pas de miracle qui l'empêche de fondre. Il faut lui faire subir des traitements. Si on ouvre la boîte qui n'est absolument pas de graisse, c'est pas du foie naturel, quoi.
0: Or, souvent, les clients tiquent un peu lorsqu'ils voient la graisse. Ils disent, on nous a vendu de la graisse.
2: Oui, et pourtant, je vous assure que quand personnellement j'ai des invités, il nous arrive parfois à leur faire manger cette graisse en la tartinant sur du... Il ne faut pas qu'il y ait un excès, bien sûr, mais en la tartine sur du gros pain de campagne, et c'est délicieux. Avec un bon petit Bordeaux, ou même un vin blanc aussi, ça avec tous les...
0: Et un vin blanc sec?
2: Oui, aussi, un entre-deux-mer aussi, par exemple. Il y en a qui le boivent avec un Bergerac aussi.
0: Oui. Et à quelle température il doit être mangé, le foie gras?
2: Eh bien, je parle du foie gras entier, avec la graisse autour. Il faut le mettre au frigo environ 24 heures, mais alors surtout pas au freezer.
0: Vous pensez qu'il faut le manger au début du repas ou après le plat de résistance, le foie gras?
2: Alors, on commence par manger ce qui est meilleur, et puis on termine avec le reste si on a encore faim.

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1: C'était un numéro du point du septième jour consacré à la gastronomie périgourdine, diffusé pour la première fois le 16 décembre 1973.

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1: Maurice Edmond Saillant, dit Kurnonski, est un véritable monument dans l'histoire de la gastronomie française. Ne vivant que la nuit, dînant dans les restaurants ou chez les hôtes les plus prestigieux, il rentrait ensuite dans son petit appartement pour écrire jusqu'à 7 heures du matin. Critique culinaire, doté d'une culture gastronomique hors pair, mais aussi romancier ou encore humoriste, il fut élu « prince des gastronomes » par ses pairs. Dans cet entretien, il évoque sa vision de la cuisine française et des traditions régionales essentielles à la gastronomie, avant de se focaliser sur la cuisine parisienne. Et là, surprise, on découvre que selon lui, de nombreux plats ont leur origine non pas dans telle ou telle région de France, mais dans la capitale elle-même. Parmi eux, la pomme de terre sautée par exemple, ou encore le lapin de Garenne en pâté. Des affirmations desquelles nous laisserons débattre les historiens de la gastronomie, mais qui donnent toute leur saveur à cet entretien enregistré le 13 juillet 1951 pour l'émission « Si Paris a bonne mémoire ».
2: Un prince, vous savez que je suis assez embarrassée. Est-ce qu'il faut s'adresser à vous en vous appelant mon prince ou prince? Enfin, je vois que...
3: Ça rondeur,
2: vous n'êtes pas féru d'étiquette. Eh bien, monsieur Kurnonski, je serais curieuse de savoir si les hautes traditions de la cuisine française se maintiennent. Si aujourd'hui, elles sont bien gardées et comment?
3: Les traditions de la cuisine française ne se sont jamais perdues et sont millénaires. Parce que notre cuisine est une des raisons que Paris a de régner sur le monde. Paris est le centre, comme vous le savez, et comme le monde entier le sait, le centre de la mode d'abord, le centre de la parfumerie, peut-être un peu le centre de l'art, et surtout le centre du 9e art, c'est-à-dire la cuisine.

0: parce que, naturellement, par la situation de Paris, tout afflue ici. On peut manger ici de toutes les cuisines du monde, mais il y a surtout les trois cuisines françaises qu'on peut déguster à Paris, c'est-à-dire la haute cuisine, qui exige de grands chefs, des chefs de génie, des Escoffiers, des Nilhac, des Montagnier, n'est-ce pas, des gens de grande école, et puis qui exige des produits qui deviennent maintenant un peu chers. Mais nous avons heureusement en France la cuisine bourgeoise, qui est parfaite, parce que je suis très féministe en cuisine. Et je crois que les Françaises sont très naturellement de bons cordons bleus. Elles n'ont pas besoin de lire des livres de cuisine. Elles font ce que faisait leur grand-mère, qui faisait ce que faisait leur grand-mère. Et comme ça, c'est très bien. Puis maintenant, nous avons la magnifique cuisine régionale française, car par une permission spéciale de la Providence, pas qui est la forme laïque du hasard, nous avons une cuisine régionale qui varie avec chaque province. Dans chaque province, pas, il y a les plats, les mets, les spécialités, et presque partout les vins. Et bien, toutes ces cuisines, avec les moyens de transport dont on peut user aujourd'hui, toutes ces cuisines se trouvent naturellement reflux vers Paris. De sorte que vers Paris, on peut déguster non seulement toutes les cuisines du monde, mais tous les plats de notre admirable cuisine régionale. Maintenant, je crois que la tradition a été très aidée toujours par l'œuvre des grands clubs. Parce que il y a 50 ans, nous étions un peu envahis dans le monde entier, par la cuisine de palace, la cuisine à trois sauces, avec l'anglaise, la hollandaise et la redoutable espagnole, qu'on faisait en raclant les fonds d'assiette, pour faire riche et pour faire velouter. Eh bien, aujourd'hui, nous sommes heureusement affranchis de ces superstitions. Et de plus en plus, on fait de la cuisine simple. Et les grands clubs, je compterai parmi les grands clubs l'Académie des gastronomes, dont j'ai l'honneur d'être le président fondateur, les 100, les purs 100, l'Académie des gastronomes régionalistes, et un des plus vieux clubs de France, qui est excellent, qui s'appelle les GGG, c'est-à-dire les gays gentilshommes gastronomes. Tous ces clubs, n'est-ce pas, distribuent des prix, distribuent des diplômes, et dans la limite de leurs moyens, de leurs possibilités, ils fondent des prix, ils aident des jeunes chefs, n'est-ce pas, et ils leur donnent des encouragements quantifiés.
1: Et la cuisine simple, la cuisine de cette perfection simple dont vous parlez, est-ce que vous savez que c'est surtout cette branche du 9e art, comme vous dites, qui nous intéresse, nous qui vous écoutons?
0: Mais c'est que je suis le vieux champion de la cuisine très simple. Je trouve que dans tous les arts, la simplicité est l'aboutissement de la perfection. Tout ce qui est beau au monde est simple. Que vous preniez le Parthénon, la cathédrale de Chartres, pas, ou le temple du soleil à Pékin, ce sont des choses de simplicité. Et un grand plat, et mon Dieu, comme une cathédrale, si vous voulez, c'est une chose simple, directe et claire. Et l'école de Paris, l'école de nos grands cuisiniers, était de mon temps, n'est-ce pas, sous la haute direction d'un maître admirable qu'on ne nommera jamais assez, à qui on ne rendra jamais hommage, c'est Escoffier. Et ben, à la dernière, au dernier paragraphe de son livre de cuisine, le père Escoffier a dit à ses enfants, ses élèves, et surtout mes enfants, faites simple. Qu'est-ce qu'a dit la Bruyère, qui est tout de même un des plus grands littérateurs du monde? Vous voulez dire, il pleut, dit-il, pleut. C'est le meilleur conseil qu'on ait donné, je crois, aux gens de lettres et aussi aux cuisiniers. Et j'en donnerai pour preuve que, à l'heure qu'il est, dans Paris, il y a en dehors des grands restaurants, la génération des grands chefs existe encore et la génération des jeunes chefs promet beaucoup, parce qu'ils font de plus en plus simple et il y a une école de jeunes maîtres à l'heure qu'il est, dont je vous remets 50, mais qui travaille à Paris et qui travaille admirablement. Et moi qui aime la cuisine simple, ben, je vous dirais qu'à Paris, par exemple, je n'ai jamais été si heureux que quand j'ai simplement déjeuné chez de braves concierges. Parce que les concierges de Paris ont le secret de la soupe aux poireaux aux pommes de terre. Elles ont le secret du miroton, elles ont le secret du lapin giblotte. Elles les font admirablement. Et font surtout très bien le café.
1: Longtemps.
0: Elles font très bien le café parce qu'elles laissent passer goutte à goutte dans un